0: Façon plus nuancée. Il y a quelques années, j'avais consacré un article à un auteur de film assez réputé à l'époque. Et un ami à moi lui avait demandé ce qu'il pensait de mon papier. Il avait répondu « Je l'ai parcouru d'un derrière distrait ». C'est déjà plus nuancé comme réaction.
1: Mais vous avez tiré une leçon de ces incidents.
0: Oui, depuis quand j'écris un article méchant sur quelqu'un, je le signe plus.
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3: Pardon, monsieur. Avenue de la Marne, s'il vous plaît. Avenue de la Marne ? Alors, il faut prendre la première à droite, après la deuxième à droite, après la troisième à droite. Après la quatrième à droite, après il y a une carrefour, vous tournez encore à droite, vous revenez à droite et moi je serai encore là pour vous dire si vous n'avez pas trouvé. Pardon monsieur, avenue de la Marne s'il vous plaît.
4: Moi je connais pas du tout l'avenue de la Marne, mais par contre je connais très bien l'avenue de la République.
3: Alors, ouais, non mais je m'en fous. Pardon monsieur... Avenue de la Marne, s'il vous plaît. Vous voyez la petite place là-bas?
4: Oui.
3: Bon, ben c'est pour là. Pardon, monsieur. Avenue de la Marne, s'il vous plaît.
4: Avenue de la Marne.
3: Ah non, je vois pas. Monsieur, s'il vous plaît. Avenue de la Marne. Alors, juste là. En attendant, je vais acheter un petit journal. Kiosque. Bonjour madame.
4: Bonjour monsieur.
3: Je voudrais... Union, s'il vous plaît. Comment? Union. Comment? Le Monde. Pardon monsieur. Vous pouvez me dire où se trouve l'avenue de la Marne, s'il vous plaît?
4: Ah, l'avenue de la Marne. Je suis pas un proto-indicateur, alors tu te casses de là.
3: Monsieur, s'il vous plaît, vous pouvez-vous me dire où se trouve l'avenue de la Marne? Ah, moi, je suis pas d'ici, je suis là dans la tour. Mais j'ai un ami à moi qui va te dire exactement où qu'elle est l'avenue de la Marne. Et Gérard, amène le tour. Dis-y-moi où qu'elle est l'avenue de la Marne, mon gosse.
5: Vous allez prendre à droite, vous allez prendre à gauche, vous allez continuer tout droit, vous allez tourner à droite, vous allez faire le tour d'une église, vous faites pas attention à ce qu'il y a derrière, vous recontinuez tout droit, vous prenez à gauche, vous revenez par la droite, et là vous verrez, il y a un pâté de maison, vous voyez. Alors vous montez au troisième avec l'ascenseur, vous descendez au second avec les escaliers, il y a un monsieur, il s'appelle Martin, il vous dira où quelle est l'avenue de la Marne. Pardon, monsieur, l'avenue de la Marne, s'il vous plaît.
4: Eh ben, t'es dans mon con.
3: Je suis dedans?
4: Eh ben oui, mon con, t'es dedans.
3: Oh, c'est pas vrai. Et il y a un bistrot où on peut boire un...
4: Eh ben, derrière toi, mon con.
3: Ah ouais. Merci, mon con. Oh, pardon.
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6: Il se barre pas.
7: Vous barrez pas? Moi, je vous comprendrais si vous partiez. Hein. Moi, je sors jamais le soir, de toute façon. J'ai horreur de ça. Même si c'est pour aller voir un spectacle qui sort du commun, je ne vais pas. D'abord, j'aime mieux me faire chier tout seul que d'être heureux avec les autres. J'ai horreur de partager un plaisir, quel qu'il soit, hein, avec une bande de cadres ou un troupeau d'handicapés. C'est pas de ma faute, Joël, l'humanité. C'est dur à vivre pour moi. Plus je connais les hommes, plus j'aime mon chien. Plus je connais les femmes, moins j'aime ma chienne. Puis d'abord, je sais pas ce que je fous là, j'aime pas ce que je fais. Non, en fait, j'aime pas ce merveilleux métier de la scène et du spectacle. Ce merveilleux métier de la scène et du spectacle qui s'enorgueillit à juste titre de nombreux rituels, mesdames et messieurs, et de nombreuses coutumes, messieurs et mesdames. Béli. Tu parles des coutumes du spectacle, toutes plus grotesques les unes que les autres. C'est vrai. Tenez, il y a une coutume du spectacle qui me les gonfle singulièrement. Et d'ailleurs, ça tombe très bien que je vous en parle dès maintenant. Tout de suite. C'est les rappels. C'est totalement absurde, les rappels. Enfin, écoutez, dans la vie normale, dans la vie courante, quand un type a fini son boulot, hein, qu'est-ce qu'il fait? Ben oui, il dit au revoir et il s'en va. Ben voilà, il revient pas. Enfin, on n'imagine pas un plombier, par exemple, ressonnant à la porte, après avoir réparé une fuite, juste pour refiler un petit coup de clé de douce. Bah moi, je suis comme le plombier, hein. Quand j'ai fini, j'ai fini. Pas la peine d'insister. Ou alors, si vous voulez un rappel, je veux bien, mais maintenant. Encore que ça ne soit pas évident. Moi, je veux dire par là que, normalement, quand un artiste est rappelé par son public, il lui ressort quelque chose qui l'a rendu célèbre, cet artiste. Hein? Et moi, rien ne m'a jamais vraiment rendu célèbre. Si, il y a bien un truc qui m'a rendu célèbre un peu, mais dans ma famille, surtout. C'est-à-dire que j'ai un petit talent d'imitateur. Enfin, je n'imite que les gens de ma famille. Hein. C'est-à-dire que quand on connaît pas les gens de ma famille, c'est pas tellement... Ah si, il y a un truc qui est assez marrant, je peux vous imiter mon père qui a un cancer de la gorge. Je vous... Et je vous préviens, en général, ça fait marrer que mes gosses. Hein. Mais si vous insistez, je vous le fais. Vous insistez? Oui? Bon. Alors c'est mon père qui a un cancer de la gorge. Il parle à ma mère.
6: Maman, je voudrais des gauloises. Sans filtre.
7: Ouais, non, mais c'est rigolo, mais c'est pas évident hein, d'imiter l'accent cancéreux. Hein. Surtout quand on n'a pas de cancer. J'ai pas de cancer. C'est comme l'accent germanique dont je parlais tout à l'heure.
6: Et entre nous, l'accent allemand, c'est nul. Hein? Alors que l'accent français est magnifique.
7: Mais ces imbéciles de teutons, eux, ils sont persuadés du contraire. Ils sont persuadés qu'ils ont une très jolie langue. Oui, l'accent allemand, ridicule. Alors que l'accent français est très très beau. Les accents français. Parce qu'attention, on en a plein, nous, des accents. Oh là là, plein. Tous très beaux. Donc, prenez l'accent provençal, par exemple. Il coule une telle tendresse dans la chanson des mots. Cela sent si bon le thym, le romarin, la farigoule et le verbe d'antan. Si, c'est vrai. C'est vrai. Mon médecin est originaire d'Aix-en-Provence. Hein. Il exerce à Paris actuellement, mais il est originaire de là-bas. Et il est le premier à reconnaître que son accent chaleureux et rassurant contribue pour beaucoup à attirer les patients chez lui plutôt que chez n'importe quel connard de médecin de Dunkerque avec la mer du Nord pour dernier terrain vague. Oui. D'ailleurs, je suis allé le voir il n'y a pas une semaine. J'avais des malaises pas clairs, chose de pas net. J'étais bouffé d'angoisse. Hein. Je sais pas ce que j'avais. Et je suis allé le voir. Et bon, il m'a fait déshabiller, m'a ausculté. Et bon, moi, je quêtais son diagnostic. Je lui ai dit, docteur, alors qu'est-ce que j'ai? Je vous dis, j'étais bouffé d'angoisse. Et lui, avec sa bonne trompe méridionale qui s'est illuminée devant moi, il a posé son stéthoscope, il m'a regardé droit dans les yeux. Il m'a dit, ah putain! Ah putain! C'est le cancer! En Provence, je m'y réfugie chaque fois qu'un sort cruel s'abat sur moi. Au printemps dernier, par exemple. Priscilla venait de me trahir avec ce salaud d'Albert. Les inondations, les pluies incessantes m'avaient mouillé le cœur. Je souffrais. Plus la Seine sortait de son lit, plus Albert entrait dans le mien. Et pour ne rien arranger, les fûts de dioxine de ces vaisseaux, que je cherchais partout, moi aussi. Moi, c'était pour y plonger Monsieur Louis le Prince Ringuet dans l'espoir de lui dissoudre les oreilles. Eh bien, ces fûts de dioxine de ces vaisseaux, pour tout arranger, ils avaient été retrouvés par un autre que moi, évidemment. Par la filière suisse. Pour rappeler cette affaire. Non ? Pas vieux, ça a moins d'un an. On en a beaucoup parlé. Dioxine. Rappelez-vous les titres du Monde. Le journal Le Monde. Vous connaissez pas le journal Le Monde ? Ben si, ouais. Le Monde. Le poids de l'ennui, le choc des paupières. Bon. Je me rappelle encore le titre du Monde à la fin de l'affaire des dioxines. ils avaient mis sur 6 colonnes dioxine, 2 points, un important groupe de balles trempé dans l'affaire. Non, mais ils ont qu'un sens du titre, ces gens-là. Ils sont nuls au monde. De toute façon, on dit pas un important groupe de balles. On dit une grosse paire de couilles. Putain de printemps 83. J'ai souffert comme ça jusqu'à la mi-juin. J'avais tout donné à Priscilla. Mon nom, ma fortune, l'essentiel de mes mycoses. Privé de son amour, je me sentais seul. Si seul. Aussi seul que Descartes quand Black est aux putes. Et puis, revoici l'été. Sous les grands platanes mouchetés de l'allée Alphonse Daudet de Fougelas en Provence, les filles à la peau brune rient en cascade, minces et tendres et nues sous la jupette. Les jours rallongent. Il n'y a pas que, dit l'obsédé de la rue Tartarin. La Provence me les gonfle autant que la Bretagne profonde. La bonhomie sucrée de tous ces gros santons mous qui puent l'anis et qui génocident les coccinelles à coups de boule de pétanque dans la gueule. Et ben moi, ça m'excagasse autant le neurone à folklore que les désespérances crépusculaires de la pimpolaise qui guette le retour improbable de son massacreur de harangue, la coiffe en bataille et la larme au groin au pied des bites de fer fouettées par les embruns. Sociologiquement lamentable, historiquement minable, géographiquement quelconque, la Provence finalement ne brille que par sa cuisine. Ah bah si, tout de même. Une bonne cigale melba, je dis pas. Autant le chant de la cigale, qui est assez voisin du cri de la mobilette. Hein. Autant le chant de la cigale peut s'avérer exaspérant, autant la chair de cette vermine est succulente. 20 ans après, je garde encore à l'âme le goût exquis de la première cigale melba, dégustée un soir de rut avec Priscilla, à l'ombre d'un de ces grands pêcheriers putassiers venessins. Croyez-moi, c'était délicieux. En plus, non seulement c'est très bon, la cigale melba, mais c'est un plat qui retarde la sénilité. Si, c'est vrai. C'est important. Moi, je veux pas vieillir. D'abord, j'aime pas les vieux. Les vieux, ils ont le regard bizarre. Et des vieux qui ont le regard complètement désemparé. Il y a même des vieux qui n'ont plus de regard du tout. Rien. Le noir.
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9: Je voudrais vous faire mes excuses. Mes plus sincères excuses. Vous êtes là, devant moi, confiant dans mes propos, à l'écoute du moindre mot, du moindre jeu de mots, de la moindre incongruité, du moindre coq à l'âne, de la plus petite envolée lyrique, de la plus délicieuse image poétique qui pourrait sortir de mes lèvres bien ourlées. Et je m'aperçois avec effroi, avec terreur, avec l'horreur d'un état de stupéfaction qui me paralyse et me donne des sueurs froides et un vertige tel que je ne tiens plus sur mes jambes tant le coup est rude pour moi. Je m'aperçois que je ne vous ai pas encore parlé de cul. Non, je ne vous ai pas parlé de cul comme on fait dans un one-man show normal et j'ai violemment honte de moi, je vous prie de le croire. Le chagrin m'envahit à l'idée que vous avez payé votre place, que vous vous êtes déplacé peut-être de très loin d'une banlieue pourrie, que vous avez pris le métro, que vous avez changé 3 fois de rame, que vous vous êtes parfumé, que vous puez le parfum, vous, Madame Blancard, et vous, Monsieur Blancard, que vous vous réjouissiez à l'idée de venir me voir. Hein, chérie, on va bien se marrer avec Prévost. Peut-être qu'on va, peut-être qu'il va nous raconter des histoires dégueulasses. Comme l'autre soir qu'on a été voir. Tu sais bien comment il s'appelle déjà? Mais je me souviens plus de son nom. Mais si, tu sais bien. C'est lui qui nous racontait des histoires de merde. Et que tu riais tellement que t'as pissé dans ta culotte. Je vous prie d'accepter, cher public, mes excuses les plus vives pour l'oubli que j'ai commis. J'ai honte de ne pas vous avoir parlé de bite, de couille et de cul. Je ne me le pardonnerai jamais. Peut-être que vous, vous me pardonnerez, mais moi pas. Je ne suis pas digne de vous affronter. Je ne suis pas un vrai professionnel. Je fais honte à la profession. Je fais honte aux comiques.
10: Dès
9: Et pourtant, j'aurais dû me douter qu'il manquait quelque chose à mon

0: ces trois mots de poésie dans notre monde de couilles. Je vous demande de me pardonner de vous avoir fait perdre votre soirée alors que vous auriez pu aller ailleurs écouter des saloperies. Pour le même prix ou à peu de choses près, mais il faut pas m'en vouloir. Vous savez, moi, je suis d'une autre génération. Je suis d'une génération qui considérait que le mot « con » et le mot « merde » étaient les sommets de la vulgarité et de la grossièreté. Je m'aperçois que je me suis trompé, que je suis dépassé. Je m'aperçois que je suis has-been, comme disent les cons du showbiz. Mais moi, j'ai une femme et des enfants, je peux tout de même pas raccrocher. Et vous n'allez tout de même pas me mettre au chômage parce que je parle pas de bite et de couilles tout de même. Vous n'auriez pas ce cœur-là. Parce que c'est pas parce qu'on parle pas de bite et de couilles qu'on vaut rien, hein. Je vaux peut-être moins que les autres, mais moi je suis un être humain avec une bite et des couilles. Alors je crie pitié, pitié pour un pauvre vieux comique qui en a plein le cul.
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3: Ah bon, on peut pas sonner et entrer ? Quand on appuie, ça sonne chez la personne qu'on veut voir. On lui parle dans le petit machin. Et puis si elle veut, elle ouvre. Ah bon, merci, monsieur. L'abbé. C'est commode. Bonjour, mamie. Ah oui, bonjour, mamie, c'est nous. Oui, c'est nous. Comment, qui? Ben, Robert, je suis les enfants. Oui, Robert. R-O-B-E-R. Oh, c'est leur merde, hein. Bon, alors, tu ouvres, mamie? Vas-y, appuie donc. On est chargé. On a des légumes et du coulommier pour toi. Vite, parce que Robert, il a beaucoup conduit. Je crois qu'il s'est condamné aux toilettes, hein, Robert? Mais enlevez-vous ma pleine de confiture, j'entends rien. Comment, tu crois pas que c'est nous? Ben, pose une question, tu vas bien voir. En 17 à la Courneuve. Ton mariage en 39 à Strasbourg. Ben, tu vois, mamie? Oh, ce qu'elle est emmerdant. Mais oui, Jackie est là. Dis bonjour à mamie Jackie. C'est petit Jackie qui te fait coucou, mamie. Maman, elle dit que t'es emmerdante. Oh, ce gosse. Mais non, j'ai pas dit ça, maman, tu m'entends? Écoute, si à 4 t'as pas ouvert, on repart sur Limoges.
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4: J'ai entendu des fois des mecs qui disaient comme ça, des fois des gens qui se plaignent. Genre, on est cerné par les cons. C'est vrai. Mais on se rend pas compte à quel point. Je vous montrais par exemple ici, vous avez deux journaux. J'ai tout lu, ça va. Hein. La vraie crise va bientôt commencer. Parce qu'il y a des cons qui croyaient que la crise était commencée, non. Non, mais avant, les mecs qui mettaient de l'argent de côté, on disait, c'est des avares. Maintenant, c'est des phénomènes. Hein, la France pourrait détruire 80% de l'URSS. Si elle voudrait. Mais elle veut pas. Et pourquoi elle veut pas, je vais vous le dire. Parce que les 20% qui restent sont encore 5 fois plus nombreux que nous. C'est pas compliqué. C'est pas très compliqué. L'alcool va augmenter de 10% le mois prochain. C'est le prix qui va augmenter, hein. C'est pas le taux, hein. C'est pas des fois des cons, ils croient que le pastis 51 pense à 61. C'est pas ça, hein. C'est pas ça du tout. Super bénéfice de 2 sociétés françaises. Ah! Eh ben, ils vont être contents, les pauvres, de savoir qu'ils habitent un pays riche, hein.

0: Rien que le nom m'amuse.
1: Un arabe inculpé de corruption de fonctionnaires. Il avait donné un sucre à un chien policier. Ça peut arriver. Ça peut arriver. Drogue dure. Mais non, c'est pas dur. Ah oui, drogue dure, pardon. La drogue a fait 100 morts en France l'année dernière, l'alcool 50 000. Choisis ton camp, camarade. C'était un piège, j'ai les noms de ceux qui ont applaudi. Dans le quart. 5,5 millions de conducteurs français ont une mauvaise vue. Heureusement, le chiffre réduit tous les jours. Ça va. C'est sympathique. Des nouvelles du sexe. On enregistre un net durcissement de la situation. Bon, ça va. Non, c'est pour détendre. Enfin, manière de parler. Étudiants émigrés. Désormais, pour apprendre le français en France, il faudra savoir le français. C'est nouveau. Encore un nouveau pas en avant de la connerie. Mais dites-moi, jusqu'où s'arrêteront-ils? Je ne le sais ni. Et que Dieu n'est ni. Et vous allez voir, après, c'est plus dégueulasse. La hausse du pétrole entraîne des inquiétudes chez les handicapés moteurs. C'est dingue, ça. C'est dingue. Heureusement que c'est moi qui l'ai fait, ces conneries-là. Une devinette. Un militaire qui meurt dans son lit, ça fait... un de moins. Deux Belges ont attaqué une caisse d'épargne. Allons bon. Ils ont volé des noisettes, ils se sont fait mordre par l'écureuil. Ça va. Une bonne nouvelle. Désormais, l'avortement sera libre en URSS. Malheureusement, il y a beaucoup de demandes, il y a 11 mois d'attente. Non. Météo, risque de grève et de chômage dans le nord, à l'est, au centre et à l'ouest. Coup de vent sur la Bretagne où de forts pétroliers sont à craindre. Risque d'émeute dans le sud et en Corse avec attentats passagers de force 6-7. Semaine de dialogue avec les immigrés. Ah, vous voyez que c'est une maladie des immigrés. Avant c'était la semaine pour le cancer, maintenant c'est pour les immigrés. Après garder votre ville propre, voici maintenant, apprenez-leur le caniveau. Deux policiers du sud de la France arrêtés. Par des voleurs alors. Non, par des policiers, dis donc. Mais comment ils se reconnaissent? C'est marrant, ça. Ils avaient enfoncé un bâton de police dans le rectum d'un suspect. Pour ceux qui ont fait du latin, le rectum, c'est le rectum. Pour les autres, c'est le trou du cul. Hein. Je voulais vous le dire, parce que tout le monde ne fait pas du latin. Surtout pour ce que ça sert. Enfin, le cul sert plus que le latin. Marqué suspect, c'est grave. Suspect, c'est grave. C'est pire que lèche-cul. Arrêtez de rire, merde! Emmenez du travail à faire chez vous! 5000 francs d'amende pour les deux policiers et 3 ans de prison avec sursis. C'est-à-dire pas de prison. Quand on a 3 ans de prison avec sursis, c'est un mec qui reste dehors. Il va pas. Et du coup, les policiers manifestaient hier pour le droit à l'interrogatoire poussé. Vous voyez, poussé, c'est dans le cul. Ah ben les coups et les douleurs, ça se discute pas non plus. Puis vous savez, la police, c'est pas un métier facile, vous êtes chiés. Si on peut pas foutre des coups de poing dans la gueule à les mecs, des coups de pied dans les couilles, et puis des bâtons de flic dans le cul, comment voulez-vous l'interroger? Des fois, ils parlent même pas votre langue. Alors. Faut pas y exagérer non plus. Exagérer, hein? Non plus. Vous avez des étrangers, ils viennent en France comme balayeurs, puis après, ils restent comme noirs, hein? En marge de sa tournée européenne, le pape a voulu adresser à tous un message de paix. Il a dit, Dieu, c'est comme le sucre dans le lait chaud. Il est partout et on ne le voit pas, et plus on le cherche, moins on le trouve. Deux policiers arrêtés pour coups et blessures, 3 policiers interpellés pour escroquerie. Comme vous le voyez, les voleurs font ce qu'ils peuvent. Malheureusement, la police court toujours.
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0: qui alors que... À qui? Qui lui demandait sa main.
2: Vous voyez, regarde, la fatigue mentale, c'est qu'au bout d'un moment, un type au départ équilibré quand même, journaliste, écrivant dans plusieurs journaux, un type, mais vraiment équilibré, au bout d'un moment, devant le flot de conneries déversées, finit par perdre. C'est le système russe, vous voyez, pour. Complètement son truc. Il n'y a pas besoin, c'est une forme. On en fait n'importe quoi. 2 heures de citron. Regardez, au départ il était normal, vous l'avez vu au début. Il est arrivé, calme, normal, l'homme d'affaires rangé, maintenant il est là.
3: Il posait des questions, maintenant il pose la tête sur la table.
2: Il continue, on t'arrête l'appareil parce que... C'est des trucs. Et maintenant il est là. Regarde comme il est défait. Les fins d'émission sont toujours tragiques. Regarde les rides. Regarde le double menton. Ça grossit d'heure en heure. La moumoute qui se décolle d'un côté. Il loupille.
4: Non, pas du tout.
2: Tu dors, Bouvard, tu dors. Quand il commence à tourner le dos au public, la faux cul maintenant, il s'est tapé ses 700 grammes de gâteau. La digestion s'opère, petit à petit, il opère, vous voyez, une rotation. Il se met comme ça et il fait... Question de Madame Sapouillard. Puis quand il en a vraiment ras-le-bol, alors c'est la Formule 2, il fait signer, il fait...
3: De Monsieur Le Poutre.
5: Attention.
3: Comment s'appelait la famille de teinturiers originaire de Reims qui s'établit à Paris au milieu du 15e siècle et dont l'atelier fut racheté par Colbert?
5: Aubusson?
3: Non.
5: Mais j'approche.
3: Aubusson, c'est une ville.
6: Oui, mais je sais bien que c'est une ville, Marcel, enfin. Tu prends pour un con, enfin, non. J'ai passé mon certificat d'études premières, je connais mes départements.
2: Tabar.
6: Gobelins?
3: Oui.
6: Eh ben, c'est Gobelins,
3: les Gobelins, vous savez. Bonne réponse de Jacques Martin.
6: J'ai fait la bataille des Gobelins. Avec Chounière, Potier, Vericelle, tu te souviens?
5: Oh là là.
6: L'Arménien qui pissait au lit. Ah, dis donc. Non, je pense qu'on s'est fait casser la gueule pour voir des azous comme ça, cheveux longs. Hein. Pas de cravate, plus de veste, oh de Dieu. Je suis sûr d'avoir laissé passer les boches. Hein. On reconnaît plus les gonzesses des mecs. Et tout le monde porte des pantalons. On voit des raies du cul, on sait pas à qui elles sont. Et... Ah, c'est beau la France, bravo d'applaudir Marceline, bravo, tu as raison. Et des ministres qui ont l'air de pisser encore dans leur culotte. Fabius, même pas un chapeau pour dire bonjour au président. Alors, hein, il peut pas le saluer, qu'est-ce qu'il fait? Il le siffle. 50 tranchées. Mais c'était dur, croyez-moi.
3: Bon, alors...
6: Parce que faut pas croire, l'allemand est con, mais il vise bien, hein. Il fallait pas allumer une cigarette à plus de 3 par une allumette, sinon pas faf. Tu te rappelles de Briochine? Il y avait une orchide, tu sais, il nous l'a montré, et puis il fallait payer 2 francs. Je sais pas ce qu'il est devenu. Je crois qu'il écrit au Figaro maintenant. Mais... Je t'emmerde peut-être avec mes histoires.
3: Non, mais non. C'est sacré, ça.
6: C'est peut-être con ce que j'ai, mais c'est ça. C'est...
3: Non.
6: Je vous embête avec ma
3: non,
6: politique.
3: Pas du tout.
6: Vous allez dire que je suis de droite.
3: Vos souvenirs sont les nôtres.
6: Eh oui. Avant 14, c'était bien. Les ouvriers étaient à leur place, les riches à la leur. C'était bien. Il y avait des riches, des pauvres. Maintenant, on ne sait plus. Tout le monde est riche pauvre. Je vois ce matin, le type, il poussait sa Rolls lui-même. Non, mon gars. Avec le chauffeur dedans.
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8: Qu'est-ce que vous voulez, mes chéris? Hein? Un franc? Pourquoi faire? Pif gadget! Ah non, non, pas question. Non, non, non, hier vous m'avez carotté 2 francs pour des carambars, ça suffit. Non, non, non, vous restez à la maison, là. On a la chance d'être bien installés. On a du tapis somme. Moi, je suis prête à vous lire une histoire. Tiens, va chercher le petit Bécassine fait du théâtre que ton parrain t'a donné pour Noël. C'est adorable, ce petit livre. Je vais vous le lire, hein? Vous voulez que je vous raconte une histoire inventée? Une histoire de chien? Il était une fois un gros chien qui faisait... Oh! Il avait une amie, une grosse chèvre qui faisait... Bah! un ami d'ami, enfin un gros chat qui faisait miaou normalement, et un gros lapin qui faisait... Arrive une grosse dame avec ses gros sabots, boudoum, boudoum, boudoum, sa grosse voix. Boudoum, les enfants, comment ça va les enfants, ça va bien les enfants. Elle boit un verre, aïe c'est chaud, crache par terre. Grosse guêpe, entre par les fenêtres, bzz, bzz, bzz. Pique, ça pique, la grosse dame, ça lui fait un gros bouton qui éclate, plaf, en l'air. Un cow-boy passe sur son cheval, tchico, tchico, sort son col, tchico, oh, il tue la grosse dame. Heureusement, il y avait des Indiens qui avaient tout vu. Quand on voit des flèches empoisonnées, diou, diou, diou, tac, le cow-boy a ramassé une malle placée, il meurt. Bon, écoutez les enfants, la grosse dame est morte, le cow-boy est mort, c'est terminé. Ça me tue littéralement de raconter des histoires comme ça, mais allez dans votre chambre, bon sang. Vous avez des jouets. Moi, j'ai autre chose à faire. Faut que je fasse la vaisselle, d'abord. À moins que je fasse un lit à fond. J'ai jamais fait ça. Ah non, c'est trop.
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9: Et maintenant, papa... Et maintenant, papa, il veut doubler la grosse voiture. Et la grosse voiture, elle veut passer ses doublés.
10: Robert, dérange pas ton père quand il conduit. Et maintenant, j'ai les jetons. Papa, il a pris le virage trop vite. Et même qu'on a failli rentrer dans un camion. Et même que c'était un gros camion. Et que ça aurait fait mal, très très mal. Robert, arrête avec cette chanson sans queue ni tête.
9: 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Mais s'il y a une voiture qui arrive en face, ça va faire mal, très très mal. Train, train, train.
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9: 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Et s'il y a des flics de l'autre côté, il va se faire piquer, il va se faire piquer. Ça y est, il s'est fait piquer. Papa, tu t'es fait piquer, il s'est fait piquer. Elle est belle, ma chanson du dimanche, mais personne ne peut l'écouter. Il s'est fait piquer.
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11: Madame Close existe.
12: Non, non, mais Madame Close existe. Je l'ai rencontrée.
11: Dans un univers parallèle. Ah, ben ce qu'on appelle la quatrième dimension. C'est cette quatrième dimension, tout le monde en parle, et puis personne n'y est jamais entré finalement. Parce que c'est un milieu très fermé. Si vous n'avez pas de relation, vous ne rentrez pas là-dedans. Moi, j'y suis entré par accident. Et avoue qu'un jour, j'étais chez moi, tout d'un coup, j'entends chut. C'est une lettre que le postier venait glisser sous la porte. Je l'ouvre, c'était une invitation de Madame Close à une réception qu'elle donnait le soir même en sa maison. J'avais rien d'autre à faire, j'y suis allé. Je m'habille, je sors, je passe chez la fleuriste pour y acheter quelques fleurs, chez la crémière pour y acheter quelques petits beurres, petits fours, et j'arrive devant la maison Close dont la porte était ouverte. Et là, j'entends la voix de la concierge qui me dit « Monsieur, la maison Close est fermée !» J'ai dit, pourtant, la porte est ouverte, madame. Elle dit, oui, mais la maison est close. Je dis, j'ai une invitation de madame Close. Elle me dit, quelle madame Close? Je dis, c'est une proche parente à moi dans le temps. Elle tenait une agence de voyage. Ah, elle me dit, c'est au 36e étage. Je dis, merci, madame. Je vais prendre l'ascenseur. J'ouvre la grille de l'ascenseur, je rentre dans l'ascenseur. Je referme la grille de l'ascenseur. Je vais pour appuyer sur le bouton. Il n'y en avait pas. Pas de bouton dans un ascenseur. Oh, j'ai dit, ça doit s'expliquer. Il y a une explication à tout. Je t'en prie, je prends l'escalier. Sur l'ascenseur, je vais pas prendre l'escalier. Je m'aperçois que l'escalier ne dépassait pas le plafond. Je vais voir dehors. Et je constate que l'immeuble n'avait pas d'étage. Mais ça expliquait pourquoi dans l'ascenseur il n'y avait pas de bouton. a pas 36e dessus. Elle me dit, mais le 36e, c'est pas au-dessus, c'est en dessous. Effectivement, l'escalier qui ne montait pas descendait. J'arrive dans les 36e dessous, je tombe sur un mur, au milieu duquel il y avait un trou de serrure. Intrigué, je glisse un œil. Qu'est-ce que je vois? Mon œil qui était passé de l'autre côté. Bon, j'y suis pas possible. Alors j'enfonce mon doigt et je me le fous dans l'œil. Je retire ma main et je m'aperçois que mon doigt était resté dans la serrure. Je me dis, c'est peut-être ça la clé. C'est peut-être mon doigt la clé. Alors là, avec les autres doigts, je tourne mon doigt dans la serrure comme ça. Puis il n'allait pas, enfin c'était pas le bon doigt. Bon, alors j'essaie l'autre. En gros, enfin tout le trousseau de doigts y est passé. Aucun doigt n'allait. Finalement, pour réfléchir, je m'appuie contre le mur et... Je passe au travers! Vous ne pouvez pas savoir ce que c'est que de passer à travers un mur. La jouissance qu'on éprouve. Mais parce que la quatrième dimension, c'est pas autre chose. C'est passer au travers d'eux, à travers tout. C'est le voyage dans l'espace. Et je me retrouve chez moi. Tout d'un coup, j'entends... C'est une lettre que le postier est venu glisser sous la porte. Je l'ouvre. C'était une invitation de Madame Claus à une réception qu'elle donnait le soir même en sa maison. Donc, j'avais pas rêvé. Et là, je me suis dit, non seulement je peux voyager dans l'espace, mais en plus, je peux voyager dans le temps. Alors, comme j'avais le temps, je vais y retourner. Je repasse à travers le mur. Et dehors, le ciel était dégagé. Ça, je m'en souviendrai toujours, parce que je me suis fait l'observation suivante, tant mieux, tant qu'à faire qu'à voyager dans le temps, il vaut mieux que le temps soit beau. J'arrive devant la fleuriste, je passe au travers comme une fleur, la crémière comme dans du beurre, j'arrive devant la poste, je la franchis. Et j'arrive devant la maison close, dont la porte était fermée, donc la maison était ouverte. Et je tombe sur la conciergerie. Une créature de rêve à trois dimensions. Je vais pour l'étreindre, je passe au travers. Là, je me suis dit, voyager dans le temps, c'est bien, mais il faudrait pouvoir s'arrêter l'espace d'un instant. Et je tombe dans les 36e dessous, sur Madame Claus, qui m'a dit, venez, venez que je vous présente à mes invités. Et elle me fait entrer dans un salon, éclairé aux bougies, où il n'y avait personne. Mais personne. Et là, elle me présente un tas de gens. Je vous présente Monsieur Virtuel. Oh, j'ai dit, vous êtes bien tel que je me l'ai été imaginé. Madame, image de synthèse. Mes hommages, Madame de synthèse. J'ai baisé, serré des mains dans l'espace. Il y avait un monde là-dedans, finalement. Au bout d'un certain temps que je jugeais raisonnable, j'ai dit, madame, madame, il est tard, il faut que je me rende au théâtre, le public m'attend. Oh, elle me dit, j'aimerais tellement le connaître, votre public. Comment est-il, votre public? J'ai dit, réel, madame. Bien réel.
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13: À propos de noir. Mais non, les nègres, vous pouvez rester. Hein. Je sais pas du tout. Quand je voulais dire à propos de noir, je vois que dalle sur cette scène. Dites-moi, on pourrait pas allumer la salle un peu, que je vois quelque chose? La vache. Quand je vois le nombre de filles baisables qu'il y a ici, ça me rend dingue! Est-il possible que Dieu nous ait voulu monogame, alors qu'une vie d'homme tout entière ne suffirait pas à pétrir tous ses seins et toutes ses fesses, écrasées ici, dans l'étreinte épaisse de ces fauteuils sournois, au ressort douloureusement comprimé sous le poids brûlant de vos chaleurs interdites, madame? Éteins, je m'énerve. Je me demande si je suis pas un peu obsédé. Remarquez, j'ai deux qui tenir. Hein. Mon père est bisexuel. Ma mère est trisexuelle. J'ai un oncle octosexuel. Et mon chat a 9 queues. C'est énorme. Même ma sœur. Tenez-vous bien. Tenez-vous mieux. Même ma sœur, qui est militante lecanuétiste, ne pense qu'au sexe. Est-ce que ça ne prouve pas, à l'évidence, qu'on peut être à la fois marginal et clitoridienne? Tout petit déjà à la communale. J'étais déjà assez chaud, hein. En tant que lapin, je veux dire. Je ne sais pas comment elle m'appelait, les filles à l'école. Mombrak, le magicien. Tout dans la baguette. Je me rappelle lors d'un récent dîner chez mon ami Louis Mermaz, alors que la conversation roulait sur l'opportunité de donner le nom d'Yvette Roudy à une rue de Camaret. Le président de l'Assemblée nationale me dit tout à coup « Et toi, Pierre, qu'est-ce qui te fait bander ?» J'avoue que sur le moment, la question me laissa perplexe et je me tins quoi. À l'abri de cette immense pudeur naturelle qui m'incite à enfiler un pantalon au moment d'aller à la messe, par exemple. Ou encore à éteindre la lumière avant de lire Minute. Et puis, bon, vous savez ce que c'est, le crépitement rassurant du feu de bois dans la cheminée, la chaleur profonde d'un vieil armagnac, et la pulposité parfumée du bras nu de Clitoria. C'est la femme de Mermaz. La pulposité parfumée de ce bras nu, frôlant ma nuque au moment de desservir. Enfin, tout cela me mit peu à peu en confiance. Et je me laissais aller à énumérer en vrac les mobiles variés de ce que j'appellerais l'exacerbation endémique de ma libido. Et alors, bon, pour la postérité, mais aussi pour la science. Et afin d'aider le professeur Jean Bernard dans sa recherche médico-sociale sur l'élévation de l'habit et du niveau de vie au milieu rural, il m'apparaît opportun de livrer aujourd'hui au public le fruit de ma réflexion sur ce thème. Voici donc ce qui me fait bander. Soyez gentils de prendre des notes, je n'aurai pas l'occasion de répéter. Alors, premièrement, ma femme. Je me suis longtemps demandé ce qui m'excitait plus particulièrement chez la mère de mes enfants. Peut-être son appartenance au sexe féminin. Et le nombre élevé de la plupart de ses deux seins. Ne sont-ils pas tout à fait étrangers à la curieuse fascination que le contact de son corps exerce couramment sur mes sens, le jour, la nuit, et parfois même, dois-je le dire, pendant la commémoration de la mort de Jean Moulin sur FR3. Deuxièmement, ce qui me fait bander, hein. Perdez pas le fil. Hein. Quand je dis le fil, faut pas dramatiser non plus. Hein. Deuxièmement, Marie-France. Alors, Marie-France, d'abord, c'est une amie de ma femme. Elle appartient à peu près au même sexe que ma femme. Elle a à peu près le même nombre de seins. Mais l'interdiction tacite que je me fais de lui proposer le gazon, pour d'obscures raisons chrétiennes de solidarité maritale, ne peut que contribuer à me la rendre encore plus désirable que bien des mecs. Je ne dis pas cela pour vous, jeune homme, vous êtes charmant. Marie-France, elle est très belle. Pour vous la décrire en un mot, je reprendrai l'expression de Marcel Pagnol. Et je vous dirai que Marie-France, elle est belle comme la femme d'un autre. C'est joli. Troisièmement, les éviers. Ben quoi, c'est pas bon non, un évier? C'est pas orgasmophile un évier? Là, vous m'étonnez. Moi qui vous parle, la seule vue d'un évier, même terne, hein, m'embrase les sens au plus haut point, me noue le gosier, m'assèche la luette Et Miradi, la souventrière, des mille flammes dévorantes, du désir le plus fou. Je vois bien ce que mon discours peut avoir d'incongru auprès d'une portée de contribuables plus ou moins vivipares. J'imagine que vous n'exultez que sur Multispire, c'est ça? C'est dommage. Parce que je sais aussi ce que, sur le plan érotique pur, je sens bien ce que le terme même dévié peut avoir de rédhibitoire, c'est vrai. Encore que... dans rédhibitoire. N'y a-t-il point rédhi, entre autres? Mon évierisme remonte à mes 16 ans. Cet été-là, nous passions nos vacances dans l'immense manoir provençal que nous possédons, grâce à la colossale fortune accumulée par ma famille pendant l'occupation allemande. Et là, un bel après-midi de juillet, à cette heure écrasante des siestes moites, je traînais ma langueur en bermuda fleurie dans la cuisine, à la recherche d'un fruit frais pour apaiser ma soif. Anita, la matrone quadragénaire de ménage, penchée sur l'évier, épluchait des pommes vertes pour la tarte du soir. Cette femme était une espèce de renoir de garrigue, ample et grasse, avec un cul joufflu qui ne tremblait pas, des seins obusiers considérables, et entre deux joues fessures, une immense bouche mouillée à peine ombrée de ce fin duvet noir qui fait l'ambiguïté des vraies femelles latines. Elle se tenait pieds nus, jambes écartées, cambrée comme un poulain de percheron, sans voile aucun sous la blouse à corte des soubrettes campagnards. Et moi, oubliant soudain mon antimilitarisme primaire, je l'ai prise en soudard sans même lui dire bonjour. Elle a joui sans lâcher ses pommes. Dans l'ombre surchauffée des stores vénitiens qu'une guêpe affolée pilonnait en vain. J'ai failli m'évanouir. Et depuis ce jour, chaque fois que je croise un évier, je l'appelle Anita.
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15: Il y a des gens autour de moi, des amis, des copains, qui me font tellement confiance depuis des années, qui me disent « Oh, toi, t'es tellement marrant, t'as même plus besoin d'écrire tes textes, maintenant tu pourrais lire le bottin, les gens rigolent. » Ça, c'est un truc qu'on entend assez souvent dans le métier, c'est devenu un cliché. Un tel, une telle, a tellement de talent. Je pourrais dire le bottin, s'il vous plaît. Oh, merde. Depuis le temps qu'on me gonfle avec ça, je me dis « Allez, cette fois-ci, je le tente, nom de Dieu. » Qui c'est qui va me empêcher? On va bien voir si on marche, on va bien voir. Oui, le bottin. Ah ben le voilà, tiens.
16: Now, ladies and gentlemen, et maintenant, mesdames et messieurs, en avant-première mondiale, je vais vous lire le bottin.
15: Et je commence à la lettre A. Et je lis A. A, zigzag. Entre parenthèses, la lettre A. Il y a une adresse, 42 rue des Jeuneurs, Paris. À mon avis, c'est des mecs qui ont monté un coup. Ils ont pris une exclusivité sur la lettre A. Si ça se trouve, ils vont me demander du blé. J'avais dit A, ça fait 2000. Et B? Non, B, on le fait pas, on fait que A. A, 4000, j'arrête. AA, c'est plus eux, ça. Alcoolique anonyme. C'est des alcooliques pas connus. Contrairement à Léotard, je sais jamais son prénom. Bah, les deux, maintenant, boivent, hein, de toute façon. Ils sont très connus. Ceux-là, ils se pètent la gueule pareil, mais ils passent pas à la télé. Ah, ah, ah. Ah ben, on avance, là. C'est les anciens alcooliques anonymes. C'est les mêmes, mais vieux. Passé 50 balais, tu changes de service. Forcément, en prenant de la bouteille. Ah, en prenant de la bouteille. Ah. Vous voyez qu'on se marre. T'as qu'à lire le bottin. Allez, je continue. Il y a des noms, là. Je lis au hasard. Hagidou Hamed. On va dire que je le fais exprès, hein. Halali Mustafa. Ababa Youssef, Abada Larbi, Abadaba Mohamed. Il est français, cet animal? Ben oui, Paris. On se croirait à Mostaganem. Dis donc, Le Pen, il faut y être ça avant de s'endormir, il va nous faire un accident. Alors moi, Dieu sait que ça n'a rien à voir, mais je savais pas qu'il y en avait autant qui avaient le téléphone. Et ça recommence. Abdallah Mohamed, Abdallahoui, Mahmoud, Abdelaziz, Abdallah. C'est pas vrai. Abdelkader, Abderrahman, Abdelkader, Abdel, Abdelkader, Ali, Abdelkader, Omar. Ah bah, il y a toute la smala là. Abdelkader, Fatima, tiens, une gonzesse. Abdelkader, Salem. Abdelkader, Marcel. Ah bah lui, il a fait un effort quand même. Ça va, j'arrête, compris. Expérience concluante. Ils ont raison, mes potes. C'est vrai qu'on peut faire rigoler en lisant le bottin. Mais vous, je sais pas si vous êtes d'accord avec moi, mais je crains que ce soit pas toujours un rire de très bonne qualité.
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17: Eh ben nous, les enfants, maintenant, sexuellement, on est au courant de tout. Parce que je sais très bien que je suis pas né dans un chou-fleur. Parce que ma mère a fait jamais de chou-fleur. Parce que ça pue, chou-fleur. Le papa, il a une petite graine en lui. Et puis la petite graine, ça le chatouille. Il donne la petite graine à la maman. Stop! Et tu sais à quoi il donne la petite graine? Avec son... Vous savez pas? Oh, oh, oh! Avec son nez! C'est pour ça qu'il faut pas se gratter le nez, parce qu'après on devient sourd. Et après, le papa, il saute sur un maman et lui met le nez dans l'œil. Et des fois, maman veut pas parce que papa, il a pas été sage. C'est comme les bons points, ça. Si t'es pas sage... Et après, la petite graine, elle grossit dans le ventre de la maman et la maman, elle gonfle. Et le papa, il surveille, il boit de la bière et il gonfle aussi. Et après, au bout de 90 mois, on amène la maman à Ginic. Et des fois, dans le ventre de la maman, il n'y a rien du tout. Mais c'est pas grave, ça s'appelle de l'aérophagie. Et après, le docteur, il touche le bébé. Et s'il pleure le bébé quand on le touche, c'est une fille. Moi, à l'école, je suis la bronchite des filles. La coqueluche des filles. Et j'ai une copine, j'ai mis le nez dans l'œil. Mais c'est de très très dur. Parce qu'en plus, elle, elle a des lunettes. Ça fait un quatrième paire que j'y casse. De toute façon, j'ai dit, j'avais pas me marier, j'avais resté libre, tout seul, avec mon cartable. Et tu sais de pourquoi j'avais resté de libre et de tout seul? À cause que moi, je veux pouvoir mettre mon nez partout.
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18: Respirez. Soufflez. Respirez. Soufflez. On respire et on souffle. Le jeune homme au tricoreiller, si vous voulez bien faire comme tout le monde, merci. Vous êtes complètement à l'envers maintenant. Alors, les anciens pourraient donner l'exemple. Merde, je m'excuse. Et on profite, on respire le bonheur. Bon, alors, n'importe comment maintenant, arrêtez, arrêtez, cessez. Chut, on souffle. Alors, le jeune homme à la coquille. Je demandais en début de l'année, mon garçon, que l'on vienne en short. Ici, on travaille en short. Merde, je m'excuse.
19: J'en veux pas.
18: Tu diras à ta maman que t'achète. Voilà, retourne à ta place efféminée. Bon, qu'est-ce que c'est que cette équipe? Le nouveau, comment vous appelle?
20: Doberman.
18: Doberman, alors même pas français. Non. J'ai demandé, mon garçon, au début de l'année, que l'on mette les élastiques au short. Alors, je m'excuse pour les nouveaux, mais on voit tes couilles. Incroyable. Merde, je m'excuse. Mais merde. Sacha out la coquille et le trigoreiller. Et la couille sous mon nez, maman. Bon, alors, qu'est-ce que c'est? Qu'est-ce que c'est que ça, la coquille? Apporte-moi ça.
19: Oh, ben c'est ma fiancée.
18: Ta fiancée. Eh ben, elle est pas frileuse, hein. Alors, mon garçon, pas de sas dans un terrain de sport. Ailleurs, si tu veux, mais ici, on travaille le mouvement. Allez. Merde. Je m'excuse. incroyable. Trois photos par la même fiancée. Je confisque. Je confisque. Tu viendras chercher ça à la fin de l'année avec ta mère dans mon placard. Les photos par ta mère, imbécile. Donc, alors, je répète pour les abrutis qui se moquent, le mouvement se décompose en trois mouvements qui sont, vous le dites à ma place, le premièrement, le deuxièmement et le troisièmement. Il n'y en a pas un qui le fait. Merde! Je m'excuse. Alors là, vous me faites des nerfs. Merde! Incroyable! Et Sacha Oud, ça rigole à gaga, à gaga. Ah, ça va être joli. À 144 jours de l'examen, pas un qui se fait le mouvement correctement. Ça va être ridicule. Ça va être les deux, les quatre et les trois. Alors, je le fais une dernière fois pour les abrutis qui s'échauffent pour éviter un claquard. Premièrement, le baisser, je me baisse. Deuxièmement, et ça rigole à gaga. Deuxièmement, le pousser, je pousse. Troisièmement, le jeter, je jette. Ah, la coquille, viens m'aider, je suis coincé. Aïe, aïe, tire pas. Merde, je m'excuse. Aïe.
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20: Amis de la justice et du fascisme, bonjour. Oui, je sais. Oui, je sais. Je sais, comme dirait Gabin, que l'extrême droite, ce n'est pas le fascisme. Je sais. Mais on a quand même le droit d'être fasciste, même si on n'est pas d'extrême droite, merde. Ne m'énervez pas. C'est vrai quoi, les gens, dès que vous dites « je suis fasciste », vous regardent d'un mauvais œil, alors qu'il suffit de ne pas le dire et personne s'en aperçoit. Savez-vous au moins ce que nous voulons ? Eh ben, je vais vous le dire. Une société parfaite ! Une société parfaite, amis libéraux, écoutez-moi bien. C'est une société où les chiens font où l'on leur dit de faire ! Où il n'y a pas de grève, où les partis politiques viennent pas nous beurrer l'arrêt à la télé, où les travailleurs immigrés sont là pour travailler et non pas pour se coinfrer de couscous ou de morue, où le terrorisme doit être interdit, les riches doivent être contents d'être riches et les pauvres contents d'être pauvres, où tout le monde doit être uni contre tous les autres. Où l'oncle doit être marié avec la tante. Bref, une société parfaite, c'est une société où l'on ne rit pas bêtement. J'ai été élevé dans une ambiance fasciste, et si je respecte mes parents, c'est grâce à eux. Mais je suis sûr que vous vous demandez comment un nazi peut vivre heureux au milieu de cette pagaille. Eh bien, c'est très simple. Je peux vous dire ce que j'ai fait hier. 5h du matin. Je saute de mon lit en fer où je dors sur des clous. Mon réveil automatique me chante « Ali, allo, allo ». Encore endormi, je salue le portrait du Führer. Allez là. Qui est juste au-dessus de mon lit, avant de me laver les dents, avec une brosse en fer également. 6h, petit déjeuner, composé de saucisses de Francfort, pommes de terre, choucroute, bière à volonté. 7h, j'achète Minute pour me tenir au courant de ce qui se passe chaque minute dans le monde. 8h, j'ai fini la première page. Je relis Mein Kampf et je pars déjouer le complot contre mon pays. Et je me rends aujourd'hui à la brasserie munichoise, rue de Verdun. Il fait plus de 5 degrés, j'ai très chaud. Je bois de bière. 10h, il fait une chaleur infernale, 7 degrés. J'ai fait remarquer gentiment au barman qu'il est arabe et que c'est pas une raison pour être aussi lent à me servir une cinquième bière. Midi. Après avoir entendu dire du mal de la France dans cette brasserie, je pars écœuré. Je fais quelques courses. 2 kilos de choucroute, 10 litres de bière allemande et une matraque. 1 heure. Mon concierge portugais me dit bonjour. Je lui réponds pas comme d'habitude. 2 heures. Pendant que la choucroute cuit, je bois une bière en écoutant du Wagner. Et je prépare une pétition afin de faire expulser le noir du 6e, ainsi que le concierge portugais et toute sa famille parce qu'il a fermé la porte de l'entrée de l'immeuble à 10h05 au lieu de 10h. 3 heures. Je reçois un coup de fil anonyme, une voix qui me dit « Salut, on aura ta peau. Je suis sûr que c'est le noir du 6e. Sur la porte duquel j'ai gravé une croix gammée à la hache hier soir. Je l'emmerde. 4 heures. Je cire mes bottes d'officier allemand SS que j'ai acheté aux puces. Puis je me mets mon manteau de cuir noir avant de me rendre chez le tatoueur. 5 heures. Il est exactement 5 heures pile. Je rentre chez le tatoueur pour me faire faire un tatouage du Führer sur l'omoplate droite. La séance commence. Au bout de 5 minutes, les douleurs sont intenables. Je serre les dents sur le goulot de ma canette. Mais l'amour du Führer demande beaucoup d'abnégation. Tout d'un coup, horreur ! Horreur ! Je m'aperçois que la chaîne que le tatoueur porte à son poignet est gravée de son nom. Lévi ! Lévi ! J'ai du mal à contenir un cri de rage. Je suis torturé par un juif. J'ai mal. C'est long. Pourvu qu'il ne s'aperçoive pas de mon admiration pour les Allemands. Il me dit, si vous voulez, je peux vous faire Himmler sur l'omoplate gauche. Oh, l'enflure. 7 heures. Je ne peux plus bouger mon bras droit. Les douleurs sont insupportables. Je prends le métro. Dans un couloir, une affiche d'Amnesty International provoque chez moi une haine sanguinaire. Je sors mon gros feutre noir de ma poche pour exprimer ma rage. Mais j'ai du mal à écrire avec ma main gauche. Après avoir fait des pâtés sur l'affiche, j'arrête un passant et je lui demande gentiment de marquer dessus avec mon feutre « Mort aux Juifs et aux bougnoules ». Le type me demande en rigolant, « Bignul, ça prend de l'aile ?» Aussitôt, il me balance un coup de tatane dans les tibias et un second dans le bras gauche. La vache ! 8 heures, écroulé à terre, j'ai mal partout. Une main charitable me prête secours. C'est la main d'un policier. Il me dit, « Qu'est-ce qui se passe ?» Je lui dis, « Oh ben, j'ai empêché un salaud d'écrire des injures sur l'affiche. » 8h30, je me traîne en boitant devant la brasserie munichoise. Je tombe sur la belle Elsa, ses cuissardes, son berger allemand. Elle me dit, ça fait longtemps que je t'ai pas vu. Tu montes? Je lui dis, oui, j'ai besoin d'amour. 9h, je donne ma matraque à Elsa, je m'allonge sur son matelas sordide et je lui dis, achève-moi salope, ça va me détendre. Elle retire son manteau de renard et elle commence à m'écraser la gueule à coups de matraque. Je lui dis, c'est bon. Ça me fait du bien quand tu me fais mal. Elle me dit, hein, t'aimes ça, salaud? Hein, t'aimes ça? Je lui dis, oui. Il y a ton chien de me mordre aussi. 9h30, je suis en lambeau. Le chien ne m'a pas loupé. Mais j'ai jamais aussi bien fait l'amour de ma vie. 10h05, j'arrive à 4 pattes devant la porte de mon immeuble et elle est fermée. Et j'ai oublié la clé, merde. Et c'est contre Portos qui a fermé à l'heure. Fou de rage, je balance des coups de tatane dans la louve. Mais il fait semblant de pas m'entendre, l'enflure. Minuit, je tombe de fatigue et de sommeil. Et je me couche dans une poubelle. 4h du mat, j'ai des frissons. J'entends la porte qui s'ouvre. C'est le noir du 6e qui part au boulot. Je hurle, laissez la porte ouverte. Il me dit, je ne réponds pas aux gens qui me parlent d'une poubelle. Et il me claque la porte au nez. Quel salaud! Les gens de cette espèce-là, faudrait s'en débarrasser une bonne fois pour toutes. Allez, Hitler!
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21: Je veux dire, bon, à la limite, d'accord. J'ai un job, je bosse, ok. Moi, au niveau du boulot, je suis cool. Toi, tu dis, c'est de la pub, c'est de la merde. La pub, c'est de la merde. La pub, c'est pas de la merde. Non, je veux dire, il y a des jingles, il y a des gimmicks, à la limite, super. Je veux dire, par exemple, je voudrais être une star, j'ai peur que ça soit trop star, ou trop tard, à la limite, on s'en fout, je veux dire, on n'a rien à foutre. Donc, j'ai peur que ça soit trop star, il m'arrive que des avatars, car j'ai un gros pétard, sur une chorégraphie assez dingue. Tout ça pour une marque de pétard, c'est le panard total. Je veux dire, bon, qu'est-ce qu'on a à foutre? À la limite, qu'est-ce que tu fous? Je dis rien. T'as pas de job, t'es dans la merde. C'est ton problème. T'es dans la merde. Ok, t'es dans la merde, tu te démerdes. Je veux dire, à la limite, je t'emmerde. Je bosse, j'ai un appart. Ok, je paye. Je paye. Enfin, non, je paye pas, c'est mon père qui paye. Enfin, quelquefois, je lui rembourse le téléphone, des petites merdes. C'est dur, c'est tout. Je veux dire, bon, qu'est-ce que t'en as à foutre? À la limite, qu'est-ce que tu fous? Je dis rien. T'as pas d'appart, t'es dans la merde. C'est ton problème. T'es dans la merde. Ok, t'es dans la merde. Tu te démerdes. Je veux dire, à la limite, je t'emmerde. J'ai une bagnole. Je veux dire, ok, j'ai une bagnole, c'est ma bagnole. Enfin non, c'est la bagnole de ma mère. Je veux dire, ok, c'est vachement dur, putain, d'avoir la bagnole de sa mère. Quand tu mates les autres bagnoles, c'est vachement dur d'avoir la bagnole de sa mère, je veux dire. Mais je paye quand même l'essence, quelquefois. Ça, c'est vachement dur, à la limite. Surtout quand c'est pas ta bagnole. Non, toi, t'as pas de bagnole, t'es dans la merde. C'est ton problème. T'es dans la merde, tu te démerdes. Je veux dire, à la limite, je t'emmerde. Bon, le fric. Non, parce que je te dois du pognon. Bon, je veux dire, à la limite, je te dois combien? 3 briques. Bon, ben, je m'en fous, moi. À la limite, je m'en tape totalement, t'as qu'à pas me les filer.
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3: Alors, vous êtes connus, Pierre Perret et vous, Olivier de Kersauzon, très loin de la métropole.
22: Enfin, aussi loin que Kersauzon peut aller. Enfin, c'est... non, mais écoutez, non, mais... Olivier, non, non, Olivier, Olivier, ce n'est pas dit.
23: Chacun
22: vous
23: prépare sa retraite comme il veut. Léon.
24: Non, moi, je ne peux pas ouvrir le clapoir à propos de ça, parce qu'il m'a défendu tout à l'heure, il m'a dit, attention, on ne doit pas parler de... Hein?
3: Mais, il dit, oui, il ne veut pas qu'on parle de bateau. J'ai jamais compris pourquoi, parce que... Bon, un naufrage, c'est pas infamant.
22: Un naufrage, non.
23: Je préfère être le naufragé que l'épave, Léon.
22: Ça doit faire indubitablement 15 pour Kersauzon.
3: Non, mais vous vous êtes rencontrés à une escale, une de ces escales paradisiaques que les navigateurs connaissent dans les îles lointaines.
24: Aux Antilles.
3: Paraît qu'il est très connu dans les îles. Dès qu'il est son bateau est signalé, on rentre...
23: Tout le monde crie miracle.
3: On rentre les filles et les bouteilles.
24: C'est pas vrai. Là, Kersauzon, non, non, mais c'est vrai que...
22: Les îles sous le vent.
24: Il y a des guirlandes de nénettes qui l'attendent dans tous les ports.
23: Mais la guirlande a fané la dernière fois que je suis arrivé. Elle avait pris de l'âge.
22: On vieillit vite sous ces latitudes-là.
3: Bah, faut dire que quand on l'attend, déjà, il passe du temps.
23: Hein. Je mets moins de temps à traverser que vous à grandir, Philippe.
3: Et quand vous arrivez là-bas, elles sont sur le port avec des colliers de fleurs?
23: Non, c'est le port qui est sur elles, merci. Bon week-end, une autre question.
24: Attention, ça va dégénérer.
23: Non, non, ça va régénérer.
3: Ah oui, c'est toujours dangereux de s'attaquer à l'amiral. Hein.
22: Ouais. Oui, oui, sauf pour les poissons.
3: Il tire sur tout ce qui bouge, hein, faut se méfier. Non, mais... il peint tout ce qui ne bouge pas, il salue tout ce qui bouge.
24: Non, mais moi, je dis rien. Moi, je suis tellement content d'être assis à côté de Moby Dick.
22: Je ne voudrais pas être indiscret, mais vous m'agacez. Qu'est-ce que vous faites? Vous voulez construire un bateau? marteau miniature.
0: Non, je vous fais un casque, Léon, pour pas qu'il y ait les traces de coups.
2: Pas avec le couvercle d'une boîte de biscuits.
0: Si, mon petit coco.
22: On lui a toujours dit qu'il ne fallait pas partir en mer sans biscuits. Alors il commence déjà à préparer.
0: Ceux qui veulent donner des biscuits à l'animal, ici, ont le droit.
22: Merci bien.
2: Du lait, des biscuits.
0: À force de
2: mais
0: faire
2: c'est un
0: fou.
2: Bon gros goûter, notre dis, coco. Il est mignon, notre Léon. Ah, des grandes papates, là. Il boit tout seul et tout.
0: Vous savez que c'est un poison, hein. Passez l'âge de 4 mois lorsque la caillette se referme. Si vous buvez encore du lait, c'est que votre caillette n'a pas encore évolué.
22: La caillette, nous voilà.
0: C'est un poison.
22: Vous avez une caillette qui a évolué, elle?
0: Oui, mais moi, si je bois du lait, je tomberais physiologiquement malade. Le fait
22: mais
0: que vous puissiez
22: pas,
0: encore
22: moi,
0: boire du
22: ça,
0: lait,
22: moi,
0: boire du lait à votre âge,
22: ouais,
0: ça
22: à
0: veut
22: quel
0: dire...
22: Âge
0: je sais
22: à
0: pas,
22: quel,
0: 42 ans.
22: 40, merci. C'est la première chose gentille que vous m'avez dit.
0: 42 ans de studio.
22: Ouais. Et...
0: Mais c'est très étonnant, c'est formidable. D'ailleurs, ça veut dire que vous allez vivre 150 ans. Ouais.
22: Bah vous voyez.
0: J'aimerais si votre fils qui vont claquer du bec pour les rites.
22: Hein.
0: Le vieux décroche pas vite. Hein. Ah la vache, c'est l'horreur.
22: Bah, surtout avec tout ce que je vais leur laisser.
0: Non mais c'est étonnant, formidable.
2: Il peut même pas regarder la Voie lactée quand il navigue.
22: C'est vrai. C'est pour ça d'ailleurs qu'on le retrouve ailleurs.
0: Méfiez-vous de ne pas me retrouver un jour dans un endroit où vous souhaitassiez que je ne le fusse point.
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25: Oh, vous savez pas quoi? Il y a deux nuits, j'ai rêvé que ma mère prenait le pouvoir ici en France. Oh. Le cauchemar. J'en ai repissé au lit. Elle commençait par faire distribuer des cintres à tous les CRS. Oh maman, non, oh, ça recommence. Tous les contestataires, les étudiants, les ouvriers étaient attrapés au filet par des spécialistes de la SPA. Les 2 millions de chômeurs étaient regroupés dans les ateliers de Fleury-Bérogis, de Fresnes, de la Santé, de Melun, et on les occupait à confectionner des centaines de milliers de colliers et de laisses à l'usage des sympathisants de l'ancien régime, qu'on appelait d'ailleurs cruellement les chiens. Ceux qui continuaient à cultiver des roses dans leur jardin étaient abattus, sans sommation, par les brigades spéciales du SAC, qu'on avait reconstituées, bien sûr, démocratiquement. Mitterrand était exilé à l'île-Dieu. Et on ramenait les cendres du maréchal Pétain au Panthéon. C'était Léon Zitron. Un des vieux béguins de la présidente qui assurait, toujours très à l'aise, le commentaire de la cérémonie télévisée. Sur ces autres fêtes, ma mère, se sentant de santé fragile, prenait Chirac comme vice-président. Et puis quand même. Oui, elle se l'envoyait. Depuis le temps qu'elle le reluquait à la télé, le gominait, il fallait bien qu'il passe un jour. Allez, hop, Chirac à la casserole. À partir de là, elle m'obligeait à l'appeler Tonton Jacques. Oh. Et à venir dîner avec eux tous les soirs dans leur appartement privé de la mairie de Paris. On répudiait ma femme. On confiait l'éducation de mes enfants mineurs à Alice Niesseïté. Et je me remariais en quatrième noce avec Lynn Renaud. Oh non, maman. Lynn Renaud, avec qui, de surcroît, je fondais une compagnie théâtrale, la compagnie Renaud Barreau. Sérieusement, dans mon rêve, je m'appelais Guy Barreau. Et nous jouions en alternance toutes les pièces de Françoise Dorin. Oh non, ça c'est vache aussi. L'Enfer de Dante, adapté par Barry et Grady. Et une version moderne de l'Hamlet de Shakespeare, réécrit par Jean Dutour. Le titre Ophélie, pour faire plaisir à Lynn Renaud qui incarnait le personnage de la jeune fille. Tout le pouvoir étant apparemment centralisé entre les mains de ma vieille et de son Mac, là, à l'hôtel des villes de Paris, l'Élysée était transformée en dancing pour parachutistes. Une horreur. Évidemment, le gouvernement était largement remanié. Daniel Gilbert était nommé ministre de la Culture. Normal. Guy Lux à l'Éducation nationale. Pas une surprise non plus. Charles Hernu, malgré son étiquette socialiste, gardait le ministère de la Défense. Très soutenu par ma mère, qui disait que merde, il n'y avait pas de raison. Contre Chirac, qui lui voulait placer Philippe Clay, l'ancien chanteur.

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1: T'as fait une tête, Cicilla, t'es malade? Hein, Gugus? Oh, t'es malade? Hein? Non, t'es pas malade? Cicilla, là, t'es fâché? Hein? T'es fâché avec ta petite amie? Non, t'as pas de petite amie, t'es fâché quand même? Bon, eh ben alors, un gars comme toi, ça doit avoir que l'embarras du choix. Hein? Pas du choix, t'as que l'embarras. Bon. Eh ben alors, Cicilla, là. Ah ben, je suis moche. Waouh, mais non, t'es pas moche. Bon, d'accord, t'as pas les traits très, très réguliers. Mais t'es pas moche au point. Si, mais justement, mais je veux dire, si tu veux, y a pas de quoi à se plaigner. Enfin, tu fais ce que tu veux. Non, t'es pas beau. Bon, je veux dire, on peut pas dire ça, mais je veux dire, t'es, regarde, par exemple, t'as de beaux yeux. Hein? Individuellement l'un de l'autre. Mais t'as de beaux yeux? Ah oui? Et puis mon vieux, c'est rare, hein? T'es marrant, t'en connais beaucoup, toi, les mecs qui ont les yeux rouges? Hein? Ah mais ça court pas les champs? Mais même les rues, ça court pas les rues non plus? Ben si tu vas par là, personne n'est beau alors! Hein? Non, pas par là, par là. Mais oui, mon vieux, c'est rien du tout. Ah ben oui, mais j'ai aussi un bras plus court que l'autre. Oui, alors là, tu chipotes, hein? Parce que c'est pas le bras que t'as plus court, c'est les doigts, hein? Le bras aussi? Oui, mais combien? 6 cm maximum. Voilà, 22, mais même 22. C'est rien du tout, hein, parce que tu te fais faire une poche ici, une poche là, tu mets tes mains dans tes poches et personne ne le sait, hein? Puis au moins, on ne piquera pas ton costard. Mais oui, mon vieux, c'est rien du tout, ça.
2: Ah ben oui, mais j'ai aussi un grand menton que tout le monde me dit « Attention, vous allez marcher dessus !»
1: Oui, ben attention, tu marches dessus. Non, non, je disais ça pour rire. Fais gaffe quand même. Non. Alors là, hé, le grand menton, c'est rien. Parce que tu te laisses pousser la barbe, et après tu la coupes court, et personne ne sait ce que ça cache. Hein? Comment c'est de l'entretien? Ben écoute, alors non, je trouve une combine pour que les gosses arrêtent de te jeter des pierres, hein? Maintenant, monsieur veut draguer, maintenant. Ah, comment elle se sauve quand tu souris? Mais t'as vu la gueule que ça te fait quand tu souris? Ah, mais ça sourit jamais un flic, hein? Parce que là, il y a outrage, hein? Et puis moi, je vais te dire, c'est un faux problème, tu vois, la beauté. Parce que c'est pas tout, tu vois. Parce que les filles, faut les amuser, tu vois. Faut les distraire, faut les faire rigoler, tu vois. Ouais, ouais, ouais. C'est pas parce que t'es moche, en fait. C'est pas... Enfin, je dis pas ça pour te consoler, mais enfin, t'es largement assez beau par rapport à ce que t'es intelligent, quoi. Ah, t'as même de la marge, hein. Ah, tu pourrais être plus moche avec que tu trimbales. Ah oui. Ah non, tu pourrais. Non, moi, je vais te dire, j'ai pas de conseils, si tu veux, à te donner, hein. Enfin, si... Si j'étais toi, j'essayerais le gaz. Ah bah le gaz, c'est le mieux, hein. Tu prends un somnifère, tu ouvres le gaz, tu te couches, tu payes même pas la note, alors. Oui, à moins vraiment de tomber un jour de grève. Parce qu'en plus, t'as pas le bol, toi. Ah bah t'es marrant, on peut pas tout avoir. Il y a une expression qui dit, il faut se foutre à l'eau, quoi. Tu vois, on dit quand on hésite ou ça, on hésite, ça, faut se foutre à l'eau. Tu vois, par exemple, tu sais pas nager, toi. Non, mais bah fous-toi à l'eau, mon vieux. Tu vois, mais fais pas cette tête-là, on jurera que t'es malade.
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2: Et si je poussais une longue plainte déchirante pudiquement cachée sous la morsure cinglante de mon humour ravageur? Encore faudrait-il que je croie en un combat. Ah, bien sûr, si j'avais cette hargne mordante des artistes engagés qui osent critiquer Pinochet à moins de 10 000 km de Santiago. Mais je n'ai pas ce courage. Je suis le contraire d'un artiste engagé. Je suis un artiste dégagé. Ben, je peux pas être engagé, à part la droite, il n'y a rien au monde que je méprise autant que la gauche. Puis d'abord, quelle gauche? La gauche gluante d'humanisme sirupeux des eunuques à la rose? Quelle droite? La droite du fumier où la rose est éclose? Non mais quelle gauche? Vous prêteriez votre peigne à Marchais, vous? Notez que Marchais, je ne l'accable pas, c'est un homme qui s'est fait tout seul malgré une inculture et une pauvreté d'esprit qu'on ne rencontre plus guère que chez les animateurs de Radio Libre. Un homme qui a fait une carrière politique remarquable en restant persuadé toute sa vie que Marceau, Berthier et Périphérique étaient des maréchaux d'Empire. Soyons pas anticommunistes primaires, camarades. Chers amis, pardon. D'autant qu'il suffit de lire une seule fois Karl Marx pour devenir aussitôt anticommuniste secondaire. C'est vrai, je sais pas si vous avez lu Le Capital, mais... t'emmerdant. Oui, écoutez, Le Capital, c'est comme l'annuaire. Hein. On tourne trois pages et on décroche. Hein. Mais comprenons-nous bien, je ne prêterai pas mon peigne à Marchais, mais je donnerai pas non plus mes poux à Le Pen. Il serait capable de les torturer, ce con. Mais cet homme n'est pas humain. Je suis sûr qu'il y a plus d'humanité dans l'œil d'un chien quand il remue la queue que dans la queue de Le Pen quand il remue son œil. En fait, vous lisez Minute. Vous avez tort, c'est intéressant. C'est un journal qui a au moins une qualité, c'est très avantageux. Si. Tenez, au lieu de vous emmerder à lire tout Sartre, hein, vous achetez un exemplaire de Minute, pour moins de 10 balles, vous avez à la fois la nausée et les mains sales. Et les aventures de Pinochet quand il était petit. Pinochet qui est un grand enfant. D'ailleurs, dans Pinochet, il y a Hochet. Ni de gauche, ni de droite. Qu'on soit de gauche ou de droite, on est hémiplégique, disait Raymond Aron, qui était de droite. Je suis un artiste dégagé. Ce qui ne veut pas dire que je ne ressens pas les problèmes de mon époque avec la même acuité de cœur que n'importe quel pourri de gauche ou de droite qui se précipite à la télévision chaque fois qu'un drame social lui permet de montrer son émotion à tous les passants. Dégagé, oui. Indifférent, non. Les injustices sociales me révoltent. Ne changera-ce donc jamais? Du verbe changer que suit un trait d'union précédant le démonstratif ça. Ne changera-ce donc jamais? Pourtant, quand on y réfléchit bien, les aspirations des pauvres ne sont pas très éloignées des réalités des riches. Les riches, après tout, ne sont jamais qu'une minorité de pauvres qui ont réussi. Les riches forment une grande famille, un peu fermée, certes, mais pour peu qu'on les y pousse, je suis sûr que les pauvres ne demanderaient pas mieux que d'en faire partie. Bien sûr, il y a une certaine réserve dans le comportement revendicatif des pauvres qui les retient de s'exprimer dans ce sens, mais vous savez, quand ils réclament du bout des lèvres une augmentation de salaire de 10%, qui nous dit qu'en réalité, ils préféreraient pas 20, 30, voire 50%? Et c'est à nous, les nantis. Je parle aux gens des trois premiers rangs. C'est à nous, les nantis, qu'il appartient d'aider nos frères les plus démunis à s'intégrer dans nos rangs. Prenons-y garde, frères riches. La coupe est pleine. La colère gronde au sein des masses. C'est véritablement un scandale. Et probablement une contre-pétrie. Il y a des abus qui ne sont plus tolérables. Moi-même, quand j'analyse avec lucidité et honnêteté mon propre cas, croyez-vous qu'il m'arrive de ne pas avoir honte? Quand je pense qu'en une soirée, je gagne l'équivalent de 3 mois de salaire d'un ouvrier, alors que dans le même temps, à 3 pas d'ici, en ce moment même, Guy Bedos gagne l'équivalent de 6 mois de salaire d'un cadre. Les solutions, elles existent. Il suffit de prendre aux riches pour donner aux pauvres, et vice-versa. En temps de paix, par exemple, les riches auront le droit de prendre la sueur au front des pauvres. Et en temps de guerre, les pauvres auront le droit de prendre la place des riches, au front également. Il me semble qu'avec mes idées généreuses, je ferai un assez bon président de la République. Hein ? D'ailleurs, j'en ai parlé à la mère de mes enfants. Je lui ai dit, tu ne trouves pas que j'ai l'étoffe d'un chef d'État ? Et puis, j'ai le bras long. Elle m'a dit, bah écoute, si t'as l'étoffe et le bras long, tu coupes les manches, ça te fera un petit boléro.
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3: Je suis content, vous pouvez pas savoir ce que je suis content parce que j'ai eu un accident. L'assurance va pouvoir me rembourser. Non, parce que ça fait 10 ans que je paye une assurance pour ma voiture, ils ne me remboursent jamais. Alors je suis allé voir mon assureur, je lui dis, alors vous allez me rembourser quand ? Il dit, quand vous aurez un accident. J'ai écouté, je ne sais pas comment font les autres, moi j'arrive pas à en avoir. Je lui dis, vous en avez, vous ? Il dit, moi j'en ai régulièrement 2 fois par semaine. Puis comment faites-vous ? Il dit, je réfléchis pas, je fonce. J'ai alors si je ne réfléchis pas et que je fonce, il dit c'est l'accident assuré. J'ai bon, est-ce que vous pouvez m'en assurer un ? Il dit, je vous assure déjà contre les accidents, je ne peux pas vous assurer un accident. J'ai alors où puis-je en avoir un ? Il dit, écoutez, je ne devrais pas vous le dire parce que c'est pas mon intérêt, mais si vous voulez avoir un accident, voyez du côté de la Bastille, il y en a pas mal par là en ce moment. Je dis, qu'est-ce que je risque ? Je prends la voiture, j'arrive à la Bastille, point à droite, point à gauche, 2 accidents. J'ai le coin est bon, au troisième, il est pour moi. Je vois arriver une voiture sur la gauche, je fonce dessus sans réfléchir. Ah, dis donc, le gaz dérobe. Alors j'arrive à sa hauteur, j'ai dit, qu'est-ce qui vous prend ? Elle me dit, moi je croyais que vous alliez me rentrer dedans. Je dis, c'est ce que je voulais faire, mais vous avez bifurqué. Il dit, ah, si vous aviez roulé plus vite, j'étais bon. Ben, je dis, excusez-moi, la prochaine fois, je ferai attention. Alors j'appuie sur l'accélérateur et je fonce droit devant moi sans regarder. Tiens, oh, vous ne pouvez pas savoir ce que c'est reposant. Un sentiment de bien-être. Non, parce que ce qui est fatigant, c'est d'être obligé de regarder toujours à droite, à gauche, tout ça. Mais quand on fonce comme ça, tombeau ouvert, les yeux fermés, ça détend. Ça détend. Alors quand même, comme il se passe rien, j'ai ouvert un œil. Et je vois que toutes les voitures m'évitaient. Ça c'est l'enseigne que je me suis dit, est-ce que je leur fais pas? Enfin, j'en étais là dans mes réflexions, quand tout d'un coup, pan, je prends un choc terrible à l'arrière. Oh ben, j'ai dit, ça y est, enfin, ça y est, je l'ai. Alors, j'arrive, qui je reconnais? Mon assureur. Oh ben, j'ai dit, c'est gentil ce que vous avez fait là. Il dit, j'ai pas fait exprès. Enfin, j'ai exprès ou pas exprès, vous avez eu un bon geste. Ah, oh, mais il me dit, c'est un accident. Ben, si justement, vous allez pouvoir me rembourser. Elle me dit, non, parce que comme vous êtes dans votre temps, l'assurance ne marchera pas. Je dis, bon, écoutez, j'ai bien envie de vous casser la figure. Et ben, il me dit, ça me rendrait bien service. Je lui dis, pourquoi ? Il me dit, parce que depuis 10 ans, je paye une assurance contre les coups et blessures, j'arrive pas à recevoir. Je dis, écoutez, s'il y a que ça pour vous faire plaisir. Je l'ai bourré de coups, il a été comme ça. À un moment, il m'a dit, ça suffit, je suis déjà largement remboursé. Mais moi, j'ai dit, je ne le suis pas, et tant que vous n'aurez pas dit que vous êtes dans votre temps, moi, je continuerai. Alors, il m'a regardé de son œil blanc, parce que l'autre était déjà noir. Il m'a dit, je suis dans mon temps. J'ai dit, vous pouvez me l'assurer ? Il m'a dit, noir sur blanc, alors comme ça, je serais remonté. Mais pas lui, parce que comme il a dit qu'il était dans son temps, l'assurance contre les coups et blessures ne marchera pas.
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5: Non. 9 x 7, c'est combien ?
6: Oh, ça fait pas mal.
5: Non, mais en dehors de ça...
6: 63.
5: Ah, 63, c'est ça, jamais pu m'y habituer.
6: À quoi ?
5: À ce que 9 x 7 fasse 63.
6: Ah bon ? On pourrait faire rien que ça fasse 62 ?
5: Ouais. Mais l'ennui, c'est que 9 x 8 ne fera plus 72.
6: Ah non, ça ferait 71.
5: Et 9 x 9, 80, 2 de 81.
6: C'est exact.
5: Ah, bah, c'est curieux.
6: Qu'est-ce qui est curieux ?
5: Il y a une chose que je comprendrai jamais.
6: Quelle chose ?
5: La multiplication.
6: De 9 x 7 ?
5: Non, la multiplication en général, de 1 x 1, 9 x 9.
6: Ah bah, faites des additions.
5: Ouais, ça prend de la place.
6: Pas tellement. 1 plus 1, ça prend 3 lignes.
5: Ouais, mais additionner 209 fois 386 754, ça remplit un cahier d'écolier.
6: Ben, je suis bien d'accord, mais personne vous oblige à additionner 219 fois 386 754.
5: J'ai jamais dit qu'on m'obligeait à additionner 209 fois 386 754.
6: Alors, où est le problème?
5: Eh bien, jusqu'ici, on a parlé de nombres et de chiffres.
6: Ouais.
5: Mais avez-vous essayé de multiplier 24 cendriers par 13 tomates?
6: 24 cendriers par 13 tomates?
5: Oui.
6: Non, je n'ai jamais essayé, mais j'ai une excuse.
5: Laquelle?
6: J'ai jamais eu 24 cendriers.
5: Bon, alors imaginez que vous avez 24 cendriers.
6: Pourquoi faire?
5: Pour les multiplier par 13 tomates.
6: Vous voulez que je multiplie 24 cendriers par 13 tomates?
5: Oui. Vous avez déjà eu 13 tomates une fois dans votre vie?
6: Ah, j'ai déjà eu plusieurs fois dans ma vie même, 13 tomates.
5: Plusieurs fois?
6: Ah, plusieurs fois. Mais j'ai jamais eu 24 cendriers.
5: Bon, ben, ça va d'importance, supposer que vous les ayez eu.
6: Ben, ça complique tout.
5: Ben, ça complique rien du tout, le monde de supposer.
6: Ben, justement, vous me demandez de multiplier une supposition par une réalité.
5: Quelle réalité?
6: Ben, mes tomates, car je vous répète, j'ai déjà eu 13 tomates.
5: Oui, je sais.
6: Même une fois, j'en ai eu 15.
5: 15?
6: 15. J'ai jamais eu 24 cendriers.
5: Bon, ben, supposez que vous n'ayez jamais eu de tomates du tout.
6: Ben, qu'est-ce que ça va changer?
5: Ben, ça va simplifier le problème. N'ai jamais eu ni 13 tomates, ni 24 cendriers, d'accord?
6: Oui, oui, d'accord, je veux bien supposer que j'ai jamais eu ni 24 cendriers, ni 13 tomates.
5: Parfait.
6: Par contre, il m'est arrivé d'en avoir 3.
5: 3 tomates?
6: Non, 3 cendriers.
5: Et pas de tomates?
6: Si.
5: Combien?
6: 6.
5: Vous avez 6 tomates et 3 cendriers?
6: Oui.
5: Bon, alors les chiffres ont changé, mais la question reste la même. Avez-vous essayé de multiplier 6 tomates par 3 cendriers?
6: Non.
5: Pourquoi?
6: Parce que multiplier 6 tomates par 3 cendriers, ça ne me paraît pas indispensable.
5: Mais il ne s'agit pas de savoir si c'est indispensable.
6: Alors de quoi s'agit-il?
5: Il s'agit de savoir ce que ça donne.
6: Mais quand voulez-vous que je sache ce que ça donne, étant donné que je n'ai jamais essayé?
5: Bon, alors aujourd'hui, nombre de multiplier 6 tomates par 3 cendriers.
6: Oui, je multiplie aujourd'hui 6 tomates par 3 cendriers.
5: Oui.
6: Maintenant.
5: Maintenant.
6: Ça ne peut pas attendre jusqu'à demain.
5: Non.
6: Mais vous tenez absolument à ce que ce soit 6 tomates et 3 cendriers.
5: Oui.
6: Préféreriez pas 6 poireaux et 3 hélicoptères.
5: Non.
6: Pourquoi?
5: Parce que 6 tomates et 3 cendriers, c'est plus simple.
6: Bon. Eh bien, je vais donc multiplier 6 tomates par 3 cendriers.
5: Allez-y.
6: Ça y est.
5: Ça y est quoi?
6: Ben, j'ai multiplié 6 tomates par 3 cendriers.
5: Et qu'est-ce que ça donne?
6: Ben, ça donne rien.
5: Et pourquoi ça donne rien?
6: Parce qu'on ne peut pas multiplier 6 tomates par 3 cendriers.
5: Qu'est-ce que ça prouve?
6: Ben, ça prouve que le problème doit être le même quand il s'agit de multiplier 24 cendriers par 13 tomates.
4: T'es sûr?
6: Certain.
4: Bon, alors ça confirme ce que je pensais.
6: Et que pensiez-vous?
4: Génétiquement parlant, les tomates ne peuvent pas se reproduire avec les cendriers.

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2: Amis de la poésie, bonsoir. Le poème que j'ai choisi de dire pour vous ce soir est de Marguerite Edmond de Valmore et s'intitule « Je ne sais plus ». Si vous pouvez faire moins fort parce que c'est pour un poème, alors... Non, pas mielleux, mais si ça peut être plus doux quand même, parce que c'est un peu plus léger, je veux dire... Non, pas mielleux, mais dans les pastels, un peu... Guimauve. C'est mielleux, guimauve. Ah bon, bah faites mielleux. Je ne sais plus pourquoi je t'aime. Je ne sais plus ce qui me pousse vers toi. Je ne sais plus pourquoi, quand je te vois, mon cœur s'évanouit à ta vue. Je ne sais plus pourquoi, quand tu t'approches de moi, un immense bonheur monte en moi et me pénètre. Mais je ne sais plus non plus pourquoi le soleil se lève et se couche. Je ne sais plus non plus pourquoi les arbres s'envolent et se reposent. Je ne sais plus non plus pourquoi les oiseaux s'envolent et se reposent. Je ne sais plus non plus pourquoi les oiseaux refleurissent au printemps. Je ne sais plus.
3: C'est pas ça, petit gouré.
2: Non, non, c'est ça.
3: Non, c'est le contraire.
2: Non, c'est les images poétiques.
3: Non, mais c'est les oiseaux, ça refleurit.
2: Non, c'est, vous pouvez pas comprendre, c'est des trucs... Déjà, moi, j'ai du mal.
3: Non. Je crois que tu t'es gouré.
2: Non, ils l'ont écrit comme ça.
3: Ah, ils sont gourés alors, ouais.
2: Non, ils sont pas gourés, ils ont fait exprès.
3: Ils ont fait exprès,
2: c'est gouré. C'est musicien. On reprend Aristote au printemps. Hein. Ouais, c'est ça, voilà, on refleuriste au printemps. Je ne sais pas pourquoi la pluie, je ne sais plus ton âge, je ne sais plus ton nom. 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

0: C'est vous qui m'avez fait gourer, j'avais bon, oiseau. Bon, on reprend, oiseau. Oh non, déconnez pas, les gens payent, merde. Qu'est-ce que tu fais, toi, comme oiseau?
1: Un canard?
0: Un canard? Oui. Je ne sais pas pourquoi la pluie. Je ne sais plus ton âge, je ne sais plus ton nom. Je ne sais plus, je ne sais plus, je ne sais plus, je ne sais plus, je ne sais plus.
2: Ouais. Bah oui, écoute, t'aurais pu la prendre, vraiment.
0: Vous la savez, vous, la suite? Ah ouais. Tu la sais, toi?
1: Oh, je fais le piano.
0: Ah, tu fais le piano, oui. Hein. Sale timbanque.
1: Alcoolique.
0: Je sais plus.
1: Ouais, ben quand on sait pas, on ferme sa gueule.
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4: Il y a très très longtemps, j'avais rendez-vous avec une fille. Mais il y a très longtemps, hein. Et c'est moi, parce que je peux vous expliquer, j'ai jamais rendez-vous avec les filles. Jamais. C'est-à-dire, jamais j'arrive pas à avoir les rendez-vous. C'est-à-dire, pour avoir ce rendez-vous avec cette fille il y a longtemps, pas j'avais ramé. C'est-à-dire, j'avais des bras comme ça, c'est-à-dire. J'étais descendu du bateau, je le poussais le bateau. C'est-à-dire, pour avoir ce rendez-vous, j'avais mis au point une stratégie, je vous raconte pas. C'est-à-dire, je passais devant elle dans la rue, je faisais « et je partais. Ou alors, j'appelais le soir à 1h du matin, je faisais « Allô, c'est moi, À la fin, elle m'a donné le rendez-vous. Elle m'a donné. Bon. Alors, pendant ce temps-là, qu'est-ce que j'ai fait, moi, pendant les 5 mois où j'ai ramé? Qu'est-ce que j'ai fait? Je me suis entraîné, parce que je suis intelligent, je me suis entraîné pour faire le baiser. Ensuite, pendant ces 5 mois, je me suis entraîné pour m'habiller. Oui, parce que je voulais m'habiller de toutes les couleurs. Parce qu'on avait rendez-vous dans un endroit public. Comme ça, j'étais sûr, elle ne pouvait pas me rater. Elle ne pouvait pas. J'étais beau, on aurait dit le drapeau du monde entier. J'étais comme un petit oiseau qui est tombé du nid et qui découvre par accident qu'il s'est volé. J'étais heureux. J'étais un miracle. J'étais là, au rendez-vous, avec mon destin sentimental. C'était bien. Je l'attendais. À ce moment-là, Maxo est apparu.
5: Mais je sais très bien ce que je t'ai dit. Je suis sorti de l'invisible et je t'ai dit, je suis sûr qu'elle est moche. Je suis sûr qu'elle a un gros nez, des grosses oreilles, des poils qui sortent tous les côtés et des gros bras. Je suis sûr qu'elle va arrêter. Vous n'avez pas une banane? Une banane, vous n'avez pas? Ou alors éventuellement une cacahuète, vous n'avez pas une cacahuète?
4: Pas du tout. Tu sais très bien qu'elle est très belle. Alors arrête de te moquer.
5: Et alors elle est très belle. Et alors elle vient au rendez-vous. Et alors elle passe une soirée formidable avec toi. À la fin de la soirée, elle décide de t'embrasser sur la bouche et ça lui plaît énormément. Alors elle décide de te revoir. Elle te revoit 1, 2, 3, 4 fois. Et au bout de 4, 5 fois, elle décide de faire l'amour avec toi. Ça lui plaît, ça te plaît. Alors vous décidez de vous revoir. Vous faites l'amour tout le temps, toute la journée. Vous décidez tellement de faire l'amour ensemble. Vous vivez en concubinage. Vous vivez en concubinage un an. Vous présentez vos parents respectifs. Vos parents respectifs se plaisent énormément. Alors vous décidez la date du mariage. Vous êtes très heureux pendant 2-3 ans. Vous avez 2 enfants. Vous êtes très heureux. Et au bout de 4 ans, elle va se rendre compte un jour qu'elle va épouser un abruti. Parce que tiens, un abruti, t'es pas prêt du tout pour une histoire d'amour. Et alors elle va commencer à avoir des migraines. Elle va se coucher avant toi ou après toi. Et ça, tu vas Tu vas commencer à disputer d'abord tout doucement sans réveiller les enfants la nuit. Et puis à midi devant les enfants, vous allez jeter les assiettes à la figure. J'ai pas fini. Vous m'aurez pas, j'ai pas fini. Ensuite à midi devant les enfants, vous allez vous jeter les assiettes à la figure. Ça va être une horreur. Et ensuite vous allez décider la date du divorce parce qu'il va y avoir le divorce de procès. Tout le monde va en parler dans l'immeuble. Et qui va garder la télévision, les enfants, les petites cuillères. C'est une horreur, elle est moche, je sais qu'elle est moche. Une horreur, elle est moche. Vous savez dans quel état j'étais quand la fille elle est arrivée? La fille elle est arrivée, j'ai fait « T'es moche !» Fous le dent! Je te déteste! Et puis, tu peux te les garder les petites cuillères à travers la gueule! Rentre chez ta mère!
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7: Question de Monsieur Pardon de Villeurbanne. Pourquoi les élégantes du XVIIIe siècle voyageaient-elles à genoux dans leur carrosse?
8: Eh ben,
9: chapeau.
8: Et comment faire autrement?
7: Pourquoi?
8: Pour faire plaisir. qu'elles avaient des grands chapeaux
7: elles
8: qui touchaient le plafond.
7: Elles avaient des grands chapeaux, elles ne pouvaient pas être debout, les chapeaux étaient trop hauts. Ah ouais. Bonne réponse.
9: Et le mec se cramponnait dans les mâts.
7: C'était d'ailleurs la coiffure à la Belle Poule.
9: C'est bien ce que je dis.
7: Mais vous voyez toujours le bon côté des transports.
9: Ben moi, je me dis que, surtout en diligence et tout, il n'y avait rien d'autre à faire. Ça prenait des heures, alors autant...
8: Bien sûr. Hein, on va faire ça dans le TGV maintenant. Gérard Jugnot et moi-même, nous avons voyagé dans la locomotrice d'un TGV une fois. Tu te souviens, le mec qui roulait ses cigarettes pendant qu'on roulait à 300 à l'heure, dis donc.
9: Mais c'est vrai que ça fait peur de face, hein, la voie ferrée, ça, c'est terrible.
8: Surtout quand on croise un autre train qui roule à la même vitesse, ça fait 500
9: Et sur le même rail. Oui, je te dis pas.
7: Monsieur Yann, n'êtes-vous pas l'auteur du slogan « Un train peut en casser un autre » ?
9: Mais oui, c'est des choses qui arrivent. Mais moi, j'avais vu un truc un jour en journal qui était tout à fait bien. C'était un mec qui avait voulu suicider. Il avait attendu que le train arrive en face. Il a ouvert la porte et il s'est jeté dans le vide. Il a été ballotté d'un train à l'autre, comme ça. C'est-à-dire qu'il n'est pas tombé.
10: Comme au flipper.
9: Et finalement, comme au flipper. Puis finalement, il est tombé. Sa jambe a glissé sous un des trains. L'appel d'air a été tel que la jambe sectionnée est remontée en l'air et repartie et a été à nouveau ballotté. Et il y avait un mec qui était au wagon restaurant en train de bouffer. Il a pris la godasse en pleine gueule. Et il est mort.
7: Le mec qui mangeait
9: est mort. Et l'autre était debout sur une patte sur la voie ferrée.
8: C'est horrible.
9: Pas du tout. Alors les gens tirent et signalent l'alarme, évidemment. On a été chercher le suicidé. Bon, maintenant il a une jambe de bois. Et le mec qui était dans le wagon restaurant, lui, il est mort.
7: C'est très triste, votre histoire.
9: Il est mort d'un coup de pompe dans le train, quoi, le mec. Mais il est.
7: Vous avez bien failli pas pouvoir le dire.
9: Mais je vous jure que c'est la vérité. J'ai la coupure de presse.
11: Il achète tout ça pour
10: la coupure.
11: À la chute.
10: C'est la coupure.
11: Hein? Non, c'est bien, c'est bien, c'est bien.
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13: Il faut vraiment être demeuré ou cosmonaute pour supporter la présence d'un demeuré ou d'un cosmonaute pendant 6 mois dans l'habitacle épouvantablement exigu d'une cabine spatiale, non ? Moi, je me fais cette réflexion chaque fois que je ressors d'un ascenseur à moitié rempli d'un autre être humain. Je me suis jamais aussi profondément ennuyé qu'au cours de ces expéditions qui vous laissent face à face et ventre à ventre avec un compagnon de voyage qui vous a même pas été présenté. Et dont vous allez devoir subir l'inopportune présence pendant 10, 20, parfois même 30 secondes, pour peu que lui aussi aille au 7e. Ainsi, l'autre soir, cauchemar. Un quadragénaire ordinaire entre sur mes talons dans un ascenseur inconnu. Avant même le lancement de la cabine, qui était prévu aux alentours du moment où l'un ou l'autre se déciderait à appuyer sur le bouton de commande automatique de l'appareil, je devine qu'il ne me faudra attendre de cet être nulle tendresse, nulle chaleur humaine, rien de ces petites attentions délicates partagées qui font le charme des randonnées amicales. De mon côté, je ne me sens en rien poussé vers lui. L'idée ne m'effleure même pas de partager avec lui ma passion pour les chroniques de Vialat ou les Bordeaux vieux, ou mon mépris pour le football et les endives braisées. Ou alors il faut mettre très très peu d'eau afin que l'endive transpire et relever le plat d'une fine pincée de poivre vert moulu qu'on aura soin de saupoudrer en toute fin de cuisson pour n'en pas épuiser le fumet. Entre cet homme et moi, le malaise s'installe dès l'instant du décollage. Alors que je pointe l'index vers le chiffre 7, dans le but de susciter l'impulsion susceptible de provoquer l'ascension de la cabine dont une surpression hydraulique maintenait jusque-là l'adhérence au sol, le bougre a la velléité d'en faire autant, si bien que nos doigts se croisent assez sottement près du tableau de bord. C'est l'incident! Aujourd'hui encore, je n'évoque pas sans rougir la consternante banalité du dialogue qui s'ensuivit. Moi, oh, lui. Moi, lui, quel étage? Moi, 7e, lui, moi aussi. Moi, ah,
10: lui. Le décollage, cependant, s'effectue sans histoire. Mais nous avons à peine dépassé le premier étage que je sens son regard posé sur moi. Je plante alors le mien dans le sien, de façon à l'inciter tacitement à détourner les yeux, ce qu'il fait dans un mouvement de menton qui le contraint presque aussitôt à contempler avec fixité le plafond de la cabine. Attitude qui ne fait qu'ajouter au grotesque de notre tête-à-tête, dans la mesure où il n'y a strictement rien à voir sur le plafond de cette cabine, dont la totale platitude n'est pas sans évoquer les plus belles pages de Philippe Solers. Afin de dissiper la gêne de la situation qui devient presque intolérable aux abords du troisième étage, je tente de siffloter à bouche chuintée les trois premières mesures du refrain des Feuilles mortes de messieurs Prévert et Cosma. Hélas, au même moment, le bougre fait exactement le même raisonnement. Il se met à fredonner le petit quinquin dans un murmure timide mais parfaitement distinct. Quoiqu'à peine audible, la cacophonie scandaleuse qui en résulte m'atteint comme un camouflet au niveau du quatrième. Une bouffée de désespoir existentiel m'envahit. La vie m'apparaît soudain plus vaine et la fraternité humaine plus improbable. Je porte alors ma main à ma bouche pour y moduler un toussotement volontaire destiné à créer la diversion, comme disent les commentateurs de football, dont le quotient intellectuel n'atteint qu'exceptionnellement le chiffre de la température anale. Or, dans ce geste de bienséance ordinaire, je heurte involontairement du coude la zone péri-ombilicale de l'autre, qui me tourne immédiatement le dos dans un mouvement d'autoprotection instinctif auquel, me semble-t-il, il faut ajouter un besoin irrépressible de me masquer son trouble et d'éviter ainsi la reprise du dialogue complètement imbécile déjà entrepris au début. Horreur. À l'issue de ce demi-tour spontané et compte tenu de l'étroitesse de la cabine, cet homme et moi nous retrouvons, malgré la solennité de nos costumes trois pièces et la stricte sobriété de nos attachés-cases, dans la position équivoque de la sodomie verticale. Aussi inébranlable soit la force tranquille dont sonore mon hétérosexualité latente, malgré aussi la virilité de la nuque rose et la forte senteur de tabac gris qui émane de l'assujetti social auquel je suis maintenant accolé, j'en viens à prier Dieu de m'épargner la honte suprême d'une involontaire érection. Toujours à craindre en cas de contact intempestif entre deux chairs humaines vivantes. Une telle manifestation de ma sanguinité ne ferait qu'ajouter encore au grotesque de notre duo, notamment aux abords du septième ciel désormais imminent. Et alors même que l'idée de partager la vie de cet homme ne fût qu'une seconde de plus m'apparaît désormais absolument intolérable. Pour comble de misère, je comprends quelques instants après l'atterrissage que cette personne n'est autre que l'homme avec lequel j'ai rendez-vous pour aller visiter sa cave à vin dont il entend céder quelques crus aux plus offrants. Nous reprenons l'ascenseur.
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0: j'ai essayé le poireau récemment. Marteau.
1: Super, c'était un super titre de Raymond Cagnard. Raymond Cagnard, c'est un super, super chanteur qui était super et qui est premier à notre super hit. Vous êtes toujours à la putain, à l'écoute de Radio FM 1400 machin et des poussières. Ça fait super plaisir d'être super avec vous. Alors maintenant c'est super. Ah tiens Bill, on va passer un super disque. T'as deux minutes avant que notre invité qui est invité vienne maintenant. On écoute un super titre. Alors tu mets le disque. Mets le disque, tu mets juste le bras du pick-up sur le truc en cire et tout. T'as pas de disque? Va en acheter un, demande à Boule. Boule, c'est ma super sœur. Vous la connaissez pas, mais moi je la connais. Elle a une super boucle d'oreille, elle a du persil dans les oreilles, une tomate sur le nez. Elle est extra. Ça me fait plaisir d'être avec vous. Le résultat du hit parade, tout à l'heure donc, avec le super titre que vous avez écouté, que je refais pour que vous le soyez rappelé maintenant. Et

0: C'est super, vous avez été nombreux à téléphoner quand on aura le téléphone. Mais de toute façon, c'est super. Salut, à tout à l'heure, une page de... Non, pas de page, mais de toute façon, on se reste en contact. Oh, arrête tes conneries. Oh merde, tu as l'antenne, putain, j'ai des conneries. Non, c'est pas grave, merde. Bon, ah, un invité, extra. Comment vas-tu? T'es venu?
1: Oui.
0: Ça nous fait super plaisir. Comment t'as trouvé le département?
1: Bah, j'ai eu du mal, mais enfin, je l'ai trouvé quand même.
0: Super. L'important, c'est que tu sois là. Qu'est-ce que je peux te poser comme question? Bon, alors, je vais te demander de vouloir bien vouloir écouter cette super chanson maintenant que Bill va nous passer. C'est Michael Johnson. I'll be it.
2: C'est un chat extraordinaire. Il y a les canards.
0: Tout est planté, putain. Ça fait rien, c'est pas grave. On est super relax ici à Radio Chrysanthème, 100 millième de seconde FM. De toute manière, quoi qu'il en soit, c'est... Ah, voilà une super visite, vachement heureux, des invités surprises. Enfin, ils sont pas vraiment invités, c'est pas vraiment une surprise. C'est les CRS. Allez, dégagez là. Allez, on fout de la commandeur, là. Je m'en fous, c'est comment le marquer. Allez, allez, dégagez.
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4: Mais lâche-toi, Agnès, libère-toi, ose. Physiquement, moralement, tu es coincé, je veux dire, c'est une évidence. Avec l'arabe, tu pourrais te libérer. Quel langage symbolique. Tu pourrais t'exprimer en arabe. Je sais, ce n'est pas simple. Moi, j'ai fait 3 ans de thérapie pour dire zop. Maintenant, toute la journée, je dis zop. Zop. Ah, 350 francs la séance, 3 fois par semaine, il fallait bien que je l'amortisse. Ah, je passe ma vie à Barbès. Barbès, quel quartier symbolique. Moi, j'y fais mes courses. Cette espèce de grande boutique rose et bleu, un vrai bazar. Comment tu dis? Tati, oui, c'est ça. Ah, moi, je ne m'habille plus que chez Tati. Je me suis dégoté un petit ensemble splendide, Courrèges, sans la marque. Le modèle est très approximatif, pour 3 fois rien. C'est ça. On n'arrête pas de faire des économies. Ou elle a jamais. Ça veut dire Clinton, rentre ton engin dans ton balzar. Ça veut dire tu as un gros cul. Non, c'est vrai, tu as un gros cul, Agnès. Tu as grossi, je sais pas ce qui t'arrive. Au début, on faisait un peu tâche. Quand je garais la mère Céleste d'Edouard, boulevard Rochechouart, elle prenait de sacrés coups. Hamel ou Sarstalek. Ça veut dire. Après en parler, tu baisses comme une conne. Ça n'a rien à voir avec Yerantikshren, qui veut dire va te faire voir chez les Grecs. Mon vocabulaire t'échappe peut-être, comment dire, oui. Yerantikshren, ça veut dire va te faire enculer chez les Grecs. Non, une fois, ils ont salopé la bagnole, c'était épouvantable. Maintenant, c'est bien organisé. Tu sais, Agnès, c'était une question d'organisation. On a loué un petit box dans le 17e, côté Neuilly. Mon mari se gare là, se change dans la voiture, avec des vêtements Emmaüs. Communauté Emmaüs. Il arrive en métro, figure-toi, et il passe inaperçu. Et le ticket de métro, 3 fois rien. Le carnet de 10 tickets de métro, 30 balles, je pense, je sais plus. C'est ça, on n'arrête pas de faire des économies. Et la carte orange, quelle invention fabuleuse, la carte orange. Tu payes une somme dérisoire en début de mois et tu voyages autant de fois que tu veux. Métro et bus compris, week-end compris, pour 3 fois rien. 30 balles, je pense, je sais plus. Oh, moi je prends mon pied d'une manière fabuleuse. Rima Harb. Comment traduire harb? C'est bitmol. Ça se traduit pas en fait. Harb, c'est ton mari, c'est le mien, quand on veut se payer leur tête. Au fait, ce soir, nous organisons un couscous maison autour d'une insulte partie en arabe. Dans la gargote de Momo à la goutte d'or, serais-tu des nôtres? Ah, tu fais un régime. Tu as raison, Agnès, tu dois faire la diète. Non. Tu n'imagines tout de même pas que nous allons manger dans des assiettes en parex, avec des couverts en rhinox. Non, nous goûtons, enfin nous tâtons la nourriture du bout des doigts. Non, parex, c'est du pyrex, c'est tout. Et puis tout ça, c'est un jeu symbolique et intense, une sorte de fête. Mais la vie est une fête, voyons Agnès.
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5: Monsieur Bouvard, une autre question, je vous en prie.
6: Monsieur Chirac, une...
5: Non, monsieur Bouvard, une autre question, Jacques maintenant c'est un ordre.
6: Jacques Martin du Figaro, avez-vous envisagé de rénover Dalida?
5: Mais écoutez, un devis a été établi en ce sens, mais l'état actuel des finances de la capitale ne permet pas cet investissement.
7: Il faut dire que après le ravalement de Lynn Renault, il n'y avait plus de crédit.
5: Et je rappelle que Dalida est membre du PS alors que Lynn Renault est au comité central du FPR à cet égard. Je lui ai d'ailleurs permis d'assurer ses vieux jours qui sont déjà atteints par un placement en or puisqu'elle a la concession des toilettes et les dames pipi du Châtelet. Et c'est vrai en plus de ça.
6: Qui?
5: Lynn Renault.
7: Oui, elle est dame pipi aujourd'hui. Enfin,
6: elle est dame,
7: non,
6: elle a la concession.
5: Et des vestiaires.
6: Des vestiaires et des WC du Châtelet.
7: Attendez, la limonade, c'est-à-dire elle touche sur ce qu'on boit et après sur ce qu'on expulse.
6: Elle a la concession des WC.
5: Absolument.
6: Elle ne finira jamais dans le besoin. Donc chaque fois qu'on tire la chasse, ça nous rapporte 2 francs.
5: Ouais. J'aime beaucoup Lynn Renault. Je vous ai d'ailleurs amené un enregistrement sonore d'une des journées qu'elle passe là-bas au Châtelet.
6: Oh.
5: D'ailleurs...
7: Attendez, on va reprendre, mais...
5: Permettez,
7: Denise Fabre dira merci à chaque pièce.
6: Ah oui.
7: Allez,
6: ce serait
7: on
6: bien.
7: On repart.
6: Attention.
7: Alors Denise, attention à chaque pièce.
6: Synchronisez, hein. Attention. Toi, tu fais la porte qui se ferme. Tu fais clac. Alors, regardons.
8: Clac.
9: Merci.
6: Attention. 1, 2, 3.
8: Clac.
9: Merci. Merci.
6: Non, synchronisez.
9: Non, mais...
6: Regarde, j'explique.
9: Des pas.
6: Simple. Clac. Bling. Merci.
9: Bon.
6: On dirait des débiles. Tiens, Philippe, vous qui faites rien, vous voulez faire le rouleau? C'est pas embêtant. Vous faites simplement digi dig.
7: Ah,
6: vous embêtez pas de faire digi dig.
7: Non.
6: C'est parti.
7: Alors,
6: attention.
7: Le rouleau, je le fais avant la chasse ou après?
6: Si vous le faites après, je vous sers plus la main. Alors. Attention.
9: Attends.
6: Le plus grand silence est demandé parce que vous n'aurez pas l'occasion tous les jours de vous réunir à 800 dans une salle pour voir 5 personnes. Vous dire... On pourrait peut-être rajouter la marche à la turque de Mozart. Attention. Chut. On ne rit pas à la place de Denise Fabre. C'est pas à la soucoupe de se marrer. C'est celle qui la tient.
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9: Merci.
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11: S'il y a un genre de type qui met les nerfs en plot, c'est ceux qui sont toujours à se vanter de faire ce qu'ils veulent avec les femmes. Ces types-là, ils me saoulent. Parce que justement, ceux qui tombent les filles comme des mouches, ils en parlent pas. Pour prendre un exemple au hasard, moi. D'ailleurs, par moi-même, je me serais pas rendu compte de la dictature que j'exerce sur la sensualité féminine environnante. C'est à force de les voir, elles, autour de moi, dans la rue, que je me dis, bon, voyons les choses en face, il émane de ma personne un érotisme torride. Comment vous expliquez ça? Moi, j'explique pas. Il n'y a pas une heure, sur le trottoir de la boulangerie, une petite brunette, et pas de celle qu'on voit partout, avec le petit nez, les petits seins, les petites chaussures. Non, celle-là a des petits seins, mais un grand nez et des grandes chaussures. Je la serre de près, je lui fais à peine un petit... Qu'est-ce qu'elle me dit? Arrête. Hallucinant, non? Arrête. La fille qui a compris tout de suite que si j'arrête pas, elle va devenir mon esclave. Comment vous expliquez ça? Que j'ai pu l'envoûter du bout des lèvres et qu'elle n'ait plus qu'une solution désespérée, la rupture d'entrée. Comment savait-elle qu'en changeant de trottoir, elle échappait à l'enfer? Puisque je gardais un air totalement énigmatique. Mystère et boule de gomme. Bon, là-dessus, je passe devant l'arrêt de l'autobus. J'en vois une autre, un assez beau corps, sauf les jambes et la poitrine. Alors... Naturellement, méthode discrète, je fais celui qui fait la queue à l'autobus. Je me colle à elle. Bon, il y a avec nous deux. Tout de même, je pose la question, qui lui a dit ? Personne. Qui lui a dit que chez moi, la zone érogène, c'est le nez. Toujours est-il que, paf, elle m'enfile en plein sur ma zone érogène. Je tombe par terre, je me dis que faire ? Répondre à ses avances. Commencer à déchirer sa robe et à la gifler. Pour entretenir le trouble qui précède l'acte d'amour. Non, on a trop peu de temps pour les loisirs. De toute façon, son mari est arrivé, une espèce d'imbécile, je sais pas comment le décrire autrement. Il me fait « Fous le camp, pauvre rigolo !» C'est pas inouï ? Comment il a pu sentir, dans une fraction de seconde, alors que j'étais par terre et que je saignais du nez, que j'étais rigolo ? Que sa femme, j'allais la faire torte de rire. C'est vrai, je connais plein d'histoires de Marius et Olive, de ouin ouin et tout. Et pendant qu'elle s'esclaferait, bonne affaire, se dit Basile, elle deviendrait ma chose, mon jouet, mon you-you. Mettez-vous à la place du type. Il panique. Tiens donc. Alors il me met un coup de pied, le type aux abois, et ils se tirent tous les deux avec l'autobus. Je m'en fous, j'ai relevé le numéro de l'autobus. C'est là, en rentrant, que je me suis mis à suivre la grande, là, qui marchait à 50 mètres devant moi. Je peux pas vous dire la tête qu'elle avait, je l'ai pas vue. Probablement paralysée, la pauvre chérie, elle a jamais osé se retourner. Je l'ai vue de dos. Et tout d'un coup, pof, elle est entrée dans un immeuble. C'est pétrifiant, ça, non? Alors, j'ai pas voulu la rendre folle. Bon, je l'ai attendue devant la porte. Elle n'est jamais ressortie. La peur d'avoir une liaison compliquée, des bobards racontés à la maison, les gosses en larmes, le scandale dans une petite ville comme Paris, patati, patalère. Bref, elle est restée à claquer des dents dans sa tanière. Et je me dis, ça vaut mieux pour elle. Quand elle marchait devant moi, elle devait bien le savoir, elle devait bien le sentir que je la laisserais tomber un jour ou l'autre. Y a pas de j'attends un bébé. Qu'est-ce que ça veut dire? Qu'est-ce qu'elle s'imaginait? Non, mais qu'est-ce qu'elle s'imaginait? C'est ça qui me tue chez les femmes. C'est qu'elles se font un cinéma.
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8: Oh, tu vas pas me dire qu'on pas des voisins bizarres, alors? Notre voisin de palier, il s'appelle Joseph. Il épouse une femme. Elle s'appelle Marie. Il part à la pêche pendant 2 ans. Il revient, couillon. Sa gonzesse, elle est enceinte. Comment ils font, oh? En plus, la femme de Joseph, le charpentier, notre voisin de palier, elle accouche le 24 décembre, au soir, dans le parking de l'immeuble. Avec les lumières qui clignotent. Attention, je leur ai dit à la réunion des gros propriétaires que vous ayez un petit chien chez vous, d'accord? Mais il en est un bœuf couillon dans un HLM, enfin non! Puis c'est qu'ils en ont bavé les parents, le petit. Oh. La mère a donné un petit pain au chocolat pour son 4 heures. Le gosse, il arrivait à l'école, avait 300 petits pains minimum, hein! Mais vas-y que je te fais la distribution! Ça me coûte pas cher, allons-y! Hé, il a foutu des miettes partout, il s'est fait virer de l'école, allez hop! En plus, le genou, il a grandi, puis avec les années, il s'est pas arrangé. Hein? On le voit bien maintenant. Il est le chef d'une bande. Il tourne avec les mobilettes. Il se laisse pousser la barbe. Il est maigre comme une bicyclette. On dirait un drogué, tu sais. Hein? Puis il faut voir le monde qui l'attend en bas de l'immeuble. On a de tout. Des boiteux, des bancals, des métèques, des parisiens. Oh, on n'est plus chez nous. En plus, le père, il paye l'abonnement à la piscine. Le jeune, il arrive à la piscine, il veut faire le zazou devant les gonzesses, avec le peigne dans le maillot, là. Tout d'un coup, qu'est-ce qu'il prend pas? Il avait bu, on sait pas. Il marche sur l'eau, tu sais. Et ils en veulent plus, la piscine, hein, hop. Un abonnement foutu à l'air pour une connerie, hein. En plus, le jeune, il paraît qu'il veut faire une annonce au monde entier. Oh, le père, il sait plus où se mettre. Alors, votre fils hein?
12: Mon fils, laissez tomber, hein, laissez tomber.
8: Il veut plus d'ennuis, le père, hein? Déjà qu'il est juif, putain, ça suffit les ennuis comme ça. Hein? En plus, tu sais pas ce qu'il veut faire comme métier, le jeune? Il veut défendre les pauvres. Mais il n'y a pas de débouché là-dedans! Mais c'est le père qui paye! Il a bon fond, on voit que c'est pas son pognon, hein! C'est vrai qu'il a bon fond. Le père, il donne une claque sur la joue droite, le petit, vite, il tend la gauche. Oh, le père, ça le met comme ça, il n'en peut plus, le père! Enfin, je ne vois pas un gosse comme ça, moi, je vous le dis, hein! Heureusement, mon gosse à moi, le mien, il est gentil comme tout. Justement, je l'ai amené, vous allez voir la différence. Tiens, c'est à toi, couillon, sors de ton trou, là, viens! Ah, papa, fais ta tête de cochon, hein! Judas, viens ici!
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13: C'est dur d'être drôle. C'est drôlement dur. C'est drôlement rare, les gens drôles. Moi, je vois, dans mon immeuble, il n'y en a pas beaucoup. Par exemple, bon, le type au-dessus. Pas drôle. La bonne femme encore au-dessus, au quatrième. Pas drôle du tout, avec ces canaris pourris, y a pas de quoi rire. Le type d'en dessous, franchement sinistre. Fait des histoires pour les poubelles, pour tout, berk. Et moi, avec tous les emmerdements que j'ai, je vous jure que je suis pas drôle tous les jours. Ça fait pas un seul drôle sur quatre. Mettons, la moyenne nationale, ça doit être 1 sur 5. Chez nous, il y a 4 étages. Plus la concierge, mais elle est espagnole, je ne peux pas la prendre en compte. C'est pas voyant. Plutôt, c'est pas drôle. Moi, je pense à ça parce que mardi, j'ai déjeuné avec un type, un impresario, qui m'a dit ça. Il m'a dit, il y a des gens qui sont tellement drôles qu'en lisant le bottin, ils sont drôles. Et c'est ceux-là qui se font du fric. Il m'a dit, réfléchissez-y. Tellement drôle qu'en lisant le bottin, ils sont drôles. Avec les problèmes de fric que j'ai, je vous jure que j'y ai réfléchi. Parce que je sais pas si vous avez déjà eu plus un rond dans votre vie, ben c'est pas drôle. Et des bottins, j'en ai. Tellement drôle qu'en lisant le bottin, ils sont drôles. Moi, je voudrais bien les connaître, ces gens-là. Ben, comment les connaître? Dans le bottin, si ça se trouve. Ils doivent y être, je sais pas, moi. Guermeron Simone. Est-ce qu'elle est drôle? 24 du Petit Oir. Guermeron Simone. Vous la connaissez? Je sais pas, je connais pas. Moi, je connais une Simone, c'est Simone Choucard. C'est pas la même, c'est pas ça. Et en plus, elle est pas drôle, Simone Choucard. Elle est franchement immonde. En 68, on avait acheté une 4L ensemble. Elle s'est barrée avec. Elle m'a laissé un cric et un pneu crevé. Les foie gras de grand-mère Bailly dans le 12e. Ce qui sont drôles là-dedans. Bon, ça m'étonnerait. Il doit avoir des problèmes de digestion. Les hépatiques, c'est jamais des gros marrons. Camion Henri, boulevard Suchet, dans le 16e. Ah bah dans le 16e, ils ont pas envie de rire, les gens, avec l'impôt sur la grande fortune. Turbigou, rue Turbigo, sangle en latex à la marque Le Chinois. C'est pas mal, ça. Oh, il y a Kathleen de téléphone. C'est toujours pareil, dans ces grosses boîtes, qui contacter? Il peut y avoir un type drôle là-bas, mais lequel? Comment il s'appelle? Monsieur Duluc Père, 73 ans de filature et surveillance en tout genre. Ah, dis donc, mais tant qu'il est démarré à 20 ans, monsieur Duluc Père. Il doit tout juste être bon à surveiller la cuisson des nouilles à l'heure qu'il est. C'est pas drôle. Non, mais là-dedans, c'est comme partout. Il doit y avoir un type drôle sur 5. Mais lequel? Qui, à votre avis, de Bonal Gaston, Bonal Georgette, Bonal Louis, Bonal Pierre ou Bonal Pierre, qui est le plus marrant? Le botin, ça suffit pas. Faut y aller, faut les voir sur place. Alors, Bonal Gaston, rue de Babylone, c'est dans le 6e. L'autre, boulevard Diderot, c'est à l'autre bout de Paris. Moi, j'ai pas de bagnole, j'ai pas de fric. J'ai mal aux jambes, j'ai les pieds qui gonflent. C'est inhumain, des trucs comme ça. Surtout qu'avec les conneries de moyenne statistique, si ça se trouve, c'est pas forcément un sur ces 5-là. Je traverse Paris 10 fois, puis mettons, c'est Bonal Thérèse, rue Quincampoix, la fève dans la galette. Moi, j'ai plus à passer par des trous de souris comme ça. Moi, je pense à ça parce que ce type-là, c'est un vrai sérieux. Il a envoyé des petits bouts de pizza super gras. Il m'a fusillé mon impair qui sortait chez le teinturier. Tellement drôle qu'en lisant le botin, ils sont drôles. Bouvray, Lucienne, 55, boulevard Beaumarchais, 3e, 43, 54, 22, 21. Bouvresse. Pardon. Michel, 38, rue d'Arcy, 20e, 43, 52, 24, deux fois. Bouvray, Georgette. Excusez-moi. 119, rue du Faubourg du Temple. Bouvray, Maigrélis, 14 rue Vallon. Je vois pas ce qu'il y a de drôle là-dedans. Le début est pas mal, mais... Dès la page 14 ou 15, ça tourne en rond, ça se répète, c'est sinistre. Ducon, Raoul, 88, boulevard Flandrin. Hein? Ducon, Raoul, ça fait rire les gens. Ducon, Raoul, il doit pas trouver ça drôle tous les matins, lui. C'est Caron Jean-Paul, 12 rue du Cherche Midi. Chantal, coiffeur pour dames, 24 rue Saint-Victor. 42, 56, 53, 80. 42, 56, 53, 4. C'est pas mal ça. C'est Bubouillard Robert, qui habite Square Saint-Albert. Du Cruz, Alfred Prothésis dedans. Ah, ça marche pas. Bon. La Chausserlia. La Chausserlia. C'est la Chausserlia. La Chausserlia. Et quelqu'un, c'est la Chausserlia. La Chausserlia. La Chausserlia. Quatre clairs, quatre clairs, quatre clairs.

0: Au restaurant Le Bivouac. 37 rue Cardinet.
1: Je vous présente monsieur Bonafou Albert. C'est là mon grand.
0: Mon pote cons. Ah oui, c'est des abréviations. Pote cons, podologue conseil.
1: Qui habite à deux pas de chez moi, deux boulevards Chartier. Ce qui est idéalement pratique puisque je souffre des pieds, j'ai des œils de pigeon, c'est une abomination.
0: Germaine Betou. Vous êtes là, Germaine Betou? Je pense être en relation avec vous. Concentrez-vous, Germaine. Je vous reçois, Germaine, je vous vois. Germaine, surtout n'oubliez pas de fermer la fenêtre qui donne sur le 88 ou de Courcelles. Alors, c'est drôle. C'est pas drôle, je sais pas, moi. S'il y a moyen de gagner du fric comme ça. Ce type-là, c'est un vrai sérieux, il est pas drôle du tout. Alors comment il peut savoir si c'est drôle? Vraiment malade, tout ça. J'ai tombé malade avec ces histoires. Déjà que j'ai pas la vie drôle, c'est pour être malade en plus, merci. Oh, je vais l'appeler, il doit être dans le bottin. Et s'il trouve pas ça drôle, je lui balance un autre de pressing de mon impair. Ça, c'est peut-être pas dans le bottin, mais moi, ça me fera rire.
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3: Bon, vous savez, je suis qu'un pauvre paysan, hein. Par exemple, je connais Marion, je connais Marion, mais ça paye pas. Le blé, ça paye pas. Ça a eu payé. Ça paye, oui, si on veut. Après, si on veut, ça paye, mais ça paye quoi? Ça paye. Ça paye la semence, quoi. Je suis qu'un pauvre paysan. Je fais un peu la vigne. Oh, moi, j'ai rien comme vigne, j'ai peut-être dans les 95-98 hectares de vigne. J'ai du direct, j'ai du muscat, mais la vigne, ça paye pas. La vigne, ça paye pas. Ça a eu payé. Mais ça paye plus. Si on veut, ça paye. C'est-à-dire, ça paye. Si on veut, ça paye. Mais quand ça paye quoi, ça paye. Ça paye le sulfate, quoi. L'autre jour, j'étais à la foire, là, je voulais acheter un autre tracteur, je voulais l'acheter, enfin, j'ai dit, tiens, je vais y aller comme ça pour moi, quand un peu les affaires des autres, moi, les affaires des autres, à mon enfant. Chacun fait ce qu'il veut dans la vie. Et avec ces nouveaux tracteurs, c'est des moissonneuses-lieuses canadiennes. C'est nouveau, fallait y penser. C'est des moissonneuses-lieuses qui charrient par derrière. Comme ça, on perd pas de temps. Si, il fallait y penser. Alors, vous avez votre moissonneuse qui moissonne. Les balles de paille tombent d'un côté, ça ramasse le grain. Par derrière, vous avez une charrue de 17 socles. Et par derrière, ça ressème le blé que vous avez récolté. C'est pas tellement au point, quoi. Alors j'ai demandé le prix. Oh, moi, que je voulais pas lâcher, j'ai dit que je voulais lâcher.
4: 90 millions anciens francs français. Vous voulez où j'aille les chercher, moi, 90 millions? Je suis qu'un pauvre paysan. Alors j'en ai pris un petit à côté, là, à 33 millions.
3: Je fais un peu l'orge. Je fais un peu la ouane. Je suis obligé de faire la ouane parce que je fais le chouane. Moi, que j'ai rien, quand je fais des chevaux, j'ai rien. J'ai peut-être dans les 110, 115 chevaux, quoi. C'est suivant les années, si les juments, elles ont bien vêlé, alors à ce moment-là. Mais le cheval, ça paye pas.

0: ça a eu payé. Je préfère faire le cheval que de faire la vache. J'aime pas faire la vache. Marqué de père en fils, on fait la vache. Alors, les 25 hectares de prairie, alors on continue à avoir les vaches. Il est peut-être dans les 75, 80 bêtes à compte, pas plus. Je suis qu'un pauvre paysan. Mais la vache, ça paye pas. Ça a eu payé. On est un jour à la maison, on est à la ferme, on ira à la chasse un de ces jours. On mangera un peu de pain de seigle le matin, parce que je fais mon seigle, moi, pour faire mon pain. Moi, j'aime pas bien manger ce pain blanc, là, dès les boulangers, ils mettent des produits, c'est blanc, j'aime pas bien. Bon, moi, que j'ai rien, qu'est-ce que j'ai peut-être 5 ou 6 hectares de seigle, pas plus. Ce matin, je coupe ma tranche de pain de seigle, là, avec moi du jambon et tout, du beurre, je fais moi. Manquer le seigle, ça paye pas. Seigle, ça paye pas. Ça n'a jamais payé. Ma femme fait la chèvre. Elle fait le cochon. Elle fait la volaille. Je vous vois venir, vous qui êtes de la ville. Vous êtes en train de vous dire, mais alors vous, les paysans, vous payez pas votre pain, vous payez pas votre vin, vous payez pas votre lait, vous payez pas votre beurre, vous payez pas votre fromage, vous payez pas vos volailles, vous payez pas votre viande, vous payez mais... Faut payer le sel.
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2: Allô? Allô? Mettez des pièces. Non, mettez des pièces dans la fente qui est en face, vous mettez des pièces. Oui? Allô? Comment c'est toi, chérie? Mais tu es folle de téléphoner à la maison de campagne. Je t'ai dit de ne jamais téléphoner à la maison de campagne le dimanche. Mais ma femme est à côté. Non, écoute, c'est beaucoup plus simple. Donnons-nous rendez-vous chez Marcel. Si Marcel n'est pas là, essaie d'avoir la clé du studio de chez Jacqueline et laisse un message sous le paillasson de chez Marcel. Mais de toute façon, chérie, téléphone-moi au bureau demain. Hein? Oui, alors tu laisseras un message à la standardiste. Méfie-toi, elle se doute de quelque chose. Hein? Alors, si tu es libre demain, dis-lui, le bilan est juste. Le bilan est juste, deux fois. Si tu n'es pas libre, dis-lui, le contrôleur est passé. Je comprendrai. Deux fois, hein? Bon, alors écoute-moi, si tu es libre demain, je vais tout faire pour me libérer, mais il faut que tu m'aides. Alors voilà, tu vas téléphoner ici à ma femme en te faisant passer pour la secrétaire des poids lourds associés et tu vas lui dire que la direction cherche à me joindre pour le briefing de demain soir. Bien. Si tu n'es pas libre demain, il faut absolument que tu me dises quel jour de la semaine prochaine tu seras libre de façon à ce que j'arrange mes rendez-vous. Hein? Je te signale que jeudi, je passe une visite médicale dans le quartier de l'Étoile et je serai libre jusqu'à 16h. On pourrait se retrouver chez Marcel. Oui, mais alors si tu n'arrives pas à avoir la clé, essaie d'avoir la clé du studio chez Jacqueline et laisse un message sur le paillasson de chez Marcel. Écoute-moi, j'ai une chose très importante, je ne peux pas te laisser parler, ma femme est à côté, écoute-moi. Je prépare un coup terrible pour le week-end. Je disais, je prépare un coup terrible pour le week-end. Oui, voilà. Mets des pièces! Mets des pièces! Mais... Oh, tu as plus de pièces. Oui, bon, d'accord, je vais aller très vite. Voilà, j'étais en train de dire, je prépare un coup terrible pour le week-end. Oui, voilà. J'ai mis Gérard dans le coup qui m'invite soi-disant à sa chasse. Je partirai avec les poinceaux que j'ai également mis dans le coup. Non, ils parleront pas, ils sont sur les poinceaux, t'inquiète pas. Ils parleront. Je partirai donc en voiture vendredi soir avec les poinceaux, les chiens, ma femme. Bien. Je déposerai ma femme chez sa mère à Fontainebleau. Bien. Je reviendrai à Paris où je déposerai les poinceaux. Tu me suis? Jusqu'à là, tu me suis. Bien. Mais comme je ne peux pas débarquer avenue de Wagram en tenue de chasse avec les chiens, il faudrait absolument que tu me trouves une pension pour chiens qui me prennent les bêtes pour le week-end. Bien. Il faudrait également que tu me trouves un costume civil et des papiers. Mais non, qu'est-ce que je raconte? Un costume civil? Écoute-moi. Autre chose, c'est très important. Tu sais que j'ai l'habitude, quand je rentre de la chasse, de ramener des produits de la campagne. Oh. Il faudrait donc que tu m'achètes, marque-le, tu vas l'oublier, marque-le. Alors achète-moi 2 douzaines d'œufs avec de la paille. Des escargots babeux, tu vois, des escargots non préparés. Bon. Du thym et du laurier sur pied. Bien. Tu m'attendras avec ces provisions au coin de l'avenue de Wagram et de la place de l'Étoile. Est-ce que tu vois le coin de l'avenue, comme un gars? Tu le fous. Alors attends-moi là entre 18h et 19h. Hein. Si j'ai du retard, t'inquiète pas, c'est que j'étais pris dans un embouteillage. Par contre, chérie, si je ne suis pas là à 21h, ne m'attends plus. Mais non, c'est que j'étais pris. Écoute-moi. Mais ça va marcher, écoute. Ne sois pas pessimiste. Ça va marcher. Tu sais ce que tu vas faire? Tu vas téléphoner chez Marcel. Le téléphone de Marcel, c'est Jacqueline qui te donnera. Le téléphone de Jacqueline, c'est... Oh, c'est idiot, il est sur mon carnet. Mon carnet est resté dans la poche de ma veste, qui est sur le dossier de la chaise sur laquelle ma femme est assise dans le jardin. Je vais le chercher. Hein? Mais non, je te dis que... Mais non, que j'ai pas changé. Mais je te dis que ça va marcher. Écoute, pour une fois que c'est facile, écoute quoi. Mais non, j'ai pas changé. Je suis toujours le même. Mais qu'est-ce que tu racontes, là? Mais non, tu te fais des idées, que les veules. Mais non, écoute-moi, il faut absolument que tu saches, chérie. Mais des pièces! Écoute-moi, chérie, je sais que toi tu m'entends, moi je t'entends pas, mais toi tu m'entends. Il faut absolument que tu saches que je... T'étais là, chérie? Tu sais qui c'était? Ce con de Marcel!
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3: Je suis pas à proprement parler ce qu'on appelle un maniaque. Hein. Bon. Simplement, j'aime que tout brille et que tout soit bien rangé. La première chose que je fais quand je rentre à la maison, c'est de me servir un thé citron. Je me verse moi-même le thé, hein, bien au milieu du bol. Le sucre doit être vertical. Sinon, c'est le bordel. Hein. Ensuite, je range, j'astique tout. Je range mon bureau, je range les chiens, je range les gosses. J'astique le zèbre. Oui, j'ai toujours eu des zèbres. J'aime beaucoup les zèbres. Les rayures sont bien parallèles. J'aime que tout soit bien parallèle. Je n'apprécie rien tant que cet instant trop éphémère, hélas, où ma montre à quartz indique 11h11. Quelquefois, j'ai un orgasme jusqu'à 12. D'une façon générale, j'aime que l'on soit à l'heure. Je dois dire que ce soir, vous m'avez déçu. Mon ami, le regretté ministre Robert Boulin, et moi-même avions en commun cette obsession de la ponctualité. Je l'entends encore, il disait toujours « Je suis dans les temps, je suis dans les temps, je suis dans les temps. » Tous les samedis soirs, à 22h15 précises, je range ma femme dans le lit conjugal et je la stique jusqu'à la nuit. Je dois dire que notre harmonie sexuelle n'est pas une réussite. C'est une femme qui ne parvient pas toujours à conserver les jambes bien parallèles. Et... Ludiquement parlant, cela me désoblige. C'est une femme très bordélique, pour tout dire. Notre dernier pique-nique, la semaine dernière, s'est très très mal terminé. Elle voulait repartir sans avoir rangé la clairière, elle voulait pas plier les pots de saucisson, elle voulait pas plier les pots de banane, elle voulait pas plier l'herbe. Elle voulait même pas plier ma tante Emma qui est paraplégique et qui, par conséquent, ne peut pas se plier toute seule. Hein? J'ai beau lui dire, écoute, Suzanne, t'en vas pas comme ça. Ne me quitte pas, il faut tout plier, tout peut se plier. Tu t'enfuis déjà. Ça va? Que voulez-vous, j'aime l'ordre. Chez moi, c'est un besoin de clarifier les choses dans ma pauvre tête de perturbée congénitale. Oui, je suis très perturbé, j'ai toutes les tares. Je suis dyslexique, je confonds les T et les F. C'est chiant. Et je suis gaucher contrariant. Oui, c'est plus fort que moi, j'emmerde les droitiers. Et ce ne sont là que les moindres de mes tares, il y a beaucoup plus grave. Je suis névrosé et psychotique. Ce sont deux désordres extrêmement perturbants quand ils cohabitent, pour reprendre le cri d'amour du crapaud. Savez-vous seulement quelle différence il y a entre un névrosé et un psychotique? Un psychotique, c'est quelqu'un qui croit dur comme fer que 2 et 2 font 5 et qui en est pleinement satisfait. Alors qu'un névrosé, c'est quelqu'un qui sait pertinemment que 2 et 2 font 4. Et ça le rend malade. Ben moi qui suis à la fois névrosé et psychotique, je suis tour à tour ravi, mais absolument ravi à l'idée que 2 font 5. 4, pardon, oui. Ou alors déçu, mais je suis déçu quand je pense que 2 font 5, vous n'imaginez pas. Un jour, je me réjouis que les quadrilatères aient 4 côtés, le lendemain, je me désole à l'idée que les triangles n'en ont que 2. Alors, bien sûr, j'en ai parlé à mon psy, et mon psy m'a conseillé de tenter une expérience de thérapie de groupe. Oui, je veux dire que sur le moment, je n'étais pas très chaud. Ce genre d'exhibition publique comme ça me semble légèrement impudique. Hein. Si, c'est vrai, je suis un garçon très pudique. Comme mon ami Michel Droit, qui est exactement un peu comme moi. Michel Droit, vous n'imaginez pas à quel point cet homme est pudique. Quand il va aux chiottes, il éteint la lumière. Ah, bien sûr, des fois, il se gourre, il s'essuie la figure, bon. Ben... Après, on dit qu'il a mauvaise haleine, mais c'est pas une mauvaise haleine. Et j'étais pas très chaud non plus pour l'expérience de thérapie de groupe, parce que c'est le genre de truc qui coûte cher. Hein. Et là, je fais très attention. Hein. Oui, je vous ai pas dit, mais mon argent aussi est très bien rangé. On évalue ma fortune actuelle à 1 111 111 francs. C'est un bon chiffre et je m'y tiendrai aussi vrai que 2 et 2 font 4. Alors, mon psy m'a dit... Mais non, pauvre enculé, nous sommes très liés. Hein. Mais non, pour ton expérience de thérapie de groupe, imbécile, donne-toi un spectacle. Comme ça, c'est toi qui seras payé. C'est pourquoi, mesdames et messieurs, je vous ai prié de venir tous ici ce soir pour me regarder faire mon intéressant. Bonsoir.
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4: Ah, mes enfants. Ah, si, mes petits. Si là, c'est dans la classe. Nous allons faire un cours d'éducation sexuelle. Les filles, sortez vos crayons, vos porte-plumes, vos gommes. Voilà. Les garçons, est-ce que vous avez vos règles? Très bien. Le cours va commencer. Non, du calme, mes enfants, du calme. Première question. Quelle est la différence essentielle entre l'homme et la femme? Élève Galabru, tiens. Eh bien, la différence essentielle entre l'homme et la femme, n'est-ce pas? Je me demande ce que ça peut bien vous foutre. Calme-toi, hein. Si tu me jettes la crise, je jette l'épaule, attention, hein. Non, je parle de différence physique. Élève d'Aricole, vous en connaissez les différences physiques? Ah oui, je connais. La différence, c'est que les femmes peuvent mettre bas. Badaboum, là. Non. On ne dit pas mettre bas, mon petit, on dit accoucher. Mettre bas, c'est pour un animal, c'est pour une vache, par exemple. Ah, dites, je ne savais pas que les vaches venaient des collants. Mettre bas, ah, c'est... Tu te fous de moi, non. Mon petit, la différence, c'est que les femmes sont de sexe féminin, alors que les hommes sont... Qu'est-ce que tu veux savoir, mon petit Bouvard? Hein? C'est que c'est qu'un sexe? Ah, il est curieux, hein? Retire ton béret, ta tête enfle, mon petit. Oui, qu'est-ce que tu veux? Un sexe, attends, je t'explique. Un sexe, c'est... j'en ai un, toi tu en as un probablement, les femmes en ont un mais c'est pas le même, tu comprends? Ouais, si je comprends bien c'est un petit peu comme une paire de souliers, oui c'est ça, c'est... Qu'est-ce que tu veux savoir encore? Ben je voudrais bien sortir parce que j'ai mon sexe droit qui me fait mal là. Oui c'est ça, va dehors, fous-toi de moi, idiot va. Non, du calme. Monsieur Mitterrand, s'il vous plaît, je vous ai dit 20 fois de ne pas montrer votre oiseau à monsieur Marché. Est-ce que moi je montre le mien? Non, bon, non, qui a dit c'est à mieux? Qui c'est qui a dit c'est à mieux que je montre pas le mien? Personne se dénonce? Très bien, j'enfonce à la porte au hasard, chasse au dehors, allez, va mon petit. Va pas derrière, comme d'habitude, fous le calme. Ah, enfin, non, mais du calme mes enfants, du calme. Qu'est-ce que tu veux savoir mon petit Giscard? Tu veux poser une question? Ah, il est curieux, il est intelligent, lui c'est un ministre, au moins il perd déjà les cheveux. Oui, pose ta question mon petit.
5: Eh bien mon cher professeur... Je voudrais savoir si au niveau de l'accouplement et de la coexistence entre l'homme et la femme, il y a une possibilité de tirer des apophthèques et quelques corollaires qui pourraient induire une sorte de problème plus ou moins hypothétique.
4: Eh ? Tu veux pas préciser ta pensée, mon petit ?
5: Eh bien, je voulais savoir s'il existait une possibilité au niveau de l'accouplement paternel et maternel, possibilité d'un cycle.
4: Et si. Écoute, je te prêterai mon vélo dimanche. Va dehors, mon petit. Va te reposer, ça te fera du bien. Non, du calme, mes enfants. Mademoiselle Sapriche, qui vous a donné l'autorisation de faire peur à vos petits camarades? Remettez votre passe-montagne tout de suite. Allez, enfin. Ah, mais c'est pas possible, ça. Mais j'ai vraiment une classe, c'est pas possible. Du calme, mes enfants. Il va y avoir entre le papa et la maman quelque chose. Il va y avoir une petite graine qui va être déposée dans la maman par le papa. Et comment va se passer la déposition de cette graine? Voyons, un tout petit élève de Funès. Tiens, c'est facile.
6: Ah, le papa arrive, il a deux petites graines. Ici, il en a une bonne, ici, il en a une mauvaise. La mauvaise, il en veut pas, paf, il en fait pas. Il prend l'autre, il vise.
4: Oh, en fait. Mais non. Mais c'est pas ça. C'est pas ça, il va y avoir l'acte. Pognat. mon petit poignard, mon petit lourdeau. Oh. Va casser la croûte dehors. Tu mets des miettes partout avec tes gaufrettes. Fous le cas. Allez, okay. Non, mes enfants, du calme. Il va donc y avoir quelque chose qui va se passer entre le papa et la maman. Et le petit va pas tarder à arriver. Tiens, mon petit nougaro. Hein? Dis-moi qu'est-ce qu'elle pense, la maman. Lorsque l'enfant va paraître, lorsque la femme sent que l'enfant va paraître, quand elle sent que son orage créateur va se déclencher, quand elle sent que le grelon fœtus va tomber du cumulus utérus, elle n'a pas intérêt à rater le but. Non, mais ça n'est pas ça. Non, la maman va faire attention, le petit va naître, il va être confié à une nurse pour qu'il ne soit pas emporté par une maladie infantile, on ne sait jamais. Citez-moi une maladie infantile, t'es vous qui faites toujours le cirque élève Jacques Fabry, vous connaissez les maladies infantiles?
7: Ah oui, je connais. Il y a la rougeole, la rougeole, c'est des petits boutons rouges partout. Il y a la vertole, c'est des petits boutons verts partout. Et il y a la bergère, c'est des petits boutons blancs, il pleut bergère entre tes blancs boutons. Il y a aussi le négro spirituel. Le négro spirituel, quand le gospel, ça c'est marrant,
4: mais non, c'est pas marrant. Non, mon petit, moi je vais vous les dire, les maladies infantiles. Les maladies infantiles, c'est très simple. Je vais vous les dire, moi. C'est très simple. Les maladies infantiles, il y a... C'est très simple. Il y a des remèdes pour les soigner. Alors le petit va guérir. Et les parents qui ont déjà créé, tac, tac, vont recréer, tac, tac, tac. Ils vont refaire une petite sœur pour que le petit s'amuse. Et au moment où il va entrer en récréation, moi je vous donne l'autorisation d'y sortir. Allez, venez.
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10: Vous avez pu suivre sur vos écrans de télévision les merveilleuses performances de nos skieurs français. Mais ces champions, ces championnes, que deviennent-ils au temps chaud? C'est à Kiki Richel, l'une des plus prestigieuses d'entre eux, que nous sommes allés le demander. Bonjour Kiki.
11: Salut.
10: Vous me semblez bien absorbé. Qu'est-ce que vous faites exactement?
11: Ben, je astique, je frotte, je récure. Je torchonne, quoi. C'est que les coupes, il suffit pas de les gagner. Quand on rentre à la maison, faut se farcir l'entretien.
10: Ah oui, c'est vous-même qui...
11: C'est moi-même.
10: Elle est très belle, celle-ci, d'ailleurs.
11: Oui, mais alors, c'est un vrai nid à poussière.
10: Vous vous donnez beaucoup de mal.
11: Et encore, les coupes, c'est rien, mais les médailles, pour les ravoir, ça lui raille.
10: D'autant qu'avec toutes les victoires que vous avez remportées, vous devez avoir du travail.
11: Y a pas à se plaindre.
10: Vous vous êtes bien défendue cette année.
11: Ouais, c'était sympa.
10: Vous n'avez pas été première partout, je crois.
11: Ah non, ni en géant, ni en descente. J'ai pas eu la baraka.
10: Par contre, pour le slalom spécial...
11: Pourtant, il portait bien son nom, celui-là était spécial. C'était plus une piste, c'était une tranchée en 14.
10: Mais ce qu'il y a de merveilleux avec vous, c'est quand vous imagine pas exprimant de l'amertume.
11: Ben non, dans la baraka, voilà pas la baraka. Là, j'ai eu la baraka.
10: Vous avez été, avec vos camarades de l'équipe de France, décoré par le ministre. On a dit que vous aviez beaucoup sympathisé avec lui.
11: Ouais, on a bouffé ensemble, c'était assez marrant. J'ai raconté des histoires qu'il connaissait pas. Des salés. Il s'est vachement poêlé. Maintenant, c'est mon pote.
10: Et vous voilà revenue, couverte de lauriers dans la maison de vos parents. C'est là que nous sommes venus vous surprendre. Mais où sommes-nous exactement? Dans un restaurant?
11: Ouais, c'est un bistrot, une gargote.
10: Ils doivent être heureux, vos parents, de vous voir rentrer.
11: Ma mère, surtout, je suis pas souvent là pour le service, ça fait des frais de personnel.
10: Ah, parce que vous mettez la main à la porte?
11: Un peu, mon neveu, ici, y a pas de champion olympique qui tienne, faut bosser.
10: Mais tous ces succès, ça doit tout de même lui faire plaisir à votre maman.
11: Ouais, elle trouve ça chouette, ça fait de la publicité pour la maison et ça crache pas dessus, tu parles. La presse, le titre, Kiki Princesse des Neiges, ça attire la clientèle, c'est appréciable.
10: Il est certain qu'aucune auberge de la région ne peut se flatter de faire passer les plats par une princesse des neiges.
11: Ah non, sa question princesse, y a que ma pomme.
10: Vous parliez de la presse. On a souvent souligné dans cette presse votre côté garçon. Certains même étaient choqués.
11: Ouais, je sais bien, depuis tout moment, on me répète ça. T'as l'air d'un gars. Ma mère, chaque fois que je reviens, elle veut me faire foutre en jupe. Dès qu'elle me voit en fuseau, c'est la crise. S'il y a un truc que j'ai horreur, c'est bien de me foutre en bonne femme.
10: Pourquoi?
11: C'est pour mon genre. À Paris, il y a des types qui m'ont tanné pour que je présente une collection de mode. Mode jeune fille. Je cours encore, non mais vous me voyez avec un petit nœud dans les cheveux et une barboteuse.
10: Vous seriez charmante.
11: Tu parles, Charlie, pourquoi pas des fossiles? Il y a 2 ans, pendant les compétitions, j'avais mis un peu de rose sur les lèvres.
10: Ah, c'est un début.
11: Oh, pas pour faire joli, elles étaient gercées, j'avais plus de pommes à la color. Oh, c'est rose, la crise. Toute l'équipe s'est foutue de moi. Il y en a 3 qui sont tombés pendant le parcours, ils arrivaient plus à reprendre leur sérieux. Mauvaise année pour le drapeau.
10: Est-ce que vous pensez quelquefois à vous marier?
11: Ah non, ça, de ce côté-là, je suis assez pépère.
10: Mais parmi ceux qui vous entourent, qui aimeriez vous épouser?
11: Ma sœur. Ah, je vous ai eu, là.
10: Oh, vous n'êtes pas sérieux.
11: Ah, mais il faut bien se marier un peu.
10: Et les garçons de l'équipe, vous les aimez bien?
11: Bah, j'aime bien les gars, j'aime bien les filles, j'aime bien l'équipe. Quoi, l'équipe, c'est l'équipe.
10: Bien, je crois que nous allons à présent vous laisser à votre glorieux nettoyage.
11: Ouais, je vais terminer ma vaisselle.
10: En vous remerciant d'avoir répondu à nos questions si naturellement.
11: Normal.
10: À bientôt, Kiki.
11: Salut.
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9: C'est formidable, hein? Bah, savez-vous maintenant ce que les Français nous prennent pour des imbéciles? Moi, ce qui est un petit peu, ça va plus après, c'est un groupe, hein? Mais je le sais bien, moi, parce que je suis allé à Calais pendant le week-end. C'est parce que ma femme avait gagné des skis nautiques. Et puis par chez nous, c'est tout plat, il n'y a pas de la campante, hein? Alors on était parti à Calais, comme ça, on s'était dit, on pourra toujours jouer avec les planches, hein? Parce que l'année dernière, nous avions été à Venise, mais ça n'avait pas eu de chance, on est arrivé, c'était tout inondé, hein? Oh ben, c'est pas que c'est moche chez nous, hein, c'est très joli, la Belgique. Vous devriez visiter Anvers, hein, rien que pour l'endroit, ça vaut le coup, déjà. Parce que ça fait tout le temps critiquer, moi, n'est-ce pas, je m'arrête dans une station-service. Pour désaltérer l'automobile. Et puis également ma femme et moi, n'est-ce pas? Alors je mets un frein dans une machine de Coca-Cola, il tombe une bouteille. Je mets un autre frein, il tombe une autre bouteille. Je mets un autre frein, les gens disaient, il va tout prendre. Ben dites donc, tant que je gagne, je joue, hein? Ben c'est normal, non? Alors... Allez, faites exagérer. Mais tenez, chez le marchand de chaussures aussi que je me fais tout le temps critiquer parce que je prends les plus grandes. Bah, dites donc, si le 45, c'est le même prix que le 41, je vais pas prendre les plus petites, hein? Tenez, tenez. Bon, c'est qu'on a été embêtés. Avec l'automobile, c'est parce que j'avais claqué la portière et puis que j'avais laissé les clés à l'intérieur. D'autant qu'il pleuvait puis qu'on avait laissé les vitres ouvertes, c'est pour vous dire. On a eu que des ennuis avec l'automobile. Après, c'était les clignoteurs qui ne marchaient plus. Une fois, ils marchaient, une fois, ils ne marchaient plus, une fois, ils marchaient. Même à un moment, on nous avait volé la voiture. Heureusement, j'ai eu le temps de prendre le numéro, hein. Mais c'est les Français ne nous aiment pas, mais c'est parce que, n'est-ce pas, elles se moquent tout le temps de nous. Mais ça, vous savez pourquoi elles aiment les histoires belges. C'est parce que c'est pas dur à comprendre, hein. Mais c'est parce qu'ils sont jaloux, c'est parce que nous sommes plus forts qu'eux dans le sport. Et encore, là, nous avons arrêté le waterpolo, on avait noyé tous les chevaux. Alors, les Français ne sont pas forts dans le sport. Savez-vous pourquoi ils ont choisi le coq comme emblème? Ben, c'est parce que c'est le seul oiseau qui arrive à chanter malgré les pieds dans la merde, hein? Ah oui. Oui, on va faire. Nous savons aussi avoir de l'esprit. Je n'en ai pas personnellement, ma femme non plus. Moi, j'ai un camarade qui en a eu pour le mois de juillet. On s'est amusé. Il disait, par exemple, le comble pour un chauve, c'est de pêcher une raie. C'est parce que celui qui a un poisson sur la tête, il a l'air aussi idiot que ça, hein? Vous êtes comme moi, j'ai eu du mal aussi à comprendre, hein? Il disait tout le temps, le chauve, c'est adéquat. C'est comme chez là. C'est parce que chez là, l'adéquate. Elle est très amusante aussi, oui. Bah, c'est un garçon qui était pas malin, il s'est pendu avec un élastique. On l'a retrouvé écrasé au plafond. Hein. Même je sais que quand il était petit, il avait échoué un examen d'urine, c'est pour vous dire. C'est pour vous dire. C'est lui qui disait tout le temps, j'ai appris qu'il fallait cueillir les cerises avec la queue. Je suis embêté, j'avais déjà du mal avec la main. Hein. Ah, oh, mais c'est des gens qui avaient eu bien du malheur. Ben, sa femme a été ultra-violée, pas des rayons X, hein? Et puis d'ailleurs, elle a porté plainte contre X. Alors nous, on était en voiture, n'est-ce pas? Puis on roulait vers Calais. Et puis tout d'un coup, qu'est-ce qu'on voit des cris en travers de la route? Pas de Calais. Moi, j'ai dit, ils exagèrent. Il leur a dit, moi, je ne serais pas venu, hein, moi.
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13: Et l'horoscope, je sais pas si vous lisez l'horoscope. Je lis mon horoscope tous les matins, moi. Il y a 8 jours, je vois dans mon horoscope discussion et brouille dans votre ménage. Je vais voir ma femme. Je lui dis, qu'est-ce que je te fais? Elle me dit, rien. Ben, je dis, alors, pourquoi discutes-tu? Depuis, on est brouillés. Hein. Ce matin, je lis dans mon horoscope, risque d'accident. Alors, toute la journée, au volant de ma voiture, j'étais comme ça. À surveiller à droite, à gauche. Rien. Ben, je me dis, je me suis peut-être trompé. Le temps de vérifier dans le journal qui était sur la banquette de ma voiture, paf, ça y était. Le conducteur est descendu. Il m'a dit, vous auriez pu m'éviter. Eh bien, je lui dis, pas du tout, c'était prévu. Il me dit, comment ça? Ben, je dis, l'accident est déjà dans le journal. Il me dit, notre accident est dans le journal? Ah ben, je dis, le vôtre, je sais pas, mais le mien, il y est. Il me dit, le vôtre, c'est le mien. Oh, je lui dis, une seconde, hein. Si vous êtes né sous quel signe, vous? Il me dit, balance. Je dis, balance? Je regarde balance. Ah, mais dis donc, vous n'avez pas l'accident. Vous êtes dans votre tort, mon vieux. Il y a un agent qui est arrivé, il m'a dit, vous n'avez pas vu mon signe? Ben, j'ai dit, prends le journal, regardez.
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12: Oh, à la maison, on a eu un truc terrible. 15 jours maintenant, on a reçu un canard vivant à la maison. On l'a reçu un dimanche matin. Ben, maman a dit, elle dit, on va pas le tuer aujourd'hui. Elle dit, on va le laisser trotter jusqu'à demain matin. Elle dit, demain matin, on l'aura sous la main. Alors, le lundi matin, le canard était toujours vivant. On peut pas le retrouver. On le cherche partout. Il était monté sur le buffet, disons. Sur le buffet, il était là. Tout là-haut, sur le buffet de la salle à manger. Au papa, il dit, c'est pas dur. Il dit, c'est bien simple. Il dit, je sais pas comment il a fait pour monter là-haut. Mais moi, il dit, je vois bien comment on va faire. Il dit, il y a qu'à mettre la table. Il dit, sur la table, on mettra une chaise. Sur la chaise, on mettra un banc. Puis moi, je monterai sur le banc. On mettra même un bottin sur le banc. Et moi, je monterai sur le bottin. Alors, moi, je me suis dit, c'est peut-être la bonne qui va monter, comprenez-vous? Maman a pas voulu, mais Et alors là, c'est là que le drame a commencé. Et quand je dis, parce que c'est papa qui est monté. Enfin, quand je dis qu'il est monté, c'est façon de parler, parce que on a tous eu l'impression qu'il passait son temps à descendre. Mais enfin, des fois même, il est tombé avant de monter sur la table, des fois. Et c'est quand la chaise a été sur la table que papa a commencé son numéro de voltige avec accessoires et double saut périocarpé. Alors là, ça a été émouvant, hein. Là, ça, on sentait bien qu'il allait se passer quelque chose, mais on pouvait pas prévoir que ce serait si grave que ça. Forcément, remarquez de la façon qu'il s'y prenait, c'était forcé qu'on le ramasse à un moment ou l'autre. Mais enfin, même un gars du métier aurait pas pu penser que ça irait si vite. Alors, il a d'abord fait un rétablissement sur le dossier de la chaise avec montant dans un barreau, extension de la jambe droite et recroquevillement du mollet autour d'une rallonge. Ça a été sensationnel. Et tout de suite après, glissade sur les rotules avec tournoiement dans l'air et réception au tapis avec mangeoire sur radiateur. C'était fantastique. Et ça, c'était que le début, ça. Alors là, quand le soir, vers 5 heures, on a vu la chaise sur la table, le banc sur la chaise et papa sur le banc, il y a eu un moment de silence et papa a dit, maintenant, vous allez me passer le bottin. De quelle année qu'il a demandé, maman? Alors, il a dit, passe-moi suite 50. Il dit, parce que suite 49, il manque 3 pages, je serais trop juste. Ça vous prenait là? Oh, ce monument que ça a été, mon. Et alors, là, voilà, c'est ce qui a foutu tout par terre, c'est que chez nous, c'est pas au plafond. Alors, quand le vieux s'est relevé sur le bottin en disant, ça y est, paf! Il y a eu comme un bruit d'essayant avec chute d'un avion lourd de B-212. Oh, maman, alors là, ça a été... Si papa s'était pas raccroché au buffet, dans un sens, il y aurait eu demi-mal, vu que des suspensions, on en trouve encore à bon marché, et que des glaces de tuiles cheminées, on peut en avoir avec des bombes de lasmeuse. Mais enfin, le fait était là. Et alors, c'est que nous, on n'a rien vu du tout. Quand le buffet est tombé, on est tous rentrés dans le buffet, et il n'est plus question de... Maman était juste, elle, où c'est qu'il y a les raviers et la soupière en métal. La bonne, elle s'était filée la tête dans le tiroir où il y a les quittances. Et moi, j'étais dans le haut, avec ma timbale en zinc de première communion. Ça a fait un machin extraordinaire. Et puis alors là, qu'est-ce que vous... Toujours est-il que le mardi matin, le canard était toujours vivant. Et alors là, il a dit, maintenant, il dit, il n'y a plus de gants à prendre avec le canard. Qui dit, papa, il dit, je vais chercher la hache à fendre des bûches. Alors là, on a senti dans l'immeuble qu'il y avait une odeur de sang, mon. Et il y en a eu du sang. Il y en a eu quand il l'a laissé tomber sur le pied de maman. Il y en a eu quand il a filé le manche dans l'œil à la bonne. Et il a failli en avoir, parce que moi j'ai vu passer la hache au moment où c'est qu'il a tapé sur le canard. Le canard en plante, un faux. qu'on avait sur une cheminée. À ce moment-là, là, j'ai démanché, j'ai vu le coin qui m'est passé à 3 cm de l'œil droit. Et il est rentré dans le baromètre. Vous dire, cette atmosphère qu'il y avait à la maison, c'est pas incroyable. C'était cornélien. Lien. Cornélien, c'était. Enfin, le jeudi matin, le canard était toujours vivant. Remarquez que moi, je sais ce qui s'est passé à ce moment-là. Papa a dit, écoutez, il n'y a plus qu'une chose à faire, je vais chercher le fusil. Non, ok, il a dit maman qui avait déjà vu les aurores de la guerre. Je ne veux pas, laisse-moi embrasser mon fils, qu'elle a dit. Avant de se glisser sous la bibliothèque. Alors là, papa, il a mis 2 cartouches dans le fusil. 21 dans la bandoulière et 18 dans la poche de son pantalon. Comme atmosphère, c'était sensationnel. Au 15 premier coup de fusil, alors là, au 15 premier coup de fusil, ça a fait un scandale. Du côté canard, il n'y a rien eu. Mais alors, à chaque coup de fusil, il tombait quelque chose. On serait cru dans une baraque foraine à la foire du drôle. C'était extraordinaire. Vous pensez qu'on ne voyait pas, nous, à cause de la fumée, forcément, mais on sentait bien qu'il se passait des choses anormales. À la fin, quand papa a eu épuisé les munitions, il a ouvert la fenêtre. C'était pas la peine qu'il ouvre la fenêtre, puisqu'il avait viré tous les corps dès le début, mais enfin de... Et le vendredi matin, le canard était toujours vivant. Alors là, papa a dit, je vais faire appel à des chasseurs. 14 qu'il en est venu. Ils ont mis la hausse, là, sur le fusil. Ils ont coincé le canard sous l'évier et ils ont tiré tous les 14 ensemble. À 70 cm, 2 cartouches par fusil, ça faisait 28 balles qui sont parties d'un seul coup. Et le seul qui n'a pas pris de plomb dans les pieds, il en avait plein les fesses. Et il s'est demandé d'où ça venait, vu qu'il était derrière tout le monde et qu'il avait lui tiré dans le plafond. Et le samedi matin, le canard était toujours vivant. Alors depuis, il continue et on le nourrit avec des navets. Que des navets, que des navets.
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14: Lance-moi ta cette corrida. 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Torché. Il m'a torché, l'inspecteur, il n'y a pas d'autre mot. J'aurais dû me douter qu'il y avait un piège. Il monte un panneau comme ça. J'ai dit, ben, cette affaire, on approche d'une fabrique de bouteilles. Malheureuse. Qu'est-ce que j'avais lâché? Mame Touchard, vous venez de nous sortir une énormité sur le plan du code. Ça signifie rétrécissement de chaussée. Il y a nuance qui me fait. Alors le salaud. Moi qui avais apporté 5 poudriettes du Mans. Comme dit Roger, rapport au résultat, t'aurais aussi vite fait défiler un sac de betteraves. Alors le salaud. Pourtant, ce matin, j'étais bien prête, franchement. Bien en jambes. Alors. Juste avant qu'il arrive, Mme Favert, qui passe pour la 5e fois seulement, elle s'approche, tout d'un coup, elle me lâche ça. Il m'en a dit, ben, monsieur l'inspecteur, sur vous, Mme Touchard. Moi qui croyais que vous touchiez au but pour le permis, il m'a dit la grosse Touchard, là-bas, à l'école de conduite, on l'appelle la truie au volant. Grosse comme elle est, je me demande comment elle fait pour enfiler la clé dans le contact. Ça, il vous porte pas dans son cœur, Mme Touchard. Il a même ajouté, moi vivant, elle n'obtiendra jamais son papier rouge. Non, c'est pas Dieu possible. Bel mauvais bougre. Lui qui m'avait dit, Mme Touchard, vous n'êtes pas mal douée. Mme Touchard, prenez patience. Vous touchez au but. Sous le choc nerveux, j'étais comme ça. Une vraie boule de nerf. Juste à ce moment-là, le vlac arrive dans ce sim, Camille. Roger m'a dit, v'là ton bourreau. Il vient vers moi, tout sucre, tout miel. Il attendait sans doute quelque chose comme un pâté ou un poulet. Mme Touchard, c'est à nous. Mme Touchard, cette fois-ci, on est raisonnable, hein? Prenez place, Mme Touchard. Les enfants, ça pousse. Là, le judas. De quoi que tu te mêles, j'ai envie d'y faire. Moi, j'étais comme ça. Le rétro, le clignot, la ceinture, Mme Touchard. En fait, un de deux, il n'y a pas moyen de l'accrocher. Il m'a dit, enroulez-la en cache-colle autour du cou, Mme Touchard, c'est déjà ça. La clé, je l'ai enfoncée assez facilement dans le contact. Le temps de faire un petit signe à Roger et aux collègues. Qu'est-ce que je vois? Le chameau, il esquissait un signe de croix. Ça m'a pas mis en confiance. Après, c'est le grand trou noir. Comme par hasard, il l'avait laissé en première, la Simca. Tout de suite, elle s'est mise à sauter. Comme un lièvre. Comme un cabri. On t'est ballotté. Ça chahute et chahute rentré dans la carlingue. Alors. Quand le camion de déménagement s'est gentiment mis en crabe pour nous éviter, le vlog qui se met à gueuler, c'est ma dernière inspection. C'est ma dernière inspection. Cette affaire, on l'a évité, le camion. Par contre, la R16, là, je suis d'accord, on l'a bien épinglée. En plein par le travers. Ah, là, ce travail. L'inspecteur, il se débattait comme une mouche contre les morceaux de pare-brise. Il saignait un peu du pif. Moi, je suis sortie la première. Furibar, il hurlait, c'est la Touchard qui paiera. C'est la Touchard qui paiera. Roger, pensant là, il me faisait comme ça. Des billets de mille et des billets de mille. Et alors, ça peut arriver, non? J'en avais soupé. Ils se rendaient pas compte, tous. Moi, la mienne de Simca, je voulais l'appeler Gypsy. Avec mon papier rose, pouvoir mettre capot au sud. Tenter ma chance toute seule. Et vivre ma vie au Sainte-Marie de la Mer.
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15: Ah, le foot, le foot, le foot, le foot, le foot, le foot, le foot, le foot. Il n'y a plus que ça. Le foot, le foot, le foot, le foot. La France est foutue. Et moi, c'est le bouquet, je vis avec un footballeur. Et en plus, il joue goal. Alors, c'est short pour les ramas au lavage. Les taches d'herbe, bonjour. C'est ce qui est le pire avec la fraise et la pêche. Surtout lui, je dis ça pendant qu'il a le dos tourné, il est très cabot, il plonge pour un oui, pour un non. Ça m'empêche pas de l'aimer, même sur des petits choux, vous voyez. Je dis, baisse-toi, ramasse-les, on est même crotter tes shorts pour la galerie. Non, il faut qu'il plonge. Et moi, après, comme dit Madroguis, qui se croit fine, essayez avec homo. Ah, le foot, l'ambiance à la maison avant les matchs. Dans le lit, il fait des sauts de carpe. Moi, je ne moufte pas. L'autre nuit, avant la Coupe d'Europe, il se réveille en sueur. Je le serre dans mes bras. Il tremblait. 1m89, quand même. Oh, il me dit, c'est épouvantable. Je viens de faire un rêve dans lequel j'étais une passoire. Je lui dis, écoute, Bambi. Tu as été sélectionné scolaire du Lyonnais, international militaire. Tu vas pas nous faire des convulsions pour ces boches. Il me dit, lève-toi et tire-moi des pénalties. Je lui dis, dis donc, je suis pas ta bonne, t'as vu l'heure d'abord. Lève-toi et tire-moi des pénalties. Nous voilà dans notre living. Premier tir, je le prends à contre-pied sans le vouloir, bien sûr. Vous pensez si je m'en fous. Il détourne du poing, je reprends de la tête, but. Ne criez pas! Tu m'as bousculé! Moi, je t'ai bousculé! Moi, je t'ai bousculé! Notre chien, je suis ma chère. Ouh, ouh! Moi, je t'ai bousculé! Je dis carton rose! Carton rose! Pendant que tu dis. Oh! Tu peux être injuste! Tu dis comment tu peux être injuste comme ça? Le jour, il y a M. Henri Michel qui vient dîner, vous savez, le successeur de M. Hidalgo. M. Henri Michel, très. Enfin, j'aime beaucoup son look. Blond, les cheveux en arrière, très. Je sais pas si vous rappelez Georges Desgrières, successeur de la comédie française. Bref, j'avais fait des rien d'extravagant, des petits rides vauvéliciels avec un dégradé de courgette en béchamel. Bon, Bambi se serre. Et je vois bien, moi, Henri Michel, qui tique. Rien de plus, il tique. Le soir dans le lit, oui, avec ta béchamel, des yeux de méchanceté. Avec ta béchamel, c'est à cause de toi, je garderai jamais la cage du 11 de France. Alors moi, je reconnais, je suis impulsif. Je lui dis, c'est peut-être pas à cause de ma béchamel. C'est peut-être parce qu'ils prennent pas les passoires. Et je pouffe. Qu'est-ce que j'avais pas fait de pouffer? Il me dit, écoute, Berthe, je m'appelle Bertrand. Écoute, Berthe, quand un couple en arrive à se dire ces choses-là, à se déchirer comme ça, il vaut mieux se séparer. Transfère-moi. Et tout à coup, il hurle, transfère-moi! Notre chien, je m'agère. Oh. Marquez que le drame, il n'y a pas que chez nous, je vois dans son équipe, parce que je peux pas dire les noms, mais bon. Le 2 est avec le 5. Le 6 et le 7, malgré la différence d'âge, sont ensemble depuis. Des gens très gentils, très popotes. Ils sont connus à l'OGC Nice. Ensuite, ils ont muté pour le FC Grenoble. Maintenant, ils sont ici. Quand il y en a un qui dribble, l'autre est derrière. Un couple sans histoire. J'en dirais pas autant du 8 et du 11. Du moins, depuis que le président a acheté ce noir. D'une beauté, d'une beauté. L'autre jour, comme toujours après les matchs, je vais leur dire bonjour, je vais serrer quelques mains sous les douches. Les abdominaux, les dorsaux de ce Zaïrois. Total, mardi soir, 33e minute du match contre Nancy. Super descend du 11 qui vous déborde toute la défense adverse. Et le 8 est démarqué devant les buts. Tout seul. Alors tous les autres crient 11. Passe-lui la balle, passe, mais passe. Et lui, je le reverrai toujours, le pied sur le ballon. Eh ben non, qui me rentre d'abord au Cocono. Qui me rentre d'abord au Cocono. Oh le foot, c'est pas le tout Bambi, qu'est-ce que je vais en faire moi quand il va être à la retraite, à 31 ans. Comme je lui dis, ami, oui, sponsor, non. Je suis ni Crésus, ni Bernard Tapie. Toc.
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16: Voici maintenant une femme exceptionnelle, l'Amérique nous l'a enfin rendue. Ce soir, elle a abandonné pour quelques instants le casino de Paris pour être des nôtres. Merci, Lynn Renaud, d'être venu ce soir.
17: Bonsoir à tous et bonsoir à toutes. Je suis très heureuse d'être parmi vous ce soir à mon retour de Las Vegas. Je remercie les ouvriers qui m'ont aidé à enfiler ma robe et l'entreprise de maçonnerie qui a créé mon maquillage. Figurez-vous que ce soir, oui, c'est l'anniversaire de Loulou. Je ne vous dirai pas son âge, mais je peux vous dire que les bougies coûtent plus cher que le gâteau.
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18: Bonjour Madame la Crémière. Vous avez des œufs? Qu'est-ce que vous avez comme œufs? Enfin, les casser 15 francs et les pas casser 20 francs. C'est des, les œufs. On peut les mirer? Non. On n'a pas de mire. C'est des beaux œufs. C'est des œufs de Hollande, certainement, à cette époque. Non. Des œufs français. Combien c'est que vous m'avez dit que c'était les casser? 15 francs, les œufs cassés et les pas cassés. Je voudrais vous demander, pendant que j'y pense, est-ce que ce sont des œufs coques? Ce sont des œufs coques. Les pas cassés aussi, certainement. Ce sont tous des coques. Il n'y a que ceux-là que je supporte, alors. moi et mon beau-frère. Bon, alors perdons pas notre temps. Nous avons Dandy, les cassés, 15 francs, et les œufs pas cassés. Comment c'est que vous m'avez dit déjà que c'était les pas cassés? Je vous ai dit, c'est pourtant simple, non? Il n'y a pas une salade à faire pour acheter des œufs. Il y en a deux sortes. Écoutez, deux secondes, c'est fini, non? Les cassés, 15 francs, et les pas cassés, 20 francs. Bon, eh bien, comme ça, je le sais. Bon, perdons pas notre temps. Alors, nous avons Dandy. Parce que d'un côté, les cassés seraient plus avantageux. Seulement, ils sont cassés, quoi. Tandis que les autres, ils sont pas cassés, mais ils font plus cher. Ils font plus cher, puisqu'ils font... Comme elle a dit, j'ai dit que c'était... Tout à l'heure, je vais vous casser quelque chose, mais ça va être vite fait, hein. Oh, ça, c'est la meilleure de l'année, alors. Je rentre chez vous, bien gentiment. Je vous demande si vous avez des œufs. Vous me dites j'ai des œufs, vous allez me casser quelque chose. Enfin, vous... Tout de même, vous avez le temps que je choisisse. Vous ne voudriez tout de même pas que je prenne des œufs au hasard. Si vous n'êtes pas content, vous faire autre chose si vous ne voulez pas faire commerçant. Enfin, tout de même. Je prends des œufs au hasard. Au prix où que ça coûte. Et je ne sais même pas le prix. Combien c'est les pas cassés? Je vous ai dit. Commencez pas. Non. Les cassés, 20 francs. Et les pas cassés, 25. 15 francs. Les cassés. 15 francs, les cassés, et les pas cassés, 20 francs. Vous en êtes sûr? Parce que faudrait savoir. Alors, c'est la tête du client. Bon, perdons pas notre temps. Alors, nous avons Dandy, les pas cassés, 20 francs, n'est-ce pas? Si je ne m'abuse. Des fois que c'est changé. Non. Il est cassé 15 francs. Les cailles que vous voulez! Cassez-moi une douzaine.
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19: Oh oui, merde. Moi, j'ai pu me récupérer pour aller jouer au bout de la pétanque. Ça marche. Allô, garage où là, j'écoute. Oui, bonjour, monsieur. Oui, c'est le père Gaudin à l'appareil. Non, c'est pas le séminaire. C'est le garage Gaudin, mon fils. C'est le père Gaudin du garage Gaudin à l'appareil. Oui, je vous écoute, mon fils. Vous voulez savoir quoi? Le prix d'un dépannage et d'une réparation? Ben, ça dépend combien vous voulez mettre. Ben, de toute façon, nous, on est les plus chers de la région et les moins rapides, alors. Eh ben, vous avez qu'à téléphoner à un autre garage de la région, comme ça vous pourrez comparer. C'est ça. 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C'est le garage Gaudin. Ben oui, on est les seuls dans la région dans un rayon de 40 km. Alors vous pensez qu'on s'en fout plein les poches? Hein? Ah ben, on peut toujours s'arranger, hein, monsieur. Attendez, alors, quittez pas dans ce cas-là. Je vais demander au chef de l'atelier. Eh, Raymond, on répare toujours pour les cons?
20: Ah, pour les cons qui payent, oui, mais pas aujourd'hui, hein, parce que c'est pas obligé de terminer avec la voiture de Père Franet qui a encore pesé trois fois. Ça fait trois fois qu'il pète son jeune culasse dans les mains du jeune culasse. Ça fait trois fois, ça fait deux mois, je prends plus de jeune culasse dans deux mois, ils ont tant d'emmerdement.
19: Allô? Alors, je suis désolé, hein, monsieur, mais on répare plus les jeunes culasses. On a eu trop d'emmerdement. Hein? Comment? Ah non, non, non, faut pas venir demain, hein. Non, non, non, non, non, demain, non, non, demain c'est férié, c'est la Saint-Léon. C'est le patron des garagistes. Pour nous c'est férié, on va se balader en bagnole. L'essentiel c'est qu'on pète pas notre jeu de culasse. Hein? Attendez, je vais demander au chef d'atelier, quittez pas. Raymond, il reste encore des joints de culasse en promotion?
20: Ah oh, oui, il y en a 8 pour le printemps, et puis il y en a 7 pour le printemps, et puis il y en a 7 pour le printemps, je me suis passé le doigt dans le polichop en pire, je me suis passé le doigt dans le polichop en pire.
19: oui, hein, monsieur, il y a toujours les super promos sur les jeunes futurs. Hein. Combien je dois mettre de côté? Combien je dois mettre de côté? Combien? 32. C'est pour l'exposition? Ah oui, comme vous voulez. Hein. Et puis pour votre dépannage, eh ben, rappelez-nous dans 3 jours, hein, je verrai ce que je peux faire. Hein. C'est, ah, commencez pas à râler, hein, parce que je peux vous donner le téléphone du garage le plus près, moi. Hein. C'est le gars... Ah, je vous l'ai déjà fait, pardon. Hein, c'est ça. Et c'est, ben, c'est ça, vous avez qu'à vous plaindre au maire. Je dis, c'est ça, oui, mais bien sûr, plaignez-vous de Romère. Attendez, quittez pas deux jours, quittez pas deux jours, quittez pas deux jours, quittez pas deux jours. Hé, hey, Raymond, il y a le client, il veut se plaindre Romère. Hé, hey, oui, c'est ça, plaignez-vous Romère. Hein, pourquoi je me marre? Parce que le maire, c'est moi. Et que ma devise, c'est avec Gaudin, on se marre bien. Et que dépannage et vidange graissage sur les deux babelles de Gaudin, voilà. Ah, autre con. C'est ça, au revoir, du con. Oh, le con, il veut se plaindre au merde, les vrais. Ah, les cons, ils veulent se plaindre au merde, ces cons-là. Oh, le... oh, merde. Oh, il y en a marre, maintenant. Oh. Allô, garage, vous l'écoute. Oui, bonjour, monsieur. Oui. Oui, on fait des dépannages. Oui, on est un garage qui dépanne. Oui, les voitures aussi, oui. Surtout les voitures. C'est nos spécialités. Voilà, voilà, voilà, voilà. C'est tout ce que vous voulez savoir? Est-ce que je peux vous donner l'heure? Vous voulez être sûr? Vous voulez être sûr? Alors, attendez, quittez pas, je vais demander au chef de bureau. Raymond, il y a un client qui demande si c'est bien les voitures qu'on dépanne.
20: Oh, mais qu'est-ce qu'il prend ce qu'on-là? On répare pas les téléviseurs quand on appelle le garage? Vous êtes dérangé pour les connaître pareil, moi j'en ai marre, j'ai encore promis de la me changer, mais peut-être 5 à l'offre dans ce journal.
19: Allô? Alors oui, hein, monsieur, c'est bien ce que je pensais. Hein. C'est bien ce que je craignais. Hein. C'est bien les voitures qu'on dépanne. Hein? Comment? Vous voulez... Ah non, alors là, je peux pas vous répondre. Ah non, non, non, je peux pas m'engager. Hein. Ah ouais, attendez, il faut que je demande au chef d'atelier. Hé, hein. Hey, Raymond! On dépanne bien pour toutes les pannes et pour toutes les voitures.
20: Oh non, on répare que les chevaux de culasse pressés des TGV, on répare pas pour les cons. Oh, mais c'est bien ce que... Pas tout le temps, c'est pas le temps, c'est pas le temps, c'est pas le temps, c'est pas le temps, c'est pas le temps. Pourquoi? Qu'est-ce qu'elle a, sa voiture?
19: Allô? Parce que qu'est-ce qu'elle a, votre voiture, monsieur? Parce que nous, on répare que les chevaux de culasse pétés. Hein. Comment? C'est pas votre joint de culasse qui est pété? Ah bah dans ce cas-là, on peut pas rien pour vous, hein? Ah non, non, non, non, non, mon nom répare que les joints de culasse pétés. Eh ben, vous avez qu'à péter votre joint de culasse et puis on vous dépannera. Hein? Mais dis donc, qui c'est qui vous a donné mon téléphone? Qui c'est qui vous a donné le téléphone du garage? Hein? C'est la mère Chabagnou? Oh, bah comment qu'elle va? Oh, bah ça fait bien 3 ans que j'ai pas de ses nouvelles. Elle est toujours en panne? Et les petits, ils ont dû grandir dans la voiture. Hein? Comment? Et ça marche bien? Ça marche bien, son stand de fret? Elle est sur la départementale 31. Elle est là sur la curge. Ah bah dites-nous, elle a bien réussi, hein? Ah bah vous lui donnerez le bonjour, hein? Parce que c'est bien grâce à moi si elle a réussi dans la patate. Parce que si je l'avais dépanné, elle aurait pas réussi dans la patate. Hein? C'est ça. Allez, au revoir, tu vois. C'est ça. Dites bonjour à la mère Chabagnou. Hein? Allez, non. La mère Chabagnou, elle a réussi dans la patate. Oh, merde! Ça suffit maintenant. Allô, garage où j'écoute. Ah non, il n'y a plus personne, hein. Faut rappeler demain soir. Hein. Le spectacle est pété jusqu'à demain soir.
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0: Il y a longtemps que vous êtes à Paris?
21: My French is so bad. I can't remember one word. Oh, my goodness. Un peu doucement, please. Ah ouais, d'accord. Vous, longtemps, Paris? Un mai. Ah ouais, d'accord, un an. Et vous aimez la mode française? What do you mean by conséquence? Les petits robes, bon. Mais les manteaux, pas bon.

0: La reversible.
1: J'adore d'avoir un manteau
0: reversible.
1: Because je pense d'avoir deux manteaux. Un rouge, par exemple, un noir. Double advantage pour la même monnaie. La vie est reversible. D'un côté comique, d'un côté dramatique. Ouais. Mais vous aimez la France? Oh. Oh, I prefer England.
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3: Un homme averti en vaudou.
4: Ouais, ouais, un homme averti en vaudou, c'est sérieux. Hein? Ah, je vais expliquer qu'un homme averti en vaudou.
5: Ah, ouais, ouais, ouais, ouais, ouais, ouais. Que?
4: Qu'un homme averti en vaudou normaux.
5: Normaux, les mecs, normaux.
4: Ouais, ouais, ouais.
5: Ah, ouais, ouais, ouais, ouais. Et alors, les mecs, ça va?
4: Alors, t'as des avantages, des inconvénients aussi, hein?
5: Ah, il y a de tout, quoi. Non, parce qu'il dit un homme averti en vaudou, le mec.
4: Ouais.
5: Hein? Il dit il y a des avantages, mais il y a surtout des inconvénients.
6: Ouais, ouais, ouais.
5: Non, il y a de tout. Mais il y a des inconvénients quand même, quoi. Parce que moi, j'ai connu un mec qui était un homme averti qu'en haut d'eux, tu vois. Et ben, il était bien emmerdé, le mec.
6: Pourquoi?
5: Parce que, tu vois, si on t'avertit d'un truc qui t'intéresse, ça va, tu vois, parce que quand t'es pas au courant, t'as l'air d'un con, bon. Mais si on t'avertit d'un truc qui t'intéresse pas, t'as l'air de deux cons. Eh ouais, hey, mec.
7: Mais dis donc, si tu veux gifler un mec, par exemple, puis si tu l'avertis, t'es obligé d'en gifler deux, alors?
5: Ah ouais, ouais, ouais. Mais en fait, t'as intérêt à y faire la surprise, au mec.
6: Moi, j'ai connu un mec comme ça qui était un homme averti qu'en vaut deux, tu vois, bah il le savait pas, le mec.
5: Ah ouais, ouais, ouais, mais t'as le contraire aussi. T'as les mecs qui se croient deux, sont tout seuls, hein. Ah, tiens. Moi, j'ai connu un mec qui était un homme averti qu'en vaut deux, qui était tout seul.
6: Mais alors?
5: Eh ben... Ils étaient bien emmerdés, le mec. Mais il y en a toujours un des deux qui le sait.
4: Non, monsieur, c'est l'autre.
5: Alors, par exemple, mettons que t'es là, les mecs, ils arrivent, il est tout seul. Mettons que je te le fais, tiens. Bon, alors, je suis là, hein. Moi, je suis là, bon, le mec, ils arrivent. Parce que les mecs avertis sont toujours ensemble. Bon, salut, qu'est-ce que t'as foutu de ça, toi, mec sympa, toi, ben. Alors, l'autre, bon, t'es se balader, t'es aussi noche, ça, tu vois, bon. La gueule de l'autre. Oui, moi, alors, on me dit pas bonjour, alors je suis un juif, je sens le gaz.
7: Mais dis donc, et ça marche aussi avec les bagnoles, alors?
6: Quoi, les bagnoles?
7: Bah, si tu veux doubler une bagnole, par exemple, tu klaxonnes, t'es obligé d'en doubler deux, alors.
6: Ah, ouais, pas, si, non.
5: Ça n'avertisseur, la klaxonne. Mais moi, je vais te dire, t'es quatre dans ta bagnole. Tu dis, attention, je double, t'as surcharge.
6: Ça marche pas, d'accord. J'ai connu un mec, moi, il était agent double.
5: Ouais.
6: Et un jour, il en a prévenu un autre.
5: Oh, la merde, il a pas le con.
6: Il s'en trouvait à 8.
5: 2 fois 2, 8.
6: 2 fois 2, parce
5: qu'il y a
6: déjà
5: des gens, tu vois. Ah, c'est les mecs, ah ouais, ah
4: ouais. Ouais, mais, et ben dis donc, si les mecs comme ça, ils arrêtent pas de se prévenir, ils arrêtent pas de se multiplier.
5: Bah, ils gênent.
6: Évidemment, mon vieux. C'était quoi, toi? Les Chinois, ils sont 12 au départ. Oh. Tu savais pas ça? Mais c'est tous les matins, ils s'avertissent, ils se préviennent comme sans arrêt.
5: Faut que ça, les mecs. Dis donc, t'as été au courant que. Ouais, ouais.
6: Deux de plus.
5: Moi, j'ai connu un mec, il était dans la jungle, le mec. Tu vois, le mec, il faisait que ça, tu vois, c'était son boulot. Ben, les mecs, par exemple, son routier, tu vois, lui était dans la jungle. Sympa quand même, le mec. Et le mec il marchait, peinard, bon tout ça. Et au bout d'un moment qu'il marchait, il tombe nez à nez avec un lion, dis donc. Tu la connais,
6: non? Non,
5: alors attends, alors il se trouve nez à nez avec un lion. Tu vois, un lion normal, tu vois, 400 kilos. Alors ça surprend quand même, tu vois, je veux dire.
6: Moi dans la jungle qu'ailleurs quand même, hein.
5: Le mec, oui, mais le lion. Non, t'imagines un lion, il cherche un resto, bon, il tombe sur un menu touristique, ça l'intéresse, tu vois. Il va pas chipoter. Alors, on se disait, il y en a un qui va bouffer l'autre, c'est sûr, tu vois. Et le mec, il se voyait pas en train de tout manger, lui. Tandis que le lion, même s'il commence, t'es obligé d'y compter tout, tu vois.

0: Il lâche plus ou moins le reste, tu vois. Et à ce moment-là, il y a un mec qui arrive et qui le prévient, tu vois, il l'avertit. Il dit attention, le lion va te bouffer, tu vois. Ouais, alors... Et ben le lion, il a bouffé l'autre. Eh, remarque, tu n'avais qu'à fermer sa gueule, le mec. Et remarque, je vais te dire, une fois que t'as un homme averti que t'en vaux deux, que le lion il bouffe n'importe lequel, tu t'en sors, hein.
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2: Joyeux Noël ! Que j'ai dit à Isabelle. Puis on a fait la crèche avec le petit Jésus qui rigole dans son panier. Puis sa maman à côté qui pleure. Parce qu'elle pleure, sa maman. Parce qu'elle, elle voulait pas un garçon, elle voulait une fille. Et après, Isabelle, dans la crèche, elle a mis les petits moutons. Et moi, j'ai mis les petites crottes qui ont derrière les petits moutons. Ah si, cette année, c'est vendu dans les magasins. C'est des boîtes de 12. Et j'en ai acheté 24 boîtes. Pour faire plus réaliste. Et tous les soirs et tous les matins, j'enlève les vieilles crottes et je mets des crottes neuves. Et après, on a fait le repas de Noël. Isabelle, elle a fait la salade. Elle fait très bien la sauce. Elle met du vinaigre et un petit peu de vinaigre. C'est une sauce qui réveille. Et moi, j'ai fait de la dinde au marron. J'ai pris une dinde et je l'ai bourrée dans un marron. Ça n'a pas été facile, hein? Elle gueulait, la dinde! Elle voulait pas y aller, hein, au début. Et après, elle a été bien raisonnable. Elle s'est assise toute seule dans le marron. Et je l'ai mis dans le four. Joyeux Noël, que j'ai dit à la dinde à travers la vitre du four. Au secours, qu'elle m'a répondu. Alors je les ai fait sortir tous les deux. La dinde et le marron. Et je leur ai dit d'aller se faire cuire ailleurs. Et comme légumes, on a eu des pommes de terre. Et moi, j'ai eu les épluchures. Non, mais c'est très rare de manger les épluchures. Parce que c'est très très cher. Il faut acheter 10 kilos de pommes de terre pour faire une assiette d'épluchures. C'est pour ça qu'il n'y en a jamais dans les restaurants. Et après, comme dessert, on n'a pas eu de la bûche. Non. On a eu une glace. Une banana slip. Isabelle, elle a mangé la banane et moi, j'ai mangé le slip. Heureusement qu'elle n'a pas fait des pommes de terre en robe de chambre. Devinez qui c'est qui aurait dû manger en robe de chambre.
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3: Achoum !
4: À vos souhaits.
3: Merci.
4: T'as attrapé un rhume ?
3: Non, mais je suis allergique à la poussière.
4: Bah pourtant, vous êtes né poussière.
3: Bah oui, mais à cette époque-là, j'avais pas de nez. Achoum !
4: Vous avez déjà dit.
3: Achoum !
4: Puis on dit pas achoum. Mais
3: je ne dis pas j'éternue.
4: Bah quand on éternue, on dit achoum.
3: Pas forcément, j'ai un oncle qui faisait choum.
4: Parce que c'était un primaire.
3: Certainement pas, il avait fait aéronaval.
4: Vous devez confondre avec aéronasal.
3: T'es malin. Achoum.
4: Achoum, pas achoum.
3: Je dirais achoum, ça me fait plaisir.
4: Bah, c'est ridicule.
3: Je vois pas ce qu'il y a de ridicule à éternuer.
4: Et éternuer n'est pas ridicule, mais faire achoum, c'est bête.
3: Il n'y a aucune loi qui régisse l'éternuement.
4: C'est exact. Mais quand on est enrhumé, on se soigne. Achoum.
3: Bah, vous non plus, vous dites pas achoum, dites achoum.
4: Oui, moi, c'est différent, j'ai une raison.
3: Laquelle?
4: Parce que quand je fais achoum, ça me fait tousser. Achoum!
3: Vous aussi, c'est la poussière qui vous fait éternuer?
4: Non, je suis allergique au rhume.
3: Au rhume?
4: Mais quand je suis rhumé, j'éternue, et quand j'éternue, ça m'enrhume. C'est achoum!
3: À vos souhaits.
4: Merci.
5: Si par hasard vous êtes piqué par un
4: moustique, moustique.

0: super cette danse, non? Une super danse sur une super musique, ça peut être que super, non?
1: Des dents, vous faites le plan super?
0: Quand trouvez-vous ma fiancée?
1: Elle a une coupe de cheveux super.
0: C'est la coupe pink. Ma fiancée est pink. D'ailleurs, toute sa famille est pink, sauf son frère.
1: Son frère est pas pink?
0: Non, lui serait plutôt plouc. Bah, je pense que si le plumeau était un instrument de musique, ça reviendrait moins cher qu'un trombone.
1: Ah oui, puis après les instruments avant, les instruments à cordes, on aurait les instruments à plumes.
0: Et mon balai ferait partie des instruments à poil.
1: Ouais. Vous voyez faire des galas dans les camps de nudistes.
0: J'ai un cousin qui fait du nudisme.
1: À l'île d'Ulvan?
0: Non, à l'île de Ré. Il est très musicien.
1: Ah, j'ai connu aussi un musicien qui faisait du nudisme.
0: Où ça?
1: À Lille.
0: L'île d'Ulvan, l'île de Ré?
1: Non, l'île dans le nord.
0: Il y a un camp de nudistes à Lille?
1: Non, à l'opéra.
0: Il faisait du nudisme à l'opéra de Lille?
1: Ouais.
0: Sur scène?
1: Non, dans la fosse.
0: Ah bon, parce que sur scène.
1: Ah, mais il faisait aussi du nudisme sur scène?
0: Il jouait nu sur scène?
1: Ouais, ouais, quand il interprétait Prélude à l'après-midi d'un faune.
0: Il jouait du violoncelle à poil?
1: Non, à corde.
0: Qui est votre copain?
1: Non, le violoncelle.
0: Et votre copain?
1: Bah, il jouait nu.
0: Ça alors? Ah, ouais. Il jouait tout nu?
1: Tout nu. Mais il avait débuté par le violon.
0: En jouant tout nu?
1: Oui, mais il a très vite abandonné le violon.
0: Pourquoi?
1: Parce que le violon, ça cache qu'une épaule. Ah.
0: Mais il jouait toujours tout nu?
1: Toujours tout nu.
0: Mais pourquoi?
1: Parce qu'il voulait avoir un style dépouillé.
2: T'as de beaux yeux, tu sais. Surtout le gauche. Maintenant, fais-moi un sourire. T'as une belle dent, tu sais. T'es tes parents qui sont avec toi. T'as de beaux vieux, tu sais.
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6: Avant de me détruire, toutefois, je pense que ce serait bien que je vous fasse part de mes dernières volontés. Hein? D'ores et déjà, j'ai décidé de faire don de mes abats à la science. Justement, s'il reste des morceaux de viande après ces prélèvements, eh bien, je souhaite vivement qu'ils soient jetés aux ordures dans un sac poubelle en plastique. Si possible, bleu. Ça me rappellera mes vacances à Corfou. Que penser de la mort en tant que service public? Eh bien, à mon avis, qui se trouve être l'avis de référence auquel j'ai le plus volontiers tendance à me ranger, quand il m'arrive de vraiment vouloir savoir ce que je pense, hein, à mon avis, la mort devrait être un service public gratuit pour tout le monde. Ah oui, comme la naissance. D'ailleurs, l'heureux temps chanté par Brassens, l'heureux temps où les gens avaient à cœur de mourir plus haut que leur cul. Bon, ben, c'est un temps qui révolue maintenant. On vit désormais dans une démocratie couchée. Oui, c'est vrai. Et il me semble que dans une démocratie couchée, il est naturel que les morts donnent l'exemple de l'humilité. C'est pas clair, hein? N'empêche qu'il avait le sens de la formule, le père Brassens. C'est joli, les gens avaient à cœur de mourir plus haut que leur cul. Moi, j'avais une passion pour Brassens. Un de mes grands regrets, c'est de ne pas l'avoir connu de son vivant. Brassens, le seul rapport que j'ai eu avec lui, c'était un rapport téléphonique, un coup de fil. Il m'a téléphoné un jour chez moi, c'était peu de temps avant sa mort. Il m'a dit, je me rappelle ses mots exactement, il m'a dit « Allô, monsieur Desproges, je suis Georges Brassens, je vous téléphone pour vous dire que j'aime beaucoup ce que vous faites. » Alors bon, j'ai répondu que moi aussi j'aimais beaucoup ce que je faisais, évidemment. C'était notre point commun, quoi, Brassens et moi. Je décode, là. Je pense pas ce que je dis, là. Non, en fait, j'aimais vraiment Brassens. J'ai pas peur de l'avouer, hein, j'ai eu 40 ans passés. Eh bien, le jour de la mort de Brassens, j'ai pleuré comme un môme. J'ai vraiment pas honte de le dire. Alors que c'est curieux, mais le jour de la mort de Tino Rossi, j'ai repris deux fois des moules, dis.
4: Curieux.
6: Bon, allez, assez parlé des morts. D'ailleurs, on devrait parler que de ce qu'on a vu. On dirait sûrement moins de conneries.
4: Encore que...
6: Eh, hey, dites, si on devait parler que de ce qu'on a vu, est-ce que les curés parleraient de Dieu? Est-ce que le pape parlerait du stérilet de ma belle-sœur? Est-ce que Giscard parlerait des pauvres? Est-ce que les communistes parleraient de liberté? Est-ce que je parlerais des communistes?
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8: De Monsieur Dufour de Strasbourg.
9: Et à ouais. Propos, je voudrais bien un biscuit.
8: Donnez un biscuit.
10: Pourquoi le vôtre ne vous suffit pas?
9: Non. Non, je l'ai trempé et j'ai oublié de le reprendre.
10: C'est ce qu'on appelle du pain perdu.
9: Oh là là là là. Bon.
10: Ah, mais notre Léon oui, se bah, détend.
9: Dites, on va pas faire 8 jours avec le biscuit de Léon.
10: Non, non.
5: Ah, il y en a qui font leur chou gras avec mon biscuit.
10: Mais ça dure 1 minute.
9: Mais qu'est-ce qu'on vous dit dans votre immeuble depuis que... On vous entend faire ce genre d'émission.
5: On m'a dit que ce monsieur Bouvard a bien de l'esprit.
9: Celui de vous avoir invité, mais on n'est oui. pas un petit peu parfois surpris de vos confidences?
5: Non, on n'est pas surpris. Alors, de deux choses l'une, ou bien ils n'écoutent pas les grosses têtes et ils seraient bien les seuls en France, ou bien alors ils n'oseraient pas parce qu'ils auraient peur que je leur rétorque de la manière même que j'utilise ici, ou bien alors ils voudraient un jour être invités à faire partie du public. Et c'est vraisemblablement la troisième solution la bonne.
9: C'est fini.
10: C'est formidable. Ce qui peut dire en peu
5: pour la première.
10: Vous avez un sens terrible de dire presque rien en beaucoup de temps.
5: Oui.
10: Ça
5: oui.
10: c'est extraordinaire.
9: C'est-à-dire que Léon a gardé du temps où il était militaire un sens de la période.
10: Ah oui.
5: Hein?
9: Oui. Vous rengagez très souvent.
5: Je rengage très souvent. J'engage et je rengage.
9: Combien vous aviez de ficelles sur le bras quand
5: j'en
9: vous...
5: ai eu 3, on m'en a enlevé une.
9: Vous étiez capitaine.
5: J'étais capitaine à titre temporaire et lieutenant à titre définitif.
10: Vous avez été dégradé.
5: Non, non, mais il y a les grades à titre temporaire.
9: Ah bon?
5: Ce sont des grades qui vous sont un peu prêtés.
9: Vous êtes dans la réserve?
5: Oui,
9: bah, ça s'entend pas.
5: Ça s'entend pas. Mais d'ailleurs, je ne me suis jamais caché d'aimer la vie militaire. J'ai vécu longtemps.
9: Mais pour avoir prospecté, comme vous l'avez raconté souvent, les maisons closes de Saint-Quentin, vous avez eu la médaille des épidémies, qu'est-ce que...
5: Non, je n'ai pas eu de décoration.
9: Dire que on en tourne beaucoup autour de la culotte de Léon.
5: Il y a de la place.
7: Il y a quand même plusieurs hectares.
10: Il faut partir de bonne heure.
5: Je vais vous le dire une fois pour toutes.
7: Léon, c'est le Thoiry du sexe. On se promène en voiture, on trouve des gros animaux sauvages.
10: C'est la muraille de Chine.
5: En tous les cas, vous lui accordez beaucoup d'attention. Et si j'ose dire ainsi, messieurs, nous vous remercions. Bouvard, s'il avait été en grande forme, aurait dit ne parlons pas des absents, mais il avait la bouche pleine, avec du biscuit. Et maintenant, nous continuons et nous passons à la première question.
10: La question reste pendante.
5: Moi, je préfère avant parce qu'après, c'est pendant.
10: Il y a une dame qui en profite là-bas. Dépêchez-vous, madame.
5: Elle rit en ouvrant la bouche comme ça.
11: Du calme, du calme.
5: Je me borne à faire un reportage sur l'ambiance de la salle.
9: Vous avez vu où des serpents, Léon?
5: Un peu partout.
9: Ah,
5: vous
9: bon.
5: Voyez ça?
9: Oui.
5: C'est une espèce de petit rond.
9: Vous avez une main où il y a le carré blanc, c'est curieuse.
5: C'était sur le niveau. Et en glissant, j'ai mis ma main sur une tête de vipère qui m'a mordu. J'avais 12 ans. J'ai donc dû prendre mon couteau et me couper. Faire saigner. Et j'ai été transporté à l'hôpital dans la région. On m'a fait du sérum et pendant 2 jours, j'ai failli clamser.
7: Putain, la vipère, elle aurait pu terminer le boulot, non? Qu'est-ce que cette vipère anémique?
9: Ah oui, je comprends que vous ayez maintenant une petite réticence.
5: Oui, j'ai une réticence. J'ai vu des montreurs de serpents à Oussa, au Zaïre. Une belle collection. Tous avec des grosses têtes.
9: Non, mais je comprends que ça vous ait laissé une marque d'abord et un souvenir désagréable ensuite. Hein.
7: Mettez-vous à la place, la pauvre bête, et le soleil peinarde, il y a 120 kilos de barbac qui lui arrive sur la viande. Il y a de quoi se mettre en colère quand même. Quand vous me tombez dessus sur la plage, je meurs. Hein.
9: Léon avait 12 ans, il pesait pas 120 kilos.
7: Lui, avec son sac à dos et tout le bordel, en camping sauvage, il faisait ce poids-là.
5: Et... Je n'y étais pas retourné depuis 50 ans, j'y suis allé la semaine dernière.
7: Et la vipère est encore là. Tiens, la voilà. Là, l'abruti qui m'a abîmé le crâne. Ça va pas nous abîmer les écailles des bêtes? Il y a des écologistes maintenant. Disparaissez-vous, monsieur Léon.
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12: Papa, je peux poser une question? Voilà. Toujours, tu dis que tu es un homme de gauche. Qu'est-ce que ça veut dire, un homme de gauche?
13: Valérie, j'ai un peu mal au crâne, mais je vais te répondre. Hein. Un homme de gauche, si tu veux, Valérie, c'est quelqu'un qui est plus sensible qu'un autre à tous les problèmes humains. C'est une question de sensibilité. Et on appelle ça avoir une sensibilité de gauche.
12: Mais cette sensibilité de gauche, papa, on l'a de naissance?
13: Oui, je crois. Je crois qu'il y a des gens, comme moi, qui sont plus sensibles au malheur des autres, oui.
12: Ah, d'accord. Et toi, tu souffres du malheur des autres?
13: Attention, pas tout le temps, quand même, Valérie, pas tout le temps. Hein. parce qu'avec ta mère, on est très occupés, mais oui, ça nous arrive, ça nous arrive.
12: Maintenant, papa, il y a quelque chose que je comprends pas. Toujours, tu dis que si je veux réussir dans cette société, il faut pas que je sois sensible. Ça veut dire que tu me conseilles d'être de droite.
13: Pour ton travail, de droite, et de gauche, tout le reste du temps. Pour te battre et changer les choses.
12: Ah, d'accord. Mais toi, tu te bats pour changer les choses ?
13: Oh, pas tout le temps. Tout le temps, quand même, Valérie. Tu vois, parce qu'avec ta mère, on est très occupés, on a beaucoup de travail. Mais ça nous arrive, oui.
12: Mais qu'est-ce que tu fais pour te battre ?
13: Eh bien, qu'est-ce qu'on fait ? Attends, qu'est-ce qu'on fait ? On s'informe. T'as vu qu'on regarde beaucoup la télé. Donc, on est très informés, tu vois.
12: Non, mais bah, attends, je voulais vous en dire. Concrètement.
13: Bon, concrètement, qu'est-ce que tu veux que je te dise, moi, concrètement ? Concrètement, un homme de gauche, il doit... Il y a plein de choses. Tiens, par exemple, on vote pour les gens de gauche.
12: Il y a quelque chose que je comprends pas. Toujours, tu dis que tous les hommes politiques, de droite ou de gauche, c'est tous des pourris.
13: Oui, mais parmi eux, il y en a qui ont une sensibilité de gauche.
12: Ah, c'est des pourris sensibles. Oui, si tu veux. Tandis qu'à droite, c'est des pourris qui ont même pas de sensibilité.
13: Attends, là, j'ai peur de dire des conneries, quand même. Valérie, il faut que tu te souviennes d'une chose simple. Il vaut mieux toujours envoyer au gouvernement des gens de gauche. Voilà.
12: Il y a quelque chose que je comprends pas, papa. Toujours, tu dis que tous les hommes de gauche qui sont au gouvernement, ils font une politique de droite.
13: Oui, mais ils en souffrent. Puisqu'ils ont une sensibilité de gauche, tu comprends?
12: Écoute, Valérie, papa mal au crâne, tu vas aller chercher des cachets d'aspirine à la pharmacie, tu veux bien, hein? On prendra cette conversation plus tard, d'accord? D'accord.
13: Dis donc, Nicole, tu sais que Valérie est en crise, là, hein? Avec les types de questions qu'elle m'a posées, elle aurait ses petits problèmes de femme d'ici peu, que ça m'étonnerait pas, hein?
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14: Ce qui nous coûte cher en France, c'est la bombe. Tout le militaire qui va autour avec, ça nous coûte un fric fou. Mais en plus, notre bombe, elle est trop petite pour attaquer les autres. Ce qui fait de nous des assassins en impuissance. Et à quel prix? On se demandait à quoi ça servait les frontières. Ben, on a trouvé. Regardez la catastrophe russe, la nucléaire. En Allemagne, c'était très grave. En France, c'était pas grave. C'est la frontière. Ces cons-là, maintenant, ils ont trouvé un moyen de se faire la guerre nucléaire tout seul. Il n'y a même plus besoin d'ennemis. Je me fais une bombe chez moi et je me la fais péter dans la gueule. On vit un monde tout à fait étonnant, hein. La seule excuse de Dieu, c'est qu'il n'existe pas, hein. Parce que dans le monde qu'on voit autour de nous, hein, si on croit l'existence de Dieu, on est obligé de croire l'existence du diable. Et on est bien obligé de se rendre compte que le diable l'emporte, hein. Vous vous rendez compte que le pape est obligé de se déplacer dans une bagnole blindée. L'ange de la paix dans une cage de verre blindée. La voiture allemande, là, immatriculée Conception. Avec un pape au-dessus et 16 soupapes en dessous. C'est extraordinaire, ça, l'épiscopat télescopique avec le siège qui soulève dans la bagnole. Comme ça, il est sous verre des fois qu'il y a des microbes. Alors le pape comme bide, merci. Alors regardez la différence qu'il y a dans le monde entre la SPA et les droits de l'homme. Bon, la SPA, ils sont forts, hein. La navette qui a explosé avec 7 hommes dedans, si ça avait été 7 singes, ben les expériences seraient interdites. L'homme est moins bien défendu que l'animal dans le monde. Regardez par exemple, la retraite à 60 ans, c'est pour tout le monde, c'est une loi. Bon, c'est une loi qui est pour tout le monde, sauf pour ceux qui la font. Reagan, Gorbatchev, etc., etc., etc., Mitterrand. Ben essayez de faire bosser dans une usine un mec qui a plus de 60 ans, ça va être un scandale. Essayez de faire bosser un singe de plus de 60 ans, ça va être un scandale. Tiens, une information. Les Boeing ont tué 2000 personnes en 85. La société Boeing reconnaît une faiblesse à la queue. Le syndrome du Boeing, c'est la queue qui se détache. En tout cas, l'Air Boeing, il ferait pas mal de les tester s'ils veulent pas qu'on les déteste. Regardez maintenant l'augmentation des loyers. En France, on va devenir très très balèze, hein. Le matin, tu passes, il y a les fondations de l'immeuble. Le soir, tu reviens, il y a déjà les premières expulsions, les mecs qui n'ont pas payé leur loyer. Et puis de quoi on se plaint? Le monde va très bien. Bon, évidemment, il y a des guerres, il y a de la famine. Mais la guerre, c'est l'hygiène du monde, hein? Et puis l'horreur est humaine, tout le monde sait ça. Et ça va bien, regardez. La vie est bien foutue. Les ouvriers travaillent, les patrons patronnent. Le prolo, c'est comment on fait le travail. Le patron, c'est pourquoi on fait le travail. Si on les écoutait, les riches, c'est les méchants, les pauvres, c'est les gentils. Et puis tout le monde veut devenir méchant, quoi. Ah, ils se foutent bien de notre gueule, hein. Et les attentats? Les attentats terroristes? Vous avez remarqué qu'il n'y en a jamais en Suisse? Vous avez remarqué qu'il n'y en a pas en Amérique? Et vous avez déjà pris l'avion? Vous avez vu comment ils nous font chier pour prendre l'avion? On peut même pas passer un couteau suisse ou une pince à ongles quand tu prends l'avion. Ils veulent nous faire croire que c'est des passagers qui montent les bombes. Mais non, les bombes montent à l'escale avec des passeports diplomatiques ou dans le personnel. On se démerde, mais c'est sûrement pas des mecs qui prennent l'avion. Et puis après, on apprend qu'un attentat en Italie qui avait fait 80 morts avait tout simplement été préparé par les services secrets italiens. Quand on pense qu'ils nous font chier avec la sécurité sociale qui est en déficit alors que le ministre de la Santé n'est même pas médecin. On est en mesure de se poser la question, y a-t-il une vie avant la mort? Les hommes politiques devraient s'inspirer aussi de ce proverbe porc qui dit « ne faites pas autrui ce que vous ne voudriez pas qu'on vous fasse ». Je crois que la grande différence qu'il y a entre les oiseaux et les hommes politiques, c'est que de temps en temps, les oiseaux s'arrêtent de voler. Les gens se plaignent de la sécurité, alors on leur met plus de flics dans la rue. Mais c'est tout le temps dans les mêmes. Quand vous voyez un flic dans une rue, c'est qu'il n'y a pas de danger. S'il y avait du danger, le flic serait pas là. Tiens. Le milieu a tué un par un. Oui, c'est bien, mais enfin, deux par deux, ça irait plus vite. Comme ils diraient les Suisses, hein, quand on voit ce qu'on voit, puis qu'on entend ce qu'on entend, ben on a raison de penser ce qu'on pense. Hein. Enfin, il faut quand même pas qu'on se plaigne. Cette année, on a eu le TGV, l'année prochaine, on aura les rails. Ah, le monde est comme ça, quoi. Karpov et Kasparov tirent au sort pour savoir qui aura les blancs. Et en Afrique du Sud, Botta tire au hasard pour savoir qui aura les noirs. Enfin, nous, en France, on n'en est quand même pas là, quoi. Évidemment, il y a une extrême droite, à bon entendeur salaud. Mais enfin, dans l'ensemble, on fait encore la différence entre un émir et un arabe. Enfin, extrême droite à 10%, hein, en France, comme les impresarios. Sauf que les impresarios crachent pas sur le noir, en général. Comme disait Jean-Marie, il faut rien jeter par la portière dans les trains parce qu'on peut blesser un ouvrier, même voire même un Français. Moi, ouais, maintenant, j'ai trouvé une combine. Je milite. À chaque fois que je prends le taxi, je donne pas pour boire, je lui dis, vous vous rappellerez, hein, je suis du RPR.
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15: Tu me gênes. Je te dis, tu me gênes. Tu as tes deux pieds sur mes chaussures et tu me gênes pour m'en aller d'ici. Bon, ok, alors garçon, une autre bière, tant qu'à faire, hein. Je te préviens, si je fais le point, ça fait 11 gifles. 4 coups de pied, 2 coups de tête, 13 crachats, je te préviens. Je le prends très mal. Tu as beau mesurer 1 mètre de plus que moi, je te préviens que je vais riposter. Ça va partir brusquement et là, je vais être dur. Là, je vais être très, très, très dur. Comment? Je sais pas. Ça va partir brusquement, dans 3 minutes, dans 3 ans, je peux pas dire. Pour le moment, je bois ma bière. Je bois ma bière. Comme... Tu préfères nettement que je me la verse sur la tête? Ok. Dernière concession. Tu pourras pas dire que je t'aurais pas donné ta chance, hein? Ce que je ressens, un vif mécontentement. Quoi? Oui, ok. Ok, tu me dis salaud, abruti, connard, pourri, ordure. Et moi, je te réponds, flûte! Mais qu'est-ce que tu cherches exactement? Que je cesse de tourner autour de ma femme? Et pourquoi veux-tu que je cesse de tourner autour de ma femme puisque c'est ma femme? Tu t'intéresses à elle? Je le savais! Parce que figure-toi qu'il y a un an, quand je me suis absenté une journée dans le Luberon, je vous ai tendu un piège. Ce piège, c'était mon lit et vous êtes tombé dedans! décontenancé, hein? Je peux fumer? Non, la fumée dérange. Ok, je voulais arrêter, je pouvais pas y arriver tout seul, d'accord. C'est comme le jour où tu as crevé les quatre pneus de ma bagnole, hein? Pauvre con! Je savais que c'était toi! J'étais dedans! Et le rouge à lèvres que tu as là, là, là, là, là, là, là, et là! C'est le sien. Je l'ai reconnu. Décontenancé, hein? Et l'hôtel où vous étiez dimanche dernier, ça s'appelle le Chasseur Sachant Chasser, à Saint-Jean-les-Deux-Bécasses, chambre 8, serrure ancienne! Comment est-ce que j'ai vu à travers le trou de la serrure? Un cas de figure que je ne connaissais pas. Ok, je le reconnais, l'histoire jugera. Comment que je vous foute la paix? Comment est-ce que je lui trouve? Ce que je lui trouve, ah bah t'es gonflé, il est gonflé, t'es gonflé, toi! Ce que je lui trouve, à jouer du piano debout. C'est peut-être un détail pour vous, mais... pour moi, ça voulait dire beaucoup. Beaucoup, beaucoup, beaucoup, beaucoup. Beaucoup. Quelle lettre anonyme? Comment 5 par jour? Et comment vous saviez qu'elles étaient toutes de moi?
13: Merde, le papier en tête.
15: Voilà, il faut vraiment que tu enlèves tes pieds de sur mes chaussures parce que... Non, il faut vraiment que j'aille bosser, moi. Des excuses? Pourquoi? Pour l'histoire du klaxon? Ah non! Ah non! Ah si! Ah bon! Alors, non, est-ce que tu pourrais d'abord me lâcher l'oreille, s'il te... Non, t'en as assez que je te tutoie, oui, alors... voulez-vous me lâcher l'oreille? Alors, je répète après vous. Je m'excuse d'avoir, la nuit où vous êtes parti faire du camping dans les Yvelines avec ma femme, d'avoir garé ma voiture devant votre tente, où je savais ce que vous faisiez selon toute probabilité, et d'avoir klaxonné toute la nuit jusqu'à 6h10 du matin, heure à laquelle mes accuses sont tombées à plat. Tu pars? Enfin, vous partez? Bon, ben alors, si vous voyez ma femme, vous voulez plus que je dise ma femme, oui, c'est normal. Si vous voyez votre femme, alors dites-lui que votre mari l'embrasse.
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16: J'étais dans ma voiture. J'arrive sur une place. Je prends le sens giratoire. Emporté par le mouvement, je fais un tour pour rien. Je me dis, ressaisissons-nous. Je vais prendre la première à droite. Je vais pour prendre la première à droite, sans interdit. Il fallait s'y attendre. Je vais prendre la deuxième, sans interdit. Si c'était à prévoir, je vais prendre la troisième. Je vais pas prendre la troisième, sans interdit. Je dis, là, ils exagèrent tout de même. Je vais prendre la quatrième. Je vais pour prendre la quatrième, sans interdit. Je dis, tiens, je refais un tour pour vérifier. 400 interdits. Alors j'appelle l'agent, je dis, monsieur l'agent, je m'excuse, il y a 4 rues, elles sont toutes les 4 en sens interdit. Il dit, je sais, c'est une erreur. J'ai dit, alors, pour sortir? Ben, il dit, vous pouvez pas. J'ai dit, qu'est-ce que je vais faire? Ben, il me dit, tournez avec les autres. J'ai dit, il tourne depuis combien de temps? Ben, il me dit, il y en a, ça fait plus d'un mois. J'y dis rien. Il dit, qu'est-ce que vous voulez qu'ils disent? Ils ont des sens, ils sont nourris, ils sont contents. J'y dis, il y en a pas qui cherchent à s'évader. Elle me dit, si, mais ils sont tout de suite repris. J'y dis, par qui? Elle me dit, par la police qui fait sa ronde, mais dans l'autre sens. Ah ben, je dis, ça peut durer longtemps, ça. Elle me dit, jusqu'à ce qu'on supprime les sens. Je dis, si on supprime les sens, alors il faudra remettre les bons. Elle me dit, il n'y a plus de bon sens. Elle dit, sont uniques ou interdits. Elle me dit, donnez-moi 300 francs. Je dis, de quoi? Elle me dit, de taxes de séjour. Elle me dit, plus 900. Je dis, pourquoi? Elle me dit, parce que c'est défendu de stationner. Ah, je dis, ça commence bien. Elle me dit, tâchez que ça continue, sans ça, je vous aurai au tournant. Alors, j'ai tourné. J'ai tourné. Alors, à un moment, je roulais à côté d'un laitier. Alors, j'ai engagé la conversation. J'ai dit, moi, laitier, j'ai dit, ton lait va tourner. Il me dit, t'en fais pas, je fais mon beurre. Ah ben, je dis, celui-là, il a le moral. Hein. Je dis, qu'est-ce que c'est que cette voiture noire, là, qui ralentit tout? Il me dit, ça, c'est le corbillard. Il me dit, tourne depuis 15 jours. Ben, je dis, la voiture blanche, là, qui nous double. Ah, il dit, ça, c'est l'ambulance. Priorité. Je lui dis, mais il y a quelqu'un dedans, là? Ah, me dit, il y avait quelqu'un. Ben, je dis, où il est maintenant? Elle me dit, dans le corbillard. Je me suis arrêté. J'ai appelé l'agent. J'ai dit, monsieur l'agent, je m'excuse, j'ai un malaise. Elle me dit, si vous êtes malade, montez dans l'ambulance.
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0: Un critique de film dont je tairai le nom afin qu'il n'émerge point du légitime anonymat où le maintient son indigence, écrivait dans un hebdomadaire dans lequel, de crainte qu'il n'y pourrisse, je n'enfermerai pas mes harengs. Un critique de film, disais-je donc, avant de m'ensabler dans les méandres sournois de mes aigreurs égarés entre deux virgules si éloignées du début de ma phrase que voilà-t-il pas que je sais plus de quoi que je cause. Un critique de film écrivait récemment, à propos, je crois, d'une comédie de Claude Zidi, deux points, ouvrez les guillemets, avec des pincettes. C'est un film qui n'a pas d'autre prétention que celle de nous faire rire. Je dis merci. Merci à toi, un continent crétin justement ignoré. Merci d'avoir fait sous toi, permettant ainsi à l'humble chroniqueur radiophonique quotidien de trouver matière, et je pèse mes mots, à entretenir sa verve misanthropique, que les yeux tendres des enfants et la douceur de vivre en ce pays sans barreaux aux fenêtres des dictateurs en fuite font encore trop souvent chanceler. C'est la verve qui chancelle, soyez attentifs quand même. Merci, sinistrissime ruminant, pour l'irréelle perfection de ta bouse, étalée comme un engrais prometteur sur le pré clairsemé de mon inspiration vacillante, où je cherchais en vain ce soir les trèfles à quatre griffes de ma haine ordinaire. Relisons ensemble cette sentence digne de figurer au fronton du mausolée à la gloire du connard méconnu mort pour la petite transe. C'est un film qui n'a pas d'autre prétention que celle de nous faire rire. D'abord, je passerai sur l'écrasante fadeur du lieu commun. On a justement mis le doigt récemment sur l'immense ennui distillé à longueur de discours par la fameuse langue de bois des politiciens et des politicons. Mais tirez donc celle de certains journalistes et vous verrez qu'elle est chargée. On se perd en conjectures sur les causes de l'accident et on murmure dans les milieux généralement bien informés qu'on laisse entendre de sources sûres, mais devant l'amas de tôles froissées et de poutres calcinées, l'innocente victime ne fait que répéter cet affreux, et gageons que cette soirée n'engendrera pas la mélancolie, nous y revoilà. Je sens qu'ils vont bien dormir au sommet de la francophonie, si c'est comme ça. Ce qui, sans génie, je vous l'accorde, me fait bouillir, c'est qu'un cuistre ose rabaisser l'art, que dis-je l'art, l'artisanat du rire au rang d'une palotte besognette pour façonneur léthargique de cocottes en papier. Attention, qu'on me comprenne, je ne plaide pas pour ma chapelle. D'ailleurs, je ne cherche pas à vous faire rire, mais seulement à nourrir ma famille en abordant ici, chaque jour, un grand problème d'actualité. Ceci est une chronique qui n'a pas d'autre prétention que celle de me faire manger, d'accord ? Mais toi, qui es-tu, zéro flappy, pour te permettre de penser que le labeur du clown se fait sans la sueur de l'homme ? Qui t'autorise à croire que l'humoriste est sans orgueil ? Mais elle est immense, mon cher, la prétention de faire rire. Un film, un livre, une pièce, un dessin qui cherche à donner de la joie. À vendre de la joie, faut pas déconner non plus. Ça se prépare, ça se découpe, ça se polie. Une œuvre pour de rire, ça se tourne comme un fauteuil d'ébéniste ou comme un compliment, je ne sais pas si tu vois ce que je veux dire, avec ce trou béant dans ta boîte crânienne. Molière, qui fait toujours rire le troisième âge, à transpirer, à en mourir. Chaplin a sué, Guitry s'est défoncé. Woody Allen et Mel Brooks se sont fatigués, souvent, pour avoir eu 20 heures par jour la prétention de nous faire rire. Claude Zidi s'emmerde, et parfois se décourage, et s'épuise, et continue. Et c'est souvent terrible, car il arrive que ses films ne fassent rire que lui et deux charlots sur trois. Mais tu ne m'ôteras pas de l'idée qu'il faut plus d'ambition, d'idées et de travail pour accoucher des ripoux que pour avorter des films fœtus à la Duras et autres déliquescences placentaires où le cinéphile lacanien rejoint l'handicapé mental dans un même élan d'idolâtrie pour tout ce qui ressemble de près ou de loin à de la merde. Pauvre petit censeur de joie, tu sais ce qu'il te dit, monsieur Hulot.
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2: Bon alors Marcelin, on était bien d'accord. Quand j'ai tout quitté, Saint-Germain-des-Prés, le Flore, le... pour vivre avec toi ici à Saint-André-les-Putois. Premier bourg à 12 kilomètres. Est-ce que vous avez Libé ? Non, on n'a que la Meule. C'est vrai que dans mon cercle, personne n'y croyait. Le retour à la Terre, moi-même, ça me faisait rire. Quel retour ? J'y avais jamais mis les pieds. La nature, ça a joué. Et surtout la musculature. Qu'est-ce que je disais ? On était bien d'accord. On se marie, mais entre nous, respect, total respect. Chacun son autonomie. Je ne me lève pas à 4h30, été comme hiver, pour aller traire. Comme vous dites avec toi et ton staff. Je ne passe pas le permis tracteur. 24 cylindres assistés. De ton côté, bon, j'ai résilié ton abonnement à lire. Je croyais te faire plaisir, je reconnais que j'ai eu tort. Je ne suis pas tenu d'aller gueuler des slogans derrière des braseros quand vous jetez vos chou-fleurs sur les fenêtres de la préfecture. Et tu es dispensé à vie de la dictée de Pivot. 117 fautes la dernière fois. Passe ton écuelle, qu'est-ce que tu veux comme dessert? Ben j'ai ce que tu aimes. Ta crème brûlée au rutabaga ou alors sorbet topinambour. Non, j'ai pas au maïs transgénique. Les 2 tonnes de fumier que tu attendais, elles sont rentrées, tu m'as pas dit. Et où tu les as fait déposer? Sous la fenêtre de la chambre.
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4: Bonjour. À la place d'honneur, encore vacante pour l'instant, nous allons installer une personne qui n'est jamais venue, qui, voici encore un mois,
5: non.
4: n'aurait jamais soupçonné qu'on pût l'inviter aux grosses têtes. C'est une reine dans sa spécialité. Une reine de beauté, c'est Miss France.
6: Oh, c'est vrai, monsieur. Excellent.
4: Elle est mignonne, hein? Voilà. Et non, commencez pas à prendre la place du doyen. Mettez-vous au milieu. Monsieur de Kersauzon va vous prendre votre cape. Ça, c'est monsieur Jugnot.
7: Bonjour, enchanté, je suis ravi de faire votre.
4: Alors, elle s'appelle mademoiselle Manchon.
7: Vous appelez bien Bouvard.
4: On doit pas avoir froid l'hiver, hein? Et elle est Miss France depuis un mois.
8: Il y a eu ballotage. Non, parce que dans ce genre d'élection, il y a souvent ballotage. Hein.
4: Alors, je voudrais terminer ma présentation par 3 chiffres. 85, 60, 85. Qu'est-ce que ça peut être?
9: Le tour de poitrine.
8: Oh! Et vous arrivez à joindre les deux bouts?
4: Qu'est-ce que c'est 60?
9: Le tour de taille.
8: Le tour de taille.
4: Et 85 pour la seconde fois.
9: Le tour de hanche.
7: C'est con, j'ai pas apporté ma feuille de loto.
4: Vous voulez pas enlever votre manteau?
8: Non.
4: Bon,
8: c'est
4: pour réveiller Olivier de Kersauzon.
10: Je suis réveillé?
4: Non, parce que généralement, les changements de cap, ça réveille le marin. Non, vous voulez pas enlever ça, vraiment?
8: Non, il fait vachement.
4: Non, vous savez, c'est intime. Regardez Junio, vous voyez tout de suite.
7: Je pas habillé. Non plus, moi.
4: Est-ce que vous savez ce qu'on fait ici?
9: Enfin, je sais pas.
8: On pose des questions, il faut y répondre.
4: Voilà.
7: Alors, vous voyez, mademoiselle, là, vous n'avez pas répondu à la question, vous nous devez 100 francs.
8: Oui. Ou un baiser, hein.
9: Bon, ben, je préfère un baiser que 100 francs.
10: Je peux pas avoir 50 francs, moi.
4: Comment vous la trouvez, monsieur de Kersauzon?
10: Ben, radin, parce que je lui demandais 50 francs à la place de 100 francs. Moi, j'aurais préféré 50 francs.
4: Un baiser de Miss France.
10: Ah oui.
7: Et ouais. Vous allez faire Miss Monde plus tard? Quand vous serez grande? Miss Europe, peut-être.
8: Et ça a eu lieu où, l'élection? À
9: Bastia.
4: Ah. Ah ben là-bas, quand ils votent, c'est quand même du sûr, hein.
7: Un bulletin secret, à main levée,
8: Oh, main levée, Combien vous étiez en tout de filles?
9: 49 ou 50.
10: Quel cochon.
8: 50? Ils ont jeté les autres? Non, parce que moi, j'ai oublié la récupérer, hein. Qu'est-ce qu'elles sont devenues, les 48 autres?
9: Ben, il y a eu d'abord... Trois dauphines.
7: Il y a eu 7 suicides.
4: Et... Il y a eu 5 qui sont partis pour un cabaret au Moyen-Orient. Et 6 en Argentine.
8: 6 en Argentine.
7: Et pour vous, c'est une qualité, la beauté, ou c'est une chance?
9: C'est une chance pour moi.
4: Mais dites, vous posez des questions en plus, monsieur Junio.
7: Oui.
4: Il frétille, Junio, j'ai jamais vu comme ça.
8: Ouais, il a...
7: Oui, d'habitude, il a Castelli. Mais alors, ça vous donne droit à quoi? Vous avez une carte orange gratuite
8: Et qu'est-ce qu'il fait, ton papa? Qu'est-ce qu'il fait, ton papa, comme métier?
5: Il est gendarme.
8: Non, laisse répondre le petit. Qu'est-ce qu'il fait, ton papa?
9: Il est chef de chantier.
8: Bonjour. Est-ce que tu manges de tout?
9: Oui, mais j'aime pas la soupe.
8: Tu vois? Est-ce que ta maman sait faire la cuisine?
9: Oui, oui.
8: Quel est le plat qu'elle réussit le mieux?
9: La blanquette de veau.
8: Ah! Et qu'est-ce que tu veux faire quand tu seras grande? Comme métier?
9: Je vais être mannequin.
8: Et qu'est-ce que tu vas nous chanter alors?
4: Vous savez que, je vous préviens maintenant, elle a un fiancé, hein? Autant que vous le sachiez tout de suite.
7: Ah oui?
4: Il est grand, le fiancé?
9: Oui, il est grand.
4: Quel est son prénom?
9: Patrick.
4: Qu'est-ce qu'il fait comme métier?
9: Il est ambulancier.
4: Ah!
8: Ah oui!
5: Tiré! Tiré!
8: C'est vachement pratique, une ambulance le soir.
7: Tu peux sortir coucher.
8: Je vais te dire que quand tu vas chercher une fille en bas de chez elle en faisant pilouding, pilouding, la tronche du père. Surtout quand tu frappes en disant tu rentres avec le brancard, je vais chercher Monique.
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12: Moi, mon papa, il a acheté une nouvelle télévision. C'est une télévision qui est drôlement chouette. Et puis au-dessus, il y a le pick-up pour mettre la radio. Puis dessous, il y a pour mettre les disques. Chouette. Ça balance. Oh, maman, papa aussi. Il a un grand meuble, alors. Même qu'il y a deux télévisions, alors. Une en noir et une en couleur. Ouais, ça existe même pas. Ouais, mais quand ça existera, il sera le premier à l'avoir. Alors. Ah. Eh ben moi, mon papa, moi, il a un vélo. On te demande rien, toi. Fiche-nous la paix, laisse-nous causer tous les deux. Qui vient s'occuper de ce qu'il en regarde pas, lui? Puis maman, papa, il vient d'acheter une nouvelle voiture. Parce que la grosse, c'était pour aller en province. À la campagne, puis là maintenant, il en a acheté une petite. Pour aller dans Paris à cause des encombrements. Maman, papa, il y a longtemps qu'il a la petite. Pour aller dans Paris. Et puis il a la grosse pour aller dans notre propriété. Qu'on a sur la Côte d'Azur. Puis même qu'il a une troisième voiture. Lui, c'est pour ma maman. Ouais, mon papa, il a un vélo. Mais si je nous la peur, t'as demandé rien, Andouille. Ah, moi, mon papa aussi, moi, il a une belle propriété. Mais c'est pas sur la Côte d'Azur, nous. Non, c'est dans les Alpes. Puis comme ça, l'hiver, eh ben, on va faire du ski. Et puis mon papa, ben, il nous filme. Pour bien épater les amis à Paris. Moi, mon papa aussi, il a une caméra. Même qu'il nous filme quand on fait du ski nautique. Non, quand on est en Méditerranée, à côté de notre propriété. Ah. Mais moi, mon papa, il a un vélo. Tu nous appelles ton vélo. Tu sais tout ce qu'il a, tu... Et toi, qu'est-ce que t'as? J'ai les yeux à mon pépé. Et puis, qu'est-ce que t'as d'autre? On me dit toujours que j'ai le nez à mes mémés. Oui, mais toi, qu'est-ce que t'as, toi? T'as rien? Qu'est-ce que t'as? Moi, j'ai les culottes à mon frère.
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13: Hier, qu'est-ce que t'as foutu, alors?
14: Eh ben, hier, je suis allé au ciné et j'ai vu Le Prince Florent.
13: Ah ouais, c'est bien?
14: Ah ben, je l'avais déjà vu deux fois.
13: Hein. Ah, voilà. Qu'est-ce qu'il dit? Il dit qu'il a vu trois fois Le Prince Florent.
15: Oh ben, dis donc, t'as eu du bol, moi j'ai raté le mien. Oh. Ben, je l'ai raté, je l'ai pas vu.
13: Comment t'as
15: fait? Ben, je l'ai pas vu, il était caché par un autre. Ben, c'est marqué partout, attention, attrape en cache un autre, on fait pas grave.
13: Et justement, tu devais prendre un autre et puis il était caché par un train.
15: Non, moi je devais prendre un train qui était caché par un autre, mais c'est pareil. Ah, non, mais... Ben oui, parce que si un train peut en cacher un autre peut aussi bien cacher un train. Vous avez pensé à mon casse-croûte?
13: Oui, oui.
15: Ah oui, parce que j'ai pas bouffé encore.
13: Ah mais dis donc, t'aurais pu prendre l'autre.
15: Hein?
13: T'aurais pu prendre l'autre.
15: Ben oui, mais l'autre, il cachait un quai sur lequel j'étais, figure-toi. Puis en plus, il venait pas là, alors j'ai laissé tomber.
13: Ah oui, Pierre, dis donc, suivant que t'es sur un quai ou sur l'autre, ton train, il peut être l'autre qui serait caché par un train, ou sur l'autre quai, ton train qui serait caché par un autre. Ou inversement.
15: Ah bon? Ah oui. Ah non, parce que je comprenais pas. Ah ben on est toujours l'autre pour quelqu'un, hein.
7: Surtout qu'un train peut aussi cacher un quai.
15: Ben en général, il se gêne pas, hein. Il en a rien à foutre, tu comprends, il est pas chez lui, lui, il s'arrête, il repart, bon.
13: On voit déjà que le train, c'est pas marrant.
15: Ben oui, puis alors tu comprends, deux trains qui se cachent mutuellement, ça nul. Alors ils en profitent pour te vendre des billets de train qui n'existent pas.
13: Mais alors dis donc, et si je suis dans un train qui est caché pendant qu'il passe une frontière, je passe en fraude alors?
15: Oh, tu te démerdes. Hein.
13: T'es vache.
7: Oh non, t'es salon. Ouais.
15: Bah oui, mais si tu te fais piquer, ils te font payer tout le train, je crois.
13: Oh ben dis donc, c'est pas de leur faute si un train peut en cacher un autre.
15: Bah... C'est pas de leur faute, c'est pas de la nôtre non plus, merde. Attends, il peut en gagner un autre, mais pas bien, merde. Ah, on va le faire, on va le faire. Demain, quand je rentre, je vais te rendre au final, je vais te rendre au final. Par l'autoroute de Char.
13: Alors, ils t'ont remboursé ton billet, alors?
15: Pardon? Ils m'ont dit, mais monsieur, estimez-vous heureux que ça vous soit arrivé avant le départ? Ouais. Un copain, ça y est arrivé pendant que le train roulait.
13: Ah ouais?
15: Oh. Son train était caché par un autre pendant qu'il roulait. Deux même.
13: Ah oui,
15: bon. Un qui le doublait, un qui le croisait. C'est caché deux fois son train. Et complètement disparu. Hein. Ils l'ont pas retrouvé d'ailleurs. T'es obligé de finir à pied. On fait les valises sur la gueule et tout. Hein. Le mec qui était aux chiottes, il gueulait. Hein. Et alors le plus extraordinaire, c'est qu'arrivé à Lons-le-Saunier, on leur a mis une amende parce qu'ils avaient 4 heures de retard.
13: Oh. Alors, après ton copain alors.
15: Ah ouais?
13: Ah ben dis donc, ouais.
15: Ouais. Que
13: t'es pas rigolé pour lui là. Ton copain a gueulé parce que...
15: Ah bah oui, il a gueulé, ouais.
13: Après, après, qu'il a fait alors?
15: Mais il a gueulé un peu, puis c'est rentré chez lui, tu veux qu'il fout.
7: Ah, mais c'est sur place, à Lons-le-Saunier.
15: Il a pas gueulé toute la nuit, mec. Mais il y a un moment, il ferme, du moins, je veux pas gueuler.
7: Ah ouais.
13: Ah bon, il habitait là, alors?
15: Ah bah j'en sais rien, peut-être il est en vacances, tu veux.
13: Ah bah oui.
15: Bah
13: non,
15: tu dis bah
13: non,
15: il n'y avait pas. Les mecs, eh oh, je sais aussi bien vous le connaissez, mec, merde. Mais vous avez qu'à aller voir, on se connaît, vous ne voyez pas.
7: On va y aller,
13: franchement, il est barrant, lui.
15: Pas, mais ils veulent pas y aller, mec.
13: Bah c'est ça, on écrira. Vas-y.

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2: Allô, Choupinet, ça va? Bah rien, j'appelais juste comme ça pour savoir si ça va, toi. Ça se passe bien au bureau, ils sont gentils avec toi? Attends, mieux, c'est bien. Ah, t'es en réunion, je vais pas te déranger, alors. Je voulais juste savoir si toi, ça va, je vais te laisser. Moi, bon, ça va, si, ça va aller. Oui, c'est le petit qui pleure, il a faim. J'ai plus de lait en poudre, c'est pour ça. Non, j'ai pas pu descendre en acheter de la journée, je suis pas en forme. Je lui ai montré une photo de vache pour le calmer. Allez, je vais te laisser, je vais pas t'embêter avec ça, c'est pas grave. Surtout si t'es en réunion, c'est... Non, c'est le kilt, là. Tu sais le kilt que ta soeur m'a donné? Ben, il me gratte. Oh, mais il me gratte, c'est dingue, j'étais obligée de l'enlever, j'ai les cuisses rouges. Mais j'ai rien d'autre, toutes mes fringues, c'est des trucs d'été, ça va pas. Avec ce temps dégueulasse, je vais ramasser des gerbes de gadou. Après, j'aurai plus rien du tout, alors j'aurai la grippe, ce sera pire que tout. Non, mais laisse tomber, je vais m'arranger, je vais mettre ton short de scout. Bien sûr que si j'ai voulu descendre la valise avec les affaires d'hiver. Je sais pas, c'est tellement mal foutu, ces placards Louis XIII, là. Tout m'est tombé sur la nuque. La valise était derrière la vaisselle de ta mère. Ça fait comme un tremblement de terre. La vaisselle, on s'en fout de la vaisselle, c'est moi qui me suis fait un mal de chien. À mon avis, je suis déchiré musculairement au deuxième ou troisième degré, au moins. Je peux plus monter, je peux plus descendre. Je peux plus me lever, je peux plus bouger, mais c'est rien, je vais essayer de tenir. Mais non, la bouffe non plus, je sais pas la faire, arrête. Dis pas que je me débrouille pas si mal, c'est horrible de dire ça, ça m'humilie. Tiens, là, j'ai essayé de faire cuire un truc, c'était marqué « Égayez vos soirées d'hiver pour débutantes ». Tu mettrais le nez dans la casserole, ça t'égayerait pas, crois-moi. Les voisins de palier ont tapé sur la porte en hurlant que si je continuais, ils allaient alerter le ministère de l'Environnement. Moi, ça me donne envie de chialer. Ça aurait dû être un sabayon de truffes à la moussaka. En fait, on dirait du débris de caniveau lyophilisé avec des bouts de vent dedans. Ça sent pareil. Je suis fair play, je te préviens, t'as encore le temps d'aller t'acheter un sandwich avant de rentrer. Quand c'est marqué pour débutants, c'est déjà trop fort pour moi. Faudrait pour conne, je sais pas si ça existe. C'est pour ça que le petit vomit sans arrêt. Ça sent l'écaillé radioactif dans toute la baraque. Même des birons corrects, j'arrive pas à les faire. Pauvre gosse, il est mignon, il sent que sa mère est un flop, il prend du retard. C'est à cause de moi. En vocalisation, il est faible pour 12 mois. En préhension, il est carrément inquiétant. J'ai vérifié dans le bouquin. À côté du fils de ta sœur, habillé en petit page, tout bouclé. Le nôtre, on dirait un mélange d'Anice et Leport et d'Yvette Horner. Il est tout blanc. Choupinet, je dis pas ça contre toi. En plus, je sais que tu peux pas répondre. Puis que c'est grave avec toutes les responsabilités que t'as au bureau.
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3: Ah non, faut plus faire ça, non. Quand tu vois, on est là en zingue peinard, en train de survoler les Caraïbes. Dans 20 minutes, on sera en short kaki, au bord de la piscine, en train de siroter un cocktail Malibu. Eh ben, je m'emmerde.
4: C'est normal, elle me regarde toutes.
3: Ah non, c'est moi. Excuse-moi, non, mais c'est moi, regarde, je prends ma machine à calcul.

0: T'as un problème, Jean-Pierre, c'est la demoiselle qui t'embête. Permettez, mademoiselle, que je pète un hublot. Pour que nous puissions prendre le frais sur l'aile de l'appareil. Ou plutôt mieux, sautons à pieds joints dans cet olympique du fleuve amazonien qui nous tend les bras. Quoi, qu'est-ce que vous dites? Il est infesté de crocodiles, qu'importe. J'ai ma boîte de ronron avec moi, paraît qu'ils adorent ça. Et que sont, mademoiselle, ces crocodiles en regard de vos yeux enchanteurs? Après vous, après vous, après vous.
1: Tu l'as noté, toi, la petite brune avec sa valise en carton? Son sac en croco? Avec son chemisier rose, on dirait qu'elle a rien sur elle.
0: C'est pas un chemisier, elle a rien sur elle.
1: Les deux blondes, là, ils ont saillement repéré. Tu vois, j'y croyais pas, bébé, mais... va falloir que j'y pense.
0: Mais du calme, Jean-Pierre, de l'élégance, du style. Moi, ça me rappelle ma première femme, Hélène. Nous avions sauté d'un bombardier au-dessus de la mer du Nord. Les Russes nous mitraillaient, les Japs nous canardaient. On était là, suspendus à même le parachute, main dans la main, yeux dans les yeux, lèvres contre lèvres. Lèvres contre lèvres. C'était merveilleux.
1: Oh, tu te grouilles, écoute, bébé, là, c'est déconné, merde. Moi, j'ai les moules de ce midi qui me restent sur l'estomac, faut que j'aille hurler dans les toilettes. Mais c'est vrai.
0: Alors là, Jean-Pierre, si tu le prends comme ça, on va carrément changer notre fusil d'épaule. N'est-ce pas, monsieur? Je me présente. Fifé, Alexandre Fifé. Faites passer ma carte de visite à ces dames. Non, ne dites rien. Un service envoie un autre. Jouez tout sur Beltégueuse dans la première à Longchamp. Non, ne me remerciez pas. Attention, votre braguette est ouverte. Vous allez attraper une angine. Merci, au revoir, monsieur.
1: Je te reconnais bien là, bébé. Ça y est, elles ont ta carte de visite. Tu vas voir qu'elles vont arriver, les gonzesses. Tiens. Les voilà. Mesdemoiselles. Vous désirez du potage? Elles veulent du potage, bébé. Bon, mais c'est insensé, ça. Hein? Ah, on est pris en otage. Oh, merde. Décidément, je comprendrai jamais rien aux gonzesses. Mais je vais pas me faire péder, non?
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3: Je suis arrivé ce matin. Je suis pas tout seul, on est plein. Ordre de mobilisation générale, rapport à la guerre. La guerre, j'avais bien vu à la télévision, aux informations. Mais comme je grignotais des biscuits, des cacahuètes sur mon lit, c'est difficile de se faire une idée. Ce matin, dans la caserne, on a fait des exercices pour s'exercer. On a fait 4 pas et 1/2 tour à droite. Et cela 4 fois de suite. Ainsi, nous avons dessiné des petits carrés de 4 mètres de côté. Cet après-midi, on va faire une ronde. Il paraît même qu'on va chanter. C'est con, j'aurais dû amener ma guitare. J'aime bien le petit béret qu'on nous a donné. Mais j'aime pas tellement ce casque, vous voyez. Ou alors faudrait qu'il ait une visière devant qui se rabatte pour faire au moins un petit peu plus motard. Cette nuit, je vais me trafiquer une petite visière pour mon casque faire un petit peu plus motard. Je me sens un petit peu seul. Heureusement que j'ai gardé ma boîte d'allumettes. Ça me fait une présence. J'ai bien aimé le petit morceau de trompette qu'ils nous ont joué ce matin pour nous réveiller. Mais je pense qu'ils devraient le jouer moins fort. Aujourd'hui, on a bien mangé. On a mangé des nouilles, puis du jambon, puis on nous a donné 2 sucres. Le type à côté de moi n'a pas vomi. Mais moi, plein. Alors, il me raconte des histoires pour plus que j'y pense. Il m'a aussi donné 2 vis pour que je puisse me trafiquer une petite visière pour mon frère. Après, on nous a poussés dans l'avion, un peu fort, à cause de tous ceux qui voulaient pas y aller. Mais moi, je suis monté très vite pour avoir une place assise. Je me suis assis au centre de l'appareil. Il y avait une mouche dans l'avion. Une mouche dans un avion. Feignante!

0: Puis après, on a sauté en parachute. Moi, je suis descendu un petit peu plus vite que les autres. Parce que j'ai mis un peu de temps avant de trouver la tirette. Avant de toucher le sol, j'ai tendu mes jambes à fond. À cause du pli du pantalon. Et le pli a bien tenu. Mais je boite un petit peu. La mouche est descendue avec moi. Elle retrouve ses copines, elle s'embrasse. Bis, bis, bzz, bzz, bis. Salut la mouche, bonnes vacances. Après, on nous a amenés au front. Vous le connaissez, le jeu de la guerre? Moi, je le connais. Le jeu de la guerre consiste à défendre notre ligne. Point. Mais j'arrive pas à la situer précisément, cette foutue ligne, parce qu'elle bouge tout le temps. Suivant qu'on avance ou qu'on recule, faudrait qu'on ait des repères. C'est pour ça que je fais des petits tas de sable. Mais je dois les refaire tout le temps, mes petits tas de sable, parce que tout le monde marche dessus, tout le monde s'en fout. Quelle merde, quelle merde! Puis je dois les refaire de plus en plus gros, mes petits tas de sable, parce qu'en plus, le vent se lève. Quelle connerie, la guerre, virgule, Barbara, point d'exclamation. Avec tout ça, je viens de vomir mes nouilles. Pour le jambon, faut que j'attende un petit peu. Heureusement que j'ai pas mangé les sucres. De toute façon, c'est toujours la même histoire, moi. Dès que je pars en vacances, je suis malade.
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2: Monsieur le Président, mesdames et messieurs les jurés, public adoré. Il faudrait peut-être avoir à pas me prendre pour un imbécile. Oh. J'ai fort bien compris votre jeu, monsieur le président Villers. Depuis près de trois quarts d'heure, sous couvert de faire le procès de Robert Lamoureux et de son antimilitarisme, c'est le procès de l'armée que vous faites. Oh. Et vous le faites avec la complicité de vos assesseurs couchés, qui restent muets quand vous salissez le drapeau, de votre huissier courbé, qui lit l'érotisme dans le cinéma porno de 1978 à nos jours, depuis le début de l'audience, et de cette infime souillure du barreau crypto-communiste de gauche, pour qui la France n'est que le pays du champagne et des femmes, encore que, vu l'insignifiance de son charme, ils doivent se contenter, en guise d'orgie mondaine, de lire Union en sifflant du mousseux avec une paille, car on n'a que demain, si vous le voulez bien. Alors, certes, dans ces conditions, on a beau jeu de faire de l'antimilitarisme primaire. Et c'est honteux, mesdames et messieurs les jurés, parce que l'armée est notre mère, et que, comme notre mère, nous devons l'aimer, la respecter, et payer scrupuleusement nos impôts, dont les trois quarts iront à la fête des mères, puisque ça part au budget des armées. Et c'est souvent la fête des mères. Ah, monsieur le président, ah, monsieur l'amoureux, comme je plains les malheureux qui n'ont pas eu la chance de faire leur service militaire. Tant il est vrai, et on ne le répétera jamais assez, que c'est vraiment dans l'armée et nulle part ailleurs qu'on fait l'apprentissage de sa virilité. Prenez n'importe quel petit jeune homme effacé, peignez-le en kaki et mettez-le avec 20 autres en kakifiés comme lui. Et vous verrez comme ils trouveront ensemble le noble courage de siffler les jupons qui passent, d'insulter les mères de famille, de pisser sur les quais de gare en bramant des chansons à boire, d'organiser de distingués concours de paix dans les chambrées pour égayer les longues soirées d'hiver. J'en ai même vu de ces bons petits soldats français moyens, encore timides derrière leurs boutons d'acné. J'en ai même vu organiser des courses de tortues tout à fait originales. Je vous donne la recette que je n'ai pas essayée moi-même par excès de sensiblerie, sans doute, mais je garantis l'authenticité de la chose. Vous prenez une tortue dans la main gauche, ou la droite si vous êtes gaucher. De l'autre main qui est armée, vive l'armée, d'une lame de rasoir, vous découpez sur quelques centimètres la peau dure qui est juste sous la carapace, au-dessus de la queue. Dans le trou ainsi pratiqué, vous enfoncez un morceau de coton hydrophile. À ce stade de la recette, je conseillerais aux personnes sensibles, ainsi qu'à celles qui n'aimeraient pas la cuisine exotique en général et la soupe de tortue en particulier, de passer sur France Culture ou dans le cadre de la communauté des programmes de langue française. Radio France et la radio suisse romande sont heureuses de vous présenter Jean-Jacques Rousseau est-il un con ou La nouvelle Héloïse est dans l'escalier, une émission proposée par Jean-Éderne Saint-Brie avec Georges Descrières dans le rôle de Jean-Jacques, Jean Piat dans le rôle de Rousseau et une baguette bien cuite dans le rôle de Louis Rego. Dans le coton et dans la tortue, vous l'arrosez d'essence. On dispose ainsi sur la ligne de départ autant de tortues qu'il y a de joueurs, de piou-piou, et quand le juge-arbitre crie « Partez !», chacun allume sa tortue, et c'est la première arrivée en vie qui a gagné. Qu'est-ce qu'on se marre à l'armée ? Alors que dans le civil, si vous laissez seul, face à face, le même jeune type et une tortue, le jeune type n'aura pas d'autre idée que celle assez peu exaltante, avouons-le, de donner une feuille de salade à la tortue, il lui mettra de la paille sur le dos pour qu'elle prenne pas froid la nuit dans le jardin, et il l'appellera Fifine ou Pamela. Pour canaliser et exalter cette joie virile d'être ensemble, l'armée a mis au point la plus belle création du génie humain, après la poupée gonflable bien sûr, j'ai nommé la marche au pas. La marche au pas, c'est la vraie différence entre l'homme et la bête. D'ailleurs, aucune bête ne marche au pas, si loi. L'ordonnance sur l'exercice et les manœuvres de l'infanterie, qui date de la fin du siècle dernier et qui n'a d'ailleurs jamais été égalée, ni en ce qui concerne la qualité du style, ni en ce qui concerne l'efficacité, reste à nos jours le plus bel hymne à la marche au pas que l'homme ait jamais créé. Jugez plutôt. La longueur du pas ordinaire est de 75 cm d'un talon à l'autre talon, et la vitesse du pas sera de 76 pas par minute. L'instructeur, voyant la recrue affermie dans la position, ça ne veut pas dire qu'il est en route, hein. Ça veut dire qu'il est affermi dans la position.
3: Je vous en prie.
2: L'instructeur, donc, lui expliquera le principe et le mécanisme du pas en se plaçant en face du soldat à 7 pas de lui. Tu notes, Luis ? Ça fera du bien. Il a une de ses démarches, quand il part, on dirait qu'il revient. Alors, en même temps qu'il expliquera le principe, l'instructeur exécutera lui-même lentement le pas. Alors, l'instructeur dira, premièrement, en avant, et deuxièmement, marche. Au premier commandement, en avant, le soldat portera le poids du corps sur la jambe droite. Au second commandement, marche, le soldat portera vivement, mais sans secousse, hein, c'est pas disco, mais sans secousse, le pied gauche en avant, à 75 cm du pied droit, le jarret tendu, la pointe du pied un peu baissée et légèrement tournée en dehors, ainsi que le genou. Il portera en même temps le poids du corps en avant et posera, sans frapper, le pied gauche à plat, exactement à la distance où il se trouve du pied droit, tout le poids du corps se portant sur le pied qui est déjà posé à terre. Le soldat passera ensuite vivement mais sans secousse la jambe droite en avant, le pied passant près de la terre, et posera ce pied droit à la même distance et de la même manière qui vient d'être expliqué pour le pied gauche. Et le soldat continuera ainsi de suite, un pied après l'autre, sans que les jambes se croisent. Il y en a que ça fait sourire, hélas. Peuple impie, vous qui aimez votre patrie, ça vous fait rire. Mais savez-vous ce qui se passerait si tous les soldats du monde voulaient bien se croiser les jambes en marchant ou pas ? Eh bien, tout simplement, ils tomberaient le nez dans l'herbe au moment de charger. Et comme ceux d'en face en feraient autant, le champ de bataille ne serait plus qu'un champ de pâquerettes où le monde entier ferait la sieste en mâchant du gazon. Et quand on commence à mâcher du gazon, on finit par fumer de l'herbe. C'est pourquoi, pour l'accusé Robert Lamoureux, je lui laisserai le choix entre deux peines assez dures, ou 20 ans de prison, ou à prendre par cœur l'ordonnance sur l'exercice de l'infanterie. Alors c'est facile, vous mettez le pied gauche en avant.
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4: Bonjour mademoiselle, je voudrais une paire de chaussures en 40 et demi pour ma grande fille qui est là. Je suis sûre que vous lui donnez 18 ans. Pas du tout, elle a 13 ans. Elle est en plein âge ingrat, on sait pas comment les chausser à cet âge-là. Les habiller, c'est un problème. Je voudrais une paire de chaussures solides, voyez-vous, qui puissent servir éventuellement pour une petite sortie. Puis j'aimerais bien qu'elle fasse le pèlerinage de Chartres, hein, ça lui ferait beaucoup de bien. Ma chérie, je t'en supplie une fois pour toutes. Ne dis ni merde, ni con, ni chier. C'est abominable dans la bouche d'une jeune fille. Tu t'entends pas parler. Je t'assure, ton père et moi, nous sommes littéralement désespérés. Tu ne peux plus dire deux mots sans dire putain, bordel. Avec un talon Richelieu, mademoiselle, s'il vous plaît. Comment, vous ne savez pas ce que c'est qu'un talon Richelieu ? Alors là, je ne peux vous aider d'aucun secours. Enfin, c'est une expression courante. J'ai toujours entendu dire dans ma famille, va t'acheter des talons. Enfin, ça n'a pas d'importance, mademoiselle. Vous voyez, c'est un talon solide, un talon de marche. Et puis pendant que vous y êtes, vous serez gentille de m'apporter quelques petits modèles aérés, parce que ma fille ne veut pas que j'en parle, transpire des pieds. Qu'est-ce qui se passe ? Enfin, tu es malade, ma chérie, tu me bouscules. Mais je ne parle pas fort, voyons, j'explique à la demoiselle que tu transpires des pieds, parce que nous sommes dans un magasin de chaussures. Enfin, je pense qu'elle entend toute la journée parler de problèmes de chaussures. Naturellement, c'est une chose qui s'arrange, question d'âge. Passe le modèle que la demoiselle t'apporte, faut voir aux pieds. Pas moi qui vais les porter, de toute façon. Vous savez, je suis une amie de Madame Baudin, qui est une de vos clientes. Oui, c'est elle qui m'a dit « Vache et m'enfiel » pour ta fille. Je veux dire, je n'aurais pas pensé. Il est certain que 40 et demi, c'est une pointure pour son âge. Enfin, vaut mieux tenir en équilibre que le contraire, c'est ce que je dis. Écoutez, mademoiselle, vous me faites un joli paquet avec... celles-là sont charmantes. De toute façon, tu n'auras rien d'autre pour ton anniversaire. Merci à la gentille demoiselle qui s'est bien occupée de toi. Merci, maman. On peut dire que tu es gâtée.
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3: Écoutez, en arrivant ici, il y a un monsieur que je connais depuis longtemps, il me dit, dites donc, vous ne vieillissez pas? J'ai dit non, parce que j'ai arrêté. Complètement. Du jour au lendemain, j'ai arrêté de vieillir. Parce qu'il n'y a pas que le tabac qui soit nocif. Hein? Vieillir aussi, c'est pas bon pour la santé. Ouais, un matin, je me suis réveillé, j'avais vieilli de 10 ans. Alors hop, j'ai arrêté, vous voyez, 20 ans. C'est dur de rester jeune, hein? C'est dur. Je vous cacherai pas qu'il y a des moments, lorsque personne ne m'observe, j'ai envie de prendre un petit coup de vieux. Mais je m'abstiens. Je voudrais pas finir comme mon voisin, hein? Lui, il pouvait pas s'empêcher de vieillir. Eh ben, il en est mort. Il y a des gens qui restent très enfants. Écoutez, l'autre jour, comme je m'apprêtais à traverser la rue, il y a une dame qui s'apprêtait à le faire aussi, qui se tourne vers moi et qui dit « Oh, le beau petit garçon !» J'ai cru qu'elle s'adressait à un enfant qui devait se trouver derrière moi, que je devais cacher. Pas du tout, c'était de moi qu'il était question. Elle me dit « À ton âge, ton papa te laisse sortir tout seul ?» Je dis « Madame, il y a longtemps que je n'ai plus mon papa !» Oh, elle dit, pauvre petit, donne-moi la main, je vais t'aider à traverser la rue. Je dis, madame, vous vous méprenez, je ne suis plus un enfant. Elle dit, vraiment? J'ai enfin, madame, voyez ma corpulence, ma taille, je suis gros. Elle me dit, mais il y a des petits gros. Je dis, moi, je suis un grand gros, madame. Un petit gros, il est petit. Il est peut-être gros, mais petit. Vraiment, enfin. Elle a fini par m'avouer que comme elle n'avait jamais eu d'enfant, elle ne savait pas ce que c'était. Je dis, enfin, madame, à votre âge ? Elle me dit, mais quel âge me donnez-vous donc ? Moi, je lui donnais entre 30 et 35 ans. Elle me dit, je viens tout juste d'en avoir 5. Je dis, à ton âge, ta maman te laisse sortir toute seule ? Oh, elle me dit, en tant que j'ai plus ma maman. Oh, j'ai dit, pauvre petite, donne-moi la main. Et puis, je l'ai aidée à traverser la rue. Alors, de l'autre côté de la rue, comme ça, comme je lui lâchais la main, elle a pris la mienne et elle m'a accompagnée jusque devant chez moi. Alors, devant chez moi, comme elle me lâchait la main, je l'ai prise par le bras comme ça, et puis je l'ai accompagnée jusque devant chez elle. Et ce petit jeu a duré des mois. Des mois. Alors, vous me direz, à quoi jouiez-vous ? À des jeux fort innocents. Hein. Tantôt à la dinette, tantôt au cerceau, le plus souvent à la marraine. Jusqu'au jour où elle m'a proposé de jouer au papa et à la maman. J'ai dit, écoute, nous sommes encore un peu jeunes pour jouer à ce petit jeu-là. Alors, elle était toute triste, toute attristée. Alors, je lui ai promis que plus tard, quand on serait grand, on se marierait. Oh ! Elle était toute heureuse. En attendant, je lui ai offert une poupée pour qu'elle se familiarise. Tout doucement. Alors, quand on dit qu'il n'y a plus d'enfants, des petits peut-être, mais des grands, nous sommes toute une flopée.
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5: Qui a dit, je n'ai jamais assisté à des courses de spermatozoïdes, mais j'ai donné beaucoup de départs.
6: C'est Woody Allen, non?
7: Non. Einstein?
6: C'est pas...
8: C'est le Castelli.
9: Oui, c'est Olivier Castelli.
10: Je n'osais pas lire.
5: Quelle a été votre plus belle course dans le genre?
11: Les 24 heures du gland. Excusez-moi, ça m'a échappé.
10: Il a passé une journée et une nuit à soulever le capot.
5: Quelle vitesse déjà vous atteignez dans le virage?
10: Oh, dans la ligne droite des minots d'hier.
11: 300 km/h,
5: je crois que c'est 800 même.
12: 800. Les tiens vont peut-être à 300 vu à la tronche de ton fils.
11: Les miens sont limités. Tu es emprisonné dans un personnage de brute épaisse.
12: Ouais.
11: Il faut que tu sortes de ce personnage. Parce qu'au fond de toi, il y a une fleur bleue qui pousse sur le fumier qui est à l'intérieur. C'est une ouverture. Là. Enfin bon, voilà.
5: Ouais, non, oui, non, c'est mais... vrai, vous êtes un tendre dans le fond, amiral.
7: Non,
5: au
7: mais
5: fond,
7: moi, contrairement à Junior, moi j'ai mon fumier à l'intérieur. Toi, c'est, toi, c'est à croire que tu t'es nettoyé la gueule avec. Je
11: on pourrait faire l'émission dans une poissonnerie, ça lui rappellera des souvenirs. Là, tu seras à ton aise pour dire des conneries. Il y aurait du bruit. Allez, voilà, allez, voilà, allez, voilà, ça, là.
7: Eh, plutôt que de faire le comédien, t'as encore tes parents, tu leur fais un procès pour ta gueule, tu prends du pognon. T'as sûr que le jury va pleurer quand ils vont voir ton museau.
5: Bon, mais ça, ça y est, écoutez, voilà un garçon gentil.
7: On dira un furon, vous avez vu, là. C'est l'idée que je me fais du mal blanc avec un pullover vert.
5: Bon, ben, considérons que l'abcès est vidé, parlons d'autre chose.
6: Allez, c'est... Non, c'est l'anthrax maintenant. Fait... C'est l'anthrax maintenant.
5: Il a fait ce qu'il a pu.
11: À mon avis, il a un chromosome qui déconne.
5: Vous allez au cinéma, amiral, de temps en temps ?
10: Non.
11: Ben moi, je vais jamais sur l'eau. Nananer.
10: Non, jamais au cinéma.
5: Pourquoi ?
10: Parce que j'aime pas être avec des gens que je connais pas.
6: Les dents de la mer, tu as vu ?
10: Ouais, je l'ai vu en Amérique.
8: Il a surtout vu les deux dents de la mer, lui.
6: À ta place, j'aurais pas dit ça.
8: De temps en temps. Pas place. Méchant. Hein.
11: Mais ne riez pas, il avait pas compris.
8: Non,
11: petit.
8: Tu sais que je suis ton meilleur.
6: Tu vas te retrouver avec ta guitare autour du cou.
11: J'ai la guitare qui me démange. Blah.
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14: J'aurais bien travaillé dans l'administration, hein. Mais toute la journée à rien foutre, c'est dur. Ben, c'est-à-dire que vous savez, l'administration en France, c'est très fertile. On y plante des fonctionnaires, ils poussent des impôts. Moi, je ne pouvais pas y travailler parce que je pars en dormant. Alors, la nuit, c'est pas grave, mais au bureau, c'est chiant. Et puis alors, le premier jour que j'arrive à l'administration, personne. Alors, j'appelle, personne. Bon, finalement, je vois le signal d'alarme. Je tire le signal d'alarme. 5 minutes après, le mec arrive du bistrot avec 6 bières. Ah ouais, c'est comme ça. Alors j'arrive, mon vieux pas de bol, il nous donne du travail comme 4. Heureusement, on était 8. Et tout de suite, je me suis fait un copain dans l'administration, il m'a dit, mon vieux, si je peux te donner un conseil, je te vois là, ne dors pas le matin, sans ça, tu ne sauras pas quoi faire cet après-midi. Parce que vous savez, les administrations, c'est des endroits où, quand on arrive en retard, on croise ceux qui s'en vont en avance. Et d'ailleurs, on dit que si jamais il y en a un qui meurt dans l'administration sur le lieu du service, il faut lui retirer les mains des poches pour faire croire à un accident de travail. Ah oui. Sans compter qu'à l'administration, on devrait lui confier l'inflation. Ben, ça la stopperait pas, mais ça la ralentirait considérablement quand même, hein. Combien vous croyez qu'il y a de gens qui travaillent à la Sécurité sociale ? Hein ? 1 sur 4, et je suis large. La Sécurité sociale, tout est assuré. Sauf la pendule. Ça, on risque pas de nous la voler, le personnel a les yeux constamment fixés dessus. Hein ? Alors, l'autre jour, une copine, je la vois qui part en avance, le patron lui dit, dites donc, vous partez en avance et vous êtes arrivé en retard aujourd'hui déjà. Ah ben dis justement, hein, je veux pas être en retard 2 fois dans la même journée. Hein. Ah dis donc, heureusement qu'ils sont pas dans le bâtiment à la Sécurité sociale, hein, ils auraient les doigts pris dans le béton. Hein.
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15: Avec ma femme, on a décidé d'avoir un deuxième enfant. Mais cette fois-ci, on a préféré louer un ventre. Pourquoi ? Parce que je n'avais plus envie qu'elle ressemble à un canard pendant 6 mois. Vous savez, la démarche. Et puis, tous les inconvénients que ça suppose. Somnolence, nausée, un laisser-aller concernant tous les travaux ménagers. Sans parler des travaux conjugaux. Une absence totale de libido. D'autant plus que pour une fois qu'elle avait enfin une grosse poitrine. Bref. 9 mois d'abstinence forcée, sans compter un retour de couche interminable, pendant lequel j'ai songé à m'engager au pèlerin d'Emmaüs pour faire le chiffonnier de Dieu avec l'abbé Pierre, tellement j'avais envie de donner. Et je vous parle pas de l'accouchement, hein, où il a fallu me réanimer. Respiration du chien, étirement de la nuque, bascule du bassin, ils m'ont tout fait. C'est pour ça que quand elle m'a dit « Je veux un autre enfant », je lui ai répondu « Je ne sais pas si je supporterai une deuxième grossesse et d'autres vergetures. Mais on peut envisager une mère porteuse. Nous avons bien une femme de ménage, alors. Elle me répond, ah non, j'ai pas envie de me priver du meilleur moment de la maternité. Et puis c'est beau une femme enceinte. Je lui dis, ah oui, c'est beau comme un bossu. Ah, t'es dégoûtant. Quoi? Si tu trouves pas ça beau une bosse dans le dos, c'est parce qu'il n'y a pas d'enfant dedans. Alors si je comprends bien, quand tu vois mes couilles, tu trouves ça beau parce que c'est plein d'enfants. C'est beau comme une école maternelle. Elle me dit, de toute façon, je suis contre l'insémination artificielle. Alors je lui dis, tu sais, Marie, la maman de Jésus, a été la première femme inséminée artificiellement. C'est par une sorte d'insémination in vitraille que le Saint-Esprit a réussi son coup de maître. D'ailleurs, je te ferai remarquer que notre femme de ménage s'appelle Maria. Elle m'a dit, ouais, mais elle est loin d'être vierge. Et puis, de toute façon, je veux pas de petit portugais. Enfin, après des discussions interminables, elle ne voulait pas entendre parler de mère porteuse, mais elle a fini par accepter une mère porteuse. Après, vous savez comment elles sont, hein. Elle voulait un père français, comme moi. Hein. Mais moi, coucher avec Maria, ça ne disait rien. Pour avoir une scène, merci bien. Alors, on est allés ensemble à la banque du sperme. Là, on pouvait choisir l'enfant idéal. Parce que, sans fausse modestie, faut reconnaître que j'ai un sperme médiocre. D'ailleurs, j'ai dit à ma femme, franchement, quand on regarde notre premier, sans vouloir être méchant, c'est une catastrophe. Pour une fois, elle était d'accord avec moi. Surtout quand je lui ai dit, là, je veux un garçon blond aux yeux bleus, d'1m90, athlétique, intelligent, QI, 200, poli, positiviste, plein d'enthousiasme et d'énergie. Bref, tout le contraire de moi. Alors là, elle a été emballée. Elle m'a même dit, et si on en prenait deux? Surtout que notre gynéco lui a dit, vous faites pas de mauvais sang, madame, vous donnez votre ovule. Maintenant, avec les progrès qu'on a fait, le fœtus peut se développer n'importe où. L'essentiel, c'est qu'il soit au chaud. Ça nous a rassurés, et ça tombait bien. Maria, notre femme de ménage, a le ventre tout poilu. On s'est dit, comme ça, Adonis, c'est comme ça qu'on va l'appeler. Ça sera bien au chaud. Ça va lui faire comme un petit pullover en mohair. Alors, pour convaincre Maria, on lui a dit, si vous nous louez votre ventre, nous, on vous loue un studio. En plus, on vous donne 60 000 francs. Vous profiterez des joies de la grossesse sans avoir à vous occuper de ses études. Et croyez-nous, un surdoué, c'est humiliant. Elle nous a dit, ça me dérange pas d'être porteuse, je sais ce que c'est. Mon mari aussi est porteur, à la gare de Lyon. Par contre, je ne veux pas tripler. Triporteur, c'est trop risqué. Après, nous sommes retournés à la BDP. La BDP, la banque de la purée. Et comme on voulait de la purée d'élite sans grumeaux, on a choisi nous-mêmes les spermatozoïdes. Alors, on a regardé dans le microscope. Oh, il y en avait des milliards. Ma femme a dit, je veux celui-là. Il m'a fait un sourire. Bref, actuellement, notre mère porteuse en est à son 8e mois. Elle a pris 25 kilos. Elle ne peut plus bouger. Et c'est nous qui lui faisons ses courses et son ménage. Ce qui fait qu'on est quand même crevé par cette grossesse. Mais enfin, jusqu'à maintenant, tout s'est bien passé, hein. Ah, je l'adore, ma femme, de ménage. Il y a juste un point sur lequel nous ne sommes pas d'accord. Avec mon épouse, on voudrait qu'elle accouche dans l'eau pour qu'Adonis sache nager dès sa naissance. Mais elle refuse. Elle dit, mon mari ne pourra pas assister à la naissance, il ne sait pas nager. Mais vous savez, Maria, moi non plus, je ne sais pas nager, mais je mettrai une bouée. Rien à faire, elle est braquée. Elle dit, si mon mari se noie, ce sera de ma faute. Je veux bien porter le gosse, mais je ne veux pas porter le chapeau. Mais je sais que je vais la convaincre. J'ai un argument massu. Elle n'a pas de papier, elle est clandestine. Ah, si elle m'emmerde, elle ira accoucher en prison, tiens.
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2: On est là au coin du feu de bois, du feu, pour un entretien avec Monsieur Valéry Giscard d'Estaing, président de. Enfin, je vais vous dire de quoi qu'il est président. Je vais marquer sur un bout de papier. Président de la République française, je pense. Normalement, c'est Chancel qui devait assurer l'entretien, mais il est un peu patraque. Il a passé une radioscopie. Il avait avalé un échiquier, un grand. Je crois malheureusement que Giscard est à la bourre. Non, le voilà. Bonsoir, monsieur le président.
17: Bonsoir, madame. Ah. Bonsoir, mademoiselle.
2: Ah bon.
17: Bonsoir, monsieur. Alors. Je suis venu au nom du gouvernement et mon personnel pour répondre aux questions nombreuses que vous êtes en droit de vous poser.
2: Alors.
17: Au passage, mon cher Mourouzi, je me félicite de cet entretien au coin du bois, le 15e depuis mon élection à la présidence de la République en 1975.
2: C'est pas le coin du bois, si c'est le coin du feu. Et puis c'est pas le 15e entretien, c'est le 12e que. Voilà. Et puis d'abord, vous avez pas été élu en 75. Il semble bien, c'était en 74.
17: Bref, bref.
2: Et puis moi, je m'appelle pas Mourouzi, je suis issu d'une vieille famille de coureurs cyclistes. Mon aïeule, Germaine Chancel, elle-même.
17: Écoutez, je vous demande pas si votre grand-mère fait du vélo. Venons-en à vos questions. Je vous écoute.
2: Mon président. D'abord, si ma première question vous embête, on peut tout de suite passer à la deuxième. Bon, alors on commence par la première question. Commençons donc par la question qui brûle les lèvres de tous les Français depuis la magnifique prestation de la majorité aux élections municipales. Oui ou non, mon président, y aura-t-il des élections législatives anticipées ?
17: Je serai catégorique sur ce sujet. Je me suis sipé, ne m'a rien fait. Je ne sais pas pourquoi je provoquerai des élections contre lui.
2: Oui, donc pas d'élections anti-machin.
17: Non.
2: Monsieur Giscard, après avoir repeint sa salle de bain, Raymond Barre a remanié son cabinet. Croyez-vous que ce gouvernement remanié trouvera le temps et les moyens de se ressaisir avant l'échéance fatale de 1978.
17: Eh bien, écoutez, je le dis de la façon la plus claire. Et j'aimerais être entendu et compris. La majorité vaincra dans les tout prochains mois, une fois le plan Barre atteint.
2: Cher monsieur Destin, depuis les municipales, on parle beaucoup d'écologie. À ce propos, pensez-vous... Enfin, vous faites ce que vous voulez, moi j'ai une autre... Mais est-ce que vous pensez que c'était vraiment une bonne idée de donner le ministère de l'Environnement à Michel Dornano presque... Enfin...
17: J'ai pensé, en effet, qu'il était temps de le mettre au vert.
2: Qui dit écologie dit qualité de la vie. Mon général, que pensez-vous de l'étalement des vacances ?
17: Je suis pour l'étalement en général. D'ailleurs, je donne moi-même l'exemple et la majorité me suit. Vous voyez comme nous nous sommes étalés au municipal.
2: Oui, chef, bien sûr. Mais de toute façon, quand on vient de s'étaler, on a toujours la possibilité de se ramasser.
17: D'ailleurs, la majorité compte bien se ramasser aux législatives.
2: Mon cher Valérie. Mon vieux Valérie.
17: Appelle-moi Vali.
2: Vali, mon pote, écoute-moi. Si tu veux bien, on pourrait causer du changement. C'est vachement quand même important. Alors, pour de bon, dis-moi tout. Qu'est-ce qui va changer ?
17: Le changement, je l'ai commencé, je le continuerai. Comme nous avons abaissé la majorité de 21 à 18 ans, nous abaisserons l'âge de la retraite de 65 à 60 ans et l'âge de raison de 7 à 4 ans.
2: On
17: Ce dernier point me tenant particulièrement à cœur. Je pense en effet qu'il est bon que l'éveil politique de la jeune Française et du jeune Français ne doit pas se faire sur le tard, mais sur le pot.
18: On parle aussi d'un éventuel changement dans la politique extérieure de la France.
17: Ah bon ?
18: Qu'est-ce que t'as un pince, monseigneur ?
17: Je suis heureux que vous me posiez cette question fondamentale.
18: Oui.
17: Dans ce domaine, comme dans les autres, le changement va consister à resserrer nos liens avec les États-Unis grâce à la prolongation du RER jusqu'à New York.
18: Et Concorde, votre Altesse ?
17: J'allais y venir. Si nous prolongeons le RER jusqu'à New York, nous pourrons enfin garder Concorde pour nous tout seuls. Il servira de navette entre Orly et Roissy.
18: C'est pas bête, ça manquait. Ça manquait, fallait changer de... Pour en finir avec le changement, parce que j'aimerais bien qu'on finisse, parce que j'aimerais bien qu'on aille manger un peu, oui. Parce que j'ai un creux. Qu'est-ce qui va changer dans votre politique de l'urbanisme ?
17: Nous allons procéder sur deux fronts. Premièrement, en encourageant la construction des maisons en dur. Oui. Deuxièmement, en interdisant la construction des immeubles en douce.
18: Majesté, je voudrais maintenant que nous nous élevions au-dessus des contingences bassement matérielles pour aborder les sommets ignorés de votre surmoi profond. En un mot, qui êtes-vous, VGE ? Un inquiet ? Un idéaliste ? Un fonceur, peut-être ?
17: Je ne suis pas un fonceur. Chirac fonce, moi je bronze. Je suis humble avant tout, car comme le disait si bien Montaigne, je cite... Si on conçoit...
18: Oui, vous citiez là. Excusez-moi.
17: Si on conçoit ainsi, ce n'est jamais que sur son derrière.
18: De toute façon, ça vous est égal, vous vous situez au-dessus des partis, vous l'avez dit.
17: Mais... C'est ma fonction constitutionnelle.
18: Mais à part l'humilité, quelle est selon vous la plus grande qualité qu'on est en droit d'attendre d'un chef d'État, patron ?
17: C'est sans nul doute la sobriété. Pour prendre un nom au hasard, voyez comme François Mitterrand est sobre. Voilà. Comme dit son ami Gaston, on ne peut pas mener une politique de fer avec la gueule de bois.
18: Enfin, une dernière question, monsieur le président. C'est vraiment la dernière, parce que vraiment, là, je ne tiens plus tellement de temps. Dans un an, les Français auront un choix à faire.
17: Eh bien, je pense qu'ils feront un bon choix, madame, bon choix, mademoiselle, bon choix, monsieur.
18: Bon choix, monsieur le président, et merci à vous, Cognac Zé.
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19: Vous entendez ? Ah, c'est divin. Après ça, tout le reste, les mondanités, les cocktails, les robes du soir, les générales. Et puis l'été, la Côte d'Azur, Saint-Tropez, c'est plus tolérable. Il y en a ras-le-bol. Ras-le-bol. Ras-le-bol. Cette année, Jean et moi, on n'en pouvait plus. On a fui jusqu'en Auvergne, au fin fond du Cantal. Une ferme au bout d'un village, d'une saleté et d'une beauté dément. Les femmes en noir, sans âge, édentées, portant encore des seaux d'eau, le visage creusé, ravagé, sillonné comme la terre génitrice qu'on vient de labourer. Les vieux paysans immobiles sur leurs bancs de pierre moussue, ne prononçant pas un mot pendant des journées entières, lançant seulement de temps à autre le jet de rue de leur salive, comme on jette sa semence. C'était d'un pathétique et d'une authenticité. Souvent, Jean et moi, nous nous regardions et nous disions « Mais c'est pas possible, ça existe encore tout ça. Mais c'est merveilleux, faut en profiter très vite, c'est merveilleux, merveilleux. » Et puis un soir, ce soir-là, je ne suis pas prêt de l'oublier, Jean est tombé dans le tas de fumier qui barre le chemin conduisant à la ferme. Plouf. Je l'attendais. J'étais à table. Comme une chatte affamée, je lapais du lait bourru. En écoutant la mélopée nostalgique des moutons revenant du pâturage. Mais lorsque Jean est entré. Oh! Cette odeur. J'ai dit à Jean, je t'en prie, ne fais pas un pas de plus, je ne le supporterai pas. C'était trop, trop d'un seul coup. Je me suis levée, je me suis approchée de Jean, je l'ai humé longuement. Je crois bien que j'ai pleuré. J'ai dit à Jean, tu te rends compte, il y a seulement 8 jours, nos vêtements sont encore l'essence, la poussière, la vie, l'horreur. Et maintenant, tu sens. Mais c'est ça, la vérité, Jean, mon chéri. Nous tenons la vérité. Je défaillais. Il m'a serré très fort contre lui. Il a posé sa main puissante sur ma croupe. Il m'a dit « Viens !» d'une voix sourde et animale. Il m'a entraîné dehors. Je me suis laissé happer par les clameurs indécentes de cette chaude nuit d'été avec mes sabots, ma longue robe paysanne en coton bleu délavé. Je trébuchais dans la boue et le purin. C'était bon. Oh, c'était bon. Nous avons traversé l'écurie. À respirer ses senteurs, il m'a semblé que j'étais ivre. Nous avons atteint la grange dont il a ouvert la porte. Il m'a poussé dans le foin. De tous côtés, dehors, dedans, ce n'était que miaulement, gémissement, allaitement de bêtes en rut. Quand nous nous sommes relevés, Jean et moi, après 2 ou 3 saillies. La paille toute mêlée à mes cheveux défaits et à nos toisons intimes. J'avais acquis une certitude. À partir de cet instant, plus rien ne sera comme avant. Désormais, je ne pourrai plus faire l'amour à Paris.
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20: Garçon, s'il vous plaît. Je voudrais un café crème avec 2 croissants. M'excuse, monsieur, on n'a plus de croissants. Ah, ben ça fait rien, là. Vous avez tout simplement un café, alors. Hein? C'est ça, un petit café, alors. Avec 2 croissants. Je me suis mal exprimé. Je viens de vous dire que nous n'avions plus de croissants. On s'est laissé surprendre ce matin, on n'a plus du tout de croissant. Ah, ben ça change tout, là, alors, hein. Ça change tout, que je prends autre chose, alors. Donne-moi un petit verre de lait. Vous avez du lait? Eh ben, donne-moi un verre de lait, alors. Avec 2 croissants. Je viens de vous dire que nous n'en avions plus de croissants. Les brioches, oui, mais les croissants, non. C'est les croissants, là. Ah, plus de croissants, c'est terminé les croissants. Faut pas vous énerver pour ça. Mais ça fait rien. Écoutez, je vous félicite de voir votre conscience professionnelle, mais je prendrai autre chose. N'importe quoi, ce que vous voulez. Je suis pas le client embêtant, moi. Je prendrai ce que vous voulez, je peux pas m'évoluer. Enfin, du thé, du chocolat au lait, J'ai du thé. Moi, une petite tasse de thé, alors. Avec le croissant. Mais dites-donc, vous en avez pour longtemps, embêté ce garçon, vous, là? Ça fait 10 minutes que je vous observe, depuis le début. Qu'est-ce qui vous prend d'embêter un garçon pas dans son travail, hein? Je vous connais pas, moi. Je suis client. J'ai le droit de commander ce que je veux, mais je m'occupe pas de ce que vous commandez, vous. Un client, il a... Ah, vous êtes client, moi aussi, je suis client. Taisez-vous, monsieur. Vous devriez avoir honte d'embêter un garçon pendant son travail. Taisez-vous. Laissez-moi vous dire d'abord, garçon, que vous avez de la patience. Parce que moi, garçon, si j'avais été à votre place, il y a longtemps que j'aurais pris les 2 croissants, je vous les aurais foutus sur la gueule.
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21: De monsieur Tanvert.
22: Est-ce que vous savez faire le bruit de la locomotive qui traverse une localité de 250 habitants?
23: Non, mais vous devriez savoir.
22: Essayez de faire tchou-tchou et je fais le passage à niveau.
23: Tchou-tchou.
22: Non, attends, allez-y, carrément. Tiens, remets du charbon, vas-y.
23: Eh ben, au lieu de conduire des navires, il aurait dû conduire des locaux.
22: Mais
24: si vous espérez que je vous file le train un jour, Léon, vous n'avez pas de chance.
22: Et puis c'est normal qu'un navigateur imite bien les sirènes.
23: C'est vrai.
22: Alors on essaye de refaire ça, n'est-ce pas? Il fait la sirène, je fais le passage à niveau. Tu as remarqué comme il parle bien le russe?
23: Les passagers pour le Kremlin en voiture, s'il vous plaît. Quai numéro 5 en arrière.
22: Vitrongrad. C'est remarquable.
21: Pourquoi certaines femmes mettent-elles des queues de persil dans leur...
22: Au départ, c'était une émission culturelle. Vous nous appelez au téléphone, voulez-vous participer aux grosses têtes? Nous répondons, nous avons chacun quand même, nous sommes mariés, des enfants, respectant notre quartier. Voilà maintenant qu'on va mettre des queues de persil dans le...
21: Bon. Dans leur soutien-gorge.
23: Ah, parce que ça portait bonheur.
22: Non. C'est normal de mettre un peu de verdure au balcon?
25: C'est pour éloigner les moustiques.
22: Pour éviter que le lait tourne et que ça devienne du yaourt Danone.
23: C'est pour éviter
24: les nourrices, là.
23: C'est pour éviter
24: ça. Pour arrêter la lactation.
21: Pour arrêter la lactation, c'est pour les femmes qui viennent d'accoucher. Très bonne réponse d'Olivier de Kersauzon.
22: Alors qu'une simple pince à linge suffit.
21: Comment savez-vous ça, mon cher Olivier?
24: Que j'ai fait des études vétérinaires, je vous ai dit. J'ai élevé des porcs, c'est pour ça que j'ai du mal à les quitter.
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26: Bonjour monsieur.
27: Bonjour monsieur.
26: Qu'est-ce qu'on vous sert?
27: Moi j'ai arrêté de boire de l'alcool, donnez-moi juste un café s'il vous plaît. Café Calva. Double le Calva. Pas de café du tout. Il paraît qu'on peut regarder la télévision ici.
28: Oui, au sous-sol.
27: Merci beaucoup monsieur. Excusez-moi, la salle de télévision, s'il vous plaît.
28: Au premier.
27: Merci, monsieur.
28: Madame.
27: Ah, pardon. Chers téléspectateurs, bonsoir. En cette journée de mardi, de mercredi, de dimanche, nous avons de nombreux résultats politiques sportifs à vous communiquer, à savoir des résultats de basket, de foot, de tennis... Et enfin, le... Yes! Alors tout d'abord, chers téléspectateurs, pour commencer le début de ce commencement qui s'annonce maintenant pour débuter, voici les résultats de basket. Alors en tennis, notre jeune espoir allemand, l'espagnol Santana, a battu Emerson l'Australien en 3-7 gagnants, 8-6, 7-6, 4-6, 5-6, 7-6, et ainsi de suite. Je vous demande pardon, cher Facebook Hopper. Oui? Ah bon, très bien. Ils n'ont pas joué léger. ils auront leur revanche au match qui prochainement retournera lieu à Roland Wimbledon. Voici maintenant les résultats de basket. Et enfin, en football, notre correspondant est sur place pour nous donner à Colmar les résultats du match.
3: Oui, effectivement. Ici, en direct de la stade municipale Karl Stimpfkurs, à Colmar, nous avons le plaisir de recevoir les Canaries de Mulhouse, qui sont devant être opposés les Rascas de Colmar. Notre équipe, les Canaries de Mulhouse, arrive sur le terrain en visite chez nous, donc pas besoin de les nommer, ces cochons-là. Par contre, les nôtres arrivent tous de rouge vêtus et nous pouvons reconnaître à l'avant Ambrose Friedrich, Ambrose Otto, Ambrose Velo, Chico Ramona, un métèque, Ambrose Wolfgang, Ambrose Jean-Michel et Ambrose Claude. L'arbitre étant M. Ambrose Pérez, qu'on a appelé bien fort. Monsieur Ambrose Pérez donne le coup d'envoi et passe tout de suite à son fils aîné Staffy. Staffy prend la balle et fait une passe en profondeur à son demi-frère Vedi. C'est son demi-frère parce que la mère couronne Müller avait fauté avec le père Schmerzenté que ça c'est une autre histoire. Il arrive devant les buts, il a juste le tir, il shoot, il est 4-0 pour nous. Ça fait plaisir. On arrête le match maintenant parce que les cigognes arrivent sur le terrain. À vous Paris. Merci à Michel Amoster. Voici maintenant, pour terminer, la conclusion de cette chute finale qui s'achève enfin pour terminer. Les résultats de... Et enfin, le tiercé où il faisait beau. Aujourd'hui, à Longchevassen. Tous les chevreaux étaient partants. Sophie. Alors, dans l'ordre, Kazak noir, toc, bleu, rouge, ils étaient tous bariolés. Le 2, le 15 et le 25. Alors, je récapitule pour les personnes, les gens qui n'étaient pas devant leur appareil de basket, leur récepteur de télévision, le 28, le 34 et le 12. Donc, 54, 22, 11. Ceux qui n'ont pas joué n'ont pas gagné. Je vous remercie de votre attention.
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5: Bonne fête, Paulette. Je vais lui dire à ma femme. Bonne fête, Paulette. Et je lui donnerai mon bouquet. Elle a horreur des fleurs. C'est justement, je déteste ma femme. Alors je vois pas pourquoi je lui aurais offert des chocolats. Paulette adore les chocolats. Et moi, j'aime pas Paulette. Alors, soyons logiques. J'avais pourtant bien précisé à ma mère. J'avais dit, je veux pas épouser Paulette. Elle m'a répondu, on parle pas à table. Bon. Mon père non plus, il est pas fou de ma mère. Mais lui, 30 ans de mariage, il a fait le plus gros. Et puis, elle est moche, Paulette. L'autre jour, je regarde ses jambes, je lui dis, t'as tes bas qui plissent. Vlan, elle me retourne une claque. Elle avait pas de bas. J'ai dit à ma mère, Paulette est moche. Elle me répond, Paulette me ressemble. Je lui dis, oui, mais toi, tu es ma mère. Elle me répond, Paulette pourrait être ta mère. Elle a horreur des fleurs. Elle va faire une de ses têtes. Je m'en fous, j'aime pas sa tête. Elle va les mettre à la poubelle, au prix où sont les fleurs. Hein. Surtout les grandes. Et ça fait pas de plus de profit que les petites. Elle va les jeter, c'est sûr. Je m'en fiche, je les ai achetées avec l'argent des commissions. Elle m'a dit, remonte-moi des escalopes. J'ai horreur des escalopes. Ça me dégoûte. Elle s'en met sur la figure, elle se les enlève que pour sortir. Au prix où sont les escalopes, hein. C'est que le veau, c'est pas donné. Hein. Sur la figure. Dans un sens, si j'avais épousé une beauté, je m'ennuierais. Il paraît que les mannequins, les actrices, c'est très ennuyeux. Surtout le jour. Moi, j'aime bien engager la conversation. Paulette, elle parle, elle dit des bêtises, beaucoup de bêtises. C'est normal, parce qu'elle est bête. Mais c'est pratique, parce que je comprends tout ce qu'elle dit. Puis vous
4: vous savez, les filles intellectuelles, hein, faut pas croire, c'est la barbe. Et sortie de l'intelligence et de la culture, elles ont pas grand-chose dans la tête non plus. Bonne fête, Paulette. Ça l'énerve que je l'appelle Paulette. Elle trouve ça commun. Son vrai nom, c'est Germaine. Moi, je l'appelle Paulette pour lui rabaisser son caquet. Ça l'agace. Elle est très, très irritable, très, très soupe au lait. N'empêche que si je m'écoutais, il y a des soirs, je la sicouillerais. Je la couperais en petits morceaux et on retrouverait jamais son cadavre. Seulement, ça serait dans le journal avec sa photo. Alors, écoutez, le seul plaisir de ma journée, c'est de prendre mon petit crème le matin, tranquille, à la terrasse de chez Lulu, en lisant mon petit journal. Alors, si c'est pour retrouver la photo de Paulette en première page, alors non, écoutez, non, non. Bonne fête, Paulette.
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0: Bonsoir mes chers amis, bienvenue à Star 90 en direct du Casino de Paris. Alors je remercie bien sûr tous les techniciens du casino qui font un travail extraordinaire tous les jours, ils sont dans l'ombre, on les remerciera jamais assez. Alors une fois n'est pas coutume, je vais rendre ce soir un hommage à quelqu'un qui nous a émus, qui nous a touchés, choqués parfois, Serge Gainsbourg. Souvenez-vous, Serge, il était magnifique. Je l'ai reçu 100 fois Serge, 50 fois en direct et 50 fois en hommage. Tout ça devant les caméras de la SFP. Alors j'en profite pour remercier ici tous les techniciens de la SFP, ils font un travail formidable, ils sont dans l'ombre, on les remerciera jamais assez. Voilà Serge, c'était la gaieté, la folie, la provocation. Souvenez-vous, le billet brûlé en direct, Whitney Houston, I wanna fuck you, je veux te sauter. Formidable Serge. Il était normal qu'on lui rende hommage aussi, après l'hommage à Michel Berger. Alors j'en profite pour remercier ici les techniciens des pompes funèbres, ils font un travail extraordinaire. Ils sont dans l'ombre, on les remerciera jamais assez.
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2: Moi, de toute façon, j'aurais mieux aimé être plus petite. Non, c'est vrai, parce que petite, on passe inaperçu. Tandis que grande, on arrive immédiatement, flac, ça prête le flanc à la critique. D'autant plus que petite, franchement, j'avais pas spécialement plein. J'ai vu des photos, très beau bébé. Puis bien arrangé, on faisait des petits bonnets en angora. Des petites moufles assorties, on mettait le paquet. Puis alors tout d'un coup, ça se met à proliférer d'une façon invasive. On n'est pas responsable. Oh non, moi ce que j'aurais aimé, c'est rester toute petite. Pour la fête de mon papa, j'ai appris une poésie, la chaise à quatre pieds. La chaise à quatre pieds qu'on a soin de cirer. Elle possède un dossier. C'est sur elle qu'on s'assied quand on est fatigué d'avoir trop travaillé. On peut s'y balancer, on peut même en tomber. Vive la chaise! Tire ta chaise et prends ton pied, Boniface. Tire ta chaise et prends ton pied, c'est l'angoisse. Le verre à quatre pieds. Mais il y en a trois de cassés. Il tient sur le dernier avec un seul soulier. Il craint pas les PV car c'est un verre à pied. Vive le verre. Tire ta chaise et prends ton pied, Boniface. Tire ta chaise et prends ton pied, c'est l'angoisse. Chien à quatre pieds. Mais il n'est pas ciré, il n'a pas de dossier. Il ne fait qu'aboyer s'il est cambriolé. Il a mordu André qui lui avait mangé la moitié de sa pâtée. À bas le chien. Tire ta chaise et prends ton pied, Bonnie. Tire ta chaise et prends ton pied. Quelle angoisse. C'est tout.
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3: On y est, on y est. 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Oh, oui. Le verre bouillir, c'est

0: loi, c'est bête. Loi-loi et loi-loi. Ce que nous aurions loi-loi-t-elle. Si au lieu de dire l'oreille, on dit Louis, alors Louis de loi, oui. Pour peu que loi appartienne à Louis, alors là, c'est... Louis de loi de Louis, ah oui. Ah oui. Et qu'un oui, Louis de loi de Louis, elle a oui ce que tout toi, moi. Mais et quoi tout toi? Bah tout toi, moi. Comme on s'y envoie le soir au fond des bois, tout toi, moi, quelle loi. Au passé, ça fait joui. Il n'y a vraiment pas quoi.
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2: Qu'est-ce que c'est que ce bar? Qu'est-ce que c'est que ce bar? Je sais que c'est le bar du bon accueil, mais de là qu'il y ait trois barman, je m'ai adressé à celui du milieu. Il n'y a pas de client, il y a trois barman. Barman, donnez-moi un rouge, s'il vous plaît.
3: Mais monsieur, ça n'est pas possible, ça. Hein? Il y a 15 ans que je suis barman, j'ai vu des clients qui titubaient, mais comme vous, jamais, monsieur. Hein? D'abord, vous apprendrez, monsieur, qu'ici, il n'y a pas trois barman. Mais il n'y en a qu'un seul. Hein? Savez-vous ça?
2: Il ne faut pas vous énerver pour ça.
3: Barman tout seul. Donnez-moi trois rouges. Mais monsieur, je vous dis que ce n'est pas possible. Hein? Ce serait contre l'humanité de faire ça. Hein? Je peux pas servir un rouge à quelqu'un qui est complètement noir. J'ai dit, monsieur, je vous dis, monsieur, vous êtes noir.
2: Et c'est pour ça que vous n'allez pas me servir. Vous êtes raciste.
3: Bon, ça n'a aucun rapport avec le racisme, monsieur. Vous êtes là, vous titubez, vous croyez voir trois barman, etc. Je ne peux pas servir quelqu'un qui est noir.
2: Et qu'est-ce qui vous en fait, les Sénégalais? Parce que moi, je suis je suis même plus que sénégalais. Je suis dakarois. Je suis né à Dakar. Mon papa et ma maman, ils sont de Limoges. Mais mon papa, sans le faire exprès, était fonctionnaire à Dakar. Alors que je suis né à Dakar, à 20 ans, on m'a dit qu'il fallait opter pour la nationalité. Ah, j'ai dit, je suis bien, moi, à Dakar. Pourquoi que je changerais? Alors j'ai opté pour le pays là où j'étais. C'est que je suis sénégalais.
3: Mais c'est impossible de voir un homme qui tube comme ça, qui dit des bêtises, et c'est plus ce qu'il dit, hein, c'est pas possible. Hein. J'ai vu des gens sous et ivres, hein, mais comme ça, jamais. Hein. Mais monsieur, vous ne pouvez pas être sénégalais, hein?
2: Et pourquoi?
3: Ben vous êtes pas noir.
2: Faudrait savoir ce que vous dites. Il y a une minute, vous m'avez dit, je peux pas vous servir un rouge.
3: Parce que, foutez-moi la paix, monsieur. Hein. J'ai une tête comme ça avec vous. Hein. Je vous prie de partir immédiatement parce que moi, je vais sauter le bar. Je vous foutre un coup de tête sur votre tête, hein, puis vous allez être tranquille. Hein.
2: Vous apprendrez que les Sénégalais sont pacifistes. Je vais m'en aller. Si vous voulez pas me servir, je m'en aller. Oh, mais il y a des azous dans mon... Je vais m'en aller. Oh, pardon, monsieur. Oh, ben vous... Ben vous pouvez repartir en courant, voilà. Ah bon, on vous servira pas, voilà. Vous êtes un homme de couleur, voilà. Vous êtes noir comme de l'ébène, hein.
3: Ben vous allez me foutre la paix, vous, monsieur. Vous n'allez pas empêcher d'entrer les clients ici. Hein.
2: Et dites donc, j'ai le droit de vous dire, moi, le Sénégalais que je suis, et j'aime autant vous dire qu'à votre accent, on sent que vous n'êtes pas de Paris, vous. Hein.
3: Non, monsieur, je suis de Marseille. Hein.
2: Vous avez intérêt à le dire. Dis donc, toi, il y en a d'où, toi? Toi, il y en a Sénégal? Toi, y en a tout noir. Toi, y en a de Congo. Toi, y en a Brazzaville. Ou toi, y en a...

0: Arrive-vous dans ma table.
1: Moi, je suis de Genève.
0: Toi, il y en a de Genève. Et toi, il y en a quoi faire, toi, Genève?
1: Moi, je suis professeur de français à l'université de Genève.
0: Oh, ben, hein. Toi, il y en a pas bête, alors. Mais c'est curieux, toi, tout noir, tu sois de Genève.
1: Oh, je mens un peu, je suis pas tellement de Genève, je suis un homme de couleur, c'est exact, mais enfin, je suis pas tellement né à Genève. Je travaille à Genève, mais je suis né dans le canton de Vaud, voyez-vous, entre Lausanne et Neuchâtel, dans un petit village. Oh, ben, Nina. Dis donc, vous allez partir un peu de ce bar, vous, hein. Vous commencez à me porter sur le système, hein, vous êtes carrousel, vous, hein. Monsieur, vous qui êtes un homme de couleur, qu'est-ce que vous voulez boire?
0: Un blanc. Et vous allez le servir?
1: Oui, monsieur.
0: C'est pas beau, ça. Alors, moi qui suis blanc, il veut pas me servir un rouge sous prétexte que je suis noir. Et monsieur qui est noir, il lui sert un blanc. Je savais bien que vous étiez raciste.
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4: La question qu'on se pose, c'est pourquoi les gens ils sont devenus. Eh ben, c'est parce que les abrutis, la télé, les journaux, la publicité. Alors, bon. Alors, la publicité. Alors, t'as la lessive qui lave plus blanc que la lessive qui lavait déjà plus blanc. La même marque, hein. Alors, moi, j'ose plus changer de lessive. J'ai peur que les vêtements deviennent transparents. Enfin, des meubles. Ça ne fait rien. Non, mais il y avait des trucs pratiques quand il n'y avait pas la pub. Maintenant, à 5 heures, on avait l'odeur, on savait qu'il était 5 heures. Maintenant, on se met des rillettes, on sait plus... On sait plus l'heure, hein, on est emmerdé. Alors, t'as les journaux, n'importe lequel, c'est... Le Concorde n'a pas pu se poser. Bon, bah, qu'il reste en l'air. On en a à foutre, nous, ils ont qu'à le ravitailler en vol. Et puis alors, t'as la télévision. Ah, mais qui rentre du boulot, c'est les informations le soir à 8 heures, clac. T'as les mecs qui arrivent là avec des tronches de premier de la classe, comme c'est pas permis. Bonjour Brushing, enchanté, moi c'est Brushing. Bon, et alors les mecs, ils te disent des informations. Parce qu'ils se disent, on va leur dire des informations, ce qui s'est passé un petit peu pour qu'ils soient au courant. Alors voilà ce qu'ils disent. Les gens disent que je dis que des conneries, alors là j'ai noté, maintenant je vais dire les leurs. Alors voilà, information, hein, à la télé, hein, 8 heures, hein. Tronche de premier de la classe, rillette sous les bras. Hein. Bon. Le chancelier allemand a été reçu cordialement par le président de la République. Bon, alors ça, c'est nous qui payons, on s'en tamponne déjà, bon. Par le président de la République qui a descendu 2 marches pour l'accueillir. Faut vraiment rien avoir à foutre pour compter les marches. Hein. Alors, attends, parce que dans la diplomatie, c'est important. Hein. Si t'es pas très copain, t'envoies le Premier ministre. Si t'es un peu copain, t'y vas, tu restes sur le perron. Si t'es vraiment sympa, tu descends de marche. Bon. Alors c'est ça. En fait, ça se compte comme ça. Hein. Descendu 2 marches pour l'accueillir en signe de détente, d'ailleurs. C'est écrit. 2 marches, c'est détente. Hein. La poignée de main était longue et chaleureuse. Ça veut pas dire grand-chose, mais en fait, il faut quand même savoir que les poignées de main, c'est au mètre de pellicule. Hein. Alors, quand c'est long, ça veut dire que il voulait bien que tout le monde le photographie le temps. Parce que les mecs sont là. Merde, je la vois pas, qui c'est. Ah, ils sont là, ça y est, petit connard. Bon, alors, salut. On rentre. Parce que des fois, ils vasent, hein, ça les intéresse pas d'être dehors. Alors, attention, voici l'information par elle-même. Les chefs de gouvernement se sont refusés à tout commentaire. Donc là, déjà, c'est clair, le mec, il ne sait rien. Ils n'ont pas voulu. Il a dit, non, ils n'ont pas voulu. Bon. Mais, on s'autorise à penser dans les milieux autorisés. Alors ça, les milieux autorisés, c'est un truc, vous y êtes pas. Vous n'êtes même pas au bord, vous n'êtes pas là du tout. Bon. Le milieu autorisé, c'est un truc, c'est un endroit autorisé où il y a plein de mecs qui viennent pour s'autoriser des trucs, mais il n'y a que le milieu qui compte. Et là-dedans, il y a une poignée de connards qui tournent en rond en s'autorisant des trucs. Qu'est-ce que tu fais là? Ben, je sais pas, je vais peut-être m'autoriser un truc, mais c'est vachement gonflé, j'hésite. Bon. S'autorise à penser dans les milieux autorisés qu'un accord secret Alors, vous savez ce que c'est qu'un accord secret? C'est un accord dont qu'on n'a pas le droit d'en parler. C'est interdit, donc pas dans l'information non plus. Qu'un accord secret pourrait être signé, c'est même pas sûr. Et alors, moi, je dis que quand un mec, sur une information, il en connaît pas plus que ça, il a qu'à fermer sa gueule. Et même à la rigueur, il serait pas venu, on n'était pas fâchés. Bon, et ça, je l'invente. Un des billets de la rançon du petit Jean-Luc a été retrouvé à Madrid. Les enquêteurs pensent que les gangsters sont passés en Espagne. Ils sont balèzes, hein. Alors ça, j'y étais, c'est très gay. En football, Nantes-Nice, match nul 6-4. Ça veut dire que le match était sans intérêt. Comment t'as trouvé le match nul? Le tiercé, si vous avez joué le 8, le 12 et le 8, vous êtes trompé, vous avez joué deux fois le 8. Bon, alors, pendant ce temps-là, il y a les filous derrière qui nous fabriquent des centrales, des prisons, des canons pour nous becquer l'oxygène, et les autres avec leur tronche de premier de la classe, ils se pointent le soir à 8h, le temps restera nuageux sur la majeure partie de la France, mais merde. Et alors, c'est formidable, c'est qu'ils se croient honnêtes, ces cons-là. Ils se croient honnêtes, ils sont sûrs qu'ils disent l'information. Alors, ils voudraient qu'on soit intelligents et ils nous prennent pour des cons? Ben, comment on ferait, alors?
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6: Mesdames et messieurs, l'Oscar de la meilleure actrice a été attribué à... Sylvie Joly.

Je voudrais dire, eh bien, merci. Merci à toute l'équipe. C'est terrible, je sais pas très bien quoi dire en fait. J'aurais dû préparer quelque chose. Je savais que j'étais nominationnée, mais je ne pensais pas que je serais... Merci. J'avais pensé à écrire quelque chose pour le cas où, et puis je me suis très très mal organisée, je crois. J'ai voulu régler un tas de choses avant de m'y mettre. Merci.

0: Il y a eu cette histoire lamentable du bon de réduction. Là encore, c'est ridicule. Hein. C'était sur les choco-choquis. Les céréales que mange mon mari. Moi, j'en prends pas, j'aime pas, ça m'écœure. 5 francs de réduction sur présentation de ce bon avant le 31-08. Franchement, qu'est-ce que j'en avais à faire? Mon épicière n'en avait plus, des choco-choquis. Elle pouvait pas me faire la réduction. J'aurais dû oublier, basta, laisse tomber. Mais non, au lieu de ça, j'ai commencé à monter le bourrichon. À me dire, j'en ai marre d'être toujours celle qui se fait avoir. J'ai couru tout Paris. Pendant des jours, sous un soleil de plomb. Et quand j'ai fini par trouver ces malheureux choco-choquis du côté de la porte de Clichy, l'épicier tunisien m'a dit avec un grand sourire, « Tu viens trop tard, mon dame. En L0109. » J'ai honte de le raconter, pratiquement. Ah bah, ils ont enlevé le... Bah, je vais faire comme s'il y était. Ah non, je vais juste vous dire qu'à un moment, j'avais pensé faire des claquettes. Parce que alors, j'adore les claquettes, moi. Ginger Rogers, Fred Astaire, je le sentais bien, tac, tac, tac. Je me suis dit, si jamais tu montais sur scène le jour des escarres... un petit numéro de claquettes comme ça, ça serait original, entraînant, ça serait chouette. Mais alors, les profs de claquettes, la galère que ça a été, un vrai chemin de croix, le nombre de charlatans qu'il peut y avoir là-dedans. Je dis, moi aussi, je peux me faire imprimer des cartes de visite marquées « À danser avec Fred Astaire ». Mon imprimeur ne trouvera rien à redire, au contraire. Tout le monde peut le faire. Vous aussi. Oui. Je vous donne le tuyau, d'ailleurs, faites-le. Vous faites un montage photo, même. Vous prenez une photo de Fred Astaire et vous mettez votre tête à la place de la sienne. Vous aurez des clients. Ah, j'en connais qui l'ont fait et ils ont eu des clients. Moi, par exemple. C'est lamentable, hein, toutes ces après-midi à piétiner en pure perte. C'est mieux, tu parles mieux pour leur compte en banque. Quoi. Non, le seul qui a été honnête avec moi, c'est Ronald, mon copain américain. Ah, lui, les claquettes, il connaît, hein, il est vraiment dans le claquette trip. Quand il m'a vu répéter dans la cuisine sur le carrelage, entre parenthèses, rien que le temps de pousser tous les mobalpa dans les coins, ça me prend une demi-heure déjà. Quand Ronald m'a vu tac tac tac, moi j'ai vu dans ses yeux une panique, une détresse. Oh no, don't! Just don't do it! Pas comme dans Nike, just do it. Hein. Non, là, just don't do it. Et il ajoutait, please. Oh, ça m'a fait froid dans le dos. Même ma robe, je veux dire, je m'en suis absolument pas occupée comme il fallait. C'est une robe de ma belle-sœur. Elle me l'a prêtée. Elle mesure 1m50. Elle pèse 40 kilos, à peu près. Bon, mais la robe me va. Enfin, la robe me va. Non, je rentre dedans, disons. Et dans la merde où je suis, cette robe ou une autre, ça change quoi? Combien de fois on part super attifé, pétaradante, et on passe une soirée de merde? Alors que quelquefois, dans une robe de merde... passe une soirée formidable.
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3: Allez, donc, laissez parler Bouba.
4: Calme, oh, des branches.
5: On a pas un ion, quelque chose.
6: Non, il
4: doit être équipé des piles Varta et dure plus longtemps que les autres.
6: On lui a mis des gels alcalines. Il a des piles alcalines, forcément.
4: Hydracelle. Vous avez du Duracell? Je croyais qu'il avait du diabète.
7: Qu'est-ce que c'est des Duracell?
6: Oh, oh, mais regarde pas la pub.
7: Non.
2: à la télé?
6: Oui.
2: Je ne regarde pas la télé.
6: Vous ne regardez pas la télé?
2: Et je ne l'ai jamais regardé.
6: Ça alors, vous intéresse?
3: Oh, Léon, j'ai vu un poste chez vous. Il est.
2: C'est un poste de confiance.
3: Il n'est pas neuf.
2: C'est un poste pour ma femme.
7: C'est un poste, mais il est vide. Il n'y a que la boiserie. Et quand il rentre chez lui, il se met derrière le poste et il fait bonsoir, ma chérie. Il y a pas de temps de travail. Je suis heureux de rentrer à la maison. Ici Léon Zitrone, mon amour. Dans quelques instants, nous allons passer à table. Qui y a-t-il? Eh bien, nous aurons décidé de l'image, j'en souhaiterais. Mesdames et messieurs, bonsoir, ici Léon Zitrone, je t'aime, ma chérie. Alors, elle change de chaîne.
2: Et ce qui l'ennuie, c'est qu'elle m'y retrouve.
8: Dites-moi, Léon, vous dites, je n'ai jamais regardé la télévision. Vraiment, jamais. Pas une fois.
6: Si, Dallas.
2: Pas une fois serait exagéré, mais si je disais pas une fois par trimestre, ça serait la vérité.
6: C'est formidable. Ce garçon se déteste et il impose sa vision à tout le monde.
2: Je n'impose rien du tout.
7: Non seulement sa vision, monsieur le président du tribunal, mais son Eurovision.
8: Bon, je peux y aller?
7: Oui.
8: De madame Pournain d'Angoulême.
7: Quand il y en a pour l'un, il y en a pour le deux.
2: Je vais bientôt à Angoulême.
6: Vous faites la foire au jambon?
2: Je fais la foire au jambon.
6: C'est vrai?
2: On m'a demandé de commenter le fiercé des
9: c'est
2: cochons.
9: C'est pas possible. C'est vrai.
7: Il y a un Zitrone dans chaque port. Mais c'est pour une marque ou pour les cochons en général?
2: C'est pour la porcherie de mes rêves.
8: J'espère que cet argent-là, mon cher Léon, vous ne le donnerez pas à un petit boudin.
2: Quand je pense que l'homme qui me dit cela marche sur deux jambons.
6: Vous êtes très charcuterie.
2: Oui. Oui, on s'en paye une tranche.
7: Bon, on ne fait pas l'andouille, Julio. Vous avez été choisi pour cette foire au jambon.
2: À cause de mes rotondités.
7: Ah, je pensais que c'était à cause de la chose en tire-bouchon.
6: C'est pas l'odeur, quand même.
7: Non, non. Mon cher Zitrone.
2: Oui.
7: Ne faites pas autrui ce que vous voudriez pas qu'on fasse au vôtre.
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10: C'est vraiment sympa. Seulement, je sais rien faire d'autre, moi. Vous voulez quand même pas que je vous chante une chanson? Ah bah, ça tombe bien, il y a une partition qui traîne, là. Tout ça est improvisé. Ah, ça tombe bien, parce que je vois vraiment pas quoi vous dire d'autre. Oui, je peux vous dire que... Bon, c'est une coutume, ceux qui avaient vu mon premier spectacle le connaissent. C'est-à-dire que, oui, non, à la fin de chaque spectacle, une petite collation est servie dans ma loge, mais que pour moi, donc c'est pas la peine que... Sinon, je peux vous dire que à la ville comme à la scène, je suis habillé par Kenzo qui me fait 20%. C'est pas très intéressant. Et puis, si je peux encore vous donner un conseil, remarquez. C'est de toute façon, comme vous avez probablement pas pu tout comprendre le premier soir, vous devriez revenir. Revenez me voir. D'autant que, à part moi, en ce moment... Sur Paris, spectacle d'humour, nada. Non, il n'y a rien. Enfin, je sais pas. Faites le tour. Honnêtement, qu'est-ce qu'il y a? Regardez, bon, en face, tiens, en face, il y a... Comment il s'appelle Michel Leeb. Moi, je veux bien. Ben, c'est un type bien. Hein. C'est un type qui il parle avec son cœur, il pète avec sa bouche. Mais bon. Sinon, vous avez un peu plus loin, il y a Francis Perrin. Oui. Si vous avez de l'arthrose du cou, ce serait bon. Hein. Faut suivre. Hein. Non mais bon, notez qu'il est pas mal, hein, Perrin. Francis Perrin, c'est un type bien, mais... Vous voyez, moi, ce qui me chiffonne un peu, je sais pas si vous êtes comme moi, c'est cette manie du calembour. Toutes les sauces, tout bout de champ. Oh. Est-ce que quelqu'un a vu le spectacle de Perrin ou au moins le titre de son nouveau spectacle? Hein? Mon Panthéon est décousu, oui. C'est incroyable. C'est d'un goût. Mon Panthéon est décousu. Pourquoi pas ma tour Eiffel et mon obélisque? Sinon, si vous aimez le comique ibérique, il y a le... Comment ça s'appelle? La portugaise qui fume, là. Comment ça s'appelle? La valeuse en carton, voilà. À part ça, il n'y a rien. Oui. Bedos. C'est très surfait. C'est pas vrai, c'est le plus beau. C'est mon copain. Il est vachement beau dans son espèce de grand cirque. Il y a un grand tapis rouge, puis il est tout petit en gris au milieu. Il fait peur, j'ai plus le trac que lui. Bon, mais cela dit, c'est un bon. Mais Bedos, il a une sécheresse de cœur chez cet homme. Il n'y a pas de pardon quand il a des jugements à l'emporte-pièce contre les nazis, par exemple. Et comment il parle des footballeurs, Bedos? Bon, vous avez entendu, moi-même, je badine avec mes camarades footballeurs. Hein? Mais Bedos, enfin, je sais pas, son sketch carton rose, vous avez entendu ça? Et qu'on part carrément toute l'équipe de France de football à des enculés. Je suis désolé, c'est pas très gentil pour les enculés.
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13: Il y en a qui s'emmerdent avec du pognon, hein. Moi, j'aurais pas de pognon, mais je me suis bien émerdé. Ben, c'est-à-dire, j'ai trouvé une combine, maintenant j'achète tout à crédit. Alors, c'est retenu sur ma paye. Il y a des fins de mois, tellement je touche peu, je sais même pas si je bosse. Par exemple, là, je viens de m'acheter une maison de campagne, au bord de la mer. Bon, ça s'appelle comme ça, messieurs, hein. Bon, alors, j'ai acheté à crédit, enfin, à côté de crédit, pas loin. Bon, j'ai pris en Normandie, hein, c'est ce qu'il y a de moins cher comme bord de mer, hein. C'est pas ce qu'il fait de plus chaud. On a beaucoup exagéré à Normandie. Moi, je vois, je suis allé 3 fois en Normandie cet été, il n'y a pas neigé une seule fois. Bon, évidemment, et puis le climat est très sain pour celui qui supporte les bottes en caoutchouc. Et puis le mec qui copain avec une grenouille, il l'emmène et elle est contente. En Normandie, il pleut un petit peu. Mais en France, il pleut partout un petit peu. Bon, en Normandie, il pleut un petit peu partout. Bon. Alors moi, déjà, dans la vie peinard, j'ai acheté une maison Merlin. Vous voyez, maison Merlin, cage à lapin. Bon. J'ai pris crédit personnalisé à long terme. Parce que chez Merlin, c'est le crédit qui est cher, c'est pas la maison. Hein. Ah ben quand on voit la maison, on dit c'est pas vrai, ça coûte pas ce prix-là. Hein. Ah ben non, vieux, c'est le crédit qui est cher. Oh, tu m'as fait peur. D'ailleurs, la preuve, c'est que quand on a fini de payer le crédit, si on pouvait le vendre, hein, on serait plus de pognon qu'en vendant la maison. Hein. Alors, j'ai pris crédit personnalisé. Personnalisé, c'est chacun le sien. À long terme. C'est-à-dire, c'est un prêt de loin. C'est-à-dire, moins tu peux payer, plus tu payes. C'est la formule Merlin, c'est pendant le crédit, tu répares ce qui s'écroule. Et au bout de 15 ans, les ruines sont à toi. Bon. On se calme.
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14: Là, cette année, moi, j'ai été passer des vacances. Je suis la plongeuse du Café d'Espoir. J'ai été passer des vacances à Nice. Et alors là, il y avait, je ne sais pas si vous connaissez Nice, c'est très, la plage est très longue. Il y avait beaucoup, beaucoup de monde. Tout le monde était serré. Et pendant, sur 200 mètres, il n'y avait personne. Il dit, moi, je vais aller nager là où il n'y a personne. Et alors, fallait y penser. Alors moi j'ai été nager, je suis la plongeuse du Café des Sports. Alors j'ai été nager, il y avait les mouettes, j'étais bien, je nageais. Je ressors de l'eau, plein de petits boutons. Ah ben j'ai dit, qu'est-ce que c'est des petits boutons? Dis tiens, j'allais me rebaigner un petit peu, ça va faire passer mes petits boutons. Je vais rebaigner, j'étais toute seule. Je suis la plongeuse du Café des Sports. Les gens sont bêtes. Alors, je nageais, j'étais dans l'eau toute seule, à 150 mètres à droite, à 150 mètres à gauche. Tous les gens étaient serrés, j'étais toute seule. Je nageais, il y avait les mouettes qui étaient au-dessus. Je ressors de l'eau, pan, plein de petits boutons. Je me dis, qu'est-ce que ça veut dire? Moi, je vais la renager encore une autre fois, ça enlèvera mes petits boutons. Je ressors, j'en avais 3 fois plus. Oh, ben, j'ai dit, demain matin, si ça continue comme ça, j'irai voir le docteur. Je me réveille le lendemain matin, plein de petits boutons. J'ai dit, je vais aller voir le docteur. Alors, j'étais voir le docteur, il me dit, qu'est-ce que vous avez? Et si je le savais, je ne serais pas venu ici. Qu'est-ce qu'ils sont bêtes? Alors, il m'a pris 50 francs, il m'a dit, vous avez des petits boutons. Alors, l'après-midi, j'étais me rebaigner, là. Au lieu de se serrer, moi, j'étais là. Alors, il y a un monsieur qui est venu, un sportif, il m'a dit, vous ne devriez pas vous baigner, là. Et pourquoi? Parce que si vous baignez là, vous finiriez par avoir des petits boutons. Il dit pourquoi? Parce que là, c'est la sortie des égouts. Les gens sont bêtes.
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15: Mesdames, messieurs, on va faire une grande émission de télévision sur moi. Une émission posthume. Ils appellent ça post-mortem. J'ai dit, vous êtes gentil de penser à mon avenir. Mais pourquoi ne la faites-vous pas de mon vivant? Ils m'ont dit, parce que dès que vous ne serez plus de ce monde, votre taux d'écoute sera beaucoup plus élevé. Ils m'ont dit, il faut penser à l'après-vous. Ils m'ont dit, l'après-vous, c'est pour quand, d'après vous? Et d'après moi, c'est le plus tard possible. Ils m'ont dit, c'est trop tard, il faut la faire maintenant. Alors, dès que vous serez sur la liste de ces chers disparus, on lancera un formidable avis de recherche. J'ai dit, qui fera la présentation, ce cher Patrick ? J'ai dit, moi, j'aurais aimé que ce soit ce cher Léon Zitrone. Ils m'ont dit, non, lui, on garde pour le 10e anniversaire de votre mort. Ils m'ont tendu un micro. Ils m'ont dit, on va déjà enregistrer votre dernier soupir. Ce sera toujours ça de mis en boîte. Ils m'ont tendu un micro, allez-y de hausse. Oh ! Ils m'ont dit, est-ce que vous pourriez le refaire ? Oh ! Ils m'ont dit, plus gai. Oh ! C'est dur de pousser un dernier soupir à froid. Vous voulez pousser un dernier soupir avec moi, mesdames, messieurs ? À trois, nous allons tous dernier soupirer. Un, deux, trois. C'était un brave public. Sans lui que la salle va sembler vide. Aussi, pourquoi me demander de faire une émission post-mortem au lieu de me demander de faire une émission prénatale? Toute la vie pour la faire. On va déjà enregistrer ton premier cri, mon petit Raybon. Ah ? Ils m'auraient tendu un micro. Vas-y, mon petit Raybon, tu sors et tu cries. Ah ! Ils m'auraient dit, est-ce que tu peux le refaire ? J'ai dit, non, tu rentres et tu ressors. Ah ! On dit, est-ce que tu peux le refaire ? J'ai dit, non, maman veut pas. C'est dur de pousser un premier cri à chaud. Je n'ose pas vous le demander, mesdames. Vous voulez bien pousser un premier cri avec moi, mesdames et messieurs? À trois, nous allons tous premier crier. Un, deux, trois. Ah, le beau petit public. Il rit déjà. Il tape dans ses petites menottes.
16: Oh, j'ai rien demandé, j'ai rien demandé.
15: Enfin. 10 fois de suite, j'ai poussé mon dernier soupir. 10 fois de suite. Ah, encore. Ah, plus convaincant. Ah, encore. Ah, plus sensuel. Ah. Encore. Ah, encore. Ah. Au dernier, j'étais comme ça. Alors qu'au premier, j'étais comme ça. D'ailleurs, ils ont pris le premier, c'était le plus vivant. Et ce matin, j'ai reçu un coup de fil du grand directeur de chaîne de télévision. Allô, De Vos, comment ça va ? Très bien, ça fait rien, on attendra.
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18: Allez, Jean-Patrick, viens vite avec papa parce que la chienne est dans sa mauvaise période. Il ne faut pas la laisser seule. Allez, viens, viens. Bonjour, Madame Ruot. Bon, Madame Ruot, comme d'habitude, un pain au chocolat pour Jean-Patrick. Non, je suis un petit peu inquiet parce que je vois votre chien qui tourne autour de ma chienne. Il est jeune. D'accord. Et il est joueur. D'accord, d'accord, d'accord. Vous avez raison, monsieur, laissons-les jouer. Laissons-les jouer. Oui, oui, oui. Oui, non, non, je comprends très bien, très bien. Jean-Patrick, qu'est-ce que tu fais là? Mais c'est incroyable de faire une chose pareille. Oh, je suis désolé, Madame Ruot. Il s'est servi 2 pains au chocolat tout seul et il les mange. Alors ça mériterait, Jean-Patrick, exactement, Madame Ruot, une bonne raclée. Exactement, monsieur, comme dans le temps. Avec des taloches à vous défisser la tête, oui, oui. Et des coups de pied dans le cul pour vous faire traverser l'appartement, oui. Vous avez raison, madame, on pouvait traverser comme ça également, oui. Et vous, Madame Ruot, c'était quoi? À coups de manche à balai, la tête coincée dans une échelle. Ah bon, d'accord. Mais c'était où? C'est particulier à certaines régions de la France, ça. C'est quand même pas partout. C'est... Madame Ruot, je suis désolé. Je veux bien que votre chien soit joueur, mais il fait des trucs qui ressemblent beaucoup à des trucs habituels de chien. Il est très joueur. D'accord, il est très joueur. On l'est joué, vous avez raison, laissons les jouer. Jean-Patrick! Mais c'est une incorrection, cette chose-là. Et si Madame Ruot t'avait vu? Ah, vous l'avez vu. Eh bien voilà, il a enfoncé ses doigts dans le chou à la crème et il les lèche. Alors ça, ça mériterait exactement, monsieur. Le martinet de monsieur. Oui, oui, qui laissait des marques rouges sur les fesses. Oui, oui. Et des marques violettes si on insistait, exactement. Et vous, madame, à coup de règle, oui, oui, avec la décharge électrique sur les doigts, oui, je comprends, oui. Et vous, madame Ruot, à coup de bûche. Ah bon, d'accord. Et vous protégez la tête avec une casserole, d'accord. C'était où? Dans les Vosges en hiver, ça. Madame Ruot, vous mettez sur mon compte, parce que s'il arrivait un malheur entre mon basset et votre bulldog, vous voyez, on fera payer les gosses du quartier pour voir les monstres, hein. Allez, Jean-Patrick, viens vite avec papa, viens vite. Ah, trop tard. Ah, ben voilà, trop tard. Et ben maintenant, Jean-Patrick, tu as tout le temps de jouer. Voilà.
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0: C'est que je suis toujours aussi dingue de jouer au mien, je veux dire. On me dit pas que ça me passe pas. J'ai entendu dire qu'il y avait des jeunes filles qui écrivaient vos vedettes. Alors je me suis dit, pourquoi que j'écrirais pas? C'est vrai, quoi, j'ai plus moche qu'une autre. J'ai fait une lettre. Tu veux que je te dise ce que j'ai mis? Je t'avais dit que j'avais acheté un papier hippie, hein. Ça fait drôlement bien, puis j'ai pas payé cher, j'ai acheté un Monoprix. Attends, qu'est-ce que j'y ai mis? Mais c'est pas vrai, je me rappelle même plus ce que j'y ai mis. Ah, dis donc, c'est la meilleure de l'année. Ah, je sais pas si c'est la chaleur ou quoi, je suis quand même empêtée en ce moment. Ah, si, ça me revient de cousin. Ah, mais je sais, j'y ai mis pour commencer. Mon Johnny, je t'aime. Mon Johnny, je te veux. Tu sais ce qu'elle a mis, Jocelyne, entre parenthèses? Johnny, ton sexe. Je te jure, les filles t'exagèrent, hein. Si les parents savaient. Moi, je mets seulement je te veux, c'est quand même plus réservé. J'ai mis comme tu es beau. On dit, c'est vrai qu'il est beau. Dis. Ce travail, il fallait des sports. Moi, c'est simple, quand il quitte sa chemise, je me contrôle plus. Je dis qu'il n'y a pas un gars qui est capable de faire ce qu'il fait. J'ai mis aussi, ta liberté, c'est mon bonheur. Ça, c'est beau comme formule, hein. Remarque, je n'ai pas trouvé comme ça, j'ai réfléchi. Je signe pas, comme ça, il ne saura pas qui c'est, de toute façon.
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17: Chaque fois qu'il m'est donné de croiser le regard éperdu d'amour d'un chien sans inquiétude, chaque fois que mon gros chat noir prétentieux vient se coller à ma cuisse en me ronronnant ses désirs de caresses érotiques, chaque fois que le vieux percheron de labour en retraite qui finit sa vie paisible dans un champ près du mien s'en vient dodeliner de la croupe à ma rencontre pour une poignée d'herbes sèches que j'arrache au fossé, chaque fois, je repense au cri profond gorgé d'humanisme que la délicieuse petite Stéphanie de Monaco ne put retenir un jour devant les caméras de TF1, alors qu'on évoquait devant elle la sanglante boucherie des corridas espagnoles. Après tout, avait-elle dit, la voix chargée de lourds sanglots anti-vivisectionnistes, après tout, les animaux sont des êtres humains comme les autres. Il me semble vous avoir déjà restitué au moins une fois dans ses chroniques cet inoubliable message d'amour de la princesse des mille et un projets à bétonner la côte. Mais enfin, comme disait Soubirous en remontant sur Bernadette, quand on tient un bon coup, il n'y a pas, faut qu'on y retourne. Toutes ces digressions bestiales me viennent à l'esprit en parcourant une dépêche de l'agence France Presse qui met le doigt sur cet émouvant problème du formidable amour entre les bêtes et l'homme qu'on ne retrouve pas seulement entre le groupe Indochine et leur impresario. La petite Sylvia Corelli, 7 ans, vivait heureuse dans sa villa romaine, entourée de ses parents, qui faisaient semblant de s'aimer, et de Bello, le chien de berger, et Coco, le perroquet. Bello et Coco, sans qu'on eût pu parler d'idylle entre eux, vivaient leur cohabitation aussi bien que n'importe quel président ou premier ministre contraint de subir la leur, c'est-à-dire sans se mordre ni se pincer devant les photographes. Hélas, au début de ce printemps, qui fut tardif, je le souligne à l'intention des éventuels demeurés isothermiques qui ne s'en seraient pas aperçus, le chien Bello avait accumulé un trop-plein de sève animale qui l'incita, au mépris des normes protocolaires les plus couramment admises, à sodomiser le perroquet Coco. Un violent corps à corps s'ensuivit, au cours duquel le chien Bello, frustré d'être éconduit, trancha d'un seul coup de dent la papate à Coco. Coco ne mourut pas, mais la petite Sylvia tomba malade de chagrin de le voir clopiner lamentablement dans sa chambre en sifflotant le pont de la rivière Kouai n'importe comment. Oui, avant le drame, Coco faisait un tabac chaque fois qu'il sifflait la fameuse marche du colonel Boguet. Mais curieusement, depuis qu'il était devenu infirme, il ne parvenait plus qu'à en retrouver les 6 premières demi-mesures qu'il rabâchait sans fin au risque de se ramasser, de la part des voisins excédés, main vase de Chine et main parpaing à travers la gueule. car sa mélopée, naguère entraînante, s'était faite un rien pénible, pour ne pas dire carrément chiante. Ça donnait ça. Heureusement, la bonne fée des petites filles à perroquet veillait sous la forme d'un vétérinaire prothésiste, le docteur Paolo Jurgensen. « Ne pleure plus, petite Sylvia, » dit-il à l'enfant. « Je vais rendre sa joie de vivre à ton cher coco. » Le docteur Paolo Jurgensen est très connu à Rome pour son génie inventif. On lui doit, entre autres réflexions, la rosébrure au feutre indélébile d'un marcassin grand brûlé et la fabrication d'une queue articulée en polyuréthane pour un rentemplant handicapé caudal à la suite d'une sieste sous le rapide Paris-Rome. N'écoutant que son courage qui ne lui disait rien et la promesse d'un chèque qui lui en disait plus, le docteur Paolo Jurgensen se mit à œuvrer d'arrache-pied, si j'ose dire, pour fabriquer une papate artificielle au cher boiteux coco, lequel l'a essayé avec succès pas plus tard qu'hier. Il peut de nouveau se tenir sur son perchoir, s'accrocher au rideau et siffler son tube jusqu'au bout. Folle de joie, la petite Sylvia a retrouvé sa joie de vivre et recommence à fumer ses chers Marlboro. Si l'on devait tirer une morale de cette charmante anecdote, je dirais qu'à ma connaissance, c'est la première fois qu'un Italien s'appelle Jurgensen.
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20: Mimile, Mimile, c'est Denise. Dis-moi, ne mets pas ce projecteur. Je t'ai déjà dit, j'ai l'air d'une tarte avec ça. Hein? Je suis à l'antenne. Oh, pardon. Eh bien, mesdames et messieurs, bonsoir. Ce soir, une soirée avec un programme très gai. Pour commencer, les obsèques du ministre du Burundi Nord du Commerce. Ensuite, eh bien, nous retrouverons Philippe Bavard pour son émission « Vous qui passez sans me voir ». Il est trop petit. Il recevra d'ailleurs, je crois... qu'est-ce qu'il recevra ? Gonzague 5 briques pour son livre « Le nouvel arrivisme ». Puis à 13h, un scoop, Yves Mourouzi qui présentera le journal non pas en Chine, ni sur le Foch, ni au Castellet, mais à Paris ! Il fera à Paris. Après notre émission pour les enfants, à je ne sais plus quelle heure, vous n'avez qu'à consulter vos programmes de journaux, avec notre émission pour les enfants, donc la maîtresse sur le grill avec une séquence spéciale, comment fabriquer vous-même vos cocktails Molotov. C'est très instructif. Et puis nous terminerons la soirée de bonheur à cause des grèves de courant avec le journal de Roger Jiquel, toujours en direct du Père Lachaise. Qu'est-ce que tu dis, Mimile? Il y a eu une panne d'émetteur de la Tour Eiffel, j'étais pas à l'antenne. Ah ben merde, alors c'est bien la peine d'être professionnel. Je retourne à mes fourneaux, à la firme Saint-Simon. Bonsoir.
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21: Le Schmilblick est aujourd'hui à Cajar, petite ville de l'Aveyron. Je rappelle brièvement que nous savons déjà que le Schmilblick est presque rond, qu'il contient du jaune, qu'il tient dans la main, qu'on peut le faire cuire de différentes façons et qu'un navigateur le faisait tenir debout. À vous Cajar, à vous Simone, premier candidat.
22: Bonjour Guy, le premier candidat, c'est monsieur...
23: Monsieur Moulineau, machin, article de pêche à plein du marché à Cajar. Un article de pêche de qualité s'achète chez Moulineau.
21: Posez votre question, monsieur.
23: Ouais, oh, est-ce que le Schmilblick est-il vert?
21: Non, monsieur, à quoi pensez-vous?
23: Un ver de terre de chez Moulineau.
21: Non, monsieur. Candidat suivant, Simone.
22: Oui, Guy, c'est à vous, monsieur.
24: Bonjour, Guy Luc, je me présente, Émilie Boulin, compagnon de la Libération, le passage à Cajar. Est-ce que le Schmilblick a fait 39-40?
21: Non, monsieur.
24: Ça ne m'étonne pas, ils sont tous des planchers à la télévision. Merci.
21: C'est amusant, merci, monsieur. Simone.
22: Oui. Candidat suivant, c'est monsieur.
24: Hola Zahim Ben Salim.
22: Monsieur Ben Salim.
24: Salim. Hola Zahim, c'est pas vrai, secondement.
22: Salim, alors posez votre question.
24: Merci, mademoiselle. Est-ce que tu oublies? Est-ce que c'est les salas où la terre, c'est la terre où elle s'oublie? Est-ce que la salas où là qu'elle a trouvé par terre?
21: Je ne comprends pas bien, Simone. Monsieur a été coupé.
24: Qu'est-ce que tu racontes des saloperies, toi?
21: Parce que nous n'avons pas tout compris.
24: Qui ne comprend pas, je parle français aussi bien que toi, s'il te plaît. Alors, t'as d'une française, saloperie de Dieu, saloperie.
22: Bon, candidat suivant, c'est monsieur...
24: C'est Papy Bougeau.
23: d'accord. Est-ce que le chémi, le chémi, le chémi, le chémi, le
18: chémi, le chémi, le chémi, le chémi,
23: bonjour Guitou, Jean-François, coiffeur à Paris, avec chasse à Jean au camping. Est-ce que tu as peur de serrer les potées et schmilblick tout seul dans sa tente?
18: Non, à quoi pensez-vous?
23: À la même chose que vous, dégoûtant.
3: C'est ça, alors s'il vous plaît, candidat suivant, Simone.
22: Le candidat suivant est une candidate.
4: Non, non.
22: Oh, excusez-moi, on ne les reconnaît plus.
18: Allez-y, posez votre question, monsieur.
23: Oui, alors, est-ce qu'on peut pousser le schmilblick?
5: Oui, pourquoi?
23: Pour le faire avancer, ben...
18: C'est amusant.
5: Merci, monsieur Simone.
22: Oui, candidat suivant.
23: Bonjour, Minux.
18: Allez-y, posez votre question, monsieur.
23: J'ai pas de question, ce serait pour dire à René qu'il aille directement chez ZZ, parce que comme j'ai paumé les clés du camion, je vais t'emmerder pour livrer l'armoire.
18: On lui dira, monsieur.
23: Bah quoi, j'en paye à la télé, je crois, merde.
22: Candidat suivant, c'est monsieur...
23: C'est Papy Rougeau. Bonjour, Minux.
6: Bonjour, monsieur.
23: Bonjour, mon gars. Oh! Est-ce que je suis aimé?
22: Vous attendez, monsieur? Merci. Candidat suivant, c'est à vous, monsieur.
23: Bonjour, Kilux, là. Est-ce que le schmilblick, actuellement, est-il contre les travailleurs immigrés là-dedans?
18: Non, monsieur, à quoi pensez-vous?
23: Je pense à une attaque de CRS, parce que c'est pas possible.
5: S'il vous plaît, je rappelle que le schmilblick est un jeu. Je rappelle que le schmilblick est un œuf, et un œuf ne fait pas de politique. Alors voyons, hein? Mais non, je l'ai pas dit. Alors, Simone, s'il vous plaît, candidat suivant.
22: Eh bien, c'est monsieur.
0: Monsieur Van Plot, au passage à Cager. Est-ce qu'on peut mettre une fois le schmilblick dans le biberon des enfants?
18: À quoi pensez-vous, monsieur?
0: À des frites.
18: Candidat suivant, Simone.
22: C'est monsieur Papy.
23: Et Papy Bougeot! Boudou le Benux! Oh! C'est pas un cadeau, ton machin! Est-ce que le chien Miblick, il tient la main.
18: Admettons, à quoi pensiez-vous, monsieur?
23: Hein? Oh, rien. C'était pour faire avancer le chien Miblick, le chien Miblick.
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26: Qu'est-ce qu'elles sont belles, ces nanas. Ah la vache. Qu'elles sont belles. Ah les salopes. Wow. Oh putain, ça va aller. Oh la pute. Pourquoi elle file pas son téléphone sous la photo, cette pute? Je me serais dévoué pour venir l'aider à repriser son blue jean, qui est drôlement usagé, son blue jean, hein? J'aurais pas critiqué, mais c'est pas une première main, ça, hein? Salope! Toutes des salopes! Tiens, ah non, là, c'est Servan Schreiber. Qu'est-ce qu'il fout, là? Jusqu'au bout avec JJSS. Jusqu'au bout? Il a quand même pas se déloqué, JJSS! Ça serait chouette comme argument électoral. Radical, c'est le moment de le dire, hein. Chouette, tous les gus qui viennent à les filer, les dessous de la politique parmi Michou Debré. Giscard d'Estaing en soulevant mon petit accordéon, vous aurez une surprise. Et ainsi de suite, etc. Ça serait pas triste. Jusqu'au bout avec JJSS, on dit. Quand même, j'aimerais mieux aller jusqu'au bout avec ma copine au blue jean. Où elle est ma copine? Ah, la voilà. Oh, là, elle a égaré son panty. Oh, où qu'elle est, sa culotte? Oh, a pu sa culotte? Salope. C'est chouette. C'est futé. Ceux qui font ça, le magazine de l'homme moderne, c'est des futés. Ils sont futés. Ils mélangent tout. JJSS, Nadia l'Aristochat, Jean-Paul Sartre, Zaza Semla Zizani. C'est futé, hein. Moi, ça m'arrange, je peux ramener de la lecture à la maison. Et, hein, parce que les filles, les vraies, celles qu'on peut toucher. Mon cul, oui, tu touches mon cul. Corsage transparent, mini-jupe, mini-short. Mais si tu balances la louche sans avoir été présenté, police, secours. Salope. Monte leur cul, mais dans la tête, sont encore en crinoline, ces connes. Qu'est-ce qui reste? Qu'est-ce qui reste? Ma femme. Josette. Elle veut pas prendre la pilule pour garder la ligne. Total, elle est tellement déformée par les grossesses qu'entre deux accouchements, on voit même plus la différence. Il faut lutter contre l'assoupissement sexuel, il m'a dit le docteur. Je lutte, docteur. Je lutte. Ah la vache, je l'avais pas vu celle-là. Salope. Toutes les salopes.
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2: Mademoiselle, une choucroute. Qu'est-ce que tu prends, toi? Et vous?
4: Moi, je regarde Léon manger, c'est un régal.
2: Mais écoutez, je vous demande pardon, mais depuis ce matin, je n'ai rien pris. Enfin, à l'heure qu'il est. Et tout de même, au beau milieu de l'après-midi, nous sommes.
4: Vous mangez combien de fois par jour, Léon?
6: Bah, du moment que
2: le petit déjeuner, le déjeuner et le dîner.
6: Si, ne paye
2: mais comme
6: pas.
2: J'ai pas déjeuné, j'étais dans le train. Je rentre de Marseille.
6: Et, oui. Et bien, et comme il fallait payer pour acheter un sandwich, il a dit attendons d'être à RTL où il n'y a rien à déboucher.
2: Ce n'est pas cela. Vous êtes un
6: par exemple, il est arrivé ici, il était faire pipi parce que dans le train, c'est 2 francs.
2: Écoute, parce que la nourriture dans le train n'est mieux. Pas bonne.
4: Faut laisser Léon goûter tranquillement, c'est sa joie.
6: Vous ne voulez pas, pourquoi vous ne prenez pas un plat chaud? C'est pas bon à votre âge, manger froid.
2: D'ailleurs, regardez, il est très beau ce jambon.
6: Mademoiselle, voyez à la cantine ce qu'il y a. Voyez ce qu'a mangé la direction à midi et amenez les restes, il n'est pas regardant. Quelle est votre consommation quotidienne?
2: De quoi?
6: En nourriture et en boisson.
2: En boisson, je bois...
6: Alors,
2: 3 litres d'eau par jour.
6: 3 litres à peu près.
2: 3 litres et demi.
6: Et alors en foin, fourrage, enfin nourriture, quoi.
2: En foin, je prends mes 15 litres.
4: Pour faire du foin, il a toujours fait du foin.
2: En fourrage, s'il est de bonne qualité, je me contente de peu.
6: Vous êtes omnivore.
2: Mais je prends de l'avoine et de l'orge.
6: Monsieur Citroën, regardez-le, mange avec énormément d'élégance. Il ne le fait pas dans le chemin de fer parce que ça tremble, mais là où la situation est stable, il vient de se goinfrer une bouchée de bien 107 grammes.
2: Voulez-vous une moitié de mon jambon?
6: Non, merci.
2: Voulez-vous la moitié de mon pain et la moitié de mon jambon?
6: Mais non, je ne voudrais pas vous priver.
2: Voulez-vous mon jambon, j'en commanderai un autre.
4: De toute façon, Léon, vous postillonnez tellement qu'on en aura un peu tout à l'heure.
6: Madame, comment trouvez-vous le hachis que vous prenez en pleine poire? Mais veux-tu laisser papa?
2: Je mange proprement.
6: Mange.
2: Les gens comprennent parfaitement,
6: parfaitement que Léon mange.
4: Et pourquoi quand vous présentiez le journal à la télévision, vous faisiez jamais ça?
6: Parce qu'il prenait le biberon à cette époque-là.
2: C'est tout.
6: Il a été sevré par Christine Ockrent. Regardez les grosses bouchées. Regarde combien de fois il mange. 3, 4, 5, 6, 7, 8, 9, 10,
2: et
6: 11,
2: une pour papa
6: 12.
2: Et une pour Martin.
6: Il avale à 12, alors forcément, c'est pour ça qu'il a un gros ventre. Il faut mâcher 30 fois.
4: Puis il faut pas manger les serviettes en plus.
6: Puis regarde le pain comme il le ramasse avec sa trompe.
2: Qu'est-ce que je pourrais répondre ensuite aux gens qui me diront dans la rue, monsieur Citroën?
6: Pourquoi vous n'êtes pas un éléphant?
2: Pourquoi laissez-vous monsieur Jacques Martin être aussi méchant avec vous? Comment je dis Martin, je l'aime. Et l'on me dit, mais non, il est méchant avec vous.
6: C'est faux, vous êtes l'homme que j'admire le plus, et c'est vrai. Je vous tiens pour un immense et irremplaçable professeur.
2: Alors laissez-moi me nourrir.
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10: Je suis sévère, mais je suis juste, hein. Je suis juste. Hier, je rentre chez moi. Qu'est-ce que j'apprends? Que le chat avait mangé la partie du chien. Dehors, le chat. Là-dessus, qu'est-ce que j'apprends? Que le chien avait mangé la côtelette de ma femme. le chien. Là-dessus, qu'est-ce que j'apprends? Que ma femme allait manger mon beefsteak? Dehors, la femme! Et là-dessus, qu'est-ce que je découvre? Que le lait que j'avais bu le matin était celui du chat. Alors j'ai fait rentrer tout le monde et je suis sorti.
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9: J'étais en vacances, je suis crevé, dis donc. C'est fatigant. Hein. Je sais pas qui c'est qui a dit partir, c'est crever un pneu, mais il avait raison. Hein. Les voyages forment la jeunesse, ils disent. Je te dis pas dans quel état ça met les valises. On était partout avec ma femme, on est descendu. On était à Lisieux, on a mis le pied dans la grotte. Du pied gauche, ça porte bonheur, hein. Je voyais pas bien l'intérêt, je m'étais dit Lisieux, tout le monde en parle. C'est surtout les infirmes que ça intéresse. Ceux qui ont été à Lourdes, sûrement, on leur a dit « ça vous a rien fait, il vous reste les yeux pour pleurer, je sais pas. » Je sais pas, hein, c'est ça. On a fait plein de pays, on a fait la Turquie. Alors la Turquie, c'est nul. Déjà que les Turcs y restent, mais que les autres y aillent, non, je vois pas, non. Et alors, ils parlent que turc, hein, les Turcs. Moi, je parle un peu le turc, mais sous la torture, sans ça. J'étais au Chili aussi, c'est bien, mais seulement à 6h15, tout est fermé au Chili. J'ai vu un flic dans la rue au Chili, il a demandé à un mec, qu'est-ce que t'en penses, toi? Il a dit, ben, comme vous. Il a dit, ben, je t'arrête, alors. Non, pour nous, pour les vacances, il y a un pays qui est bien, qui a gardé ses traditions, c'est la Suisse. Non, parce qu'au moins, c'est propre, quoi. On n'attrape pas... On peut attraper que des médicaments en Suisse, on peut pas attraper de maladie, vous voyez. Et puis au moins, il n'y a pas de pauvres, ou alors ils sont pas suisses. Puis on garde les traditions, le matin on fait la gymnastique à la radio. Lever, baisser, lever, baisser. Bon, maintenant on va faire l'autre paupière. Moi, ce que j'ai surtout détesté à l'étranger, à part les étrangers eux-mêmes, évidemment,

0: ville avec un plan de Paris, il n'y a pas une rue qui correspond. Ils disent qu'ils veulent développer le tourisme, ils se foutent de nos gueules quand même un petit peu. Hein? Quand même un petit peu. Et surtout, ce qui est désolant, c'est la bouffe. En France, on bouffe quand même très bien. Moi, je suis pas chauvin, hein, je suis même pas français. Mais on bouffe bien, hein, mon vieux. Les mecs, ils économisent 11 mois. Le 12e mois, ils arrivent aux Indes, on leur donne des boulettes, tu les donnes aux chiens, ils les mangent pas. T'arrives dans des pays, ils mangent de la merde. Pourrait faire gaffe quand même, on est à table. Et puis alors, je sais pas comment ils se démerdent, mais t'as vite fait de manger épicé, hein. Pas en même temps. Pas en même temps, hein, mais déjà, hein. Ah, dis donc, la douane, le lendemain, là, là. T'as à mettre des caleçons bouffiltre, hein. Je suis allé en Grèce aussi, en bateau, le capitaine a dit « Tout le monde a fini d'écrire, je jette l'ancre !» Bon, on a accosté, je suis pas resté, la Grèce c'est très pauvre. Quand ils mangent du poisson, ils gardent la queue pour peindre. Je vous dis pas la misère qu'il y a dans ces pays-là. L'Afrique, il paraît que c'est plus bien maintenant. Avant c'était bien quand il y avait que des noirs, mais maintenant qu'il y a trop de blancs, il paraît que c'est pas bien. C'est un blanc qui m'a dit ça. Il paraît l'Afrique c'est bien. Sauf quand ils gueulent à table, des fois c'est toi qui bouffe. Mais sans ça, le reste c'est sympa. C'est sympa, oui. Les Arabes aussi ont fait beaucoup de progrès. Maintenant, il y en a des riches, hein. Il y en a aussi des pauvres, hein, rassurez-vous. Hein. Vous n'allez pas être obligé de bosser tout de suite. Enfin, moi, je suis pas allé en Arabie, je les ai vus à Cannes. J'ai vu à l'hôtel, il y a un émir qui est arrivé, puis il a fini par partir aussi. Le mec dit adieu, l'émir, je t'aimais bien. Il est arrivé. Ouais, j'aime bien. Il est arrivé à l'hôtel, il s'est mis le doigt dans la porte, il a dit, vite, va m'acheter une clinique. Alors, j'ai fait l'Écosse en autocar, je vous le conseille pas, hein. C'est un peu comme l'Australie en kangourou, faut pas le faire. J'ai été la Suède c'est chantier. Bon, la Suède, ils jouent bien au tennis. Moi, j'aime mieux le ping-pong, moi, personnellement, hein. Y a pas de quoi crâner avec le tennis, c'est pareil que le ping-pong, sauf qu'ils sont debout sur la table, hein. Bon. La Laponie, c'est sympa, j'ai été réveillé un matin, brum, brum, police! Qu'est-ce que vous avez fait dans la nuit du 23 novembre au 27 avril? Bah. L'Espagne aussi, c'est bien. Puis c'est pas loin, au moins. Faut pas y aller en camion, mais c'est sympa. Mais dis donc, ce que je savais pas, l'Espagne, c'est à quel point c'est pauvre. Y a pas de viande. La boucherie, c'est un cirque. D'ailleurs, c'est dans un cirque. Ils tuent les bœufs à l'épée. Vous saviez ça? Ils lâchent un bœuf. Et un mec qui rentre avec un costard à paillettes, pratiquement habillé en poisson. Parce qu'ils n'ont pas de viande, mais les bouchers sont bien sapés. Ils arrivent là, le mec il court après avec son épée, il l'énerve avec son manteau et tout. Et à chaque fois qu'il le rate, les mecs qui attendent pour bouffer, allez ! Il y a un bœuf, il y a un monde ! Le mec qui le tue, il a deux oreilles et la queue, c'est pour vous dire la misère, hein. Il y a la Chine aussi qui a ouvert ses portes maintenant, la Chine. Plus on est de fous, moins y a de riz. C'est sympa, la Chine. Tout le monde peut y aller, les Blancs, tout le monde. Alors j'ai parlé avec un Chinois, moi, qui parlait un peu le turc. J'ai dit, mais ça vous emmerde pas de voir les Blancs arriver chez vous, ils ont fait que des conneries, les Blancs. Même chez eux. Vous craignez pas le mélange? Il m'a dit, on ne craint pas le mélange, vous savez, dans un œuf, il y a du blanc et du jaune. Et ben quand on mélange, il reste plus que du jaune, hein.
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3: J'écris une lettre à ma mère. Chère maman, je suis bien arrivé à la guerre. Hier, on a tiré les rois. C'est moi qui ai eu la fève. Elle mesurait environ 7 cm de long et elle a pénétré très très profondément dans mon bras gauche. Après l'opération, j'ai bu du champagne. Ça pique. J'ai cassé ma montre. Là, ma mère avait gueulé, là. Il me reste plus que la petite aiguille. Ça ne me gêne pas trop, mais je redoute que quelqu'un me demande l'heure. On est passé par Amsterdam. Dans le port, il y a des marins qui chantent et qui pissent relativement fort.

0: De préférence sur des femmes infidèles. Tu sais, maman, que ici je trouve plein de champignons. Comme je suis souvent à plat ventre, je les vois plus facilement. Mais il va falloir que j'arrête de gratter la terre avec mon fusil. Ça bouche le canon. Il n'est pas méchant, le capitaine, mais il crie très fort. L'autre jour, il s'est vraiment fâché très très fort. Je suis allé directement en prison. Je ne suis pas passé par la case départ. Je n'ai même pas reçu 20 000. J'ai eu 6 mois de cachot. 6 mois de cachot, ça paraît long, mais j'ai trouvé une combine. En dormant 12 à 13 heures par jour, je n'ai fait que 3 mois effectifs. Ici, on ne peut faire confiance à personne. On est très mal entouré. En fait, on est complètement encerclé. Ce matin, en me levant, j'ai marché sur une mine. Mais du pied gauche. Dis à mon frère qu'il arrête de m'envoyer des paquets et des colis vides. Au début, je trouvais ça drôle. Et j'ai d'ailleurs beaucoup ri. À présent, mes nerfs lâchent un petit peu. Le général vient de nous annoncer que nous serions rapidement tous exterminés. Peux-tu regarder le mot « exterminé » dans le dictionnaire et m'en donner la signification exacte? Réponds-moi le plus vite possible. Signé, ton petit Zorro qui t'aime très fort.
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2: Monsieur Raymond Le Petit est journaliste. C'est un obscur. Dans aucun journal, on ne saurait être plus obscur que Monsieur Raymond Le Petit. Monsieur Raymond Le Petit est encore plus obscur que Mademoiselle Geneviève Portafaux, qui est responsable de la rubrique Erratum au réveil du Pas-de-Calais. Madame Geneviève Portafaux, elle, connut tout de même un quart d'heure de gloire dont elle se serait bien passée, d'ailleurs, en écrivant un jour, dans un moment d'égarement, « Erratum avec un seul R ». Monsieur Raymond Le Petit, pour sa part, est à l'abri de la moindre notoriété. Il restera dans l'ombre la plus opaque jusqu'à l'âge de la retraite, bien qu'il s'occupe d'une rubrique assez cousine au demeurant de celle de Madame Geneviève Portafaux. En effet, Monsieur Raymond Le Petit est rédacteur de la « Solution du jeu des 7 erreurs », des « Échos de la fouillouse », qui est encore assez lu entre Le Chambon-Feugerolles et Andrezieux-Boutéon. Pour dire la vraie vérité, bien qu'elle soit fort cruelle, M. Raymond Le Petit est encore moins célèbre que M. Christian Bouchabet. M. Christian Bouchabet est également rédacteur de la solution des jeux des 7 erreurs, mais à France Soir. Il paraît même qu'un soir, M. Christian Bouchabet aurait rencontré M. Philippe Bouvard dans l'ascenseur, qu'il aurait dit « Bonjour M. Philippe Bouvard » et que M. Philippe Bouvard lui aurait répondu « Bonjour M. Bouchabet ». Ce sont des bruits, mais tout de même. Alors que M. Raymond Le Petit, non. C'est tout juste si M. Raymond Le Petit est connu à Andrézieux-Boutéon. Il ne sort jamais. Il envoie son article par téléphone à Mme Chabert, la vieille sténographe bigote antisémite de l'écho de la fouilleuse. Mme Chabert, c'est Le Petit. Bon, alors j'y vais. En un, comme l'unité, le donjon est plus large. En deux, le massif de Lys est caché par le pont-levis. Non, pas Lévis, Levis. En trois, la lance du troisième chevalier en partant de la droite est plus pointue. En quatre, au fond, le parc est différent. Il ne reste plus que 6 chevaux blancs et 2 marquises dans la sarabande. Non, en un seul mot, sarabande. En cinq, le blason a été modifié. En six, la salamandre est moins bien dessinée. La queue s'est effacée de l'image. En sept, enfin, il n'y a plus que 3 boulets de canon au fond du ravin. Pas du rabbin. Oui, c'est ça. Oui, ce sera tout pour aujourd'hui, Madame Chabert. Bonjour à Chabert. À demain, Madame Chabert. Monsieur Raymond Le Petit est malheureux. Pour arrondir ses fins de mois, il fait aussi la solution du jeu des 7 erreurs de Sexy Fouillouse, une revue pornographique locale très sinistre et très grise. Monsieur Raymond Le Petit a honte. Allô ? Monsieur Bernard Henry ? C'est Le Petit. Bon, alors j'y vais. En un comme l'unité, la langue du barbu est plus large à sa base. En deux, les genoux de la troisième personne de couleur sont plus pointus. En trois, le fouet est moins bien dessiné. En quatre, la personne forte a lâché sa chaussure droite. En cinq, le vieux monsieur ne sourit plus. En six, la bougie a disparu. En sept, la queue de pie a été modifiée. Monsieur Raymond Le Petit raccroche son vieux téléphone noir. Il se sent vieux. Il est vieux. Il trottine les mains dans le dos, fragile et voûté, jusqu'à la fenêtre qui donne sur le jardin. Il ne voit plus le massif de Marguerite. Il est caché au regard par les mauvaises herbes. La pointe du troisième barreau de la grille en partant de la droite est tombée. Au fond, le petit verger est différent. Il ne reste plus que 6 choux verts et 2 poireaux dans les plates-bandes. Le bonnet du nain en plâtre a été modifié par l'érosion des pluies et l'écureuil en stuc à côté a la queue moins bien dessinée. Monsieur Raymond Le Petit ne se sent pas très bien. Ses espoirs sont flous. Partant de la gauche, ils se sont déplacés vers la droite. Il a un rhumatisme de plus du côté du cœur. Sa femme a disparu. Il ne lui reste que 6 cheveux bleus. Son sourire s'est effacé de l'image.
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4: J'ai mon chien qui se prend pour quelqu'un, dites-moi. Ah, depuis quelque temps, mon chien m'inquiète. Il se prend pour un être humain. Et je n'arrive pas à l'en dissuader. Oh, c'est pas que je prenne mon chien pour plus bête qu'il n'est, hein. Mais que lui se prenne pour quelqu'un, hein. C'est un peu abusif. Enfin, quoi est-ce que je me prends pour un chien, moi? Quoique. Dernièrement, il s'est passé une chose troublante qui m'a mis la puce à l'oreille. Je me promenais avec mon chien, c'est que je tenais en laisse, et je rencontre une dame avec sa petite fille. Et j'entends la dame qui dit à sa petite fille, « Va caresser le chien !» Et la petite fille est venue me caresser la main. Alors moi, je lui faisais signe qu'il y avait erreur sur la personne, que le chien, c'était l'autre. Mais la petite fille a continué à me caresser gentiment la main, ça, et la dame a dit, « Tu vois qu'il n'est pas méchant !» Et mon chien, lui, qui n'aura jamais eu l'occasion de se taire, a cru bon d'ajouter, il ne lui manque que la parole. Hein? Bon. Ça vous étonne tout de même, hein? Ben moi, ce qui m'a le plus surpris, d'ailleurs, c'est pas tellement que ces dames m'aient pris pour un chien. Hein? Tout le monde peut se tromper. Mais qu'elle n'ait pas été autrement surprise d'entendre mon chien parler. Alors ça, les gens ne s'étonnent plus de rien. La première fois que j'ai entendu mon chien parler, j'aime mieux vous dire que j'ai été surpris, hein. C'était un soir, après dîner. J'étais allongé sur le tapis. Je somnolais. J'étais pas très bon poil. Mon chien était assis dans mon fauteuil. Il regardait la télé. Il n'était pas dans son assiette non plus. Je le sentais. Ah, j'ai un flair terrible, vous savez. À force de vivre avec mon chien, le chien, je le sens. Subitement, mon chien me dit à brûle pour point. On pourrait peut-être de temps en temps changer de chaîne. Ah, j'ai pas fait attention tout de suite. J'ai dit, mais c'est la première fois que tu me parles sur ce ton. Il me dit, oui, jusqu'à présent, je n'ai rien dit, mais je n'en pense pas moins. J'ai dit, quoi, qu'est-ce qu'il y a? Il me dit, ta soupe n'est pas bonne. Eh bien, je lui dis, t'as pâté non plus, mon. Subitement, j'ai réalisé que je parlais à mon chien. Oh, j'ai dit, tiens, tu n'es qu'une bête, je veux pas discuter avec toi. Enfin, quoi, un chien qui parle. Est-ce que j'aboie, moi? Quoique. Dernièrement, c'est... Mon chien était sorti sans me prévenir. Il était allé aux puces. Et moi, j'étais resté pour garder la maison. Tout d'un coup, j'entends sonner. Je sais pas ce qui m'a pris. Au lieu d'aller ouvrir, je me suis mis à aboyer, oui, madame. Mais aboyer. Alors, le drame, c'est que mon chien qui était derrière la porte a tout entendu. Alors, depuis, je n'en suis plus le maître. Avant, quand je lui lançais une pierre, il la rapportait. Maintenant, non seulement il la rapporte plus, mais c'est lui qui la lance. Et si je ne la rapporte pas dans les délais, qu'est-ce que j'entends? Je suis devenu sa bête noire. Mon chien, c'est quelqu'un. C'est quelqu'un. C'est dommage d'ailleurs qu'il ne soit pas là, parce qu'il vous aurait raconté tout ça mieux que moi. Ben oui, parce que moi, quand je raconte ça, les gens ne me croient pas. Ils me croient pas. Mais quand c'est mon chien, ah oui, tout ça. Les gens croient n'importe qui.

Ce sont les colliers de mon chien. Parce que non seulement il a la prétention de parler, mais il a la prétention de faire de la musique. Alors l'autre jour, je voyais faire ça. Je dis, passe-moi un petit collier. Je les ai mis. Je me suis aperçu qu'il n'y avait rien à faire, il n'y a qu'à marcher comme un chien.

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1: Le sketch que je vais faire pour vous maintenant est un des plus faibles de mon spectacle. Et je m'en excuse à l'avance, hein. Et il dure environ 3 minutes et comporte au maximum 2 éclats de rire. Parfois 3 quand je le fais bien. Mais je suis obligé de le faire parce que si je ne le faisais pas, mon spectacle durerait 3 minutes de moins et je trouve que ça serait dommage parce qu'on est très bien ensemble ce soir. Alors, ne vous inquiétez pas, je vais faire le sketch et puis après, on sera débarrassé, on n'en parlera plus. D'accord ? Bien. Alors, si vous avez envie de rigoler, vous rigolez. Si vous n'avez pas envie de rigoler, vous ne rigolez pas. Ça n'a aucune importance, aucune incidence sur le spectacle. D'accord ? Alors, si vous avez, vous, madame, par exemple, si vous êtes toute seule à rigoler avec monsieur aussi, si vous êtes la seule à rigoler, bah ça fait rien. Allez-y, rigolez, affirmez-vous. Hein. Hein ? Allez, affirmez vos opinions. Hein. Bon, je vais faire le sketch. Alors, ça y est, t'as tout de même réussi à le gonfler, ton piano à queue. Ah, parce que toi aussi, tu t'en es aperçu! Et comment? Ça craque moins sous les dents quand il roule! Et le soir, tu le gares où ton piano à queue? Il couche dehors? Ah non! Le soir, je le dégonfle et je le monte chez moi! Tous les soirs! Et voilà la chute. Tous les souhaits.
2: Je vous avais prévenu que c'était un sketch faible, hein. Très faible même, voire mourant, qui nécessiterait du goutte à goutte. Mais sans me vanter, hier soir, il a fait plus rire. De toute façon, moi, j'aime ce sketch. Je ne l'enlèverai sous aucun prétexte. Même sous la menace. C'est ma création, je l'assume. Je l'en ferai demain, après-demain, après-après-demain, jusqu'à ce qu'il ait du succès, jusqu'à ce qu'il fasse rire. J'exige que dans tous les foyers de France, dans toutes les maisons, on hurle de rire à l'écoute de mes paroles. Ici, Daniel Prévost, les comiques parlent aux comiques. Ici, Daniel Prévost, les comiques parlent aux comiques. Voici un message personnel. Le piano à queue est dégonflé. Le piano à queue est dégonflé. Le piano est dégonflé.
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4: J'ai été mannequin vedette pendant 5 ans chez Balenciaga. Oh, j'ai été très belle. Il ne m'en reste plus grand-chose aujourd'hui. Mon nom de guerre était Dahlia. Et il faut vous dire qu'à cette époque-là, c'était la grande époque de la couture. Ces salauds-là, il n'y a pas d'autre mot, ils voulaient que je pèse 30,8 kg. Vous voyez le châssis que j'ai, n'est-ce pas? Je suis extrêmement développée. Du jour où ils m'ont dit ça, j'ai complètement arrêté de manger. Je ne mangeais par jour qu'une petite noix de cajou, Nutsy. Et mon mari m'enlevait les petits grains de sel qui se trouvent dessus parce que ça retient l'eau. Inhumain, inhumain. D'autant plus que j'habitais à cette époque-là la capitale, au-dessus d'une pâtisserie tout au beurre. Je passais donc 4 fois par jour devant, en allant et en revenant de l'agence. Un beau jour, je me suis dit, oh non, Madalia, c'est plus possible, c'est plus tenable. Je suis entrée à la pâtisserie, n'est-ce pas? J'ai acheté un millefeuille et je l'ai mangé. Sur le moment, ça m'a donné bien du plaisir. Bien que j'ai eu beaucoup de mal à le manger, puisque je n'ai plus de dents. Je les avais toutes perdues par les privations au cours de mes 5 années de mannequinat. Le lendemain, j'arrive à l'agence. Le patron, une vraie brute, désagréable comme tout, il me dit, nom de Dieu, Dahlia, t'as pris 1 cm de tour de taille. Comme si 1 cm était une affaire d'État. Il m'a foutu dehors. Avec un coup de pied dans le derrière, moi qui n'avais que la peau sur les os.
5: Dites-moi, mademoiselle, je n'ai pas vu aujourd'hui dans la vitrine les petits diplomates à la crème. Ah, vous en avez en réserve. Enfin, c'est une bonne nouvelle. Ça, c'est très très fin. C'est une spécialité de la maison. Vous m'en mettrez 2, s'il vous plaît. Avec un petit pain brioché et un thé au lait. Mais alors, ne soyez pas trop chiche sur le lait, hein, parce que quelquefois, vous êtes un petit peu chiche sur le lait. Je ne dis pas méchamment, vous savez, je ne suis pas méchante.
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3: Monsieur Le Dunois de Caen. Avec quoi colle-t-on encore aujourd'hui les étiquettes sur les bouteilles de vin ?
6: Allez, ça colle ! Ouais, bonne réponse !
7: Avec de l'ail.
8: Avec de la farine.
6: Avec du sucre.
3: Non, c'est très...
7: La gomme
6: avec de la farine, de la mouillette.
8: Non. Attends, ça va venir.
7: Avec la même substance avec laquelle Bombard réparait son canote.
3: Avec quoi il réparait son canot ?
7: Bah, lisez.
9: Ouais, ouais.
7: Avec en pleine mer.
3: En pleine mer ?
9: En pleine mer.
7: Tout seul ? C'est où ?
9: À Bombard, réparé.
7: Bombard. Oui, oui, oui.
3: Un vrai solitaire, alors.
9: Ah oui.
3: Mais je croyais qu'il avait un plancton pour l'aider.
8: Non, un plancton.
9: C'est parce qu'il est...
3: Sans blague, il avait fait ça.
9: Oui.
3: Ça vous a frappé, en
7: je
3: tout
7: croyais
3: cas,
7: avoir
3: ça.
7: Mal lu, je lui ai demandé.
3: Ah, oui.
7: J'avais bien lu.
8: Ouais, c'est dégueulasse.
9: Non. Si je crève un peu, je la prends.
8: Revenons-en à la question.
7: C'est ah, non, utile mais à savoir.
3: Attends, voilà un chapitre de l'histoire sportive et maritime qui me mérite qu'on s'y arrête.
9: Et c'est pas évident, déjà, rien que pour défaire le capuchon. Moi, j'ai une admiration pour Bombard.
3: Je pourrais plus le rencontrer sans
9: Bombard. Ah, moi non plus.
7: Moi non plus.
3: Moi, je pourrais même plus voir une fuite quelque part sans penser à Bombard.
8: Moi, je pourrais plus regarder la mer sans penser à Bombard.
3: Le soir tombe, monsieur de Kersauzon. Dites-nous un peu ce qui se passe sur le radeau. Monsieur Sim, vous faites la mer aussi, s'il vous plaît.
8: D'accord.
10: Arriverai-je un jour seulement à traverser cet Atlantique maudit ? Qu'elle enfuit ma mémoire aussi. Seul dans ce milieu à queue, que vais-je faire ? Alors le docteur, qui est un homme de décision et pas un homme de parti, décide de s'attaquer au problème. Je sais bien, partir en solitaire, c'est faire bande à peur. Mais je continuerai jusqu'au bout. Et ce que l'océan prend pour un cri de détresse est un cri de victoire. Le docteur Bombard, de sa propre semence, répare le frais esquif. La tempête étonnée se calme. Les mouettes passent admiratives.
11: Oh, oh, oh, oh, bravo, Bombard, oh.
3: Oh, les arrêts mouettes à moins. Bon, finalement, la semence du docteur Bombard nous coûte 500 francs.
8: Et ça vaut pas ça.
3: On colle les étiquettes sur les bouteilles de vin avec du lait. Voilà.
7: Tiens donc.
9: Ça colle le lait ?
3: Et ça colle.
9: Pourquoi Bombard en a pas emmené deux boîtes ?
8: Je veux dire, moi je vais accrocher au téton de ma nourrice depuis longtemps. Hein.
9: Mon Dieu, faites que Bombard ne travaille jamais dans une maison où on met en bouteille. Vous vous rendez compte, ce garçon dans la cave ? En face de 6000 bouteilles ? Jamais je ne pourrai plus. Je vais l'appeler pot de colle.
3: Oh ! Bon, mais alors, ça a vraiment les vertus adhésives qu'il en attendait.
9: Bon, enfin, Philippe, fais l'étonner.
8: Il aurait dû être vitrier, Bombard, parce que coller du un pneumatique... Un peu... Ça reste entre nous, mais techniquement parlant, puisque l'émission est culturelle, je me permets à vous le dire. Je peux pas coller avec ça, hein. Surtout un canot pneumatique, il y a de la pression.
9: Enfin, Kersauzon, si tu te trouvais dans ton canot de survie, est-ce que...
7: À la rustique.
3: Canot de survie, me paraît.
9: Oui, de survie, oui.
3: Après, il faut écoper.
8: Non, mais c'est des conneries. Hein.
7: Mais on recolle bien les assiettes avec de l'ail.
8: Je sais pas, je recolle pas d'assiettes, mais pour ce qui est, j'ai déjà recollé des boudins, je peux vous dire que.
9: Ah, t'as recollé des boudins, ça, oui. Ça, alors, je peux certifier. C'est même. Alors là, ça, je m'en souviens bien, on a assez voyagé longtemps.
7: Ça s'appelle l'énergie du désespoir, ça.
8: Mais non. Ça... Enfin, l'émission est culturelle, quand même.
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12: En France, il y a des trucs où on est balèze. Hein. Ici, je sais pas, mais en France, il y a des trucs où on est vachement balèze. Hein. Pas tout. non, il y a des trucs, on est moyen, des trucs moyens. Mais il y a des trucs, on est balèze. Par exemple, en politique, on est hachement balèze. Hein. En politique, on est hachement balèze. Arrête tes conneries. Surtout en politique française. On est parmi les plus balèzes du monde. En politique française. Du monde. Faut dire aussi qu'on est pratiquement les seuls que ça intéresse. Alors, évidemment, ça sélectionne. Non, on est balèze. On a des hommes politiques que le monde entier nous envie. Ils pourraient venir les chercher d'ailleurs, mais ils viennent pas. Alors. Et alors, il y a surtout un plus, c'est qu'on se sert pas de la moitié des hommes politiques qu'on a. Il y en a plus de la moitié qui bossent pas. Et ils bouffent tous les jours. Hein. Rigolez pas, c'est sûrement avec votre pognon quand même. Hein. Eh, dis donc. Eh oui. Ah oui, il y en a plein. Ah oui. Par exemple, Jobert, c'est à nous, Jobert. Bah, on peut pas lui reprocher ce qu'il bouffe, lui, parce que ça tient pas dedans, déjà. Il est bien, Jobert, puis il fait chier personne. Hein? Parce qu'il parle pas fort, tout ça. Des fois, il demande son avis. J'étais pas là au début, je sais pas. Même il passe à la télé, hein. Il s'arrête pas encore, mais il pense déjà. Non, parce qu'il y en avait, il disait, c'est un grand nain. C'est pas vrai. C'est un petit ministre. C'est un échantillon. Si ça plaît, après, on a un vrai. À l'Assemblée, ils disent, Jobert, c'est un petit malentendu. Oh non, on a des bons, hein. Oh, il y en a des bien, hein. Comment il s'appelle, l'handicapé mental, là? Avec l'entonnoir. Michel Debré. Alors, hé hey. Eh, hey, ouais, tu es bon, balèze, hein, tout fripé. Ben, c'est le pinard, ça attaque. Au début, puis après, ça détruit. Michel Debré. C'est lui qui voulait qu'on fasse des enfants. Ben, il va pas les faire avec la gueule, après les gosses. Ça fout les moules, hein. Puis il y en a qui sont pas prêts de nous emmerder, par exemple, prenez un mec Chabon-Delmas. Il se présenterait tout seul dans un coin, il serait pas élu encore. Qu'est-ce que vous avez? Vous avez JJSS. On dit que les initiales, parce que le temps que tu dises son nom, tout le monde est parti, lui. Ah, lui, il est bon. Recordman du monde de petite durée dans le gouvernement. 5 jours, il est resté. Il avait dit une connerie. Et avec Eddy, il a perdu l'esprit. C'est pas une grosse perte pour le mec qui a perdu, c'est con pour celui qui va trouver qu'il sait pas, quoi. Alors lui, il est bon, lui. Il rentre à l'Elysée, il dit, vous fermez pas, je ressors tout de suite. Hein. Hop là. Hein, il serre les louches, il vérifie les robinets, les conneries, puis il se casse. Non, histoire de dire, il vient pas pour rien. Bon, qu'est-ce qu'on a? Tiens, Simone. Hé, hey, à Strasbourg, il disait, c'est pas demain la veille. T'as vu? T'as vu le coup? Arrête tes conneries. T'as vu le coup? Hé, à Strasbourg, les Simones sont de retour. Ah! Elle était ministre de la Santé avant. Elle voulait pas qu'on fume. Eh ben, même les cheminées des hauts fourneaux ne fument plus. C'est balèze, hein? C'est balèze! Bon. Ah non. On est balèze en politique. Tiens, comment il s'appelle le frère de la speakerine, celle qui a les dents, là? Le décapsuleur. Denis Fabry. Oui. Deux bières! Là, là! Robert Ford, beau costard. Il est sorti de l'Elysée, il a dit, les mecs, il y a déjà un chômeur de moins, j'ai trouvé du boulot, moi. Et pour les autres, il a rien trouvé, hein. Circuler, il n'y a rien à voir. Rien. Voilà, des dieux. Question là encore. On a Soissons, il est très bien. C'est ministre de la Jeunesse et Sport. Sué aime bien le sport aussi, mais lui, sur ta jeunesse. C'est lui, Yami Mourosi à la moto. J'ai vu passer Mourosi en moto, il s'est serré les fesses, hein. Non, monsieur, il n'y avait personne derrière. Vous voyez bien que c'est des conneries qu'on raconte aussi, hein. Il paraît même que c'est Mourosi qui a cassé le vase à Soissons. C'est pas vrai. Non. Hé. Hey. Hé, hey, c'est pas vrai, hein. Là, c'est une connerie, hein, c'est une connerie. Ah oui, on a des bons, on a des biens. Hein. On a des biens, puis on a le Benet. Le Benet. Le Canuet, Canuet, pardon. Canuet, avec les dents. Celui qui a les dents, c'est Colgate qui a mis au début, il a dit, vas-y, puis nous on se démerde après. On... Et on a failli le perdre, un Canuet, déconnez pas. Hein. Parce qu'il avait dit, le dentier, tu l'enlèves le soir, puis tu le mets à tremper dans un verre pour que les bulles attachent. Il y a les bulles qui attaquent le calcaire, puis le manger qui reste. Et lui, il est pas... On voit bien, il est pas fini, hein, Canuet. Enfin, on sent qu'il y a de la place dedans, quoi. On pourrait habiter à plusieurs, encore. Alors, il avait pas compris à tremper la tête dans les bulles toute la nuit. Le Canuet, il l'appelle, il y en a qu'un. Ah ben, on veut bien nourrir celui-là, mais on va pas faire un élevage non plus, hein. Pas déconner. Bon, qu'est-ce qu'on a encore? Ah, on a... Hey, on a le grand qu'on est embêté avec, le grand avec les lunettes. Jacques. On est embêté! Pas de serveur attache mon copain, Gister Pistin! Quand il partageait votre pognon, puis maintenant l'autre il garde tout, alors il a gueulé, Je suis quand même du RER, moi merde, alors avant! Alors il a gueulé, parce qu'avant, c'était le genre mon cul, ma chemise, tout ça, que les gens disaient, mais enfin, qui c'est de la chemise? Et puis maintenant, on commence à avoir une idée maintenant, hein. Non, parce que je vais expliquer, parce que des fois, les gens qui disent, qu'est-ce qu'il y a-t-il comme différence entre Gister et Chirac? Il n'y en a pas. Mais Chirac le sait pas, lui. Tandis que l'autre, il a bien vu que c'est le même. Il a dit, foutez-moi ça dehors. Et hop là! Circulez, il n'y a rien à voir. Ouais, alors nous, monsieur, on est emmerdés en plus, enfant. On est tout le temps en train de voter. Puis quand on vote pas, ils nous sondent. Non, avec des journaux. Remarquez, le résultat est le même, on est un peu dans le cul quand même. Hein. Bon, la dernière fois, il fallait voter, c'est pour l'Europe. Vous avez bien fait pour y aller, c'était pour partager du pognon, puis on n'en a pas, nous. Juste après, c'est cantonal. C'est pour élire les cantonniers, c'est pas méchant. Moi, j'y suis pas allé, il n'y a pas d'herbe dans ma rue. Alors, vivant, j'ouvre le journal. Qu'est-ce que j'ai un journal? Quoi? Il part, sur la gauche, est acheté par Moscou, dis donc. Parce que la droite est achetée par la fenêtre, ça, on savait déjà. Parce que moi, par exemple, bon, je suis pas pour dire du mal de la politique, moi. Hein? C'est quand même un peu, hein. Bon, vous prenez, par exemple, la Chambre des députés. Bon, c'est pas pour dire du mal, mais la moitié sont bons à rien. L'autre moitié sont prêts à tout, quand même. Hein? Prenez le Conseil des sinistres. Bon, c'est le mercredi, c'est le jour des gosses. Alors... Ils vont au sable, ils font des pâtés, bon, c'est sympa, il y a le garde des Sceaux qui est là, bon. Il y a Boursouflé qui se ramène, bonjour. Alors, il compte pour savoir combien il y en a de suicidés, tout ça, bon. Là. Ils ont dit que c'était la presse qui l'avait tué. Il paraît que la presse a tué un ministre. Et donc, par rapport à ce qu'elle en fait vivre, c'est pas très grave, hein. Alors, Messrine d'un côté, Boulin de l'autre, un partout, la balle au centre. Bon. Alors, Conseil des sinistres. Bon, qui c'est qui a une idée? J'en ai pas, moi. Très bien. Suivant, moi non plus. Bon. Et vous? Ben, j'ai une petite idée. Ben, tu la gardes, hein, vieux. Hein. On est déjà sur Merlé, hein. Et alors, après, ils plient les cartables, puis ils vont un week-end jusqu'à Mardi. Parce qu'ils bossent que le mercredi. Heureusement. T'as vu déjà dans quel merde on est? On se méfie pas assez. Regardez, par exemple, le Canuet, bon. Un autre exemple, bon, le... Non. Bon, le Canuet, bon, hé, hey, il a l'air de rien, hein. Ben, il est rien. Alors, parce que les gens disent tout le temps, oui, alors moi, j'ai voté pour celui-là, et puis maintenant, au lieu de mettre du pognon dans les écoles, il met du pognon dans les prisons. Et donc, il y a un truc qu'on est sûr quand on est ministre, c'est qu'on retournera pas à l'école, hein. Tandis qu'en prison, faut voir. Hein? Oui. Non, parce que... Non, parce que je vais vous expliquer. Un bon discours politique ne doit émettre que des idées que tout le monde est déjà d'accord avant. Pour faire le con. Bon, par exemple, une idée, pardon. Je voudrais que mon pays serait un pays neutre. Qu'est-ce que c'est, un pays neutre? Très bonne question, monsieur le cabache. Si vous restez du tirage, vous pourrez faire mes pompes. Un pays neutre, c'est un pays qui ne vend pas d'armes à un pays en guerre, sauf s'il paye content. C'est écrit dans la constipation de 1958. On y soit qui manigance, c'est écrit. Salut.
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13: C'est pas croyable. Les nombres de quêteurs qui peuvent sonner à votre époque pour les fêtes de fin d'année. Cette année, moi, on m'a vendu pas moins de 15 calendriers ces mois-ci. Qu'est-ce que vous voulez que j'en fasse? Je les ai revendus. Je suis sûr que si on faisait une enquête sur les quêtes, on verrait que c'est les calendriers qui rapportent le plus. C'est la seule fois où on se sent obligé d'acheter quelque chose qu'on a déjà chez soi. Et vous avez intérêt à les prendre. Parce que les quêteurs du calendrier ont les moyens de vous faire donner. Il y a d'abord les éboueurs. Ils peuvent laisser tourner leur vie d'ordure pendant un quart d'heure sous vos fenêtres. Après ça, il y a les PTT. Ils peuvent laisser dormir votre courrier pendant 8 jours au fond du sac. Après ça, vous avez les égoutiers. J'aurais dit, qu'est-ce que j'ai à faire dans les égouts, moi? Ils m'ont dit, ah, vous, rien du tout. Mais les petites odeurs, elles peuvent monter jusqu'à chez vous. Et ils montent avec, rien que pour vous le faire sentir. Après ça, il y a le cantonnier. Lui, il n'a même pas besoin de se présenter. Il vient avec son casque et son marteau piqueur. Je lui donne même un caleçon molletonné pour qu'il aille casser les boules ailleurs. Après ça, vous avez les pompiers, et je leur en prends deux. Ils savent tout faire. En cas d'incendie, ils cassent les portes, ils rentrent par les fenêtres. Si votre parquet est ciré, ils mettent pas les patins. Avec leur pompe à incendie, ils arrosent vos meubles comme des plantes vertes. Et si par bonheur, vous n'êtes pas mort, brûlez vif, il vous reste encore une chance de mourir noyé. Et j'en parle en connaissance des causes. Je me suis retrouvé à moitié évanoui sur ma moquette. Eh ben, est-ce qu'il n'y avait pas un pompier de la jaquette? Oui, madame, qui profitait de la situation pour m'embrasser sur la bouche. Devant tout le monde, moi j'avais honte, hein. Lui, il n'était pas gêné. Après ça, vous avez les témoins de Jaffa, de Jéhovah. Eux, si vous leur parlez, vous êtes foutus. Ils vous lâchent plus. Après ça, vous avez l'IFOP. À 9h du soir, ils sont venus chez moi, l'IFOP. Je dis, qu'est-ce que c'est que ça, l'IFOP? Ils m'ont dit, monsieur, c'est pour faire un sondage. Oh, j'ai dit, moi, j'aime pas beaucoup les sondages. Moi, quand je suis constipé, je préfère prendre un suppositoire. Après ça, vous avez les taulards. Les taulards, ils sont venus chez moi, ils m'ont dit, bonjour, monsieur, on sort des prisons. Ah, bah, j'ai dit, vous arrivez trop tard, on a déjà volé. Après ça, vous avez l'armée du salut. L'armée du salut, ils quêtaient pour les filles perdues. Là, je réponds que pour les filles perdues, je préfère donner de la main à la main. Et enfin, ils viennent pas, peut-être pas chez vous, mais chez moi, ils viennent. Les fonds sociaux juifs. Ils m'ont dit shalom, j'ai dit shalom. Jusque-là, ça mange pas de pain. J'ai demandé c'est pourquoi, ils m'ont dit c'est pour les tremblements de terre en Israël. J'ai dit, il y a eu un tremblement de terre en Israël? Ils m'ont dit non, mais ça peut arriver.
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14: Eh bien, grâce à l'accordéon de Ségurel, nous allons maintenant nous rendre au pied du Puy de Dôme pour retrouver le grand chauve avec ses chaussures noires, monsieur Valéry Giscard d'Estaing.
15: Mes chères Françaises, mes chers Français, Auvergnat Giscardienne, Auvergnat Giscardien, je tiens à vous dire ce soir solennellement. Premièrement, bonsoir madame. Alors, bonsoir monsieur. Mon élection triomphale ici à Chamalières a rassemblé, vous le savez, près de 2 Auvergnats sur 3. Sur un peu plus de la moitié des votants. Cette élection triomphale, de par ma seule présence, est devenue un événement politique national majeur. Une élection que je qualifierais de capitale sur le plan international, parce que le monde entier a les yeux braqués sur Chamalières. Ma traversée du désert aura été somme toute assez courte, grâce à vous, je vous remercie. Elle m'a permis de rencontrer des Françaises et des Français simples. Des gens du peuple, des gens gentils. Très curieux à observer, je n'ai jamais vu ces gens-là d'aussi près. C'était une expérience très intéressante, que je ne renouvellerai pas, bien sûr, mais qui était très sympathique. Ces Français, moi, je traversais le désert, mais eux étaient sur le sable. On était donc à même de se comprendre. Ils ont dit, vous savez, moi, je n'ai jamais trahi. Pour vous, j'ai toujours cherché à être le premier. Je crois que j'y suis parvenu. Parvenu étant le mot qui convient. Pour vous, j'ai été le plus jeune député de France. Pour vous, j'ai été le plus jeune ministre des Finances de France. Pour vous, enfin, j'étais le plus jeune président de la République française. Et mais, ma mère, vous le direz, dès ma naissance, c'est là qu'on connaît un destin. Dès ma naissance, j'étais le plus jeune bébé de France. Le jeune Premier ministre que François Mitterrand a donné à la France. Cours de défaites en défaites, et on se prétend que ses troupes sont toujours debout. Ok, il y aurait d'autres à clair à cela. C'est que les socialistes perdent tant de sièges à chaque élection partielle le dimanche, qu'on ne voit plus très bien sur quoi ils pourraient s'asseoir aujourd'hui. Nous, dans l'opposition, nous sommes gonflés à bloc. Raymond Barre étant sûrement le plus gonflé d'entre nous. Des erreurs ont été commises, des fautes même ont été faites. Mais ces fautes, ces erreurs, c'est la vérité qui m'oblige à le dire aujourd'hui, dans ce que l'histoire appellera mon premier septennat, sont le fait de mes anciens premiers ministres, Jacques Chirac et Raymond Barre. C'est eux. J'aimerais d'ailleurs qu'ils soient remerciés. La France les remercie. Définitivement. Avec la dignité, la qualité, la simplicité qui me caractérise et qui caractérise ma famille, mes amis, j'observe. Pas l'observe, attends, j'observe, tu observes, il observe, j'observe que des journalistes mercenaires à la solde de François Mitterrand cherchent à salir ma personne en montant de toutes pièces de prétendus scandales dont l'hebdomadaire satirique paraissant le mercredi à la Bourboule, le curiste enchaîné. Bien, c'est pourquoi en décidant de me représenter devant vos yeux émerveillés en 88, je vous dirai mon intention de reprendre le peuple en main pour qu'il reparte d'un bon pied. Je connais François Mitterrand, vous savez, je l'ai rencontré lors de la passation du pouvoir, je lui ai d'ailleurs remis à cette occasion, le code secret de la force atomique, le 2, le 4, le 7, le 8. Je le connais bien. Certains me disent, François Mitterrand est un homme éclairé. Moi, je dis, oui, c'est un illuminé, surtout. On me dit, c'est un homme affable. Oui, il ne cesse de vous en raconter. Moi-même, je voudrais vous lire une fable. Aujourd'hui, ce n'est pas d'ailleurs de La Fontaine. Pas même Flaubert, souvent Romanet. Flaubert, dont le style se rapproche assez du mien, sans toutefois jamais l'égaler. Donc je voudrais ce soir parodier, paraphraser Paul Éluard et son beau poème qui chante, qui claque au vent comme un drapeau pour la France aujourd'hui, liberté. Sur les pupitres, à l'Assemblée, dans les toilettes, à Chamalières, sur tous les murs, les façades, j'écris mon nom. Sur toutes les pages lues, du quotidien, du Figaro, article, écho, j'écris mon nom. Sur la porte des Français, sur les joues roses d'anémone, sur mon front bien dégagé, j'écris mon nom. Et par le pouvoir d'un nom, je mène toute ma vie. Je nais pour enfin renaître, pour me nommer Valérie.
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16: Alors, je vais vous faire des gens qui ont des déformations professionnelles, mais hors de leur profession. Et il y a des milliers de professions et je ne veux pas m'amuser à vous faire toutes celles qui viennent à l'esprit, c'est beaucoup trop long. Donc, je ne vais pas m'amuser, par exemple, à vous faire un chirurgien qui dîne avec sa femme, sel, poivre, couteau, fourchette. Pain de seigle ou pain de mie ? Pain total. Sinon, je fais aussi une hôtesse de l'air, par exemple, qui reçoit des invités chez elle pour dîner. Bienvenue dans mon F4, la température extérieure est de 12 degrés, on n'a pas interdit de fumer. Ou alors, je sais pas moi, un maître d'hôtel qui a pas vu un de ses amis depuis longtemps. Tu vas bien ? Ça va. T'as des enfants ? Oui. Combien ? Deux. Deux enfants, ça marche. Sinon, je fais aussi une prostituée, il fait une mayonnaise dans sa cuisine. Tu montes ? Voilà. Voilà un policier qui rentre chez lui, qui va dans les toilettes. Papier, s'il vous plaît. Ah bon, ça suffit. Donc, je vais vous faire juste un présentateur du JT qui vient de dîner avec sa femme. Et à la fin du repas, il lui dit « Marie, ce dîner est maintenant terminé. Je te remercie de l'avoir préparé. Je te dis bonsoir et à demain. »
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18: Salope.
19: Fumier.
18: Vieille vache.
19: Je te crache dessus, pauvre con.
18: Tu veux ma main dans ta vieille gueule de pute.
19: Essaie, pauvre larve.
18: Vieille pétasse.
19: Pauvre impuissant.
18: Je te démolis.
19: Topette.
18: Poufiasse.
19: Va te faire machiner.
18: Oh, ça suffit.
20: Attention, y a autre chose, mon chou. Va te faire machiner. Le texte. Va te faire machiner, y a autre chose.
19: Va te faire machiner. Sale con. J'avais oublié, sale con.
20: Eh oui, attention au texte, mes enfants. Va te faire machiner comme ça, tout seul. C'est plat. Le texte, mon chou.
21: Surtout que c'est d'une écriture, c'est d'une telle densité. Cette langue, c'est tellement... In.
19: Bon, qu'est-ce qu'on fait? On va pas passer la nuit là-dessus?
20: Attention, mes enfants, je profite que la répétition soit arrêtée pour vous dire quelques petites choses à propos de la scène que nous venons de voir. Surtout pour toi, ma chérie. Je vous ai bien écouté. Ça manque un peu de poésie, tout ça. Attention. La dimension poétique. Pas de réalisme, les enfants. Voilà un certain réalisme d'une certaine couleur. Je vous l'ai déjà demandé. Ce fameux réalisme irréel. Tu comprends, mon chou?
19: Bah, c'est pas... Hein? On cherche. On tâtonne.
20: Tu me le joues en vert, mon chou. C'est du mauve que je voudrais. Du mauve.
19: On va tâcher de te donner du mauve.
20: On reprend. Reprenez au moment où nous avons arrêté.
18: Oh, ça suffit!
19: John!
20: Chérie, mon chou, tu dis John. Mais c'est pas John. Il y a autre chose derrière. Il y a mille choses à exprimer. C'est John. Et dans ce John, il y a... Cessons de nous déchirer, John. Tu es mon mari, nous sommes des amis d'enfance. Quand on s'est connus, souviens-toi, j'avais 17 ans, toi 18. Nos parents avaient loué pour les vacances deux maisons mitoyennes dans le quartier résidentiel de Malibu, brillante petite station de la côte ouest. Quelquefois, à la tombée du jour, tu enfourchais ta motocyclette et en cachette de mon père, le pasteur, j'y grimpais aussi en Amazon et nous partions serrés l'un contre l'autre pour de longues balades sur la corniche. John, souviens-toi, John.
19: John! Faut mettre tout ça dans John. C'est court, hein? C'est léger pour se défendre. Quatre lettres, je peux pas épeler.
20: Bon, on y reviendra, enchaînant.
18: Une cacahuète?
20: Oh non, mon Dieu, qu'est-ce que je la mets? C'est dans notre répertoire. C'est n'importe quoi, c'est de nos nanettes.
21: Non, attends.
20: D'abord, prends ton temps. Va aller chercher.
21: Quoi? Ah, les cacahuètes!
20: Oui, vas-y, prends ton temps. Compte 12. 1, 2... 3, 4, 5, 6, 7, 8, 9, 10, 11, 12.
18: Une cacahuète?
20: Oui, seulement tu ne lui proposes pas des cacahuètes comme ça, maintenant tes cacahuètes, tu ne les vends pas à la terrasse des cafés, tu ne les pas marcher de cacahuètes.
21: Non.
20: Il s'agit d'exprimer la motivation profonde de ton geste. C'est le sexe, évidemment.
21: Ah bon?
20: Recommence, compte.
18: 1, 2, 3, 4, 5, 6.
20: Vas-y, tu as soudain follement envie de la culbuter sur la table de la cuisine. Il y a des mois que vous n'avez pas fait l'amour ensemble. Et tout à coup, le désir.
19: Ce que tu as dit tout à l'heure à Margaret.
18: Oui.
19: Oui. Elle te plaît, la petite Margaret?
18: Elle est rigolote.
19: Oublie cette fille, John, je te le demande. Ne tourne plus autour de Margaret.
1: pas, Margaret, je te le demande.
20: Oula, oula, oula, oula, chérie, chérie, chérie.
21: C'est pas ça,
20: attention,
21: non, non.
20: Attention, attention, attention, tu nous fais un petit contre-sens, là, mon chou.
21: Non, non, non.
20: C'est pas ça, la scène.
21: Non, non, non.
20: C'est
21: non,
20: pas
21: non.
20: ça. Tu n'es pas une scène de jalousie à John. On n'est pas au boulevard, chérie.
21: Non,
20: comprends-moi.
21: Non.
20: Physiquement, tu te fous complètement de John. C'est ton mari, mais sur un certain plan, vous deux, il y a longtemps que c'est mort, tu comprends? Tu ne ressens plus rien pour lui. Non, c'est la fille que tu aimes. C'est Margaret, les amoureux de Margaret.
19: De la fille. Ah ben là c'est déjà plus corsé.
21: J'étais un petit peu gêné. C'était pas, c'est mieux comme ça, c'est plus.
20: Bien, restons sur le coup les enfants, on s'endort, on s'endort, on s'endort. Restons sur le coup, enfants au début s'il vous plaît. Du monde s'il vous plaît, du monde.
19: Ordure.
21: Salope.
19: Ordure.
21: Salope.
19: Ordure.
21: Salope.
19: Ordure.
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2: Bonjour monsieur le tailleur. C'est moi que je suis venu il y a deux jours chercher mon costume. Vous vous souvenez de moi? Je reviens vous voir aujourd'hui parce qu'il y a les copains. Ils m'ont dit ton nouveau costard. Je sais pas qui te va mal. Il te va même bien. Seulement là, il y aurait comme un défaut. Ça nous étonnerait pas.
13: Entrez dans mon cher ami. Eh bien, on peut dire que vous êtes un beau costume, hein. Et puis du beau tissu. Vous avez vu ça, tâtez-moi ça. Qu'est-ce que c'est comme tissu, ça? C'est du nylon éponge. Il pleut, ça absorbe tout. Vous êtes content du tissu, hein?
2: Ça, le tissu, je suis content. C'est parce que les copains, ils m'ont dit ton costume en regardant bien. En regardant bien. Là, il y a comme un défaut.
13: Et la doublure? Vous avez vu cette doublure la même que la mienne? C'est du crêpe de Chine. Mélangé avec la satinette de Maubeuge. Et le crêpe de Chine, faut payer le voyage. Vous n'êtes pas content de la doublure?
2: Si, le tissu, tous les boutons, tout est pas. C'est Marcelé, copain. C'est ce que c'est quand t'as un nouveau costume. Tourne-toi, tourne, viens, tourne. Le dos est pas tard. Mais alors là, il y a comme un défaut.
13: Il n'y a pas de défaut, monsieur. J'ai jamais fait un défaut à un costume, moi, monsieur. Je connais mon métier, moi, je suis tailleur. Ça fait 25 ans que je suis au carreau du temple, monsieur. J'ai jamais remboursé un costume, monsieur. Jamais. Et j'en rembourserai jamais. Vous voulez que je vous dise ce que c'est, ça, monsieur? C'est la coupe Melba. Au début, ça surprend, puis après, on s'y fait. Vous vous tenez mal, monsieur. Voilà la vérité exacte. Vous vous tenez mal, monsieur. Vous vous tenez comme un gars, vous êtes là. Vous êtes un homme, que diable, approchez-vous. Regardez-vous devant la glace. Qu'est-ce qu'il y a qui va pas? C'est là que ça débagueule. Je vous arrange ça. Vous êtes avachi. Relevez-vous. Relevez les épaules, là. Surtout la gauche. Un peu plus. Là, un quart de poids. Encore un peu plus. Voyez, tout de suite, quand vous avez relevé l'épaule.
2: Oh, j'en reviens pas. C'est vrai, enlevant l'épaule.
13: Ah oui, mais alors, à droite. Là.
2: Le défaut de gauche, il a été à droite.
13: C'est parce que vous vous tenez mal. Bougez pas l'épaule gauche. La droite, ramenez-la. Là, sans bouger le là. Vous voyez, tout de suite.
2: Oui, mais alors la veste, là, elle part en. Elle part en brioche, là, vous voyez. Là. C'est pas équidistant, ni équilatéral. Je m'en fous de pas équidistant. L'ange droite, relevez-la. Faites ce que je vous dis, je connais mon métier, non? Alors. Là, bougez pas les épaules. Ouais. Écrasez-vous sur l'enfant. Là. Il tombe pas bien ce costume. Où c'est que vous voyez un défaut là-dedans, vous? Ça faut reconnaître que si je me tiens comme ça, tout tombe bien. Vous dites ça avec une telle autorité. Et puis le fait est que si je me tiens comme ça, tout tombe bien. Je suis navré de vous avoir dérangé, monsieur le tailleur. Je me tiendrai toujours comme ça. Voilà. Excusez-moi. Au revoir, monsieur le tailleur. Je suis en train de penser. Les gens, quand ils vont me voir passer dans la rue, on va dire celui-là, moi, hein, il a la chance d'avoir trouvé un bon tailleur. Réussir un si beau costume sur un gars aussi mal foutu.
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4: Premier candidat. Dépêchons-nous. Ah, bonjour monsieur, asseyez-vous.
5: Bonjour monsieur.
4: Bonjour, et asseyez-vous. Monsieur, vous vous trouvez sur une route à grande circulation, n'est-ce pas? Vous croisez une route départementale dont la largeur est double de celle d'un chemin vicinal, qui la prolonge au sud-ouest d'une ligne médiane tracée par le bas-côté d'une route secondaire parallèle à celle que vous évitez, en empruntant le trajet inverse de celui inscrit sur un panneau indicateur placé derrière vous. Il pleut, votre essuie-glace tombe en panne, que faites-vous?
5: Vous me parlez avec brutalité.
4: Non, monsieur, je vous ai posé une question précise, je vous prie de répondre.
5: Non, vous m'avez psychiquement traumatisé.
4: Oui.
5: Je suis complètement retourné, maintenant.
4: Ben, pour l'instant, vous allez retourner chez vous si vous ne savez pas. Recalez-moi.
5: Vous êtes sévère.
4: Poussez votre genou. Poussez votre genou.
5: Sadique va...
4: Suivant. Candidat suivant. Suivant.
22: Oh, une seconde. Ça parle peu, non?
4: Non, monsieur, il y a d'autres candidats, je vous prie, dépêchons-nous.
22: Une seconde, on vous dit quoi? On a le temps de prendre un petit remontant avant l'examen, non?
4: Bien sûr.
22: Faut pas pousser Popol quand même. Alors, rabat avec moi, parce qu'il faut pas jouer avec l'homme.
4: Hein. Asseyez-vous, oui. C'est pas grave. Je demande pardon, vous êtes bien installé, ça va?
22: Ça va, oui, ça va.
4: C'est une erreur.
22: Sauf les genoux, là, ça me gêne un peu les genoux, votre truc.
4: Oui, c'est une petite voiture.
22: Ben oui, puis j'ai des gros genoux, alors. Ça me gêne les genoux, quoi.
4: Oui, c'est ça. La prochaine fois, on prendra un autocar.
22: Ben, il y a intérêt, parce que je changerai pas mes genoux.
4: Bon, monsieur, première question. Vous montez dans votre voiture, celle-ci ne veut pas démarrer, que faites-vous?
22: Que je sais, moi.
4: Ah ben, vous feriez bien de savoir. Vous montez dans votre voiture, elle ne démarre pas, qu'est-ce que vous faites?
22: Redites-moi ça un peu. Pour voir.

0: Bon. Autre chose, monsieur.
1: Oui.
0: À présent, vous arrivez à un carrefour.
1: Oui.
0: Un agent de la force publique vous fait signe de vous arrêter.
1: Oui.
0: Qu'est-ce que vous faites?
2: Je passe et puis je me débrouille pour l'attraper avec mon aile gauche. Puis je roule sur le buffet. Et au passage, j'ouvre ma portière, j'y balance un bon coup de latte dans la gueule par la même occasion. Parce que c'est pas un flic qui va faire la loi, non? On n'est pas tout de siège.
0: Bon. Maintenant, vous êtes sur une route départementale.
2: Ça m'étonnerait, alors.
0: Qu'est-ce que vous dites?
2: Si ça m'étonnerait que je sois sur une route départementale.
0: Oui.
2: J'y vais jamais sur les routes départementales.
0: Ah, oui.
2: C'est plein de boue et ça sent mauvais.
0: Oui, j'entends bien, monsieur, mais c'est une supposition, alors. Vous êtes sur une route départementale?
2: Non. Je suis pas sur une route départementale, je viens de vous dire que j'y mettais jamais les pieds sur les routes départementales. J'aime pas ça, les routes départementales. Je hais les routes départementales. Les routes départementales, rien que de m'en causer, ça me donne envie d'envoyer des mandales dans la tronche à tout ce qui remue.
0: Mais en admettant...
2: Ah oh, je vais me le farcir. Quoi? Ah, je vais être obligé de me le farcir, le petit asticot.
0: Mais enfin,
2: vous commencez à m'énerver avec vos questions.
0: Ben oui, mais je
2: sais que je vous en pose des questions, moi.
0: Non, non.
2: Est-ce que je vous en pose?
0: Absolument pas.
2: Parce que je vous demande qu'est-ce que vous faites s'il se passe ceci, qu'est-ce que vous faites s'il se passe cela.
0: Du tout, monsieur.
2: Est-ce que je vous oblige à aller sur une route départementale, moi?
0: Qu'est-ce que j'irai faire?
2: Est-ce que je vous demande pourquoi vous avez cette tête d'abruti?
0: Quoi?
2: Et pourquoi ça fait un bruit d'évier quand je la remue? Hein? La seule chose que je vous demande, c'est si vous me le donnez, mon permis, oui ou non. Ah, qu'est-ce qu'on peut perdre comme temps en formalité, hein?
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4: On me dit que des juifs se sont glissés dans la salle. On pouvait rester, hein.
5: N'empêche que... on ne m'ôtera pas de l'idée que pendant la dernière guerre mondiale... de nombreux juifs ont eu une attitude carrément hostile à l'égard du régime nazi. Il est vrai que les Allemands, de leur côté, ne cachaient pas une certaine antipathie à l'égard des juifs. Mais enfin, ça n'était pas une raison pour exacerber cette antipathie en arborant une étoile à sa veste pour montrer qu'on n'est pas n'importe qui. Et qu'on est le peuple élu. Et pourquoi j'irais pointer au Vélodrome d'hiver? Et qu'est-ce que c'est que ces wagons sans banquette? Et j'irai aux douches si je veux. Quelle suffisance, hein? Attention, ne me faites pas dire ce que je n'ai pas dit. Hein. Je n'ai rien contre ces gens-là. Bien au contraire. Je suis fier d'être citoyen de ce beau pays de France où les juifs courent toujours. Je me méfie des rumeurs, vous savez. Quand on me dit que si les juifs allaient en si grand nombre à Auschwitz... c'est parce que c'était gratuit, je pouffe. Puis d'abord, il y a juif et juif. Hein? Oui, il y a deux sortes de juifs. Il y a le juif assimilé et le juif juif. Et c'est pas pareil du tout, autant. Oui, le juif assimilé, bon, c'est n'importe quoi. C'est le genre de mec qui regarde l'Holocauste les pieds sur la table en bouffant du cochon pas cachère, vous voyez? Il sait même pas reconnaître le mur de Berlin du mur des Lamentations. Là. Et il joue au squash, quoi. Là. C'est un mur... Enfin, ces gens-là sont la honte des synagogues. Oui, j'en connais, j'en ai plein mes salons. Ils n'auront même pas la chance d'être connus par les nazis lors de la prochaine. Le juif-juif, lui, c'est différent. Hein, oui. Le juif-juif, comment dire, il se sent plus juif que fourreur. Oui. Il renacle à l'idée de se mélanger aux gens du peuple non élu, en dehors des heures d'ouverture de son magasin, bien sûr. Tout petit, il recherche la compagnie des autres juifs. C'est pas toujours évident de... Non, c'est pas toujours évident de reconnaître comme ça, du premier coup d'œil, un juif d'un antisémite. Hein? Ben oui. Naguère encore, du temps de mes parents, on reconnaissait facilement les juifs. Ils avaient les lobes des oreilles pendants, les doigts et le nez crochu, et la bite à col roulé. Mais de nos jours, vous comprenez bien que ces gens-là... ils se font tous raccourcir le nom et raboter le pif par les as de la chirurgie esthétique. Alors on les reconnaît plus. Regardez Jean-Marie Le Pen-Hovichstein, là, plus tard. On dirait un breton.

0: savez que tous les praticiens de la chirurgie esthétique sont juifs. Tous les médecins sont juifs. Tous les archevêques de Paris sont juifs. Tout le monde sont juifs. En tout cas, les médecins, je suis sûr. Alors là, tous les médecins sont juifs. Enfin, le docteur Petiot, c'est pas sûr. Vous savez qui c'est, le docteur Petiot, les petits? Ils sont bêtes à cet âge-là, ils savent rien. Si vous voulez, en gros, le docteur Petiot, c'est ce médecin parisien qui a réussi à démontrer en 1944 que les juifs étaient solubles dans l'acide sulfurique. Eh bien, le docteur Petiot n'était pas juif. Alors que Léon Schwarzenberg, si. D'ailleurs, il n'y a aucun rapport entre Petiot et Schwarzenberg. Je ne sais même pas pourquoi je fais le rapprochement. Enfin, je veux dire que Schwarzenberg, lui, ne fait pas exprès de tuer les gens. Non. Encore un bruit sans fondement quand on dit que les juifs sont vecteurs de maladies. C'est pas vrai. Regardez, Schwarzenberg, il n'est pas cancérigène. Comme disait Reiser, il suffit de ne pas trop s'approcher. Les juifs ne se marient qu'entre eux, bien sûr. Oui. Je relisais à ce propos récemment « Juif et français ». C'est un livre d'Aris et Sédoui qui est paru chez Grasset il y a quelques années. Et dans ce livre, les auteurs demandaient à une journaliste, une grande journaliste française, très talentueuse, très belle en plus, qui gâte rien, dont je tairai évidemment l'identité par pure discrétion. Ils lui demandaient si elle aurait épousé Yvan Levaille pour le cas où il n'aurait pas été juif comme elle. Eh bien, cette jeune femme a répondu que probablement non, elle n'aurait probablement pas pu tomber amoureuse d'un non-juif. Eh bien, moi, je comprends cette attitude qu'on pourrait un petit peu hâtivement taxer de racisme. Moi-même, qui suis limousin, j'ai complètement raté mon couple parce que j'ai épousé une non-limousine. Une Vendéenne. Ah ben, je suis désolé, mais les Vendéens ne sont pas des gens comme nous. D'accord, ils ont des petits lobes et les doigts droits, mais nos patois ne sont pas les mêmes et nos coutumes divergent, et divergent, c'est énorme. Voilà une femme, n'est-ce pas, qui mange du poisson le vendredi en tailleur Chanel, alors que moi je mange du bœuf Mironton le lundi en pantalon de velours. Il n'y a pas de compréhension possible. Il n'y a pas de compréhension possible. Nous avons notre sensibilité, limousine. Nous avons notre humour, limousin, qui n'appartient qu'à nous. Nous partageons entre nous une certaine angoisse de la porcelaine, peu perméable au chouan. Il faut avoir souffert à Limoges pour comprendre.
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4: Bon, écoute, Nicole, s'il te plaît, je peux parler. Est-ce que je peux parler? Je peux parler. Bon. Eh ben, qu'est-ce que tu veux que je te dise? Je crois que tu as tout dit, hein? Et que tout est dit, puisque on s'est tout dit et que partant de là, on a vraiment plus rien à se dire, hein? Surtout après tout ce qu'on vient de se dire, hein? Seulement, il y a quand même une dernière chose que je voudrais te dire. C'est que tu fous le camp, tu entends? Ça suffit comme ça. Alors, tu prends ta valise, la porte, l'ascenseur, le couloir à droite quand tu es dans la rue, tu prends un taxi, tu mets tout ça dedans, tu fous le camp, je te quitte. Allez, hein? Circulation, hein? Non mais... D'ailleurs, c'est par ça qu'on aurait dû commencer, hein? Parfaitement, se quitter avant de se connaître. Moi, je ne te connaissais pas, alors... Tu avais la partie facile, hein? Non, je t'en prie, pas de gestes inutiles. C'est fini, tu as compris? Fini! Un trait, un point. Comment? Ah, le point sur le i. Ah oui, c'est très drôle, hein? Ah, oui. Alors, c'est le moment de faire de l'humour après la vie que tu m'as fait mener, hein? Alors, maintenant, tu embarques toutes tes affaires et tu t'en vas, hein? Alors, ton pick-up, ta raquette de tennis et ton pick-up, hein? Et la raquette aussi, tu n'oublies pas, hein? Tout ça, ça circule ensemble, hein? Même voyage, le pick-up et la raquette. Et n'oublie pas le pick-up, hein? Et allez, circulation. Et, tiens, tes photographies aussi, tu les donneras à Jérôme, ce nain. Quoi? Oui, oh, il m'a peut-être foutu 6-0 au tennis, mais c'est quand même un nain, hein? D'ailleurs, si on ne lui avait pas installé gentiment un filet de ping-pong, ça se serait peut-être passé autrement, hein? Alors maintenant, circulation. Tiens, mes lettres d'amour aussi. Fais voir. Ma biche. Mon canard. Mon lapin. C'est vieux tout ça, hein? Mon petit loup. Ma gazelle. Oh là là, c'est une promenade au zoo, hein? Allez, circulation. Et en passant, tu n'oublieras pas non plus ta librairie diététique, là. Hein? Régime pour ceci et cela. Alors que s'il y en avait un ici qui devait faire le régime... C'était moi. Bon, alors écoute, alors là, je crois que là, tu reprends ta valise, là, que l'inventaire est définitivement terminé et que tu peux y aller, hein. Allez, ciao. Bye bye. Farewell. Sayonara, Nicole, c'est... Bon, bah alors, puisque tu t'en vas, alors, juste avant que tu partes, il y a quand même une dernière chose que je voudrais te dire. C'est que tu ne retrouveras jamais un type comme moi. T'espères bien. Bon, alors... Alors, tu reprends ta valise, hein, la porte, l'ascenseur, et là, je t'indique même plus le chemin, tu te débrouilles toute seule, hein. Alors, c'est ça, moi, j'essaye qu'on se quitte intelligemment, entre amis, que même s'il n'y a plus d'amour entre nous, il reste quand même un pieu. Un peu, oui, facile, hein. Un peu d'amitié. Et toi, tu m'insultes? Alors, ciao! Bye bye! Non, je veux pas commencer. Quoi, le poisson? Quel poisson? Ah, le poisson rouge. Théodore. Eh ben, Théodore, il est très bien ici, dans son bocal, hein? Il est même tellement bien qu'il va y rester. Théodore, reste ici, je le garde! Quoi, c'est pas juste? Qu'est-ce qui est pas juste? Ah, c'est la mère qui a la garde du poisson rouge, peut-être. Eh ben, justement, non! Tu te trompes! Théodore n'est plus un enfant! C'est un adulte! Mais si, je saurais très bien m'en occuper. C'est une poignée, une pincée, oui, de je sais pas quoi, oui, tous les matins. Tous les soirs, oui, et changer d'eau. Tout... Enfin, en tout cas, je me débrouillerai bien tout seul. En tout cas, Théodore, reste ici. Et toi aussi. Et toi aussi. Ben, je veux bien, mais alors, juste une journée, hein. Et qu'on soit bien d'accord, si tu restes, c'est uniquement pour t'occuper du poisson, hein. Deux jours, si tu veux, mais pas plus de trois jours, hein. Bah écoute, alors, tu renvoies ton taxi, tu reviens sur tes pas, tu prends le couloir à droite, l'ascenseur, et quand tu arrives sur le palier, la porte de la maison sera ouverte. Tu rentres et tu la fermes. Ah non, non, mais je parle de la porte. Oh, ça va pas recommencer.
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3: Le gros qui se barre avec le pull bleu, là. Le, non, l'autre. Bon, tant pis. Oui, je sais, j'ai l'air un peu con. Non, mais l'uniforme, il est pour beaucoup. Hein. Non, parce que ma femme me dit toujours t'as signé sans réfléchir. Alors. J'ai demandé aux autres, ils ont fait pareil, hein. Si on avait réfléchi, on n'aurait pas signé. Faut pas nous prendre pour des cons, quand même. Remarquez, on rentre pas comme ça, la police, hein. Il y a les examens et tout, on passe dans les six-chottes, hein. Moi, je suis passé devant un, il m'a dit, combien j'ai de doigts. Alors, il y a les examens. J'ai dit, je sais pas, 15. Il m'a dit, bon, signez-la, 15 ans. J'ai eu du bol, hein, parce que j'ai dit ça au hasard. J'aurais pu avoir tout faux, hein. Eh, c'est bien, l'uniforme, c'est pour draguer.
5: Les gossesses.
3: Hop, là-bas, la blonde avec le gosse au pied. Oui, vous avez au papier, je suis de la police. Voyons voir. Ginette. Ah, ah, ah, ah. Joli nom, Ginette. Ah, ah, ah, ah. C'est votre petit frère, hein? Votre fils. Bon, circulez. Non, là, c'est un mauvais exemple, mais d'habitude, ça marche. Mais la police, c'est trop ingrat comme métier. C'est vrai, c'est ingrat, la police. Parce que, par exemple, parce que je vois, parce que les gens, ils nous aiment pas. C'est con, hein, parce que nous, on est là pour les protéger. Hein. Eh bien, remarquez, les gens, plus il y a de flics autour d'eux, plus ils ont peur. C'est flagrant, c'est dans les manifs. Les gens, ils ont peur, hein. Parce que nous, on est là, bon, et on est obligé de taper, hein. On le fait pas pour le plaisir, hein. On est obligé, hein. Et en plus, on est obligé de faire grave parce qu'il y a les fils dégradés, ils ont les cheveux longs, on les reconnaît pas. Hein. Et puis, il y a les appariteurs, c'est les mecs payés par la police en civil. Ils cassent les carreaux, après on dit que c'est les étudiants, tout ça, alors on est obligé de faire vachement grave. Quoi. Eh ben dis, tu vois pas qu'on t'apprête la gueule d'un flic et... Voilà, bah, c'est la crise et une fois, c'est arrivé, on a tapé sur un flic. Voilà la crise. Ils ont dit que c'était une bavure. T'aurais vu la gueule de la bavure, ouais. Moi, ça m'a passé l'envie de baver, hein. Ah, je bave plus, maintenant, impeccable. Non, mais on est une bande de jeunes, on se fend la gueule. Je vois, parce que, par exemple, il y a les gens, ils disent « La police, c'est un refuge pour les alcooliques qu'on n'a pas voulu à la SNCF et au PTT. » Eh ben, je vais vous dire franchement, c'est exagéré. Parce que moi, je vois, hein, je suis pas dans un gros commissariat, mais je vois rien qu'au commissariat que je suis, il y en a au moins, que je dise pas de bêtises, il y en a au moins 4 qui boivent pas. Ah ben, c'est comme dans tous les troupeaux, hein, il y a des brebis galeuses. Nous, on a Robert,
6: le grand, c'est marrant.
3: L'autre jour, il arrive, il gueulait. J'en ai eu un, j'en ai eu un. Il avait arrêté un mec pour état d'ivresse qui était plus bourré que lui. Vachement rare. Faut dire que le mec, il en tenait une belle. Il l'avait ramené, t'es sympa. Raymond, il s'appelait cheveux courts, moustache, charcutier, sympa. On y a payé le coup et tout. Alors, Robert, il disait, mais faut pas rien, ça c'est quand t'as l'ivresse. Alors l'autre, il disait, ben justement, je me dépêche de rater parce que vu que le métier était je suis, je risquerai d'avoir un accident. Après, ils ont fait un concours de ballons, dit t'aurais vu la gueule des ballons. Ouais. Il y avait des couleurs, c'était même pas marqué dans le manuel. C'est Robert qui a gagné. Ah non, mais il est balèze au ballon. Hein. Il s'entraîne. Oh, on se fend la gueule. L'autre jour, il y a un big nit, il vient pour changer une carte d'identité. Alors Robert, il dit, parce que Robert, il déconne tout le temps. Alors Robert, il dit, hé, hey, tu me donneras l'adresse de ton coiffeur. On y a cassé la gueule, on s'est marré. Oh. Ah non, mais on fait gaffe, hein. On tape avec le plat de la main comme ça dans les côtes. Alors ça fait vachement mal, mais ça fait pas de traces. Ah non, parce qu'on n'a pas le droit aux traces. Parce que les mecs, quand ils ont des traces, ils peuvent porter plainte. Mathieu, faudrait qu'ils viennent au commissariat hein, pour porter plainte. Je les plains, les mecs. Non, dans l'ensemble, ils viennent pas, on n'a pas à se plaindre. Alors après, on l'avait attaché à la grille, alors Robert a été chercher sa tondeuse, parce que Robert a une tondeuse. Mais ça, c'est à lui, hein, c'est pas fourni. Voilà. L'autre, il a les miques. Non, il a pas coupé, parce qu'une fois, il y en avait un, il avait coupé les cheveux d'un bicnit. Et ben, il a eu un avertissement. Hein. Ah non, mais on rigole pas avec ces trucs-là. Parce que, au bout de 30 avertissements, on peut avoir un blâme. Et au bout de 30 blâmes, on passe devant un conseil de discipline, on peut être dégradé. Robert, il est pas gradé, lui, alors. Eh, c'est un métier où on en voit quand même des drôles. Tiens, l'autre jour, j'étais de faction à une intersection affectée à la surveillance des usagers. En clair, je bulais un carrefour. Il arrive un mec qui tournait autour de moi avec un papelard, on aurait dit qu'il cherchait une rue ou quelque chose. Il n'osait pas s'adresser à moi, on aurait dit qu'il avait peur. Vous voyez, genre un type louche, un peu basané, vous voyez. Parce que nous, on nous apprend à reconnaître les mecs louches. Hein. Attention. Celui-là, si vous voulez, n'était pas franchement louche, mais t'es franchement basané. Hein. Alors, je disais rien, il s'approche, il tourne, et puis alors je sentais qu'il osait pas. Et il venait, mais il venait tout doucement, vous voyez, c'était le genre de mec patibulaire, tu vois, mais presque. Hein? Finalement, il s'amène et puis il me dit pardon, monsieur Aja, s'il vous plaît, excusez-moi, s'il vous plaît. Est-ce qu'il vous plaît, vous m'indiquez Axou et Xoula qu'il est le commissariat de police la plus proche, s'il vous plaît. Excusez-moi, parce que j'ai part de mon papier d'identité. Je dois en faire une déclaration, s'il vous plaît, excusez-moi. Je me suis dit, toi, mon petit gars, t'as pas la conscience tranquille. J'ai dit, ouais, vous avez au papier.
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7: De Monsieur Soupard, d'Épinay-sur-Seine. Qu'est-ce que le Hollandais Van Hock aperçu pour la première fois en 1677 dans son microscope?
8: Bouvard. Il était là.
9: Tu l'as connu, Van Hock?
8: Il était là. Oh, un bouvardus, mignardus.
9: Un microbe, il a découvert?
7: Non, quelque chose qui n'était pas très
9: grand. Des globules.
7: Qui devait faire un certain bruit dans le monde.
8: Un spermatozoïde.
7: Oui, exactement. C'est la première fois qu'on a isolé un spermatozoïde. Excellente réponse de Jacques Martin et de Olivier Kersauzon.
9: Mademoiselle Manchon, pourriez-vous expliquer à nos auditrices ce qu'est un spermatozoïde?
10: Ah non, je sais pas ce que c'est.
9: Bon, alors...
11: C'est pas un genre d'animal qui circule dans une voiture qui fait du bruit? Tululut, tululut. Et voici, attention, au départ. Cinq, le coup est parti, voici les volets de part de Moïse. En tête, toujours tout suivi de Marcel, Lucien, Carlos, le canard de Murati, voici l'arrêt. En tête, c'est... Hop, il a touché l'ovule, il va rester maintenant dans le coin, on va faire la tête du vainqueur. La photo sera en fait bientôt par iconographie. Merci, monsieur, monsieur, merci, docteur, et à bientôt.
9: Alors... Mademoiselle Manchon, le spermatozoïde, à votre avis, qu'est-ce que c'est?
10: Vous y tenez, hein?
9: Oui. Je vais vous dire, je les lâche pas facilement. Hein.
6: Je vais vous montrer.
9: Non, non, mais...
7: Non, écoutez, si on vous en donnait, qu'est-ce que vous en feriez?
10: Je mettrais dans l'album. Voilà.
6: Ah oui.
9: Embarqué, ça colle bien, mais d'après ce que nous a dit Bombard. Mais... Vous voyez pas du tout ce que ça peut être.
11: Ben, faut vous faire rembourser vos études.
10: Mmh. Ben, expliquez-moi.
9: Bon,
6: on peut pas.
9: Je veux bien... C'est très difficile.
11: Ils vivent en groupe en général.
9: Oui.
11: C'est une communauté sur laquelle il n'y a pas d'affaires d'argent parce qu'ils partagent le même liquide. Mmh. Donc tout le monde échange. Mmh.
9: Ils sont de bons alpinistes aussi.
11: Oui, exactement.
9: Ils traversent souvent des cols. Oui, vous voyez, ça ressemble un peu. Si vous imaginez une cordée d'alpinistes, vous voyez. Alors ils gravissent un col. Puis après l'épreuve, ils vont se mettre au vert. Mmh. Bon alors, ma petite fille, vous savez tout, vous pourrez au moins...
12: Elle le savait, elle faisait marcher.
7: À Narbonne, où est-ce que vous pourrez vous en procurer?
6: Tududu.
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14: On l'a échappé belle. Mais parce que le rire, comme chacun sait ou ne sait pas, n'est-ce pas, le rire, c'est une énergie contenue, qui se libère rapidement. Et en se libérant... Elle fait vibrer les muscles les plus fragiles, les plus vulnérables, qui se trouvaient zygomatiques. Madame le fait très bien, bravo madame. Eh bien, supposez que les muscles fessiers... Supposez que les muscles fessiers soient plus vulnérables que les zygomatiques, eh bien, on rirait comme ça. On l'a échappé belle, non? Vous voyez toute une salle qui rit? Désopilant! Je pouffe! Un rire crispé, ça ferait... Rire aux éclats, je vois pas très bien à quoi ça On l'a échappé belle, non? Attention, nos ancêtres riaient comme ça, nos ancêtres. L'homme des cavernes, le rire caverneux.
9: Non,
14: ah non, ça n'a rien à voir, c'est autre chose. Et les primitifs, ben les primitifs, ce qu'on appelait les primitifs. Je n'ai rien contre les primitifs. Ils ont tout inventé. La pierre taillée, qu'est-ce qu'il a inventé? La pierre taillée, un primitif. Le feu, qui a inventé le feu? Un primitif. C'était peut-être l'innocent du village. Un jour, il ne savait pas quoi faire de ses 10 doigts. Il a pris 2 pierres, une dans chaque main, aux innocents, les mains pleines. Il a frotté une pierre l'une contre l'autre. Ça a tout de suite fait des étincelles. Alors le chef, un primitif aussi le chef. Primitif mais chef. C'est pas incompatible.
9: Non.
14: Ah non. Tout d'abord, il a vu que du feu. C'est-à-dire qu'il a vu que de la fumée. Mais comme il n'y a pas de fumée sans feu, il a dit allez chercher le sorcier. Alors le sorcier est arrivé, un sacré primitif, le sorcier aussi. Ben, il y avait que ça, il y avait que des primitifs. Il a dit qu'est-ce qu'il y a? Alors le chef a dit c'est innocent. Il a dit, c'est l'innocent, il a dit à l'innocent, refais devant le sorcier ce que tu nous as fait. Alors l'innocent, avec ses 2 petites pierres, tim, tim, il a refait une petite flambée. Alors le sorcier a dit, feu de Dieu. Il a dit, ça sent le roussi. Il a joué avec les amulettes. Il a dit, il faut le brûler. Alors le chef a dit, avec quoi? Et l'autre innocent a dit, avec ça! Il a mis le feu au bûcher qu'on venait de dresser pour lui, dit-on. Alors autour du bûcher, les primitifs, ils devaient se taper le derrière par terre. Alors les réflexions, oh ben heureusement qu'il n'a pas inventé la poudre. Parce qu'en plus de le brûler, il aurait fallu le faire sauter. Alors il y en a un qui devait se taper le derrière plus fort que les autres. Alors ça lui a durci les fessiers, n'est-ce pas? Les fessiers sont devenus moins vulnérables que les zygomatiques. Le rire lui est monté à la gorge, il a fait... Il avait inventé le rire sonore, n'est-ce pas? On venait de passer du rire muet au rire parlant. Voilà, c'est... Ils ont tout inventé, tout. Le fusain. Ben c'est tout de même un primitif qui le premier a dessiné sur la paroi de sa caverne bison futé. Avec des flèches. Ils ont tout inventé, les primitifs, tout. Et moi qui suis évolué, si... Qu'ai-je inventé? Ah ben si, parce que l'histoire telle que je viens de vous la raconter, là, c'est moi qui l'ai inventé.
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13: Tu rentreras pour dîner ce soir? Non, peut-être pas. Hein? Peut-être pas. Oui, bien sûr, tu verras. Peut-être même que tu rentreras pas couché, hein, c'est possible. Oui, bien sûr, ma chérie, tu sais pas encore, tu verras. Tu sors avec Jean-Loup, sûrement. Ah non? Ah, excuse-moi, c'est Jonathan, maintenant. Je savais pas, excuse-moi. Ah bon, les parents de Jonathan sont en voyage et lui laissent l'appartement entièrement libre. Formidable. Il organise une partie ce soir. Ah, tu me l'avais pas dit, c'est chouette, ça. Dis-moi, ça va être vachement sympa. Non, tu sais pas encore, tu verras. Ah oui, bien sûr, tu verras. Vous serez nombreux? Combien? Une dizaine? Nathalie et Sylvie sont invitées aussi, sûrement. Ah non? Ah bon, tu seras la seule fille? C'est chouette, ça, dis-moi, hein? C'est drôlement flatteur pour toi. Mais une seule fille pour 10 garçons, je pense bien. Nathalie et Sylvie doivent être drôlement jalouses. Il y a vraiment pas de quoi. Ah bon? Moi, je disais ça comme ça, ma chérie. Vous allez sûrement danser, du jazz, du pop, du bebop, du... Non, non, pas du tout. Et les garçons, là, les copains de ton ami Jonathan, tu les connais un peu? Non. Bien sûr, non. Ah bon? Ils reviennent de Katmandou? Ah non, non, que je suis bête, évidemment, tu les connais pas. Tu vas faire leur connaissance comme ça, décontracté. Non, non, tu n'es pas du tout décontracté. Tu penses peut-être que pour te sentir vraiment tout à fait détendu... Faudrait peut-être que tu fumes un peu. Peut-être. Un peu de marijuana. Tu sais pas. Mais tu verras. Non, tu verras pas. Oh, excuse-moi, ma chérie, j'avais mal compris. Pourtant, je vais forcer. Non, non, d'accord, d'accord. D'accord, je dis plus rien. Juste un dernier mot en copine. Hein? En copine. De copine à copine. Tu n'oublieras pas de prendre ta pilule? Si? Ah si, ah bon? Ah non, tu sais pas encore, tu verras. Ah bon, très bien, d'accord. Tu verras, on verra. On verra ce qu'on verra. Papa et moi, elle a dit. On verra ce qu'on verra.
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15: Moi, mon truc, c'est le vélo. Pas vrai, Marcel? Oh oui, Roro. Oh, c'est chouette, le vélo. Ça décontracte. Parce que toute la semaine, tous les matins, il faut se lever à 6 heures. Oh, pipi, faut faire sa toilette. On ouvre un robinet d'eau chaude. Paf, c'est de l'eau froide. Oh. Et tous les soucis, il faut se laver les dents, tous les problèmes, tout ça. Tandis que le dimanche matin, c'est tout autre chose. Alors là, on se lève à 4 heures. On prend ses chaussettes en laine, son pull en laine, son bonnet en laine, et hop, et c'est parti. Et nous pédalons tous les deux, pas vrai Marcel? Ah oui, Roro. C'est chouette le vélo. Là, tu vois, il fait un peu sombre parce que le soleil s'est pas levé. Mais quand on va arriver dans la forêt de Saint-Germain-en-Laye, d'un seul coup, le soleil va apparaître. Et on va être riche d'un seul coup. Nous aurons des millions de perles parmi nous. C'est la rosée du matin qui va venir sur nos pulls. Tu verras comme c'est joli. Et puis, d'un seul coup, il y aura un parfum qui viendra de la forêt. Ah, c'est chouette. Moi, mon truc, c'est le vélo. Pas vrai, Marcel? Oh oui, Roro. Dis donc, tu sais la dernière nouvelle? Comment? Les Chinois vont envahir la Nouvelle-Zélande et puis l'Australie. Quoi? Comme elle est alliée avec les États-Unis, ça va faire une guerre internationale?
16: Mais non, moi je te parle de choses sérieuses.
15: Il paraîtrait que Simplex et Cyclo vont s'allier pour faire un nouveau dérailleur. Moi, mon truc, c'est le vélo. Pas vrai, Marseille? Ah oui, Roro. Oh, c'est chouette. L'autre fois, on s'est marré, dis donc. On montait la côte de Chevreuse. Il y avait un petit jeune qui avait voulu venir avec nous. Alors on lui a dit, pour bien monter une côte, il faut un 25-10. Le pédalier 25 derrière. Il arrive en haut. Il était crevé. On s'est marré. Moi, mon truc, c'est le vélo. Pas vrai, Marcel? Oh oui, Roro. On va aller becter du côté de Maule. Tu sais, la petite dame, comment elle s'appelle? Il y a de la joie. C'est une retraitée des chemins de fer. Elle vit dans une ancienne gare, désaffectée. Et quand on va arriver, je suis sûr qu'elle va nous dire la même chose. Oh ben, je m'y attendais, vous alliez arriver, Linda. J'ai été cueillir des champignons, je vais vous faire une petite omelette pour déjeuner. Et quand on voudra la payer, elle dira, oh ben, oui, et ben, à peu près. Moi, mon truc, c'est le vélo. Quand je vais arriver, dimanche soir, à la maison, tu sais que nous ne sommes pas très fiers, mais quand on va doubler toutes les voitures qui sont sur les bords... Des voitures noires. Tant pis pour ceux qui sont riches. Ils ont des chauffeurs en noir. Les dames sont en noir. Et nous, on va les doubler. Oh, bien sûr, ils vont écouter la radio de temps en temps pour se distraire. Ils vont écouter les résultats sportifs. Nous, on fait pas du sport, nous. On fait du vélo. On les doublera sans être goguenard. On arrivera à la maison. Alors moi, le dimanche soir, j'arrive. Je le monte dans mon appartement. Mon vélo, je le démonte tout de suite. Le lundi, je le passe au pétrole. Je le démonte entièrement, les billes, tous les clavettes, tout le pédalier, avec un pétrole spécial que je fais venir directement d'Irak. Le mardi, j'essuie bien toutes les pièces. Moi, mon truc, c'est le vélo. Tu sais que notre nouvelle bonne a voulu partir. Elle n'a pas accepté. Je lui demandais rien. Je lui demandais simplement de faire la genuflexion en passant devant mon vélo. Elle a refusé. Le mercredi, je remonte mon vélo. Le jeudi, je le graisse. Je l'huile bien avec une nouvelle huile, l'huile d'amande. J'ai piqué ça à ma femme. Elle s'en servait pour les bébés. J'ai dit, oh, pour les enfants. Oh. De la graisse ordinaire, parce que moi, mon truc, c'est le vélo. Hein. Attention, hein. Le vendredi, je remonte tout bien mon vélo. Le samedi, je l'astique. Et le dimanche matin, hop, j'en pars. Moi, mon truc, c'est le vélo. C'est chouette. Ah, le vélo. Puis tu sais ce qu'il y a de bien dans mon histoire, le vélo? Il n'y a pas de chute.
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17: J'ai donné à la Sorbonne des cours de français, de philosophie et de grammaire. Nous allons donc passer à des choses très graves et sérieuses. Parce que je ne sais pas si vous vous souvenez, mais j'avais décidé à une époque de remplacer la ponctuation traditionnelle, ben oui, par des petits sons qui sortaient de la bouche. Alors, le point, ça ne se dit plus le point. On remplace le point par un petit son qui sort de la bouche qui fait ceci. Hein? Le point, ça fait... La virgule. La virgule, c'est coquet, c'est féminin, c'est esthétique, c'est joli à regarder. La virgule, ça fait... Bon. On va faire le point virgule, c'est pas grave. Il suffit de mettre le point sur la virgule. Ça fait ceci. 1, 2, 3. C'est pas mal. Et point de suspension. C'est une série de trois petits... Ça fait... 1, 2, 3. Dégueulasse. Dégueulasse. Le point d'interrogation. Ah, le point d'interrogation, c'est ventripotent, rondouillard, sourd de lui, ça fait ceci. 1, 2, 3. J'espère que vous avez bien dîné parce que ça fait bizarre d'ici. Hein. Tiens, on va demander à monsieur comment il me fait ça, lui, le... Ah bon, fallait pas venir, hein, ça c'est... On va demander à monsieur là, comment il fait ça, le costaud. Allez-y, allez-y, allez-y, allez-y. Oh là là là là. Et vous, comment vous faites ça? Oh non, non, non. Et vous, comment vous faites ça, monsieur? Pour inspirer, allez-y. Allez-y. Restez tranquille, restez tranquille. Ça, couchez. Gentil. Pas bouger. Gentil, couchez. C'est pas possible, ça. On va demander. Comment vous faites ça, vous? D'accord, il est malade. Vous. Les deux points, ouvrez les guillemets. La petite phrase, point, fermez les guillemets. Ça donne ceci. Deux points. Ouvrez les guillemets. La petite phrase. Point. Fermez les guillemets. Nous allons mettre en application ce que nous venons d'apprendre ce soir dans un texte que je vais vous lire. Très très beau texte de Chateaubriand. Tout le monde connaît Chateaubriand. Cet auteur du 19e arrondissement qui est très très bien. Et c'est justement Lucien de Batempré. D'ailleurs, Jean-Jacques Rousseau disait à propos de Chateaubriand quelque chose que je ne peux pas vous dire parce que la page a été arrachée d'ailleurs. Ça donne ceci donc. Sur le lac du Bois de Boulogne, Lucien de Batempré rame. Auréline laisse glisser vers lui un regard complice. Lucien s'arrête soudain de ramer et s'écrie. Mon amour! Est-ce ça la première fois que vous aimez?
13: Oui.
17: C'est merveilleux. Je souhaite que ce soit la dernière fois. Un grand silence s'installe. En un instant, Lucien est auprès d'Auréline. Il la prend dans ses bras. Il l'embrasse. Il la caresse. Qu'est-ce qu'il fait? Oh! Mais Dieu, cet amour, c'est ma vie, c'est ma force, c'est ma raison d'être, là, non ! À ces mots, Auréline se lève. Et dans la fureur, fureur normalement, c'est pas la peine de... Le canoë chavire, emportant les amants lassés dans l'onde néfaste.
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19: Nous prenons l'antenne au moment où le match se déroule déjà. Je dois vous dire qu'ici, il y a une ambiance formidable, comme vous pouvez l'entendre. Nous ne savons pas exactement où en est la marque, puisque nous sommes très loin du panneau d'affichage et que le brouillard ne nous permet pas de le voir. J'ai envoyé quelqu'un qui va nous le dire bientôt. C'est un Français qui l'a repris. C'est France-Angleterre que nous diffusons aujourd'hui. FC, Laurent, les Anglais sont partis avec la balle. C'est une action qui est une très belle action qui a démarré. C'est un, l'arbitre siffle une faute en faveur des Français. C'est une touche. Eh bien, la balle est en touche. C'est la fin du match. Eh bien, l'arbitre vient de siffler la fin du match. Nous vous communiquerons les résultats dès que nous pourrons. Et les gens sont partis. Voilà.
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21: Ça y est, je me suis lavé. Oh, c'est pas pour le plaisir que ça procure, hein. Non, c'est parce qu'il y avait visite médicale. L'infirmière, elle m'a trouvé très grand pour mon âge. J'ai dit déjà tout petit, j'étais grand pour mon âge. Hein. Même que ma mère en profitait toujours. Quand on est grand, on pleure pas. Mon pauvre maman, j'étais peut-être grand dehors, mais dedans, j'étais tout petit, moi. Avec l'infirmière, on a parlé de la pluie, mais on n'a pas eu le temps de parler du beau temps. Oh non, parce qu'au suivant, le docteur, il avait une blouse, mais il n'y avait pas son nom écrit dessus. J'ai dit, c'est quoi ton petit nom? Mais il m'a pas répondu. Il était fier dans sa blouse. Il fait passer des visites médicales que de la tête. Et il parle doucement, comme s'il parlait un imbécile, vous voyez. Mais il m'a expliqué pourquoi j'avais toujours mal à la tête. Il y a plein de choses à l'intérieur de ma tête. Il y a mon conscient, mon subconscient, mon inconscient, plus mon moi, qui est à moi, qui m'appartient. Je suis donc propriétaire. Plus mon sur-moi, qui est au-dessus, comme une petite chambre de bonne, et que je loue. Et il suffit que le conscient il fasse du bruit après 10 heures. Ça réveille l'inconscient. Et se mettent tous à gueuler dans la petite chambre de bonne. C'est pour ça que j'ai mal à la tête. Mais ça se soigne très très bien. Mais en médecine, il faut que le patient il soit pas pressé. Après, le docteur a voulu que j'y raconte mes rêves. J'ai dit, l'autre jour, j'ai fait un rêve étrange et pénétrant. Alors après, il a voulu savoir du comment, du pourquoi, du parce que, du passage de l'enfance à l'adolescence. J'ai dit, j'ai rien vu du tout. Alors il a cherché mon quotient intellectuel. Mais il a rien trouvé. Ce côté-là, je suis tranquille, pas besoin de vaccin, j'ai rien du tout.
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19: Il faut des super. Ta mère et moi, nous t'avons élevé jusqu'à présent. Surtout ta mère. Évidemment, imbécile, je travaille toute la journée. Je dis pas que l'élevé Miko, c'est pas du boulot. Je dis que ta mère, en dehors de chez l'élevé, tes frères et sœurs, elle a rien à foutre. D'ailleurs, tu pourrais l'aider et ainsi donner l'exemple. Au lieu de ça, monsieur donne un autre exemple. Gérard, tant que tu écoutais Mi-Gégère et les Beatles, je dis rien. Mais quand tu fumes du high-kick, non! Ta mère en a trouvé dans tes poches et tu nous empêches les cabinets. Gérard, j'ai été trop bon avec toi lorsque tu as abandonné lâchement tes études. Tu aurais pu aller jusqu'au bac pour faire plaisir à ta pauvre mère. Et puis, si tu avais eu ton bac, tu aurais pu rentrer. Tu aurais pu être... Hein? Chômeur, oui. Mais au moins, tu aurais été un chômeur honnête. Oh là là, ça!
3: Monsieur fume du haki-kik avec les biclis. Fais attention, Gérard. Fais attention. Tu es sur une pente solennelle. Solennelle. Trois ans, l'expérience d'un vieux routier. Sympa. Aujourd'hui, c'est un petit verre qu'il te faut, mais demain, tu en feras tout un paquet. Sans parler que de compter de la honte, tu retomberas sur ta pauvre mère. Oui, ben moi, je m'arrange. Je te demande pas ton avis. Je m'arrange avec la honte. S'il te plaît, je traite directement. Je te demande... C'est pas moi qui suis en cause. Bon, s'il te plaît, Gérard ! Oui, ben le pinard, c'est pas interdit que je sache. Voilà, il doit être quand même y avoir une raison. Hein ? Ah, elle est jaunie, la jeunesse. Hein ? Le contraire, si tu veux. Nous, comme jeunesse, on avait la guerre mondiale. Mondiale, on avait la guerre. Les restrictions, pas de pinard, rien. On a souffert. Hein. Alors après, quand ça a été fini, tout le monde s'est mis à fêter l'armistice d'un seul coup. Alors on a bu pour fêter la victoire. Alors les vivants se sont dit, tiens, ça marche, ça a fait de l'excédent. Et depuis, nous, on picole pour éponger l'excédent, mon petit bol. On rend service à la France. On est en service. On est des patriotes. Tu peux pas comprendre, t'es pas patriote avec ton haki-kik. C'est quand même pas mon fils drogué qui va me rapprocher à moi d'être patriote. En blague. Quand on a vu qu'on avait perdu la guerre, on s'est dit... On va faire les gosses, on aura frère Arcon la prochaine fois. Regarde ce qu'on a, des bicnites. Ils veulent pas la faire, hier. Même les jeunes Allemands, ils veulent pas la faire, il paraît. Et tu vas voir dans quelle merde on est. Les jeunes, je vous comprends pas. Voilà. Quand on n'est pas cool, on est speed. Et quand on n'est pas frix, vous flippez. Ah oui, vous intéressez pas aux journaux, vous regardez pas la télévision, vous suivez même pas le football. Tu sais qui c'est, toi ? UG6, Sabinski, Copain, Businessy ? Je sais pas. Voilà. C'est les plus grands Français qu'on a eu du monde. Ignore. Mais vous, les bicnites, vous enfermez dans les pioles. Hey, avec du haki-kik et vous chantez des chansons tristes. Ah, triste, vous êtes triste, ah, triste. À 40 ans, vous serrez des loïcs humaines. Quand on voit la tristesse des bicnites, on comprend pourquoi c'est interdit le haki-kik. Et on se dit que le pinard, ça devrait être obligatoire. Enfin, heureusement qu'on vous a pas attendu en 40. Elle a été jolie, la France, aujourd'hui, tiens.
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0: Mais on se dit que je vous décore de l'ordre du macaron. Merci.
7: Écoutez, Junio, je vais vous dire quelque chose, mais je vais vous le dire une fois et pas deux.
0: Il faut pas jouer avec les amis.
7: En plaisanterie, vous faites ce que vous voulez. Mais ni mes vêtements, ni ma tête, rien, tenez-vous-le pour dire. Excusez-moi, j'accepte vos excuses. J'aime pas du tout ça. On est ici pour rire et pour plaisanter, on n'est pas ici pour
2: amuser. Vous savez, Marie-Claude de Grâce, Seigneur, t'es bien.
7: Alors, trempez votre biscuit ailleurs que dans l'étui à lunettes de Léon. Venez, grignotez, grignotez comme ça, vous savez le faire.
0: Je suis désolé. Je suis désolé parce que le gâteau, ça a explosé. Je voulais vous le mettre en... Non, ça n'a pas sali votre veste. Elle était déjà sale.
7: J'ai absolument besoin de ma veste, sinon je ne pourrais pas la retourner. Pardon.
2: Là, c'était ah oui, hein. Le public, d'un seul coup, placé.
7: Ah oui, ça...
2: Ces gens qui ont attendu 16 heures dehors
7: oui, oui.
2: Pour rire d'un
0: il
2: seul
0: coup. Il a raison.
2: Je vous préviens, Juno, que si vous m'écrasez encore une meringue sur ma veste, je vous fous ma main dans la gueule.
4: Monsieur, bonsoir.
5: C'est pas ça, monsieur Martin.
0: Non, mais c'est pas ça. J'ai mis un macaron. Le macaron a glissé, n'est-ce
9: ben
0: pas
9: oui.
0: Il s'est écrasé sur sa pauvre veste. Je suis désolé, Léon.
5: Ça ne fait rien, Gérard.
4: Ça s'est passé si vite, vous voyez, tu vois, la gentillesse de renouveler le geste. Parce que je n'ai pas vu ce qui s'est passé. Est-ce que tu as une autre meringue?
0: Non, vous êtes fous.
4: Il y a des choses avec lesquelles on ne plaisante
0: pas. On ne plaisante pas avec les vêtements. Non, mais ça y est, ça n'a pas taché, hein. C'est juste de l'eau. Hein. C'est du sucre. Ça ne salit pas.
4: Veux essayer avec du chocolat à la liqueur? J'en reviens pas, dis-donc. Le masque tombe, le type cruel.
0: Violence, hein.
22: C'est un violent, Léon. Oui, hein.
0: Déjà, il m'avait fait
4: un seul coup, là. Je vous préviens, Gino. Si vous m'écrasez une meringue, tosse. Ah, dis donc, là,
0: j'ai jamais vu comme ça, sauf quand on... avec l'histoire de la taupe, là.
4: Ça me rappelle le jour où vous avez mordu la petite fille à Vichy, là. Le même truc, ça. Le jour où vous avez mordu la petite fille qui vous reconnaissait pas. Est-ce que vous seriez capable, pour réparer ce mouvement de colère,
0: de vous écraser,
4: de vous écraser vous-même une oreille sur le front?
7: Non, alors nous allons en rester là, et pour mettre un point final, je vais demander à Léon de déposer un baiser de paix sur le vaste front, il y a de la place, de Gérard Jugnot.
5: Venez vous faire baiser, mon fils.
7: Alors, mon cher Gérard, ne faites surtout pas repousser vos cheveux. Faites-vous tatouer ce soir la mention « Ici, Léon Zitrone a déposé un baiser ». Vous mettez la date.
0: On n'a pas besoin de tatouer parce qu'il va y avoir des boutons demain. Il va y avoir une prurite.
4: J'en reviens pas qu'il soit susceptible de la meringue à ce point-là.
5: J'apprécie.
0: Moi, je comprends parfaitement.
5: Non, mais...
0: J'aurais mis un vieux costume comme vous, j'aurais réagi pareil. Non mais Léon, faites nettoyer, profitez-en, faites nettoyer votre veston.
4: Et lavez-vous les dents quand même.
0: Je
4: n'osais pas vous le dire, mais maintenant qu'on est...
0: Non, faites-moi une note, je vous la rembourserai. Non, je suis désolé, je sais pas ce qui m'a pris. C'est pas mon genre. Hein.
4: Écoutez, je vais faire laver ma voiture, passer derrière. En 3 minutes, brosser, laver, coiffer avec le truc dessus. 5 minutes au séchage, paf. On sort et on dit oh, poivre d'Arvor.
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23: Moi, à mon opinion, c'est que le cinéma. C'est surtout de par. Enfin, disons, dans la mesure des grandes vedettes. Qui sont, disons, d'après moi, très attirantes. Qu'elles soient par leur corps, enfin je veux dire spécialement attirantes comme corps, ou alors qu'elles fassent des choses appréciables dans la mesure d'être acteur. Ou qu'elles aient une personnalité très personnelle. Comme par exemple, disons, Delon, qui est d'affirmation sensationnelle. Que d'autres aussi le sont, je dis pas bien sûr, mais que... Lui fait quand même des choses que moi j'admire. Disons que moi j'aime beaucoup beaucoup ce qu'il fait quoi. Dernièrement dans Le Gitan, c'était très beau d'après moi. Et comme corps. Et comme tout.
24: Le cinéma, c'était pas tant, c'est l'évasion. Mais j'ai ma formule, qui est la mienne, qui est personnelle. Vous me demandez, elle vaut ce qu'elle vaut, je vous la donne grosso modo. Chef-d'œuvre, pas chef-d'œuvre. Chef-d'œuvre, une parcelle, une trace de génie. On s'incline, on y va. Tout le monde y va. Les parents, les enfants, j'ai 5 enfants, je peux en parler. Pas chef-d'œuvre, pas trace de génie. On ignore, on passe outre. Vulgairement, on s'en tape.
23: Ce que je pense du cinéma. Oh, ben, voyez-vous, moi, le cinéma, je n'y vais pas parce que je tiens assez mal sur mes jambes. Oh, madame, mais je peux parler, là? C'est pour la téloche Moi, je m'appelle Bernard, j'ai 11 ans. Moi, ce que j'aime surtout, c'est le fantastique, l'imaginaire, les films historiques. Là, justement,
6: quand j'étais chez l'école, avec l'argent du lait, j'ai été voir les dents de la mère. Mais faut pas le dire à ma mère, parce que ce que là, je vais aller dans ma mère, j'y tiens pas.
23: Oh ben moi, je paye 10 balles, 15 balles, bientôt 20 balles. Pour moi, c'est bon quand j'ai flippé pendant 5 heures. Je me farcis une toile, histoire de prendre mon pied, de faire sauter la soupape.

0: La lionne. Ceci dit, on m'a souvent dit j'ai un peu le physique de personnage de lionne. Enfin, je crois que je peux dire j'ai une tigre dans mon moteur.
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2: Répète, je lui dis. Répète ce que t'as dit. Je lui dis répète. Je lui ai pas dit frappe. Mais qu'est-ce qu'il croit? Qu'il m'a impressionné ou quoi? Mais qu'est-ce que c'est 9 jours d'hôpital sur une vie? Surtout que de toute façon, j'avais 10 jours de congé et je comptais pas quitter Paris, alors? À Marmottan ou ailleurs? Je suis content parce que j'en ai profité pour me payer des dents neuves. Il y avait longtemps que je me disais, tiens, il faudra que je les change un de ces jours. Elles vont me lâcher. Seulement, il fallait une occasion. Blanche, c'est des prix blanches. Sport. Non mais moi d'habitude j'évite de me battre parce que ça finit toujours mal. Oh, une fois, après j'étais même pas décoiffé. C'est pas pour me vanter. À 1 contre 5, adossé au mur. 1 contre 5. Messieurs, je vous attends. Messieurs, je vous attends. Il nous disait le type. Oh, y a eu une correction. Et attention, moi encore je me suis maîtrisé. Je faisais le gay. Mais l'autre jour, là, j'étais seul contre l'autre imbécile, il pouvait pas se plaindre. D'ailleurs, il s'est pas plaint. C'est-à-dire qu'au départ, il y a une question de chance qui intervient. Le premier qui chope l'autre en pleine poire, tout en lui tirant un coup de soulier dans le ventre, eh bien, il est très avantagé par rapport à celui qui tombe à genoux, la paupière fermée d'entrée, avec une cloque sur le nez. C'est pile ou face? Bon, l'autre jour, c'était face, contre terre. Alors, il m'a relevé, il a commencé à me gifler. Posément. Systématiquement. Comme s'il y avait que ça d'utile à faire dans la vie. Giflait les gens, comme si c'était un but. Voilà qu'il y a des mômes qui ont faim. Moi, je disais rien, le mutisme. Je saignais, tranquille. J'avais envie de lui dire, pauvre médiocre. Sûrement aucune culture, aucun diplôme, rien. Il y a ceux qui tapent, et puis il y a ceux qui ont un bagage. Pauvre ringard. Alors, il m'a pris par les pieds... Non, attendez, que je dise pas de bêtises. Il m'a pris par un pied, il a commencé à me traîner par terre dans la boue. Et c'est là qu'il s'est mis à me casser mes anciennes dents. Facile, une à une, facile, le truc facile qu'on a vu 10 fois. Si je m'étais pas contrôlé, j'aurais dit pauvre primaire. Si on te parle de Marguerite Duras, tu sais même pas qui c'est. Minable, aucune vie intérieure. Tape, vas-y, tape. Je m'en fous, j'ai mon premier bac. Mange, mange. Vous voulez me faire manger ma chaussure? Je l'ai mangé, j'avais rien à faire avant 5 heures. J'aurais pas eu la bouche pleine, j'aurais dit, t'as de la chance d'être grand. Parce que si t'étais plus petit, tu serais qu'un nabo, petit nabo, nabo, nabo, nabo. J'ai rien dit parce que je voulais pas que ça dégénère. Alors, il m'a remis sur mes pieds, il m'a donné, comment dire, une formidable chiquenaude, voyez-vous, et je suis allé m'écraser en souplesse sur le dos. J'avais un œil fermé. Bon. Mais dans l'autre, une ironie indescriptible. Et puis, s'est jeté sur moi en me donnant non plus des baffes, parce qu'il voyait bien que les baffes commençaient à avoir ma claque, j'allais faire une réflexion. Mais des coups de poing sur les oreilles, soit avec la main droite, en me tenant les cheveux, avec la main gauche, soit avec la main gauche, et inversement, n'est-ce pas? Ad libitum, aucun style. J'avais envie de dire, oh, c'est typiquement les beignes du type humilié à la maison, brimé au bureau, né dans un patelin humide, avec des parents obscurs, le type qui a raté sa guerre, qui s'est rendu tout de suite, et puis qui a échoué dans le civil. Moi, un jour, j'écrirai des poèmes, et je les publierai, moi. Et lui, il ne lira même pas. Nabo, nabo, nabo.
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3: Allô, Urbain, passez-moi l'inter.
4: C'est pas Urbain, c'est Paul.
3: Alors, passez-moi l'inter, Paul.
4: Allô, Joseph, c'est Marie.
3: Oui, qu'est-ce que tu veux?
4: Ce soir, je vais au ciné.
3: Voir quoi?
4: Les Bidas contre Ponce Pilate.
3: Mais c'est un navet, Maria.
4: Allô, ici D'Artagnan.
3: Oui.
4: Voulez-vous dire à Milady que je passerai à chercher à 2 heures?
3: C'est impossible.
4: Mais pourquoi?
3: On ne peut pas chercher Milady à 14 heures. Allô, la reine d'Angleterre.
4: Yes.
3: Ici Catherine la Lumière.
4: What? Allô, Philippe Bouvard.
3: Lui-même.
4: C'est vrai que vous allez faire les grosses têtes à Rome?
3: Mais oui.
4: Mais pourquoi?
3: Parce que je veux devenir le Bouvard des Italiens. Allô, Bernard Ponce?
4: Non, il enduit.

0: Allô, le Kremlin ?
1: Da, à qui voulez-vous parler ?
0: À Gros Mico.
1: De la part de qui ?
0: Le petit Gervais. Allô, le ministre du temps libre ?
1: Est occupé.
0: Allô, monsieur Jules Ferry ?
1: Monsieur Jules Ferry a une entorse.
0: Comment ?
1: Jules Ferry, boite.
0: Allô, Jésus ?
1: Oui ?
0: En scène.
1: Allô, pourrais-je parler à monsieur Fritz Lang ?
2: Fritz Lang ?
1: Oui, le ministre de la Culture.
2: Ah, c'est pas Fritz Lang, c'est Jacques Lang.
1: Ah bah, excusez-moi pour cette erreur.
2: Oh, de toute façon, c'est une erreur.
1: Allô, pourrais-je parler à Goya ?
2: Le peintre ou la chanteuse ?
1: Bah voyons, monsieur, le peintre est mort.
2: Dommage, et la chanteuse ?
1: Elle chante.
2: Dommage.
0: Allô, madame Edith Cresson ?
1: Madame Cresson est en voyage.
0: Où ça ?
1: À Batavia. Allô, Jean-Paul Belmondo ?
3: Ouais.
1: C'est vrai que vous allez arrêter les cascades ?
3: Chut.
1: Allô, pouvez-vous me dire la différence qu'il y a entre Fabius et Findus ?
2: Ah, mais certainement le premier s'occupe des contribuables et le deuxième des congelés.
3: Ou alors c'est l'inverse.
1: Allô, vous êtes type ce soir ?
2: Ah non, non, ce soir j'ai 21 personnes à dîner.
1: 21 personnes ?
2: Eh oui.
1: Mais qui ça ?
2: Lady Chatterley, Léon Zitrone.
0: Allô, Kadhafi ?
1: Il a rien.
0: Allô, pourrais-je parler à Bernadette Soubirou ?
1: Elle est dans la grotte.
0: Jusqu'où ?
1: Allô, vous avez aimé le dernier bouquin de Janco ?
2: Ah, beaucoup.
1: Pourquoi ?
2: Parce que c'est le dernier.
1: Allô, l'Élysée ?
4: Oui ?
1: Pourrais-je parler au beau-frère de Roger Hanin ?
5: Allô, le journal Les Échos ?
1: Je vous écoute, écoute, écoute, écoute, écoute.
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7: Il faut retarder l'heure matinale de se revoir au miroir. Aujourd'hui un peu plus mort qu'hier, et bien moins que demain. C'est beau ce que je dis là. On dirait du Giraudoux. Quel con ce Giraudoux. Pourtant il était limousin. Mais quel con. Encore un qui buvait de l'eau.
8: Bah oui, écoutez, on n'écrit pas Ondine impunément.
7: Notez que Ondine, c'est pas que de la flotte, hein. Y a à boire et à manger là-dedans.
8: Si, c'est vrai, rappelez-vous la scène du dîner de l'acte 2.
7: Hein ? Rappelez-vous, la scène représente la scène. Côté cour, un jardin. Côté jardin, la mer. Au centre, l'humble maison d'Ondine au dos des dunes. Où la mère d'Ondine dresse la table.
8: Par la fenêtre entrouverte, Ondine regarde la mer. Par la mer, la mer.
7: Elle est amère.
8: Par la mer, Ondine. Son œil scrute l'horizon où sa mère doit. Où sa. Non. Qu'est-ce que ça ? Son œil scrute l'horizon où son père doit pêcher le congre ou le bar. Le congre que le bar aborde ou le bar que le congre est. Car Ondine a la dalle et la mère à l'écrou.
7: Selon qu'il aura pris la barque à congre ou la barque à barre, le père devra remplir la barque à congre à rabord de congre ou la barque à barre à rabord de barre.
8: Or, il a pris la barque à barre.
7: Au premier plan, rappelez-vous, le spectateur voit au flanc de la montagne rouge feu moutonner un maquis vert. Il y serpente des chemins rares qui débouchent soudain sur des criques sauvages où nul imbécile cintré dans sa bouée Snoopy ne vient jamais ternir de son ombre grasse et populacière l'irréelle clarté des fonds marins mordorés où s'insinue le congre que donc le bar à bord.
8: Ben oui, le bar à bord, le congre par atavisme. Le congre est barivore et donc le bar à bord. Si vous voulez, le bar est fermé au congre du fait même que le palais des congres est ouvert au bar.
9: «
7: Le court extrait d'Ondine que je vais avoir l'honneur de vous interpréter maintenant se situe au moment précis où Ondon, le frère d'Ondine, part pour la Crète. La nuit tombe, la mère d'Ondine et d'Ondon appelle sa fille. La mère. Ondine. Ondine. Oui, la mère. La mère. T'as vu l'heure? Ondine. Et alors la mère? La mère. Et alors Ondine?
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9: Venez voir comment qu'il est, Jean-Pierre Foucault, à la télé. Oh, il a pas l'air bien, dites donc. Il doit couver quelque chose. Il est tout zébré. Mais c'est pas Jean-Pierre Foucault, mademoiselle Chupon. C'est un autobus, voyons. Regardez, il y a les phares, il y a les roues, il y a tout. Jean-Pierre Foucault n'a pas de roues, enfin, réfléchissez. Bon, oui, c'est vrai, ça c'est un autobus, ça avait raison. Bouh, que je suis mal. Je vois rien du tout avec ce temps. Ça me prend là, ça me lance là, ça vient jusque par là. Je sais pas si c'est mes ulcères qui me serrent comme ça, qui bouchent la circulation, mais alors... Mais je suis bon, restez pas planté là à côté de moi avec votre fromage jockey, ça me soulève le cœur. Vous asseoir, vous asseoir. Vous voulez bien vous asseoir. Vous voulez bien qu'il y ait qu'une place dans l'infirmerie. Et regardez, c'est moi qui l'ai, la chaise. Et c'est moi qui ai rendez-vous avec le docteur, alors. Oui, mais... Moi, j'ai les chevilles qui plient. C'est simple, mes chevilles, c'est de la gélatine. De la gélatine, mademoiselle Schwartz. Vous croyez ça, mais vous tiennent quand même, va. Si vous aviez des ballonnements oesophages comme moi, le docteur Duparvis m'a bien dit que c'est abdominal comme douleur. Abdominal. Oui, mais... Moi, je mange pas, je grignote. Vous grignotez. Mais votre fromage choqué, c'est pas pour nourrir les pigeons. On voit bien que vous n'êtes pas privé de manger. Non, non, non, non, allons, allons. Mais c'est du poids des nerfs que j'ai. Je suis qu'en nerfs. C'est de la bouche du docteur U qui me l'a dit, alors quand même. Docteur U, c'est le jaune. Il vaut rien du tout, celui-là. Il m'a affirmé que mes céphalées, c'était dans la tête, c'était du psychite, alors merci. Faut voir ce qu'il me donne comme médicament. Et du gerfagnol, et du colextron. Pfff, gerfagnol. C'est de la roupie de chansonnier. Moi, j'ai pris ça il y a 15 ans, moi. Le docteur Duparvis qui me fait les varices, qui me fait tout, il me l'a bien dit. Mademoiselle Schwartz, vous êtes un cas ambulant. Toutes les personnes qui me disent quelle tête que vous avez à moi. Vous-même, vous me l'avez dit. Ah, ne me dites pas ça, mademoiselle Chupon. Je vous ai seulement dit qu'à mon avis, c'est le traitement italien qu'ils vous ont donné contre les retours de gaz qui n'étaient pas remboursés. Et que c'est ça qui vous a donné des hémorroïdes. Et que des suites du ketchup qu'ils vous ont fait... Vos hémorroïdes vous sont remontés sur la figure. C'est tout ce que j'ai dit. Ah, voilà l'infirmière. C'est moi, je suis mademoiselle Schwartz. Le docteur Leport doit me voir. Comment pas maintenant? Ben, je suis recommandée par mademoiselle Jacquet, je... Il est mort. Le docteur Leport? Mort? Mais mort. Ce matin. Ah oh bah c'est malin, on a attendu pour rien.
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10: Il n'y a pas de justice, vous le savez. Il n'y a pas de justice. Je suis un gentil jardinier, il n'y a pas plus gentil que les jardiniers. J'avais planté des citrouilles dans mon jardin. Faut manger des citrouilles. Manger des citrouilles, il n'y a rien de plus sain. C'est très sain. Si vous avez l'estomac délicat, mangez de la citrouille. Vous serez guéri du jour au lendemain. Parlez-en à votre pharmacien, vous verrez ce qu'il vous dira. J'avais planté 50 citrouilles dans mon jardin. J'étais content. Les 50 plants étaient sortis. Oh, j'étais content. Des jolies petites citrouilles. Remarquez, je les avais bien traitées. Hein. J'avais bien bêché, j'avais bien sarclé, j'avais bien mis beaucoup de fumier. Faut beaucoup de fumier pour la citrouille. C'est un légume très, très délicat. Ah, oui. C'est comme la fraise. Si vous voulez avoir une fraise bien grosse, bien rouge, bien sucrée, faut beaucoup de fumier. J'en ai mis des platanbrons du fumier. Et mes petites citrouilles qui sortaient, j'étais content, je les bêchais, je les pomponnais. Le soir, je m'endormais dans mon lit. Quand je me voyais entouré de mes citrouilles, j'étais manger de la citrouille. Un matin, je dis, il faut que j'aille à la cueillette. Parce que j'avais des belles citrouilles, hein. Mais alors des grosses. Je dis, il me faut au moins une brouette pour une citrouille. Enfin, va falloir que je fasse 50 voyages. J'ai 50 citrouilles, des grosses, des michettes, ce qu'on appelle la. La belle citrouille. J'arrive avec ma brouette. Je compte mes citrouilles. Ah oui, 1, 2, 3, 4, 5, 6, 7, 8, 9, 10, 11, elle est belle, encore plus grosse que les autres. Belle citrouille. 43, 44, 45. Eh bien, il me manque 5 citrouilles. Eh ben, on me vole mes citrouilles. Oh! J'avais 50 citrouilles, il n'y en a plus 45. Dans mon terrain à moi, mes citrouilles à moi, j'ai travaillé le matin, je me levais avec le soleil pour pêcher un cul. On me vole mes. Le soir même, je prends un manche à balai, je me cache derrière une citrouille. Je dis, si jamais il y en a un qui se pointe pour voler mes citrouilles, je vais lui couper l'envie du potiron. Je m'installe derrière une citrouille, je m'endors, lendemain matin je me réveille, tout gelé, je compte mes citrouilles, 38, 39, 40, il manquait 10 citrouilles. On me vole mes citrouilles. Oh, ben dis-moi. Oh, non, non. Oh! Soir même, je prends 15 cafés et 3 cognacs. Je me cache derrière une autre citrouille avec une bonbonne de cognac à côté. Je prends un manche de pioche. À 2h du matin, je vois arriver une ombre. Un bonhomme avec un couteau, dis-donc. Il rentre dans mon champ à moi. Il venait assassiner mes citrouilles. Tu viens me voler mes citrouilles à moi ? Clac ! J'en ai foutu un coup sur les épaules. Il s'est mis à hurler, au secours à moi ! Au secours à moi ! Tous les voisins des petites villas sont arrivés. Il a voulu absolument qu'on l'amène à l'hôpital. Je lui ai fait un bleu. Oui, bon, ben, un bleu pour 10 citrouilles, ça vaut le coup quand même. Donc, il a porté plainte contre moi pour coups et blessures. Moi, le petit jardinier de banlieue, il a fallu que j'aille en justice. Moi, devant le juge, il m'a insulté, le juge.
11: Alors, vous êtes un hyper nerveux. Vous êtes irascible.
10: Mais écoutez, Brina, mais c'est trop bien, moi.
11: Pas le savoir. D'abord, vous parlez quand on vous le dira. Vous n'avez pas le droit de parler, c'est votre avocat qui doit parler à votre place. Vous ferez 8 jours de prison pour avoir coupé le président. On doit jamais couper un président quand il parle. Vous êtes un hyper nerveux, un irascible, hein. Faut savoir se calmer dans la vie. Moi, je suis juge, moi. Jamais je m'énerve, faut jamais couper un président quand il parle. Vous entendez?
10: Il a fallu que je fasse des excuses au monsieur qui était venu dans mon jardin. J'ai dit, excusez-moi que vous soyez venu me voler mes citrouilles. Et après, il a fallu que je vende toutes les autres citrouilles pour payer les dommages et intérêts. Il n'y a pas de justice, vous savez.
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12: Bonjour.

0: Dans un récent ouvrage consacré au président de la République, l'un de ses intimes raconte que lorsqu'arrive la fin d'un discours public et que la foule s'en va, le président se met à penser et s'adresse au bon Dieu. Vous le voyez, tout peut arriver. Alors, monsieur le président, nous vous écoutons.
1: Notre Père des cieux, parfois je me demande si je suis vraiment fait pour une tâche aussi grande. J'avoue que quelquefois je me prends à douter.
2: Mon fils, ne t'inquiète pas, j'ai fait 11 ans ce métier et je n'étais tout comme toi pas tellement qualifié. Je te rassure, valise.
1: Cette voix de là-haut, je crois la reconnaître.
2: Mais oui, mon cher Vali, c'est la voix de ton maître.
1: Mais c'est bien sûr, j'appelle le bon Dieu, c'est vous qui répliquez.
2: Eh bien, je vais t'expliquer. Je n'aime pas le partage. Alors, une fois là-haut, j'ai fait un peu de ménage. Je te salue, Vali.
1: M'avez-vous pardonné d'avoir en 69, pour un référendum qui fit un effet bœuf, glissé des peaux de banane sous vos bottes de président?
2: Oh, c'était une bonne guerre. Allons, je m'étonne seulement qu'avec un peu de jugeote, tu ne l'aies pas fait avant. Je te salue, Vali.
1: Cher grand Colombien, j'ai un souci constant. C'est le maire de Paris qui mène tambour battant une campagne perdue qui m'intrigue et m'inquiète.
2: Mon cher, en politique, à chacun sa houlette. Toi, c'est l'épaule de banane, lui, la planche à roulette. Je ne te crains pas, Vali.
1: Mon cher grand président qui avait su faire face, j'avoue qu'en ce moment, je suis dans la mélasse. Puis-je vous demander ce que vous feriez à ma place?
2: Eh bien, mon cher Giscard,
1: oui.
2: Puisque vous me le demandez,
1: oui.
2: Je pense qu'à votre place,
1: eh bien,
2: je serais bien emmerdé. Je vous salue, Vali.
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4: Nous sommes submergés par les SOS. SOS dépannage, SOS solitude, SOS dactylo, SOS médecin, SOS tout court, SOS fourrière, SOS caviar, SOS fellation, SOS femme battue, SOS tiercé. Bref, il y en a tellement que les Français ne savent pas si SOS racisme, dont le but n'est pas très explicité dans l'intitulé, est un service de dépannage pour faire une ratonnade à la goutte d'or. Pour protéger les racistes, une espèce qui se croit en voie de disparition. Alors je profite de ce micro pour expliquer à mes amis émigrés ce qu'est SOS Racisme. Voilà, c'est un petit bureau avec un standard téléphonique que vous pouvez appeler si vous êtes victime d'une agression spécifiquement raciste. Mais il ne faut pas exagérer non plus. Par exemple, mon ami, on te traite de bougnoule, ne te précipite pas sur le téléphone. Parce que sinon, leur standard explose. Car vous êtes des milliers dans ton cas. Non, attends calmement. Calmement, calmos. Au premier crachat sur ta figure, tu t'essuies gentiment avec un Kleenex que tu remets dans ta poche et surtout ne le jette pas par terre brusquement. Ça pourrait énerver davantage ton agresseur. Bien. La brute te balance un coup de Santiago dans les tibias, tu t'écroules à ses pieds et il te dit « Touche pas à mes bottes !» Puis son pote file un coup de Rangers dans les glaouis. Là, surtout, ne crie pas. Reste serein. Tes cris pourraient alerter leur bande. Tu es recroquevillé par terre, les mains sur la tête, profite de ce moment de répit pour essayer de te souvenir du numéro de téléphone de SOS Racisme. C'est pas la peine de le demander à tes bastonneurs, ça m'étonnerait qu'ils le connaissent. Bien. Pendant que les deux lascars détournent la tête pour mater une meuf qui passe sur le trottoir, en faisant semblant de ne rien voir, tu rampes jusqu'à la cabine téléphonique à 10 mètres de toi. Enferme-toi en coinçant la porte avec ton pied. Compose vite le numéro de SOS Racisme. Si c'est occupé, sois patient, ça veut dire que d'autres amis comme toi ont aussi des problèmes. Tu vois bien que tu n'es pas le seul. Ça y est, ça décroche. Au bout du fil, le permanent te dit « Bon, bon, bon, bonjour. » Ici, racisme. Je vous écoute. Bien, tu vois, ça répond. Alors, tu expliques ton cas le plus brièvement possible parce que tes agresseurs viennent vers toi parce qu'ils ont oublié de te casser les dents. Les deux qui t'aiment pas beaucoup défoncent la cabine à coups de latte et te font bouffer le combiné aidé par trois nouveaux qui viennent d'arriver scandalisés parce que tu as monopolisé la cabine plus de 6 minutes. Profite de ce que tu as le combiné dans la bouche pour appeler SOS Dentiste afin de prendre rendez-vous. Bon, tes agresseurs tortionnaires, naturellement, se tirent, mais une heure après, tu peux être sûr que le permanent arrive en Solex pour te porter secours. Excuse-moi, il y avait des embouteillages. Allez, monte derrière, on va porter plainte au commissariat. Je suis étudiant en droit. Mon ami, au commissariat, évite de trop saigner, tu pourrais salir. Parce que les flics en ont marre qu'on les accuse de trop secouer les potes. Les poulets demandent les papiers du permanent étudiant en droit. Toi, tu saignes, mais reste calme, attends ton tour. Les problèmes doivent se régler dans la légalité administrative. Le flic chef demande à ton pote permanent si c'est lui qui t'a cogné. Surtout, ne t'indigne pas. Pense que tu n'as plus de dents et qu'il pourrait comprendre de travers tes justifications. Demande à ton pote, si tu ne peux plus bouger tes bras, de te prendre tes papiers dans la poche de ce qui te reste de ton blouson. Tu n'as pas de peau, tes agresseurs t'ont piqué ton portefeuille. Le flic te dit, alors, tu n'as pas de papier et en plus, tu t'es battu. Là, surtout, ne dis rien et laisse faire l'étudiant en droit. Il connaît la loi mieux que toi. C'est pas tous les jours qu'on a un avocat gratos. Il dira au flic, oh non, non, non, non, on ne s'est pas battu du tout. C'est mon pote qui a glissé sur le trottoir. Pouvez-vous l'emmener de d'urgence à l'hôpital. Si le flic de service répond que le quart de police secours n'est pas là, il est allé chercher de la bière chez l'épicier arabe. Le permanent de SOS Racisme t'emmènera à l'hôpital sur son Solex. Voilà, mon ami, grâce à la compétence de SOS Racisme, tu l'as échappé belle avec les poulets et tu seras soigné rapidement. Dorénavant, n'oublie pas leur numéro d'appel. Bientôt, ce numéro sera vert. Vous pourrez l'appeler gratos.
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1: Moi, ça va, hein. Ça va, moi. Les autres, je sais pas, mais moi, ça va. Puis les autres, je sais pas, puis je m'en fous. Chacun se démerde. Chacun s'occupe que de toi, on sera bon copain. Moi, je demande rien aux autres, tout ce que je demande, c'est qu'on me demande rien. En blague. Non, parce que je vois l'autre jour, là, devant le magasin, il y a un mec qui est en panne avec sa bagnole. Et rentré, il m'a dit, tiens, monsieur, vous voulez pas me donner un coup de main, ma bagnole est en panne, mon gosse est malade, ma femme s'est barrée, j'ai pas payé mon loyer. Il dit, eh, oh. Faut pas l'ennuyer avec la police, moi, hein. En blague. Eh, j'y demande pas de venir me tenir la caisse quand j'ai du monde à la charcuterie, moi. Parce que j'ai un copain l'autre jour, il y avait un vélo qui était tombé, il a ramassé le vélo, et le mec qui est sorti, il a cru chez lui, il a fait tomber, il a cassé la gueule, comme ça, hein. En service. Ah non, moi, ça va peinard, hein. Là, je vois avec ma femme, on vient de s'acheter une Simca neuve, peinard. On a mis un grillage derrière pour le chien, hein, parce qu'on n'a pas d'enfant. Mais par contre, on aime beaucoup les bêtes. On s'est acheté un gros chien roux, Rex. Eh bien, un chien policier. T'es intelligent et très affectueux, surtout avec Madeleine.
5: Et puis, dans le commerce, on a toujours affaire un peu à tout le monde, alors tout ça, les migrés, tout ça. Alors lui, il a refaire. On fait des stages avec le chien à la gendarmerie. On fait des stages. Alors, si vous voulez, c'est bien parce qu'en même temps, on apprend les langues. On apprend l'allemand pour le chien, puis l'arabe pour le mec. Non, parce que moi, j'entends tout le temps dire français, c'est un gros con raciste. D'abord, ceux qui disent ça, c'est pas tous des Français. Et puis d'autre part, je suis allé en vacances en Belgique et en Suisse, et ben on n'est pas plus con que certains. Et pour ce que le racisme, moi je suis pas raciste, hein. J'ai même des disques de Ciné Béchette. Mais il faut quand même savoir que dans le monde, il y a 58 millions de Français, il y a presque 3 milliards d'étrangers. Il y a qu'à aller voir aux Jeux Olympiques, hein. Aux Jeux Olympiques, on y va pour jouer, ils viennent pour gagner. Et ils gagnent. Regarde, le 110 mètres, ouais, c'était nous les plus forts. Ils ont viré les haies, on a perdu. Salaud. Je ne m'énerve pas, Madeleine, j'explique. Je cause avec les gens. Ah non, moi, ça va, hein. Changez rien pour moi, hein. Je suis content d'être français, moi, hein. D'abord parce que je suis français, et puis d'autre part, j'aime bien être content. Hein. Non, moi je dis ça va parce que je vois tout le temps les gens qui se plaignent. Tout ça que la vue augmente. On a doublé le prix de l'essence. Est-ce qu'il y a deux fois moins de bagnoles qui roulent? Non. Et puis pourtant, on se demande où ils vont ces cons-là le dimanche. On se demande où ils vont ces cons-là. On se le demande avec ma femme parce que nous on va chez sa mère. Alors on les voit, hein. Bon, on n'y va pas tous les dimanches chez sa mère parce qu'en période électorale, on donne un coup de main aux affiches. Avec René Le Boucher, un ancien d'Algérie aussi. On n'est pas emmerdé, hein, il fait 110 kilos, lui. Hein. Puis ça fait prendre l'air aux chiens. Parce que je vois l'autre jour, on collait, il y avait des jeunes, et ils pensaient, ils disaient, hey, salaud, pourri de droit, tout ça. Je sais pas comment les gens élèvent leurs gosses, mais nous, on fait pas de politique. Hein. Avec René, on fait pas de politique. Hein. On donne un coup de main aux affiches, on fait pas de politique, on n'est pas de droite. C'est pas vrai, on n'est pas de droite. Alors, encore moins de gauche, hein. Faut pas déconner non plus. On fait pas de politique parce qu'on trouve que la France, c'est un pays libéral. C'est un pays libéral parce que, par exemple, s'il y a un truc, les ouvriers qui sont pour, qui veulent le dire contre au gouvernement, qui sont pas d'accord, eh ben, ils font une demande de manifestation et ils l'obtiennent. Voilà. C'est un pays, la France, libérale. On peut être en colère, il faut demander gentiment. C'est tout. Alors évidemment, bon, les manifestations, c'est entre la nation et la République. Hein? Ils vont pas vous la donner entre l'étoile et la meute, c'est là qu'ils habitent. Hein? Je m'énerve pas, Madeleine, j'explique aux gens. Merde! Alors, mais pareil qu'entre la République et la nation, ils ont le droit très très souvent. Et alors à Créteil, entre la gare et la poste, tous les jours s'ils veulent. Et puis je vois la mauvaise foi des gens, je vois bien, tout le monde critique le président de la République tout le temps, tout le temps, tout le temps, et pourtant c'est pas tout le temps le même. C'est bien de la mauvaise foi, ça. Et puis je veux dire autre chose, il est très gentil le président de la République, il est très gentil, parce qu'il nous laisse des libertés, et tout le monde sait très bien que s'il nous les retirait, personne dirait rien. Voilà. Et puis moi, s'il était à sa place, eh ben, je tricherais tous les dimanches pour toucher le quartier, et il le fait pas. Ah, il est très gentil, hein. Et puis ceux qui croient que ça serait mieux avec les communistes, ceci, cela, eh ben ils ont déjà essayé. Ailleurs, il y a de la place. Et puis moi, je vais vous dire, la France, comme elle est là, eh ben c'est pas plus mal que si c'était pire.
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6: Je dehors. Allez, dehors, j'en ai marre. Non, mais je veux dire, c'est vrai, il y en a marre. Je suis le mec, tu vois, super cool, super planant, tu vois. Mais là, super dur, tu vois, je flippe. Ah non, ça devient vachement glauque, hein. Non, parce que tu vois, moi, sympa, de gauche et tout, mais quand même, là, il m'a mis les glandes, là. Il y en a qui retombent toujours sur leurs pieds, lui, c'est toujours sur les miens. Alors, sous prétexte qu'on a la même mère, le même père, lui, du coup, quelque part, c'est mon frère, tu vois. Il y a un petit truc qui me dit qu'au niveau des chromosomes, quelque part, on n'est pas de la même famille, tu vois. J'ai carrément la gerbe, là. Je lui file mon appart 2 jours, il reste 2 ans, dehors. Je dirais, je joue dehors. Je vais pas me gêner. Putain, qui c'est qui va m'en empêcher? Lui. Lui, ce con. Facho comme il est. Il va pas me laisser finir ma phrase, mais je vais bien le squeezer parce que je vais descendre au tabac du coin et je vais dire au téléphone. Je dors. Allez, ça suffit, dehors. J'aime mieux dehors au téléphone que dehors en face, tu vois. Affrontement viril, l'œil dans l'œil, western et tout. Parce que là, c'est la castagne, tu vois, carrément. C'est sûr qu'on finit par se taper tous les deux. Lui surtout, ce con. À la mesure où, sur le plan de la castagne, niveau blocage idéologique, tu vois, mon frère Jojo, il se sent pas vraiment ligoté, tu vois. Burt Lancaster et tout, attention les Indiens, goubou, j'arrive, tu vois. Carrément pas net, tu vois. Un surmoi vachement léger. C'est le mec, 132 kilos facile, tu vois. Des paluches comme des rosebif. La mère, amour maternel, aveuglé, tout ça. Aïe, mon cordon ombilical. Là, un bon fond Jojo, fait pas souffrir une mouche. Non, non, il la fait pas souffrir. Bang. La flingue tout de suite, avec ses grosses mains. C'est le mec, tu vois, en situation conflictuelle, il faut vachement se garer, tu vois. Au début, tu regrettes de ne pas avoir fait psycho, puis après, tu te dis qu'il vaudrait mieux avoir fait judo, tu vois. Carrément barre, tu vois. Et au niveau du quotidien, vachement parasitaire et tout. Alors moi, refus de véhiculer le concept bourgeois du travail gratifiant, tu vois, moi d'accord. Non production, non consommation, je respecte, tu vois. Je suis vachement pour. À condition que le vécu soit nettement cohérent avec le discours, tu vois. Mais lui, Jojo, non production, mais consommation quand même, tu vois. Si t'achètes un frigo, t'as intérêt à pas oublier le cadenas qui va avec, tu vois. Avec en plus un transfert affectif vachement évident au niveau de la bouffe. J'en ai parlé avec la mère, elle en est vachement consciente, tu vois, mais je cherche pas du tout à la pousser vers une culpabilisation carrément rance, tu vois, c'est super dur pour elle. Et je veux pas tomber dans le glauque, tu vois, genre c'est moi qui nourris ton grand-fils, qui gagne le fric et tout, parce que c'est évident que par rapport à lui, j'étais vachement privilégié au départ. Et qu'à l'arrivée, informatique, c'est quand même plus motivant que manutention, tu vois. Mais Jojo, il abuse vachement de ma situation, tu vois, quand même. Je l'avais casé à la BNP, d'accord, c'est pas le pied, mais au deuxième mois, ultra prévisible, il se met à piquer dans la caisse, tu vois, souvent. Un jour, il se coince le doigt dans la porte du coffre. Panari, ça s'infecte. Il manque pas d'air, il fait carrément une démarche pour se faire rembourser ses soins par la sécu, tu vois. Carrément, il est vraiment barre ce mec. Je l'ai sauvé in extremis de fleurimérogis. Et Gilbert, le pote avocat qui nous a filé un coup de main, vachement désintéressé, tu vois, plaidoirie bénévole et tout. On était allé avec Jojo dans un super resto pour fêter le non-lieu, tu vois, la super fête et tout. Après, on était allé à la manif anti-austérité qu'il y avait eu, tu vois. Gilbert, super militant et tout. Au moment où les flics chargent, tu vois, nous, repli stratégique, on s'attrape par les poignets, hop, hop, hop. Jojo à côté de Gilbert, hop, hop, hop, il en profite pour lui chourer sa montre, tu vois. Super dur, tu vois. Là, il y en a marre, je le vire, je vais lui téléphoner. Et s'il me raccroche au nez, tu vois, je m'en fous, je rends coup pour coup. Je rappelle, tu vois.
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7: Oh, madame Colin, bonjour. Fait pas chaud ce matin. Qu'est-ce qu'elle cherche, madame Colin? 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Oh, c'est quelque chose, ça. C'est la troisième vente que je rate ce matin. 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
7: 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Quoi avec les 40 centimes ? 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Mesdames, mesdemoiselles, messieurs, bonjour. 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Il est 10h05 et nous commençons tout de suite à demander un choc. 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Mesdames, mesdemoiselles et messieurs, je vous remercie, au revoir.
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1: De Monsieur Quénon. Quelle contradiction existe-t-il entre la vie et l'œuvre de Georges Bizet ?
9: Eh bien, on peut dire de Georges Bizet, et ce malheureux, c'est qu'il est mort à 37 ans. Il n'a pas su que Carmen serait l'opéra le plus joué dans le monde. Il a écrit une symphonie en do, qui est très belle. Quelques pièces pour piano que j'ai entendu massacrer par une pianiste, j'en dirai pas le nom.
2: Bernard Gavotti. Non. Je l'ai connu, moi.
10: Ah oui ?
2: Ah oui.
9: Attendez-vous.
2: Très belle femme, mais alors. Joulou, hein. Oh là là.
11: Bah, il n'avait jamais été en Espagne.
1: Exactement. Très bonne réponse de Jean Dutour. Alors, ça. Ah, il fallait le dire. Il a fait des musiques qui étaient folkloriques.
9: Bah quoi, il a fait.
2: Comment,
9: il a fait,
2: des musiques,
9: il a fait Carmen.
1: Il a fait Les Pêcheurs de Perles. Il n'avait jamais été chez un écaillé.
12: Oui, c'est la déesse.
9: Là, je peux plus. Là. Non, mais ça, alors vraiment, c'est une question.
10: Ah, ben une question que Monsieur Dutour
2: a. Il n'a pas été en Espagne, bien qu'il ait fait Carmen, c'est ça ?
9: Non, parce qu'il l'avait lu.
2: Alors, et Jules Verne n'a pas été non plus.
13: Il avait lu la nouvelle de Prosper Mérimée, car la nouvelle est de Prosper Mérimée, 1689-1811.
1: Je vous pose une question.
10: Je suis incollable sur Carmen.
1: Alors, je vous pose une question.
10: À la note, je suis incollable.
1: Qu'est-ce qui se serait passé si, au lieu de Bizet, c'était Wagner qui était rentré chez le bouquiniste ? Qu'est-ce que ça aurait donné ?
9: Bon bah écoutez, c'est très facile, il n'y avait qu'à écouter l'enregistrement qu'on a fait Karajan. On dirait une choucroute partie.
14: Ça fait entendu l'enregistrement de Carmen de Karajan ? Toh et ato, mon dieu, d'Aichten Rund. Que t'aimes Carmen ? Aichten, Aichten Fou, Schlein sich den Göttin, die Schlein sich.
9: Ils le chantent. Maintenant, la mode est de chanter les opéras dans leur langue originale, alors il faut entendre.
14: La fleur que tu m'as fait chéter dans ma buisson.
9: Puis là, il sait plus, le gars.
14: Dans ma prison, die Schrein sich küt.
9: Et alors, il a fait, alors ça, je signale Karajan, si je le vois, celui-là. Parce qu'il a trouvé que Carmen, c'était pas assez bien. Et au deuxième acte de Carmen, qu'est-ce qu'il a rajouté froidement pour faire plus gai, plus vif, la farandole de l'Arlésienne ?
10: Ah oui.
9: Alors vous êtes assis, vous écoutez Carmen, brusquement vous entendez pa pa pa ta chik chik chik. Alors, vu par Karajan, ah schlang, die bouche, die schlang.
12: Qu'est-ce que vous aimez comme opéra, vous, monsieur Yann?
15: Moi, j'aime l'opéra chinois, monsieur.
12: Comment ça?
15: Ça me détend. C'est presque pas chanté.
12: C'est vrai. Vous pourriez donner un exemple d'opéra chinois, tous les deux?
15: Je crois qu'il est bon là-dedans.
16: Écoute, chante et je vais traduire.
15: In Ong.
16: Au fond d'un puits. Au fond d'un puits, les 12 tribus de Jérusalem partent avec leurs moutons.
15: Avec leurs chèvres.
16: Avec leurs chèvres.
15: On peut faire des bêtises, mais il ne faut pas dire de conneries, parce que s'il y a des mains qui...
16: Non, mais ce que tu as dit, non, je suis désolé, alors, tu t'es trompé, tu as dit... Bon, alors, c'est chèvre. Comment c'est mouton?
15: Gigot, c'est tchongon. Ah, ouais. C'est rigolo, c'est bien, moi. Pourquoi vous la faites pas plus souvent? Une émission comme ça devrait passer tous les jours. Moi, si vous permettez, je voudrais qu'il me chante au fond d'un puits.
12: Comment c'est au fond d'un puits?
15: Au fond d'un puits, c'est...
16: En réalité, c'est un Lied qui a été attribué à Schubert, puis à Schumann. Et en réalité, ni l'un ni l'autre ne sont l'auteur de ce Lied. C'est le pianiste des éditions Köchel.
15: Qui 491, le 491e oui, pianiste d'ailleurs.
16: Qui s'appelait Schumermann, qui était un pianiste polonais.
15: Schumermann Blanchet, attention. Oui, c'était pas n'importe qui.
16: Et qui a écrit non pas la truite que l'on connaît, mais le Gefüllte Fisch, la carpe farcie. Il n'a rien. Parce que les gens chantent toujours la truite de Schubert, or ça n'est pas cachère. Or Schumermann ne composait que de la musique cachère. Donc il a composé ce Gefüllte Fisch en allemand.
15: Au fond d'un puits.
16: Oui, en français, c'est devenu au fond d'un puits.
15: S'il y a des gens qui parlent allemand, ils seront bien d'accord avec moi. La grenouille est blessée. Elle pleure, la petite grenouille. Tire-moi de l'enfer. Tire-moi de cette mare saumâtre où je végète.
11: On reste un peu sur sa fin quand même.
16: Bah, vous savez, avec une carte pour 5, hein.
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17: Eh bien oui, merci. Oui, la chanson, le métier, tout ça. 20 ans déjà. Ça ne rajeunit pas. Surtout vous. L'acteur aussi, j'ai fait l'acteur à mes débuts. Peut-être les plus anciens d'entre vous souviennent-ils d'ailleurs. Comme ce soir, ce sont mes adieux au musical, puisque... Je sais, ça sera dur pour vous aussi, oui. Mais... Eh bien, mon camarade régisseur a marqué sur une vieille feuille de papier qui traînait là quelques phrases célèbres dont il se souvenait, comme ça que j'ai eu l'occasion de citer dans différentes pièces à l'époque. Coco, tu me fais un éclairage d'acteur, s'il te plaît. Tout ce qui fut, qui est, et tout ce qui sera, font à cœur troublé une éternelle gueule. Ah, Marie, si tu m'aimais, tu me ferais des nouilles, oui, alors. Les gens se marchent, ils votent, tout ça compte. J'ai cité du sujet les mots des grands auteurs. En voici encore un, je le dis pour vous plaire. C'est le mot de la fin. Le plus difficile au monde est de dire en y pensant ce que tout le monde dit sans y penser. Oui, métier tout ça. C'est un métier qui a des joies, qui a aussi des peines. Oui, c'est vrai. Il a des joies, heureusement d'ailleurs. Malheureusement, il a des peines. Enfin, il y a les deux, on peut se démerder. En effet, rappelons-nous la joie qu'éprouvait notre camarade trapéziste lorsqu'il s'envolait dans les airs et la peine qu'on a eue à le ramasser par terre. Merci pour lui. Oui, la roue tourne. D'ailleurs, on va passer parmi vous avec des enveloppes. Alors, quand j'ai été fatigué, lassé, déçu, j'ai voulu faire une dernière tournée d'adieu. La même que la première que j'avais faite à mes débuts, d'ailleurs. Je suis retourné partout, là, j'avais fait mes premiers pas sur les planches. Et dans chaque ville, j'ai retrouvé des bistrots. Dans les bistrots, j'ai retrouvé les copains, dans le même état. On a revu une dernière fois ensemble le vin rouge des Bouges. Puis j'ai retrouvé les filles aussi, les quelques filles moches quand même, celles qui voulaient bien de moi quand j'étais inconnu. Pourtant, après, j'aurais pu m'en taper des belles, hein. Eh ben non, toutes les moches pour emmerder les belles. Bon, évidemment, les copains rigolaient parce que les filles avaient pris 20 ans et que déjà 20 ans avant, on se disait qu'il n'y avait vraiment pas de raison pour que ça s'arrange. Ça s'était pas arrangé, mais ça fait rien. Et puis, quand ça a été fini, je suis retourné dans le plus grand music hall parisien, là où j'avais connu la gloire et la consécration, grâce à vous, cher public et amis. Et là, dans un ultime récital, j'ai chanté toutes mes chansons. Toutes. 4 heures, ça a duré. J'ai tout fait. J'étais pas seul, d'ailleurs, j'ai une chaleur là-dedans. Et les gens sont restés, hein. On avait fermé les portes. D'ailleurs, vous pouvez vérifier, elles sont fermées. Et puis, quand ça a été fini, je suis revenu une dernière fois sous les applaudissements du public. Ils applaudissaient plus fort que ça, je crois. Ils applaudissaient, les gens. Ah ben oui, vous voulez pas, je m'en aille, hein. Remarquez, je comprends ça. Alors je leur aurais dit quand même, je vous ai chanté toutes mes chansons, je leur ai dit, écoutez, je vais quand même pas vous raconter ma vie. Bon, alors vous le faites, hein. Bon, écoutez, ma vie, vous la connaissez mieux que moi, hein. Vous avez suivi dans les journaux, pas à pas, ma lente ascension sur ce difficile chemin du succès qui mène à l'hypothétique gloire dont on parle toujours et qu'on ne voit jamais. Oui, vous savez, j'ai attendu des mois et des mois et des mois et des mois. Les gens criaient, aidez-le! Puis après, j'ai vendu un disque. À ma mère d'abord. Puis deux, trois, enfin vous connaissez l'histoire, quoi. C'est fini, mais je ne regrette rien. Non, rien de rien. Évidemment, les impresarios m'ont escroqué. Mes copains ont bouffé tout mon pognon. Normal. Mes femmes se sont barrées en emportant mes gosses parce qu'elles en avaient marre de m'attendre à la maison. Elles sont barrées avec mes copains, qui avaient mon pognon d'ailleurs. J'ai fait plusieurs fois atteint par la maladie. J'étais
18: stoppé par un mal terrible en pleine ascension. Un mal inconnu qui me démarrait complètement. Qu'est-ce que j'ai eu encore la varicelle, mais ça j'étais oublié. J'ai même attrapé des maladies inconnues. Non, tout de suite. Oui. Alors quand même, quand ma maman, il aurait bien fallu que je m'en aille. Je leur aurais dit, bah écoutez, je vais vous chanter ma prochaine chanson. Celle qui sera sur mon prochain disque quand je ferai ma rentrée dans 6 mois.
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19: Vous ricanez là, mais c'est quand même vrai que je suis pas n'importe qui. Hein. J'ai un quotient intellectuel de 130. Ouais, tu peux siffler. C'est énorme. Cela signifie tout simplement que je suis doué d'une intelligence exceptionnelle. C'est important l'intelligence. L'intelligence, c'est le seul outil qui permet à l'homme de mesurer l'étendue de son malheur. L'intelligence, c'est comme les parachutes. Quand on n'en a pas, on s'écrase. 130, rendez-vous compte, c'est considérable. Et je m'en suis aperçu tout à fait par hasard, hein, en subissant les épreuves d'un test professionnel. Oui, je voulais quitter ce glorieux métier de la scène pour lequel je suis si peu doué. Hein ? Et je voulais devenir cadre à la SNCF. Oui, oui, oui. Cesser de lutter pour les feux de la rampe et céder enfin à l'appel du rail. Ne plus mépriser cette voix qui me poussait au train. À quoi bon, me disais-je, faire un bras d'honneur au chemin de fer quand on perd son bras de fer sur les chemins de l'honneur ? J'ai fait le test, résultat 130. Et croyez-moi, les questions n'étaient pas évidentes. Hein. T'avoues, là, qui devait plafonner à 100, 110 ? 85. 85, 60, 85. T'as essayé de me résoudre ce problème, là. C'est une question du test. Concentrez-vous, c'est pas très difficile. Là, je vous donne, vous connaissez le principe, je vous donne 4 mots. Parmi ces 4 mots, cherchez l'intrus. OK ? Alors, métastase, chimiothérapie, Schwarzenberg, avenir. C'est dur, hein ? Attends, j'ai une question de rattrapage à 5 points. Je vous donne encore 4 mots. Mais là, c'est plus subjectif. Parmi ces 4 mots, ce sont 4 prénoms. Un seul n'est pas ridicule. Réfléchissez bien. Bernard-Henri, Jean Ederne, Pierre, Rika. C'est marrant, mais depuis que je sais que j'ai une intelligence exceptionnelle, je me sens beaucoup moins con. C'est vrai, avant, quand j'avais une idée, j'étais pas toujours... Arrêtez de péter quand je parle, ça me disait bien. Avant, quand j'avais une idée, j'étais pas toujours sûr d'être capable de la réaliser. Hein. Mais maintenant que je sais que j'ai une intelligence exceptionnelle, je sais que je peux pas me tromper. Je fonce. L'autre jour, j'avais un problème compliqué qui s'est posé à moi. Je devais déplacer un énorme poste de télévision d'une pièce dans une autre et je disposais en tout et pour tout d'un câble de 2 mètres et d'une planche de 40 sur 60. Hein. Mais je vous assure, j'ai eu l'idée, mais en un éclair. J'ai appelé la mère de mes enfants, je lui ai dit « Chérie, c'est formidable, j'ai une idée. Tu pourrais pas bouger la télé parce que là, maintenant, j'ai pas le temps. » Je fréquente plus que des 130. Hein. Oui, je suis pas raciste, mais en dessous de 130, c'est pas des gens comme nous. Hein. Je donnerai pas ma fille à un 115. Hein. Nous formons un club très fermé. Que des QI 130. Giscard vient. Fabius vient. Pasqua aimerait bien venir. Cela dit, faut pas dramatiser. Avec un petit QI de 110, on n'est pas complètement démunis. Il est à la portée du premier plombier venu de comprendre qu'un kilo de plume pèse exactement le même poids qu'un kilo de plomb. Alors qu'avec un QI de moins de 130, je suis sûr que vous n'êtes pas foutu de m'expliquer pourquoi, quand je bande, je pèse exactement le même poids que quand je bande pas. Ça vous embauche un quoi, ça ? Et non seulement je pèse le même poids, je ne change pas non plus de volume. Ça, c'est fou. Si vous ne croyez pas, faites l'expérience ou le ricaner sottement vous aussi, enfin... Non, pas maintenant, hein. Chez vous. Bon, une fois chez vous, vous remplissez votre baignoire et vous entrez dans la baignoire sans bander. Je sais bien que c'est difficile, mais c'est... Il y a un effort d'imagination à faire. Hein. Tout ça, c'est affaire d'imagination. Je sais pas, moi, imaginez que vous mangez des moules mayonnaise tièdes dans un restaurant d'autoroute français avec Jean-Claude Bourret qui vous explique les montants compensatoires. Par exemple. Hein? Alors, bon, vous entrez bien dans la baignoire, la tête seule doit émerger, vous repérez le niveau de l'eau, et maintenant, bandez.

0: C'est curieux, mais malgré mon QI de 130, ils n'ont pas voulu me confier de poste clé à la SNCF. Ils ont dû estimer que j'avais un comportement de pensée ferroviaire incompatible avec les prises de position du 25e congrès. Tant pis, je continuerai sans eux sur les traces d'Einstein et de Sakharov. Einstein, Dieu est son âme. Et moi-même, Dieu lâche la mienne, avons un point commun. Lui aussi avait un quotient intellectuel de 130. Et Andrei Sakharov a un quotient intellectuel de 140. Alors qu'il sait même pas qui est premier cette semaine au top 50.
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3: 1, 2, 1, 2. Ça marche, là, on entend bien. Ça, c'est le pouvoir du micro.
4: Ah ben, je peux plus me passer de mon micro.
3: Sur scène, c'est extraordinaire. Même si je parle comme ça, vous comprenez. Et alors, si je parle comme ça, je vous colle au siège, j'adore. Force est de reconnaître que, sonorisé, je suis beaucoup plus respectée. Et depuis peu, j'utilise ce concept dans ma vie de tous les jours. Je me fais sonoriser au quotidien. Ça a radicalement changé ma vie. Moi qui avais des problèmes de timidité, débouler dans un bistrot et commander un Carperrier en Dolby Stéréo, on vous sert instantanément. C'est-à-dire que je suis constamment suivi par mon ingénieur du son, qui s'est sanglé à vie une table de mixage et qui me suit discrètement à 2 mètres de moi. Un mec épatant, il règle plein de trucs, le volume, les aigus, les graves. Ah non, parce que je ne suis pas sonorisé pareil dans un grand magasin que quand je prends mon bain. Dans un grand magasin, on met la gomme. J'annonce ce que je cherche, tout le monde s'y met en 5 minutes. En 5 minutes, c'est plié. Dans ma salle de bain, je ne suis pas obligé d'être sonorisé très fort. Et déjà, si je tape un peu dans l'eau, on se croirait à qui bronze. Ah non, ça change tout. On a un peu de soucis dans les églises. Parce que avec la sono du prêtre, ça fait l'arsène. Ça peut déranger les gens. On entend plus mais amen que son sermon. Je crois que si tout le monde faisait comme moi, ça serait insupportable. Mais s'il n'y a que moi. J'y vois que des avantages. Tout le monde se tait et ne fait que m'écouter. C'est très agréable. En même temps, j'ai l'élégance de ne jamais dire de conneries. Alors, vu le confort que cette idée m'apporte au quotidien, c'est pas impossible qu'à partir du mois prochain, je me fasse également constamment éclairer.
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5: Mon père tenait beaucoup à ce que j'aille à l'école pour apprendre la politesse. J'arrive, je vois écrit « ralentir école ». Il croyait quand même pas qu'on allait y aller en courant non plus. Bon, alors je suis arrivé à l'école... j'ai appris des trucs, alors oui. Conjuguez-moi le verbe savoir à tous les temps. Bon, je sais qu'il pleut, je sais qu'il fait beau, je sais qu'il fait soleil, je sais qu'il y a du vent, je sais qu'il neige. Et merde. Bon, alors mettez-moi cette phrase au pluriel. Un train. Alors, moi je l'avais lu dans le journal, c'est déraille, le pluriel. Parce qu'il y avait écrit un train, déraille. Un voleur, c'est pareil, c'est des valises. Un voleur, des valises. Sauf il y a une exception, c'est pour les jeunes mariés, où on dit un trousseau, deux troussales. La maîtresse me dit, citez-nous des animaux, et puis le nom de leur famille. Alors, un hanneton de la famille des coléoptères, et un morpion de la famille des coléopouilles. Et de toute façon, elle me fait chier, moi, la maîtresse, avec ses questions à la con. Et faites-moi un dessin de ce que vous voulez faire plus tard. Je veux baiser des gonzesses plus tard, je vais pas te faire un dessin, non? Je me suis fait rouler tout le temps. On m'avait dit, mets pas tes doigts dans ton nez. Puis finalement, mes doigts ont grandi en même temps que mon nez, ça s'est très bien passé. Je me souviens, chez moi, il y avait une photo de mes parents quand ils se sont mariés. Mon père était assis sur la chaise.

0: Et ma mère était debout, ça m'avait paru bizarre. Eux qui disaient tout le temps la politesse, et ben je sais pourquoi. C'est parce que c'était le lendemain de la nuit de noces, et puis ils avaient tellement baisé que mon père tenait plus debout et ma mère pouvait plus s'asseoir. Et alors ils étaient très croyants chez moi. Hein. Oh là là là là, alors disons, la politesse et Dieu, ils voulaient que j'y aille. Hein. Oh. Et je te fous un petit Jésus au-dessus du lit. Moi j'en avais un gros comme ça, j'avais la trouille qui me tombe sur la gueule pendant que je dors. On a mis des croix au-dessus du lit parce que Jésus a été crucifié. T'imagines s'il avait été noyé, tu nous vois un bocal au-dessus du lit. Moi j'y crois pas en Dieu. Au Père Noël j'y crois, mais en Dieu non. Moi je dis que la différence qu'il y a entre Dieu et le Père Noël, c'est que le Père Noël c'est vrai. Le Père il dit tout le temps... Dieu a créé l'alcool pour que les femmes moches baissent quand même. Ah, il est costaud, hein. On dit toujours qu'on peut pas être et avoir été. Ben, j'en connais un, moi, dis donc. Il a été con, puis il l'est encore. En tout cas, quand je serai grand, je veux être poilu. Hein. Ah, moi, je veux être plein de poils, hein. Ça rapporte du pognon. Moi, j'ai une frangine avec une touffe grosse comme ça, ben déjà, c'est fait du blé. Hein. Ma sœur a un beau cul, si tu veux, et un mauvais caractère. Malheureusement, on lui voit plus souvent le caractère que le cul. C'est-à-dire que son meilleur profil, si vous voulez, elle est assise dessus. Moi, je veux une gonzesse qui a déjà beaucoup baisé. Hein. Parce que je connais la combine, hein. Les puces lâches, c'est comme les porte-monnaies. Hein. On en perd tous les jours, mais malheureusement, on n'en trouve jamais, quoi. Une gonzesse, l'autre jour, je lui dis, tiens... Tu le trouves joli, ça vous ennuierait que je vous paye une limonade? Oh, elle met une gifle. Tu t'imagines si elle s'arrêtait, si j'avais des dents qui me sucent? Alors, pour détendre, j'ai dit, tiens, une petite histoire. Qu'est-ce que c'est, une fillette vierge en Turquie? C'est une petite fille qui court plus vite que son père. Hein. Elle était tarte, elle est toute maigre, elle est bidon. Ouais. Alors, elle, à poil, elle boit un verre de vin, elle se déguise en thermomètre. Hein. Elle est moche, hein, la gonzesse. Hein. J'arrive et je lui dis... On vous a jamais dit que vous ressembliez à Catherine Deneuve? Elle dit non. J'ai dit, ben, c'est normal. On a été au zoo ensemble et je voulais pas la laisser sortir. Le mec. Enfin, je sais pas, elle avait quelque chose, si tu veux, qui m'avait occasionné un développement de la personnalité. Yeah. Finalement, je me suis tapé la femme de ménage. Ben, vous le croirez si vous voulez, elle est bonne et en plus, elle est bonne.
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2: Bon, tous les stagiaires, là. Tous les stagiaires du... Du stage socio-culturel, vous posez vos sacs et vous prenez une sangria servie par les anciens. Catherine, René, Catherine, sur la sangria, ça y est. Bon, vous approchez maintenant, vous approchez et je vais vous parler du stage. Bon, vous savez, ce stage socio-culturel a été organisé pour connaître la culture de notre région. Bon. Bon, cette culture se situe entre Vaux-le-Comte, Pêche-en-Mouy et la départementale 215. Une question. Bonne question. Alors je vais te répondre. La différence, c'est au niveau du langage. Tu vois. Par exemple, ici, les gens d'ici te disent « T'as vaché al marché ». Tu vas au marché. Et de l'autre côté de la départementale, ils te diront « T'es véchesse, al marchesse ». Bon, autre chose, ici, les gens, ils articulent pas, tu vois, parce que c'est des gens très, très renfermés. « T'as véchesse, al marchesse ». ».« T'as véchesse, al marchesse ». Et... Quand tu leur dis « T'as véchesse, al marchesse », ils te répondent sèchement « J'avache ». C'est une région rude, tu vois, très renfermée sur elle-même, tu vois, très repliée. C'est une région qu'il faut connaître. Tu vois, culturellement, c'est une région qui est marquée par le sentiment de la mort, de l'absence, tu vois. René, tu peux dire un poème régional pour illustrer? Bernard? Catherine? Merci les mecs. Bon, je dirais ce poème de Héloïse Fremont. Le poète régional. Oh, grêle et pluie. Oh, grêle et froid. Oh, blizzardesque et souffle et hurle. Oh, v'là matina les loups qui hurlent. Qui grêle, qui vent, qui pluie, qui gèle, qui loup qui fait où? Rentrons maison. Rentrons à la maison. Bon, maintenant, je vais vous parler du stage. Bon, on commence lundi. Lundi avec Catherine, qui va vous apprendre le costume régional. Hein. Elle va vous apprendre à fabriquer le capel. Hein. Le capel ploui. Bon, mardi, Catherine vous apprendra le capel tempêtes. Bon, mercredi, travail sur le bois avec Bernard. Bernard, tu te présentes, Bernard. Présente, merci. Bernard qui va vous apprendre à fabriquer un instrument typiquement régional, la caillère. Bon, j'aimerais bien que pendant le stage, tout le monde mange avec sa caillère. Bon, dans 8 jours, vous constaterez que cette caillère devient noire. C'est alors une caillère coulottée. Bon. Jeudi, alors c'est le travail sur la cuisine régionale avec Martine. Qui va vous apprendre le plat régional, le plus typique, les trites. Les trites, ce sont des pommes de terre coupées en morceaux, jetées dans l'huile bouillante.

Monsieur. C'est un plat qui n'est pas facile à fabriquer. La preuve, c'est qu'à la fin du stage, quand on invite les gens de la région à manger les truites, beaucoup nous envoient des lettres anonymes en nous rappelant le vieux dicton « Les truites n'aidaient pas les graisses ». La truite ne doit pas être grasse. Bon, maintenant, vendredi, c'est la fête. La fête régionale, le sens de la fête communautaire. Bon, on vous apprendra la danse des guédros. René et Bernard, vous pouvez faire une démonstration? Merci les mecs. Bon. Alors, danse des guédros, les danseurs sont côte à côte, ils dansent côte à côte, et à un moment donné, un des danseurs, par surprise, donne une claque violente sur la joue de son voisin en disant « Aïe, t'in ! Aïe, t'in ! » Il relève et la danse continue. Bon, on a essayé d'apprendre cette danse aux jeunes de la région, mais ils viennent une fois, on les revoit plus. Et ça, c'est le problème de la télé. On parlera de la télé au colloque de samedi. Bon, alors maintenant, je vous parle de samedi. Alors samedi, le comique régional, qui est un comique surtout au niveau verbal, de locution comique. Bernard, tu peux dire quelques locutions comiques? Merci. Bon, voilà quelques expressions parmi d'autres. Oh, v'là un connaud, quel bal bordel. Oh, v'là un connaud, cavou le cul del slop. Oh, v'là un connaud, qui bende sous le capel tempétesse. Bon, avant de nous quitter, je voudrais qu'on entende le travail de stage de Bernard, qui a enregistré le chant des bergers pendant la nuit de Noël dans la montagne. Voici le chant des bergers. Bernard, tu peux envoyer le magnéto, vas-y. Oh.

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1: Hier, il était 2h du matin. Il y avait du brouillard comme ça. Une atmosphère hitchcockienne. Et tout d'un coup, j'entends « Fils d'Abraham !» Fils d'Abraham! Comme j'étais tout seul, je dis oui! Je dis, qui êtes-vous? J'entends une voix lointaine qui dit, je suis Jéhovah! Comme il n'y avait pas de témoin. Je dis, je vous écoute! Et la voix me dit, tu es bien le fils d'Abraham? J'ai dit, entre autres! Je ne suis pas le seul! On est tout un peuple à être le fils d'Abraham. Et la voix me dit, j'ai justement un appel au peuple que je viens de lancer. Je dis, pourquoi moi? Il dit, parce qu'on n'a trouvé personne d'autre. Il dit, voilà, je voudrais te mettre à l'épreuve comme j'ai mis jadis ton père à l'épreuve. Je dis, le père de Vos? Il dit, non, le père Abraham. Ah, je dis, c'est l'histoire ancienne. Et il me dit, oui, t'en souviens-t-il? J'avais promis à Abraham une descendance innombrable, des fils, des petits-fils, des arrière-petits-fils, tout un peuple en somme, à condition qu'il me sacrifiât son fils. J'ai dit, je sais, il ne l'a pas fait. Dis donc, parce qu'au dernier moment, ma main a retenu son bras. J'ai dit, vous avez eu là un beau geste. Sans ça, je ne serais pas là. Il me dit, voilà, alors, je voudrais te soumettre à la même épreuve. Sacrifie-moi ton fils. J'ai dit, vous tombez mal, je n'ai pas d'enfant. Ah, oh, il me dit, c'est pas ce qu'on m'avait dit. Enfin, il me dit, ça fait rien, sacrifie-moi ta femme. J'ai dit, là, d'accord. Il faut que j'en parle. Elle me dit, dis-lui bien que c'est pour la bonne cause. J'ai dit, êtes-vous sûr que ce soit la bonne? Parce que déjà que je l'ai épousée pour le bon motif, alors c'était pas le bon. Mais de toute façon, au dernier moment, ma main retiendra ton bras. J'ai dit, vous pouvez me signer un papier, là? Il me dit, ce qui est écrit, est écrit. Alors j'en ai parlé à ma femme. Elle l'a très mal pris! Ouais! Tu me mets le couteau sous la gorge! Déjà que je me suis sacrifié pour toi, s'il faut encore que je me coupe en quatre pour ta famille! J'ai dit, mais enfin, tu rends compte d'une sacrée promotion? Moi, un fils de famille, devenir le père du peuple. Elle a compris. C'est elle-même qui a armé mon bras. Elle m'a dit, vas-y. Elle m'a dit, tu es sûr que Dieu est derrière toi? J'ai dit, il est là, je sens son souffle. Elle me dit, alors pourquoi hésites-tu? J'ai dit, parce que je ne suis pas sûr que sa main soit assez forte pour retenir mon bras.
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2: Ah, je sais pas si ça vous fait ça aussi, moi ça n'arrête pas. Facture de ceci, facture de cela, je me fais facturer sans arrêt. C'est pas de travailler qui rapporte de l'argent, moi je vous le dis, c'est de facturer. Les bonnes foires comme moi, elles bossent, enfin elles essayent. Et pensant là, les petits malins, qu'est-ce qu'ils font? Ils facturent, pardi. Quand j'entends les soi-disant grands experts qui disent « exportons, exportons », ça me fait pouffer, je pouffe. Pourquoi exporter, gardons nos affaires? Mais facturons, ça oui. Pour la France, moi je dis oui. Il faut dissocier travailler et facturer. Quand on comprend ça, on fait un grand pas en avant. Parce que travailler sans facturer, c'est zéro. Aucun rendement. Tandis que facturer sans travailler, encore que quand je dis sans travailler, c'est du travail, vous savez, de facturer. Vérifier les coordonnées, passer les écritures, ça ne se fait pas tout seul. Et dégoter les gens solvables, surtout. Les facturables, comme je les appelle. C'est ça le plus dur. D'ailleurs, moi, j'ai de plus en plus de mal, je n'y arrive plus pratiquement. Autour de moi, c'est terminé, tout le monde se méfie. Pourtant, quand j'ai commencé, il y a 2 ou 3 ans, ça marchait très bien. Une nuit, je me souviens, je me suis réveillée en sueur, en criant « EDF, impôts, ravalement, au secours, maman !» Et tac, j'ai pensé à ma mère. Comme une connexion dans le cerveau, tac, ma mère. Dès le lendemain matin, j'ai commencé à lui refacturer 2 ou 3 de mes factures qui traînaient. Des choses dans son style. Restauration de tableaux, livraison de fruits exotiques, petit électroménager. Sans dire que ça venait de moi, bien sûr. J'ai pris une raison sociale et une boîte postale. Ben, ça s'est très bien passé. Elle a rien compris. Elle a pas pipé. Elle a payé. Bon, après, j'ai eu cette grosse facture de garage. Ça, c'est indiscutable, puisque je n'ai pas du tout vu que la porte du garage était fermée. Et que j'étais pressée de rentrer me coucher. Bon, du coup, j'ai tout de suite pensé à Papy. Papy Toy, le père de mon mari. Les enfants l'appellent Papy Toy. Il collectionne les petites voitures. C'est d'abord, il n'a rien à faire de la journée. Et ben, tac, je l'ai facturé. Et ça lui a fait énormément de bien. Il a essayé de comprendre. Ça lui a occupé l'esprit. Comme ça traînait, je lui ai envoyé les huissiers. Ça a déclenché des genres de chocs électriques, si vous voulez. Ça lui a secoué les neurones. Il a quasiment rajeuni. Et en plus, il a payé. Alors, est-ce que j'ai eu tort? Ah non, j'ai eu 100 fois raison. Il faut facturer autour de soi régulièrement. Y compris les personnes âgées. Comme on fait une purge, une saignée. Papy Toy ne me dira pas merci. D'abord, il n'a jamais su que c'était moi, et en plus, il est mort depuis. C'est pas grave, je ne lui en veux pas. Celui à qui j'en veux, par contre, c'est l'oncle Étienne, son frère. Quel tatillon, celui-là. À force d'éplucher l'héritage, les relevés bancaires, les talons de chéquier, c'est lui qui m'a découvert. Il en a parlé à tout le monde. Ça m'a fait beaucoup de tort. Ça m'a grillé, quoi. Ni plus ni moins. Alors que qu'est-ce que je faisais de mal, au fond? Je me bornais à transmettre toutes ces factures à payer à des gens solvables. C'est une façon comme une autre de débloquer l'économie, non? Une petite dame, là. Ça vous fait rire? Ben, ça tombe bien. J'ai tout à fait ce qu'il vous faut. J'ai une petite facture en stand-by, là, depuis juin. 900 francs une épilation, ça peut paraître un peu cher. Mais d'un autre côté, à l'approche des vacances, faut que ça soit bien fait. Ma petite esthéticienne fait ça très très bien. Si ça vous intéresse, vous avez son adresse sur la facture. Elle est adorable. Elle m'a dit que je pouvais payer en deux fois. Enfin, que vous pouvez payer. Mais je vous cache pas que je préférerais un paiement comptant, hein, depuis le temps que ça traîne. Je note la nappe au manteau de cuir. Hop là, ok. Et vous, monsieur, ça vous a mis aussi? Alors ça, c'est fait pour vous. Le petit chapon. C'est du côté de Montélimar quand on est descendu dans le midi avec les enfants et leurs copains. Combien? 1354 francs. Bah oui, quand même, c'est à 2 étoiles. Et puis, ils ont énormément d'amis, nos enfants. Mais alors, je vais vous dire, je ne voudrais pas vous vexer, hein, mais ça n'était pas sensationnel. Hein. Moi, j'ai pris le riz de veau, là. Le riz de veau, c'est moi. Eh ben, jusqu'à Toulon, j'ai eu des... Ceci dit, il y a peut-être aussi les amortisseurs de la voiture qui n'étaient plus tout jeunes. Je les ai fait changer d'air. Mais ça, je ne vais pas en parler ce soir. Je n'ai pas encore reçu la facture.
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3: De Madame Sonnen de Ronc, dans le Nord.
4: Ronc.
3: Pourquoi le singe Cercopithèque est-il appelé 14 juillet par les sexologues?
4: Parce qu'il a un sexe tricolore.
3: Oui,
4: parce
3: qu'il a un sexe tricolore. Excellente réponse de Jacques Martin. C'est fabuleux. Il a les testicules bleus.
5: Oh, attends, on va manger.
3: La verge blanche et le gland rouge. Excusez-moi, c'est dans la réponse.
5: Le gland rouge.
3: C'est fabuleux, écoutez.
6: C'est surtout fabuleux sur les aéroports quand on reçoit un chef d'État. De filer une oreille de singe comme ça.
7: Présenté, sexe.
6: C'est pour ça que...
8: Je vous remercie de m'accueillir en France.
5: Oui, mais il faut qu'ils soient en érection, sinon c'est le drapeau suisse.
6: finalement, président de la République, il est pensé, au lieu d'avoir des gorilles, il ferait mieux d'avoir des petits...
9: Sarcopithèques.
4: Ouais. C'est vrai que ça serait joli, ça, quand même. Une huette testicule tricolore. Non, Henri Comte, les chefs d'État.
9: Tout l'appareil. Tout l'appareil génital.
4: La gueule que ça aurait. La tête de Margaret Thatcher.
6: Surtout que Margaret Thatcher, elle pourrait pas en avoir des rayés. Alors elle serait jalouse.
4: Les Américains malades.
6: Malades, Reagan. Mais alors où sont les étoiles et les rayures? Bleu, blanc, rouge, tricolore.
3: Et admettez que vous mettiez un singe au fronton de chaque monument public.
6: Quel magnifique. Quel panard. Et à la télé.
9: Oui, mais mes enfants,
6: à côté des speakerines, ce serait pas joli.
9: Oh. Mais oui, mais s'il y a un décès, hein, comment tu veux mettre ça en berne? Ah, c'est un problème. Les pauvres singes, non, c'est
6: bien
9: inhumain.
6: Bien de disparaître, moi, avec un petit peu.
10: La République, c'est moi.
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11: Maman, maman, écoute bien, oui, dans l'oreille. Ah, bon, Premier message. Monsieur Michel Debré, qui circule aux environs de la foire du trône à bord de l'auto-tamponnante numéro 4, priez de rentrer à l'asile immédiatement. Deuxième moment. D'Alcatraz. Al Capone fait dire à la régie française de publicité que pour une fois, ce n'était pas du Canada Dry. Attention, message à caractère très personnel. Maman, ce n'est pas parce que ton mari est cocu qu'il faut faire des complexes. Signé Édipe. Deuxième message à caractère très personnel. Maman, ce n'est pas parce que ton mari est cocu qu'il faut faire des complexes et ne pas venir danser le rock. Signé Édipe Mitchell. C'est pas le même. À la manière de monsieur Michel Galabru.
12: Eh bien, les kidnappeurs de Madame Alice Sapritch demandent 15 millions de rançons, sinon ils la rendent. Je vois que vous avez écouté son dernier disque, n'est-ce pas? Quant à l'ouvrier de chez Renault qui cet après-midi s'est fait couper les deux mains, ce qui est inadmissible, il est prié de monter au bureau signer sa démission.
11: À la manière de monsieur Shadock, monsieur Pieds-Plus, les jeunes mariés qui avaient malencontreusement attaché des boîtes de conserve dans le berceau sont priés de regarder dans le rétroviseur, le bébé s'essouffle au bout de la ficelle. À la manière de monsieur Jean-Richard, première manière,
13: je voulais vous dire que le tennisman
14: célèbre, monsieur Michel Poniatowski, demande à ce qu'on lui ramène ses balles perdues à l'hôpital le plus proche. Voilà. Fini.
13: Bon. Quant à la cigale qui sort de chez la fourmi,
14: a fini de la fontaine que c'est un vieux con.
11: Et pour finir, à la manière de celui qui a réponse à tout, monsieur Lucien Jeunesse,
15: cher Jabi, bonjour. Eh bien, le gouvernement parle par ma voix. L'année de la femme étant terminée, messieurs, nous vous demandons de faire ça tout seul. Et à demain, si vous le voulez bien.
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16: Je me souviens, quand j'étais petit à la maison, le plus difficile, c'était la fin du mois. Surtout les 30 derniers jours. Parce qu'à cette époque-là, mon père, il travaillait à mi-temps, comme il disait. Travaillait 12 heures par jour. Ça. Le reste du temps, il faisait ce qu'il voulait. Il allait bosser avec son vélo, il revenait de bosser avec son vélo, il graissait son vélo, dégraissait son pantalon, il faisait ce qu'il voulait. À cette époque-là, il y avait beaucoup de boulot pour les ouvriers. Ils n'étaient pas beaucoup payés, mais il y avait beaucoup de boulot. Maintenant, ils sont mieux payés, les ouvriers. Mais c'est fini, il n'y a plus de boulot. Et circuler, rien à voir. Et même mon père, qui avait été un employé modèle, 25 ans dans la même crèmerie, viré. Chômiste. Jusqu'à la fin de sa mort, toute sa vie. Alors il avait écrit dans les administrations. Monsieur, je m'excuse de vous déranger pendant la sieste. Alors voilà, j'ai fait tout ce qu'on m'a dit. J'ai fait la guerre avec les Allemands. Ou contre les Allemands d'ailleurs. Non, avec, il la faisait aussi, eux. J'ai fait comme on m'a demandé 2 enfants,6. J'en ai eu 3, j'ai pas trouvé la virgule. Bon. Et maintenant, j'ai plus de travail, je voudrais savoir qu'est-ce qu'il faut que je fasse. Et les mecs, ils ont répondu,
17: Écrivez-nous de quoi vous avez besoin, on vous expliquera comment vous en pensez.
16: C'est sympa quand même, hein. Faut pas oublier, hein.
17: Remarquez, on s'est démerdé à la maison, on s'est démerdé. Parce qu'avant, on était emmerdé, c'était que l'argent qui gagnait mon père. Parce que c'était pas beaucoup. Après, on était emmerdé aussi, hein, mais c'était avec l'argent qui gagnait plus. C'est pas que la différence était énorme, hein. C'est parce qu'on était cinq sur la différence, ça va. Mais mon père était philosophe. Mon père, il disait, on n'a qu'à manger les artichauts. Les artichauts, c'est un vrai plat de pauvre. C'est le seul plat que quand t'as fini de manger, t'en as plus dans ton assiette que quand t'as commencé. Et surtout, mon père, il dépensait beaucoup d'argent parce qu'il voulait que je fasse des études. Parce que les études, ça coûte hachement cher. Et encore, moi, je faisais gaffe. J'étais un de ceux qui étudiaient le moins. Eh ben déjà, ça coûte du pognon. Tu as été à l'école vachement longtemps, moi. Jusqu'à temps qu'il ferme, c'est pas lui. Eh, j'étais à la faculté. J'ai eu comme professeur le doyen de la faculté, moi. Qui les avait plus, ces facultés, depuis un moment déjà. Hein. Orangina, on l'appelait. C'est complètement secoué, hein. Ah ben nous, on l'a remué, on y a jamais décollé la pulpe du fond, hein. Ah ouais. C'était un mec qui nous vendait de l'intelligence, il avait pas un échantillon sur lui. Mon père voulait que je fasse études parce qu'il voulait que je suis technocrate. Parce qu'ils étaient technocrates, c'est une nouvelle race de feignants. Mon père, il disait, technocrate, c'est des mecs que quand tu leur poses une question, une fois ils ont fini de répondre, tu comprends plus la question qu'ils t'ont posée. Mon père, il disait, les technocrates, si on leur donnerait le Sahara, dans 5 ans, il faudrait qu'ils achètent du sable ailleurs. Il était philosophe, mon père. Il était tout petit, il était très philosophe. Tout le monde le charriait tout le temps. T'es tout petit, t'es tout petit. Mon père, il disait dans la vie, il n'y a pas de grand, il n'y a pas de petit. La bonne longueur pour les jambes, c'est quand les pieds touchent bien par terre. Balèze, hein. Balèze. Ah ouais. Alors, moi, j'étais à l'école jusqu'à temps qu'il ferme, en mai 68, quand il y a eu la guerre. Enfin, on dit pas la guerre. Quand c'est les Français qui tirent sur les Français, on dit pas la guerre. On dit les événements. Il y avait les événements. Il y avait deux genres d'événements. Il y avait les événements en bleu marine, avec des fusils lance-grenades. Des grosses grenades qui piquent les yeux, hein. Surtout parce qu'ils visent la tête. Et puis de l'autre côté, il y avait des événements avec des cheveux longs, des baskets qui courent en tous les sens. Le quartier lapin, on l'appelait. La chasse était ouverte, hein. La formule, c'était « Rien ne sert de partir à point, il vaut mieux courir, hein. » Ah ouais, c'était marrant, mais 68. Enfin, je vous dis ça, j'ai l'air de vous donner les nouvelles du front, hein, mais... Je l'ai fait par hasard, hein. Moi, j'habitais le quartier, j'ai pas pu sortir. Il y avait des manifs, alors les mecs, ils gueulaient « Ce n'est qu'un début, continuons le combat !» Alors qu'en fait, c'était qu'un combat, fallait continuer le début. Bon, alors il y avait des manifs. Il y avait des mecs, ça gueulait tout le long. On n'entendait pas à la fin ce qu'ils se disaient au début, évidemment, de la manif. Alors, ils gueulaient « Ah bon, la répression, les manœuvres policières !» Puis à la fin, ils gueulaient « Ah bon, les boutons pression, vive les fermetures à éclair !» Et bon, là, ça va, c'est bon. Alors, quand ça a été tout fini, après, je suis été au service militaire. Encore pire. Vous voyez, pire, c'est déjà grave, hein. Ben, encore pire. Je suis arrivé, il y avait l'alcoolique. Hein? L'adjudant. L'adjudant, je les confonds. Il y avait l'adjudant, il me dit, alors, suivant, qu'est-ce que tu sais faire, toi? Ben, j'ai dit, moi, monsieur, je sais rien faire, je sors de l'école. Il m'a dit, pourquoi, on vous apprend rien à l'école? Et j'ai dit, non, si vous aviez été, vous le sauriez, hein. Il m'a dit, bon, alors, il y aurait la guerre, tu pourrais pas défendre ton pays? Mais j'ai dit, monsieur, ça dépend, vous voulez faire la guerre à qui? Parce que moi, je parle quatre langues. Elle dit, quatre langues? Reste là, tu colleras les timbres. J'étais peinard, j'étais peinard. Alors après, quand j'ai tout fini l'armée, j'ai cherché du travail. C'est là que ça s'est gâté. Parce que j'aime autant vous dire que dans la vie, c'est pas le tout d'avoir des bagages, hein. Faut savoir où les poser, hein. Alors dans ma banlieue que j'habitais, comme métier qu'on pouvait faire tout de suite, avec le bac, il y avait voleur. Mais voleur, c'est plus un métier d'avenir maintenant, c'est les flics qui tirent. D'ailleurs, ils ont gueulé les repris de justesse, là. Il y en a qui a dit, vous comprenez, maintenant, quand on braque des gens dans la rue, on est obligé de dire, n'ayez pas peur, madame, on n'est pas de la police. Comme solution aussi pour la jeunesse, dans mon quartier, il y avait le suicide. Mais le suicide, c'est une vengeance personnelle. Et moi, personnellement, je m'en veux pas. Voyez-vous ? Et puis, si j'ai l'occasion, j'aimerais mieux mourir de mon vivant. Alors, je me suis assis sur le banc avec les pochetrons, puis j'ai appris un métier, pochetron. Sauf qu'eux, ils picolent, moi, je les roule. Enfin, je peux pas vous expliquer, hein, c'est interdit. Ou alors insister. Ouais ! Bon, d'accord. C'est des graines. Il en faut une douzaine. Vous les plantez dans un tupperware, là, comment ça s'appelle ? Un Riviera, sur la fenêtre. Alors, faut laisser pousser une bonne taille, quoi, jusqu'à qu'on voit plus le commissariat, mettons, bon. Et alors là, crac, vous coupez en bas, vous récupérez les graines, vous les replantez, vous faites sécher les feuilles. C'est super. Hein. Pour conduire la bagnole, soufflez dans le ballon, il n'y a rien. J'ai les noms. Alors le clochard, il m'a dit, ici, c'est super, sur le banc, tu t'assois et t'attends. Quand c'est l'hiver, tu te fais ramasser par la police, il nous emmène dans des maisons qui nous désintoxiquent. Tout est gratuit, même le pinard. La formule des clochards, c'est avec Nicolas, vous y seriez déjà. Avec GVO, vous y seriez encore. Allez, les verts.
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18: Mademoiselle, s'il vous plaît, je voudrais le 22 à Agnières. Mademoiselle. Hep. S'il vous plaît. Mademoiselle, vous voyez pas que je suis en train de faire mes totos, non? Pardon, excusez-moi. Non, c'est à votre guichet qu'il faut s'adresser pour téléphoner dans le bureau de poste. Mais pourquoi me répondez, mademoiselle? Oh, vous n'êtes pas tout seul ici, non? Qu'est-ce que vous voulez? Je voudrais téléphoner. Je sais bien, j'ai écrit téléphone au-dessus de mon guichet. Qu'est-ce que vous voulez? Je voudrais le 22 à Agnès. Allô? Dites donc, bonjour Georgette. Je t'ai reconnu à la voix. Comment vas-tu? Ici, c'est Madeleine. Ça va? Non, mon Dieu, ça va. Où c'est que t'as été danser samedi? À la salle Wagram? Oh, moi, j'y vais plus. Oh non, c'est ton snob. Et ta sœur? Elle est malade? Oh, ben, tant mieux. Elle a les assurances sociales? Eh ben, comme ça, elle pourra aller danser toute la semaine. Mais dis donc, pourquoi tu m'as appelé? C'est pas moi qui t'ai appelé. Oh, t'es folle, c'est toi qui. Ah, oh, peut-être bien, oui. Qu'est-ce que vous voulez, oulala? Le 22 à Agnières. Allô, tu me passeras le 22 à Agnières, hein? Au revoir, chérie, au revoir. Je t'envoie, moi, c'est ça, voilà. Merci, madame. Ça va pas être tellement lent. J'étais avec mon vélo, là, j'ai crevé, comme j'étais pressé, j'ai dit, tiens, je vais donner un coup de fil. Ça va m'avancer. Pardon, si, excusez-moi. Mais monsieur, c'est moi qui excuse pour vous, monsieur. C'est moi, excusez-moi de vous avoir pour ce que vous voulez. Mademoiselle, j'aimerais avoir une fois Liège, monsieur Van der Broek. Van der Broek. Si je peux. Monsieur Van der Broek. 75. Van der Broek. 75.
19: Comment est-ce que vous dites?
18: 75.
19: 75. Combien que c'est ça, 75?
18: C'est 95 moins 20. J'aimerais avoir le téléphone de monsieur Van der Broek. Van der Broek, 75 boulevard. Mais ça a quelque chose. Impossible de me souvenir de l'adresse. Je ne pourtant pas Carousel. Mais c'est... je sais qu'il est charcutier. Pensez-vous que ce soit possible d'avoir, en connaissant sa profession?
20: On va voir ça.
18: Allô? Allô? Passez-moi Liège. Belgium. Le Liège, dedans, il faudra un vendeur. Comment il est votre vendeur? Il est broc ou je... Il est broc. Alors, on croit savoir qu'il est charcutier, c'est pas sûr, mais enfin, on parle. Alors, tu me le passes et tu l'as, hein? D'accord. Oui, t'as regardé les charcutiers, puis ça y est, c'est gentil. Liège, cabine 3. Une chance, hein? Et mon dernière. Je me souviens, ouais.
21: Pardon, frère. Please, for San Francisco, 6307X7.
18: Allô? Cabine radiophonique, oui? Pour San Francisco, en Pennsylvanie. Combien tu m'as dit? 6307, c'est ça, 6307 comme X7 à San Francisco. Yes, yes. Thank you very much. San Francisco, cabine 7. Et mon annière. Vous savez, j'ai demandé le 22 annière, c'est pas tellement loin, c'est à 2 km 10. Alors si vous aviez... Excusez-moi, ça.
21: Bitte. Excuse-moi.
18: Fräulein, bitte, es passen Sie Deutsch?
20: Ja.
18: So. Für Berlin. Erkan von Straße 2, Alexanderplatz. Verstehen Sie?
20: Ja.
18: So, so, wie? Ja, so. Hallo? Passez-moi Berlin. Hallo, Berlin? Hier, Gross Paris. Ja, so. Bitte. 2, Alexanderplatz. 2, Alexanderplatz. Karl von Straße. Ja. So. Danke. So. Berlin. Kabine 5.
21: Wie viel?
18: 5.
21: Dankeschön.
18: Bitteschön.
21: Auf Wiedersehen.
18: Et mon annière. Dis donc, vous faites exprès ou quoi? Vous pourriez pas me passer New York? Vous voulez savoir ce que vous voulez? D'un seul coup, j'ai dit, tiens, je veux New York. Alors, passez-moi New York. Non, non, New York, tout simplement. New York, cabine 1. Hello. Hello, New York. Dites donc, vous pourriez pas me passer le 22, Agnès?
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23: Et voilà, c'est parti encore un coup. Opus 27, numéro 2. Monsieur Beethoven, j'avais clair de l'uniser pour la 387e fois. Mais qu'est-ce qu'ils m'ont mis là? Qu'est-ce que c'est que ce piano? J'avais demandé une queue complète. J'ai payé pour. Incroyable, oh les salauds. Ben, ça arrive quand on répète pas avant le concert. C'est pas de ma faute. Mon vélo a crevé deux fois avant d'arriver ici. Oh, ce piano, mon Dieu. Mais quelle casserole. Quelle casserole. Enfin, une casserole pour des patates. Qu'est-ce qu'on pourra manger ce soir? 2, 5, 7, 9. Non, ça c'est les serviteurs gratuits. 17, 23, 20. Ça c'est les invités. 25, 27. Ma belle-sœur, qu'est-ce qu'elle fout là, ça? 29, 32. Les enfants demi-tarif. 45, 49. Non, ça compte pas, ça c'est les ouvreuses. Oh, Oh là, 49, c'est pas croyant. Ah tiens, j'avais pas vu. Il y a un cul-de-jatte. Il a dû payer demi-tarif, le cul-de-jatte. Demi-tarif. Oh, il faut pas que je... Qu'est-ce qu'on va manger dans ce spaghetti encore dans 15 jours? Je sais plus comment les accommoder. Mais qu'est-ce qu'il faut jouer pour qu'ils viennent? Qu'est-ce qu'il faut jouer? Du Strauss. On va leur jouer du Strauss, mon vieux. Qu'est-ce que je fais? Ah zut, il y a mes ongles qui accrochent. Élise. Élise qui s'est mise au premier rang. Oh, je déteste qu'elle reste au premier rang. Quel bourdon. Savoir depuis le temps. Eh oui, je sais. Je l'ai séduite avec le clair de lune il y a 20 ans. Et depuis un bon moment, c'est l'éclipse de lune. Elle va se mettre à pleurer nouveau. Et les programmes, est-ce qu'il a vendu les programmes? Pas un seul.

frac. 45 francs pour la soirée, il me serre aux épaules. C'est pas possible. Il me serre aux épaules. Je pourrais jamais atteindre le Blue Jeans. Ainsi j'y arrive quand même. Si je pouvais ôter mes souliers, mon col. Oh, qu'est-ce que je transpire là-dedans? Mais qu'est-ce que je transpire? Ôter mes souliers. Il me faut des vacances. Des vacances. Loin au bord de la mer. Tranquille. Elle est là devant moi. Qu'elle est belle. Choisir le concerto pour main gauche, le radar, ça m'aurait fait une main libre.

0: moitié de service. Encore des frais. Et en plus, il fume le cigare, je l'ai toussé comme une bête. Oh, monsieur Beethoven, ça n'en finira jamais. Oh, le trou, j'ai le trou. Le trou de mémoire. Faut dire qu'avec lui, il n'y a pas de surprise. Quand c'est fini, ça recommence. Il ne faut pas fatiguer. Quelle pauvreté d'imagination. C'est pas pensable. Fallait-il qu'il soit sourd pour composer un truc pareil. Ah bien, voilà le critique qui arrive. C'est le moment. Il y a quelqu'un qui ronfle. Il y a quelqu'un qui ronfle. Ah oh, ça alors. Oh mon Dieu, c'est moi. Ah ben, j'ai rien vu. J'ai dû jouer deux fois la même chose. Oh, j'en ai assez. À la fin de ce mouvement, je me saborde. Un bon coup de couvercle sur les doigts. Je me fais coupeur de bois au Canada. Allez, hop.
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2: Mais on a préféré faire mieux.
3: Rider les gésiers dans le sens inverse de la poche interne. Brider les gésiers dans le sens inverse de la poche interne. Malaxer soigneusement les abats avec le beurre d'avocat. Malaxé.
2: C'est curieux ce que ça pue le lièvre comme ça.
3: Pourtant, la nature, ça sent bon. Les fleurs, le foin, la pluie sur les prés, tout ça. Alors le lièvre, ça doit être pour ça qu'elle nous l'a donné. Ou alors c'est celui-là, il a dû bouffer dans les poubelles, je sais pas.
4: Eh ben, entre, enfin, j'entends rien. Entre où ça, on ne reste pas planté au milieu, mon petit garçon. Non, je suis pas malade, mon chéri, c'est le lièvre. Le lièvre que Mamie Bou nous a donné. Et elle vient, pas plus tard que dans une demi-heure, le déguster sous forme de pâté à l'avocat. Parce qu'elle fournit la recette aussi. Qu'est-ce que tu comprends pas, mon petit? Instant classe à l'embon. Attention, tu vas salir mon lièvre avec ton livre. Écoute, Jaco, faut écouter en classe quand le professeur parle. Parce que maman, là, tu vois, elle n'a pas le temps. Par respect de famille, je suis en train de faire un travail que beaucoup d'infirmières refuseraient de faire. Alors, tu es gentil. Va voir ton père, tu verras s'il peut voir ça. Allez, hop, là, va voir papa, on sait jamais. Ah ben il est plus là le petit. Alors malaxer soigneusement les abats. Fermez la porte, bon sang. Marcel, Stéphane, Coco et Sandrine, sortez de cette baignoire. Je ne veux pas vous voir dans cette baignoire avec vos chaussures de foot vous rayer les mailles. Tout le monde en robe de chambre. Faites-vous des belles raies mouillées, Mamie Bou vient dîner. Quoi, papa est au cabinet? C'est bien, elle va sortir. Comment il dit qu'il veut pas? Tu vois, Jacques, voilà ce qui arrive quand on n'écoute pas en classe. Après, quand on est grand, on s'enferme dans les cabinets, on dit qu'on veut plus sortir. Alors, qu'est-ce que c'est que tu comprends pas? 8h moins le quart, c'est pas que ça à faire. La mamie qui m'a donné ce lièvre qu'elle a gagné à la maxi-tête. Moi, je n'avais rien fait, c'est sur moi que ça tombe. Alors, c'est quoi que tu comprends pas? Après les journées que j'ai, tu vois pas déjà? Tous les soucis qu'on a, ton père et moi, et surtout moi avec ton père? Enfin, allons-y, récite, alors vas-y. Ah, faut répondre à une question, alors dis-le, enfin, tu restes planté là, tu dis rien. C'est ça la question? La Terre tourne autour du Soleil sur une orbite légèrement elliptique et tourne sur elle-même autour d'un axe non perpendiculaire au plan de son orbite. Elle accomplit sa révolution en 365,2563 J. La Lune tourne autour de la Terre sur une orbite légèrement elliptique et accomplit sa révolution en 29 J 13 H. Représenter et commenter ce que voit un observateur qui regarde en direction de la Lune et du Soleil le 21 mars. Eh ben, quoi, rien. Retenons et réfléchissons. Tu l'as fait, t'as retenu, t'as réfléchi un peu, je sais pas moi. Pas moi qui suis à ta place, hein, là-bas. Moi, je sais déjà tout ça, j'ai fait tout ça à l'école, moi. Parce que moi, j'écoutais parce que je savais que c'était très important, ça me passionnait, figure-toi. Les réponses seront numérotées de 1 à 8 dans les cadres ci-dessous. On répond directement sur le livre. Comme ça, ils sont foutus invendables à la fin d'année. Pas que c'est pas eux qui payent. Ça leur coûte pas cher les bouquins, toutes ces bonnes femmes de ton école. Qui sont là à nous faire la leçon, j'aurais bien les y voir, moi, alors. Brider les gésiers dans le sens inverse. Tout ça, je sais plus ce que je fais, moi. Dis donc... Je suis ta mère, hein? Alors, je sais très bien ce que je fais. Et moi, je connais très bien toute la Terre et la Lune. Et quand on sera en tant que moi, ça sera un fixe d'affaires, va? T'as jamais réfléchi et retenu que la Terre tourne autour de la Lune sans arrêt? 6 fois, 8 fois par jour! Et que c'est ça qui fait de l'ombre. Et que c'est ça qui fait du vent, non? T'as jamais réfléchi et retenu que quand il y a de l'ombre, il y a du vent? Tu t'es jamais demandé pourquoi? Réfléchissons et retenons, t'es qu'en toute lettre, là. Mais la télé, ça oui, ça tu la regardes. Alors prends ton bic, je te dicte. La Terre tourne autour de la Lune. De la Lune. Daniel Masson, c'est la prof de sciences nat, celle-là? Et alors? Elle a donné une baffe à Christophe Legout? Ben, c'est sur la Lune. Ben, moi aussi, je suis en donné des baffes, c'est pas pour ça qu'on les paye. Ça serait mieux de donner des renseignements. Écris ce que je te dis. La Terre tourne autour de la Lune. J'avais dit 8 fois? Peut-être beaucoup. Mais... mettons 6 fois. Attends, voir, 4 fois 6, 24... 4 fois. Alors 4 fois. J'ai dit 4 fois, tu mets 4 fois et point. De toute façon, c'est très dur de dire exactement, ça dépend de plein de choses. Puis d'abord, tu veux pas être cosmonaute, non? Alors, il suffit que tu saches que ça existe, c'est pas la virgule près. Tu mets difficile à préciser en l'état actuel de la science. Ça y est? Alors, quand le temps est clair, l'observateur peut voir les petits gésiers. Quand le temps est clair, l'observateur... Quoi, il n'y a pas de gésier sur la Lune? Qu'est-ce que ça veut dire, ça? Je pense, c'est pas possible, c'est elle, elle le fait exprès. C'est Mamie Bou, Mamie Bougival qui arrive, je ne fais pas exprès, toi aussi, où t'en étais? L'observateur peut voir les petits cratères. Non, mais qu'est-ce qui te prend? Reste tranquille, reste assis. Ton père va l'ouvrir la porte, c'est sa mère quand même. Quoi, tu veux montrer à mamie, elle saura. Reste là. Je t'interdis d'aller embêter ta mamie qui est à la retraite avec ça. Ne bouge pas. D'abord, mamie avait des plus petites classes que ça. Elle connaît rien à la lune, mamie. Reste là. Est-ce que je m'inquiète, moi? T'inquiète donc pas comme ça. Bon, on va tout arranger d'un coup, tu vas voir ça. Tiens, va, ferme bien la porte. Là. Mets les tabourets devant pour bien coincer. Tiens, regarde, maman, ce qu'elle fait. Ouais. Tiens, regarde comme il est beau ton livre. Attends, touche pas, faut attendre que ça prenne, que ça masque bien tout, là. Ça te plaît? Mais non, Manuel, ma soeur ne te foutra pas une baffe. Mais tais-toi, mais pleure pas. Mais tais-toi, mais pleure pas comme ça, enfin je comprends. Passe-moi ton bic, tiens, tu sais quoi? Maman va te faire un mot. Maman va écrire que Jacques, qui savait très bien toute la lune, il a fait un petit vomi et que la réponse est de soupe. Un petit momie pour un petit vomi, qu'est-ce que t'en dis? Allez, va, fais par la momie. Et pas un mot à mamie

0: pauvre gosse. Elle doit souffrir. Ce que je dis, Fontainebleau. Avec l'autoroute, ils sont pas loin de Saulieu. Ils vont faire étape à Saulieu. Je me demande s'ils vont prendre deux chambres. Ils vont prendre qu'une chambre. Avare comme il a l'air. Pauvre gosse. Moi, je pense qu'elle en bave en Ferrari avec un type qui l'emmène sur la Côte d'Azur pendant que moi, je suis là, tranquille, pépère, à la maison, avec personne pour m'énerver avec des câlins. Il va la déshabiller. Il va se jeter sur elle avec des yeux de malade. Ce qui va être laid. Mon Dieu, qui va être laid. Pas s'endormir avant minuit, une heure, tous les deux. Moi, je m'en fous, j'ai la télé. Ils ont sûrement pas la télé. D'un autre côté, je l'avais prévu, je lui ai dit, écoute, cocotte, il est beau, il est riche, il est intelligent, et puis... Point final, alors. Faut pas qu'elle vienne pleurer maintenant. Demain, ils seront à Cannes pour déjeuner. Il paraît qu'il a un bateau, 12 mètres, tout blanc, vulgaire. Normalement, ils vont faire la Méditerranée, et puis 3 jours à Athènes, et ensuite la vallée du Nil, avec les serpents, les moustiques. Moi, dans le 15e arrondissement, j'ai pas un moustique. Alors, une morsure de serpent, si c'est pas soigné tout de suite, aïe aïe aïe. C'est qu'il y a serpent et serpent. Il y a la couleuvre et il y a la vipère. La vipère se distingue de la couleuvre par la lettre V. Vipère. Qu'elle porte sur la tête. Et par un étrange petit gris qu'elle pousse au moment où elle vous inoculpe son venin. Ça, vous pouvez vous dire sans hésitation, c'est la vipère. Alors, si vous n'avez pas à vos côtés une personne compétente, exemple votre serviteur, secouriste 3e degré, sans vouloir me mettre en avant, fermez la parenthèse, qui peut inopinément pratiquer 1. Garrot, 2. Incision, 3. Succion. Je m'excuse de m'immiscer, mais ma pauvre petite, il aurait eu intérêt à ne pas quitter la capitale. Voilà, je dois à peine sortir de Fontainebleau parce que les encombrements du samedi soir. Alors, une supposition qu'elle revienne, là, maintenant. Une supposition qu'elle revienne, là, maintenant. Ravagée par le remords. Je dirais, pas la peine de te rouler à mes pieds. Excuse-moi, je fais mes mots croisés. J'aime pas cette qui pleurniche. Allez, relève-toi, relève-toi. Touche pas le costume. Touche pas le linge. Tu touches le linge, maintenant. Mais arrête de me mordiller mes mocassins. Laisse mes mocassins. Veux-tu laisser mes mocassins, chienne? Non, y a pas de ne me quitte pas. Dégage. J'ai dit dégage. Quoi? Il y a des terres brûlées qui donnent plus de blé que meilleur avril. C'est possible. Il fallait y penser avant. Allez, donne-moi ce revolver. Non? Eh ben, tire. Allez, tire. Tu tires pas. Je te fascine. Et dire qu'ils vont se marier aux Baléares. La Côte d'Azur, le bateau blanc... La croisière, les Baléares, sans moi. Aïe, aïe, aïe, pauvre gosse.
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2: Française, français, belge, extrémiste, mon président français de souche, mon émigré préféré, mesdames et messieurs les jurés, Mademoiselle Le Pen, Madame Le Pen. Public chéri, mon amour. Comme j'ai eu l'occasion de le démontrer ici même récemment,
3: ouais, elle est marre.
2: Avec un brio qui m'étonne moi-même, malgré la haute estime en laquelle je me tiens, depuis que je sais qu'il coule en mes veines plus de 90% de sang, vous allez rire, plus de 90% de sang à rien et moins de 3 grammes de cholestérol. Ah, les débats auxquels vous assistez quotidiennement, mesdames et messieurs, ne sont pas ceux d'un vrai tribunal. En réalité, je le répète, ceci est une émission de radio. Qui pisait une émission de radio dite comique, ou au moins qui tente de l'être. Alors,

0: le rire, parlons-en, et parlons-en aujourd'hui, alors que notre invité est Jean-Marie Le Pen. Car la présence de M. Le Pen en ces lieux, voués plus souvent à la gaudriole parajudiciaire, pose problème. Les questions qui me hantent, avec un H comme dans Halimi, les questions qui me hantent sont celles-ci. Premièrement, peut-on rire de tout ? Deuxièmement, peut-on rire avec tout le monde ? À la première question, je répondrai oui sans hésiter, et je répondrai même oui sans les avoir consultés, pour mes corréligionnaires en subversion radiophonique, Louis Rego et Claude Villers. S'il est vrai que l'humour est la politesse du désespoir, s'il est vrai que le rire sacrilège blasphématoire que les bigots de toutes les chapelles taxent de vulgarité et de mauvais goût, s'il est vrai que ce rire-là peut parfois désacraliser la bêtise, exorciser les chagrins véritables et fustiger les angoisses mortelles, alors oui, à mon avis, on peut rire de tout, on doit rire de tout. De la guerre, de la misère et de la mort. Au reste, est-ce qu'elle se gêne, la mort, elle, pour se rire de nous ? Est-ce qu'elle ne pratique pas l'humour noir, elle, la mort ? Regardons s'agiter ces malheureux dans les usines. Regardons gigoter ces hommes puissants, boursouflés de leur importance, qui vivent à 100 à l'heure. Alors ils se battent, ils courent, ils caracolent derrière leur vie, et tout d'un coup ça s'arrête, sans plus de raison que ça n'avait commencé. Et le militant de base, le pompeux PDG, la princesse d'opérette, l'enfant qui jouait à la marelle dans les caniveaux de Beyrouth, toi aussi à qui je pense et qui a cru en Dieu jusqu'au bout de ton cancer, tous nous sommes fauchés un jour par le croche-pied rigolard de la mort imbécile, et les droits de l'homme s'effacent devant les droits de l'asticot. Alors, je vous le demande, mesdames et messieurs les jurés, quel autre échappatoire que le rire, sinon le suicide, poil horrible. Donc, on peut rire de tout, y compris de valeurs moins sacrées, comme par exemple le grand amour que vit actuellement le petit roi inamovible de la défense passive ici présent. Son grand amour s'appelle Marika, c'est la seule arienne au monde qui peut le supporter. Ce qu'on comprendra aisément quand on saura qu'il s'agit de la poupée gonflable en peau de morue suédoise que sa tata Rodriguez lui a envoyé de Lisbonne en paquet fado. Deuxième point, peut-on rire avec tout le monde ? C'est dur. Personnellement, il m'arrive de renacler à l'idée d'inciter mes zygomatiques à la tétanisation crispée. C'est quelquefois au-dessus de mes forces dans certains environnements humains. La compagnie d'un stalinien pratiquant, par exemple, me met rarement en joie. Près d'un terroriste hystérique, je pouffe à peine. Et la présence à mes côtés d'un militant d'extrême droite assombrit couramment la jovialité monacale de cette mine réjouie, dont je déplore en passant, mesdames et messieurs les jurés, de vous imposer quotidiennement la présence inopportune au-dessus de la robe austère de la justice, sous laquelle non, je ne vous raconte pas. Attention, ne vous méprenez pas sur mes propos, mesdames et messieurs les jurés. Je n'ai rien contre les racistes, c'est le contraire. Comme dirait mon charmant ami le brigadier Georges Rabol, qui joue du piano ici tous les jours et qui, je le précise, à l'intention des auditeurs qui n'auraient pas la chance d'avoir la couleur, est presque aussi nègre que pianiste. Dans une journée particulière, le film d'Ettore Scola, Mastroianni, poursuivi jusque dans son sixième par les gros bras mussoliniens, s'écrit judicieusement à l'adresse du spadassin qui l'accuse d'antifascisme. Vous vous méprenez, messieurs, ce n'est pas les locataires du sixième qui est antifasciste. C'est les fascistes qui anti-locataires du sixième. Les racistes sont des gens qui se trompent de colère, disait, avec mansuétude, le président Senghor, qui est moins pianiste, mais plus nègre que Georges Rabol.
1: Mais Rabol est français, lui.
0: Oui, c'est toujours ça. Pour illustrer ce propos, je ne résiste pas à l'envie de vous raconter une histoire vraie, monsieur Le Pen. Cela nous changera des habituelles élucubrations névropathiques inhérentes à ces regrettables réquisitoires. Je sortais récemment d'un studio d'enregistrement accompagné de la pulpeuse comédienne Valérie Mérès, avec qui j'aime beaucoup travailler, non pas pour de basses raisons sexuelles, mais parce qu'elle a des nichons magnifiques. Nous grimpons dans un taximètre sans bien nous soucier du chauffeur, un monotone quadragénaire de type romorantin, coupe rosée de frais, et poursuivons une conversation du plus haut intérêt culturel, tandis que le taxi nous conduit vers le Châtelet. Mais, alors que rien ne le laissait prévoir, et sans que cela ait le moindre rapport avec nos propos, qu'il n'écoutait d'ailleurs pas, cet homme s'écrie soudain « Ah ben moi, les Arabes, je peux pas les saquer !» Ignorant ce trait d'esprit sans appel, ma camarade et moi continuons notre débat. Pas longtemps. 30 secondes plus tard, ça repart. Eh ben moi, les Arabes, vous comprenez, c'est pas des gens comme nous. Moi qui vous parle, j'en ai eu comme voisin de palier pendant 3 ans, eh ben merci bien. Ah, les salauds, hein. Alors leur musique à la con, merde. Alors vous me croirez si vous voulez, hein. C'est le père qui a dépucelé la fille aînée. Ah ça, c'est comme ça, hein. C'est les Arabes. Alors ce coup-ci, je craque un peu, je me retourne et je dis, monsieur, je vous en prie, mon père est arabe. Ah, bon. Ah, remarquez, votre père, je dis pas, hein. Ah, il y en a des instruits, hein. Et puis vous, on voit bien que vous êtes propre et tout. D'ailleurs, je vous ai vu à Belmar. À l'arrière, brinque-ballée entre l'ire et la joie, nous voulons encore ignorer. Hélas, la pause est courte. Oui, votre père, je dis pas, hein. Mais alors, les miens d'arabe, pardon, hein. Alors, ils avaient des poulets vivants dans l'appartement, monsieur, hein. Et vous savez ce qu'ils leur faisaient? Ils leur arrachaient les plumes rien que pour rigoler. Et la cadette, je suis sûr que c'est lui aussi qui a dépucelé, hein. Ça, je suis sûr. Ça s'entendait, alors. Mais votre père, je dis pas, hein. Et puis, de toute façon, les Arabes, c'est comme les Juifs, ça s'attrape que par la mer. Cette fois, je craque vraiment. Ma mère est arabe, monsieur. Ah, bon, ah, là, la Concorde, à ce temps-là, il n'y a pas moyen, hein. Oh là, et t'avances, ces connards. Ah, mais c'est vert, mais il est con, et retourne dans ton 77, et connard. Ah, voyez-vous, monsieur, reprend-il à mon endroit, à mon derrière. Voulez-vous que je vous dise, il n'y a pas que la race. Il y a l'éducation. C'est pour ça que votre père et votre mère, je dis pas. D'ailleurs, je le dis parce que je le pense, vous n'avez pas une tête d'arabe, hein, ça. Et ça, c'est, croyez-moi, c'est l'éducation. Remarquez, vous mettez un arabe à l'école, hop, il joue du couteau. Et il empêche les Français de bosser, hein, ça. Ah, là, c'est vrai, ça. Bon, alors voilà, 67 rue de la Verrerie, nous y sommes. Ça nous fait 32 francs. Je lui donne 32 francs. Ah ben, vous n'êtes pas généreux, vous, alors, elle pourliche. Ah, c'est comme ça, me venger, j'en faim. Je ne donne pas de pourboire au blanc. Jamais. Alors cet homme, tandis que nous nous éloignons vers notre sympathique destin, baisse sa vitre et me lance « Crève donc, eh, sale bicou !» À moi qui fais ma première communion à la Madeleine. Voilà, mesdames et messieurs les jurés. Voilà un homme qui se trompait de colère. Le temps qui m'est imparti, socialiste mais pas national, c'est toujours ça de prix. Le temps qui m'est imparti, ainsi que la crainte de quitter mon nez rouge pour sombrer dans la démonstration politico-philosophique, m'empêche de me poser avec vous la question de savoir si ce chauffeur de taxi était de la race des bourreaux, ou de la race des victimes, ou des deux, ou plus simplement de la race importune et qui partout foisonne, celle dénoncée par Georges Brassens, des imbéciles heureux qui sont nés quelque part. Quand sonne le tocsin sur leur bonheur précaire, contre les étrangers tous plus ou moins barbares, ils sortent de leur trou pour mourir à la guerre, les imbéciles heureux qui sont nés quelque part. Aussi bien laisserai-je maintenant la parole à mon ami Louis Régaud, qui poussa naguère ici même le plus troublant des cris d'alarme. Louis Régaud a dit ici, les chiffres sont accablants, il y a de plus en plus d'étrangers dans le monde.
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3: Monsieur le juge, vous faites attention avec ce que vous dites, je n'ai pas violé. Pas plus que les autres. Et puis, je vous fais remarquer que violer, c'est quand on veut pas. Moi, je voulais, moi. Et puis, après vous, la Monique, les bigoudis, le rouge à lèvres, mais ça pour effrayer les oiseaux. Non, monsieur, c'est pas attirer les garçons. Et puis, dites donc, les sex shops, c'est moi qui m'occupe des sex shops. Beurre, des fenêtres ouvertes sur le vis. Alors maintenant, ils ont du beurre dans les sex shops, depuis le dernier tango à Paris. Ça rentre pas à tout, ça rentre partout, c'est rigolo, ça. C'est rigolo. Et puis vous dire à Monique, c'est pas qu'on est ensemble depuis 6 mois, où il y a crié au viol. Alors si elle compte que je vais être le père de l'objet trouvé, vous direz que je suis pas la rue des Morillons, moi, hein. Encore, elle serait jolie ou rigolote, je sais pas, moi, comme Daniel Gilbert, enfin. Bon, c'est un mauvais exemple, mais même. Et Monique, elle vous fait un sourire dans une rue noire le lundi, le vendredi, tu cours encore. Vous savez comment on l'appelle dans mon quartier? Monique, 2 qui la tiennent, 3 qui la niquent. Ah, mais non. Et remarque, elle est moche, hein, moi j'y dis rien, hein. J'espère qu'elle fait pas exprès, hein. Ah ben, si elle fait ça pour lancer la mode comme physique, il faut qu'elle arrête, hein. Ça marchera pas, c'est pousser les jambes et les dents, dis donc. Dans le désordre, hein. C'est qu'elle est grande, hein, Monique. Même assise, il faut y monter à manger, hein. Alors, elle est maigre. Monique, elle est maigre. Et Monique, si elle voudrait maigrir encore, il faudrait qu'elle perde un os. Eh ben, nous, au début, on savait pas qu'elle était enceinte, on pensait qu'elle allait gober une pomme. Ah oui, puis alors, elle est mignonne, elle est dans du bonheur, comme ils disent, hein. Bien écartée, hein. À dedans tous les 6 mètres, hein, c'est pas... Ouais, mais quand elle parle en face, il faut une montre étanche, hein. Puis alors, elle pouvait plus becquer, maintenant, ils ont fait le portail en inox. Alors, non, rien que l'embrasser, il faut déjà y aller, hein. C'est que quand elle mange des cerises, les noyaux sont pas fiers, hein. D'ailleurs, on est bien gentil de la violer dans l'état qu'elle est, hein. Eh, je vous fais remarquer que même au commissariat, ils n'ont pas touché. C'est quand même un signe. Hein? Et puis, celui qui croit que ça nous amuse de violer Monique, eh ben, bébé, c'est pour lui que j'attrape les maladies, hein. Parce que, non, moi, ça fait 5 ans que je la connais, Monique. Ça s'arrange pas, hein. Ça s'empire, hein. Non, non, non, deux mots, hein. Ça s'empire. Ah ben, le mec qui a des habits, il ramasse plus avec le nez qu'avec une pelle, hein. Faut pas fumer quand elle enlève son froc, hein. Elle est chauffée au gaz, hein. Ah oui, on est bien gentil. D'ailleurs, je vous fais remarquer qu'il y a déjà eu un enfant, Monique, avec un mec qui était très moche aussi. Eh ben, il a fallu le jeter, hein. Ah, on est bien gentil de la violer dans l'état qu'elle est, hein. D'ailleurs, je vais vous dire, tellement on est gentil, moi, Monique, je l'ai violée, je porte pas plainte.
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5: Est-ce que vous trouvez que M. Sim a l'air d'un loup de mer, d'un marin?
6: Il va dire non, forcément.
7: Bah, si les marins avaient des gueules comme ça, on ne laisserait plus approcher des ports. Hein. Pas déconner. Vous voyez un cargo avec 20 mecs qui ont la gueule de Sim qui approche de Brest et il y a un barrage. On préfère une marée noire.
6: Et la marine japonaise, elle a été efficace, non? T'as vu les japonais, comment ils sont? Hein? Ils sont tous comme ça, non? Ils ont des petits cheveux.
7: Alors, il a plus l'air d'un clodo tuberculeux que d'un marin.
8: Que d'un marin assassin, mais enfin,
6: c'est... Pas jaloux de mes
8: J'aimerais bien le voir, ton producteur, là, pour lui faire une claque dans la gueule, parce que je n'aime pas qu'on défigure notre beau métier en t'y mettant.
9: Mais non,
6: mais t'es voilà. Pas marin,
8: tais-toi. Je peux devenir assassin. Non, je ferai la moitié de ton rôle.
9: Un bateau de cime qui arrive dans un port, on hisse le pavillon de quarantaine.
8: Un marin assassin.
5: J'ai vu des photos de vous sur votre bateau.
6: On y croit, hein.
5: Ah ouais.
10: C'est un petit bateau
6: ou... Non, c'est un gros bateau. C'est un bateau qui fait 12 mètres.
9: Et le tien, il fait combien, Olivier?
8: Ça peut te foutre.
9: Voilà, il a répondu à mes questions très gentiment.
5: Comme d'habitude.
9: Merci. On s'intéresse aux gens.
5: La haine s'installe.
11: Non, mais le bateau de Sim a cette supériorité sur le vôtre, c'est que lui...
8: Préparez-vous, ça va être drôle, le mec.
6: Moi, j'arrive toujours au port, étant donné que je pars jamais.
11: Non, mais c'est surtout qu'il vous appartient.
6: Ah ouais, je suis propriétaire, oui. J'ai pas de sponsor, moi.
9: Hein. Oui, sponsorisé par Sim.
6: Ah oui.
8: Ah, t'es propriétaire.
6: Je pense bien. Je vais le revendre si tu veux, si il t'intéresse. Je te le ferai essayer.
8: Berk.
6: Non, viens pas de Berk, tu le connais pas.
8: Mais on veut que je vois le genre de bateau qu'un mec comme toi peut avoir. Arrête.
9: Ouais, non, si tu cherches un sponsor, j'ai un ami qui...
8: Non, mais je cherche rien et je veux surtout pas voir tes amis. Et même toi, je dois dire que tu commences à m'agacer.
6: Il y a un avantage avec mon bateau.
8: C'est pas parce que ton disque a été acheté par le ministère de l'Agriculture pour faire fuir les corbeaux, les rats et tout le bordel dans les champs.
9: C'est un gros marché. Hein? C'est un gros marché.
8: T'es le rocker de rocker, non? Tu es bien, ça.
9: Je suis.
8: Ah, non, on va être propre. Hein.
9: Je suis sponsorisé par qui est-ce?
8: Les poules qui est-ce?
9: Les poules qui est-ce?
11: Mais vous, qu'est-ce qui vous sponsorise, amiral? C'est Lotus, je crois, non?
9: C'est Ribouledingue, ton...
8: mais toi, tu vas prendre pension chez le SAMU à bientôt. Comme ça, le 1% de la sécu, il va servir à quelque chose. À réparer Junio. Je te casse tellement la gueule que tu ressembles à Delon.
9: Tu me touches,
11: non, lâche-le.
9: Il me touche, je me tire d'ici.
11: Non, il vous touchera pas.
8: Ah, t'arriveras pas à te tirer.
9: Maintenant, j'ai compris un truc, je n'ai aucune possibilité d'agir sur cette grande bête. Hein, donc, maintenant, c'est le chantage à Bouvard. Tu me touches, je m'en vais.
6: Mais il n'a jamais touché personne, demande à ses femmes.
9: Fais gaffe, je suis entre vous deux, là. Il a des grands bras.
6: Il a même du mal à se faire toucher, alors regarde. Il ne touche rien dans son métier. Alors, je me demande ce que tu viens de toucher ici.
7: Mais tu vois, je sais comment Sim se fait pour se faire toucher. Il se range avec les poubelles le matin, tous les mecs le traitent sur la place.
11: Et vous, quelle est votre recette, Vicomte ?
9: La jeunesse.
8: Pas de recette, moi.
11: À part l'abstinence.
8: De ce côté-là, ça va.
11: Bah, dites, combien de temps vous avez passé sur votre afio, là ?
8: 25 jours.
11: Oui. Oui, bien, vous aviez embarqué un camarade au début, mais enfin, quand même. Il n'y avait rien entre vous et votre coéquipier ?
8: À moitié crevé, mon coéquipier.
11: Il a fallu le débarquer au milieu.
8: Vous êtes bon.
9: Tu l'as frappé ?
11: Ben oui, il ne voulait pas.
8: Et vous parlez de mon sexe d'une façon qui me répugne. J'adore mon sexe, on vit ensemble depuis longtemps, on sort beaucoup ensemble.
9: Tu sais que ton sexe nous répugne aussi.
11: Monsieur de Kersauzon, oui. Est-ce que vous l'avez déjà rattrapé depuis le temps que vous courez derrière?
8: Si vous continuez à me parler mal, je vais vous faire courir devant, vous allez voir. L'horrible sensation d'être poursuivi par un bulldozer. Non, plaisantez pas avec ça. Le sexe est un appareil de grande taille, bon, c'est vrai, qui nous a été donné par Dieu pour s'amuser, nous et les copines, mais c'est tout. Il faut pas abîmer cette image du sexe qui est un engin délicieux, de grande taille, c'est vrai, je le répète.
11: Vous avez pas l'impression que vous tirez un peu dessus, là?
9: Il y a peut-être publicité mensongère, là, quand même. Oui, là. Et en même temps, la taille n'y fait rien à l'affaire.
8: C'est pas mon avis, tu vois.
9: Tu casses tout sur ton passage. Non, tu es un brutal.
11: Oui, bah, vous pensez qu'il faut mettre toute sa fierté dans les dimensions ?
8: Oui. Il n'y a que là que je peux la mettre, ma fierté. J'ai une immense fierté, donc il me faut d'énormes dimensions pour la mettre. Mais non, mais on parle de sexe, moi ça me gêne vachement, parce que je sais que...
9: C'est vrai, on a remarqué que tu étais un peu timide pour parler de ça. Ça t'inhibait.
8: Vis-à-vis des autres, c'est pas juste.
9: Écoute, on l'a...
8: C'est une inégalité que les socialistes risquent de vouloir encore supprimer.
9: Tu vas te faire taxer, là.
8: D'ici qu'il me passe à la machine à couper, non.
11: Henriquet a adhéré au parti.
8: Ah oui. Moi, je veux pas qu'on parle de sexe.
11: Mais à partir de quand vous vous êtes aperçu que vous étiez particulièrement gâté par la nature?
8: Petit, j'ai failli mourir étouffé.
9: Ça te gêne pas pour marcher?
8: Plus maintenant, mais dans l'enfance, oui.
11: On a essayé de vous soigner, de faire quelque chose.
9: C'est vrai qu'il a fait du
8: bateau. Moi, ça me gêne beaucoup que vous parliez de mon sexe. Bon, je vis dans l'exceptionnel, peut-être, mais tant pis.
9: C'est par jalousie, tu sais bien. En ce moment, tout le monde est jalouse, tout le monde.
11: Bon, est-ce qu'on pourrait quitter votre slip un moment?
8: Si vous trouvez la sortie, oui. J'espère que je gêne personne au premier rang.
11: Non, pas du tout.
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10: Vous avez regardé la télé hier soir?
12: Oh non, je ne regarde plus la télé, moi.
10: Alors que faites-vous?
12: Je lis. Et que lisez-vous?
10: En ce moment, je parcours tout Dostoïevski.
12: Tout Dostoïevski?
10: Ouais, en russe.
12: Ah, vous lisez le russe?
10: Pas du tout.
12: Alors comment faites-vous pour lire tout Dostoïevski en russe?
10: Je me force.
12: C'est formidable!
10: Mais non!
12: Mais si!
10: Mais non!
12: Mais si, moi, je ne pourrais jamais me forcer à lire tout Dostoïevski en russe.
10: Et lire tout Guy Descartes, vous croyez que c'est facile?
12: Ah non.
10: C'est pourtant ce que vous avez fait.
12: Ouais, mais c'est pour gagner un pari.
10: Bah ça prouve que
12: tant que vous.
10: Mais si.
12: Mais non.
10: Mais si.
12: Mais non. Alors,
10: rappelez-vous dimanche, ce flamand à qui vous avez offert un cigare.
12: Ouais, mais je vais pas parler flamand.
10: Bah si, vous avez dit tiens fume.
12: Et alors?
10: Tiens fume, c'est du belge.
12: Ah. Oui, mais il y a une chose pour laquelle vous êtes plus doué que moi.
10: Mais non.
12: Mais si.
10: Mais non.
12: Mais si.
10: Laquelle?
12: La peinture.
10: Oh, vous avez un très joli coup de pinceau. Votre dernière œuvre le prouve.
12: Laquelle?
10: La fresque que vous avez exécutée pour la sécurité sociale.
12: Ah, la fresque?
10: Oui, comment s'appelle cette œuvre déjà?
12: Feuille de soie attendant un remboursement.
10: C'est ça. C'est très beau pour un chef-d'œuvre.
12: Mais non.
10: Mais si.
12: Mais non.
10: Mais si.
12: Enfin, ça ne vaut pas l'œuvre que vous venez d'achever pour l'école dentaire.
10: Laquelle?
12: La dent et Ève.
10: Oh.
12: Quelle technique?
10: Mais non.
12: Mais si.
10: Mais non.
12: Mais si.
10: Mais non.
12: Vous avez une meilleure technique que moi.
10: Mais non.
12: Mais si.
10: Mais non.
12: Et tenez, en sport, c'est pareil.
10: En sport?
12: Parfaitement.
10: Vous plaisantez?
12: Mais non.
10: Mais enfin, qui a descendu le premier les pentes de l'Himalaya?
12: Ah, c'est moi.
10: Et sur un ski?
12: Oui, mais je n'ai pas eu le temps de mettre l'autre quand on m'a poussé.
10: N'empêche que vous avez eu beaucoup de succès.
12: Oui, mais vous, le succès, vous l'avez auprès des femmes.
10: Qui, moi?
12: Parfaitement.
10: Mais non.
12: Mais si.
10: Mais non.
12: Mais si.
10: Mais non.
12: Vous êtes une sorte de rouleau essuie-glace.
10: Hein? Rulio Iglesias. Et vous, vous êtes la rougeole de ces dames.
12: La coqueluche.
10: La coqueluche, oui, la coqueluche. Alors, je savais qu'elle toussait pour vous, mais je ne sais plus de quel point.
13: Et prenons le domaine des affaires.
10: Domaine des affaires?
13: Ben oui, vous réussissez tout ce que vous entreprenez.
10: Qui, moi?
13: Oui, vous.
10: Mais non.
13: Mais si.
10: Mais non, enfin, qui a gagné beaucoup d'argent en abonnant les kangourous au livre de poche?
13: Ah, c'est moi.
10: Ah.
13: Mais qui a fait fortune en vendant des ressorts à boudin blanc pour les fêtes?
10: Ah, c'est moi, mais grâce à vos conseils.
13: Mais non.
10: Mais si.
13: Mais
10: non.
13: Si. Mais bon, mais enfin, si. Admettons. Il y a tellement d'autres domaines où m'être supérieur.
10: Mais non.
13: Mais si.
10: Mais non.
13: Mais si.
10: Lesquels?
13: La musique, par exemple, vous jouez du piano.
10: Mais vous aussi?
13: Oui, mais avec deux doigts.
10: Eh ben, ça prouve que vous êtes économe.
13: C'est pas aussi beau.
10: Mais si.
13: Mais non.
10: Mais si.
13: Et puis vous écrivez des poèmes.
10: Mais vous aussi.
13: Oui, mais les vôtres sont en alexandrin, vos verres en 12 pieds, les miens en 6.
10: Eh ben, ça fait un alexandrin tous les deux verres.
13: Par point de vue.
10: Et puis vos poèmes sont deux fois plus longs.
13: Ouais, mais j'en dis pas plus.
10: Mais si.
13: Mais non.
10: Mais si.
13: Et puis vous avez une mémoire prodigieuse.
10: Elle est pareille à la vôtre.
13: Oui, mais moi je m'en souviens pas.
10: Mais si.
13: Mais non.
10: Mais si.
13: Mais non. Je vous dis que m'être supérieur en tout.
10: Mais non.
13: Mais si.
10: Mais non.
13: Mais si, je vous dis que m'être supérieur en tout. Là.
10: Vous êtes sûr?
13: Certain.
10: Alors je m'en vais.
13: Pourquoi?
10: Je ne supporte pas les médiocres.
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14: Bonjour mon bidou. Oh, le chien son papa. Oh oui, on dit que je suis raciste, mon chien est noir, alors. Là, il y a tous mes animaux préférés. Les deux serins dans la cage, c'est El Kabache et Duhamel. Et là, ici, dans le bocal, j'ai Marie-Laure et Yves. Augry et Mourouzi. On n'est pas prêt d'en avoir un troisième. Enfin, chacun fait ce qu'il veut avec son cul, moi ça ne me regarde pas, hein. Moi, j'aime beaucoup Jean-Claude Bourré. D'ailleurs, j'ai une nièce qui habite Marseille. Elle est chasseur alpin. C'est rare, hein, pour une nièce. Chez les tantes, c'est déjà beaucoup plus fréquent. Et elle m'a dit, si tu vois Monsieur Bourré, vraiment, faut que tu le félicites, tonton, parce qu'il est merveilleux. Il a toujours des vestes oranges, des cravates bleues, des pochettes roses. C'est plus un journaliste, c'est la mire. Et là, il vient d'écrire un livre sur les maladies vénériennes. Ça se lit bien, c'est dans un style coulant, quoi. Il y en a un qui a dû en choper une à la naissance, c'est Krasuki. Ah ça, Krasuki, j'aimerais vraiment connaître les parents. Hein. Parce que se mettre à deux pour faire ça, ils peuvent rentrer dans le livre des records. Hein. Non, Krasu, il s'est bien démerdé parce que ses copains, les autres, là, ils ont été lourdés. Fitterman, Ralit, Rigou, Leport, salut! À dégager! Alors que Laurent, ce Fafa, c'est un crack, hein, ce type-là. Oh, c'est vrai que ça a été notre premier ministre des Finances, Fabius. C'est lui qui a tout fait pour que le franc ne dépasse pas le dollar. Alors après, il a continué, il a fait l'impôt sur les grosses fortunes. Oui, pas sur les œuvres d'art, attention, non. En tant que fils d'antiquaire, il allait pas se déshériter quand même. Hein. Je trouve que ce Fabius, c'est vraiment Giscard en plein. C'est vrai, hein. Il a même épousé une fille de diamantaire pour pousser la ressemblance avec Giscard. Il y en a une qui n'est pas gâtée non plus, c'est la Roudy. Hein. Yvette Roudy, c'est elle qui a dit « Il faut féminiser les mots ». Alors par exemple, « contremaître », ça se dira « contre-maîtresse ». Moi, je suis emmerdé avec ma nièce, là, qui est chasseur alpin. Comment je vais l'appeler, la pauvre petite? Et Madame Jospin, elle a du mouron à se faire aussi, hein? Alors, Rudy veut que la femme remplace l'homme partout. Alors, par exemple, dans la police, des femmes, dans l'armée, des femmes, sur les chantiers, des femmes, les déménageurs pour monter des pianos au 8e, des femmes, comme dit Philippe Bouvard qui connaît bien le coin, il n'y a plus qu'au Bois de Boulogne qui aura encore des vrais mecs. Et encore, même pas des Français, non, des Brésiliens. Toutes les putes sont brésiliens aujourd'hui, pendant que nos Bretonnes font les crêpes à Perros-Guirec, hein, non. Alors, Rudy, elle a dit, je veux l'égalité des sexes. On voit qu'elle n'en a pas vu beaucoup dans sa vie, hein. Et elle a dit, je veux l'égalité des sexes, et en tant que ministre, je prendrai moi-même les mesures. Les Français ne pensent plus qu'au cul. Regardez, même Giscard, pour vendre son bouquin, comment qu'il a appelé 2 Français sur 3. C'est dégueulasse, non? Et à la télé, le dimanche, on a 7 sur 7. Présenté par Sinclair. La femme du Lucky Luke de l'information, Yvan Levaille. L'homme qui cire les pompes plus vite que son ombre. Il y en a un qui m'a surpris, c'est Mourouzi. Hein. Comme il est arrivé là après mai 68, on s'est dit, c'est vrai, il va sauter, non? Ah non, il a dû sauter, mais avec qui, ça? Enfin, chacun fait ce qu'il veut avec son cul, moi, ça ne me regarde pas. Hein. Vous avez vu qu'ils ont créé un ministère des catastrophes naturelles? Ben, il était temps, hein. Depuis 4 ans, quand même, les catastrophes, ça devenait vraiment naturel chez eux. Hein. C'est Haroun Taziev qui s'occupe de ça, le gynécologue à Régine. Ah, il faut ça, hein. Alors, il s'est penché sur le cas le plus désespéré du gouvernement, Huguette Bouchard. Mon Dieu, que ça existe, des choses pareilles. Il paraît qu'enfant, elle a été bercée trop près du mur. Huguette Bouchardot, elle est ministre de l'Environnement chargée de la nature. Elle n'est pas rancunière, hein, non? Allez, on va se coucher, va, monte. On va mettre la viande dans le torchon. Avant, pour m'endormir, je comptais les moutons. Maintenant, je compte les socialistes. Ça va beaucoup plus vite. Oh, mon Dieu. Mon Dieu, faites que le septennat s'achève cette nuit.
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16: Oh, hey, hey. Bonjour l'ambiance. Tu as vu ce défilé un peu là? C'est pendir ou quoi? Tu as vu ce dingue, il me rentre dedans là, avec les yeux qui sortent de la tête là, dis donc. Et t'excuse pas surtout! Oh gars, c'est Casa. C'est stressé ça. Les oppressés, toujours pressés. Les Parisiens. Ils prennent pas le temps de vivre. Oh, remarque, il n'y a pas que, hein. Et c'est tout comme ça maintenant, c'est fini. Les gens ne savent plus s'amuser, surtout les jeunes. Si j'avais mangé un peu plus de vaches engagées, hein. Quoi, tu as vu la tête qui sonne, hein? Les drogués. Ils reniflent, ils fument, ils se piquent. Organs, casa. Là, c'est vrai ce que j'ai dit. Ils ne savent pas s'amuser. Parce que je ne sais pas si tu te souviens, mais souviens-toi. Nous aussi, on savait s'amuser. Mais surtout, surtout, on savait s'arrêter. La plaisanterie avait des limites. Oh, gosse, casa! Tu te rappelles au mariage de Zézette? Mais si, quand elle a épousé Jérôme, le ravi, là. On l'a déboulade, dis donc, avec René. Monsieur le gros René, là, tu sais, le patron du Night Club. Et dis donc, on avait fait un de ses numéros. Bonjour l'ambiance. Mieux qu'à la télé, on s'était déguisé en femme. Bonjour l'ambiance. Alors, moi, j'avais pris les rideaux du restaurant, tu vois, je m'étais mis autour pour faire une robe, tu vois. J'avais pris des oranges pour faire la gorge, tu vois. Une passoire pour faire le chapeau, toi. Et on avait dansé le boléro. Je te raconte pas, les gens, ils étaient sous la table. Surtout Zézette. Oh, gosse de casa. Oh, je t'ai pas demandé la soupe. Tiens, c'est comme au deuxième mariage de Zézette. Oui, quand elle a épousé Sauveur. Enfin, Sauveur, disons que c'est quand il arrive que tout le monde se sauve, le pauvre. Alors, au deuxième mariage de Zézette, alors là, on avait tout porté avec René. Poil à gratter, boule puante, serpentin confetti, langue de belle-mère, fluide glacial, coussin P, pois moutarde. Mais le pois moutarde, disons, C'est un pot à moutarde, toi, qui est vrai, mais qui est faux. C'est-à-dire qu'il n'y a pas de moutarde dedans. Alors, toi, quand tu veux te servir de la moutarde, parce que toi, tu crois qu'il y a de la moutarde dedans, toi. Alors, là, tu l'ouvres, et à ce moment-là, il y a un diable qui saute à l'air. Et alors là, bonjour la bièce. Quoi, c'est pas drôle? C'est pas drôle, d'accord, c'est peut-être pas drôle, mais je peux te dire que ce jour-là, il y en a qui ont trouvé ça drôle. Hein. Surtout ces êtres. Tiens, c'est comme le camembert en musique. Ben, le camembert en musique, Dieu, c'est un camembert que quand tu appuies dessus, tu vois, il fait de la musique. Hein. Ben, c'est très simple, tu portes un plateau de fromage et dessus, tu mets deux camemberts, un vrai et un en musique. Et alors, quand la personne veut se servir du camembert, toi, en principe, je dis bien en principe, environ une fois sur deux, tu vois, il appuie sur le camembert en musique. Et alors là, bonjour la bièce. Quel roquefort. Quel roquefort en musique. Le roquefort ne fait pas de musique. Tu te payes ma tête ou quoi, là, hein? Te fait pas rire, ça te fait pas rire, évidemment, toi. Rien ne t'a jamais fait rire. Alors, il est tellement con qu'on peut même pas lui expliquer, lui. Tu sais, tu me fais monter mon taux d'adrénaline, là, hein? Oh, gans, je casse. Enfin, c'était il y a longtemps, tout ça, hein? C'était à l'époque où les jeunes s'y allaient s'amuser. Mais tu l'as revue, Zezette, hein? Elle vient de se remarier. Et avec qui? Un Parisien. Bonjour l'ambiance. Elle ne doit pas rigoler tous les jours à Paris. Elle t'a invité, toi? Moi pas. Quoi que je cherche après Zezette? Que je cherche après? Je cherche pas du tout après Zezette, moi. Comment tu me vois? Tu me reconnais, là? Zezette, je m'en tamponne le coquillard avec une plume de pain. Zezette, c'est du passé. Quoi? Oui, il ne s'est rien passé. Zette, c'était ma petite sœur. Et j'étais son grand frère, oui, Ross. Puis Zette, elle a toujours été mariée avec des copains, moi, alors. Moi, tu sais, les copains, c'est sacré. Le dernier, pour la route. Et tu me parles plus de Zette, Santé. Adieu, fils. Attends, je voulais te demander un truc, là. Tu me dis si c'est possible ou non. Tu as pas son adresse à Zezette?
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15: À propos de noir. Mais non, les nègres, vous pouvez rester. Hein. Vous êtes pas du tout. Non, je voulais dire, à propos de noir, je vois que dalle sur cette scène. Dites-moi, on pourrait pas allumer la salle un peu, que je vois quelque chose? La vache. Quand je vois le nombre de filles baisables qu'il y a ici, ça me rend dingue! Est-il possible que Dieu nous ait voulu monogame, alors qu'une vie d'homme tout entière ne suffirait pas à pétrir tous ses seins et toutes ses fesses, écrasées ici, dans l'étreinte épaisse de ces fauteuils sournois, au ressort douloureusement comprimé sous le poids brûlant de vos chaleurs interdites, madame? Éteins, je m'énerve. Je me demande si je suis pas un peu obsédé. Remarquez, j'ai de qui tenir. Hein. Mon père est bisexuel. Ma mère est trisexuelle. J'ai un oncle octosexuel. Et mon chat a 9 queues. C'est énorme! Même ma sœur. Tenez-vous bien. Tenez-vous mieux. Même ma sœur, qui est militante lecanuétiste, ne pense qu'au sexe. Est-ce que ça ne prouve pas, à l'évidence, qu'on peut être à la fois marginale et clitoridienne? Tout petit déjà à la communale. J'étais déjà assez chaud. Hein. En tant que lapin, je veux dire. Elle savait pas comment elle m'appelait, les filles à l'école.
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15: Je me rappelle lors d'un récent dîner chez mon ami Louis Mermaz. Alors que la conversation roulait sur l'opportunité de donner le nom d'Yvette Roudy à une rue de Camaret, le président de l'Assemblée nationale me dit tout à coup « Et toi, Pierre, qu'est-ce qui te fait bander ?» J'avoue que sur le moment, la question me laissa perplexe. Et je me tins quoi ? Je me tins quoi ? À l'abri de cette immense pudeur naturelle qui m'incite à enfiler un pantalon au moment d'aller à la messe, par exemple. Ou encore à éteindre la lumière avant de lire Minute. Et puis, bon, vous savez ce que c'est, le crépitement rassurant du feu de bois dans la cheminée, la chaleur profonde d'un vieil armagnac, et la pulposité parfumée du bras nu de Clitoria. C'est la femme de Mermaz. La pulposité parfumée de ce bras nu, frôlant ma nuque au moment de desservir. Enfin, tout cela me mit peu à peu en confiance. Et je me laissais aller à énumérer en vrac les mobiles variés de ce que j'appellerais l'exacerbation endémique de ma libido. Et alors, bon, pour la postérité, mais aussi pour la science. Et afin d'aider le professeur Jean Bernard dans sa recherche médico-sociale sur l'élévation de l'habit et du niveau de vie au milieu rural, il m'apparaît opportun de livrer aujourd'hui au public le fruit de ma réflexion sur ce thème. Voici donc ce qui me fait bander. Soyez gentil de prendre des notes, je n'aurai pas l'occasion de répéter. Alors, premièrement, ma femme. Je me suis longtemps demandé ce qui m'excitait plus particulièrement chez la mère de mes enfants. Peut-être son appartenance au sexe féminin. Et le nombre élevé de la plupart de ces deux seins. Ne sont-ils pas tout à fait étrangers à la curieuse fascination que le contact de son corps exerce couramment sur mes sens, le jour, la nuit, et parfois même, dois-je le dire, pendant la commémoration de la mort de Jean Moulin sur FR3. Deuxièmement, Marie-France. Deuxièmement, ce qui me fait bander, hein. Perdez pas le fil. Hein. Quand je dis le fil, faut pas dramatiser non plus. Hein. Deuxièmement, Marie-France. Alors Marie-France, d'abord c'est une amie de ma femme. Elle appartient à peu près au même sexe que ma femme, elle a à peu près le même nombre de seins. Hein. Mais l'interdiction tacite que je me fais de lui proposer le gazon, pour d'obscures raisons chrétiennes de solidarité maritale, ne peut que contribuer à me la rendre encore plus désirable que bien des mecs. Je ne dis pas cela pour vous, jeune homme, vous êtes charmant. Marie-France, elle est très belle. Pour vous la décrire en un mot, je reprendrai l'expression de Marcel Pagnol, et je vous dirai que Marie-France, elle est belle comme la femme d'un autre. C'est joli. Troisièmement, les éviers. Ben quoi, c'est pas bandant un évier ? C'est pas orgasmophile un évier ? Là, vous m'étonnez. Moi qui vous parle, la seule vue d'un évier, même terne, hein, m'embrase les sens au plus haut point, me noue le gosier, m'assèche la luette, et m'irradie la souventrière des mille flammes dévorantes du désir le plus fou. Je vois bien ce que mon discours peut avoir d'incongru auprès d'une portée de contribuables plus ou moins vivipares. J'imagine que vous n'exultez que sur Multispire, c'est ça ? C'est dommage. Parce que je sais aussi ce que, sur le plan érotique pur, je sens bien ce que le terme même dévié peut avoir de rédhibitoire, c'est vrai. Encore que... dans rédhibitoire. N'y a-t-il point rédit, entre autres ? Mon éviérisme remonte à mes 16 ans. Cet été-là, nous passions nos vacances dans l'immense manoir provençal que nous possédons, grâce à la colossale fortune accumulée par ma famille pendant l'occupation allemande. Et là, un bel après-midi de juillet, À cette heure écrasante des siestes moites, je traînais ma langueur en Bermuda fleurie dans la cuisine, à la recherche d'un fruit frais pour apaiser ma soif. Anita, la matrone quadragénaire de ménage, penchée sur l'évier, épluchait des pommes vertes pour la tarte du soir. Cette femme était une espèce de renoir de garrigue, ample et grasse, avec un cul joufflu qui ne tremblait pas, des seins obusiers considérables, et entre deux joues fessues, une immense bouche mouillée à peine ombrée de ce fin duvet noir qui fait l'ambiguïté des vraies femelles latines. Elle se tenait pieds nus, jambes écartées, cambrée comme un poulain de percheron, sans voile aucun sous la blouse à corte des soubrettes campagnards. Et moi, oubliant soudain mon antimilitarisme primaire, je l'ai prise en soudard sans même lui dire bonjour. Elle a joui sans lâcher ses pommes. Dans l'ombre surchauffée des stores vénitiens qu'une guêpe affolée pilonnait en vain. J'ai failli m'évanouir. Et depuis ce jour, chaque fois que je croise un évier, je l'appelle Anita.
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18: Bonsoir, moi c'est France 2.
19: Bonsoir, moi c'est France 3.
18: À nous deux, nous avons l'âge de France Roche.
19: Alors pour vous les spécialistes, nous allons parler du Festival de Cannes, c'est-à-dire du cinéma qu'on aime.
18: Oui, ce cinéma d'action viril et sensuel, si bien incarné chez nous par notre maître de ballet à tous, l'incontournable Alain Delon.
19: Car enfin, comment ne pas se sentir une âme de midinette en goguette sur la croisette, emportée par je ne sais quel basique instinct vers cette dancing machine.
18: Oui, Alain, vous brillerez toujours au firmament de nos étoiles et de nos toiles de tantes, de tontons et de nièces qui frissonnent sous la bise légère de votre souffle intemporel.
19: Ah, le voilà.
18: Attendez, moi d'abord.
19: Non, c'est moi.
20: Alors, quelles sont vos impressions sur ce festival?
21: Alain Delon pense que c'est un grand festival. Il n'y aurait pas de grand festival sans Alain Delon, et la venue d'Alain Delon à Cannes est l'événement incontesté de ce festival.
18: Alain, comment vous sentez-vous?
21: Alain Delon ne se sent pas. Alain Delon ne se sent plus. Alain Delon se respire. Alain Delon se respire à travers les délicates effluves du parfum Alain Delon.
20: Alors, vous êtes ici à propos de la sortie de votre dernier film, Casanova pète un plomb, qui fait suite au Casanova constipé de l'année dernière. Et là, moi, je trouve que vous explosez littéralement dans ce film. Enfin, c'est ce que j'ai ressenti personnellement. Alors, est-ce qu'on ne peut pas considérer qu'une nouvelle carrière d'acteur comique débute pour Alain Delon?
21: Alain Delon ne débute pas. Alain Delon n'a jamais été un débutant, ne sera jamais un débutant, non. Alain Delon est le plus grand acteur comique français après Alain Delon, tragédien. Souvenez-vous du samouraï. Lorsqu'il se faisait harakiri, Alain Delon faisait rire 50 millions de Japonais.
18: Oui, Alain, vous êtes très célèbre dans tout l'Extrême-Orient, où l'on vous trouve dans tous les supermarchés sous forme de lunettes, de champagne, d'eau de toilette, de savon intime et d'aphrodisiaque.
21: Oui, Alain Delon est aphrodisiaque. Savez-vous que dans l'Extrême-Orient, les femmes se touchent à la seule évocation du nom d'Alain Delon? Savez-vous qu'en Chine, on explique le baby-boom par le passage à la télévision du film d'Alain Delon « Ne réveillez pas un flic qui dort ».
20: Alors, revenons au cinéma. Outre le dernier film de Vladimir Bestukhozak, Bande avec Loulou, qui nous a valu des projections très fortes, on parle beaucoup du Christophe Colomb de Gérard Depardieu. Est-ce qu'Alain Delon n'est pas un peu jaloux du succès de Gérard?
21: Non. Alain Delon se réjouit du succès de cet obscur vigneron angevin. Car Alain Delon ne veut pas faire d'ombre aux acteurs français. Non, je pense que c'est très bien comme ça. Savez-vous qu'Alain Delon n'a jamais de trou? Savez-vous cela? Savez-vous qu'il n'a jamais de trou de mémoire, Alain Delon? Eh bien là, il en a un. Non, souvenez-vous, de quoi disais-je? De quoi parlais-je?
0: Alors, écoutez, Alain Delon, quelle différence y a-t-il?
21: Non, écoutez, laissez-moi terminer, s'il vous plaît. Alain Delon ne veut pas faire d'ombre aux acteurs français, car Alain Delon est modeste. Il n'y a pas qu'Alain Delon sur Terre. Trop de gens ont tendance à penser qu'il n'y a qu'Alain Delon, c'est faux. Il y a aussi l'air, le ciel, la terre, le feu. Alain Delon ne veut pas faire d'ombre au système solaire, car Alain Delon est modeste. Savez-vous qu'en Chine, Alain Delon est à la fois synonyme de modestie. Il signifie petite brindille emportée par le vent, il signifie petit roseau courbé et petite crotte de ragondin.
0: Alain, quelle différence y a-t-il entre Alain Delon producteur et Alain Delon acteur?
21: Il n'y a pas de différence. Alain Delon producteur est magnanime. Et lorsqu'il engage Alain Delon acteur, c'est un gage de succès pour lui. D'ailleurs, Alain Delon producteur n'engage jamais aucune poursuite contre Alain Delon acteur en cas d'échec. Car Alain Delon est magnanime et il a beaucoup d'estime et d'admiration pour Alain Delon acteur.
20: Bien, vous remerciez Alain Delon pour nous.
21: Il vous en prie.
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22: Oh. Eh ben,
23: t'endors pas, Fredo. On a encore de la route à faire.
22: En fais pas, j'ai fait la pause café, je peux tenir le choc jusqu'à Montélimar.
23: Faudrait qu'il n'y ait pas de brouillard.
22: On verra bien. Tiens, en attendant, mets toujours route de nuit. Ça nous fera passer le temps.
24: 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Et maintenant, amis routiers, un peu de musique. Nous allons écouter le premier mouvement du Quatuor numéro 6 en si bémol majeur opus 18 de Ludwig van Beethoven.
23: Tu diras ce que tu voudras, Fredo, mais dans cet allegro de Beethoven, eh ben, on sent encore vachement l'influence de Mozart.
22: Bah, faut dire que c'est la période charnière de l'évolution beethovenienne.
23: Ah, je suis d'accord avec toi, Fredo, mais avoue que c'est plus sensible dans l'allegro que dans l'adagio, hein. C'est en filigrane, quoi.
22: Bah, par le fait, c'est sa deuxième manière à Beethoven. Dans le premier thème, il fait un large exposé. Alors forcément, dans l'allegro manon troppo, quand le premier violon et le violoncelle, ils attaquent à l'unisson, eh ben, on sent déjà que ça va s'épanouir en contrepoint.
23: C'est vrai ce que tu dis, Fredo.
22: Tu sais, comme le disait Delacroix, dans le Beethoven des quatuors, on respire déjà la mélancolie qui trahit un feu intérieur. Il n'a pas fini de faire du slalom avec son scotter, celui-là.
23: Oh, dis donc, les deux roues, faut se les coiffrer.
22: Oh, c'est pas vrai. Tiens, écoute le pianissimo, dit, si c'est enlevé.
24: Ce quatuor, ami routier, pour vous rappeler que Beethoven ne connaissait pas la gamme. Oui, il ne connaissait pas la gamme des camions Souchebire, bien entendu. 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
23: Oh, tu sais qu'ils commencent à nous bassiner avec leur publicité, hein.
22: Oh, t'as raison. Vous en coupez juste au moment de la montée chromatique. Bah, le plus beau passage.
23: Bah, je pense bien, c'est le passage en la bémol mineur.
22: Ouais, ouais.
23: Deux altérations à la clé.
22: Exactement.
23: Enfin, c'est comme ça.
22: Ouais, ouais.
23: Tiens, c'est du bac maintenant.
22: Bah ouais, c'est du bac. C'est pas du Verschuren. C'est qui joue là? C'est François Chombier, ça, hein.
23: T'as vraiment pas de feuille. Oh. Hein. François Chambier. Mais tu reconnais pas la tête, c'est Adrien Flambard. Ouais. Oh. Bah, Chambier, il joue plus d'ailier dans les aigus. Ouais, t'as peut-être raison.
3: Ben, je veux.
23: Tiens, samedi dernier, j'ai de nouveau emmené les mômes à Saint-Louis des Invalides pour entendre Dupré.
3: Oh, il est bien Dupré, hein.
23: Ah ouais.
3: Il fait le coin, Dupré, hein. Moi, je trouve qu'il a une bonne persistance rythmique.
23: Ah ouais.
3: Mais tu vois, il y a un truc qui me chiffonne chez Dupré quand même. Comme dit Gavotti, il est bien, mais il ne sait pas servir de la pédale. Gavotti, c'est un connaisseur.
23: Ouais, ça, des fois, il a la registration touffue. Mais quand il a un bon instrument, comment qu'il se défend? Tiens, l'année dernière, avec Mémène, on est allé l'écouter à Notre-Dame. Il nous a fait chialer. Il les éteindra pas, ces farces, cet abruti.
3: Oh, le salaud.
23: Ça va pas la tête, non? J'ai aidé.
3: T'es pas fatigué, Fredo? Tu veux pas que je te reprenne un peu?
23: Oh, si, tu peux repayer si tu veux.
3: Oh non, bah maintenant que tu m'as causé, j'ai plus sommeil. Je vais lire un peu, tiens.
23: Qu'est-ce que c'est que tu lis?
3: Peligui. Le français du livre.
23: C'est chouette, Peggy, hein?
3: Ben, je vais te dire surtout, c'est pas lassant, hein? C'est Tutur qui m'a donné ce bouquin. Tu connais Tutur?
23: Ben, je vois pas. Non.
3: Tutur, ben, le grand rouquin qui fait Paris-Strasbourg avec son 12 tonnes.
23: Ah, ouais, ça y est.
3: Dans un routier, j'avais réparé son démarreur. Et ben, pour me remercier, il m'a filé tout, Peggy.
23: Là, il s'est pas foutu de toi, hein?
3: T'as raison, tout ce volume. Qu'est-ce que je me régale.
23: Dis donc, Bébert, ouais. Tu serais chouette, tu sais ce que c'est que tu ferais?
3: Non.
23: Tu m'en lirais un peu tout haut.
3: Oh, bah, si tu veux.
23: Ouais.
3: Je suis la servante du Seigneur, dit Jeanne la Pucelle. Je suis frêle comme le roseau caressé par les vents. Je suis un ciboire redressé vers le royaume des ombres.
23: T'interprètes bien, Peggy, bébé.
3: Je marche pieds nus vers toi, éternel. J'use mes pieds sur la pierre des chemins. Sur la route de tes cathédrales, j'écorche mes mains aux épines dressées vers ta sérénité. Je suis le calice de ta douleur, ô voix céleste. Eh ben, qu'est-ce qui t'arrive, Fredo?
23: C'est tellement triste, ton pays, disait.
3: Ben, j'ai choisi le passage le plus marrant.
23: Non, mais il vaut mieux que t'arrêtes parce que je vois plus clair, hein?
3: Ben, mais j'y suis là.
23: Excuse-moi, ça va me passer, mais il faut que je me ressaisisse, c'est tout. Ben, il vaut mieux que t'arrêtes, voilà.
3: Oh, ben mince. Oh, ben mince. Oh. Fredo.
23: Oui.
3: Tu m'aimes?
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5: Qu'est-ce que vous voulez, mes chéris? Hein? Un franc? Pourquoi faire? Pif gadget! Ah non, non, pas question. Non, non, non, hier vous m'avez carotté 2 francs pour des carambars, ça suffit. Non, non, non, vous restez à la maison, là. On a la chance d'être bien installés, on a du tapis somme. Moi je suis prête à vous lire une histoire. Tiens, va chercher le petit Bécassine fait du théâtre que ton parrain t'a donné pour Noël. C'est adorable ce petit livre, je vais vous le lire, hein? Vous voulez que je vous raconte une histoire inventée? Une histoire de chien? Il était une fois un gros chien qui faisait... Il avait une amie, une grosse chèvre qui faisait... Un ami d'amis, enfin un gros chat qui faisait miaou normalement. Et un gros lapin qui faisait... Arrive une grosse dame avec ses gros sabots, boudoum, boudoum, boudoum, sa grosse voix. Boudou, les enfants, comment ça va les enfants, ça va bien les enfants? Elle boit un verre, aïe c'est chaud, crache par terre. Grosse guêpe, entre par les fenêtres, bzz, bzz, bzz, pique, ça pique, la grosse dame, ça lui fait un gros bouton qui éclate, plaf, en l'air. Un cow-boy passe sur son cheval, tchico, tchico, sort son col, tchico,
6: dessus la grosse dame. Heureusement, il y avait des Indiens qui avaient tout vu. Quand on voit des flèches empoisonnées, diou, diou, diou, tac, le cow-boy a ramassé une mal placée, il meurt. Bon, écoutez les enfants, la grosse dame est morte, le cow-boy est mort, c'est terminé. Ça me tue littéralement de raconter des histoires comme ça, mais allez dans votre chambre, bon sang! Vous avez des jouets! Moi, j'ai autre chose à faire.

0: Aujourd'hui, nous sommes le 26. C'est ça, le 26 août. Et nous allons faire une dique. Dire. En un mot. Le. Le. C'est le titre. Le était en virgule. Lorsque décida d'aller à la paire à la ligne. Ouvrez la parenthèse. Et ça gagne ici. En mode. Point final. Relisez. Oh. Et moi? Je vais aller au... Zéro. Zéro. Y'a plus de place au... Zéro. Vous. Non, pas vous. Toi, mon petit. Faillot.
1: Non, ce qui n'a rien fait, ça va, ça. Eh ben, c'est bien. Bravo. Formidable, mon fils. 18. Tu seras instituteur comme ton père.
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3: J'ai entendu des fois des mecs qui disaient comme ça, des fois des gens qui se plaignent. Genre, on est cerné par les cons. C'est vrai. Mais on se rend pas compte à quel point. Je vous montrais par exemple ici, vous avez deux journaux. J'ai tout lu, ça va. Hein. La vraie crise va bientôt commencer. Je vous dis, parce qu'il y a des cons qui croyaient que la crise était commencée. Non. Non, mais avant, les mecs qui mettaient de l'argent de côté, on disait, c'est des avares. Maintenant, c'est des phénomènes. Hein, mais... Ah, monsieur. La France pourrait détruire 80% de l'URSS. Si elle voudrait. Mais elle veut pas. Et pourquoi elle veut pas, je vais vous le dire. Parce que les 20% qui restent sont encore 5 fois plus nombreux que nous. C'est pas compliqué. C'est pas très compliqué. L'alcool va augmenter de 10% le mois prochain. C'est le prix qui va augmenter, hein. C'est pas le taux, hein. C'est pas des fois des cons, ils croient que le pastis 51 pense à 61, c'est pas ça, hein. C'est pas ça du tout. Super bénéfice de deux sociétés françaises. Ah. Eh ben, ils vont être contents, les pauvres, de savoir qu'ils habitent un pays riche, hein. Voilà. Un arabe. Rien que le nom m'amuse. Un arabe inculpé de corruption de fonctionnaires. Il avait donné un sucre à un chien policier. Ça peut arriver. Ça peut arriver. Drogue dure. Mais non, c'est pas dur. Ah oui, drogue dure, pardon.

0: La drogue a fait 100 morts en France l'année dernière, l'alcool 50 000. Choisis ton camp, camarade. C'était un piège, j'ai les noms de ceux qui ont applaudi. Dans le cas. 5,5 millions de conducteurs français ont une mauvaise vue. Heureusement, le chiffre réduit tous les jours. Ça va. C'est sympathique. Des nouvelles du sexe. On enregistre un net durcissement de la situation. Bon, non, c'est pour détendre. Enfin, manière de parler. Étudiants émigrés. Désormais, pour apprendre le français en France, il faudra savoir le français.
1: Très nouveau.
0: Encore un nouveau pas en avant de la connerie. Mais dites-moi, jusqu'où s'arrêteront-ils? Je ne le sais ni. Et que Dieu n'est ni. Et vous allez voir, après, c'est plus dégueulasse. La hausse du pétrole entraîne des inquiétudes chez les handicapés moteurs. C'est dingue, ça. C'est dingue. Heureusement que c'est moi qui les fais, ces conneries-là. Une devinette. Un militaire qui meurt dans son lit, ça fait... un de moins. Deux Belges ont attaqué une caisse d'épargne. Allons bon. Ils ont volé des noisettes, ils se sont fait mordre par l'écureuil. Ça va. Ils sont pas prêts de revenir. Une bonne nouvelle. Désormais, l'avortement sera libre en URSS. Malheureusement, il y a beaucoup de demandes, il y a 11 mois d'attente. Non, mais bon. Météo, risque de grève et de chômage dans le nord, à l'est, au centre et à l'ouest. Coup de vent sur la Bretagne où de forts pétroliers sont à craindre. Risque d'émeute dans le sud et en Corse, avec attentat passager de force 6-7. Semaine de dialogue avec les immigrés. Ah, vous voyez que c'est une maladie, les immigrés. Avant, c'était la semaine pour le cancer, maintenant, c'est pour les immigrés. Après, gardez votre ville propre, voici maintenant, apprenez-leur le caniveau. Deux policiers du sud de la France arrêtés. Par des voleurs, alors? Non, par des policiers, dis donc. Mais comment ils se reconnaissent? C'est marrant, ça. Ils avaient enfoncé un bâton de police dans le rectum d'un suspect. Pour ceux qui ont fait du latin, le rectum, c'est le rectum. Pour les autres, c'est le trou du cul. Hein. Je voulais vous le dire, parce que tout le monde ne fait pas du latin. Surtout pour ce que ça sert. Enfin, le cul sert plus que le latin. Marqué suspect, c'est grave. Suspect, c'est grave. C'est pire que lèche-cul. Arrêtez de rire, merde. Emmenez du travail à faire chez vous. 5000 francs d'amende pour les deux policiers et 3 ans de prison avec sursis. C'est-à-dire pas de prison. Quand on a 3 ans de prison avec sursis, c'est un mec qui reste dehors. Il va pas. Et du coup, les policiers manifestaient hier pour le droit à l'interrogatoire poussé. Vous voyez, poussé, c'est dans le cul. Ah ben, les coups et les douleurs, ça se discute pas non plus. Puis vous savez, la police, c'est pas un métier facile, vous êtes chiés. Si on peut pas foutre des coups de poing dans la gueule à les mecs, des coups de pied dans les couilles, et puis des bâtons de flic dans le cul, comment voulez-vous l'interroger? Des fois, ils parlent même pas votre langue. Alors... Faut pas y exagérer non plus. Exagérer, hein? Non plus. Vous avez des étrangers, ils viennent en France comme balayeurs, puis après, ils restent comme noirs, hein? En marge de sa tournée européenne, le pape a voulu adresser à tous un message de paix. Il a dit: Dieu, c'est comme le sucre dans le lait chaud. Il est partout et on ne le voit pas, et plus on le cherche, moins on le trouve. Deux policiers arrêtés pour coups et blessures, 3 policiers interpellés pour escroquerie. Comme vous le voyez, les voleurs font ce qu'ils peuvent. Malheureusement, la police court toujours.
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3: On a tout listé, tout scoré, tout checké, hein, Gérald. Femme flic, femme médecin, femme vétérinaire, rebouteux, c'est TF1. Avocate, pompier, charcutière, prof, employé de mairie, tout ça s'est exploité déjà par France 2. Donc, chers amis, on a fait un méga brainstorming Et là, ça y est, on tient le concept de téléfilm totalement porteur. Tout le monde est concerné ou peut l'être demain. C'est ça qui est très fort. Le temps joue pour nous. En plus, une audience qui a du temps, qui passe vraiment du temps devant le petit écran, je dirais, qui représente 89% de parts de marché sur le segment le plus juteux pour les annonceurs, les produits de première nécessité. Hein, parce qu'il ne faut pas se leurrer, on marge plus en vendant des millions de Canterbro à toute la France tous les matins qu'un champagne millésimé à quelques friquets de temps en temps. Ah, c'est Sylvie Joly. Allô, Sylvie Joly. Donc, l'héroïne de notre nouvelle série est chômeuse. Fort, non ? Chômeuse en fin de droit dans une ville moyenne avec, qu'est-ce qu'on avait dit déjà ? Ah oui, 2,3 enfants. C'est fort, ça aussi, le 0,3. C'est une fausse couche que vous avez faite autrefois. Avec ça, on fait un sort aux 0,3 enfants, statistique nationale, et d'une pierre deux coups pour le personnage, ça fait une blessure intérieure. La blessure intérieure, c'est un facteur d'identification indispensable, 49,7% de la cible adhère mieux au personnage s'il a une blessure intérieure. Le boulot qu'on a abattu pour mettre au point ce projet, le nombre de chiffres qu'on a pu rentrer dans l'ordinateur, c'est dingue, hein, Gérald ? Ah, il écoute pas. Il est charrette sur le casting de Prête pas ton string. C'est une autre série qu'on a en chantier. Alors, Sylvie Joly, vous êtes divorcée, hein, obligatoire, 2/3 de la cible. Le grand-père est Front National, la grand-mère communiste, le mari patron de PME, droite classique, vous socialiste, comme ça on couvre bien tout. Vous avez un chien, 58,9% de part de marché, race pitbull. Ah, on l'a testé, c'est le meilleur impact. Menace, hein, élément menaçant qui plane. En l'occurrence, il plane pas, il mord, mais on se comprend. Élément menaçant, ça fait régulièrement plus 10-12. Et là, votre pitbull est enragé, on joue la synergie, double menace, pitbull plus enragé. À mon avis, on tape les 16-17 ans. À part ça, votre fille, 13 ans, vous rejette, a été violée par le père, peut-être. Ça dépendra des scores d'audience de notre nuit de l'inceste le mois prochain. Votre fils est calme, il attend une opération pour changer de sexe. Transsexuel de 11 ans, ça n'a jamais été fait. C'est une première, à mon avis, ça va cartonner. Qu'est-ce qu'on a marqué, là ? Ah oui, fils adoptif. Vous avez adopté un beurre de 19 ans. Dimension humanitaire. Et ça nous permet de toucher l'aide au financement de la DRUC. C'est très bon. Alors nous, concrètement, on va tourner 137 fois 65 fois 52 minutes. C'est le meilleur ratio pour rentabiliser économie d'échelle. Vous êtes dans tous les épisodes. Je ne vous fais pas de dessin. La notoriété, les retombées pour votre carrière, c'est le booster. Bien sûr, on exige l'exclusivité. Hein. Pas question qu'on vous retrouve ailleurs, sur une autre chaîne ou quoi que ce soit. Vous vous engagez à refuser toutes les propositions. Là-dessus, on est absolument blindé. On a les meilleurs avocats de Paris. On ne peut pas se permettre de se faire bloquer par des caprices d'artistes, état d'âme et tout le tralala. Pas de ça chez nous. Aucune échappatoire. Sauf si l'audimat flanche, là, on cesse la possibilité de stopper net. Le dédit est de 6 heures. Point de vue organisation, c'est 8 jours de tournage par semaine. 4 équipes d'auteurs qui se relaient. Vous recevez votre texte 26 pages par jour environ, plus tard, une demi-heure avant le tournage. Pour un personnage récurrent, c'est large. Ah non. Récurrent, ça ne veut pas dire que le personnage récure. Non, mais les idiotes. Non, ça veut dire qu'il revient. Chaque semaine, les spectateurs le retrouvent, si vous voulez. Bien que, en tant que chômeuse, vous n'aurez pas les moyens de vous payer une femme de ménage. Hein. On vous verra récurer quand même. Ça, je peux vous dire le contraire. Enfin, si c'est la seule chose qui vous gêne, vous mettrez des gants de caoutchouc. On trouvera bien un fabricant pour sponsoriser le coup, c'est pas la question. Non. La question, c'est est-ce que vous êtes emballé ? Est-ce que vous y croyez dur comme fer, je veux dire ? Parce que nous, on y croit comme des fous. Pour vous dire, on a hésité sur le titre Last Kumun. On avait peur que ça nous porte malheur. C'est pour ça qu'on l'a appelé Big Bath. Et on a tout de suite pensé à vous. Mais on n'imaginait pas que ça allait être à ce point-là. L'ordinateur de casting, quel que soit le critère, femme en perdition, image de détresse, destin pitoyable, au bout du rouleau, il crache votre nom, votre nom, votre nom. Vous êtes le personnel à 100%, ok ? 150% même. Ah nous, on est des gagneurs, hein. Dans le rôle principal, il nous faut une gagneuse. Engager une loseuse récurrente, autant se flinguer.
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2: Française, français, belge, belge. Mon président, mon chien. Monsieur l'avocat le plus bas d'Inter. Mesdames et messieurs les jurés. Public chéri, bon amour. Avant d'en venir directement au cas qui nous préoccupe aujourd'hui, qui vous préoccupe, devrais-je dire, personnellement, j'en ai rien à foutre, je voudrais faire d'abord une importante déclaration d'introduction liminaire, ce qui constitue à l'évidence un épouvantable pléonasme, qui passera, Dieu merci, inaperçu, la pratique et le bon usage de la langue étant tombés en désuétude à peu près partout, sauf, hélas, sur les sommiers infâmes où la jeunesse obtuse et ignare de ce pays moribond se livre sans vergogne à de sataniques ébats gymnastiquatoires que la morale réprouve en dehors des liens sacrés du mariage par lesquels seuls l'homme et la femme, la main dans la main et la zigounette dans le pilou-pilou, iront s'emmollir vers les matelas qui chantent. Alors, comme ça, bande de jurés sous-doués végétatifs gorgés d'inculture crasse et de Coca-Cola tiède, quand on vous parle d'introduction liminaire, vous ne voyez pas où est le pléonasme. Non. Je suis même certain, monsieur Zitrone, qu'en m'entendant parler d'introduction liminaire, la plupart de ces iconoclastes de la linguistique s'imaginent être tombés sur un cours de sodomie artisanale. J'ai dit liminaire, j'ai pas dit luminaire. Emmanché que vous êtes. Ça va, ça rentre, monsieur Zitrone? Hélas, Dieu me tripote. Hélas, hélas, hélas. Qui dans ce beau pays de France sait encore parler sans l'écorcher la langue de nos pères? Qui, à part nous deux Léons, qu'on est les derniers? Qui, dans cette époque que je serais été heureux d'y avoir pas vécu au niveau de l'inculture dont au sujet de laquelle je suis été si consterné? Ah, vous pouvez rire, vous pouvez rigoler, amputé de la syntaxe, diminué du vocable, handicapé de la sémantique, castré du verbe, émasculé du subjonctif. L'expression émasculé du subjonctif pourra vous surprendre, monsieur Zitrone, mais vous savez, comme moi, que devant un subjonctif, il y a que, et dès qu'on coupe le que, il y a émasculation. Oui, comment osez-vous, consternant porte-drapeau de l'indigence culturelle des temps modernes, comment osez-vous vous moquer de cet homme qu'on humilie aujourd'hui dans ce box, alors que l'exemple du pur langage qu'il distille sur nos ondes et nos antennes constitue à l'évidence l'un des tout derniers remparts de l'Occident contre l'invasion barbare des charabias anglo-saxons. Entendez-vous dans nos campagnes mûrir ces féroces rosbifs? Ils viennent jusque dans nos bras pour écorcher nos ouïes ou nos passe-montagnes. Aux armes, citoyens. J'en demande une nouvelle fois pardon à la défense passive, qui est matérialisée ici, comme chaque jour, par l'avocat le plus bas d'Inter, ici présent. Je devrais dire ici absent, l'hibernation précoce dans laquelle il se fige avec soin, constituant l'essentiel de son savoir-faire judiciaire. Ainsi qu'il l'exprime présentement avec éclat, son maigre derrière, rudement avachi sur l'oreiller en écaille de morue, que sa tata Rodriguez lui envoie de Lisbonne en paquet fado. J'en demande pardon à la défense passive, disais-je, mais je vais une fois de plus devoir piétiner ces plates-bandes en prenant les parties de l'accusé. Pardon, le parti. Ah, voilà, ben justement, je voulais dire le parti de l'accusé. Voilà ce qui se passe quand on ne respecte pas la langue française. Si je prends le parti de l'accusé, ça fait bien. Si je prends les parties de l'accusé, ça fait mal. Non, mesdames et messieurs les jurés, non, je n'accablerai pas Léon Zitrone. Bien sûr, il a failloté à longueur de jours de France avec les rois, les reines, les présidents, les boussacs, les chevaux, la reine d'Angleterre, Pompon, Poupou, l'archide Méfès du Luxembourg, le prince pipoté d'Andorre, le trou-duc d'Orléans, la marquise de Pompe-l'Amour, le comte de la Rochefoucauld, le chandelier de l'Échiquier, tous les faux régnants du faux règne au Père, du faux règne au Fils, du faux règne au Saint-Esprit. Amen. Il a fait tout cela, le bougre. Mais avec quel langage? Quel vocabulaire? C'est pourquoi je vous le demande en votre âme et conscience, mesdames et messieurs les jurés. Peut-on raisonnablement en vouloir à un homme qui a su garder sa langue aussi belle qu'au premier jour, après avoir léché tant de monde? Il y a 11 rois encore en exercice dans les pays civilisés. Je parle pas des bougnoules. Dans les pays civilisés, mesdames et messieurs les jurés. Sans ces 11 rois et une poignée de propriétaires de chevaux moribonds qui se tassent de plus en plus sous leur haute forme pour échapper au fisc et à la grippe espagnole, de quoi ce brave homme eût-il pu parler dans Jour de France, le journal des péteurs dans la soie? La seule fois qu'on a vu la photo pleine page d'un ouvrier dans Jour de France, c'était celle de Valéza. Étonnant, non? Au fait, faudrait inviter Dassault avant qu'il meure. Oui, ces mornes grabataires hypophiles, ces mornes grabataires hypophiles, on n'aspire rien là. On peut avaler le H. Oui, ces mornes grabataires hypophiles qui cliquettent dans leurs vieux os au soleil de Longchamp sont les seules et ultimes pâtures journalistiques de l'accusé, avec, je le répète, les derniers rois feignants du vieux monde qui ne sont plus que 11, certes, mais est-ce sa faute à lui si les 11 y trônent? Est-ce sa faute à ce sympathique minaudeur mondain? Sa charmante obséquiosité naturelle n'a-t-elle pas plus fait pour le prestige de la France dans le monde que Jojo Braquemuche pour le prestige de ma sœur Rue Blondel? Talleyrand qui savait nager sur le dos et ramper sur le ventre comme personne. Talleyrand qui était à l'opportunisme ce que Vatel fut à la queue, c'est-à-dire un maître. Et là, je le répète à l'intention des garçons de ferme et des étudiants en lettres qui nous écoutent par milliers et qui croient que Vatel est une eau minérale. On peut très bien vivre sans la moindre espèce de culture. Georges Marchais a fait et fait encore d'ailleurs une très belle carrière politique en restant persuadé qu'Haussmann, Malesherbes et Périphérique sont des maréchaux d'Empire. Et en géographie, il est encore plus nul, il croit que Varsovie, c'est dans la banlieue de Moscou. Talleyrand, disais-je, Talleyrand qui avait oublié d'être con, sinon il n'aurait jamais été évêque. Talleyrand qui a servi de son vivant tous les princes qu'il a pu. Talleyrand qui a vécu tellement courbé qu'on a pu l'enterrer dans un carton à chapeau. Talleyrand qui trahissait à Versailles comme on pète à Passy, c'est-à-dire sans bruit. C'est une licence poétique. Talleyrand, redis-je, sur son lit de mort, eut ce mot charmant à l'adresse de son fils Léon. C'est une coïncidence. Son fils Léon, le fils Léon donc, de Talleyrand, qui attendait d'être assez grand pour pouvoir failloter sous le Second Empire, il lui dit ceci: « Mon enfant, en vérité, je te le dis, il vaut mieux éviter les pots de banane en traversant le Nouveau Régime que traverser l'Ancien Régime en s'enfonçant des pots de banane. » Vous comprendrez aisément, mesdames et messieurs les jurés, que mon respect de la langue et du mot juste m'interdit de terminer par une déclaration liminaire. Je m'en tiendrai donc là et vous servirai l'introduction du réquisitoire d'aujourd'hui dans la conclusion de la plaidoirie de demain. Et je vous laisse avec le Mickey et à demain si vous le voulez bien.
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4: Il y a quelques jours, on sonne à la porte de ma maison. Je vais ouvrir, c'était ma belle-mère. Elle me dit: je sens que ma dernière heure est arrivée, je voudrais la passer chez vous. Moi, je me dis, une heure, c'est vite passé. Entrez, belle maman. Je fais entrer, elle s'installe, tout ça. Pauvre belle-mère, je dois dire que je l'ai semée partout, je l'ai semée. J'ai même semé dans un champ, sans jeu de mots. Hein. Alors, en l'accueillant, je ne faisais que récolter ce que j'avais semé. Bon, enfin, alors elle s'installe, tout ça. Une heure se passe, rien. Je dis, belle maman, l'heure tourne. Elle me dit, vous êtes pressée? J'ai dit, moi non, mais vous, vous allez vous mettre en retard. Oh, elle me dit, je ne suis pas à une minute près. Alors elle chausse ses lunettes et elle se met à lire les nouvelles de dernière heure. Alors j'ai dit, écoutez, belle maman, ce n'est pas très honnête ce que vous faites. Quand on dit une heure, on s'y tient. Bah, je croyais que sa dernière heure, elle ferait 60 minutes, quoi. Une durée normale, tandis que là, elle en finissait plus sa dernière heure, enfin quoi. J'entends qu'elle me dit, qu'est-ce qu'on joue ce soir à la télé? Je lui dis, les 5 dernières minutes, belle maman. Oh, elle me dit, c'est plus qu'il m'en faut, tout ça. Elle s'installe devant le poste. Alors quand elle a vu que c'était l'histoire d'un monsieur qui essayait de semer sa belle-mère, elle a dit, j'ai déjà vu le film. Elle me dit, de toute façon, il est temps que je passe de l'autre côté. Je lui dis, faites, belle maman. Elle est passée dans la pièce à côté, et puis rien. Au bout d'un moment, j'ai allumé des bougies pour créer l'atmosphère, quoi, pour l'inciter, quoi. Alors, il y a des phrases qui vous échappent, comme ça. À un moment, j'ai dit, tiens, il y en a une qui va pas tarder à s'éteindre. Forcément, ça fait plus d'une heure qu'elle se consume. 11 heures. Vous voulez un bouillon, belle maman? Une heure plus tard. Et un bain de minuit bien glacé, belle maman. Mais par contre, je fumerais bien une dernière cigarette. Alors, je dis, va chercher le paquet. Alors, on lui passe le paquet, et tout le paquet y est passé. En plus, elle fait des réflexions désobligeantes. Oh, je ne sais plus où mettre mes cendres. Bon, j'ai un cendrier, il est plein, j'ose pas le vider, parce qu'on va dire encore que j'ai sémé ma belle-mère.
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3: Et ton sexton... Est-ce que tu t'en sers?
5: Il n'y a plus de sexton non plus.
3: Ah bon? Oh.
6: Comme le capitaine Haddock, il n'y a plus ça?
5: Il n'y a plus de ça.
3: Mais c'est remplacé par quoi?
5: T'as l'air de brest. Des satellites navigateurs.
3: Ah bon?
5: Ouais. C'est-à-dire que vous êtes dirigé, vous n'avez plus aucun calcul à faire.
6: Il appuie sur un bouton, il y a un computer.
5: On a un computer avec différentes entrées.
3: T'appuies sur les boutons.
5: À longueur de journée.
3: Ça le change un peu.
5: Un gros clavier, mais si vous alliez voir un peu plus loin, il n'y a plus de mer, c'est une immense étendue en plastique. La mer, on l'a gardée que sur les côtes, pour que les gens croient que ça existe encore, mais dès qu'on s'éloigne d'une trentaine de kilomètres, c'est entièrement recouvert en plastique.
3: Ça
5: c'est
3: fait
5: balisant.
3: Comme dans les pelouses, les gazons en plastique, c'est pas
5: ouais, bon. C'est du plastique sur au large des côtes françaises, mais dès qu'on arrive sur côte américaine, ils mettent du béton à la place. Bon, là, on change les pneus du bateau pour passer de plastique à...
7: Ouais, c'est comme les golfs miniatures, non, quoi.
5: Ouais, c'est exactement comme
6: mais,
5: ça.
6: Celui que t'auras un bateau, tu seras un peu... Enfin, il faut y penser, hein, mais t'aurais un bateau de 7000 km, par exemple, de long. Bah, avec une mob, tu gagnerais tout le monde.
7: C'est intéressant d'entendre parler de la navigation. Oui. Ça ouvre des horizons.
6: Et ça les ferme aussi.
7: Et vos voiles sont remplacées par quoi ?
5: Actuellement ? Oui. Bah, les voiles, on les laisse, ça fait partie des décorateurs, les retirent dès qu'on est parti de la côte. Hein. Oui. Bon, ouais, parce qu'on est tous en nucléaire depuis 3 ans, 4 ans. Hein. Sauf dans les zones de déchets atomiques où, à ce moment-là, le déchet atomique est attiré. Bon, il y a des zones de détour, des zones de parking. L'autre jour, j'étais sur un parking, on était une trentaine de navigateurs, comme ça. On était bloqués parce qu'il y avait un écoulement de plastique au haut d'une vague artificielle. C'est une vague qui a été construite par les soviétiques en 76, hein, et qui dont toute la partie inférieure s'écroulait. Enfin, tout le côté électronique de la vague s'écroulait. Hein, parce que le béton restait, mais il n'y avait plus d'électronique. Donc elle ne bougeait plus, elle était coincée dans le mauvais sens. Donc on ne pouvait plus la prendre. Parce que sinon, vous avez des vagues en béton qui bougent, hein, et c'est préprogrammé. C'est-à-dire que vous avez un programmateur de vagues à l'avant du bateau, et vous arrivez, le béton se lève, hop, ça secoue et on descend.
6: T'as pas de mal du béton ?
5: On a le mal du béton, parfois, ouais. Et l'autre jour, c'était le trafic était interrompu, parce qu'il y avait une vraie mouette qui s'était égarée sur l'océan. Cette connerie d'animaux, fallait voir la pagaille que ça mettait dans le trafic.
3: Il y a des flics qui font la circulation qui...
5: Non, il y a des flaques. Quand le béton est crevé, il y a toujours un peu d'eau qui réapparaît.
3: Ouais, tu vises le grand floc. Alors. Ouais, ouais.
6: Mais dans ce cas, ils mettent des bottes de paille autour, quand même, pour les badauds. Est-ce que toi, tu as des congés maritimes?
5: Mais pas de congé, moi.
7: Quel est le régime social des...
6: Allô? Oh. Un régime... Au pain sec.
7: D'abord, est-ce qu'un navigateur solitaire peut faire prendre sa femme en charge par la sécurité sociale ?
6: Non, mais par ses amis. Non, c'est pour dépanner, hein. Parce que tout à l'heure, je disais que quitte à céder à quelqu'un, c'était à toi. Mais finalement, je réfléchis, je préférais que ce soit ta femme.
3: Et tu la connais ?
6: Charmant.
8: Arrêtez de l'embêter, déjà, il est au bord des larmes.
6: Te penche pas, t'es vraiment au bord.
3: Elle est tombée dans ses larmes.
7: Et votre coéquipier a été malade sur votre bateau?
5: Oui, mais il est même pas mort.
6: Il est même pas mort.
5: Non, il est pas mort. Hein.
6: Il est même pas mort, il est juste blessé grièvement.
5: Non,
7: et ça vous a rien fait de le mettre sur un radeau pneumatique et de vous séparer de lui?
3: Il pêche le gros avec.
5: C'est un bateau, c'est pas un hôpital, hein. Faut qu'ils choisissent. Non, non, mais j'ai un cargo qui l'a pris.
6: Le cargo l'a pris de plein fouet.
7: Mais vous savez que dans les croisières réservées au troisième âge, ils emportent...
9: Des cercueils, c'est des cercueils sur tous les bateaux. Ouais. Il y a presque
10: plus que ça maintenant sur les bateaux de croisière.
7: Ouais. Hein. Ça fait moins de frais en mer que sur terre. Pas de convoi, il n'y a pas de concession, il n'y a rien.
9: Oui, mais enfin, s'il en crève trop, vous allez voir l'état des plages. 20 cercueils quand vous baignez, c'est pas drôle.
6: Et puis, je veux dire un truc, hein, pour aller se recueillir sur la tombe, c'est quand même... c'est coûteux. Hein.
9: Ça permet d'aller se recueillir avec des palmes et un masque.
6: Tiens, on va aller porter quelques algues sur la tombe de mon mari. Ah, c'est de bon goût. Non, parce que normalement, on balance les cendres, comme Jean Gabin.
7: Gabin, on l'avait fait.
6: D'ailleurs, le type a tout pris dans le nez parce qu'il était vent au contraire. Allez, hop, trois, merde.
10: De toute façon, moi, je l'ai reconnu à Villeneuve-Loubet cet été, hein, sur le bord de la plage. Il y avait eu des petites cendres comme ça. Je me suis dit, tiens, je le connais, celui-là.
6: T'as de beaux yeux, tu sais.
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11: Je suis actuellement chez Monsieur Raymond Barre, à Saint-Jean-Cap-Ferrat, dans sa villa Les Dauphins. J'attends l'ex-premier ministre. Bonjour, Monsieur Barre.
12: Bonsoir. Je suis heureux de vous recevoir. Que vous sers-je ?
11: Un rocard.
12: Un petit rocard.
11: Oui, c'est docteur.
12: Bien tassé, alors, peut-être, comme lui, non ?
11: Non, pas trop, parce que je vais voir le président Mitterrand tout à l'heure, je ne vais pas arriver complètement...
12: Oh, alors mieux vaut que vous perdiez tout de suite le sens des réalités.
11: Dites-moi, l'air de la mer a l'air de vous réussir.
12: Oh, mais j'ai la forme, vous savez, j'ai même les formes. Mon épouse me dit, Raymond, on voit tout de suite que tu es opposé au régime.
11: En tout cas, ça vous va bien.
12: Mais en politique, mieux vaut avoir de l'estomac, n'est-ce pas ? Surtout par les temps qui courent. Est-ce que je vous sers un petit tuc ?
11: Ah ! J'ai réussi à en avoir ? Dites-moi, Monsieur Barre, sur quel fondement repose le phénomène Barre ?
12: Eh bien, le phénomène Barre, qui est époustouflant d'ailleurs, et qui est postérieur. À 81, le phénomène Barre repose sur son propre fondement. Et il est bien assis.
11: Partout où vous passez en province, vous faites un véritable malheur, paraît-il.
12: Oui, mais alors dites bien à vos lecteurs, surtout que je ne fais pas de politique. Oui. Vous savez, j'aborde la politique politicienne. Ne parlez pas de meeting politique.
11: Bon, alors je mets quoi ?
12: Gala-concert.
11: Gala-concert.
12: Eh bien, je passe devant des auditoires éblouis, des salles en liesse, des foules ébahies, et fatalement, je me lève et je bisse.
11: Je peux souligner que vous bissez debout ?
12: Bien sûr. Je bisse à Paris comme à Lyon ou à Marseille, je bisse partout, vous savez. Même aux États-Unis ou au Japon, d'un continent à l'autre, je n'arrête pas de bisser.
11: En ce moment-là, vous êtes en train de...
12: Non, tout à l'heure.
11: Monsieur Barre, vous êtes député de Lyon.
12: C'est exact.
11: Vous serez peut-être le prochain président de la République.
12: Comment ?
11: Vous serez peut-être le prochain président de la République.
12: Je vous en prie, peut-être et de trop.
11: Enfin, reconnaissez tout de même qu'il y a plusieurs candidats possibles dans l'opposition.
12: Mais c'est ça que je ne comprends pas, enfin. Pourquoi est-ce qu'ils veulent tous prendre ma place ? Enfin, c'est extraordinaire. Vous me connaissez depuis combien de temps ?
11: Oh, 6-7 ans maintenant.
12: 6-7 ans, ben vous le savez, je suis suffisant.
11: Est-ce qu'il y a eu un changement, vous ?
12: Oh non, ces barres ne changent pas de cap. Vous savez, n'est pas né celui qui mettra barre à bas avec la cote que barre atteint, vous savez.
11: Et si des fois la cote de barre baisse ?
12: Vous savez, je plais partout, barbote tous les Français, barbiche aujourd'hui, pour cela.
11: Donc vous n'avez pas changé, Monsieur Barre ?
12: Je suis le même homme, un homme carré dans un corps rond. J'aurais même pu faire ma carrière chez les mineurs, dans le Nord. Les corps ronds.
11: Mais j'avais compris quand même.
12: Oui, vous, oui.
11: On dit que vous avez reçu Monsieur Le Pen en catimini.
12: Alors là, je me gausse, n'est-ce pas? Je me gausse. Je vais me regausser.
11: Trois fois de suite, comme
12: et
11: ça?
12: Et alors?
11: Je sais pas, il paraît que ça rend sourd.
12: Pardon? Enfin, est-ce que vous me voyez, moi, Raymond Barre, en compagnie de Monsieur Le Pen, en catimini, avez-vous dit? Vous savez que c'est une supputation d'une indélicatesse rare et outrecuidante à mon égard.
11: Pardon?
12: Ah non, vous supputez gratuitement, Monsieur Maboul.
11: Je suppute gratuitement?
12: Oui, c'est très rare.
11: Ah oui, ça...
12: Non, je ne me vois pas en catimini avec Monsieur Le Pen dans un hôtel de passe. Enfin, un hôtel borgne, disons, avec lui. Ou dans l'ombre propice d'alcôves adultérines, nous échangerions des projets de viol de la République. Non, non, non, non. Non, retirez cela, je vous prie. Non. Laissez ce sale migoulis au scribouillard, au radioteur de tout poil, digne du microcosme parisien, au ras des pâquerettes que j'exècre.
11: Alors, j'ai là une déclaration de M. Jospin à votre propos.
12: Cette curieuse lecture.
11: Je m'informe, vous savez, c'est mon métier. M. Jospin a dit « M. Barre est un homme qui n'a pas de parti ».
12: Oh, oh, alors là, ça traîne par terre maintenant.
11: Attendez, vous m'avez coupé, M. Barre. M. Barre est un homme qui n'a pas de parti, mais qui cherche à en avoir.
12: Écoutez, je ne relèverai pas.
11: Que pensez-vous du culte de De Gaulle?
12: Oh, je le vénère pour ma part, mais quand je vois que M. Mitterrand, n'est-ce pas, qui a traité le général de duce, de fasciste, de caudillo, de fureur, aujourd'hui se sert de la constitution du général, mais je me dis que le général reviendrait, il y aurait des coups de pied au culte qui ne seraient pas perdus pour tout le monde.
11: Monsieur Barre, on vient de s'en apercevoir, vous êtes pontifiant.
12: Oh, oh, moi pontifiant, non mais pontifie-je, retirez cela, vous prie-je.
11: Disons que vous avez tendance à vous prendre pour le Messie.
12: Mais non.
11: Messie.
12: Mais non.
11: Vous êtes fait tout seul?
12: Ah, mais oui. Mais je disposais au départ d'un matériau noble et brut, vous voyez ce que je veux dire? Mon intelligence extraordinaire, je m'épate. J'ai une intelligence, mais alors, oh, éblouissante. C'est, je suis un surdoué. J'ai une vivacité d'esprit hors du commun. J'ai un quotient intellectuel rare, un QI unique.
11: Ah oui, un gros QI.
12: Un gros QI. Chacun fait ce qu'il veut avec son QI, c'est ce que je dis toujours. Eh bien, moi, en ce qui me concerne, je me suis fait tout seul. Et je vous le dis en baissant modestement les yeux. Quelle réussite.
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14: Ils ont ma boule avec leur programme scolaire. Ma boule, ma boule. Voilà une gosse. Je prends la mienne. Elle a 13 ans et demi. Elle sort de l'étude à 6 heures. Elle n'est jamais à la maison avant 7h15. Parce que bon, le temps d'acheter les pommes de terre, les journaux, le vin, et puis de sortir le chien qui met quand même 20 minutes à faire ses idioties sur les voitures. Voilà une adolescente. Qu'est-ce qui lui reste comme temps avant le dîner? 10 minutes. Et en 10 minutes, on veut qu'ils apprennent la guerre de 100 ans. Et l'accord du participe et autres imbécilités, avec tous les légumes à éplucher, la salade à secouer et le couvert à mettre. Ils sont ma boule. Avec ma femme, on est écho. Quand on est là après le dîner à regarder notre télévision pendant qu'elle repasse mes chemises, et c'est le son. Je vous jure, on est démoralisé. Et les jours où vous voyez le pinceau qui trempe dans les doigts de ma femme quand elle se fait les ongles. Alors moi, je finis par me gendarmer, je dis à ses doigts, tu vas me laisser des conjugaisons, Patricia. D'abord, tu déranges quand tu parles en même temps que le poste. Et quand on est jeune, il faut dormir. C'est comme ça que ta mère et moi, on reste jeunes. Et qu'il y a des jours que tu fais plusieurs coups. Alors pose-moi tout ça et oublie. Dès que tu auras fini ta couture. Quand je la vois revenir comme l'autre jour avec 6 litres de vin, 6 litres de vin, vous entendez, dans son cabas et son petit cartable dans l'autre main, je dérive. Je dis à ma femme, mais comment ils ont le cœur après de me demander si le carré de l'hypoténuse est égal, si je m'abuse à la somme des carrés des deux autres côtés. Si je ne m'abuse. Le matin, on la voit partir. Petite silhouette à la Chaplin dans la rue. Parce que de notre lit, on voit très bien la rue. On voit nos chaussures qui brillent dans l'ombre de la chambre. Je dis pas ça parce que c'est la mienne, mais elle cire incroyablement bien. Ah, vous savez, il y a des matins, j'ai du mal à me rendormir. Alors après, quand ils grandissent, on viendra s'étonner qu'ils descendent dans la rue pour casser des vitrines, et une fois de plus, qui c'est qui sera emmerdé? Toujours les mêmes, nous!
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15: Vous avez imité Jane Birkin, déjà?
16: Je crois que je pourrais la faire, oui.
17: Tu vas non, pas
16: je voulais faire un truc, je voulais faire... Je suis venu te dire que je sens mauvais.
17: Oh, ils sont pas mauvais! Oh. Ils sont pas mauvais! Il est le seul type qui se lave pas, qui pue pas. Il pue pas. Non, c'est remarquable. C'est une délice. Non, mais vraiment, il lave des petits bouts de
10: mais
17: temps.
10: Mais il se lave
17: temps.
10: Pas. Il se
17: les petits bouts de temps en temps. Il a peur de la grande inondation.
10: Et je l'ai vu se gratter avec un couteau une fois.
17: Mais non. Il lave les pieds quand il va faire un truc chez le docteur, tu sais, où il regarde tes artères.
16: Ah, oui.
17: Et puis il lave parfois, oui, des petits bouts, quoi. Oui. Mais il ne pue pas. Vraiment, il est très délicat.
15: Vous pensez pas
17: qu'il
15: se lave clandestinement?
17: Je le soupçonne.
15: Oui.
18: Il se lave les jours où il se rase pas.
15: Vous avez vu que une marque de un fabricant j'ai de lames de rasoir.
17: Alors moi j'ai dit, je l'ai téléphoné, j'ai dit dis donc ils sont vachement racistes en ce moment. T'as vu les abris derrière des bus? J'ai dit t'es courant? Il dit au courant, j'ai eu 6 briques. C'est... Parce que moi j'ai cru que c'était un coup contre lui. Pas toi?
15: Oui, ça m'a un peu choqué, mais
17: moi
15: enfin.
17: Aussi.
15: Vous vous tutoyez.
18: Mais en anglais, le vous n'existe pas.
15: Oui, non, c'est-à-dire on dit tu, adieu, alors je suis très content.
17: Non, parce qu'il y a des gens qui se vous voient toute la vie. Hein.
15: Même, paraît-il, dans des circonstances très intimes. Hein.
17: Ça doit être excitant.
18: Ah oui.
17: Moi, je connais une dame qui le fait, je l'ai entendu faire.
15: Ah bon?
17: Et j'ai. Oui.
15: Et alors, c'est qu'est-ce que ça donne
17: Oh, vous exagérez.
15: Elle dit ça?
17: Oh oui.
15: Oh.
17: Vous, mon cher.
15: Vous faites la cuisine, comme dans votre pays, ici?
17: Oui.
15: Qu'est-ce que vous faites? Vous faites le pudding?
17: Oui, j'ai fait de panse de brebis farci.
15: Le quoi?
17: Le panse de brebis farci.
15: Ah oui.
17: Du haggis, ça s'appelle. Il faut l'arroser avec beaucoup de whisky, parce que ça pue un peu.
15: Oui, et après... et quand c'est bien cuit, on va au restaurant.
17: Non, mais... Il y a un pot avec des veines. Ça, c'est pas très attractif. Mais quand tu le coupes, plouf, ça sort. C'est très visuel comme plat. Et puis tu arroses ça avec du whisky et puis tu allumes une allumette et ça flambe. C'est délicieux, mais c'est comme du boudin avec des petites granules. Qu'est-ce que c'est comme des petites fesses qu'on mange? Non, mais ça me fait toujours penser aux fesses. C'est de l'orge perlé.
15: Mettez de l'orge dedans aussi, oui.
17: Oui, de l'orge perlé dans du boudin.
15: Ah oui, ça doit être bon de l'orge perlé dans du boudin. Hein.
17: Mais c'est pas de petites fesses. Mais je fais ça bien, hein. J'aime bien la façon de nourrir des gens. J'aime quand ça rentre dans la bouche. J'ai l'impression de faire du bien.
18: Ouais.
17: Non, mais c'est vrai. En fait, c'est vrai. J'ai l'impression de nourrir mon monde. C'est une côté parfaitement femelle. J'aime que ça rentre.
10: C'est ton côté.
17: Mais
10: c'est son côté maternel.
17: Mes bébés sont monstrueusement grosses.
15: Ouais.
17: Monstrueusement grosses. J'ai donné biberon de minuit jusqu'aux 7 ans.
18: Tu mets pas de soutien-gorge, toi?
17: Moi, je mets pas de soutien-gorge. Non. Non, pas la parce peine. Que je trouve que c'est un petit peu comme de mettre une casquette. Non, c'est comme de mettre
15: elle
17: une
15: met
17: bombe.
15: Du sparadrap.
17: Non, mais je trouve que moi, de mettre une soutien-gorge, c'est comme de mettre une bombe si on n'a pas de cheval.
15: Oui.
17: Si on ne sait pas faire du cheval.
15: C'est du gâchis.
10: Ah, oui, c'est un pétard sans allumettes.
17: Non, ça fait un peu ridicule, quoi. C'est... Oui. Mais c'est vrai que pour un film, une fois, comme j'étais un peu embarrassée d'être nue, j'ai pris deux bouts de sparadrap pour les fourencles.
15: Bon, c'est
17: pour
15: de tout petits abcès, ça, hein, ça va pas
17: deux
15: loin.
17: Deux petits abcès, voilà.
15: C'est des pourquoi, au lieu d'un soutien-gorge, vous ne mettriez pas des loupes?
17: Pourquoi?
15: Ça grossit.
17: Ah, c'est marrant, hein. Tu sais, la France, c'est le seul endroit où ils s'en tapent, hein. Les Américains, ils m'ont refusé dans leur double page. Tandis qu'en France, dans le magazine, j'avais les agrafes dans le ventre, en double page, tu vois,
15: ouais,
17: comme ça.
15: Ouais.
17: En Amérique, ils ont dit non, c'est indécent d'avoir pas de sein à ce point. Ils étaient choqués parce qu'ils sont très mammifères. Hein.
15: Très mammaires, mammaires.
17: Oui, ils sont très mammaires. C'est vrai, c'est une obsession, tandis qu'en France, ils aiment bien les fesses.
15: Voilà. Chacun ses goûts, hein.
17: Oh, là, là, là, là, là.
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11: Mesdames et messieurs, vous êtes actuellement dans le bureau de François Mitterrand à Latché. Vous avez là une vue du jardin présidentiel reconnaissable à ses plantations. Vous voyez un arbre, un CRS. Et alors moi, je suis en compagnie de ses deux amis fidèles et sincères, Yvan Levaille et Anne Sinclair. Le président va s'adresser une fois encore à la France. Son chien l'a reconnu, il arrive.
19: C'est Yvan. Jox, couché. La grue est là.
20: Ah oui, oui, oui.
19: Le groupe électrogène.
20: Ah oui, oui, oui.
19: Le SAMU.
20: Ah oui, oui, oui, oui. Bon, tout est là, monsieur le président.
19: On n'est pas en direct.
20: Ah non, on est sur TF1, monsieur le président. Monsieur le Président, tout d'abord, merci de nous laisser ainsi pénétrer votre intimité la plus profonde.
19: N'exagérons rien.
20: Ensuite, je crois qu'une question s'impose. Pourquoi Latché?
19: Eh, parce que Latché...
20: À vos souhaits.
19: Latché, je me retrempe dans cet univers fait de pain, des landes. Et c'est là que je me ressource. Je suis un bucolique frénétique.
20: On a pu admirer votre magnifique jardin.
19: Je vous remercie. Ce n'est pas mon jardin secret, parce que c'est moi qui m'en occupe.
20: Ah, c'est vous qui vous en occupez.
19: Oui, je bêche.
20: Vous êtes bêcheur?
19: Très bêcheur. Je bine aussi. Je suis un très gros bineur. Je peux biner 3 fois par jour.
20: Et la nuit, qu'est-ce que vous faites alors?
19: Bien, la nuit, demandez à Daniel, je laboure.
20: Monsieur le Président, malgré vos deux moutons, Yvan et Anne, vous m'avez l'air bien seul. Me gourge.
19: Oui, du moins l'asperge. Car, ici, vous savez, je reçois mes fidèles. Ceux en qui j'ai confiance encore. Tous ceux qui ont la foi dans le socialisme. Car, voyez-vous, eh bien, chers frères, en ce quatrième dimanche après la Pentecôte, le Seigneur... Qu'est-ce que je raconte, pardon, monsieur? Excusez-moi, j'ai été élevé dans une école libre. Alors. Enfin bref, je reçois Mermaz et Poprenne, Poprenne et Mermaz, et tous les autres. Tous les papagnes, tous les marmages. Hein?
20: Monsieur le Président, vous étiez récemment en Alsace. Vous étiez en Alsace, Monsieur le Président. Ah, mais on vous a vu en Alsace, vous y étiez. J'ai une question sur l'Alsace.
19: Écoutez, on n'est pas en direct.
20: Non, non, on est sur TF1.
19: Alors... On coupera au montage. Ne parlez pas de l'Alsace.
20: J'ai quand même une question là-dessus.
19: Qu'est-ce que vous faites, vous, TF1?
20: Je suis pigiste au journal, monsieur le président.
19: Pigiste?
20: Oui.
19: Et c'est un pigiste qu'on envoie à interroger le chef d'État?
20: Vous savez, les autres veulent plus vraiment se mouiller. Hein.
19: Oui, c'est vrai. Bon. Vous avez la carte du parti?
20: Ah ben oui, je suis sur TF1, monsieur le président. Oui.
19: Est-ce que vous voulez un poste statutaire?
20: Oui.
19: Avec des avantages en nature, la 28e semaine de congés payés, la semaine de 18 heures, le 15e mois.
20: Non, ça, c'est pas possible.
19: Si, pour les amis, on fait ça. Un poste d'inspecteur des placards, vous conviendrait?
20: Il y a beaucoup de travail.
19: Oui. Ça vous va?
20: Oui.
19: Bon, alors, oubliez l'Alsace. On reprend là, hein?
20: Monsieur le Président, depuis que la France peut s'enorgueillir d'avoir à sa tête...
19: Bien, bien.
20: Un homme tel que vous.
19: Très bien.
20: On sent que les rapports entre le peuple français, votre peuple...
19: Très bien, très bien.
20: ...et son président ont évolué.
19: Vous savez, je n'aime pas me vanter. Je n'aime pas me vanter.
20: Oui, bah oui.
19: Non mais dites-le, vous, ça aura plus de poids.
20: Je n'aime pas me vanter.
19: Moi, je n'aime pas me vanter, pas vous. Allez. Bon, on reprend de là. Allez-y.
20: Ah ça, vous n'aimez pas vous vanter, monsieur le président.
19: Vous avez raison de le souligner. Bien. Quand je vais en France, quand je vais affronter... La France, mon pays, hein? Vous le disiez, je n'aime pas me vanter. C'est vrai. Il y a parfois des dizaines de Français qui viennent à ma rencontre.
20: Non.
19: Des fois, 2-3 dizaines. Oh. Et ces gens viennent spontanément vers moi en criant bien haut leur nom de famille pour que je les reconnaisse. Salaud, vendu, canaille, pourri. Moi, je dis bonjour, Madame Ordure, bonjour, Madame Canard, bonjour, Madame Thierry. C'est le contact qu'on a, n'est-ce pas?
20: Dans son livre, Catherine Ney dit que vous êtes un homme secret, un homme que personne ne connaît réellement.
19: Et ça, moi-même, je ne me connais pas très bien. Vous me demanderiez, là, ce que je ferai pour la France, demain. Je ne sais pas du tout.
20: C'est vraiment remarquable.
19: C'est un des traits essentiels de ma personnalité, ça. C'est l'aventure. C'est pour ça qu'on a appelé ça l'expérience socialiste. On ne sait pas où on va.
20: Monsieur le Président, la France compte 2 500 000 chômeurs.
19: Plutôt 3 que 2,5. Hein, mais...
20: Vous en êtes à 25% de Français satisfaits.
19: Encore?
20: Vous avez le sourire.
19: Oui. La France... qui est une entreprise, va déposer le bilan en 86. J'en suis conscient. Et alors, ils se pressent tous. Là, il y a Léotard, il y a Chaban, Giscard, même, qui veulent ramasser Matignon. Je n'ai pas arrêté mon choix, mais je pense plutôt que je ferai appel à un redresseur de faillite.
20: Ça se trouve, ça, encore?
19: Il y a un type qui est prêt à racheter l'État français, oui. Bernard Tapie.
20: Quel courage.
19: Faudra ça, au moins.
20: C'est quoi ça encore?
19: C'est mon beau-frère.
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0: lui. On va pas coucher là.
1: Deux mois de répétition, bravo.
0: Bravo les mecs. Ouais, aujourd'hui on le fait sans partition, t'as vu.

0: C'est bien, tu vois. Mais comme on essaye d'avoir un peu un son de groupe, tu vois, je veux dire, on a... Tout le monde peut pas être soliste, quoi, tu vois, je veux dire, il y a des... Tu veux, c'est bien, le rythme a pas besoin d'être soutenu tant que ça, tu vois.
1: Ça te fait pas bien, peut-être, c'est ça que tu
0: fais. Si, tu fais bien, place, non, écoutez... Bon, les mecs, arrête. Bon, alors, s'il vous plaît, non. Moi, je m'en fous. Bon, je veux pas m'engueuler avec les musiciens. Bon, les mecs, hein, je connais rien à la musique. Alors, je vais pas donner mon avis. Bon, d'accord. Hein. Seulement, j'entends aussi bien que les mecs qui achètent les disques. Hein. Faut pas nous prendre pour des cons. Hein. Non, il y en a un de vous qui joue trop fort de la grosse caisse.
1: Non, c'est pas moi que tu parles, là.
0: Non, non, non. Je dis pas ça pour toi, là.
1: Il y a pas de quoi se compter, hein.
0: Fais plus les nuances.
2: Oh, dis donc, hein.
0: Souligne moins les autres temps et fais plus les nuances.
2: On m'avait dit marque plein de vieux, moi je marque plein de vieux.

0: des croix morts hein, comme instrument. Hein. Parce que eux, ils ont des... Ça va faire une heure celui-là. Chaque fois, une heure, il fait.
1: Plusieurs, si tu veux, on fait des trucs.
0: Et personnel. Ah, quand il a la malle, celui-là.

0: moi, il y a des moments où je m'arrête de jouer parce que je dérange plus que j'arrange. Parce que la trompette, il faut dire aussi que c'est le plus dur, hein. Parce qu'avant, je jouais du gros, du tuba. Alors le tuba, ça va parce que c'est un gros tuyau. Alors on fait prout, prout, prout. On peut faire prout, prout des heures comme ça dans le tuyau. Tandis que là, c'est un tout petit tuyau, on est obligé de vachement se démener, hein. Parce que si tu veux, l'air, il passe là, tu vois. Il fait le tour là. Bon, jusqu'à là, ça va peinard, l'air. Après, il vient là. Bon, là, ça commence à se gâter. Il y en a même qui passent ici, tu vois. Il y en a pas beaucoup, mais il y en a. Alors, elle passe là, ça. Et ici, c'est tout petit, le trou. Et là, c'est quand même gros, une trompette, là, ici, tu vois. Alors, on est obligé de vachement pincer les lèvres, parce que sans ça, on n'arrive pas.
1: Parce qu'ils rencontrent leur leader, on n'a pas que ça à faire.
0: Non, mais j'explique, il sait pas.
1: Un autre jour, écoute. Oh.
0: Bon, tu viens un autre jour, je t'explique.
2: Bon, allez, 3-4, là, qui c'est qui dit 3-4?
0: Eh ben, c'est toi qui viens de le lire.
3: Il dit 3-4, c'est pas.
0: Il dit 3-4, il demande qui c'est qui dit 3-4. C'est comme si je disais 3-4 et que je dis qui c'est qui dit 3-4. C'est pareil, c'est exactement pareil. C'est pareil. Et en plus, il n'a pas à le dire.
3: En plus, c'est toi qui commence.
0: C'est moi qui commence, exactement, il n'a pas besoin de le dire.
2: Non, mais je dis 3-4, c'est pour qu'on démarre tous ensemble.
0: Oui, mais t'es gentil, mais on démarre pas tous ensemble. On démarre tout seul. C'est ah, là, là, là, là. Mais il a pas besoin de dire 3-4 quand c'est moi qui démarre. Il dit 3-4 quand on démarre tous ensemble, à ce moment-là, on dit 3-4 et on démarre. Mais il a pas. Est-ce que je dis 3-4 quand tu démarres?
2: Je démarre jamais, moi.
0: Oui, mais t'as vu de quoi tu joues aussi?
4: Il n'a pas à dire 3-4 quand c'est moi qui démarre.

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Ah, bon, trois jours après, je rentre, je le trouve dans mon lit en train de fumer une de mes cigarettes. 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Il a brûlé mes draps. 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Alors, mon pyjama, mes pantoufles, ma radio, mes cigarettes. Pourquoi pas ma femme pendant qu'il y est.

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2: Il y a des gens qui sont ravis dans n'importe quelle circonstance parce qu'ils se trouvent bien physiquement. Ça, c'est énorme. Puis alors, ils font pas le détail, ils se demandent pas, par exemple, est-ce que mes jambes sont parfaitement idéales, des questions saugrenues du genre. Aïe, aïe, aïe. J'oublie toujours qu'elles sont là. Maman me disait souvent, c'est pas qu'elles sont mal à proprement parler, ça dépend comment tu les présentes. Comme ça, c'est mieux. Parce qu'on en voit que la moitié. Ah non, ce qui est dommage, c'est que j'aurais dû me flanquer un truc long. Qui me planque tout ça jusqu'en bas, fermé jusque-là. À ce moment-là, on voit plus que ça. Bon, ben là, ça va. Enfin, ça va, faut le dire vite. Non, non, non, le haut est pas mauvais, évidemment, mais le bas est trop fort, incontestablement. Oui, mais là encore, je suis sûre qu'il y a moyen de tricher, se mettre de biais, comme ça. De telle sorte que les gens qui sont là ont une vue contre-plongée qui doit pas être mauvaise. Oui, mais alors, faut penser au type qui est là, lui, qui... Non, puis on s'énerve avec ces histoires de physique, c'est pas essentiel. Moi, j'entends souvent des gens dire « Cette fille-là, elle est pas extra physiquement. » Mais alors, elle a un charme incroyable. Ouais. Seulement, alors, le drame du charme, on tombe dans un problème pire, c'est qu'on se rend absolument pas compte si on en a ou pas. Ce sont les autres qui jugent. Moi, je vois, je passe mon temps à poser des questions. Dis donc, est-ce que tu trouves que j'ai du charme? Oh non, t'es pas mal. Non, non, non, c'est ça que je te demande. Tu vois, je te demande si j'ai du... C'est-à-dire que je m'attendais pas tellement à ce que tu me poses une question comme ça, a priori. Pas clair comme réponse, hein? On se sent moyennement à l'aise. D'autant plus que, attention, le charme, c'est pas une chose qu'on acquiert. C'est un don, inné. Par conséquent, si j'en ai pas, je me pose la question. Enfin, d'honneur ou non, je me pose même pas la question. À ce moment-là, tout est foutu.
3: Une chanson qui a été écrite pour moi, sur une musique de moi, des paroles de moi, ça s'intitule « Ça fait mal, ça fait très mal ».
2: Ça fait mal. C'est peut-être pas la peine que je la chante entière, mais c'est très douloureux.
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0: conte de fées? Mais c'est grave si vous croyez. Vous êtes complètement fou si vous croyez. Parce que, je vais vous dire, par exemple, prenons un exemple. La Belle au bois dormant. Jean, au départ, celle-là, elle dort depuis 100 ans. On nous dit pas dans quel état elle est à l'arrivée. On nous dit pas ça, hein. Ensuite, il y a le dragon qui est devant le château et le prince noir qui l'a enfermé dans le donjon. C'est-à-dire même pas en cauchemar, je crois, cette histoire, moi. Parce que moi, je peux vous dire, les femmes, elles dorment pas. Les femmes, elles sont pas dans le donjon. Les femmes, elles sont dehors. C'est moi qui suis dans le donjon. Moi, je suis dans la chambre. Moi, je l'attends, la femme de ma vie. J'en peux plus de l'attendre, la femme de ma vie. C'est le jour où elle va arriver, la femme de ma vie. Vous savez ce que je vais faire? Je vais la prendre comme ça, la femme de ma vie. Et je vais lui mettre une raclée d'enfer. Et je vais lui dire, mais où que t'étais? Mais où que t'étais? Qu'est-ce que tu foutais? Je sais pas si vous vous rendez compte, mais la femme de ma vie en ce moment, peut-être qu'elle est avec un autre type. Et à cet abruti, elle lui dit je t'aime, et l'abruti, il la croit. Alors que c'est pas vrai, c'est moi qu'elle aime. Est-ce que vous vous rendez compte que je suis cocu avant de le rencontrer? Vous voulez que je vous dise? Moi, je suis dans cette chambre. J'en peux plus de l'attendre, la femme de ma vie. Le jour où elle va arriver, eh ben, je serai dans le lit, je dirai comme ça. C'est moi, la Belle au bois dormant, je t'attendais. Et moi, je peux vous dire une chose. C'est les femmes qui ont l'armure. C'est les femmes qui ont la lance. C'est les femmes qui ont le cheval. Et elles sont dans la campagne. Elles cavalcadent. Elles nous prennent. Elles nous épousent. Elles nous divorcent. Elles nous jettent. Elles nous prennent. Nous divorcent. On n'est rien. C'est tout ce qu'on est. Et moi, ma situation, elle est pire que tout le monde. Parce que moi, le dragon, c'est mon père. Et le prince noir qui m'a enfermé, c'est ma mère. Voilà. J'ai aucune. Non, c'est très grave. Hein, c'est-à-dire, c'est ta nouvelle version des contes de fées. C'est intéressant, remarque, hein. Donc, c'est la princesse qui a le cheval, qui a l'armure, qui a la lance. C'est-à-dire, au départ, ta princesse, déjà, c'est un mastard. Hein. Elle fait 1m90, ta princesse. Hein. C'est-à-dire, en plus, elle arrive, elle tue ton père. Elle tue ta mère. Elle rentre dans la chambre, elle t'embrasse. Tu lui fais, comment tu t'appelles? Tu fais, moi, Robert. D'accord. Calmez-vous, d'accord. Elles sont dans le donjon, les femmes. Je suis d'accord, elles sont dans le donjon. Mais moi, je peux vous dire un truc. Elles dorment pas. Elles surveillent, elles sont au balcon. Elles ont des jumelles. Quelles jumelles? Elles ont des caméras de télévision. Elles ont une régie finale. Elles ont des radars dans tout le domaine et des avions à wax qui quadrillent toute la région, voilà. Et le dragon, il s'appelle Jojo. C'est l'employé de la Belle au bois dormant. Et le prince noir, c'est son valet de chambre. C'est comme ça que ça se passe. Regardez, le matin, la Belle au bois dormant, elle se réveille. Et elle fait... Oh, oh, oh, oh, oh, oh. Prenons mes jumelles. Oh, un prince charmant. Oh, oh, oh, je l'ai pas bien vu. Oh, qu'il me plaît. Je le veux, il est à moi. Je, mon dragon.
1: Oui, patronne.
0: Je, écoute, il y a là un prince charmant qui me plaît, je le veux. Alors, tu tombes au premier round. Et toi, le prince noir, tu t'évanouis dès qu'il arrive. Et on va prendre un prince charmant plus abruti que tous les princes charmants. Hein? C'est-à-dire le cas très très grave. Hein? Il se doute de rien, le pauvre. Et il arrive comme ça. Je suis Cédric. Je suis terrifique. Je sème la panique. Mais alors... C'est à côté d'elle, là-bas. Et il monte dans le donjon. Et le prince noir, il s'évanouit. Et juste avant qu'il rentre dans la chambre de la Belle au bois dormant, qu'est-ce qu'elle fait, la Belle au bois dormant? Elle surveille par le trou la serrure si tout s'est bien passé. Elle se remet dans le lit. Elle remet les toiles d'araignée et les crapauds. Genre, ça fait 100 ans qu'elle dort. Hein? Et lui, il rentre dans la chambre et il fait... Oh! Une brin. Oh! Je vais lent. Pensez qu'à ça, hein? Oh! Je vais l'embrasser! Et il va pour l'embrasser. Et juste avant qu'il l'embrasse, qu'est-ce qu'elle fait, la Belle au bois dormant? Elle se réveille, elle le prend comme ça, Cédric, et elle le viole!
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3: Qu'est-ce que vous faites avec ce journal-là?
4: Je fais le concours de la margarine.
3: La margarine.
4: Oui, la margarine.
3: Ça s'écrit comment, ça?
4: Comme ça siffle.
3: Ah oui. Je croyais qu'il y avait un S.
4: Ah non, s'il y avait un S, j'aurais pas dit. J'aurais dit.
3: Moi, j'ai fait le concours du vin Dieu, la belle église.
4: Ah, j'ai pas fait, moi.
3: Vous l'avez pas fait?
4: Non, je lis pas la croix. Non, mais j'ai, par contre, j'ai fait le concours des chaussettes fumerons.
3: À quel était le premier prix?
4: Une paire de chaussettes.
3: Vous avez gagné une paire de chaussettes?
4: Non, une chaussette seulement.
3: Pourquoi?
4: On était deux gagnants.
3: Et le concours des lessives, vous l'avez fait, ça?
4: Non, mais j'ai fait celui des pâtes.
3: Moi, j'ai fait le concours des lessives.
4: Ça consistait en quoi?
3: Eh bien, dans chaque paquet de lessives, il y avait un petit personnage.
4: Oui.
3: Alors, lorsque vous aviez réuni 1745 personnages différents, vous les portiez chez votre droguiste.
4: Et vous donnez un lot?
3: Non, il vous donnait un paquet de lessives au hasard.
4: Dans lequel il y avait un lot?
3: Non, dans lequel il y avait un bon.
4: Un bon pour un lot?
3: Non, un bon pour 2,5% de réduction.
4: Sur quoi?
3: Sur un lot de 6 paquets de lessives.
4: Oh! Et vous avez trouvé un lot?
3: Oui.
4: Quoi?
3: Une photo. Une
4: photo de qui?
3: La photo d'un paquet de lessives.
4: Oh, oh, oh. Oui, alors moi, j'ai fait le concours des pâtes.
3: Oui, alors quel était le premier prix?
4: Une visite gratuite chez un homéopathe.
3: Qu'est-ce qu'il vous a dit?
4: Il m'a dit plus de pâtes.
3: Ah. Et le concours des saucisses de Francfort, l'avez fait ça?
4: Ça se passait où?
3: À Toulouse.
4: Qu'est-ce qu'il fallait faire?
3: Il fallait manger 1500 mètres de saucisses.
4: De Francfort ou de Toulouse?
3: De Strasbourg.
4: Ah. Et qu'est-ce qu'on gagnait?
3: Un saucisson d'Auvergne.
4: Oh! Bien. Oh, et le concours de l'EDF.
3: L'EDF?
4: L'EDF.
3: Mais je ne connais pas.
4: N'êtes pas au courant?
3: Je ne suis pas au courant.
4: Voilà, alors, voilà, il fallait grimper 10 fois de suite à la corde lisse.
3: Et ensuite?
4: Ensuite, on montrait ses mains.
3: Pourquoi faire?
4: Pour voir celui qui a la plus grosse ampoule.
3: Ah, oui. Mais qu'est-ce qu'on gagnait?
4: Une lampe. À pétrole.
3: Oh, il y a un concours qui est bien, c'est le concours des allocations familiales.
4: Qu'est-ce que c'est que ça?
3: Eh bien, tout couple ayant eu en moins de 20 ans plus de 12 enfants a droit à un enfant supplémentaire.
4: Oh! Ça, c'est intéressant, ça, c'est intéressant, c'est intéressant.
3: Ça, c'est bien.
4: Et le concours des matelas Tudor?
3: Les matelas Tudor? Je ne connais pas.
4: Vous ne connaissez pas?
3: Non.
4: Voilà, il fallait sauter de 10 mètres sur un matelas.
3: Et qu'est-ce qu'on gagnait?
4: Rien si on tombait à côté.
3: Bon, dites alors, et le concours?
4: Quel concours?
3: Bah, le concours de la margarine.
4: C'est pas...
3: C'est...
4: Ah non, si ça avait été, j'aurais dit, j'aurais pas dit.
3: Ah oui, alors c'est...
4: Vous avez un accent, vous.
3: Ouais, je suis pas d'ici.
4: Ah, moi. Je me disais, oui, c'est ça, ça, ça.
3: Non, mais quel est le règlement?
4: Le règlement, bah, je vous... Ah, ben voilà. Hein, je vous le fais pas dire, là.
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6: Oh, puis merde, j'ai pas tellement envie de me détruire, moi, finalement. Je vois pas pourquoi je vais me foutre en l'air sous prétexte que j'ai rien à dire à une brassée de désœuvrés qui viennent mater mes états d'âme. Uniquement parce qu'il y a plus de place sur l'autoroute du Sud. Vous savez ce que vous êtes, hein? Vous savez ce que vous êtes tous, là? Vous êtes des voyeurs. Voilà, je l'ai dit, ça y est. Et des voyeurs qui payent pour voir un exhibitionniste, eh ben, je vous le dis comme je le pense, c'est petit, hein? Puis d'abord, le suicide, ça s'improvise pas, hein, comme ça. Qu'est-ce qu'il y a pour suicider, en fait? Et le gaz? La noyade? Pfff, par ce temps-là, tu parles. Le pistolet? La corde? La corde? Eh, je dis exprès la corde, parce qu'il existe une superstition très tenace dans le métier de la scène, qui veut que personne, jamais, quoi qu'il arrive, personne ne prononce le mot de corde sur une scène. Parce que ça porte malheur, à tous les coups. Ou c'est un projecteur qui tombe sur le public, hein, parce que là, il y en a... Ou alors le théâtre brûle, avec le pompier dedans. Ah bah oui. Je m'en fous que ça porte malheur, j'adore le malheur. Il n'y a plus que ça qui m'excite. Bon alors, ce que je disais, oui, alors le gaz, la noyade, le pistolet, pff, faut toujours choisir, c'est pas marrant. J'ai jamais su choisir. Et pourtant, il faut toujours faire un choix. Comme disait Himmler en quittant Auschwitz pour aller visiter la Hollande, on peut pas être à la fois au four et au moulin. Mais vous moquez pas d'Himmler. C'est pas un imbécile. Himmler, c'était un homme capable d'une grande concentration. Bon alors, le gaz, j'ai jamais su choisir. Tout dans la vie est affaire de choix, finalement. Ça commence par la tétine ou le téton, ça se termine par le chêne ou le sapin. Ouais. Et puis d'ici à là, de sa naissance à sa mort, l'homme est en permanence confronté à des choix. Mais que choisir? Fromage ou dessert? La bourse ou la vie? La cigale ou la fourmi? Le sabre ou le goupillon? Jacob ou Combaluzier? Labourage de crâne ou pâturage de dents? La gauche ou Mitterrand? Un baril de merde ou deux barils d'une lessive ordinaire? Eh ben, je ne sais pas. Je suis dubitatif.
7: C'est pas cochon, dubitatif. C'est en un seul mot, hein, dubitatif.
6: Il est fou, lui.
7: Ça veut pas dire éjaculateur précoce. Ça veut dire je suis dans le doute, voilà. Je suis dans le doute. Le doute m'habite, tiens. Tout au cours de mon existence, qui n'aurait été finalement qu'une féerie d'aventures extraordinaires et riche en rebondissements sur d'innombrables sommiers dont j'ai oublié le nom aujourd'hui, tout au cours de cette existence, j'ai été maintes fois confronté à des choix très difficiles. Songez que j'avais 35 ans en 1940. Si, c'est vrai. J'en ai 79 là aujourd'hui. C'est vrai? Ouais, je sais, je l'ai fait pas. Si j'ai su jusqu'à aujourd'hui conserver ce teint de jeune fille, c'est que je prends soin de retarder le vieillissement de mes cellules en menant une vie d'asset, d'une part, et d'autre part, en consommant des bananes. Car la banane vaut un steak de cheval. Encore que je préférerais un cheval entier à cause de la douceur du regard qu'on ne retrouve pas dans la banane. Bon, alors, que choisir quand on a 35 ans en 1940, disais-je, lorsque je fus assez grossièrement interrompu par moi-même, malgré mes remarques réitérées. Bien, pour être tout à fait franc, en 40, j'ai longtemps hésité entre la résistance et la collaboration. Il faut bien voir qu'en une période ennuyeuse, comme le fut celle de l'occupation, t'as songé qu'en 1940, Patrick Sabatier n'était même pas né. Pour vous dire à quel point on pouvait s'emmerder. Qu'est-ce que vous avez tous contre ce jeune homme? Hein? Oui, moi aussi j'ai connu des topinambours qui avaient le regard plus vif, c'est vrai. C'est vrai aussi que si on épluche un topinambour, en dessous il y a quelque chose. Bon, enfin, on n'est pas là pour faire chier les rhizomes. Hein. Je disais que dans une période ennuyeuse comme le fut celle de l'occupation, la seule distraction qui se présentait aux Français après la messe, c'était de faire ou de la résistance ou de la collaboration. Mais là encore, que choisir? Alors bien sûr, la collaboration, c'était le bon droit, la respectabilité, un prix Dieu réservé à Saint-Honoré d'Eylau, les amitiés de Pierre Laval assurées, les indulgences de Pie XII également, et puis des places de faveur au concert de Tino Rossi et de Maurice Chevalier. Oui, mais la résistance, c'était la vie au grand air, Yukaidi, Yukaida. Oui, mais la collaboration, c'était la possibilité d'apprendre une jolie langue étrangère à peu de frais. Oui, mais dans la résistance, on se cultivait pas l'âme, mais on rigolait bien. Boum, le train. Boum, la voie ferrée. Tacatacatacatin, le petit viaduc. Ouais, j'ai eu. Oui, mais dans la collaboration, on faisait pas sauter des ponts, mais on pouvait sauter des connes. Oui, mais pour bien gagner sa vie dans la collaboration, fallait dénoncer les juifs. C'est pas très joli comme occupation pour gagner sa vie, de dénoncer les juifs. Oui, mais dans la résistance, on ne dénonçait pas les juifs, mais fallait vivre avec. Enfin bref, à force de tergiverser, je n'avais toujours pas pris de décision le 25 août 44. Quand j'ai vu soudain des centaines de chars déboucher dans la rue de Rivoli. Je me rappelle très bien ce matin-là, il faisait un temps magnifique. Je me promenais sous les vieux marronniers du jardin des Tuileries, quand soudain c'est arrivé. Le fracas des chaînes des tanks faisait trembler la poussière. Une jeune inconnue s'est approchée de moi. Elle était belle, blonde, au regard bleu. Monsieur, s'est-elle écriée en me pressant le bras, avec des larmes de joie dans les yeux. Monsieur, regardez. Mais regardez, c'est l'armée française, la vraie. Les forces françaises libres. Mais votre pays est libéré, monsieur. Pourquoi dites-vous « votre pays » ? Oh, c'est que moi-même, monsieur, je ne suis pas française, je suis citoyenne helvétique de Berne. Elle avait en effet un assez fort accent germanique. J'ai juste eu le temps de la tondre, les FFI arrivaient.
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10: Bon, dites-moi, s'il fallait donner une leçon d'éducation sexuelle, puisque ça. Aux enfants. Imaginez que vous avez une classe de quatrième, monsieur Yann.
11: Et alors?
10: Avec des petites filles et des petits garçons.
11: Je leur dirais, mes chers vous enfants, ce que vous faites entre vous dans les cabinets, les abeilles, c'est pareil. C'est pas compliqué.
12: Mais moi, il faut pas apprendre l'éducation sexuelle, il faut apprendre l'éducation du plaisir.
10: Et vous, monsieur de Kersauzon?
12: S'en fout, il sait même pas que ça existe. Mais...
13: Non, mais enfin, et vous, à quel âge avez-vous connu le premier plaisir sexuel?
10: Eh bien, vers 13 ans et demi.
11: Ah, alors bon.
13: Je savais pas que les insectes, c'était...
11: Et alors, comment ça s'est passé?
14: Donc, vous voyez, mes petits-enfants, le coléoptère connaît son premier rut à 13 ans et demi.
10: Et vous, monsieur Yann?
11: Ça m'a laissé aucun souvenir, dites-donc, cette histoire-là.
12: C'est sympa pour ma sœur.
11: Écoutez, je sais pas, je voudrais pas rivaliser avec vous, je voudrais pas jusqu'à dire que c'était vers 13 ans et demi aussi, mais enfin, moi, quand j'allais au collège, on avait le choix le jeudi entre la visite du musée du Louvre ou stade. Alors, je choisissais le musée du Louvre.
10: Pourquoi?
11: Parce qu'on venait par la rue Saint-Denis.
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15: Otto, mange ta soupe. Non, ça, je veux pas manger ma soupe. C'est curieux, ça, j'ai pas envie de manger ma soupe.
16: Je te demande pas de discuter, mon fils. Moi, ton père, je te dis de bouffer ta soupe tout de suite parce que tout à l'heure, je vais m'énerver. Je prends la soupière, je la fous sur la tranche, ça va être vite. Hein.
15: Bien, mon papa, il veut m'ébouillanter.
17: Les voisins.
16: Mais dis donc, oh,
17: tu vas pas ameuter tout Marseille parce que tu veux pas manger ta soupe, mange-la tout de suite.
15: Je la mangerai, papy, je la mangerai pas. Moi, ça, j'ai pas envie de manger ma soupe. Je la mangerai pas, je la mangerai pas.
16: Mais là, écoute. Moi, j'ai travaillé 8 heures. J'ai eu des chefs toute la journée. Toute la semaine. Or, quand je rentre chez moi, je veux un peu de calme.
17: Mange ta soupe tout de suite.
16: Ça, écoutez, mon gendre, il me semble que pour l'éducation de votre enfant, alors vous, la belle-mère, foutez-moi la paix, c'est pas le moment, hein? Parce que tout à l'heure, je vais m'énerver, vous allez monter sur votre vélo, vous allez rentrer chez vous allez rattraper un ctile, hein?
15: Y'a papa, il veut jeter la mémie à la rue.
17: Les voisins.
16: J'ai vendu. Je suis connu honorablement au panier.
17: Silence. Tais-toi. Dis-moi un peu ce que tu veux manger si tu veux pas manger ta soupe.
15: Eh ben, je vais manger. Ça, je m'y attendais pas, alors. Je vais manger une andouille.
16: À ce temps-là, on mange pas d'andouille, on mange sa soupe.
15: Alors pourquoi tu me l'as demandé?
17: Discute pas, fils d'imbécile!
15: Oui, papa!
16: Non, mais alors là, fais attention à ce que tu dis, hein? Parce que si tu veux jouer les idiots avec moi, eh bien nous serons deux. Et c'est toi qui perdras.
15: Mange ta soupe. Moi, je veux manger une andouille.
17: Non, tu ne mangeras pas d'andouille. Les voisins.
16: Le père, excédé, descend les escaliers, 4 à 4. Il réveille le charcutier, il revient avec une andouille.
17: Donc, tu m'interces aussi?
15: Moi, je veux que t'en manges un morceau avant moi.
17: Que moi, je mange un morceau d'andouille, hein? Jamais.
15: Peut-être que tu veux m'empoisonner.
17: Non, mais t'es dingue, non?
15: Mange un morceau.
17: Non, je ne mangerai pas. Les voisins.
16: Attends, hurler. Arrête-toi, je t'en supplie. Je vais le manger. Ton mon la
15: vie. Mais après, je peux te rattraper, hein. Me faire manger dans le vin, un homme de manger. Quelle époque qu'on vit, ma parole.
16: Là, t'es content? Je l'ai mangé, ton morceau d'andouille.
17: Les voisins, Bourondin.
16: Comment ça? T'as pas voulu manger ta soupe? Tu ne l'as pas mangée. T'as voulu que je t'apporte une andouille? Je l'ai apportée. T'as voulu que j'en mange un morceau? Je l'ai mangé. Et tu chiales encore? Pourquoi?
15: T'as mangé le morceau que je voulais.
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18: Tout le monde se plaint maintenant. Alors, vous ouvrez le journal pour apprendre que 20 Portugais, hommes, femmes et enfants, vivent dans la même pièce, un taudis dégoûtant et une photo, c'est horrible. Je dis non. Ces gens-là n'ont pas raison de se plaindre. On n'est pas allé les chercher. Et puis, qu'est-ce que c'est que ces Portugais qui viennent retirer le pain de la bouche à nos Arabes? Je me marre! Sans compter que sur 20 Portugais, il y en a quand même un qui pourrait faire le ménage, non? Oh non, mais le personnel, c'est une calamité. Alors on vous dit, oh, mais ce sont des braves gens, ils sont venus chercher du travail en France. C'est pas vrai. Feignant. Ils sont venus chercher du chômage en France. Tellement que ces pauvres, dans leur pays, il n'y a même pas de chômage. Je me marre. Parce que pour qu'il y ait du chômage quelque part, il faut déjà qu'il y ait du travail. En France, il y a les deux. Seulement quand il y a du travail, les travailleurs se plaignent de travailler. Oui, on n'est pas assez payé, on travaille trop, on nous fout à la porte qu'on est du syndicat, tout ça. Seulement quand il y a du chômage, les chômeurs se plaignent de chômer. Voilà. Et on peut même pas concilier les deux en remplaçant les uns par les autres, hein. C'est les mêmes. Je me marre. Alors on vous dit, il y a qu'à foutre les chômeurs à la porte. Mais en fait, on pourrait envoyer chez eux les Portugais, les Africains, les Nord-Africains, les Juifs. Non, pas les Juifs. Mais déjà rien que ceux-là, hein. D'autant que la majorité d'entre eux sera bien mieux chez eux. La preuve, on y va en vacances. Je me marre. Alors on vous dit la Grèce. Mais la Grèce, c'est le paradis, la Grèce. La Grèce, c'est le soleil, c'est les vieilles ruelles avec le linge qui pend aux fenêtres et la milice qui passe quatre par quatre, armée jusqu'aux dents, prête à bondir. La Grèce, c'est les enfants qui jouent dans le caniveau. Les mômes s'amusent avec rien, là-bas, ils ramassent un rat mort, ils jouent à David Croquette. Voilà, une vieille boîte de conserve avec les bords tout coupants, ils s'envoient ça dans la gueule, ils se fendent la gueule. Tandis que passe la milice 4 par 4 armée jusqu'aux dents, prête à bondir. Vous prenez l'Espagne, c'est pareil l'Espagne. Je m'en aille. L'Espagne, c'est le soleil, c'est les vieilles ruelles avec le linge qui pend aux fenêtres et la garde civile qui passe 4 par 4 armée jusqu'aux dents, prête à bondir. L'Espagne, c'est le folklore espagnol. Moi, j'aime pas. Mais c'est chacun son goût. De toute façon, leur jouerait du Binoni, ils comprendraient pas, alors. Et pourtant, il est espagnol. Alors, ils sont là des heures, je les ai vus sur la plage, des heures, ils jouent. Feignants. Je m'en ai. Alors, on vous dit, il y a la misère. Bien sûr, il y a la misère. Mais la misère, c'est beau. Surtout quand c'est bien fait. Pour eux. On vous dit le Chili, mais le Chili, ils ont tout. On se demande à quoi ils se plaignent, le Chili. Le Chili, ils ont tout. Ils ont le soleil, ils ont le linge aux fenêtres, ils ont les maladies qu'ils veulent, ils ont des rameurs pleins les caniveaux. Ils ont les brigades de la mort qui passent 6 par 6, armées jusqu'au dents prêtes à bondir. Alors, c'est partout pareil, de quoi ils se plaignent, c'est partout pareil. Bon, y a quoi? Y a que la police qui change, et alors?
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19: Le club, c'est bien parce que je suis allé à Kaoutou. Et là, à Kaoutou, au point de vue sécurité, comme ça, au large du village, vous aviez la 6e flotte américaine. À l'aéroport, un détachement de parafrançais. Retour assuré. À l'entrée du village, un poste de police indigène avec des tontons macoutes, comme ça. Remarque, il faut bien ça, hein. Parce que les indigènes, quand ils sentent l'odeur de la bouffe, faut les retenir, hein. Non, parce qu'au point de vue bouffe, pas croyable, Des buffets de bouffe, sans mentir, de là à là. Le premier jour de mon arrivée, ils nous ont servi à chacun des homards comme ça, chacun. Il n'y a qu'au club, quand même. Et pendant que j'étais en train de manger, il y a une fille qui vient s'asseoir en face de moi, écoutez, sans mentir, des seins comme ça. le premier jour. Il y a qu'au club, quand même. Et alors, tous les deux, on s'en est pas privés, hein. Pendant la sieste, jusque-là. Le deuxième jour, ah oui, le deuxième jour, soirée brochette sur la plage, des bœufs entiers à la broche, et en même temps, concert Beethoven en stéréo. Mais alors là, du Beethoven, tu t'en prends la tête comme ça, hein. La tronche, hein, tu t'en prends pour l'année, hein. Mais là, je sais pas, j'ai été barbouillé, je sais pas ce qui s'est passé, je sais pas si c'est un morceau de bœuf trop grave, ou l'intégrale de la 9e par Fürth Wengler, et y a un truc qui est pas passé. Ou alors c'est la mannequin. J'ai dit, ou alors c'est la mannequin. Non, parce que je me suis fait une mannequin. Je me suis fait une mannequin. Non, mais une vraie mannequin. Alors, elle avait un truc, quand elle jouissait, pas un mot. Pas ça. Alors moi, je m'acharnais, parce qu'au club, une réputation est vite faite. Et en fait, la fille, c'était un truc pour avoir du rab. La fille, roi, les mecs. Le moniteur de yoga qui me l'avait refilé, malade. Il faut dire qu'il y a un gâchis, c'est pas possible. Non, il faut dire qu'après 3 semaines, t'en peux plus. Hein. Et les moniteurs qui font la saison, hein, ils entendent 3 mesures de Beethoven, ils gerbent. Le caviar, ils peuvent même plus sentir l'odeur. Et en ce qui concerne les filles, ils ont fait des sentiers parallèles dans le village pour pas les rencontrer. Et heureusement qu'il y a les indigènes pour récupérer, le personnel local indigène pour récupérer. Tous les soirs, vous voyez les indigènes qui rentrent chez eux avec des pleins paniers de cul. De langoustes, non. Et moi-même, je dois avouer que la dernière semaine, j'aurais jamais tenu si j'étais pas tombé sur une fille qui suivait un régime zen. Mais c'est une fille qui trouvait qu'elle avait trop de fesses. Et c'est vrai qu'au club, le cul se porte petit. Et c'est là la contradiction. Si vous avez des buffets comme ça, des culs comme ça. Et alors, elle avait suivi un traitement pour maigrir, et c'était drôle parce qu'elle avait maigri partout, sauf des fesses. C'était étrange, tout ça, maigre, le cul intact. Oh, je vous parlais du dernier repas, le repas d'adieu. Le repas d'adieu. Écoutez, je vais vous dire le menu. Hein. Vous aviez en hors d'œuvre. Rien que d'en parler, vache. Hors d'œuvre, vous aviez. Attends, je reviens. Vous aviez. Bon, on saute les hors d'œuvre, d'accord. Vous aviez en plat de viande, on commençait avec. Je reviens pour le dessert. Et après le repas, soirée spectacle. Alors là, c'est là où ça a été la catastrophe. On attendait le French cancan dansé par les serveurs noirs indigènes. Et là, tu meurs. Là, tu pleures. À ta soeur, là, tu meurs de rire. Je te dis, tu meurs. Les serveurs noirs indigènes en tutu. Et puis, le rideau s'ouvre, et qu'est-ce qu'on voit arriver? Les serveurs noirs avec des mitraillettes. La révolution. Attention, je dois le dire, les Noirs ont été très corrects. Ils n'ont pas touché à la bouffe. Et pourtant, des affamés, il y en avait autour du village. Hein. Et nous, de notre côté, on a été discrets, on a raccourci les buffets, on a rentré les seins. Beethoven par Fürth Wengler. Mais si je vous disais qu'il y a des vacanciers qui ont tellement eu peur de manquer, ils sont rentrés en France avec des pleins paniers de...
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14: Et voilà. 65 ans. Aujourd'hui. 65 balais. Happy birthday, Bobby. Bobby la frite. 65 ouverts, please, James. Et je me suis marié il y a 15 jours. Tiens, j'avais les mêmes Santiago. Ouais, j'entends déjà les commentaires. Elle en été, lui en hiver. Ah bon? Et ça? Hop! Il y a combien de petits cons dans la rue qui sont capables de faire ça?
20: Vu le blouson ? Il fait mal. Merci du renseignement. Je le sais qu'il fait mal. Le cuir, il a été découpé dans la capote de la bagnole, la caisse, comme dit ma femme, dans laquelle Mick Jagger a essayé d'embrasser Paul McCartney en juin 76. Les clous, je sais pas la provenance. Putain, j'espère que je suis pas fait une inauguration. Ça serait con avec la fric que j'ai. Au fait, qui c'est qui a un joint ? Personne n'a un joint ? Ah ben moi j'en ai un, merde, excuse. C'est hyper. Putain, la forme que je me tiens. L'autre soir, on était en boîte avec ma femme. Elle avait pas classe le lendemain. Bon. Elle dansait avec des merdeux, comme d'habitude. Moi, j'étais au bar, en attendant, sur mes patins roulettes, parce que c'est obligatoire avec le ticket d'entrée. Le barman me dit, comment vous faites pour mâcher du chewing-gum et vous jointer en même temps toutes les nuits, professeur ? Je dis, j'en sais rien. C'est le truc de mon tout bébé. Chaque jour, jus de carotte, jus de carotte, jus de carotte, une heure de muscule, une douche, huit piqûres de je sais pas quoi, et... Résultat, quand je vais à la campagne, chez mes mômes, j'ai deux mômes, Francis, le garçon, 41 ans, et la petite poupie, 39 ans. Putain, la forme quand je les prends à la boxe française, avant de dire bonjour, flaf ! Ils ont mon pied dans la gueule. Ils ont horreur que je vienne les voir. Bon anniversaire, Bobby ! On a que l'âge de ces boulevards. Et, question love, ceux qui veulent interviewer ma femme, la dernière fois, c'était quand la dernière fois, c'était mercredi après-midi. Tu avais fait un mot pour qu'elle aille pas au sport. Je fais mon entrée dans sa chambre. J'enlève le blouson. J'apparais en t-shirt. Vu le t-shirt qu'elle m'a offert, Big Connards University. J'enlève le t-shirt. J'enlève la ceinture du docteur Gibault. Et, attention les yeux, Bobby entre en scène. Et quand j'ai atteint ce que nous appellerons pudiquement le Nirvana, 3 heures plus tard, je ne dirai qu'une chose, elle était partie et Bobby était encore là. Pour Bobby, hip hip hip. Putain, c'est Santiago. Je leur ai dit 12 cm les talons, ils m'ont mis 16 ou 18 cm. Ils m'ont foutu des talons aiguilles, dis donc. Je me suis baisé la cheville. Putain, ils vont m'entendre, ces teenagers. Je me suis jamais blessé de ma vie, il a fallu que ça m'arrive. À 65 frites. Putain, le scandale que je vais leur faire, ceux-là, ils vont voir comment ils s'appellent. Bobby.
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23: Ce soir, je pense à Isabelle. Je vais y envoyer un petit cadeau pour lui montrer que je pense à elle. Je vais y envoyer mon sucre. Avant, je l'aimais pas parce qu'elle me regardait pas. Puis un jour, oui, ça a été l'amour fou. Je lui disais, est-ce que tu m'aimes ? Et elle, elle me disait, oui, mais toi, est-ce que tu m'aimes ? Et moi, je lui disais, oui, mais toi, est-ce que tu m'aimes ? Qu'est-ce qu'on pouvait être inquiet au début. Mais Isabelle, c'est mon Amérique à moi. Même qu'elle est trop bien pour moi. Il y a des endroits où elle va, où moi je vais pas. Je l'attends dans la voiture. Elle m'ouvre un petit peu la vitre pour pas que j'étouffe. Puis je l'attends sur la banquette à l'arrière. Des fois j'ai l'impression d'être une bête avec elle. Puis j'ai du mal à suivre sa conversation. Puis attention, elle aime pas quand j'écoute pas. Des fois, elle s'arrête au milieu d'une phrase. Qu'est-ce que je viens de dire, là ? Tu viens de dire que la popeline se repasse mieux que la rayonne ? Et quand j'ai la bonne réponse, je sens l'amour qui monte en elle. Et quand j'ai la mauvaise réponse, je sens la peur qui monte en moi. Avant, elle trouvait que je sentais bon le sable chaud. Puis un jour, elle a trouvé que... vous, j'ai bien compris qu'elle me sentait plus avec le même nez, va. Puis elle m'a tout avoué, hein. Paraît qu'elle a rencontré un autre type que moi. Il paraît que lui, il est formidable. Moi, je l'ai vu. Il est tout petit. Ah non, mais il est tout petit. Il est tellement petit, au début, quand je l'ai vu, j'ai cru qu'il était loin. Non, il était là à côté de moi. Et il paraît qu'il s'épanouit dans son travail. Ce con-là. Il paraît même qu'il aurait une vie intérieure. Faut vraiment qu'il ait rien d'autre à foutre. Alors, dis donc. Il descend, hein. Tout ce qui descend, j'aimerais pas le remonter à vélo, hein. Quand elle m'a dit, je te quitte, calme, j'ai allumé une cigarette, nerveux. Je lui ai dit, à bientôt, gentil. Elle m'a dit, adieu, sec. Elle me manque beaucoup, Isabelle. C'est comme ma boîte d'allumettes. Faut à tout prix que je la retrouve.
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10: De monsieur Goberville, de Noisy-le-Sec.
12: Question pour Kersouzon.
10: Parce que c'est Noisy-le-Sec.
12: Oui. Ce mec, il va me frapper un jour. Déjà dans les coulisses, il m'a frappé tout à l'heure.
10: Qu'est-ce que vous faites quand vous êtes tout seul sur votre bateau?
12: Il répare son bateau. Il étudie la carte.
11: Il se prépare ses petits repas.
12: C'est ta femme qui te fait des gamelles?
1: Qu'est-ce que tu mens? Je peux t'en livrer une tout de suite, tu vas la prendre.
12: Oh, mais retenez-le!
1: Non, mais arrêtez le jambon, remettez-lui un os et puis en vitrine.
12: Il va me frapper, le zèbre.
10: Non, mais c'est parce qu'on vous aime bien et que votre métier nous passionne qu'on vous pose des questions.
12: Ah, c'est ton métier? Ah, je savais pas, je vois que tu faisais ça pour t'amuser le soir.
3: Arrête ou je dis ton surnom, hein. Christophe Coulon.
12: Tu manges du poisson sur ton bateau? T'as le temps de pêcher?
3: À la vitesse où il va, oui.
10: Non, mon petit Olivier, là, doucement.
12: C'est des blagues, je le pense pas une minute.
3: Mais non.
12: Je m'en fous, ce que tu fais sur ton bateau, je savais même pas que tu faisais du bateau.
10: Bon, de monsieur Nicolas Jacques de Reims. Quand dans les églises pratique-t-on la cérémonie dite de réconciliation?
12: Ah, quand il y a deux religions.
10: Comme ça. Oh non.
1: C'est la cérémonie, on se tape dans le dos, c'est que tout est fini.
12: Ah, mais fou, j'aurais pu crever, pauvre con.
1: Un jambon, c'est déjà mort et prétentieux.
12: Je suis sûr que je vais être rouge, j'ai la marque de la main dans le dos.
10: Va te voir.
22: On dirait qu'on lui a posé des ventouses.
12: Je déteste la violence.
10: Bon, alors quand pratique-t-on dans les églises la cérémonie dite de réconciliation?
12: Quand quelqu'un meurt et qu'il se convertit au dernier moment, non?
10: Alors effectivement, c'est dans un enterrement.
11: Qui c'est qui se réconcilie?
12: Le mort avec Dieu?
11: Dieu.
24: Lorsque c'est un enfant qui est mort et qui n'a pas reçu le baptême, comme il est menacé de terminer pour le restant de ses jours
12: dans les limbes
24: et de sa vie éternelle dans les limbes, on lui applique le sacrement du baptême post mortem per omnia secula seculorum. Amen.
10: Non, Père Martin, ça n'est pas cela.
24: La parole, maintenant, va être donné au révérend père de Kersouzon, celui qu'on a appelé le secours des naufragés. L'abbé, votre sentiment sur la cérémonie de réconciliation?
25: La réconciliation a lieu dans nos églises
2: Lorsque le défunt, après avoir cependant reçu les derniers sacrements et avoir regretté la vie impie et infâme qui l'avait menée à refuser d'être en permanence aux différents offices religieux que la paroisse organisait pour lui, autorise cependant une sépulture chrétienne en fonction des différentes miséricordes inétablies.
4: La parole est au révérend père Yann, évêque de Meaux.
5: La cérémonie de réconciliation est essentiellement pratiquée dans nos églises lorsque le mort de son vivant a tiré une grande claque dans la gueule au chanoine et que celui-ci, solennellement en face de la bière, lui dit « Je t'en veux pas ».
6: Merci. Le 7, le 8 et le 9 placés.
4: La parole est au révérend père Bouvard, dit rat du sol. Le révérend père Bouvard, sol jésuite surbaissé. Oui. Celui qui traite les fidèles plus bas que terre et que vous n'apercevez pas car il est en train de concélébrer sous le tapis du maître-autel. Le révérend père Bouvard va vous donner la réponse.
7: Oui, bah votre petite cérémonie, ça nous coûte 500 francs.
4: C'est pas cher pour une messe, abbé.
7: Vous applaudirez quand même, monsieur Nicolas Jec. Oh,
25: mais il a gagné. Il a fini par gagner, monsieur.
7: Qui a su recoller quelques grosses têtes légèrement fêlées. La cérémonie...
4: Remercions l'éternel de ce bifton de 500 balles qui dompe dans notre fouille. Nicolas Jec, bien que tu ne sois pas de notre religion, comme ton nom l'indique, tu es forcément un étranger loin du Seigneur. Reçois ce billet de 500 balles de la part de RTL et offre-le aux œuvres dont je vais te donner l'adresse. Sauvons Jacques Martin du fisc, boîte postale 540, Paris 8e. Envoyez tous vos chèques à l'abbé Fabius, ministère de l'impôt.
25: Les fidèles désirant communier devront s'avancer par la haie centrale.
4: La haie centrale.
25: Mais c'est parce qu'il a fait
4: mal. À gauche à la fraise, à droite à la vanille. Ceux qui veulent communier avec deux boules arrivent au milieu.
25: Connaissez pas la communion en sorbet pour les pays chauds?
7: La réponse est que la cérémonie dite de réconciliation se pratique dans un enterrement lorsque le défunt s'est donné la mort.
26: Ah, c'est là.
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28: C'est formidable, hein? Mais savez-vous maintenant ce que les Français nous prennent pour des imbéciles? Moi, ce qui est un petit peu, ça va plus après, c'est un groupe, hein? Et je le sais bien, moi, parce que je suis allé à Calais pendant le week-end. C'est parce que ma femme avait gagné des skis nautiques. Et puis par chez nous, c'est tout plat, il n'y a pas de la campante, hein. Alors on était parti à Calais, comme ça, on s'était dit, on pourra toujours jouer avec les planches, hein. Parce que l'année dernière, nous avions été à Venise, mais ça n'avait pas eu de chance, on est arrivé, c'était tout inondé, hein. Oh ben, c'est pas que c'est moche chez nous, hein, c'est très joli, la Belgique. Vous devriez visiter Anvers, hein, rien que pour l'endroit. Ça vaut le coup, déjà. Parce que ça fait tout le temps critiquer. Moi, n'est-ce pas, je m'arrête dans une station-service pour désaltérer l'automobile. Et puis, également, ma femme et moi, n'est-ce pas? Alors, je mets un frein dans une machine de Coca-Cola, il tombe une bouteille. Je mets un autre frein, il tombe une autre bouteille. Je mets un autre frein, les gens disaient, il va tout prendre. Ben, dites donc, tant que je gagne, je joue, hein? Ben, c'est normal, non? Alors... Allez, c'est exagéré. Mais tenez, chez le marchand de chaussures aussi que je me fais tout le temps critiquer parce que je prends les plus grandes. Bah dites donc, si le 45 c'est le même prix que le 41, je vais pas prendre les plus petites, hein. Tenez, tenez. Bon, c'est qu'on a été embêté. Avec l'automobile, c'est parce que j'avais claqué la portière et puis que j'avais laissé les clés à l'intérieur. D'autant qu'il pleuvait puis qu'on avait laissé les vitres ouvertes, pour vous dire. Bon, on a eu que des ennuis avec l'automobile. Après, c'était les clignoteurs qui ne marchaient plus. Une fois, ils marchaient, une fois, ils ne marchaient plus, une fois, ils marchaient. Même à un moment, on nous avait volé la voiture. Heureusement, j'ai eu le temps de prendre le numéro, hein. Mais c'est les Français ne nous aiment pas, mais c'est parce que, n'est-ce pas, elles se moquent tout le temps de nous. Mais ça, vous savez pourquoi elles aiment les histoires belges? C'est parce que c'est pas dur à comprendre, hein. Mais c'est parce qu'elles sont jalouses, c'est parce que nous sommes plus forts qu'eux dans le sport. Et encore, là, nous avons arrêté le water polo, on avait noyé tous les chevaux. Alors, les Français ne sont pas forts dans le sport. Savez-vous pourquoi ils ont choisi le coq comme emblème? Ben c'est parce que c'est le seul oiseau qui arrive à chanter malgré les pieds dans la merde, hein? Ah oui. Oui, oh ben c'est... Nous savons aussi avoir de l'esprit, hein? Je n'en ai pas personnellement, ma femme non plus. Moi, j'ai un camarade qui en a eu pour le mois de juillet, on s'est amusé. Hein? Il disait par exemple, le comble pour un chauve, c'est de pêcher une raie. C'est parce que... Celui qui a un poisson sur la tête, il a l'air aussi idiot que ça, hein? Vous êtes comme moi, j'ai eu du mal aussi à comprendre, hein? Il disait tout le temps, le chauve, c'est adéquat. C'est comme Sheila. C'est parce que Sheila, l'adéquat. Elle est très amusante aussi, vous voyez. Bah, c'est un garçon qui était pas malin, il s'est pendu avec un élastique. On l'a retrouvé écrasé au plafond, hein? Même je sais que quand il était petit, il avait échoué un examen d'urine, c'est pour vous dire. C'est pour vous dire. C'est lui qui disait tout le temps, j'ai appris qu'il fallait cueillir les cerises avec la queue. Je suis embêté, j'avais déjà du mal avec la main. Hein? Ah, oh, mais c'est des gens qui avaient eu bien du malheur. Ben, sa femme a été ultra-violée, pas des rayons X, hein? Et puis d'ailleurs, elle a porté plainte contre X. Alors nous, on était en voiture, n'est-ce pas, puis on roulait vers Calais. Et puis tout d'un coup, qu'est-ce qu'on voit des cris en travers de la route? Pas de Calais. Moi, j'ai dit, ils exagèrent. Il leur a dit, moi, je ne serais pas venu, hein, moi.
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8: 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Et maintenant, je voudrais vous bénir selon Raymond Barre, au nom du pèse et du fisc, toutes tes économies. Amen.

0: Et maintenant, mes frères, après toutes les salades que j'ai eues avec Monseigneur Lefebvre, je vais terminer en latin, et c'est bien le moins. Urbi et orbi sont dans un bateau. Urbi, tombalo, qu'est-ce qui reste?
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2: Et si je poussais une longue plainte déchirante pudiquement cachée sous la morsure cinglante de mon humour ravageur? Encore faudrait-il que je croie en un combat. Bien sûr, si j'avais cette hargne mordante des artistes engagés qui osent critiquer Pinochet à moins de 10 000 km de Santiago. Mais je n'ai pas ce courage. Je suis le contraire d'un artiste engagé. Je suis un artiste dégagé. Je ne peux pas être engagé, à part la droite, il n'y a rien au monde que je méprise autant que la gauche. Puis d'abord, quelle gauche? La gauche gluante d'humanisme sirupeux des eunuques à la rose? Quelle droite? La droite du fumier où la rose est éclose? Non mais quelle gauche? Vous prêteriez votre peigne à Marchais, vous? Notez que Marchais, je ne l'accable pas, c'est un homme qui s'est fait tout seul malgré une inculture, une pauvreté d'esprit qu'on ne rencontre plus guère que chez les animateurs de Radio Libre. Un homme qui a fait une carrière politique remarquable en restant persuadé toute sa vie que Marceau, Berthier et Périphérique étaient des maréchaux d'Empire. Soyons pas anticommunistes primaires, camarades. Chers amis, pardon. D'autant qu'il suffit de lire une seule fois Karl Marx pour devenir aussitôt anticommuniste secondaire. C'est vrai, je sais pas si vous avez lu Le Capital, mais... C'est emmerdant. Oui, écoutez, Le Capital, c'est comme l'annuaire. Hein. On tourne trois pages et on décroche. Hein. Mais comprenons-nous bien. Je ne prêterai pas mon peigne à Marchais. Mais je ne donnerai pas non plus mes poux à Le Pen. Il serait capable de les torturer, ce con. Mais cet homme n'est pas humain. Je suis sûr qu'il y a plus d'humanité dans l'œil d'un chien quand il remue la queue que dans la queue de Le Pen quand il remue son œil. En fait, vous lisez Minute. Vous avez tort, c'est intéressant. C'est un journal qui a au moins une qualité, c'est très avantageux. Si. Tenez, au lieu de vous emmerder à lire tout Sartre, hein, vous achetez un exemplaire de Minute, pour moins de 10 balles, vous avez à la fois la nausée et les mains sales. Et les aventures de Pinochet quand il était petit. Pinochet qui est un grand enfant. D'ailleurs, dans Pinochet, il y a Hochet. Ni de gauche, ni de droite. Qu'on soit de gauche ou de droite, on est hémiplégique, disait Raymond Aron, qui était de droite. Je suis un artiste dégagé. Ce qui ne veut pas dire que je ne ressens pas les problèmes de mon époque avec la même acuité de cœur que n'importe quel pourri de gauche ou de droite qui se précipite à la télévision chaque fois qu'un drame social lui permet de montrer son émotion à tous les passants. Dégagé, oui. Indifférent, non. Les injustices sociales me révoltent. Ne changera-ce donc jamais? Du verbe changer que suit un trait d'union précédant le démonstratif « se ». Ne changera-ce donc jamais? Pourtant, quand on y réfléchit bien, les aspirations des pauvres ne sont pas très éloignées des réalités des riches. Les riches, après tout, ne sont jamais qu'une minorité de pauvres qui ont réussi. Les riches forment une grande famille, un peu fermée, certes, mais pour peu qu'on les y pousse, je suis sûr que les pauvres ne demanderaient pas mieux que d'en faire partie. Bien sûr, il y a une certaine réserve dans le comportement revendicatif des pauvres qui les retient de s'exprimer dans ce sens, mais vous savez, quand ils réclament du bout des lèvres une augmentation de salaire de 10%, qui nous dit qu'en réalité, ils préféreraient pas 20, 30, voire 50%? Et c'est à nous, les nantis. Je parle aux gens des trois premiers rangs. C'est à nous, les nantis, qu'il appartient d'aider nos frères les plus démunis à s'intégrer dans nos rangs. Prenons-y garde, frères riches. La coupe est pleine. La colère gronde au sein des masses. C'est véritablement un scandale. Et probablement une contrepétrie. Il y a des abus qui ne sont plus tolérables. Moi-même, quand j'analyse avec lucidité et honnêteté mon propre cas, croyez-vous qu'il ne m'arrive de ne pas avoir honte? Quand je pense qu'en une soirée, Je gagne l'équivalent de 3 mois de salaire d'un ouvrier, alors que dans le même temps, à 3 pas d'ici, en ce moment même, Guy Bedos gagne l'équivalent de 6 mois de salaire d'un cadre. Hein ? Les solutions, elles existent. Il suffit de prendre aux riches pour donner aux pauvres, et vice-versa. En temps de paix, par exemple, les riches auront le droit de prendre la sueur au front des pauvres. Et en temps de guerre, les pauvres auront le droit de prendre la place des riches, au front également. Il me semble qu'avec mes idées généreuses, je ferai un assez bon président de la République. Hein ? D'ailleurs, j'en ai parlé à la mère de mes enfants. Je lui ai dit, tu ne trouves pas que j'ai l'étoffe d'un chef d'État ? Et puis, j'ai le bras long. Elle m'a dit, bah écoute, si t'as l'étoffe et le bras long, tu coupes les manches, ça te fera un petit boléro.

0: truc étonnant. Elle a arrangé pas mal de coups pour pas mal de gens. Scène dernière, depuis le temps que je vous balade dans mon sac, pourriez pas faire quelque chose pour moi? Non, zéro. Moi, je me demande si elle est pas un peu périmée, cette médaille. C'est vrai, il n'y a pas de date sur ces trucs-là. Hein. Ça reste efficace combien de temps? Ça fait 3 fois que je lui demande un coup de main, zéro. Ou alors, c'est que mon cas est désespéré. Ah, si c'est ça, c'est... C'est pas Sainte-Bernadette, c'est Sainte-Rita, la spécialiste. Et Sainte-Rita, justement, je l'ai pas. Je l'avais. Je l'ai prêté, je sais plus à qui. Probablement à quelqu'un que Sainte-Rita a sorti de la merde, qui est totalement récupéré et qui se fout de ma gueule aujourd'hui. Moralité, soyez sympa, personne ne vous le rendra. On ne vous rendra rien du tout, même pas votre médaille de Sainte-Rita. Ça, c'est, je sais, c'est mon peigne Vuitton. Je l'ai trouvé par terre, avenue Kléber. J'étais rudement contente, hein. Un peigne Vuitton par terre. C'est en le regardant de plus près que j'ai eu la surprise. C'est un peigne à poux. Un peigne Vuitton à poux étonnant, non? Moi, chez Vuitton, comme peigne, je voyais plutôt peigne à tempes argentées, à crinière blonde aux reflets dorés. Je sais pas. Mais pourquoi pas, après tout? Pourquoi les poux ne se mettraient-ils pas dans la tête des clients Vuitton? Ils auraient tort, au fond. Nourriture riche et variée, hygiène, parfum discret, douce chaleur l'hiver, climatisation l'été, 5 ou 6 grands voyages par an. Alors moi, si j'étais un poux, j'aimerais mieux une tête Vuitton qu'une tête, je sais pas moi, Tati. Ça, c'est mon téléphone portable, ça m'énerve ces trucs-là, pas vous? Ah, moi, je veux absolument pas en avoir. Hein. Me faire sonner comme ça, comme une vache dans un pré, merci. C'est pour ça, celui-là est parfait, ultra léger. 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Vous savez, Smoby, ils font les grosses boîtes de peinture, les toupies, les paires en plastique, tout ça. On nous rebat les oreilles avec ça, le téléphone en liberté. Moi, je dis, le voilà, le vrai téléphone en liberté. On parle à qui on veut, où on veut, quand on veut. Personne ne vous sonne la sonnerie, on la déclenche soi-même. Comme si quelqu'un vous appelait. Et on fait semblant de parler, tranquille. You call from Hollywood? Reprendre le rôle de Ginger Rogers? 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
3: Comment? Ah d'accord, oui, oui, entendu, oui. C'est ça, alors dès que ça s'allume, je... Oui, c'est allumé. Ah oui, oui, bien sûr, oui. Oui, allons-y. Bon, oui, j'ai bien compris votre question. Eh bien, à mon sens, ce qui caractérise ce temps, et quand je dis ce temps, c'est le contenu spatial du concept temps qui, bien sûr, m'intéresse. Ce qui caractérise donc ce temps, ce qui est ce que j'appellerais son image, définition. Et vous remarquerez au passage que dans définition, il y a défi, et qu'image contient âge. C'est la conjonction des pulsions et des possibles qui, telle l'eau trop chauffée dans la bassine, fait imploser, exploser le couvercle dialectique de l'écheveau des idéologies, balayant d'un seul coup d'un seul, grâce au carburant désir, le je, le moi et le ça, pour atteindre enfin la seule finalité de l'homme nouveau, la clarté.
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6: Je voudrais pour changer vous dire un poème. Sans distinction d'opinion, de confession, de race, je me permets de le dire parce que c'est un poème d'amour. Voici. Bon, écoutez, je vous en prie, c'est difficile.

0: Cils. Vous avez encore le temps de passer de l'autre côté. Donc, voici le poème. Parce que j'ai besoin de toi. Parce que je pense à toi jour et nuit. Parce que je préfère que tu sois à moi plutôt qu'aux autres. Je t'aime. Pognon. Si tu savais comme j'ai envie de toi, pognon. Et tout le monde t'aime autour de moi, tu fais l'unanimité, tous mes parents, mes amis, tout le monde. Parce que qu'est-ce qui compte dans la vie? La femme, les enfants, ah, parlons-en, tiens. Les enfants, ils s'en vont un jour. Et la femme, ne dit-on pas ma moitié? On ne dit que la moitié. Mais toi, tu es tout. Qui est allé raconter que tu n'as pas d'odeur? Tu sens l'oseille, le blé. Et quelquefois, dans l'intimité, je te donne des petits noms. Pépette. Pépette. Non, je peux dire que sur cette terre d'amertume et d'égoïsme, peu d'hommes aiment leur pépette autant que moi. Et quelquefois, je t'emmène en voyage. Je t'emmène en Suisse. Je te laisse là-bas et quand je vais te retrouver, tu as grossi. Quand je pense que pour certains, c'est une injure de dire « gros tas ». Mais moi, je t'aime, gros tas. Et je voudrais que tu me fasses des petits. Encore et encore. J'ai déjà les larmes aux yeux en imaginant tous ces petits zéros en file indienne derrière des 5, des 8, des 9 sur le chemin de la banque. Jamais j'aurais imaginé qu'on puisse aimer autant. Ne me quitte pas. Ne me quitte pas.
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3: Quand on sait pas choir, on choit pas. Les gens savent plus choir, mais ils savent plus choir. Les gens, ils savent plus choir. Ils savent s'asseoir, mais ils savent plus choir. Ils s'imaginent que choir, c'est des choirs. Choir n'est pas des choirs. Un homme qui a su n'est pas déçu, n'est-ce pas? À condition qu'il choie bien. Comme disait mon père, où que tu sois, sois bien. Parce que mon père, il savait ce que c'était que de choir, n'est-ce pas? Il avait été Auguste de Soirée. De Soirée. Dans un chapiteau. Et il faisait ce qu'on appelait des entrées-tudes, vous vous souvenez? Ça consistait, n'est-ce pas, à entrer comme ça, à se laisser choir et à crier d'une voix de perroquet « Bonsoir, c'est dame! Bonsoir, c'est dame !» On l'appelait le père choir, mon père. Il avait pas mal chu dans la sciure. Il aurait voulu que je sois mieux que lui. En fait, tout petit, il m'incitait à choix, comme ça, il disait « choix, choix, mon chouchou, dans la suture. » Il disait « choix, son mouchoir de soie », comme ça, il disait « choix, comme ce mouchoir de soie, mon chouchou léger. » Qu'est-ce qu'il a pu me faire choir? Non seulement il me faisait choir chez moi, mais il m'envoyait choir chez les autres, dites-donc. Hein? C'est pas qu'on soit mal chez les autres, mais on soit mieux chez soi. Parce qu'on soit sans retenue, n'est-ce pas? On choix pour soi. Ah ben chez les autres, avant de choix, faut mettre des gants. Permettez que je sois ici, boum. Ou bien préférez-vous que je sois là, boum. Alors quand on a toujours su dans les copeaux. Enfin, dans les petits copeaux. Hein. Comme des chiures de mouche. Quand on a toujours su dans la sciure, n'est-ce pas? Et que soudainement, il faut choir sur le tapis, on ne choit pas dans son élément. Ben, on choit plus haut que son rang. Quand vous avez mal chu, on vous le fait savoir. Hein. Vous avez comme il a chu, ma chère, tout ça, ou bien il manque de savoir choir. Combien de fois j'ai entendu il manque de savoir choir? Parce que dans un certain milieu, choir, ça s'apprend, il y a les cours du choir. Je les ai suivis. Et puis ils vous apprennent à choir en trois choirs. Vous avez le pré-choir. c'est l'instant qui précède le moment où l'on choisit. Bon, deux, vous avez le choix, proprement dit, ce qu'on a, enfin, on choisit où on peut, évidemment. On n'a pas le choix, d'accord. Et puis trois, une fois chez, vous avez l'après-choir. Moi, j'ai eu des après-choirs difficiles, je ne pouvais plus m'asseoir. Alors quand vous vous trois soirs, je n'ai toujours pas fichu de m'asseoir, j'ai laissé tomber. Et un jour, comme ça, mon père, enfin le perchoir, oui, le perchoir, comme ça, il me dit, sois un peu devant moi, que je vois où tu en es sur le planchoir. Moi, j'étais pas chaud, mais enfin, je sois, voilà. Alors, il dit, c'est pas que tu sois mal, mais tu sois raide. Il dit, sois souple, il dit, sois comme un chat. Il dit, regarde un chat choir et sois comme lui et tu choiras bien. Parce qu'un chat, c'est choir. Bon. Un chien aussi, c'est choir, mais moins bien qu'un chat. Hein. Et bien, un soir, j'ai vu un chat choir sur un chien, un chiot chouchou, un petit chiot chouchou. C'est-à-dire que le chat avait vu choir un perroquet de son perchoir, vous savez, à la suite de tout un concours de circonstances, enfin bon. C'est-à-dire que le perroquet avait vu choir un mouchoir dans ses soirs, c'était le mouchoir du perchoir qui séchait. Bon. Alors le perroquet voyant choir le mouchoir avait su d'où il était perché. Le chat voyant le perroquet choir, s'est-il enchi à chat poursuite? Et c'est là que le chat a chu sur le chiot. Et bien, sous le poids du chat, le chiot a chu. Bon. Et bien, le chouchou a moins bien chu que le chat-chat. Chichi. Attendez, attendez, attendez, le plus chouette, c'est la chute. Savez-vous, le perroquet poursuivi par le chef lui s'échouait dans les pieds du perchoir qui faisait son entrée, qui lui s'échouait le perroquet. Alors, évidemment. Le perchoir, au lieu de faire une entrée de chute, a fait une chute d'entrée. Bon. Et il s'est mal reçu. Au lieu de choir sur son chéant, il a chu sur sa mâchoire. Il pouvait plus dire quoi que ce soit. Et finalement, c'est le perroquet qui perchait sur le perchoir a crié « Bonsoir, c'est dame, bonsoir, c'est dame. »
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4: Connaissez l'histoire de Charlemagne, de la coupe de Charlemagne avec ses trois fils?
5: Raconte ces belles histoires, oncle Paul.
4: Charlemagne, la coupe de Charlemagne était à Aix-la-Chapelle, cachée, et quand Charlemagne a senti sa mort venir, et il a senti qu'il allait quitter la vie et la terre, alors la vie sur cette terre, il a fait venir ses trois fils, Clodomir, Chilpéric et Aldebert, et il leur a dit, écoutez, avant de mourir, je vais vous confier le secret de ma coupe, de la coupe de Charlemagne. Mais d'abord, il faut aller me chercher la coupe. Il a dit à Chilpéric, va dans le jardin, tu prends l'allée centrale, quand tu arriveras au coin de la fontaine, tu verras, il y a une espèce de rocher, sur le rocher, il y a une marque, tu appuieras sur la marque, le rocher pivote. Il y a un petit escalier qui descend, tu descendras l'escalier, tu arriveras dans une grande salle, et sur les côtés de la salle, il y a des colonnes, entre une des colonnes, il y a un coffre, tu ouvriras le coffre, il y a une clé, tu me la ramènes.
5: Il nous a fait très rapide, hein, là. Indigeste.
4: Alors, Chilpéric est parti.
6: En expédition.
4: Il a pris l'allée, il est allé jusqu'au rocher, et il a ouvert, le rocher a pivoté, il a descendu l'escalier, est arrivé dans la salle. Entre les colonnes, il y avait le coffre, il a ouvert le coffre, il a pris la clé, il a ramené la clé à Charlemagne, qui a dit au deuxième fils, Aldemer, tu vas prendre cette clé, tu vas monter dans les étages et tu vas arriver au cinquième étage. Au cinquième étage, il y a une petite porte. Avec cette petite porte, enfin avec la clé, tu verras la petite porte. Derrière, il y a une grande salle, c'est pas celle-là, tu iras dans la seconde.
5: On peut donner tout de suite les 500
4: balles. Dans la seconde salle, il y a des tapis. Tu compteras 4 tapis. Le quatrième tapis, tu le soulèveras. Il y a une trappe, tu ouvriras la trappe et tu descendras une échelle. Et en bas de l'échelle, tu arriveras sur une espèce de galerie Alors, dans cette galerie, il y a une bouteille. Alors, tu prendras la bouteille, tu renverseras la bouteille. Et dans la bouteille, il y a une chaîne. Tu prendras cette chaîne et tu l'accrocheras à un crochet qui est un peu derrière. Et tu tireras sur la chaîne, ça fera jouer le crochet. Et un machin s'abattra, il y a un marteau, ramène-le-moi. Alors, évidemment, Aldebert est parti, il a fait tout ça, il a monté les étages, il est arrivé, il est entré dans la salle, il a soulevé le tapis, la trappe, le machin, a tiré, il a pris le marteau, il a ramené le marteau. Et Charlemagne a dit, bon, alors, maintenant, à toi le dernier, je ne sais plus lequel c'est, je m'en rappelle plus.
6: C'est le Clodo.
4: Clodomir, il a dit à Clodomir, tu prends le marteau et puis tu vas aller dans la grande salle du trône et puis tu verras mon trône et là, avec le marteau, tu taperas au centre des armoiries qui sont gravées sur le trône et le trône pivotera. Sous le trône, il y a une espèce de palette en osier. Tu prendras la palette en osier. Avec cette palette en osier, tu iras dans la salle des gardes. Et dans la salle des gardes, derrière leur atelier d'armes, tu passeras la palette et puis tu feras un mouvement en tournant. Donc ça fera glisser leur atelier d'armes. Et derrière leur atelier d'armes, il y a... une sorte de boîte et tu prendras la boîte et puis ma coupe est dedans. Alors tu me ramèneras ma coupe. Alors bon, il est allé, il a fait tout ça, il a remis la palette et il a ramené la coupe. Alors Charlemagne est arrivé, il a dit bon, alors voilà ma coupe. Alors maintenant, avant de mourir, je vais vous dire le secret de la coupe de Charlemagne. Voilà. Il a pris du vin, il a versé dans la coupe et il a dit voilà. Cette coupe, vous pourrez boire dedans chaque fois que vous le voudrez, mais vous ferez attention de toujours boire de ce côté-là de la coupe, jamais de l'autre. Alors, un des fils a dit, mais pourquoi, père ? Il a dit, parce que si vous buvez de l'autre côté, vous vous foutez tout sur la gueule.
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7: Française, français. Cette année, c'était très bien. L'année prochaine, ça sera pire. Eh oui, mesdames, messieurs, le pays va mieux que l'année prochaine. Nous envisageons un redressement dans 5 ans. En effet, dans 5 ans, nous serons considérés comme un pays sous-développé auquel viendront en aide les pays industrialisés. Vous ne dites rien, tant mieux. De tous ceux qui n'ont rien à dire, les plus agréables sont ceux qui se taisent. Et rappelez-vous que si la Gestapo avait les moyens de vous faire parler, les politiciens d'aujourd'hui ont les moyens de vous faire taire. J'entends de droite et de gauche dire « La droite est nulle, la gauche est nulle, je vote nul. » Éloignez-vous du fatalisme. Réagissez, sachez prendre votre chance. Rappelez-vous que quand il pleut des roubles, les malchanceux n'ont pas de sac. Et pour ça, la France doit se redresser, elle compte sur vous. Il faut acheter français. C'est très facile, comment reconnaître un produit français, c'est le plus cher. Je voudrais rassurer les peuples qui meurent de la famine dans le monde. Ici, on mange pour vous. Et qu'ils prennent patience, les pauvres sont indispensables. La preuve, les Américains en ont. C'est quand même pas par snobisme. Les pauvres sont indispensables à l'équilibre du monde. Donc, nous remercions les pauvres de l'être pour les pauvres hippipip. Le Sahel hippipip. L'Éthiopie hippipip. Et les populations s'agitent. Et je te fais des affiches. Un rencard sinon rien. Mon candidat s'éternue. Mon candidat s'éternue. À vos souhaits. Et Raymond Barre avec ses 45% de matière grasse. Chirac avec sa carrière. Et Giscard, quand il est pas là, il nous manque. Faut dire que quand il est là, il nous manque aussi. De peu, mais il nous manque. Après tout, peut-être que les chômeurs votent pour qu'on les prenne pour des travailleurs. PC, c'est le parti des travailleurs. C'est là où il y a les vieux fossiles, dont certains sont complètement marteaux. Quand je vois un mec qui a pas de quoi bouffer et qui va voter, ça me fait penser à un crocodile qui se présente dans une maroquinerie. Si jamais les hommes politiques ils se mettaient à tenir les promesses qu'ils font, il leur faudra le budget des États-Unis. Alors, ils font un plan de 15 ans de développement de ceci, qu'ils abandonnent au bout de 5, qui est repris au bout de 10. Oh là là. Et tout ça, c'est avec notre pognon. Le mois de l'année où le politicien dit le moins de conneries, c'est le mois de février parce qu'il n'y a que 28 jours. Et vous savez qu'il y a pire ? Les hommes politiques, je vais vous faire un aveu, ne sont pas bêtes. Vous vous rendez compte de la gravité ? Ils sont intelligents, c'est-à-dire tout ce qu'ils font, le font exprès. Ils y réfléchissent, ils y pensent. Parce que vous comprenez, si c'était des cons, ça irait tout seul, on dirait, bon, bah, c'est des cons. Non. Les présidents et les dirigeants des pays qui ont laissé crever l'Afrique, l'Amérique du Sud et bientôt les Indes, c'est des gens qui le font exprès. Et vous savez qu'il y a pire. Les journalistes ne croient pas les mensonges des hommes politiques, mais ils les répètent. C'est pire, ça confirme. Ils ont beau faire ceux qui croient pas ce qu'ils disent, ils le répètent tous les jours à la télé, dans les journaux. Vous savez que les hommes politiques et les journalistes ne sont pas à vendre. Hein. D'ailleurs, on n'a pas dit combien. Oui, je sais, j'ai tendance à ouvrir ma gueule un peu trop fort. Mais ça tient à ce que jusqu'à 20 ans, j'ai cru que je m'appelais Silence.
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6: Si mon papa m'y voyait... Lui qui me disait toujours, si j'étais en France, il y a deux choses que je l'aimerais faire. Aller visiter la grande synagogue de Notre-Dame de Paris. Et dîner chez Maxime. C'est pas papa, je suis chez Maxime. C'est il est mon invité à titre posthume. Ah, maître l'hôtel, pour commencer, vous allez nous donner... C'est pas donné, hein? Enfin, c'est pas tous les jours qu'on va chez Maxime non plus. Alors, vous allez nous donner... Comment... Si j'attends quelqu'un? Non, j'attends personne. J'ai des jeunes avec moi-même. On prend la même chose. Il n'y en a pas, vous ne savez pas comment ça s'appelle, la bestiole avec les pinces, là. Ça commence avec un K. Et pas la crevette, la... La crevisse. Vous en avez, ça, une crevisse? Ah, c'est les homards... À l'américaine. Ah, ben oui, je les vois là. Homard à l'américaine. Eh ben voilà, je vais apprendre ça et on verra au fur et à mesure. Voilà. J'ai pris les homards parce que. Il n'y a pas de prix. C'est marqué selon arrivage. Un coup, tu payes, un coup, tu payes pas. Bonjour, monsieur. Vous êtes quoi? Sommelier. Il n'y a pas de saute métier, monsieur? Hein? Ah, c'est pour les vins? Ah bon, je croyais que c'était pour les matelas, moi. Ah bon, d'accord. Ah bon, ça s'est dit sommelier. Moi, je suis caleçonnier, moi. Bon, écoutez, aujourd'hui, je ne vais pas boire les vins des messieurs tout le monde. Je vais un vin de qualité... irréprochable. Je regarde pas la dépense, mais je veux les meilleurs et les moins chers. Alors, qu'est-ce que vous allez me donner des bons? Dans les grands Bordeaux, oui, dernière page, allons-y. Qu'est-ce que je lis là? Chafoteau et Maury. À Château des Pouilly. J'aurais dû prendre mes lunettes. Et là, Château Neuf du Pape. Tiens, il fait dans les vins aussi? La carafe d'eau est gratuite. Bon, on va déjà la prendre, la carafe d'eau. Et pour colorer un peu... J'y m'y connais pas, moi, dans les vins. Qu'est-ce que... Je vous fais confiance. Qu'est-ce que vous allez me proposer de bon? Un Château Lafitte. Ah, c'est une bonne idée, oui. Comment? Si je les préfère dans une quoi? Dans une grande cuvée. Écoutez, non, pas dans une grande cuvette. Dans un petit verre, ça suffira. Comment? Vous en avez un millésimé... 1900 combien? 1929. Il vous en reste encore de cette époque? Moi, c'est pareil, dis donc. Il me reste des anciens modèles de caleçons molletonnés. J'arrive pas à les liquider. Et alors, vous les soldez à combien? 1500 francs. 15 francs, c'est pas cher, ça. Quoi, 1500 nouveaux? 150 000 francs? Et vous êtes sûr que c'est pas les tonneaux? 150 000 francs pour une bouteille de vin? Il y a de quoi se retenir d'épicer pendant 8 jours, hein? Bon, écoutez, apportez-moi la carafe d'eau, il faut que j'avale la pilule. Bah, dis donc, il n'a pas l'air content, on voit que c'est pas lui qui paye, hein? Alors, Ah, voilà les homards à l'américaine. Les voilà, les voilà. Ah, bah, il y a plus de carcasses que des homards, là. Non, j'ai dit, il y a plus de carcasses que des homards. Qu'est-ce qui lui est arrivé? Il est tout cassé. Il a fait un atterrissage forcé. C'est un homard à l'américaine qu'il a pilé à l'anglaise avant d'arriver dans mon assiette, là. Il manque une pince, là. Bah, un homard, ça a deux pinces. Bah, je vais payer pour les deux pinces, non? Comment? Ils se sont battus dans les viviers. Eh ben, alors, apportez-moi les vainqueurs, pas les vaincus, bon sang.
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8: Bon, vous savez, je suis qu'un pauvre paysan, hein. Par exemple, je connais Marie-Jean, je connais la Guignard, je connais rien, je connais pas le ski, je connais rien, je connais pas le ski, je connais rien, je connais pas le ski, je connais rien, je 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Après, si on veut, ça paye, mais ça paye quoi, ça paye... Ça paye la semence, quoi. Je suis qu'un pauvre paysan. Je fais un peu la vigne. Pour moi, j'ai rien comme vigne. Qu'est-ce que j'ai peut-être dans les 95-98 hectares de vigne. J'ai du direct, j'ai du muscat, mais la vigne, ça paye pas. La vigne, ça paye pas. Ça a eu payé. Mais ça paye plus. Si on veut, ça paye. C'est-à-dire, ça paye. Si on veut, ça paye. Mais quoi, ça paye quoi, ça paye. Ça paye le sulfate, quoi. L'autre jour, j'étais à la foire, là, je voulais acheter un autre acteur. Je voulais l'acheter, enfin, j'ai dit, tiens, je vais y aller comme ça pour moi, quand un peu les affaires des autres, moi, les affaires des autres, à mon enfant. Chacun fait ce qu'il veut dans la vie. Et avec ces nouveaux tracteurs, tu sais, des moissonneuses-lieuses canadiennes. C'est nouveau, fallait y penser. C'est des moissonneuses-lieuses qui charrient par derrière. Comme ça, on perd pas de temps. Il fallait y penser. Alors, vous avez votre moissonneuse qui moissonne. Les balles de paille tombent d'un côté, ça ramasse le grain. Par derrière, vous avez une charrue de 17 socles. Et par derrière, ça ressème le blé que vous avez récolté. C'est pas tellement au point, quoi. Alors j'ai demandé le prix.
9: Moi, qu'est-ce que je voulais pas lâcher ? J'ai dit, qu'est-ce que je voulais lâcher ?
8: 90 millions anciens francs français. Vous voulez où j'aille les chercher, moi, 90 millions ? Je suis qu'un pauvre paysan. Alors j'en ai pris un petit à côté, là, à 33 millions. Je fais un peu l'orne. Je fais un peu la ouane. Je suis obligé de faire la ouane parce que je fais le chouane.
9: Moi, que j'ai rien. Quand je fais des chevaux, j'ai rien. J'ai peut-être dans les 110, 115 chevaux, quoi. C'est suivant les années. Si les juments, elles ont bien vêlé, alors à ce moment-là...
8: Mais le cheval, ça paye pas. Ça a eu payé. Je préfère faire le cheval que de faire la vache. J'aime pas faire la vache. Marqué le père en fils, on fait la vache. Alors, j'ai 25 hectares de prairie, alors on continue à avoir les vaches.
9: J'ai peut-être dans les 75, 80 bêtes à compte, pas plus.
8: Je suis qu'un pauvre paysan. Mais la vache, ça paye pas. Ça a eu payé. On est un jour à la maison, on est à la ferme, on ira à la chasse, on sait où. On mangera un peu de pain de seigle le matin. Moi, ce que je fais, mon seigle, moi, pour faire mon pain. Moi, j'aime pas bien manger ce pain blanc, là. Dès les boulangers, ils mettent des produits, c'est blanc, j'aime pas bien. Bon, moi, que j'ai rien, qu'est-ce que j'ai peut-être 5 ou 6 hectares de seigle, pas plus. Le matin, je coupe ma tranche de pain de seigle, là, avec moi du jambon et tout, du beurre, je fais moi. Manquer le seigle, ça paye pas.
10: fait que ça ne paye pas. Ça n'a jamais payé. Ma femme fait la chèvre. Elle fait le cochon. Elle fait la volaille. Je vous vois venir, vous qui êtes de la ville. Vous êtes en train de vous dire, mais alors vous, les paysans, vous payez pas votre pain, vous payez pas votre vin, vous payez pas votre lait, vous payez pas votre beurre, vous payez pas votre fromage, vous payez pas vos volailles, vous payez pas votre viande, vous payez, mais faut payer le sel.
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11: Écoutez, je viens de voir le président de la République. Écoutez, en tant que présidente du mouvement des démocrates de l'ère tertiaire, je dois vous dire que ce n'est ni le moment, ni le lieu de se livrer à des commentaires prématurés et déplacés. Je ferai en temps voulu, je ferai part aux Françaises de mes conclusions. Après le colloque qui se tiendra ce soir dans notre succursale de la rue Bérou, c'est clair, messieurs. Monsieur, je vous en prie, vous allez me faire tomber. Ne me poussez pas ou j'arrête mes déclarations. Je peux néanmoins dire les choses suivantes. Il n'y a aucun bouleversement dans les propositions du président. Ses positions demeurent pour l'essentiel inchangées. Et déçus seront ceux qui s'attendaient à des sensationnels ce soir. Je dois néanmoins la vérité aux Françaises. Et je dirais que certaines choses m'ont de la part du président un peu étonnée. Et je dirais inquiétée. Donc, dès mon arrivée dans la salle Colbert, le président absolument tenu à me photographier avec son petit Rolleiflex aux côtés d'un personnage déguisé en Louis XI. Et je ne suis pas dupe, car sous la calotte de feutrine Bordeaux, j'ai parfaitement reconnu notre ministre de l'économie et des finances. Permettez-moi simplement de m'étonner. Un jour de semaine, les plus hauts dignitaires de l'État se prêtent à de telles gaudrioles. Et ce, au moment où nous parlons de sortir du serpent, le président s'est littéralement empiffré de marron glacé. Il n'enlevait même plus les papiers. Sa tenue était un peu bizarre. Chaussures de basket lamées. Salopette en jean, mais ça, nous en avons l'habitude maintenant. Gilet en four tourné et calotte d'infirmier. Mais il y a plus grave. Au moment où je pensais aborder la question du Moyen-Orient, le ministre des PTT a surgi habillé en facteur et le président a semblé enchanté de l'accueil. Il a beaucoup insisté pour que nous chantions tous trois cette fameuse romance péricourtine. Il avait curieusement fredonné l'autre jour lors de la visite du président Kapakwa Machiké, le président belge, je pense. Vous vous en souvenez? Il m'a semblé très difficile d'avoir avec le président une conversation suivie. D'autant que 5 minutes plus tard, le ténor de l'opposition, vous me permettrez de ne pas le nommer, mais quand je parle du ténor de l'opposition, je pense être clair que je
12: moi en faisant mine de me jeter des graviers. À mon avis, le président était de mèche. Moi, qu'est-ce que vous voulez? Voyant ce spectacle, j'ai pensé qu'il était inutile d'insister. Quand je me suis levée pour m'en aller, le président m'a jeté une fléchette dans le flanc gauche. Qui me fait terriblement souffrir. Les deux autres, c'est-à-dire le ministre des PTT et le chef de l'opposition, ricanaient comme de véritables imbéciles. Écoutez, je dois dire que je suis assez déçue et fatiguée de tout ça. Je préfère réserver mes commentaires pour plus tard. Je souhaite me confier au comité directeur de mon parti. Le président. Mais oui, bon Dieu, c'est lui. Armé de son terrible fusil de chasse. Cadeau du président. Un prix plutôt du cadeau, le président de tous les Belges. Vous m'excuserez, mais j'ai trop mal. Et mon mari m'attend.
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13: Ah, le foot. Il n'y a plus que ça. Le foot. La France est foutue. Et moi, c'est le bouquet, je vis avec un footballeur. Et en plus, il joue goal. Alors, c'est short pour les ravoir au lavage. Les taches d'herbe, bonjour. C'est ce qui est le pire avec la fraise et la pêche. Surtout lui, je dis ça pendant qu'il a le dos tourné, il est très cabot, il plonge pour un oui, pour un non. Ça m'empêche pas de l'aimer, même sur des petits choux, vous voyez. Je dis, baisse-toi, ramasse-les, on est quand t'étais cher pour la galerie. Non, il faut qu'il plonge. Et moi, après, comme dit Malroguis, qui se croit fine, essayez avec Homo. Ah, le foot, l'ambiance à la maison avant les matchs, dans le lit, il fait des sauts de carpe. Moi, je ne moufte pas. L'autre nuit, avant la Coupe d'Europe, il se réveille en sueur. Je le serre dans mes bras. Il tremblait. 1m89 quand même. Oh, il me dit, c'est épouvantable, je viens de faire un rêve dans lequel j'étais une passoire. Je lui dis, écoute, Bambi, tu as été sélectionné scolaire du Lyonnais, international militaire. Tu vas pas nous faire des convulsions pour ces boches. Il me dit, lève-toi et tire-moi des pénalties. Je lui dis, dis donc, je suis pas ta bonne, t'as vu l'air d'abord. Lève-toi et tire-moi des pénalties. Dans notre living, premier tir, je le prends à contre-pied sans le vouloir, bien sûr. Vous pensez si je m'en fous? Il détourne du poing, je reprends de la tête, but. Ne criez pas! Tu m'as bousculé! Moi, je t'ai bousculé! Moi, je t'ai bousculé! Notre chien, je suis ma chère, ouh, ouh! Moi, je t'ai bousculé! Je dis carton rose, pendant que tu dis. Oh, tu peux être injuste! Tu dis comment tu peux être injuste comme ça? L'autre jour, il y a M. Henri Michel qui vient dîner, vous savez, le successeur de M. Hidalgo, M. Henri Michel, traîne. Enfin, j'aime beaucoup son look. Blond, les cheveux en arrière, très... Je sais pas si vous vous rappelez Georges Desgrières, c'est-à-dire de la comédie française. Bref, j'avais fait des rien d'extravagant, des petits rides vauvéliciennes avec un dégradé de courgette en béchamel. Bon, Bambi se serre. Et je vois bien, moi, Henri Michel, qui tique. Rien de plus, il tique. Le soir dans le lit, oui, avec ta béchamel, des yeux de méchanceté, avec ta béchamel, c'est à cause de toi, je garderai jamais la cage du 11 de France. Alors moi, je reconnais, je suis impulsif. Je lui dis, c'est peut-être pas à cause de ma béchamel, c'est peut-être parce qu'ils prennent pas les passoires. Et je pouffe. Qu'est-ce que j'avais pas fait de pouffer? Il me dit, écoute, Berthe, je m'appelle Bertrand. Écoute, Berthe, quand un couple en arrive à se dire ces choses-là, à se déchirer comme ça, il vaut mieux se séparer. Transfère-moi. Et tout à coup, il hurle, transfère-moi ! Notre chien, je m'agère. Oh. Marquez que le drame, il n'y a pas que chez nous, je vois dans son équipe, parce que je peux pas dire les noms, mais bon. Le 2 est avec le 5. Le 6 et le 7, malgré la différence d'âge, sont ensemble depuis... Des gens très gentils, très popotes. Ils sont connus à l'OGC Nice. Ensuite, ils ont muté pour le FC Grenoble. Maintenant, ils sont ici. Quand il y en a un qui dribble, l'autre est derrière. Un couple sans histoire. J'en dirais pas autant du 8 et du 11. Du moins, depuis que le président a acheté ce noir. D'une beauté, d'une beauté. L'autre jour, comme toujours après les matchs, je vais leur dire bonjour, je vais serrer quelques mains sous les douches. Les abdominaux et les dorsaux de ce Zaïrois. Total, mardi soir, 33e minute du match contre Nancy. Super descend du 11 qui vous déborde toute la défense adverse. Et le 8 est démarqué devant les buts. Tout seul. Alors tous les autres crient 11. Passe-lui la balle, passe, mais passe. Et lui, je le reverrai toujours, le pied sur le ballon. Eh ben non, qui me rentre d'abord au cocono. Qui me rentre d'abord au cocono. Oh, oh le fou. Tu sais, c'est pas le tout Bambi. Qu'est-ce que je vais en faire, moi, quand il va être à la retraite, à 31 ans. Comme je lui dis, ami, oui, sponsor, non. Je suis ni Crésus, ni Bernard Tapie. Toc.
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14: De Monsieur Ravix de Viriville, qu'est-ce que les Écossais, habillés du costume traditionnel, ont dans leurs chaussettes?
15: Dans les un couteau.
14: Un couteau. Ah. Bonne réponse.
15: Je connais les Écossais.
14: De Jane Birkin.
15: Et ils ont des culottes en laine. Parce que moi, je me suis étendue par terre pour voir. Ils ont des caleçons en laine.
14: Moi, j'ai vu une fois ce qu'il y avait sous un Écossais. Ah ouais, et sans mettre le nez dessous.
16: Il y avait des petits pois.
14: Non, c'est parce qu'il avait des chaussures bien cirées. Ça se reflétait dedans.
15: Ah ouais. Dans quoi?
14: Des chaussures vernies.
15: Ah, tu voyais, tu oui. voyais. Mignon, ça. Hein, c'est ah, quel... Oh, ça, ça, c'est une jolie, jolie idée de toi. Oh, dis donc.
16: Faut les grands pieds, déjà, quand même, pour bien voir. Hein, quoi.
15: Je vais faire gaffe. Hein. Heureusement, j'ai des tennis.
16: Oui.
15: Et pas un jupe. Oh, méfiez-vous de Bouvard. Hein. J'aurais jamais pensé à ça. Je savais qu'ils avaient des sales bonhommes dans le métro. Non, non, non, qu'ils ont des pare-pluies avec une petite glace au bout. Hein,
16: oui.
15: Pour ah, les garder en dessous des jupes.
16: Oui,
15: ah, ben oui.
16: C'est pas
15: ah, ben
16: vrai.
15: Tiens, je vais t'en donner une.
14: Et alors, comment est habillé sous son kilt un Écossais?
15: Eh ben, il a une sorte de longue culotte en laine. D'ailleurs, je trouve ça beaucoup mieux.
14: Ah oui. La culotte en laine, oui.
15: Ah oui, j'aime pas les petites culottes slip.
14: Le slip, c'est pas...
15: Ah, c'est horrible. Moi, je préfère sans slip du tout.
14: Oui.
15: Dans les pantalons. Non, mais dans les pantalons.
14: Oui,
15: tu
14: oui,
15: trouves
14: oui.
15: ça très mignon quand tu vois de quel côté. Tu trouves pas? Moi, je suis contre slip.
16: Pour jouer,
15: alors là,
16: c'est
15: si
16: meilleur.
15: Je pouvais faire une déclaration contre slip, je trouve le slip les choses les plus immondes que j'ai jamais vues sur un homme. D'ailleurs, j'ai jamais su ce que c'était sur un homme parce que j'ai toujours enlevé.
14: Oui, oui.
15: Non, je trouve ça très, très moche.
14: Non, mais la politesse exige qu'on enlève son slip en présence de Jane Birkin.
16: Ah, oui.
15: Non.
16: Pour saluer.
15: Dans ses pantalons, c'est tellement plus mignon de flotter. Tandis que. Non, moi, je trouve.
16: Oui, mais c'est dangereux, Jane. C'est dangereux aussi. Hein. Mais
15: et culotte... des slips, oui. Je trouve ça horrible. Alors,
14: mais
15: les
14: le
15: seuls...
14: caleçon de laine, c'est un peu rugueux, ça gratte. Non,
15: ah, écoute, il y en a un vieil sort de slip, un peu de l'armée, tu vois, qui flotte beaucoup dans le vent.
16: Enfin, flottant, d'ailleurs.
15: Ça m'attire assez avec une vieille élastique. J'aime que ça soit très, très vague.
14: Oui, comme ça, on peut tout imaginer. Hein.
16: Oui.
14: Et le caleçon long.
15: Ah, je trouve ça bien.
14: Oui.
15: Ah, ah, oui.
14: Avec ou sans fiche-chaussette?
15: Ah oui, tu veux dire par là l'élastique qui va comme une trière, sous le pied.
16: Les jartelles pour monsieur.
14: Oui, c'est ça.
15: Je sais pas, j'ai jamais vu avec.
14: C'est
15: tu en
14: pas
15: as
14: très... Non, j'en ai pas.
15: Jamais vu. Mais le tout me semble très très séduisant de façon
14: oui, c'est
15: tu
14: très
15: parles.
14: Sexy, hein, faut dire.
16: Oh là là, oh là là.
14: Un type en caleçon long avec des fiches-chaussettes.
16: Oh là là, oh là là. Dire.
15: Mais tu as vu le débandade de voir les garçons quand ils enlèvent leurs pantalons, ils ont une horreur. Je parle au cinéma, bien sûr. L'horreur quand ils enlèvent leurs pantalons, ils ont un truc orange ou vert ou bleu. Mais c'est antisexuel
14: vert
15: au maximum.
14: Peut-être qu'ils sont cognés. Oui.
15: Oh non, les slips des messieurs, ça laisse beaucoup à être désiré. Franchement, il y a tout un travail
16: oui,
15: à faire.
16: Bien, c'est
15: à
16: désirer. Oh là là.
14: Voilà une belle expression. Non. Ça laisse à désirer.
16: Le mot est beau.
14: Ah, oui.
16: Nous l'acceptons comme un hommage.
14: Oui.
15: En plus, les gens qui se vendent sont plutôt des sportifs. C'est affreux.
14: Ouais.
15: On voit jamais le type miteux dans un coin avec son nom. Jamais. Mais on le voit pas. Ah, moi, j'ai trouvé encore mieux si l'élastique a claqué un peu et qu'il fait un gros nœud. Non, il est obligé de faire un nœud devant, tu vois.
16: Arrêtez ces pléonasmes.
15: Merde alors. Oh, tu aurais pu m'arrêter avant que c'était trop tard.
14: Non, mais...
15: Enfin, tu vois
16: ah oui,
15: le cas.
16: On voit mieux. On voit beaucoup mieux maintenant. Ah oui, maintenant, je vois mieux. Hein.
17: Oh, le mec avec les supports chaussettes, le caleçon long et l'élastique qui a pété.
14: Et en plus, elle l'avait dit la dernière fois, ce côté un peu souffreteux, désemparé, paumé qu'elle aime. Vous voyez le tableau. L'homme idéal se dessine de plus en plus. Hein.
17: Ah Alors maintenant, il va falloir remonter, parce que là, on est arrivé à peu près à la ceinture. Hein. Ouais. Il va falloir remonter, nous décrire l'homme idéal jusqu'aux cheveux, là.
15: Ah, dis donc.
14: Ah ben, en principe, des poches sous les yeux. Hein.
15: Oh, oui, oui, j'aime assez ça. Hein, oui. Moi, j'aime bien les barbes de quelques jours.
14: La barbe de quelques jours, oui. Oui, je sais, oui, pas, oui. Ça me fait penser.
15: Oui, mais c'est moi qui l'a pensé.
14: Ah,
15: hein.
14: Oui. Ah, ben.
15: Oh, écoute, ça, c'est mon idée. Hein.
14: Ah, oui, ben, ça continue.
15: Moi,
14: hein.
15: J'aime ça. Non, mais j'aimerais bien, ouais, te voir comme ça. En...
14: Oui.
15: Non, dans un jour, demain matin.
14: Oui.
15: Je trouve ça tout à fait mignon parce que tu penses, ah, oh, il a besoin de quelqu'un. Il a... Tu sais que. Comment il s'appelle, Frank Sinatra. Quand il allait sur scène, il avait toujours un bout de sa colle relevée, oui, et oui, l'autre couchée. Et c'était pour que toutes les femmes dans l'audience, intérieurement et psychologiquement, avaient envie d'aller aplatir ce bout de colle pour être sa maman.
16: Alors, si vous rentrez sans pantalon, dis donc. Oh là là là. Tout le monde a envie de monter,
15: non,
16: sur la scène.
15: Non, mais c'est vrai. Bon, c'était psychologiquement, alors, okay, bien, bien,
14: bon,
15: pensé.
14: Alors, une chemise, donc, comme ça, pas rasée, poche sous les yeux, les dents gâtées.
15: Gâtées par qui?
14: Non, je veux dire...
15: Avec des plombages,
14: oui,
15: très,
14: enfin,
15: plombés.
14: Oui, enfin. Des trous dans la mâchoire, par exemple.
15: Ah, oh non, j'aime pas les gens qui pouffent.
14: Qui quoi?
15: Qui pouffent. Qui... S'il a des trous, ça peut pouffer aussi.
14: Comment pouffer?
15: Il pue.
17: Ah, ah. Ah, il pouffe, pouffe, pouffe. C'est de l'anglais, c'est rien.
15: Non, c'est mieux de fumer un club, comme ça, ça pue plus.
14: Oui.
15: Non, les jolies dents, enfin, pas trop brillantes, quand même, ça choque.
17: Alors après, ouais, la, non, cage thoracique?
14: Étroite.
15: Étroite?
14: La cage thoracique.
15: Je sais pas, j'ai pas d'a priori. Je pensais que j'aimais pas des poils.
14: Pas athlétique, pas musclé, pas.
15: Non, je préfère que ça soit un peu faible.
16: Ouais. Ces rendez-vous, c'est dans les hôpitaux uniquement.
17: Ouais, ouais.
15: Et je pensais que j'aimais pas les poils. Je pensais que les poils étaient dégoûtants.
14: Oui.
15: Oui, parce que je trouvais que quelqu'un carrément sans poils du tout, c'était quand même le summum de raffinement. Mais j'aime assez des poils maintenant.
14: Ah, ah, maintenant? Qu'est-ce qui vous a réconcilié avec les poils?
15: J'en ai vu.
14: Ah!
15: Alors j'ai réalisé que je n'ai plus d'a priori, que, oui, c'est faux de dire qu'on a des a priori.
14: Mais le poil bien entretenu ou sauvage?
15: Quand ça flotte comme de l'algue dans la salle de bain, en dessous l'eau, télophilie, je trouve ça très joli.
14: Ah, oui.
15: Ça a des mouvements tout, oui, particuliers.
14: Moi, c'est assez joli.
17: Oui, le poil qui...
14: Un tapis de poil, ah, ouais, d'une, d'un bain, c'est, ouais, assez...
15: Ouais, ouais. Non, mais j'ai réalisé que j'aime tout. C'est, ah, ce, ouais, que je t'ai dit.
14: Donc tout le monde a sa chance, finalement.
15: Avec moi, tout à fait.
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19: Monsieur Georges Marchais. Ça va, ça va. Bon. Moi, je vous le dis tout de suite. Que secrétaire général du Parti communiste français, je veux pas de mal à battre. Lui, il est toujours fier. Pourtant, avec 70% de mes contacts, ça fait rien. Mais les diamants à Giscard d'Estaing et les robes des grands couturiers à Madame Barre, moi je vous dis, pour les travailleurs et les masses populaires et laborieuses, c'est dur. Parce que nous, on va pas chez les grands couturiers, nous, ni chez les grands chaussettes. Quand on défile dans la rue, c'est en sandales. C'est un sandal, parfaitement. Ça va. Alors maintenant, on va régler des comptes. C'est le moment. Je voudrais d'abord causer à la droite réactionnaire à François Mitterrand. François Mitterrand, depuis 30 ans, c'est Monsieur Cinéma. Regardez. Non, mais regardez un peu l'union de la gauche. Comment c'est que ça a commencé? Au début, c'était les amitiés particulières. D'accord, mais ça finit avec les liaisons dangereuses dans cette opération. Entre le bon, la brute et le truand, c'était love story au début. Mais quand l'autre singe en hiver, la fable traite, de Villefranche-d'Erouergue, là. Il est venu nous dire au revoir, à lundi. C'était le piège à con. Voilà ce que j'ai à vous dire, moi. Et puis alors, pendant ce temps-là, il y a Goldo Chirac qui est à la recherche de la vraie nature de Bernadette. Il y a, dans cette majorité, ils cherchent partout. Il y a le reste de la majorité provisoire qui est à la recherche de M. Goudbar. Giscard, il dit, lui, que les diamants, ils sont éternels. Moi, je vais bien. Seulement, s'il rempile pour sept ans, faut se préparer au voyage au bout de l'enfer. Moi, je vous le dis, parce que François, Valérie, Raymond, Jacques, les autres, là, toute la clique, ils ont peut-être le charme discret de la bourgeoisie, mais ils nous conduisent à l'apocalypse, non? Alors permettez que de temps en temps, le calme se revive!
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18: La politique, c'est quand on est poli qu'on a des tiques. Je le sais parce que mon papa travaille dans le gouvernement. Enfin, pas vraiment, mais il est déjà chauffeur d'autobus, hein. Ah, puis il peut encore monter, hein. Mais dis que c'est très dur à monter, parce que c'est à l'ancienneté. Alors il faut attendre que le plus vieux, qui est tout en haut, il meurt, et on le remplace par le plus vieux. On déplace tout le monde d'un cran. Alors il dit que c'est très long. Moi, quand je serai grand, je voudrais être vieux. Parce que les jeunes, on n'arrête pas de les embêter dans la rue. On leur demande toujours leurs papiers, comme si les jeunes, ils avaient moins de papiers que les autres. Et puis on les fouille pour savoir s'ils n'ont pas du haki-k. On s'occupe de leur santé, tout ça. Alors pendant qu'ils y sont, on tient à aller faire des barrages à la sortie des épiceries pour piquer les vieux qu'on s'y lit de vin, hein. Puis c'est dégueulasse, hein, parce que ceux qui fument du haki qui jettent les mégots, tandis qu'avec les consignes de 6 premiers litres, on peut en avoir un 7e. Mon papa, lui, voudrait être chef.
20: Mais il n'y arrivera pas. Il pique comme gros. Il est marrant.
18: Ma mère a dit que rien qu'avec ce qu'il renverse, on pourrait ouvrir un bistrot. L'autre jour, mon papa, en allant au boulot, il tenait pas debout. Ouais. Son chef, il a dit, ben dites non, heureusement que vous êtes assis pour conduire le bus. Hein. Son chef, il est bête. Il est bête, son chef. Il a un képi trop petit, ça lui serre la tête. Ça empêche la tête de se développer, ceux qui ont des képis. C'est pour ça qu'ils sont bêtes. Il est bête et puis il est tout maigre. Et son chef, il est tout maigre. On dirait deux profils collés. Et puis, le képi, ça use le dessus de la tête. Alors, quand il enlève, on croit qu'il s'est coiffé avec un pétard. L'hiver, il dit, eh non, chef, vous devez avoir froid avec la tête pieds nus. Hein. Mon papa, il charrie toujours parce qu'il est tout pâle, il est tout maigre. Alors l'autre jour, il est arrivé, il a dit « Ah ben chef, vous avez bonne mine, vous avez été en vacances dans un lavabo. Mmh. » Mon papa, je crois pas qu'il sera jamais chef, mais je m'en fous, j'aime bien mon papa. Je m'en fous qu'il soit pas chef, il est marrant. Surtout quand il y a du sport à la télé. Il crie tout le temps « Allez les verts !» Puis il s'en sert un autre. Il est marrant, mon papa, quand il y a du sport à la télé. Enfin, quand elle marchait, hein. Parce que l'autre jour, il y avait un match. La balle est venue vers nous, il a cru qu'on y faisait une passe, il a mis un coup de pompe dans la télé. Alors maintenant, quand il y a du sport, on descend dans la bagnole et on regarde la radio.
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21: Très vite. Moi, j'ai senti que la meilleure façon de se désangoisser, c'est l'action. Agir, foncer. De toute façon, quand vous avez les bonnes sœurs de l'Immaculée Conception au derrière, vous n'avez pas tellement le choix. Latin, maths, français, géo, faut agir.
22: Pour moi, la classe, en fait, c'était surtout une bourse d'échange, si vous voulez. C'était un endroit valable pour arrondir les fins de mois, en vendant des trucs en troquant. Des cuillères de confiture, par exemple. J'ai fait énormément de chiffres avec les cuillères de confiture. 5 francs la cuillère. C'était pas du vol, non, non, non, c'était des très bonnes confitures. Puis il y avait aussi l'activité de conseil qui me prenait beaucoup. Cours d'antisèche. C'est très technique, ça. cours de maintien, trafic de brouillons, fausse syncope, apprentissage de la simulation et surtout, surtout, cours d'improvisation. C'est fondamental, l'improvisation. Parce que moi, à 7 ans, j'avais compris un truc que les dirigeants de notre pays n'ont toujours pas compris. La répartition des tâches. On ne peut pas être doué en tout. Il y a beaucoup de gens qui sont doués en rien. Alors que ceux qui sont doués en quelque chose le fassent savoir, et le fassent surtout. Bon, j'avais un frère bon en maths, qui fasse les maths, toutes les maths, surtout les miennes. J'avais un frère bon en géo, qui fasse la géo, la mienne d'abord, il fera la sienne s'il lui reste du temps. Enfin, heureusement, avec 6 frères, je couvrais à peu près toutes les matières, je m'en sortais. Comme tous les commerçants avisés, je tenais une comptabilité, j'étais obligé. Pour savoir qui a fait quoi, et qui a eu quoi, en échange de quoi. Sœur Pilar, faites entrer monsieur et madame Jolie et la petite Sylvie. Non, pas sur le prie-dieu, la petite. Sur la pile d'Anne-Mère. Bien. Monsieur, c'est la première fois en 35 ans de sacerdoce que je vois ça. Hélas, ça concerne votre fille. Dieu nous envoie chaque jour des souffrances renouvelées pour éprouver notre foi. Mais je crains que cette fois, dans son immense bonté, il ait frappé trop fort. Madame, monsieur, je vous demande d'être très sincère. Vous, monsieur, est-ce que, comment dire, vous avez dans votre famille une hérédité de vicieux, de pervers? Parce que Dieu nous a envoyé là un document accablant. Maman, c'est mon cahier de secret, elle me l'a piqué dans mon cartable. Son cahier de secret. J'ouvre à la première page et qu'est-ce que je lis? Mademoiselle Klux pue des pieds. Mademoiselle Klux est la personne qui fait répéter aux enfants leur chant de messe. Une femme d'un mérite extraordinaire. Qu'est-ce que je lis 2 pages plus loin, textuellement? Sœur Pilar a du poil aux pattes. Quand il pleut, ça fait des petites nattes. Alors mettez un bouchon, ma sœur. Tout ça est lamentable. Et pourtant, ce n'est rien à côté de ce que révèlent les pages roses. Ici, écrit d'une main qui tremble encore, je lis « Caleçon Thierry ». Plus loin, « Banane Bertrand ». Plus loin encore, 2 fois Jacques Anquetil en échange de Raymond Poulidor. À 7 ans, ça vous semble normal? Maman, elle m'a aussi volé mes images de chocolat, les plus grands cyclistes de tous les temps. Qu'elle se taise! Et ça, avec le doigt, 4 francs, dans la bouche, 5 francs. Ça vous dit quelque chose? Chut. Elle appelle ça de la comptabilité confiture. Et qu'est-ce que je lis ici? Lundi 8, je le fais avec Géraud. Mardi 9, je le fais avec Louis. Mercredi 10, je le fais avec Bertrand. Et ce commentaire immonde, ça marche très très bien. Mais c'est mon travail. Non, c'est pas un travail, petite malheureuse. Comment, monsieur? Ce sont les noms de ses frères. Par Sainte-Lucie. Dans ce cas, c'est encore plus grave.
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3: J'étais dans ma voiture. J'arrive sur une place. Je prends le sens giratoire. Emporté par le mouvement, je fais un tour pour rien. Je me dis, ressaisissons-nous. Je vais prendre la première à droite. Je vais pour prendre la première à droite, sans interdit. Je dis, il fallait s'y attendre. Je vais prendre la deuxième, sans interdit. Si c'était à prévoir, je vais prendre la troisième. Je vais pour prendre la troisième, sans interdit. Je dis, là, ils exagèrent tout de même. Je vais prendre la quatrième. Je vais pour prendre la quatrième, sans interdit. J'ai dit, tiens, je refais un tour pour vérifier. 400 interdits. Alors j'appelle l'agent, je dis, monsieur l'agent, je m'excuse, il y a quatre rues, elles sont toutes les quatre en sens interdit. Il dit, je sais, c'est une erreur. J'ai alors pour sortir. Mais il dit, vous pouvez pas.

0: tabagie, ça peut durer longtemps, ça. Mais me dis jusqu'à ce qu'on supprime l'essence. Si on supprime l'essence, alors il faudra remettre les bons. Elle me dit, il n'y a plus de bon sens. Elle me dit, ils sont uniques ou interdits. Elle me dit, donnez-moi 300 francs. Je dis, de quoi? Elle me dit, de taxes de séjour. Elle me dit, plus 900. Je dis, pourquoi? Elle me dit, parce que c'est défendu de stationner. Ah, je dis, ça commence bien. Elle me dit, tâchez que ça continue, sans ça je vous aurai au tournant. Alors j'ai tourné. Alors à un moment, je roulais à côté d'un laitier. Alors j'ai engagé la conversation. J'ai dit, moi laitier, j'ai ton lait va tourner. Il me dit, t'en fais pas, je fais mon beurre. Ah ben, je dis, celui-là, il a le moral. Hein. Je dis, qu'est-ce que c'est que cette voiture noire là qui ralentit tout? Il me dit, ça c'est le corbillard. Il me dit, tourne depuis 15 jours. Ben, je dis, la voiture blanche là qui nous double. Ah, il dit, ça c'est l'ambulance. Priorité. Je lui dis, mais il y a quelqu'un dedans là? Elle me dit, il y avait quelqu'un. Ben, je dis, où il est maintenant? Elle me dit, dans le corbillard. Je me suis arrêté. J'ai appelé l'agent, j'ai dit, monsieur l'agent, je m'excuse, j'ai un malaise. Elle me dit, si vous êtes malade, montez dans l'ambulance.
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2: Mesdames et messieurs, bonsoir. Je vais vous raconter une histoire drôle qui m'a été soufflée par Philippe Santil. Un couple de jeunes mariés passe en chemin de fer.
3: Alors attendez, là non. Je pense que monsieur Sim peut faire le bruitage.
4: Je vais vous aider, Léon, je vais vous aider.
2: Alors allez-y.
3: Je t'arrête.
2: Alors attention. Mesdames et messieurs, bonjour. Eh oui, c'est un couple de jeunes mariés qui est dans un compartiment de chemin de fer avec d'autres voyageurs et le train passe par le tunnel du Simplon. Vous savez que ce tunnel est long de 13 km, que cela monte un peu et que par conséquent le train ne va pas très vite. Le train ne ahne pas, mais le train fait. Écoutez comment fait le train. C'est le train numéro 8501 qui est parti de la gare de Lyon, quai 19 à 23h. Il faut dire les choses comme elles sont, comme elles ont été. À la sortie du tunnel, vous voyez le jour s'éclaire.
4: Ah.
2: À la sortie du tunnel, en territoire donc italien, le jeune marié, très amoureux de sa femme, lui confie dans le creux de l'oreille. Ah ma chérie, si nous avions su qu'il était si long, le tunnel naturellement, on aurait fait l'amour, toi et moi, on aurait eu le temps, 13 minutes. Alors la jeune femme a fait ses cris. Ça n'était donc pas toi.
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6: Ça m'a parlé pas de Grenoble. Patch la pune, me parle pas de Grenoble, hein. Que des sportifs, que des prétentieux. C'était peut-être 5 heures du matin. J'avais flambé au poker toute la nuit. Et j'attendais Zézette. Zézette, elle est gentille, tu vois. Ça fait 15 ans qu'elle travaille pour moi. Mais elle n'a pas la beauté de la première danseuse de l'opéra, tu vois. Comme je lui dis, t'as intérêt à travailler la nuit. J'attendais Zézette sur la Côte d'Azur et je vois sur la table à 5 heures du matin le journal ouvert à Petites Annonces. Et je vois écrit en gros « Grenoble cherche taulier ». Je me dis, j'ai déjà tenu un bar pendant 6 mois, pourquoi j'irais pas faire le taulier à Grenoble? Ça me ferait changer d'air. Parce que les poulets sur la côte, c'est pas eux qui me cherchent.

0: cherche, c'est moi qui les surveille. Je prends ma Viva Sport 37 améliorée 39 et me voilà parti à Grenoble. Fatche d'appui, ne me parle pas de Grenoble. Hein. Ma carrelle, hein. Que des prétentieux, tu vois. Hein. Parle pointu, des sportifs, tu vois, toujours après vous, j'en ferai rien, madame. Qu'est-ce que c'est? Ok, ça va tranquille, hein, Grenoble. Il y a une femme, elle parlait à son petit garçon. Tu vois, dans la vie, il faut avoir du respect humain. Quand on te présente une femme, il faut dire « Mes hommages, madame ». Fatchada, que putain, ne me parle pas des... Non, mais tu me vois quand je suis au Baumette, moi, ou à Fresnes, derrière les barreaux, quand Zézette, elle m'apporte des oranges, que je lui dise « Zézette, je te présente mes hommages ». Fatchada, ne me parle pas de moi, que des prétentieux, tu vois. Ils sont tellement polis, on dirait des Suisses. Pas des Français, des Belges ou des Suisses. Tu sais, quand t'es né au métro Montmartre, là, dans le métro, partout, même sur la Côte d'Azur, à Marseille, Courbelzins, t'as une fille de 16-17 ans, tu lui passes la main sur la croupe, elle rougit, elle baisse les yeux, elle dit rien à personne, qu'est-ce que tu veux qu'elle fasse? Elle rentre chez elle, elle dit rien à ses parents. Tu fais ça à Grenoble? Fatcha de putain, ne m'en parle pas de Grenoble. J'ai fait ça à une fille, elle s'est retournée, une sportive, elle m'a pris le petit doigt, elle m'a fait du jiu-jitsu, elle m'a allongé sur le trottoir. Oui. Moi, sur le trottoir. Ne me parle pas de Grenoble, que des prétentieux, ah, des sportifs. Quand j'étais à l'adresse indiquée, là où je cherchais le taulier, ça m'a pas tellement plu, tu vois. Il n'y a pas de bar, pas de vitrine. J'ai dit peut-être que c'est un clandestin. Je sonne. Il y a un jobard qui arrive. Il me dit qu'est-ce que c'est? Quoi, qu'est-ce que c'est? C'est pour une petite annonce. Vous cherchez un taulier? Il me dit oui, entrez, je rentre. Il me dit, vous avez fait longtemps de la tôle? J'ai fait mes 2-3 ans comme tout le monde. Parce que tu sais ce que c'est, après quand t'es au bar, tu parles avec les amis, les filles sont dans la salle, si t'as pas fait de tôle, tu te sens diminué. Vous frappez fort? Je frappe fort. Je frappe comme à tout le monde. Mais je préfère quand on est plusieurs. Il m'a fait descendre des escaliers, je suis arrivé dans une sorte d'atelier, des pinces qui me regardaient, moi, avec des yeux qui me voulaient du mal, que moi, jamais j'ai touché des pinces. Des courroies qui s'entrelaçaient, des enclumes, des marteaux qui voulaient me frapper, moi, que jamais je les ai touchés. J'ai été déshonoré. Ma parole d'honneur. Tu le crois, lui, tu me crois pas, moi. J'ai été déshonoré. Il m'avait pris pour un ouvrier. Et c'est cette nuit-là, quand je suis retourné sur la Côte d'Azur, à Marseille, que sur l'autoroute, ma Viva Sport 37 améliorée 39 a dépassé le 210 à l'heure. Ne me parle pas de Grenoble. Que des prétentieux.
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2: Oui, heureusement qu'il y a la poésie et le cul, parce qu'à part ça, je ne m'intéresse strictement à rien dans la vie. Rien du tout. Le foot, je m'en fous. La bagnole, je m'en fous. Dieu, je m'en fous. Le tiers-monde, le tiers-ci, le tiers-provisionnel, je m'en fous! Pour ou contre la peine de mort? Je m'en fous. Oh bah alors là, c'est comme si vous me demandiez si j'étais pour ou contre l'appendicite. Hein. Alors là... L'ablation de la tête ou l'ablation de l'appendice, du moment que c'est pas les miens, tiens, j'en ai rien à foutre, oui! Je m'en fous. Je me fous de tout. Je m'en fous. L'autre soir, dans un dîner mondain, un crétin mondain également, d'ailleurs, il m'apporte un café, et vous savez ce qu'il me dit? Il me regarde dans les yeux, et il me dit « Combien de sucre ?» Je m'en fous! Ce type était une espèce de peintre russe à la mode. Je me fous de la peinture. Je me fous de la Russie. Oh, la Russie, si je m'en fous. Je me fous de la mode. La mode? Comment vous dire? Comment vous dire? T'arrêtes de péter quand je cause pour le matin. Comment vous dire à quel point je me fous de la mode? Tenez, voilà. La mode occupe à peu près autant d'importance dans mon existence que le trombone que j'ai senti tout à l'heure par hasard en enfonçant la main dans la poche de mon pantalon, vous voyez? Vous voyez pas? Les mots me manquent pour vous dire à quel point je me fous et me contrefous de ce trombone égaré là, entre une pochette d'allumettes et la monnaie du boulanger. Enfin, je veux dire, ce trombone m'est égal au-delà de toute expression, vous voyez? Enfin, je veux dire, ce trombone est l'objet le moins extraordinaire que j'ai jamais rencontré. Tenez, alors je vous parle, hein. Si ce trombone n'était pas dans ma poche, son absence ne pèserait pas plus sur mon comportement actuel devant vous que la mort de Gilio Iglesias ne pèserait sur la politique extérieure de la Corée du Nord. Ça y est, vous y êtes? Eh bien, il en est pour moi de la mode comme de ce trombone. L'un comme l'autre occupe dans ma pensée la place exacte qu'occupe le théâtre d'Audiberti dans la pensée de Marcel Cerdan Junior. Mais alors, direz-vous, pourquoi cet imbécile nous boursoufle-t-il le cortex avec un sujet qu'il préoccupe encore moins que nous? Pourquoi, au lieu de nous parler de fringues, ne nous parle-t-il pas plutôt d'amour, comme il le fait si bien? D'autant que pour bien le pratiquer, l'amour, la première chose à faire n'est-elle pas de se débarrasser de ses fringues? Certes, juste pu. Juste pu. Juste pu, mais si j'évoque ici le falbala, c'est pas du tout par hasard. C'est à la suite des déclarations scandaleuses, proprement scandaleuses, d'un de ces maîtres du chiffon pompeux, cet arrogantissime couturier italien, comment s'appelle-t-il ? Pietro Saltani. Mais si, vous connaissez que lui, cette virevoltante sommité milanaise, indécente d'exubérance, et plus gesticulante qu'un chihuahua cocaïnomane. Eh bien, cet imbécile a osé déclarer l'autre jour dans un journal soi-disant féminin, deux points, ouvrez les guillemets, avec des pincettes. Il a dit « Le couturier n'a pas à tenir compte des formes du corps de la femme, c'est au corps de la femme de s'abaisser à l'art du couturier. » Voilà. Incroyable. Je veux bien fermer les guillemets, mais pas ma gueule, hein. Est-il Dieu possible, en pleine mouvance des droits de la femme, que des bougresses se plient encore aux ordres fascisants d'une espèce de ubu prostatique de la mode qui, au lieu de crever de honte dans son anachronisme, continue de leur imposer le carcan chiffonneux de ses fantasmes les plus étriqués, et cela jusqu'au fin fond populaire de nos plus mornes prises uniques? Merci. Merci à vous cinq. T'en prie, ma femme, ma sœur, mon amour, mets ton jean ou reste nu. Mais ne marche pas dans la mode, ça porte malheur.
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3: Ça, je supporte pas. Je supporte pas ça. Je supporte pas qu'on me fixe. Mais pourquoi vous me faisiez comme ça voler ma photo? Mais il me fixe, c'est pas possible, c'est pas la politesse qui l'étouffe. Pas comme ça. Vous êtes vraiment maladroit. Mais si, je vois trembler vos doigts.

0: bon.
1: Vous avez, mon cher, coincé ma fermeture éclair. Vous manquez vraiment de doigté. Ça y est, ma robe est déchirée, merci. Tout ça n'est pas très érotique. Perfectionnez votre technique. Par contre ça, je commence à me demander ce que j'ai bien pu vous trouver. Mais tout le monde peut se tromper. Nouveau disperfect. Par contre ça, un peu plus de virilité. Ça ne veut pas dire brutalité. Vous êtes

Oh non, maintenant vous m'étouffez. Laissez-moi me respirer. Voilà, faites des progrès. C'est beaucoup mieux. Et même c'est tout à fait bien. Surtout, ne perdez pas la main. Oui, comme ça.

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2: Ah chérie, on a bien fait de sortir et de faire cette promenade en bagnole. On est ridicule de rester tout le dimanche après-midi devant la télé. Hein. Tu vois, on devrait s'imposer cette discipline. Tous les dimanches après-midi, une promenade en bagnole. Puis c'est bien que tu conduises. Hein. Pourquoi tu veux jamais conduire? On va pas faire le numéro de Patricia avec Gérard. Ça fait 2 ans qu'elle a passé son permis, il lui a jamais laissé prendre le volant. Moi j'aime bien que tu conduises, tu sais, ça change tout pour moi. Attends, colle pas derrière la voiture. Colle pas. Non, j'ai pas confiance en lui, c'est bon. Non, c'est vrai, ça change tout pour moi. Je peux regarder le paysage, quelle belle journée, hein. Attends, double pas. Non, si je veux doubler, tu mets la flèche, tu comprends? Non, parce que t'avais pas mis la flèche, c'est pour ça. Non, d'accord. Dis, si on allait manger dans une petite auberge. Allez, c'est moi qui cherche l'auberge? D'accord, ok. Tiens, regarde. Auberge des chasseurs, 30 km. Allez, on y va, vas-y, tu appuies. Appuie, double. Non, mais appuie vraiment. Non, mais t'es pas à fond, là. Ah, mais forcément, tu conduis avec les chaussures à talons. Enlève la chaussure. Quoi, c'est dangereux à 180. Je tiens le volant. Dégage le pied de l'embrayage. Avec le pied d'embrayage, t'enlèves la chaussure du pied d'accélérateur. Mais non, c'est pas dangereux. Allez, vas-y, fonce, ça y est, on double, mec. Putain, la gueule qui fait. Vas-y. Bon, alors maintenant, dans la foulée, tu doubles le camion. Si, tu peux doubler, la voiture qui arrive en face est loin, mais tu peux doubler, mais il faut que tu y ailles. Vas-y. Non, mais appuie vraiment. Oui, rabats-toi, d'accord. Ouais. Non, c'est parce que tu n'as pas la technique, tu comprends. Il faut arriver derrière le camion, tu mets derrière le camion, tu colles derrière le camion, tu mets la flèche, et tu passes, tu comprends. Alors, comme t'as les jetons, toi, c'est. Non, tu mets derrière, t'arrives derrière, tu mets la flèche, et tu passes. Non, moi, j'ai la technique, tu vois, arriver derrière, je colle derrière, je mets la flèche, et je passe. Comme ça, non. Hein? Je te trouble. Moi, je te trouble. Et pourquoi je te trouble? Parce que je te parle. Ah, ben d'accord, tu m'entendras plus. Ah, ben d'accord, ok, je dis plus rien. Terminé. Rouge. Attention le vert, il va arriver. Rouge. Vert, première. Et pourquoi tu t'arrêtes? Mais j'ai pas envie de conduire. D'accord, toujours la même comédie. J'ai compris, prends ma place. D'accord, je vais conduire, ok. Alors on va pas se disputer, ça fait des années que ça dure. D'accord, très bien, allez, on y va. Oui, je l'ai vu. Hey, oh.
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4: Respirez. Soufflez. Respirez. Soufflez. On respire et on souffle. Le jeune homme au tricoreiller, si vous voulez bien faire comme tout le monde, merci. Vous êtes complètement à l'envers maintenant. Alors, les anciens pourraient donner l'exemple. Merde, je m'excuse. Et on profite, on respire le bonheur. Bon, alors, n'importe comment maintenant, arrêtez, cessez. On souffle. Alors, le jeune homme à la coquille. Je demandais au début de l'année, mon garçon, que l'on vienne en short. Ici, on travaille en short. Merde, je m'excuse.
5: J'en veux pas.
4: Tu diras à ta maman qu'elle t'achète. Voilà, retourne à ta place, t'es féminé. Bon, qu'est-ce que c'est que cette équipe? Le nouveau, comment vous appelle?
6: Doberman.
4: Alors, même pas français. Non. J'ai demandé, mon garçon, au début de l'année, que l'on mette les élastiques au short. Alors, je m'excuse pour les nouveaux, mais on voit tes couilles. Voilà. Incroyable. Merde, je m'excuse. Et merde. Ça chahoute la coquille et le tricoreiller. Et la couille sous mon nez, maman. Bon, alors, qu'est-ce que c'est? Qu'est-ce que c'est que ça, la coquille? Apporte-moi ça.
5: Oh, ben c'est ma fiancée.
4: Ta fiancée? Eh ben, elle n'est pas frileuse, hein? Alors, mon garçon, pas de sas dans un terrain de sport. Ailleurs, si tu veux, mais si on travaille le mouvement. Alors, merde. Je m'excuse. Incroyable. Trois photos, pas la même fiancée. Je confisque. Je confisque. Tu viendras chercher ça à la fin de l'année avec ta mère dans mon placard. Les photos, pas ta mère, imbécile. Donc, alors, je répète pour les abrutis qui se moquent, le mouvement se décompose en trois mouvements qui sont, vous le dites à ma place, le premièrement, le deuxièmement et le troisièmement. Il n'y en a pas un qui le fait. Merde, je m'excuse. Alors là, vous me faites énerver. Merde, incroyable. Et Sacha Oud, ça rigole à gaga, à gaga. Ah, ça va être joli. À 144 jours de l'examen, pas un qui sait faire le mouvement correctement. Ça va être ridicule. Ça va être les deux, les quatre et les trois. Alors, je le fais une dernière fois pour les abrutis qui s'échauffent pour éviter un claquard. Premièrement, le baisser, je me baisse. Deuxièmement, et ça rigole à gaga. Deuxièmement, le pousser, je pousse. Troisièmement, le jeter, je jette. Ah, la coquille, viens m'aider, je suis coincé. Aïe, aïe, tire pas. Merde, je m'excuse. Aïe.
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0: Mesdames et messieurs, bonsoir. Une fois n'est pas coutume ce soir, nous ne parlons pas de football, car ce n'est ni le lieu, ni l'endroit.
7: Tout à fait, Thierry, tout à fait.
0: Car comment ne pas parler du drame yougoslave, mon petit Jean-Michel, parce que si scandale il y a, c'est bien là-bas qu'il est.
7: Oui, tout à fait, Thierry, tout à fait, mais les tourments de l'âme humaine sont ainsi faits que le passage obligé entre la barbarie collectiviste et la démocratie est peut-être le désordre civil.
0: Jean-Mimi, mais vous ne m'enlèverez pas de l'esprit que c'est un beau bordel. C'est bien joli de faire des guerres civiles, c'est bien beau de créer des nouveaux pays tous les quatre matins, mais le grand perdant là-dedans, c'est le football.
7: Tout à fait, Thierry, et sur ce coup-là, l'on ne peut que regretter l'absence de réaction de l'ONU.
0: Oh non, Jean-Michel, c'est pas l'ONU qu'il faut envoyer là-bas, c'est la Fédération Internationale de Football. Parce que si leur guerre civile, c'est pour se retrouver avec un niveau division d'honneur, je crois que le football n'a rien à y gagner.
7: Tout à fait, Thierry, mais à l'heure des charges, précisons tout de même qu'il y va néanmoins de la liberté des hommes.
0: Ne me faites pas dire ce que je n'ai pas dit, Jean-Michel. Je n'ai rien contre la liberté, mais c'est bien connu, la liberté des uns, elle s'arrête quand la Coupe du Monde commence.
7: Tout à fait, Thierry, mais là, nous rentrons de plein pied en pleine géostratégie, et tel n'est pas notre propos.
0: Voilà.
7: Une géostratégie d'ailleurs chère à Machiavel.
0: Un Machiavel que nous saluons au passage, voilà qui est fait, et fort bien du reste.
7: Tout à fait, Thierry.
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8: Saint-Tropez, c'est trop snob. Non, je suis désolé. C'est snob, hein. Trop. Moi, par exemple, le dimanche, je vais à la messe. J'ai quand même le droit. Bon. Alors, je me présente à l'église de Saint-Tropez, le premier dimanche d'août, fermé. Closed. Tiens, ils font quand même pas la semaine anglaise. Alors, je frappe. Qu'est-ce qui s'ouvre? Un Judas. Déjà, je dis un Judas à l'église. Enfin, bon, je vois le curé à travers, je lui dis... il me dit, c'est privé. C'est trop snob, écoutez, c'est privé. Alors, je dis, je suis un ami d'Eddie Barclay. Ah bon, entrez, vous êtes combien? Vous vous rendez compte? À l'église. Alors j'entre et je dis au curé, qu'est-ce qui se passe? Il me dit rien, c'est un truc, les gens n'allaient plus à la messe, depuis qu'on fait club, on est bourrés. Et en effet, il y avait du monde. Il me dit, il doit me rester un matelas sous le vitrail de Saint-Joseph, vous avez le soleil jusqu'à 3h. Je dis, mais je viens pour la messe enfin, c'est fou. Ça me dit, oh la messe, patience. Il me dit, vous communiez? Je dis oui. Il me dit, comment je vous la fais votre hostie nature aux herbes de Provence? Non, mais écoutez, franchement, sans être vieux jeu. Alors bon, la messe, très bien, très chouette. Une messe chantée, à un moment, le curé se retourne et il dit, sur les paroles de Pierre Delanoë, musique de Francis Lay, Tantum ergo. terrible, hein. Remarquable, la vache. Alors après, on voulait plus le laisser partir. Il faisait « Ite, missa est, ite, missa est !» Et tout le monde « Mon père, mon père, mon père !» Il est revenu saluer, trois fois. Alors je suis allé le voir à la sacristie, et après, est-ce que je le trouve pas en larmes? Je lui dis « Qu'est-ce qui se passe ?» Il me dit « C'est l'émotion, à cause du guide. » Je lui dis « Quoi, quel guide ?» Il me dit « Je le savais pas, je l'ai acheté ce matin, on a une étoile dans le Michelin. » Franchement, c'est trompé, c'est trop snob.
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9: Dans un sens, ça tombe bien que vous soyez venu ce soir parce que j'ai beaucoup de choses à vous dire. J'étais un peu inquiet, je ne le cache pas. Je me disais, est-ce qu'ils vont bien venir? Est-ce qu'ils vont bien trouver? Et puis je ne savais pas où vous joindre. Alors j'avais dit à la petite de la caisse. La petite de la caisse, c'est son nom. Il s'appelle de la caisse, ça s'appelle. Yvonne de la caisse. J'avais dit à la petite de la caisse, surtout madame de la caisse, s'ils viennent, retenez-les, faites-les rentrer. Et franchement, qu'est-ce que je suis content que vous soyez venu ce soir. Qu'est-ce que je suis content que vous soyez venu. Et qu'est-ce que j'aimerais être à votre place. Vous vous rendez compte de la chance que vous avez, hein? Je suis sûr que vous ne vous rendez pas compte de la chance que vous avez d'être là ce soir, hein? Vous êtes là, là, voilà, vous êtes là, assis dans vos fauteuils, hein? Et vous allez vous marrer pendant plus d'une heure vingt. Vous allez vous marrer pendant toute la soirée, au lieu de vous embêter à vous engueuler avec votre femme, avec votre mari, avec vos enfants, avec votre grand-mère. Vous et moi, on va pas s'engueuler, hein? Je vais vous remonter le moral, moi. Parce que j'ai bien vu à vos mines tristes que vous aviez des ennuis. Que le petit travaille pas bien à l'école. Je suis pas con, hein? Dès que je suis rentré sur scène, j'ai bien vu, à la tête du monsieur, qu'il avait eu des mots avec sa femme, au sujet de sa belle-mère, qui vit chez eux depuis 15 ans. Et qui dort dans le même lit. Eh ben, il faut oublier tout ça ce soir, hein. Allez, ce soir, on est là pour se remonter le moral. On est là pour rigoler, pas pour se déprimer. Et puis, franchement, personne va se chamailler ce soir pour savoir ce qu'on va regarder comme programme à la télé, hein. Ce soir, il n'y a qu'un programme. C'est moi. Et vous pourrez toujours zapper. Ça sera toujours moi. Et je vais faire péter le mat. Je vais bousiller l'écran. Je vais peler les speakerines. Je serai au plus haut dans les sondages. Ah, les sondages, merci. Merci, monsieur, de me faire penser. Merci. Parce que après, je vais oublier. On va parler d'autre chose et puis vous serez obligé de revenir. Bien, alors les sondages. Vous savez que les sondages, c'est très à la mode actuellement, hein. On sonde à propos de tout et de rien, et surtout de rien. Et moi, personnellement, les sondages, moi, ça ne m'intéresse pas. Je n'y comprends pas beaucoup. Je considère que ça n'a aucun intérêt de savoir si 57% des personnes interrogées ont été interrogées. Et réciproquement. Mais vous voyez comme la mode influe sur le comportement des gens. Moi qui dis toujours, moi, les sondages, je m'en fous, ça ne m'intéresse pas, les sondages ne m'intéressent pas. Eh bien, un matin, je me suis réveillé avec une envie de sonder. Mais une envie de sonder. Alors j'ai appelé ma femme, chérie, viens vite, j'ai envie de sonder, profites-en. Mais qui sonder, n'est-ce pas? Je n'avais personne sous la main, que ma propre famille. Alors j'ai décidé de la sonder. C'est donc le premier sondage familial réalisé au monde, dont je vais vous livrer ici le résultat. Sur un échantillon de 4 personnes. C'est-à-dire, ma femme, 43 ans. Mais elle fait plus. Non, franchement, elle fait plus. Hein. Je vais la faire monter, vous allez voir. Elle va avoir honte, mais moi aussi. Hein. Enfin, bon. Et mes 3 enfants, 52 ans à eux 3, faites le calcul. Sur cet échantillon de 4 personnes, voici le résultat du sondage familial. Le seul réalisé au monde, je le précise. Voici le résultat. Sondage. À la première question du sondage familial, maman fait-elle bien la bouffe? 65% des 4 personnes interrogées ont répondu oui, 25% plutôt mal et 12% se sont abstenus. À la seconde question, maman devrait-elle faire moins de nouilles en semaine et le dimanche? 17% des 3 enfants interrogés ont répondu moins, 23% ont répondu autant, 43% ont répondu encore plus de nouilles et 15% se sont abstenus. Disons, n'ont pas mis la main à la pâte. Bien. Ça démarre fort. À la question, croyez-vous important que maman maigrisse? Ça, ça intéresse tout le monde. Sur les 3 enfants interrogés, 49% des enfants ont répondu « Oh oui alors, de beaucoup !» 38% ont répondu « Assez !» 9% « Peu important !» 3% « Pas du tout important !» Et 1% « C'est trop tard, elle n'y arrivera pas, je la connais !» Vous voyez que c'est un sondage très représentatif de ce qui se passe dans les familles françaises, on est bien d'accord, hein? Bien. Alors, une petite question sympathique. Aimeriez-vous passer vos vacances d'été ailleurs que chez votre grand-mère, sourde comme un pot, qui habite une ferme isolée en Vendée? 99% ont répondu oui. Je les comprends. Et 1% ne se sont pas prononcés, s'étant endormis pendant le sondage. À la question... Alors là, attention, parce que tout le monde est concerné. À la question, trouvez-vous normal, selon vous, que papa embrasse sur la bouche la jeune fille au père quand maman a le dos tourné? 63% ont répondu textuellement « normal, vu que c'est un canon ». 25% « plutôt anormal, il ferait mieux de nous la laisser à nous ». Et 12% considèrent que ça n'est pas leur problème, n'étant pas encore entrés en puberté. À la question, ça intéresse les dames, à la question « souhaitez-vous que maman change de coiffeur ?» 100% de la famille a hurlé « oui ». Et enfin, la dernière question, trouvez-vous ce sondage emmerdant? 49% répondu « très emmerdant », 38% « assez emmerdant », 9% « peu emmerdant », 3% « pas du tout emmerdant » et 1% « ne se prononce pas », par peur d'emmerdement.
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10: Est-ce que vous connaissez l'histoire de la dame qui avait un perroquet? C'est pas tout le monde qui peut la comprendre, cette histoire. C'est pour intellectuel. Et alors, c'est une dame qui a un perroquet. Et alors, cette dame qui a un perroquet, elle a une fuite à sa baignoire. Et quand on a une fuite à sa baignoire, à qui qu'on téléphone? On téléphone au...
11: plombier!
10: Et alors, le plombier lui dit, écoutez, madame, je sais que vous voulez absolument que je vienne cet après-midi pour boucher le trou de votre baignoire, mais moi, j'ai beaucoup de travail. Je ne peux venir qu'en fin d'après-midi. Oh, ben, c'est embêtant, je voulais prendre un bain. Ben, vous prendrez un bain demain ou en fin de soirée, mais moi, tout de suite, j'ai pas le temps. Je suis plombier, j'ai du travail à l'avance. Oh, ben, c'est comme ça. Et la dame qui a le perroquet dit, ben, écoutez, je vous attends en fin de soirée. Et elle raccroche le téléphone et elle se dit, puisqu'il vient en fin d'après-midi, j'ai le temps d'aller faire des commissions. Aussi, elle s'en va, elle sort de chez elle, elle ferme la clé, laissant dans son appartement sans perroquet, bravo. Et c'est là où est la subtilité, la finesse de l'histoire. Jean Rostand, on en a parlé très longtemps avec le professeur Delaunay. Et le professeur Marshall, eh bien, ils n'ont pas pu élucider ce mystère. C'est que le plombier, il se dit, mais je suis pas bête, moi. Je dois aller dans son quartier, j'y pensais plus du tout. Je vais y aller directement pour boucher un petit trou à une baignoire, j'en ai pour 2 secondes, elle m'embêtera plus. Je vais y aller directement. Et le plombier, il se pointe, il arrive. Bonjour, madame la concierge. Madame Mouchabeuf, quel étage? Comment?
12: Premier.
10: Au premier, merci. J'ai peur que vous disiez au sixième. Madame Mouchabeuf. Et le plombier frappe. Une voix à l'intérieur fait « Qui c'est ?»« C'est le plombier !»« Qui c'est ?»« C'est le plombier !»« Qui c'est ?» Ça va pas la vieille, non ?« C'est le plombier !» Qui serait? Oh. Ouais. Les jeunes, ils ont raison de dire qu'il y a des croulants dans la vie. C'est plus une croulante, la mémé. Alors, mon pote, t'es pas côté à l'Argus. C'est la tête, c'est la tête.
12: Qui serait?
10: Oh, hey. Ça va, non? C'est le plombier! C'est le plombier! Vous m'avez téléphoné il y a une demi-heure pour boucher le trou de votre peignoir.
12: Qui c'est?
10: Oh. C'est le plombier!
12: Qui c'est?
10: C'est le plombier. Ah, c'est un plombier. Avec du plan. Ah, c'était pas ça, je fais un plan bien.
12: Qui c'est, plombier?
10: C'est le plombier!
11: Flanguer.
10: Minutes après, qui c'est?
11: Damien!
12: Qui c'est?
10: Flob, qui c'est qui a dit que j'étais pas plombier?
11: Je suis pas un plombier, moi.
10: Qui c'est qui a dit que j'étais pas plombier?
12: Qui c'est?
11: Plombier!
10: Plombier! C'est ma joie de vivre. Je suis un plombier.
12: Qui c'est plombier?
10: Une demi-heure après, qui c'est plombier? Voilà ma gloire.
12: Qui c'est?
10: Qui avait été faire ses commissions. Elle revient. Madame Mouchabeau. Elle voit un type complètement écroulé sur son paillasson. Elle fait, qui c'est? Et une voix à l'intérieur fait, c'est le plombier.
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13: Les filles. Vous êtes une belle promotion de 450 gonzesses bien plantées. Et vous avez, comme moi, il y a quelques années, choisi l'armée. Ensemble, ici, à Mourmelon, on va faire du bon travail. Et je voulais vous dire, bienvenue au camp, les filles. Je me présente, lieutenant-colonel Suzanne Moussu, 4e régiment chasseur alpine de cheval. Je préfère le faire avant que vous le fassiez. Je sais ce que c'est, je connais tout ça par cœur. Aujourd'hui, à titre de prise de contact, 3 points principaux dans mon exposé. Primo, tenue et équipement. Deuxio, les MI, les manœuvres internationales avec tous les problèmes que ça pose. Tertio, la guerre proprement dite. Et pour finir, je conclurai avec un petit mot gentil. Alors, primo, la tenue. Alors, on va vous remettre une tenue complète appelée la tenue de camp. De quoi se compose la tenue de camp? Calot bleuté, en drap molletonné bord cuir, avec jugulaire adaptable. À propos, les louloutes qui se trimballent avec des cheveux jusque-là vont être gentilles de passer chez les caresseurs. Il faudra pas chialer. La féminité, c'est pas une question de longueur de cheveux. Vous me la ferez pas, celle-là. Croyez qu'on peut être super chouettos à moins de 2 cm. Et le lieutenant Moussu qui vous parle, ben, il n'y en a plus d'un qui est sur les rangs pour la bagatelle. Affirmatif. Bref, passons. Repos. Fixe. Repos. Arme sur l'épaule. Pop. Bon, je continue. Blouson et jambière en droit inflammable. Faudra se méfier de parfumer aux chiottes, hein. L'année dernière, on en a droit qu'ils m'ont foutu le faux gagouin, c'est 4 jours de newf. Culotte à entrejambes avec habitacle renforcé et latex. Pour les bottes cuir, on a prévu large. Toutefois, si les gonzesses qui n'arrivent pas à les enfiler, elles filochent à l'atelier, on a l'habitude, on arrange ça. Avec du tricostéril ou de l'urgo. Bon. Deux yeux, les MI, les manœuvres internationales. En deux mots, c'est des périodes de 7 jours de campagne non-stop. Le problème des MI, c'est que moi, le lieutenant Moussu, aime pas que ses filles fassent mauvaise figure à côté des rosebifs et des fridolins. Comme ces MI, je veux pas l'histoire, hein. Je sais bien qu'on n'est pas de bois. 8 jours dans la gadoue, ça excite. Du Mais l'année dernière, j'ai surpris une de mes gueuses en train de trafiquer dans un bosquet avec un jouteur ital. J'aime autant vous dire que j'ai mis 7 jours de newf. Alors une précision, là-dessus je suis formel. Pendant les MI, les gonzesses qu'on leur ragnagna restent au camp pour faire leur rata, hein, affirmatif. Troisième point, la guerre. Là-dessus, faut être clair. On est des filles. On est sensibles. Le soir, on chante des airs joyeux avec la guitare et l'harmonica. Quand j'y galère les prêts, fleurs, ils... Ok. Mais quand la guerre est là, elle est là. On range la guitare, on sort les flingues. Alors là, il n'y a pas tortillé, il faut se faire violence. On tire dedans, on fait de la charpie, on n'en fait pas une maladie. Ça tombe comme des mouches, et quand on cartonne sec, on chope une médaille, c'est valable. Voilà les filles, ce que je voulais vous dire ce matin. Le petit mot gentil pour finir. On est des femmes, des vraies. On prétend pas être des gus. Non, nus, ni être négatif. En peau, vive la France!
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14: Pardon, monsieur, avenue de la Marne, s'il vous plaît.
15: Avenue de la Marne? Alors, il faut prendre la première à droite, après la deuxième à droite, après la troisième à droite, après la quatrième à droite, après il y a une carrefour, vous tournez encore à droite, vous revenez à droite, et moi je serai encore là pour vous dire si vous n'avez pas trouvé. Pardon, monsieur, avenue de la Marne, s'il vous plaît.
14: Moi, je connais pas du tout l'avenue de la Marne, mais par contre, je connais très bien l'avenue de la République. Alors, ouais, non, mais je m'en fous.
15: Pardon, monsieur, avenue de la Marne, s'il vous plaît. Vous voyez la petite place là-bas?
14: Oui.
15: Bon, ben, c'est pour là. Pardon, monsieur, avenue de la Marne, s'il vous plaît.
14: Avenue de la Marne.
15: Non, je vois pas. Monsieur, s'il vous plaît, avenue de la Marne. Alors,
14: juste là. En attendant, je vais acheter un petit journal. Kiosque. Bonjour, madame. Bonjour, monsieur. Je voudrais... Union, s'il vous plaît. Comment? Union. Comment? Le Monde.
15: Pardon, monsieur. Vous pouvez me dire où se trouve l'avenue de la Marne, s'il vous plaît?
14: Ah, l'avenue de la Marne. Je suis pas un poteau indicateur, alors tu te casses de là.
15: Monsieur, s'il vous plaît, vous pouvez-vous me dire où se trouve l'avenue de la Marne?
16: Ah, moi, je suis pas d'ici, je suis là dans la tour. Mais j'ai un ami à moi qui va te dire exactement où qu'elle est l'avenue de la Marne. Hé, Gérard, amène le tour. Dis-y-moi où qu'elle est l'avenue de la Marne, vos gosses.
15: Vous allez prendre à droite, vous allez prendre à gauche, vous allez continuer tout droit. Vous allez tourner à droite, vous allez faire le tour d'une église, vous faites pas attention à ce qu'il y a derrière. Vous recontinuez tout droit, vous prenez à gauche, vous revenez par la droite. Et là, vous verrez, il y a un pâté de maison, vous voyez. Alors, vous montez au troisième avec l'ascenseur, vous descendez au second avec les escaliers. Il y a un monsieur, il s'appelle Martin, il vous dira où quelle est la vue de la Marne. Pardon, monsieur, l'avenue de la Marne, s'il vous plaît.
14: Eh ben, t'es dans mon con.
15: Je suis dedans?
14: Eh ben oui, mon con, t'es dedans.
15: Oh, c'est pas vrai. Et il y a un bistrot où on peut boire un...
14: Eh ben, derrière toi, mon con.
15: Ah ouais. Merci, mon con. Oh, pardon.
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17: Question simple. Qui a gagné la bataille de la Marne? Voilà, ça c'est intéressant. Ma sœur. Ma sœur a marné. Allez-y, bouffeur. Voilà, ça, il est habillé comme un Italien. Très chemise rose. Je sais pas ce que vous en pensez, mais enfin, Madame Grégoire, il n'y a plus d'hommes.
18: De ma...
17: Allez-y. Sortez aux questions, je tâcherai de répondre.
18: De Madame Bricard.
17: L'autre aime pas Zola. Mais qui ?
18: Madame Bricard.
17: Briscard. Alors, qu'est-ce que ça veut dire, ça ? Briscard, de façon à décorner les S, là, hein ? Communisme. Non, communisme. Vous voyez, ça fait plus peur. Allez, les gens disent maintenant communisme, trotskisme, non. Alors les gens, ils finissent par s'y habituer. Communisme, non. Communisme. Alors les gens font... Et ils votent le Canuet, comprenez ? Canuet. Voilà un homme, quand on a les dents propres.
18: Alors, de Madame Bricard, de Paris, dans le 18e.
17: 18e, les soldats du 18e. Petit soldat croisé.
19: Glorieux soldats du 18e.
17: Dans quelle armée vous servez, Bouvard ? Faites voir votre taille. Tirailleur couché, non ?
18: J'étais dans le train.
17: Ah ! Mais dit Grégoire, faut-il en penser ?
18: Alors, la question de Madame Bricard qui attend, la malheureuse.
17: Elle attendra, ouais. Nous aussi on attend. Hein. Moi, ça fait 30 ans que j'attends ma Légion d'honneur. Je pense qu'un type s'est fait casser la gueule dans le train pendant 18 mois, n'a même pas la... Hein. Il l'a pas. Là-bas, vous l'avez pas. Si vous, vous l'auriez, on la verrait. Ou alors votre femme l'a cousu à l'envers, mais... Il l'a pas. Manifestement, il l'a pas.
18: Pourquoi peut-on dire que Pissette...
17: Ah ! On y revient, ça y est. Pissette, il a pissé sur Napoléon et l'autre a fini à Sainte-Hélène. T'arrivais à Paris, c'était retenu, hein, depuis la frontière. L'autre lui dit « Comediato, tragediato !» Pissette. Le seul pape qu'il a fallu langer. Alors la sœur qui l'habillait, vous voyez, prenez la soutane en bas, mettez du coton, remontez les pompes de nourrice.
20: L'inventeur Pissette, c'est l'inventeur de la culotte de golf. Et là, je voyais les gens, ils disaient, Rome, tu rigoles, moi, ce soir.
17: Faut voir Pissette.
18: Pourquoi demande Madame Bricard de...
17: Pissis et Pissette sont dans un bateau. Pissis tombe à l'eau, Ménie Grégoire, qu'est-ce qui reste ? Elle va le dire, le gros mot. Pissis, Ménie Grégoire. Pissis et Pissette sont dans un bateau. Pissis tombe à l'eau, qu'est-ce qui reste ? Qu'est-ce qui reste ?
18: Alors, pourquoi demande Madame Bricard ? Tiens, elle est plus à Paris, elle s'est retirée à la campagne depuis...
17: C'est une de mes amies, d'ailleurs, qui avait une très jolie propriété. Jurine de Fontencomble.
18: Alors, pourquoi peut-on dire que Pissette, qui fut fait prisonnier par Napoléon,
21: à la bataille de Marignan,
18: à Fontainebleau, à Fontainebleau. Oui. Pourquoi peut-on dire donc que Pissette ne se montra pas rancunier plus tard à l'égard de l'empereur ?
21: Ça va mieux, Philippe, hein ?
18: Oui.
22: Il a recueilli la mère de Napoléon à Rome.
18: Oui, il a recueilli Madame Laetitia.
17: Pour lui faire pipi dessus.
18: Très bonne réponse. Très bonne réponse de Jean Dupuis.
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24: Oh, ce vertige matinal de la penderie béante sur l'alignement militaire des pelures incertaines aux senteurs naphtalines.
25: Je hais les cintres. Le cintre agresse l'homme par pure cruauté. Le cintre est le seul objet qui agresse l'homme par pure cruauté. Le cintre est un loup pour l'homme.
0: Il y a des objets qui agressent l'homme parce que c'est leur raison d'être. Prenez la porte. Non, une porte, c'est un exemple, partez pas, moi. Prenez la porte. Bon, il arrive que l'homme prenne la porte dans la gueule, hein. Bon, non, mais il n'y a pas là la moindre trace d'agressivité de la part de la porte à l'encontre de l'homme. Simplement, l'homme prend la porte dans la gueule parce qu'il faut qu'une porte soit ouverte ou bleue. Hein? Le cintre, lui, est foncièrement méchant. Personnellement, l'idée d'avoir à l'affronter m'est odieuse. Il arrive cependant que la confrontation homme-cintre soit inévitable. Quelquefois, plus particulièrement au temps froid, l'envie de porter un pantalon se fait irrésistible. L'homme prend alors son courage et la double porte du placard à deux mains. Il est seul, il est nu, il est grand. Son maintien est digne face au combat qu'il sait maintenant inéluctable. Son buste est droit, ses jambes légèrement arquées, ses pieds nus arc-boutés au sol. Comme un pompier face au feu, il est beau dans sa peur. Les portes du placard s'entrouvrent dans un souffle. Les cintres sont là, accrochés à leurs tringles, dans la pénombre hostile. On dirait un rang de vampires agrippé à la branche morte d'un chêne noir, dans l'attente silencieuse du poulain égaré, au tendre flanc duquel ils ventouseront leurs groins immondes pour aboucher son sang clair en lentes suctions gargouillées et glaireuses, jusqu'à ce que mort s'en suive. Cependant, l'attitude de l'homme n'est pas menaçante. Simplement, il veut son pantalon. Le gris avec les pinces devant et le petit revers. L'œil averti de l'homme a repéré le pantalon gris. Il est prisonnier du troisième cintre en partant de la gauche. C'est un cintre dangereux, particulièrement sournois. Oh, certes, il ne paie pas de mine. En bois rose, les épaules tombantes, il ferait plutôt pitié. Mais regardez bien son crochet. C'est une poigne de fer. Elle ne lâchera pas sa proie. L'homme bande, surtout ses muscles. Il avance d'un demi-pas furtif pour ne pas éveiller l'attention de l'ennemi. C'est l'instant décisif. De la réussite de l'assaut qui va suivre dépendra l'issue du combat. Avec une agilité surprenante pour un homme de sa corpulence, l'homme bondit en avant. Sa main gauche, vive comme l'éclair, repousse le cintre pendu à gauche du cintre rose, tandis que sa main droite s'abat impitoyablement sur ce dernier. La riposte du cintre est foudroyante. Au lieu d'accentuer sa pression sur la tringle, il s'en échappe brutalement, entraînant dans sa chute le pantalon, le gris avec les pinces devant et le petit revers, celui-là même que l'homme veut ce matin, parce que bon. À terre, le cintre rose est blessé. Rien n'est plus dangereux qu'un cintre blessé. Dans son inoubliable « J'irai cracher sur vos cintres », Ernest Hemingway n'évite-t-il pas d'aborder le sujet ?
25: Un silence qui en dit long, non ?
0: L'homme, à présent, est à genoux dans le placard. De sa gorge puissante monte le long cri de guerre de l'homme dépendri.
25: Putain de bordel de merde de cintre à la con, chier !
0: Le cintre rose a senti le désarroi de l'homme. Il va l'achever. Il s'accroche dans le bois d'un autre cintre tombé qui s'accroche à son tour dans la poignée d'une valise. Il fait noir. La nuit, tous les pantalons sont gris. L'homme, vaincu, n'oppose plus la moindre résistance. Le nez dans les pantoufles, il sanglote, dans la position du prieur d'Allah, la moitié antérieure de son corps nu prisonnière du placard, l'autre offerte au regard de la femme de ménage espagnole. Il souffre. Quelques gouttes de sueur perlent à sa paupière. Il n'est qu'humilité, désespoir et dégoût. Quelques couilles de plomb pendent à son derrière. Il a soif, il a froid, il n'a plus de courroux. Donne-lui tout de même un slip, dit mon père.
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3: Y a-t-il un socialiste dans la salle? Oui. Une, deux, trois. Ça fait longtemps qu'on n'en avait pas vu autant d'un coup. Hein, dites donc, avant de partir, vous viendrez me voir dans ma loge, je vous donnerai une adresse. Celle de Greenpeace. Il s'occupe des espèces en voie de disparition. Je sais pas, moi je serais miteux, je ferais Mitterrand. On l'appelle miteux, nous, dans le quartier. Je ferai une réserve, un parc, un camp. Remarquez, la rue de Bièvre, c'est déjà un camp retranché en soi. Hein. Ça vous, j'ai compris pourquoi toutes les petites vieilles se faisaient assassiner dans le 18e. Tous les flics de Paris sont ici. C'est un QHS. Quartier de haut socialisme. Tout ça parce que miteux habite ici. Quand je dis qu'il habite là, j'exagère. D'ailleurs, il est rarement là. Entre deux escales, il vient faire tamponner son permis de séjour et puis il repart. Vous vous souvenez quand il est allé à Verdun voir son copain, le chancelier d'Allemagne? Je me suis même demandé s'il n'était pas à la colle avec Helmut. Fallait le voir la main dans la main avec lui. L'autre qui fait 2 mètres, en plus de ça, il avait l'air malin, miteux. Cole, on aurait dit que c'était le grand frère qui amenait le petit un peu demeuré à l'école, vous savez. Quand je dis un peu, je suis gentil, remarquez, hein. Ça encore, ça coûte pas trop cher, Paris-Verdun en voiture. Tandis que rien que quand il va à Londres voir sa copine le Thatcher, alors là, ça, c'est tout de suite plus cher. Ah oui. Vous savez que la dernière fois, il a pris un Airbus d'Air France. Il lui a fait faire l'aménagement présidentiel. Est-ce que vous savez combien ça nous coûte, cette connerie-là? Vous démontez les 260 sièges de l'Airbus, un par un. On installe une moquette neuve, 2 chambres à coucher, 2 salles de bain. Eh oui, Paris-Londres, 40 minutes de vol. Marqué à son âge pour s'envoyer en l'air, 2 précautions valent mieux qu'une. Enfin. Chacun fait ce qu'il veut avec son cul, moi ça ne me regarde pas. Alors, moi je suis concierge. Attention, je ne suis pas gardien, puisque les gardiens sont portugais, alors que le concierge est... Qui c'est qu'a dit dans l'escalier? Parfaitement, français. Alors, moi, j'avais une propension naturelle dès la naissance, dès l'état civil, à voter Le Pen, puisque je m'appelle Adolphe. Adolphe Glandu. Et mon deuxième prénom, c'est Benito, comme le démocrate italien. Alors, je fais une carrière, vous allez voir, c'est vraiment un parallèle avec la carrière de miteux. Je suis concierge, mais lui aussi, dans le fond, de la République. Hein? Dans quel état il a mis l'immeuble, mon Dieu? Ça, il pourrait balayer devant sa porte, déjà. J'ai été pétainiste sous Pétain, comme lui. Mendeziste sous Mendes France, comme lui. J'ai été socialiste du 10 mai 81 au 11 mai 81. Et je serai chômeur en 88. Comme lui. Ah oui, ça, je suis sûr, vous avez... Alors, je les vois tous, je les vois tous. Le grand chouchou, le préféré, c'est Fafa, Fabius. Oh, oh quand il arrive rue de Bien. Il va à Lourdes, le type, vraiment.

0: arrière. J'espère que il va pas faire comme son prédécesseur Pierre Mauroy qui avait dit il y a 2 ans « Les clignotants de l'économie sont au vert ». Oui. Ah, il était temps de le jeter, le vieux, il était daltonien, dites donc. Moi, j'aurais été papa, j'aurais acheté une Renault Super 5. Vous savez que là, il faudrait faire quelque chose pour la régie Renault. Vous savez que c'est dans un état dramatique, là. Ils songent même à appeler l'abbé Pierre comme PDG. Qu'est-ce que vous avez, monsieur, comme voiture? Une Renault, vous avez ça, vous, monsieur, vous avez quoi? Une Renault aussi? Un pareil louche. Comme dirait Dalida, dont le frère est presbyte, mais enfin, chacun fait ce qu'il veut. Qu'est-ce que vous avez comme voiture, monsieur? Une Renault, non, non. Monsieur, quelle voiture? Ah, une Citroën. Bravo, monsieur. Une Citroën. Vous, monsieur, vous avez quoi? Mercedes, mauvais français, d'accord. Voiture étrangère. Eh bien, est-ce que vous avez lu la publicité? La Renault Super 5, vous faites la première révision à 50 000 km. C'est extraordinaire. Sans dire, on ne la fait jamais. Vous avez déjà vu une Renault faire 50 000 km, vous, bon. Oh. Non, non. Fabius, c'est pour ça qu'il a la 2 chevaux normale, toute bête, vous savez, celle qui est fabriquée en Afrique du Nord, à Aulnay-sous-Bois. Vous dites que ce qu'il apprécie chez Citroën, Fabius, c'est le débrayage. Ça, pour le débrayage. Ils sont imbattables chez Citroën. Marquez, ils ont les cadences infernales, là-bas, ils font les 3-8, hein. 8 heures d'arrêt de travail, 8 heures de grève, 8 heures de prière. Quand il a appris que tous les jours à 5 heures, il se tournait vers la Mecque, Chazot a failli s'inscrire. Ah non, c'est inouï. Non. Votre Renault et vous, votre Mercedes, là, hein? Combien de temps vous attendez les réparations, les pièces détachées, tout ça? Hein? 3 mois! Voilà! Ben oui! Tandis que chez Citroën, monsieur en a une, il sait très bien. Vous laissez votre voiture en panne devant chez vous, vous prenez le bus, vous allez à Aulnay. Vous n'êtes pas descendu du bus, les pièces détachées, vous les prenez dans la gueule. Ah oui! C'est jeter l'argent par les fenêtres!
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2: Un homme averti en vaut deux, c'est sérieux. Hein? Ah, je vais expliquer qu'un homme averti en vaut deux.
3: Ah, ouais. Que?
2: Qu'un homme averti en vaut deux normaux.
3: Normaux, il va être normaux.
2: Ouais.
3: Ah, ouais. Et alors, les mecs, ça va?
2: Bah alors, t'as des avantages, des inconvénients aussi, hein?
3: Ah, il y a de tout, quoi. Non, parce qu'il dit un homme averti en vaut deux, le mec.
2: Ouais. Hein?
3: Alors? Il dit il y a des avantages, mais il y a surtout des inconvénients.
2: Ouais.
3: Non, il y a de tout. Il y a des inconvénients quand même, quoi. Parce que moi, j'ai connu un mec qui était un homme averti qu'en vaut deux, tu vois. Et ben, il était bien emmerdé, le mec.
2: Pourquoi?
3: Parce que, tu vois, si on t'avertit d'un truc qui t'intéresse, ça va, tu vois, parce que quand t'es pas au courant, t'as l'air d'un con, bon. Mais si on t'avertit d'un truc qui t'intéresse pas, t'as l'air de deux cons. Ouais, les mecs.
4: Mais dis donc, si tu veux gifler un mec, par exemple, puis si tu l'avertis, t'es obligé d'en gifler deux, alors?
3: Ah ouais. Mais en fait, t'as intérêt à y faire la surprise, au mec.
5: Moi, j'ai connu un mec comme ça qui était un homme averti qu'en vaut deux, tu vois, bah il le savait pas, le mec.
3: Ah ouais, mais t'as le contraire aussi. T'as les mecs qui se croient deux, sont tout seuls, hein. Ah, tiens. Moi, j'ai connu un mec qui était un homme averti qu'en vaut deux et qui était tout seul.
5: Mais alors?
3: Eh ben, ils étaient bien emmerdés, le mec. Mais il y en a toujours un des deux qui le sait.
4: Non, monsieur, c'est l'autre.
3: Alors, par exemple, mettons que t'es là, les mecs, ils arrivent, il est tout seul. Mettons que je te le fais, tiens. Bon, alors, je suis là, hein. Moi, je suis là, bon, le mec, ils arrivent. Parce que les mecs avertis sont toujours ensemble. Bon, salut, qu'est-ce que t'as foutu de ça, toi, mec sympa, toi, bon. Alors, l'autre, bon, t'es se balader, t'es aussi noche, ça, tu vois, bon. La gueule de l'autre. Oui, moi, alors, on me dit pas bonjour, alors, je suis un juif.

0: mais ça marche aussi avec les bagnoles alors.
1: Quoi les bagnoles?
0: Bah si tu veux doubler une bagnole par exemple, tu klaxonnes, t'es obligé d'en doubler deux alors.
2: Ah, ouais, pas si, non, ça n'avertit pas. Mais moi je vais te dire, t'es quatre dans ta bagnole. Tu dis, attention je double, t'as surcharge.
3: Moi j'ai connu un mec, moi il était agent double.
2: Ouais.
3: Et un jour il en a prévenu un autre.
2: Oh la merde, il a pas le con.
3: Ils sont retrouvés à 8.
2: 2 fois 2, 8.
3: 2 fois 2, parce que déjà on est. Tu vois.
4: Ah c'est les mecs, ouais, mais dis donc, si les mecs comme ça ils arrêtent pas de se prévenir, ils arrêtent pas de se multiplier.
2: Bah
4: ils
2: gèrent.
1: Évidemment mon vieux. C'était quoi toi? Les Chinois ils sont 12 au départ. Tu savais pas ça? Mais tous les matins ils s'avertissent, ils se préviennent comme ça sans arrêt.
2: Faut que ça les mecs. Dis donc, t'es au courant que. Ouais ouais.
5: Deux de plus.
2: Moi j'ai connu un mec, il était dans la jungle mec. Tu vois, le mec il faisait que ça, tu vois, c'était son boulot. Puis les mecs par exemple sont routiers, tu vois, lui il était dans la jungle. Sympa quand même, mec. Et le mec il marchait, peinard, bon tout ça. Et au bout d'un moment qu'il marchait, il tombe nez à nez avec un lion, dis donc. Tu la connais,
1: non? Non, non.
2: Alors attends, alors justement, alors il se trouve nez à nez avec un lion. Tu vois, un lion normal, tu vois, 400 kilos. Alors ça surprend quand même, tu vois, je veux dire.
1: Moi dans la jungle qu'ailleurs quand même, hein.
2: Le mec, oui, mais le lion. Non, t'imagines un lion, il cherche un resto, bon, il tombe sur un menu touristique, ça l'intéresse, tu vois. Il va pas chipoter. Alors, on se disait, il y en a un qui va bouffer l'autre, c'est sûr, tu vois. Et le mec, il se voyait pas en train de tout manger, lui. Tandis que le lion, même s'il commence, t'es obligé d'y compter tout, tu vois, parce qu'il lâche. Il lâche plus ou moins le reste, tu vois. Et à ce moment-là, il y a un mec qui arrive et qui le prévient, tu vois, il l'avertit. Il dit, attention, le lion va te bouffer, tu vois. Et ben, le lion, il a bouffé l'autre. Eh, remarque, il n'y avait qu'à fermer sa gueule, le mec. Et remarque, je vais te dire, une fois que t'es un homme averti que t'en vaux deux, que le lion, il bouffe n'importe lequel, tu t'en sors, hein.
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7: Bonjour, monsieur le boucher. Je voudrais du mou pour mon chat. Ok, c'est pas tellement pour mon chat, c'est plutôt le chat à ma sœur. Ok, je sais pas si c'est un chat ou une chatte qu'elle a ma sœur. Je crois que c'est une chatte qui a été castrée. Enfin, je sais que ça fait miaou. Je voudrais du mou pour la chatte à ma sœur.
8: Attends, je m'excuse, alors, coïncidence, ce matin, j'ai plus de mou.
7: Oh, ben... Qu'est-ce que je vais refiler à la chatte à ma sœur? Est-ce que vous avez du cœur? Dans vos abats, vous n'avez pas du cœur?
8: J'ai du cœur.
7: Montrez-moi votre cœur. Il est mou.
8: Eh bien, comme ça, vous serez content. Vous vouliez du mou, il n'y en a pas. Vous avez du cœur, et en plus, il est mou.
7: Ah oui, mais du cœur mou comme ça, quand même. Je sais pas si c'est bien simple, surtout pour une chatte. C'est la chatte à ma sœur, alors. Il ne faut pas n'importe quel mou. Il faudrait peut-être du cœur dur. Qu'est-ce que vous avez d'autre?
8: Bien, j'ai des pieds de veau.
7: Montrez-moi vos pieds de veau. Oh ben dites donc, faut les préparer, faut les gratter. Hein, vos pieds de veau, faut les brûler puis les gratter.
8: Ah ben comme tous les pieds de veau, quoi. Des pieds, faut les préparer, quoi.
7: Oh ben dites donc.
8: Ben pour une chatte.
7: Oh ben dites donc, la chatte à ma sœur, ça supporte pas n'importe quoi, non? Surtout des pieds qu'il faut gratter comme ça. Ça peut la traumatiser, non? C'est que c'est sensible, ces petits machins-là. Très susceptible. Qu'est-ce que vous avez d'autre?
8: J'ai une belle tête de veau.
7: Vous avez une tête de veau?
8: Une tête de veau.
7: Montrez-la moi. Elle est naze.
8: Elle est naze, ma tête de veau. Attention, elle est de ce matin, alors oui.
7: Non, ben ça fait rien. Je pourrais pas donner une tête de veau comme ça, la chatte à ma soeur.
8: Et vous avez qu'à lui donner du rhum steak.
7: Du rhum steak au prix où que ça coûte. à la chatte à ma sœur, non? Mais ça va pas, là, dans la tête, non? Moi, je suis fonctionnaire, je travaille le dimanche et le samedi, je fais des heures supplémentaires pour pouvoir me payer un rumsteak et je vais refiler ça à la chatte à ma sœur, non?
8: Vous dites, oh, vous commencez à être un peu long avec votre histoire, là. Hein? Silence. Parce que vous, votre chatte, votre frangine, hein, moi, je vous virerai un coup de pompe dans le train, hein?
7: Pourquoi vous énervez? Ah, c'est pas beau, ça, alors? Alors, vous êtes un boucher, vous n'avez pas de mou. Vous avez un cœur qui est mou. Vous avez des pieds de veau qu'il faut gratter. Vous avez une tête de veau qui est naze. Vous me refilez du rhum steak après, hors de prix. Et c'est moi qui dois accepter. Et c'est vous qui vous énervez.
8: Vous voyez ce rhum steak, moi je vous le donne, moi. Mais gratuitement, je vous le donne à une condition. Ça fait une demi-heure que vous êtes ici. À une condition, c'est que vous alliez faire la même chose au boucher qui est en face. Vous voyez la boucherie chevaline? Oui, pas l'autre, la boucherie, la chevaline. Vous faites la même chose et je vous donne un beefsteak, un rhum steak à l'œil pour la chatte à votre soeur. Je peux pas. Vous pouvez pas aller à la boucherie? Non, je peux pas. Et pourquoi? Parce que c'est lui qui m'a envoyé ici.
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6: Cher monsieur, ne vous affolez pas, il s'agit d'une petite dépression. Pas très grave, vraiment. C'est un très grand spécialiste qui avait dû faire des efforts énormes pour perdre son accent pied noir. Et de temps en temps, il se faisait piéger. Oui, alors comme je vous disais, il s'agit d'une simple dépression. Cela a toujours existé et avant, on appelait ça de la mélancolie. Il ne faut pas oublier que l'homme reste un animal profondément désespéré. Sans cesse, il doute de la réalité de son bonheur. Son bonheur lui paraît fragile, alors, comme un enfant, il se réfugie dans le chagrin. Par exemple, chez vous, quelle est la première manifestation de votre déprime? Vous mâchez votre langue. Vous têtez. Comme un enfant affamé de tendresse. De son côté, votre femme se gratte la main. Par ce geste, c'est comme si elle voulait enlever la crasse de vos habitudes conjugales. Le côté excrémentiel de vos rapports conjugaux, car, il faut le dire, très souvent, dans un couple, ça pue, vraiment, vraiment. Pour le traitement, je vous propose de vous éloigner un certain temps, de partir, le soleil, la mer. Je vous envie, hein, vraiment. Et maintenant, vous pouvez parler. Allez-y. Je vous écoute, allez-y. Allez, parlez. Parlez.
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10: Bonjour mademoiselle, je voudrais une paire de chaussures en 40 et demi pour ma grande fille qui est là. Je suis sûre que vous lui donnez 18 ans. Pas du tout, elle a 13 ans. Elle est en plein âge ingrat, on sait pas comment les chausser à cet âge-là. Les habiller, c'est un problème. Je voudrais une paire de chaussures solides, voyez-vous, qui puissent servir éventuellement pour une petite sortie. Puis j'aimerais bien qu'elle fasse le pèlerinage de Chartres, hein, ça lui ferait beaucoup de bien. Ma chérie, je t'en supplie une fois pour toutes. Ne dis ni merde, ni con, ni chier. C'est abominable dans la bouche d'une jeune fille. Tu t'entends pas parler. Je t'assure, ton père et moi, nous sommes littéralement désespérés. Tu ne peux plus dire deux mots sans dire putain, bordel. Avec un talon Richelieu, mademoiselle, s'il vous plaît. Comment, vous ne savez pas ce que c'est qu'un talon Richelieu? Alors là, je ne peux vous aider d'aucun secours. Enfin, c'est une expression courante. J'ai toujours entendu dire dans ma famille, va t'acheter des talons. Enfin, ça n'a pas d'importance, vous allez voir, c'est un talon solide, un talon de marche. Et puis pendant que vous y êtes, vous serez gentil de m'apporter quelques petits modèles aérés, parce que ma fille ne veut pas que j'en parle, transpire des pieds. Qu'est-ce qui se passe? Enfin, tu es malade, ma chérie, tu me bouscules. Mais je ne parle pas fort, voyons, j'explique à la demoiselle que tu transpires des pieds. Parce que nous sommes dans un magasin de chaussures, enfin je pense qu'elle entend toute la journée parler de problèmes de chaussures. Naturellement, c'est une chose qui s'arrange, question d'âge. Passe le modèle que la demoiselle t'apporte, faut voir aux pieds. Pas moi qui vais les porter, de toute façon. Vous savez, je suis une amie de Madame Baudin, qui est une de vos clientes. Oui, c'est elle qui m'a dit « va chez Manfield » pour ta fille. Je veux dire, je n'aurais pas pensé. Il est certain que 40 et demi, c'est une pointure pour son âge. Enfin, vaut mieux tenir en équilibre que le contraire, c'est ce que je dis. Écoutez, mademoiselle, vous me faites un joli paquet avec... celles-là sont charmantes. De toute façon, tu n'auras rien d'autre pour ton anniversaire. Merci à la gentille demoiselle qui s'est bien occupée de toi. Merci, maman. On peut dire que tu es gâtée.
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5: Ah là là là là là là là là là là là là là là. Tous ces pays qui crèvent de faim. C'est pas Dieu possible, c'est pas possible. Ça va péter, attends un peu, ça va péter de partout. Les Vietnamiens, les Indiens, les Africains, moi ça me fout une angoisse. Hier, après le journal télévisé, j'ai été saisi d'un bourdon. Et j'étais pas seul, j'ai bien vu. Le Mourouzi, il avait une petite mine. Oh là là. Aujourd'hui, ça va encore, mais hier, après le journal télévisé, une angoisse insoutenable. Oh, les malheureux! Des millions de gens qui crèvent de faim. Je me suis dit, je ne peux pas rester immobile devant ce spectacle. Il faut que je fasse quelque chose. Il faut faire quelque chose. Oh! Je suis allé au restaurant. Je m'en suis foutu plein la lampe. J'ai commencé par une soupe de courge. Après, on a eu une petite terrine à base de tête de veau mélangée avec du pied de cochon. Très fin. Du gras double. J'en ai repris deux fois. Le tout arrosé d'un sauterne un peu doux, un peu trop doux. Mais enfin, les temps sont durs. Pas la peine de faire du scandale alors qu'au Bangladesh, hein. J'ai enchaîné avec une cassolette de queue d'écrevisse au lard. Ça, c'était les entrées. Comme viande, j'ai hésité entre une oie braisée au sang de canard et un porcelet à la gelée de groseille. Le maître d'hôtel m'a dit, je vais vous donner les deux, vous chipoterez dans les plats. Comme les Chinois. Les pauvres. Puis alors, le plateau de fromage, un peu de chavichou, un peu de mustard, un peu de sanitaire, un peu de livaro, un peu de roquefort. Et j'ai dit, stop, ça suffit. Je me réserve pour le dessert. On m'a présenté la ronde des desserts. J'avais un tel cafard que je me suis tapé de tout. Je m'en suis mis jusque-là. J'ai dit au maître d'hôtel, arrêtez, comme on dit vulgairement, j'ai les dents du fond qui baignent. D'ailleurs, ça n'a pas loupé. À la fin, j'ai tout vomi.
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12: Pierre Sauzon dit le vicomte.
13: Oh, t'es vicomte ?
12: Il est descendu deux fois des croisés, la dernière en tombant par la fenêtre. Vous avez libéré Jérusalem en... avec Godefroy de Bouillon ?
13: Cube.
12: Moi, je pourrais dire que mes ancêtres ont libéré la Terre Sainte au XIIe siècle. Ben, je crois que je le ferai, moi, volontiers. Vous avez l'air d'avoir honte de vos ancêtres.
13: J'ai pas honte, mais enfin, laissez-les.
12: Ben, faut bien les sortir de temps en temps pour que... ils prennent un peu l'air, non ?
13: L'odeur de Castelli vous suffit pas.
14: Il y avait un amiral de Kersauzon sous Henri III.
12: Sous Henri III, mais
14: oui, enfin, à côté.
12: Ah bon ?
14: On a un authentique noble, un authentique vicomte. Il y a un village qui s'appelle Kersauzon, un château de Kersauzon.
13: Et ils étaient toujours sur les ports depuis, depuis des centaines d'années.
14: Ils sont arrivés...
13: Docker, par exemple, c'est l'abréviation de tous les...
14: Kersauzon
13: qui voilà. Étaient sur les ports, qui déchargeaient les bateaux. On dirait, ah, il y a un Docker, bah, c'était...
14: Un Docker Kersauzon. J'ai été sur les terres de Kersauzon, il faut voir tous les paysans. Bonjour notre maître. Ah, monsieur le vicomte a bien profité à Paris. Oh, monsieur le vicomte a bien dû dormir à la télé, à la radio. On entend ronfler monsieur le vicomte tous les jours sur RTL de 6h à...
12: Non, monsieur,
14: on aime bien monsieur le vicomte, il est très coulant.
12: C'est plutôt gentil ce qu'on a dit là. Mais vous avez été aussi chez les bons pères, monsieur Kersauzon.
13: Oui, je leur dois cette culture... ce raffinement,
14: et surtout cette méditation et ce sens du silence.
12: Vous n'avez pas songé à entrer dans les ordres, monsieur de Kersauzon ?
13: J'ai passé plusieurs mois dans un monastère.
15: Ah oh bah mince.
16: Ça, c'est le seul marin qui a été tenté par une prise de voile. Je crois qu'il a changé de cap à la pierre qui vire. Il n'y avait pas une chapelle dans le château de votre famille ?
8: Si, une chapelle.
16: Bah oui, sinon où ils auraient stocké les crêpes en hiver ?
15: Où est-ce qu'ils auraient remisé le bateau du vicomte ?
16: C'était comment la chapelle du château ?
8: Il y avait un faux ciel peint dessus. Ah. Bleu marine et des étoiles.
16: Bah oui, c'est là-dessus qu'il a appris à naviguer. Ouais. C'est vrai que vous avez visité, vous, le château des Kersauzon ?
8: Je suis reçu, moi.
15: Ah, mince. Ouais. C'est où ? Pour les vacances, je sais pas où aller.
16: Ouh là là, on n'entre pas comme ça au château de Kersauzon.
8: Tu peux venir au mois de juillet en chasse le con.
16: Ah, c'est agréable. Mais c'est agréable.
15: C'est vraiment pour un monsieur qui a été élevé chez les curés, les vicomtes.
16: Comment ça se passe, la chasse au con, chez vous ?
8: On lâche les chiens dans la lande. On les fait débusquer un Castelli pique-niqueur, par exemple.
16: Hey, t'as eu les mecs. Allez, niqueux. Ah, chien, t'as eu. Ah, tac, tac. Ben mais non, je suis en camping avec ma soeur, laissez-moi. J'ai bien fait de changer les piles, hein.
17: Il y a des Castelli pique-niqueurs, alors.
8: Ouais.
17: Mais vous rapportez quelque chose ensuite, un trophée ou...
8: Non. Tout pour les chiens.
15: De toute manière, je saurais parfaitement à quelle époque tu n'es pas au manoir, mais j'irai voir la vicomtesse, qui a certainement un langage un peu plus
8: charmant. Comme elle chien. S'occupe d'œuvres, elle s'occupera sûrement de toi.
17: Vous voulez dire qu'elle est assez pauvre, mais qu'elle n'est pas à un prêt.
8: Oh, puis ça va faire marrer en Bretagne, Castelli. Ah, sinon, il y a Granny.
17: Et c'est quand la chasse aux cons, ça ouvre à quel moment ?
8: Vous n'avez aucun risque, mon petit Philippe. Vous, c'est à l'époque du lapin.
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18: Je ne suis pas à proprement parler ce qu'on appelle un maniaque. Hein. Bon. Simplement, j'aime que tout brille et que tout soit bien rangé. La première chose que je fais quand je rentre à la maison, c'est de me servir un thé citron. Je me verse moi-même le thé, hein, bien au milieu du bol. Le sucre doit être vertical, sinon c'est le bordel. Hein. Ensuite, je range, j'astique tout. Je range mon bureau, je range les chiens, je range les gosses, et j'astique le zèbre. Oui, j'ai toujours eu des zèbres. J'aime beaucoup les zèbres. Les rayures sont bien parallèles. J'aime que tout soit bien parallèle. Je n'apprécie rien tant que cet instant trop éphémère, hélas, où ma montre à quartz indique 11h11. Quelquefois, j'ai un orgasme jusqu'à 12. D'une façon générale, j'aime que l'on soit à l'heure. Je dois dire que ce soir, vous m'avez déçu. Mon ami, le regretté ministre Robert Boulin, et moi-même avions en commun cette obsession de la ponctualité. Je l'entends encore, il disait toujours « Je suis dans les temps, je suis dans les temps, je suis dans les temps. » Tous les samedis soirs, à 22h15 précise, je range ma femme dans le lit conjugal et je la stique jusqu'à la nuit. Mais je dois dire que notre harmonie sexuelle n'est pas une réussite. C'est une femme qui ne parvient pas toujours à conserver les jambes bien parallèles. Et... Ludiquement parlant, cela me désoblige. C'est une femme très bordélique, pour tout dire. Notre dernier pique-nique, la semaine dernière, s'est très très mal terminé. Elle voulait repartir sans avoir rangé la clairière, elle voulait pas plier les pots de saucisson, elle voulait pas plier les pots de banane, elle voulait pas plier l'herbe. Elle voulait même pas plier ma tante Emma, qui est paraplégique et qui, par conséquent, ne peut pas se plier toute seule. Hein? J'avais beau lui dire, écoute, Suzanne, t'en vas pas comme ça. Ne me quitte pas, il faut tout plier. Tout peut se plier. Tu t'enfuis déjà. Ça va ? Que voulez-vous, j'aime l'ordre. Chez moi, c'est un besoin de clarifier les choses dans ma pauvre tête de perturbée congénitale. Oui, je suis très perturbé. J'ai toutes les tares. Je suis dyslexique. Je confonds les T et les F.
19: C'est chiant.
18: Et je suis gaucher contrariant. Oui, c'est plus fort que moi, j'emmerde les droitiers.
19: Et ce ne sont là que les moindres de mes tares. Il y a beaucoup plus grave. Je suis névrosé et psychotique. Ce sont deux désordres extrêmement perturbants quand ils cohabitent, pour reprendre le cri d'amour du crapaud.
18: Savez-vous seulement quelle différence il y a entre un névrosé et un psychotique ? Un psychotique, c'est quelqu'un qui croit dur comme fer que 2 et 2 font 5 et qui en est pleinement satisfait. Alors qu'un névrosé, c'est quelqu'un qui sait pertinemment que 2 et 2 font 4. Et ça le rend malade. Ben moi qui suis à la fois névrosé et psychotique, je suis tour à tour ravi, mais absolument ravi à l'idée que 2 et 2 font 5. 4, pardon, oui. Ou alors déçu, mais je suis déçu quand je pense que 2 et 2 font 5, vous n'imaginez pas. Un jour je me réjouis que les quadrilatères aient 4 côtés, le lendemain je me désole à l'idée que les triangles n'en ont que 2. Alors bien sûr j'en ai parlé à mon psy, et mon psy m'a conseillé de tenter une expérience de thérapie de groupe. Oui, je veux dire que sur le moment je n'étais pas très chaud. Ce genre d'exhibition publique comme ça me semble légèrement impudique. Hein. Si, c'est vrai, je suis un garçon très pudique. Comme mon ami Michel Droit, qui est exactement un peu comme moi. Michel Droit, vous n'imaginez pas à quel point cet homme est pudique. Quand il va aux chiottes, il éteint la lumière. Ah, bien sûr, des fois, il se gourre, il s'essuie la figure, bon. Ben... Après, on dit qu'il a mauvaise haleine, mais c'est pas une mauvaise haleine. Et j'étais pas très chaud non plus pour l'expérience de thérapie de groupe, parce que c'est le genre de truc qui coûte cher. Hein. Et là, je fais très attention. Hein. Oui, je vous ai pas dit, mais mon argent aussi est très bien rangé. On évalue ma fortune actuelle à 1 111 111 francs. C'est un bon chiffre et je m'y tiendrai aussi vrai que 2 et 2 font 4. Alors, mon psy m'a dit... Mais non, pauvre enculé, nous sommes très liés. Hein. Mais non, pour ton expérience de thérapie de groupe, imbécile, donne-toi un spectacle. Comme ça, c'est toi qui seras payé. C'est pourquoi, mesdames et messieurs, je vous ai prié de venir tous ici ce soir pour me regarder faire mon intéressant. Bonsoir.
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20: À moi, j'aime bien tuer certains animaux. J'y prends même parfois du plaisir. Les poux, par exemple. Mais ils sont pas faciles à attraper, hein. Les pharmaciens vendent toujours pas de taper ta poux. Et ces bestioles ont plein de capacités physiques. Le poux, c'est nager, notamment, hein. Vous pouvez le voir en été, à la piscine, faire la planche en attendant une tête accueillante. Alors, devons-nous protéger toutes les espèces animales, ainsi que le prétend Brigitte Bardot ? Autant je suis pour la protection du bœuf, du mouton, du porc, du poulet, du canard, de la caille, de la sole, bref, de tous les animaux qui vont bien avec les légumes. Autant pour le poux... Ah oui. En plus, il paraît qu'une nouvelle race serait arrivée en France. C'est vous dire, si on est un pays riche, même les poux immigrent. Alors celui-là, d'après les parasitologues, serait réfractaire aux insecticides. Une sorte de poux mutant. Remarquez, c'est peut-être un coup d'arnaque des Américains pour nous refourguer un film, Pouman. En tout cas, je me méfie des anoplures. C'est le nom savant du poux. J'ai regardé dans le dico... Insectes ectoparasites des mammifères dont ils sucent le sang. Le mammifère, c'est moi, bien sûr. Et un parasite, c'est un animal qui vit sur le corps d'un autre. Exemple, un cow-boy est un parasite puisqu'il vit sur son cheval. Alors, l'anoplure adulte mesure environ 3,3 mm de long sur 1,15 de large pour la femelle. Le mâle est plus petit, 3 mm seulement. La différence vient des talons aiguilles. Il pèse environ 1 mg. Faut dire qu'ils font 7 repas par jour sur notre tête. Nous savons que le poux est à table à chaque fois que ça nous démange. Quand ça te démange, c'est qu'il mange. Après avoir mangé, il a un coup de sang qui le pousse au coït avec une technique similaire à la nôtre. Oh, mais dans des positions bien plus variées, puisqu'ils ont 6 pattes, les salauds. Pendant l'acte, emporté par sa chaleur et celle de nos cuirs chevelus, il arrive au pouls d'appeler sa partenaire « ma puce ». Mais en fait, la femelle du pou s'appelle la poutre. C'est ainsi que les savants l'ont nommée, pour signifier la polygamie de ce sympathique insecte qui fréquente les poutres. Toutefois, il y a une exception, les poux monogames que l'on appelle les époux. Une fois le coït consommé, le poux s'écoule sur son hamac, tendu entre deux cheveux, on peut dire à ce moment-là que le poux lui dort. Et pendant que le poux lui dort, la maman poutre pond jusqu'à 10 œufs par jour, d'où sortiront plein de petits poussés prêts à nous prendre la tête à pleines dents. Et dont la longévité est d'environ 6 à 8 semaines, ce qui est largement suffisant pour nous emmerder à mort. Naturellement, il y a chez eux, comme chez les abeilles, une hiérarchie avec au sommet de la pyramide le roi Pou, appelé le Poupidou. Tout en bas, les Ripou, et entre les deux, les Dépoutés. Et bien sûr, les militaires, les Poutchistes, et les anarchistes, les Papous. Un point, c'est Pou.
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2: Les hommes politiques sont marrants. Encore que je ne pense pas qu'ils nous feront un jour autant marrer qu'ils nous emmerdent. Alors on se dit, ouais, mais les hommes politiques... Je fais pour les sourds-muets en même temps. Mais... C'est... Les hommes politiques... Ça doit être un métier difficile, les hommes politiques. C'est pas vrai. Les études, c'est très simple. Les études, c'est 5 ans de droit, tout le reste de travers. C'est pas compliqué. C'est pas compliqué. Monsieur là, il pétoche, les hommes politiques. Il va bientôt y avoir les érections pestilentielles, alors... J'aime autant vous dire que, comme ils disent dans les milieux autorisés, les hommes politiques trahissent des inquiétudes. Hein. Faute de mieux, évidemment. Alors nous, on se dit... On s'en fout, on va voter pour la Guyée, on va voter pour la Crivine, on va foutre le bordel. Pas du tout, du tout, du tout. C'est plus possible maintenant. Ça sera soit Giscard et son orchestre, toute la formation avec les boutons neufs, soit Chirac, un nouveau pétain pour la France. Soit vous aurez au PS, soit Mitterrand, soit Rocard, on sait pas encore, on peut pas vous dire. À mon avis, le vieux essaie de foutre le jeune dehors. Parce que l'autre est pas prêt, le petit, c'est... Rocard, c'est ce qu'on appelle un homme de paille en herbe. Il est pas encore... Il est pas sec. Par contre, l'autre, il s'est déjà présenté à l'examen, il l'a raté déjà, vous voyez. Il redouble. On a emmerdé. Et alors, on a marché dans le PC, qui est très bien. Les Russes ont envahi un petit peu l'Afghanistan, mais marché, pour rien, lui, merde. On a le meilleur parti communiste du monde. Il y a plus de mecs inscrits au PC en France de leur propre volonté qu'en URSS. Alors, faut quand même pas déconner non plus, hein. Non plus. Mais alors, attention, la rentrée politique, je vous dis pas, hein. Perfite, là. Le pain en verre, il joue dans les extraterrestres, hein. Allez, ça fout les moules, hein. Ils s'en servent comme épouvantail à la campagne, maintenant. Ils mettent au milieu des champs, les oiseaux rapportent les graines. Ouais. Vous connaissez l'histoire de la chasse à l'ours? Non. Bon, je vais vous la raconter. Aujourd'hui, c'est la chasse à l'ours. Où cours-tu, le lapin? Tu ne risques rien. T'es con, j'ai pas mes papiers. Ah ouais, c'est des cons, hein. Enfin, il y en a, c'est pas des... Ça dépend des... Mais il y en a... Ah non, il y en a des bons, hein. Le bruit, il est nul, hein. Ah oui, lui, il est très vieux. Il voulait donner son corps à la science n'a pas voulu, dis-donc. Ça va pas, non? Pas une poubelle, ici. D'ailleurs, c'est pas moi qui le dis que c'est des cons. Le président de la République lui-même, Valéry Giscard d'Estaing, l'a dit, dans un truc pour les jeunes, il croyait pas qu'on allait le répéter, il a dit, le plus inquiétant pour notre jeunesse, c'est la médiocrité de pensée de nos hommes politiques. Peut-être, je sais pas pour qui disent ça, peut-être... Moi, j'ai pensé à le Canuet tout de suite, je me suis dit, tiens, ce Canuet, on sait pas trop ce qu'il fait là non plus. Hein. Moi, j'ai l'impression qu'il a dû être premier dans un concours de circonstances, le Canuet. Ah, mais okay, il est propre, hein. On dirait un VRP multicarte. Bonjour, J'ai tout le matériel dans la R16. Tiens, Pas plus tard qu'il y a pas longtemps. Dans le poste, ils l'ont interviewé pour la bombe à étrons, là. Bon. Il a répondu, je ne suis ni pour ni contre, bien au contraire. Va savoir ce qu'il pense, ce mec-là. Ah, on en a plein, des ministres. On en a plein, on n'en manque pas. Hein. Ah oui. J'ai l'impression, les ministres, c'est comme les trous dans le gruyère, vous voyez. Plus il y a de gruyère, plus il y a de trous. Et puis plus il y a de trous, ben moins il y a de gruyère. Alors du coup, comme bientôt ça va être les élections et qu'il va falloir voter pour son parti, alors les mecs, vous ameutent. Camarade Morpion, adhérez au parti. Oui, monsieur. Non, parce que la politique, c'est un petit peu comme le flirt. Si on veut aller plus loin, à un moment, il faut aller plus près, quoi. Vous voyez ? La droite a déjà son programme. Serrez-vous la ceinture encore 5 ans, et après, vous serez habitués. Et d'ailleurs, vous voyez, Giscard d'Estaing, on lui a demandé l'autre jour, il a dit « Je suis aux trois quarts satisfait ». Voyez-vous, 1 800 000 chômeurs, la hausse des prix, le déséquilibre du commerce extérieur, c'est que les trois quarts de ce qu'il peut faire. Moi, à votre place, je voterai encore pour lui, il va faire mieux, ce mec-là. Vous voyez ? Parce que les quatre leaders des grandes formations politiques françaises ne sont pas les uns contre les autres, mais bien unis, comme les trois mousquetaires des cinq doigts de la main. Un pour tous, tous pourris !
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0: Les ados, j'adore. Moi, ces temps-ci, j'en ai deux sur le dos. Chiant. Petit, c'est mignon, mais alors, passé 12 ans, faudrait les congeler. Ah non, je craque, là. Ah non, père moderne, humain, branché, tout. Bouge, mais cool, tu vois, clean, soft, ok. Sympa, mais là, les miens, les deux. Ils m'ont niqué les nerfs, là. Grave, hein. Attends, je suis au bord du fait d'hiver, là. Je suis vénère, hein. Je suis vénère, là. Bah oui, je pose vers là, à l'envers, comme eux. Vénère, énervé. Je suis vénère. À donf. À fond. Il faut bien dialoguer avec la jeunesse, sinon t'es largué, hein. 300 mètres carrés d'appart à Neuilly, l'été à Saint-Tropez, l'hiver à Courchevel, de la thune plein les fouilles, mais en cause rebeu, comme à la Courneuve. Arrête, mortel, tu joues ta vie, là. Yolo, je peux me blairou, moi, oh. Eh, bouffon. Tu peux me tailler. T'es fou. T'es ouf. T'es lourd, hein. T'es relou. T'es relou, hein. Je vais te péter la tête. Je te casse, moi, je te casse, je t'attaque ta race. N'importe quoi. Porte me wok. Calme ta wouge. C'est comme ça maintenant, dans les beaux quartiers. Alors ouais, les miens, là. Putain, je me les prends les deux. Putain, la rabia qui m'a émis, tu m'étonnes. Je les scotche dans le salon Louis XV de ma mère, qu'elle m'a légué pour mon trousseau, le garçon et la fille, le cum et la meuf. Lui, 14 ans, l'autre racaille façon naf-naf, Nikes, Bomber, c'est Aguer, tendance cinéphile Champs-Élysées, à force de dire, première, il a redoublé sa troisième, tu vois. Je suis content. Elle, la fille, 16 ans, plus mature, mais bien ch'tarbée aussi. Négresse blonde, tif tressé à la crème de date, casquette hip-hop, un anneau dans le nez, boubou sénégalais, Doc Martens avec les lacets qui traînent partout sur la moquette. Mes enfants, le petit poussin, moi, le petit bout de chou, bientôt Noël. Alors, ils m'avaient bien foutu la rage. Je te dis, punaise, dans la bergère à ma mère. Je leur dis, je ramasse les copies dans deux secondes. Vous savez ce que c'est pour moi la plus belle invention du XXe siècle, connard? C'est con, il commençait à flipper léger. Ah bon? Vous savez pas ce que c'est pour moi quand je vous vois la plus belle invention du XXe siècle? Non. La pilule, connard! Là! Je les plante dans la pièce. Salut! Putain, j'ai déçu là, parce qu'attends, moi en vrai, ma passion c'est mes gosses. Et ils savent, tu m'étonnes. Je les embrasse, je les étouffe. Je suis un père goy avec des réflexes de mère juive. Et eux, ils me trouvent extra, à donf. Super mégatombe de la mort. Mais arrête, ils m'ont hystérisé là, j'hallucine grave. Je dis ce que je vois, ils me poussent des nerfs de bœuf partout là. Ah, quand je vois la totale qu'ils me font, je descends dans la rue avec Monseigneur Gaillot, on fait une manif contre le pape, à deux. Et c'est moi qui porte la banderole pour pas fatiguer les mecs. Vive la contraception, sous toutes ses formes. À fond, à donf. L'avortement, la capote, le filtre à café, n'importe quoi. Pour nawak. Tout pour pas me ramasser un gogol de plus à la maison. À moi, une nouvelle grossesse qui se pointe dans le ménage, j'y vais au cutter, hein. À la tronçonneuse.
3: À Vouriaz, à côté, c'est Disney World. Qu'est-ce qu'ils m'ont fait? Qu'est-ce qu'ils m'ont fait? Ils sont là! Ils sont nés! C'est des Gremlins! Ils occupent la casbah avec leurs potes de merde, leur musique de merde, leur siloge de merde. Tu leur parles à Cassavetes, ils te balancent Tarantino. Tu dis l'Alfie Girard, ils te répondent nique ta mère. Le cafard, ça m'en met. Oh putain, le blues, tu m'étonnes. Qu'est-ce qu'il faut faire? Je sais pas quoi faire. Zéro communication. Où? Quand? Comment? Avec qui tu communiques? Tu communiques ta mère. Tu quand même pas téléphoner à ta Batacage ou à Dom Difool. Tu me tues, la pute. Au début, quand c'était encore des tétards dans leur layette, j'ai voulu faire papapou, je les ai torchés, les enculés, je leur ai refilé des hectolitres de gigos dans la gueule. Je te raconte pas tout le vomi que je me suis ramassé sur mes habits. J'ai des lainages qui sentent encore. Et là, vous prenez que ça trompe dans la culotte, voilà que ça se mutine, ces messieurs-dames. Ça rouspète, ça râle, ça discute l'éducation nationale. Ça rentre en pudeur sans dire bonjour, bonsoir à ses parents, à ses rampes, excuse-moi. Même pour se boiffer tout le frigo et se replier dans leur tube pour s'encaisser leur putain de musique à fond, à donf. En plus, ils ont pas franchement les mêmes goûts, les deux. Je te raconte pas la cacophonie. C'est pas des enfants que j'ai dans la baraque, c'est des voisins. Arrête! Je suis au bord du fusil à pompe. Je suis au bord du fusil à pompe. Méchant, hein? Chambé. Mieux. T'en fais pas, monsieur et madame Duglande. Ils sont là et ils font la gueule. Ils traitent comme une bouse, mais ils sont bien. Pas de danger qu'ils dénoncent le bail. Ils sont pas ouf. Moi, je pouvais pas saquer mes vieux à 17 ans, j'étais dans la rue, mais mes morpions là, ils veulent pas. Ils peuvent s'incruster jusqu'à 32 ans. Ça me trouve, ça. J'ai eu ça dans un canard qu'on les appelle la génération Sécotine. Une fois qu'ils m'avaient bien gonflé, tous les deux, mais bien, bien, spécialement bien, je les coince dans la bergère à ma mère, comme dame. Je leur dis, Sébastien, Jessica, là vous avez du bol, toi t'as 14, toi t'as 16, mais pour l'anniversaire de vos 18 ans, vous savez ce que ça va être, votre cadeau? Bon non, avec la tête tantique maintenant, ils se demandent toujours qu'est-ce qu'il va encore nous sortir, ce con, ils se méfient de moi, ils ont raison. Ah bon? Vous savez pas ce que ça va être, votre cadeau pour vos 18 ans? Non. La porte, connard! Ah. Eux, ça les a fait rire moyen. Ah, quand ça me prend, je les patate bien. Allez, là, tout ça, c'est du folklore. En vrai, on est une famille très unie, sans rire, soudée, à donf. Là, je vais vous parler de mes gosses. La prochaine fois, je vous raconterai ma femme. Elle est jeune aussi. Allez, chalawat!
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21: Ah non.
22: Olivier n'est pas étonné.
17: Ah, elle vous appelle Olivier déjà, hein?
21: Oui, c'est pourtant intime.
17: Peut-être qu'elle ne peut pas prononcer amiral, hein?
22: Faut pas exagérer. Amiral, ça va très bien.
21: Claire Chauchon, c'est dur.
22: Kersauzon. Ah bah Kersauzon, ouais. Kersauzon, Kersauzon, Olivier de Kersauzon.
15: Ouh, mais...
22: Moi aussi, je fais des imitations.
15: Ah bon? Elle fait des imitations?
17: Qu'est-ce que vous imitez, à part le chointement...
15: De la chauve-souris excitée par le sexe.
17: Qu'est-ce que vous imitez?
22: Bah, faut deviner.
17: Ouais, allez-y.
22: Alors, au hasard, hein, celui que je fais le mieux.
17: Ouais.
22: Les initiales, c'est JG, d'ailleurs.
17: C'est quoi, les initiales?
15: JG.
22: La fin. La fin du prénom, c'est N. Et la fin du nom, c'est N. NN, en fait. Alors. Ouh, je vais te dire un bon truc, mon petit gars. Alors?
16: Jean Gabin.
22: Merci. Merci, Roger.
16: Je vais te dire un bon truc, mon petit gars.
17: Remarquable imitation. Ah ouais. Jamais vous ne l'avez entendu imiter comme ça.
21: Ah ouais, ça c'est.
16: Jamais. Une autre, une autre, une autre, une autre, vas-y.
22: Une autre?
16: Oui, vas-y.
17: Mais ah prenez ouais, le même texte, hein.
21: Ah ouais.
17: Ne donnez pas les initiales, non, parce que c'est trop facile. C'est
16: facile. Moi, c'est ce qui m'a aidé, hein.
22: Alors.
17: Il n'y a que ça qui vous a aidé.
22: F.
17: Mais non!
22: Ah non! Attends, il faut beaucoup que je me concentre. Ah voilà! Capitaine de Beaulieu.
17: Pierre Freinet.
22: Voilà.
17: C'est pas mal, c'est pas mal. Ah oui.
22: Voilà.
17: Faites-nous encore une imitation.
15: Oui.
1: Vas-y.
15: De Funès.
22: Qu'est-ce que ce sera?
15: C'est De Funès?
22: C'est ma bouchère. Mais ça, vous pouviez pas.
4: C'est vrai. Ça, elle nous a eu, hein. Dans les grandes largeurs, là.
1: C'est bon, hein. Ah, mais c'est bien ça. C'est Madame Debréau, 22 rue des Martyrs, c'est celle-là. Hein.
4: Elle est bien, votre bouchère?
22: Très bien.
4: Tendre?
22: Oh, vous faites un petit jeu de mots avec la viande, tendre et tout. C'est bon, ça, c'est bon.
4: Elle ouais, se libère, là. Hein, elle a moins peur, maintenant.
22: On est là, on taille la bavette. Mais quand il fait froid comme ça, on a l'anglais.
4: Il y a d'autres morceaux du boucher, hein, vous pouvez les énumérer tous.
22: L'araignée.
4: L'araignée, très bien.
15: Ah. Mmh. La fameuse et très connue histoire du boucher qui voit une cliente appétissante dans sa boutique, puis comme il n'y a personne, il l'emmène dans l'arrière-boutique, il le soulève son tablier, puis il fait « Il y en a un peu plus, je vous le mets quand même.
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7: Française, français, belge, belge, monsieur le président d'opérette, pauvre conne. Permettez, Daniel, je vous appelle. Pauvre conne. Mesdames et messieurs les jurés, public chéri, mon amour. Je n'ai rien contre les rouquins. Encore que je préfère les rouquins bretons qui puent la moule aux rouquins juifs allemands qui puent la bière. D'ailleurs, comme disait à peu près Himmler, qu'on puisse être à la fois juif et allemand, ça me dépasse. C'est vrai, il faut savoir choisir son camp. Enfin, mesdames et messieurs, tout ça, c'est du passé. L'antisémitisme n'existe plus. Si, enfin, je veux dire que de nos jours, quand même, on peut dire qu'il y a moins d'antisémites en France que de juifs. D'ailleurs, personnellement, je m'en fous, je suis ni l'un ni l'autre. J'ai mes papiers de chrétien de gauche, si vous voulez. Là, j'ai mon certificat de baptême. Là, j'ai mon bulletin d'abonnement à Télérama. Alors... Mais revenons-en, si vous le voulez bien, mesdames et messieurs les jurés, au cas douloureux de cet ancien combattant rondouillard qui soupire sur ses souvenirs de guerre en faisant pousser des laitues dans la banlieue de Francfort, à moins que j'ai mal compris le chef d'accusation, ça m'étonnerait. Qui êtes-vous, pauvre conne? Qui est Daniel Cohn-Bendit? J'ai posé la question à quelqu'un pas plus tard que la semaine dernière. Face à la mer, je regardais mourir l'été du haut de la superbe terrasse de la somptueuse villa balnéaire, dont l'immense fortune de ma famille me permet de jouir à mes très nombreux moments perdus. Grotesques et désœuvrés, les congés payés clapotaient misérablement à mes pieds. Tristement boudinés dans leur triste cache-bonbon trop large du catalogue des trois cuisses. Je songeais tristement, monsieur le président, que parmi ces mornes quadragénaires prématurément usés par les tracasseries bureaucratiques, drogués de télévision, boursouflés de vinasse et sursaturés de ragoûts navrants, certains piaffèrent naguère sur les barricades émouvantes d'un printemps de fureur juvénile. Me tournant alors vers la jeune fille d'un de mes amis, une pure adolescente de 15 ans, de celle dont on se dit « Ah, mon Dieu, que la femme est belle au sortir de l'enfance. Seigneur Jésus, t'as vu ces lolos. » Me tournant donc vers cette frêle naïade qui rêvassait près de moi sur un transat, en parcourant la rubrique des ovaires anxieux dans Cosmopolitan, je lui dis à peu près ceci. « Dis-moi, ma petite Marie, sais-tu qui est Daniel Cohn-Bendit ?»« Daniel Cohn-Bendit, c'est pas la fille du groupe téléphone ?» eh oui, mon vieux président. Eh oui, mon pauvre baveux péninsulaire. Eh oui, mesdames et messieurs les jurés de carnaval. Il faut vous y faire. Pour cette génération... Pétain, Cohn-Bendit ou Yves Montand, c'est le passé. Au reste, et à regarder de plus près, quelle différence y a-t-il vraiment entre Pétain et Yves Montand? À la réflexion, il y en a une. Pétain, lui, au moins, il ferme sa gueule. Il donne pas son avis sur la Pologne quand on lui demande de chanter Les Feuilles Mortes. Ah, Les Feuilles Mortes, monsieur le président. Prévert. En ce temps-là, la vie était plus belle. Et l'Algérie plus française qu'aujourd'hui. Hein? Et maintenant, tout est changé, tout fout le camp, et Daniel Cohn-Bendit, insidieusement, sans qu'il s'en rende bien compte encore, Daniel Cohn-Bendit commence à perdre ses illusions et ses cheveux rouges. Malgré la raideur et la dureté du cœur des reins qui frétillent sous la robe austère de la justice, je vous demanderai d'avoir quelque indulgence pour cet ancien poilu des tranchées de la rue Saint-Jacques, devenu presque impotent. Regardez-le, mesdames et messieurs les jurés. Qui pourrait en vouloir à ce misérable déchet humain qui croupit sans grâce au banc de l'infamie, tandis que les enfants des disciples de Dany le Rouge se peignent les cheveux en vert pour aller pétarader en bande sur les vélomoteurs imbéciles de leur printemps petit bourgeois. Cet homme, mesdames et messieurs, est à l'automne de sa vie, à la fin de son voyage. Il est bon pour l'euthanasie. Il s'étiole et se racornit comme la première feuille morte que foulent aux pieds les amants séparés qui se repoussent au bois de Vincennes et qui s'attirent du bois de Boulogne. De plus, c'est un aliéné mental, comme la plupart des marginaux qui ont préféré la vie communautaire au Lions Club et qui vivent leur mouvement alternatif sans le courant continu. Cet être, mesdames et messieurs les jurés, est à l'évidence à la fois psychotique et névrosé, comme aurait dû le démontrer tout à l'heure notre excellent ami le docteur Folie, et comme elle ne l'a pas fait, car en vérité, je vous le dis, monsieur le président, elles sont toutes folles de ce voyou apatride, dans le regard pétillant duquel elles croient lire une étrange beauté intérieure, alors qu'il s'y cache en réalité cet éclair glauque de luxure concupiscente, propre aux émigrés sataniques qui viennent jusque dans nos bras pour culbuter nos filles et nos compagnes. Oui, ma petite Follette, oui. Cet homme qui mange le sein des Françaises, il est à la fois psychotique et névrosé. À l'intention des imbéciles et des électeurs de gauche qui nous écoutent par millions, je rappelle la différence fondamentale qui existe entre un psychotique et un névrosé. Le psychotique pense que 2 et 2 font 5, et il en est absolument ravi. Alors que le névrosé, lui, sait que 2 et 2 font 4, et il en est désespéré. C'est pas de moi, une définition qui vaut ce qu'elle vaut, je ne sais plus si elle est de Sigmund Freud ou de Maître Capello, mais en tout cas c'est pas un con. Pyromane en 68, paranoïaque depuis l'enfance, Daniel Cohn-Bendit semble avoir définitivement sombré aujourd'hui dans la plurigamie polyphilanthropique plurigame, à ne pas confondre avec la bigamie schizophrénique dont souffre Maître Rigaud. Comme son nom l'indique, le bigame schizophrénique joue du piano à deux mains avec un entonnoir sur la tête. Le 25 mai 68, sur arrêté ministériel du regretté Christian Fouchet, je dis regretté parce qu'il est mort sans m'avoir rendu mon peigne, Daniel Cohn-Bendit était refoulé à Forbach alors qu'il tentait de rentrer en France pour faire encore l'andouille avec des boutonneuses sur des bouts de bois et des pavés. Je propose, mesdames et messieurs les jurés, pour finir, que nous le condamnions aujourd'hui à la même peine. Allez-vous-en, Cohn-Bendit. Allez méditer sur vos crimes en Basse-Moselle et restez-y. Car après tout, mesdames et messieurs les jurés, je vous le demande, en votre âme et conscience, ne vaut-il pas mieux être dévoré de remords dans la forêt de Forbach que dévoré de Morbach dans la forêt de Francfort ?
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6: Allô, bonjour, ici l'estomac, j'ai un petit creux. Quand est-ce qu'on mange ?
10: Allô, allô, ici le cerveau. Message reçu. Messieurs les organes, en place. Allô, la bouche, vous m'entendez ?
6: Je vous entends bien, quoi. Attention, je vous signale le passage d'un œuf dur à mayonnaise. Ah. Bonjour, bonjour. Ici le foie. Comment elle est, la mayonnaise ?
10: Elle a au moins de 3 jours, quoi. Bonne chance à tous, ça. Ah. Bonjour, bonjour, ici le cheveu sur la langue. J'aimerais parler au paquet de nerfs.
6: Ouais, ici le paquet de nerfs, ouais, ouais, ouais, ouais, ouais, ouais. T'es bête, t'es casse ta gueule, moi.
10: Oh, qu'est-ce qui peut être agressif, ce paquet de nerfs? Bonjour à toutes, ici les amimi, ici les amygdales. Alors écoutez, on vient de voir passer le plat du jour, c'est une horreur. C'est du poisson, mes bichons. On va encore se prendre des arêtes plein la gorge, mais j'en ai marre, mais j'en ai marre.
6: Bonjour, bonjour, ici le foie. Comment il est, le poisson?
10: Il pue, ma biche, mais il pue, ce poisson. Allô, oui, oui. Oui, ici, la dent creuse, oui. Oui, je suis emmerdé avec un fil de haricot, là, hein, là. Est-ce que vous pouvez demander à la langue de me donner un coup de main? Impossible, con. La langue est occupée, elle colle un timbre. Est-ce que vous pouvez m'envoyer un doigt en dépannage? Pas de problème, je vous l'envoie tout de suite. Allô, le doigt dans le nez, vous pouvez descendre dans la bouche. Hein? Bonjour, ici le cheveu sur la langue. J'aimerais parler à la goutte au nez. Trop tard, elle vient de tomber. Tant pis, j'attendrai la prochaine. Attention, attention, ici la bouche. J'ai une mauvaise nouvelle à vous annoncer. La dent creuse vient de tomber. Elle s'est pendue avec le fil du haricot. Ici les amis mi, ici les amis d'Aïla. Dites donc, les dents là-haut, vous pouvez pas mâcher un petit peu, non? On vient de voir passer une nouille de 20 cm, c'est insensé, cette histoire. Bonjour, bonjour. Ici le foie, comment elles sont, les nouilles? Elles sont très bien, ma biche. Mais la sauce, elle fouette, mais elle fouette. Ça commence à bien faire. Je renvoie toute la marchandise. Allô, allô? Ici le cerveau, planquez-vous tous, ça remonte.
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13: Pascal, tu peux arrêter ta guitare, papa et maman voudraient te parler. Pascal, papa et maman viennent un peu aux nouvelles. On voudrait savoir un peu quels sont tes projets d'avenir. Hein, ça fait un certain temps qu'on doit tourner dans l'appartement en rond comme ça. On voudrait savoir quelle branche d'activité tu as choisi dans le secteur qui t'intéresse. C'est quoi? Le rock. C'est le rock. Qu'est-ce que tu en penses, chérie? Maman a raison, il n'y a pas plus de chômage dans ce domaine que dans un autre. Mais est-ce que tu as une ouverture pour gagner ta vie avec le rock? Oui! Ah, mais ça change tout! Mais alors, dis-nous vite, quel type de rock tu as choisi? Hard rock. Hard rock. Alors, je vais t'expliquer, chérie, le hard rock, c'est un rock très dur qui est joué par des jeunes gens qui contestent cette société. C'est ça? Non, qui chient sur cette société. Qui chient sur cette société. Nous, on n'est pas contre. On n'est pas contre. Si tu peux gagner ta vie avec ça, mais il ne faut pas se cacher qu'il y a un problème. C'est que l'éducation que nous t'avons donnée n'est absolument pas adaptée à celle d'un jeune homme qui va chier sur cette société. On s'est complètement planté, hein. Mais on va essayer d'arranger ça. Alors d'abord, dis-nous comment s'appelle votre groupe. Le groupe. Fuck you. Fuck you. Alors fuck you, je vais t'expliquer, chérie. Fuck you, c'est un mot d'argot américain qui veut dire... Tu as raison, c'est beaucoup mieux qu'en français. Imagine un groupe qui s'appellerait « Je te baisse, je t'enfile, je t'encule ». C'est nul. Hein. Fuck you. Alors maintenant, maman pose une question importante. Quel type de look avez-vous choisi, hein? Parce que la concurrence va être redoutable. Hein? Avec l'arrivée de l'Espagne sur le marché, quand les anciens toreros vont se reconvertir dans le rock, ça va saigner. Hein? Et les Turcs à la guitare, ils vont déménager. Hein? Sans compter les Japonais et leurs rockers bourrés de saké. Des kamikazes. Oui, kamikazes. Si tu coupes pas le courant, ils jouent jusqu'à la mort. Hein. Alors il te faut un look, le look, tu vois. Faudra pas oublier d'avertir les locataires de l'immeuble. Hein, qui s'étonnent pas de voir une espèce de mutant dans l'ascenseur. Hein. Bon, alors maintenant, fais-nous écouter ce que tu as écrit pour manifester ta révolte. Allez, tiens, prends les écouteurs, chérie, passe-moi ça. Allez, vas-y, balance. Fuck you. C'est toi qui as écrit les paroles. Fuck you. Fuck you. Oui. N'oublie pas de les déclarer aux auteurs. Faudrait pas te les faire piquer. Fuck you. La sono n'est pas assez forte. Faudrait la sono des Rolling Stones. Il paraît que si tu passes trop près de leur sono, tu te retrouves à poil avec une paralysie faciale. Et il faut deux infirmiers pour décoller des baffles. Montre-nous maintenant comment tu vas le chanter physiquement. Mais c'est pas fuck you, ça. C'est le lac des cygnes. Chérie, tu pourrais pas montrer? Ah ben maman le fait très bien, le fuck you. Ah, maman est très sexuelle. Fuck you, formidable. Oui, oui, chérie, tu peux arrêter, on a compris, on a compris. On peut plus arrêter. On te laisse travailler, hein.

0: Hey, docteur, c'est que faire d'être malade, j'aimerais mieux avoir un truc qu'on connaît, qu'on peut soigner, quoi. Où il y a des médicaments, je sais pas, moi, de le matin, de le soir. Et puis, des fois, une petite cuillère de sirop qui est très mauvaise, mais qu'on voit quand même, parce qu'on a rien. Docteur, vous y connaissez, vous, un cancer? Moi non plus, non. C'est pas la grippe, hein, ça, de toute façon. Oh ben non, merde, alors, j'ai pas bossé toute ma vie pour avoir que des grippes, merde. Rien qu'au bureau, j'ai un copain, un colique néphrétique, et un autre, il a une petite virale. Alors... Hein? Vérole, oui, peut-être. C'est pas. On n'est rien. Enfin, en tout cas, c'est une petite, la sienne. Si, c'est un secrétaire qui me l'a dit. Et le chef, il a un infarctus. Non, pas ici, dans le myocarde. Il en est très content, oui. Ah non, mais il gagne plus que nous, hein. Ah, mais je demande pas l'impossible. Ah non. Je dis pas un gros cancer qu'on meurt avec. Ah non. Un petit peinard, remboursé par des gens de devient. Mais un truc où faut quand même être courageux. Ah ben, faut être courageux pour voir ces trucs-là, rien que quand on vous les annonce. Parce que les médecins, ils s'en foutent, ils sont pas malades la plupart. L'ami qui s'amène, monsieur, il va falloir être fort. Très fort, en un mot, commençons. Je n'irai pas par quel chemin, j'irai droit au but. Je vous parlerai franchement, je vais vous parler franchement, je vais pas tarder à vous parler franchement. Le mec est déjà mort d'autre chose. Alors voilà, vous avez le cancer du bras droit, il vous reste 8 jours à vivre. Eh, ta gueule, eh, dis-moi, ça t'écorcherait pas, non? C'est moi qui meurs, merde! Gentiment, non? Même 8 ans quand on est malade, ça passe vachement vite, eh! Le client est roi, merde, c'est moi qui paye, non? Non, eh, moi j'aime mieux ça que le mec qui vient, monsieur, il va falloir être fort, très fort, hein, vous commencez, j'ai un peu par quatre chemins, vous avez la grippe espagnole. On a l'air con. Alors la grippe, on tousse. Excusez-moi, ça m'a échappé. Voilà. On avait un gros bout, là. La grippe. On l'avait encore. Espagnol, en plus. Même pas française. Eh, vous marrez pas, hein? On sait pas si c'est français, le cancer. Me marrez que ce soit pas français. Me marrez. Les mecs qui l'ont, ça fait une jaunisse. En plus. La cirrhose, vous croyez, docteur? La cirrhose du bras droit, ça existe, hein? C'est nouveau, ça vient de sortir, non, mais... Ah ben, je sais pas, je m'étais habitué au cancer, surtout, c'est ça, quoi. Puis ça a plus de classe, le cancer, quand on vous demande qu'est-ce que c'est, comment est-ce que ça sert. Et vous, qu'est-ce que c'est, la cirrhose? Vous avez remarqué, il y a des avantages, la cirrhose, on est sûr que c'est français, au moins. Bon ben, je vais prendre ça. Non, je le garde sur moi. Je suis content parce que la cirrhose, c'est un truc qu'on peut être malade toute sa vie, ça. Tandis que le cancer, et au prix que ça coûte, on n'est même pas sûr de mourir guéri. Alors merde.
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2: Ça y est, je suis content. J'ai décroché l'affaire. Enfin, quand je dis je, j'exagère. Mon agence de publicité, Pubitz. Pour vous situer, c'est nous qui avons lancé les semelles crépex. Et l'année d'après, les crêpes smelex. Et là, sur ce coup-ci, attention, on n'était pas tout seul, vous pensez dites. Une campagne électorale, il y avait tout le monde, ils y étaient tous. Il y avait Avas, il y avait Publicis, il y avait l'autre là qui a fait la campagne de Mitterrand. Le résultat des courses, c'est moi qui ai décroché la table. Allez, roulez. Alors, le candidat, son nom, je ne peux pas vous le dire parce que justement, première chose, je vais le faire changer de nom. Il est trop marqué. Depuis 25 ans, il est passé de gauche à droite, de droite à gauche, au centre, à droite, à gauche. C'est pour ça qu'on n'a pas des bons documents sur lui. Sur toutes les photos, il bouge. Mon idée, très branchée, très... Vous voyez, c'est d'essayer de racheter un nom, vous voyez, si les familles sont d'accord, dont le propriétaire d'origine est mort, mais dont le nom garde encore un crédit énorme sur le public. Vous voyez, Blum, De Gaulle, Laval, Franco, quelque chose comme ça.

0: vous acheter de la fille de Napoléon. L'argent ne va plus dans la poche de Napoléon. C'est un autre PDG qui a repris le nom. Et quand un homme merveilleux comme M. Paul Ricard va passer la main, ce ne sera plus lui, mais son nom servira de caution pour burrer des générations et des générations. Vous voyez ? Enfin, en attendant, il y a du travail. Il y a du travail. Le regard à la télévision ne change rien. Comme il m'a dit, vous m'apportez votre pragmatisme, je vous apporte mon strabisme. La France au fond des yeux, ça n'a pas marché. Lui, il la regarde à côté des yeux. Oui. Au sud-ouest, au nord-est, à l'étranger, ma faute, très bien, rien à dire. Mais son élocution, il se vote. Il parle comme ça. Quand même, l'autre jour, je rigolais, j'ai cru que j'allais m'étrangler. Il était devant 2000 personnes, la leçon de la scission au sein de l'opposition. L'opposition ne doit pas être scission. Aïe, aïe, aïe. Arrête, je meurs. Alors, je lui fais sauter toutes les dents, comme. Je ne vais mettre que des dents en or. Pour rassurer les épargnants sans inquiéter les riches. J'ai demandé aussi de changer de femme, il veut pas. Elle m'énerve. Elle pense qu'au menu. Elle dit alors, quand on recevra la visite de M. Ronald Reagan, je lui ferai une quiche. Malotte à la grenobloise, qu'est-ce que je pourrais lui faire derrière? Elle m'énerve. Alors, elle, sur les habits et la coiffure, je la ridiculise. Je la grotesquise. Je la carnavalise. Je lui ai fait changer la couleur de ses cheveux. On a obtenu une couleur. Je vous dis pas. C'est pas kaki, c'est... Non, je peux pas vous dire, faut que vous voyez. Alors, elle me dit, je serai comment sur les affiches? Réponse absente. Parce que mon idée d'affiche, c'est... Vous avez un village... Typiquement français, le ciel derrière, et devant, au premier plan, personne. Nobody. Et à la place, on écrit en grosses lettres majuscules, lui, il est déjà au travail. Alors je fais, oh, président, quand même, qu'est-ce qu'on dit dans les slogans? Que vous êtes de gauche ou de droite? Je m'excuse. Il me dit, moi aussi je m'excuse, Roland. Si je le dis, je perds automatiquement 50% des voix. Attention, le professionnel. Oh, mais il est ficelle, hein? Débrouillez-vous, il me dit. C'est là que franchement, j'ai été génial. D'ailleurs, il m'a téléphoné après. Il m'a dit, Roland, je vous embrasse. Vous n'êtes pas sans avoir remarqué que la droite dit partout que la gauche accumule les maladresses. Eh bien, je vous dis rien. Vous allez entendre le slogan à partir de lundi sur toutes les radios. C'est sa voix à lui qui dit votez pour moi pour une gauche à droite. C'est tout.
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2: Nous allons vous parler ce soir de la fête des rois, plus connue bibliquement sous le nom d'Épiphanie. Je tiens à vous signaler en passant que l'Épiphanie n'a aucun rapport avec la trilogie de Marcel Pagnol, Marius, César, Épiphanie. Dis donc, vous avez une tache dans le dos, vous.
3: Quel endroit?
2: À hauteur des petits dentelés postérieurs.
3: Des petits dentelés postérieurs?
2: Oui, les petits dentelés postérieurs. Vous savez où se trouvent vos petits dentelés postérieurs?
3: Ah, bah oui, ils sont chez moi, dans une boîte à biscuits. Hein?
2: Vous mettez vos muscles dans une boîte à biscuits?
3: Quels muscles?
2: Bah, les petits dentelés postérieurs.
3: Ce sont des muscles?
2: Bah, bien sûr.
3: Mais je croyais que c'était des petits beurres.
2: Des petits beurres? Pourquoi vous auriez des petits beurres dans le dos?
3: Oh, vous avez raison. Je risquerais de tacher ma veste.
2: Oui, et cette tache n'est pas une tache de petits beurres.
3: Or, une tache de quoi?
2: Oh, indéfinissable. Ça peut être une tache de sang comme une tache de n'importe quoi.
3: Hmm? Une tache de n'importe quoi, moi?
2: Bon, alors d'accord, c'est une tache de sang. Ah. Bon, l'Épiphanie.
3: Une tache de sang? Pourquoi aurais-je une tache de sang dans le dos?
2: J'en sais rien, moi. Elle n'est pas comme une meurtre, ces temps-ci?
3: Hein?
2: Où étiez-vous hier soir entre 11h et minuit?
3: Bah, j'étais chez moi.
2: Avec qui?
3: Avec personne.
2: Et qui est cette personne?
3: Quelle personne?
2: Celle à qui vous étiez?
3: Mais comment voulez-vous que je sache puisque j'étais seul?
2: Donc vous n'avez pas d'alibi?
3: Mais qu'est-ce qu'il raconte?
2: Mon devoir serait de vous dénoncer à la police.
3: Comme quoi?
2: Comme assassin présumé.
3: Assassin présumé, moi?
2: Parfaitement.
3: Mais pour que je sois un assassin, faudrait qu'il y ait une victime.
2: Ah, c'est exact, oui. Est-ce qu'il y a une victime?
3: Non.
2: Donc vous n'êtes pas un assassin et cette tache de sang n'est pas une tache de sang. Pilephanie, l'épée.
3: Lui, oui. À moins qu'on m'ait poignardé dans le dos.
2: On vous a poignardé dans le dos?
3: Non, mais je ne sais pas, c'est une hypothèse.
2: Vous avez de la fièvre?
3: Pourquoi?
2: Parce qu'en général, un coup de poignard dans le dos, ça donne de la fièvre.
3: Ah, ça donne de la fièvre?
2: Ça donne de la fièvre? Ah, ça donne de la fièvre. Ah oui.
3: Non, c'est pas de fièvre.
2: Alors, on ne vous a pas poignardé dans le dos? Non, oui.
3: Bon, Pilephanie, à moins qu'on ait tué quelqu'un derrière mon dos.
2: Mais pourquoi derrière votre dos plutôt que derrière le dos de quelqu'un d'autre?
3: Bah peut-être parce qu'à ce moment-là, je suis le seul à avoir le dos tourné.
2: Ah, c'est possible. Ah, c'est possible, oui.
3: Le mystère de cette tache de sang est enfin éclairci.
2: En effet.
3: À
2: condition que ce soit une tache de sang.
3: Bah, c'est une tache de sang.
2: Comment le savez-vous?
3: C'est vous qui me l'avez dit.
2: Attention, non. J'ai dit que ça pouvait être. J'ai pas dit que c'était une tache de sang.
3: Alors, c'est pas une tache de sang, c'est une tache de quoi?
2: Une tache de sang.
3: Tache de sang.
2: Ça fait une auréole.
3: Oh non, je vous en prie.
2: Ou alors une tache de porc, salut.
3: Ça serait écrit dessus.
2: Oui, ah ben. D'accord.
3: Et ne prenez pas cet air détaché, hein.
2: Ok.
3: Parce que si ça n'est pas une tache de sang, ni une tache de sang, ni une tache de porc salut, le mystère reste entier.
2: Bon, vous savez ce que vous devriez faire?
3: Non.
2: Vous devriez ôter votre veste.
3: Je préférerais ôter ma tache.
2: Bah justement, pour ôter la tache, faut ôter la veste.
3: Et je ne peux pas ôter ma veste.
2: Et pourquoi?
3: Parce que j'ai une tache sur mon pull.
2: Non. C'est pas dramatique.
3: Non, mais c'est humiliant.
2: Humiliant?
3: Oui, c'est humiliant.
2: Vous connaissez Morissette Béjard?
3: La femme de ménage?
2: Ouais, celle qui travaille dans une ambassade.
3: Et qu'est-ce qu'elle a?
2: Eh bien, elle a une blouse tellement sale qu'on l'a surnommée l'attachée d'ambassade.
3: C'est amusant, mais ça me retire pas ma tâche.
2: Je vous le répète, c'est pas dramatique. Puis d'abord, elle est pas sale, votre tâche.
3: Quoi, elle est pas sale, ma tâche?
2: Non, elle est pas sale, votre tâche. Vous avez deux sortes de tâches. Les tâches sales et les tâches propres.
3: Les tâches sales et les tâches propres?
2: Oui, par exemple, une tâche de cambouis, c'est une tâche sale.
3: Et avec quoi fait-on une tâche propre?
2: Avec du détachant.
3: Alors moi, j'ai une tâche propre.
2: Parfaitement.
3: Et comment savez-vous que j'ai une tâche propre?
2: Bien parce qu'à part votre tâche, votre veste est sale. Hein. Oh, elle est dégueulasse. C'est pas
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5: Mais lâche-toi, Agnès. Libère-toi, ose. Physiquement, moralement, tu es coincé, je veux dire, c'est une évidence. Avec l'arabe, tu pourrais te libérer. Quel langage symbolique. Tu pourrais t'exprimer en arabe. Je sais, ce n'est pas simple. Moi, j'ai fait 3 ans de thérapie pour dire « zop ». Maintenant, toute la journée, je dis « zop ». « Zop ». À 350 fois la séance, 3 fois par semaine, il fallait bien que je l'amortisse. Ah, je passe ma vie à Barbès. Barbès, quel quartier symbolique. Moi, j'y fais mes courses. Cette espèce de grande boutique rose et bleu, un vrai bazar. Comment tu dis? Tati, oui, c'est ça. Ah, moi, je ne m'habille plus que chez Tati. Je me suis dégoté un petit ensemble splendide, Courrèges, sans la marque. Le modèle est très approximatif pour 3 fois rien. C'est ça. On n'arrête pas de faire des économies. Ou elle a jamais trop la Clinton. Ça veut dire Clinton, rentre ton engin dans ton falzar. Nehaninamok ou Barzamar. Ça veut dire, tu as un gros cul. Non, c'est vrai, tu as un gros cul, Agnès. Tu as grossi, je sais pas ce qui t'arrive. Au début, on faisait un peu tâche. Quand je garais la mère, Céleste d'Édouard, boulevard Rochechouart, elle prenait de sacrés coups. Hamel! Ou Sartalek! Ça veut dire, à proprement parler, tu baisses comme une conne. Ça n'a rien à voir avec Yahantikshren, qui veut dire, va te faire voir chez les Grecs. Mon vocabulaire t'échappe, peut-être. Comment dire, oui. Et Hantikshren, ça veut dire « va te faire enculer chez les Grecs ». Non, une fois, ils ont salopé la bagnole, c'était épouvantable. Maintenant, c'est bien organisé. Tu sais, Agnès, c'était une question d'organisation. On a loué un petit box dans le 17e côté Neuilly. Mon mari se gare là, se change dans la voiture, avec des vêtements Emmaüs. Communauté Emmaüs. Il arrive en métro, figure-toi, et il passe inaperçu. Et le ticket de métro, 3 fois rien. Le carnet de 10 tickets de métro, 30 balles, je pense, je sais plus. C'est ça, on n'arrête pas de faire des économies. Et la carte orange, quelle invention fabuleuse, la carte orange. Tu payes une somme dérisoire en début de mois et tu voyages autant de fois que tu veux. Métro et bus compris, week-end compris, pour 3 fois rien. 30 balles, je pense, je sais plus. Oh, moi je prends mon pied de manière fabuleuse. Rima Harbe. Comment traduire Harbe? C'est bitmol. Ça se traduit pas, en fait. Rarbe, c'est ton mari, c'est le mien, quand on veut se payer leur tête. Au fait, ce soir, nous organisons un couscous maison autour d'une insulte partie en arabe. Dans la gargote de Momo à la Côte d'Or, serais-tu des nôtres? Ah, tu fais un régime. Tu as raison, Agnès, tu dois faire la diète. Non. Tu n'imagines tout de même pas que nous allons manger dans des assiettes en parex, avec des couverts en rhinox. Non, nous goûtons, enfin nous tâtons la nourriture du bout des doigts. Non, parex, c'est du pyrex, c'est tout. Et puis tout ça, c'est un jeu symbolique et intense, une sorte de fête. Mais la vie est une fête, voyons Agnès.
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6: De monsieur Sèvglan.
7: Non, bah...
6: Donc, de ce monsieur qui habite à l'allée des Clairs-Logis à Donville-les-Bains.
7: Non, pas qui habite, dans son cas, qui demeure. Parce que là... Non, allez-y, parce qu'on n'en verra pas le bout.
6: À quoi...
8: Oui, ça s'allonge, ça s'allonge.
6: À quoi s'aperçoit-on que la femelle dromadaire va accoucher?
7: Oh ah, d'abord...
9: Au fait qu'elle tient entre sa gueule ses feuilles de sécurité sociale. La femelle arrive, elle a sa feuille de sécurité sociale et son petit flacon, si c'est une primipare.
8: Elle a une bosse énorme.
9: Elle n'a pas d'albumine, vous voyez. Alors elle arrive comme ça
7: et elle exécute devant le chamelier stupéfait quelques mouvements préparatoires à l'accouchement.
10: Ah, c'est une bosseuse, hein. Ah, moi, je vous dis...
9: C'est vrai. Alors, que ce bête-là, c'est toujours d'apparence plus ou moins enceinte, il faut bien le dire.
7: Oui, toujours.
11: Avec la bosse, c'est vrai.
7: Oui.
9: Elle appelle un prêtre. Le fameux, l'abbé Chamel.
10: Il a raison de dire ça, parce que l'abbé Chamel, je l'ai vu un jour dans une émission d'Armand Chameau qui est...
9: Voilà, l'émission d'Armand Chameau, c'est une émission hebdomadaire. Tous les harkis soir.
6: Mais si vous voulez, il sait qu'elle est enceinte depuis déjà un certain temps.
7: Oui, parce que c'est lui qui l'a fait, alors.
6: Mais il ne sait avec certitude qu'elle est sur le point d'accoucher, de véler.
9: De véler, parce que ça vèle.
8: Ah oui, ça vèle.
6: Bon, alors je retire ce que j'ai dit. Oui.
9: Oh, ne vèle pas.
8: Il y a que les bandes qui vèlent.
6: Accoucher, c'est pas le mot. Mettre bas.
7: Mettre bas.
8: Voilà.
10: Mettre bas du barreau de Saint-Étienne. Un avocat, vraiment.
9: Ouais. Beaucoup donc, fait pour l'accouchement sans douleur.
10: Il disait, cette chamelle, messieurs les jurés, n'est pas une chamelle ordinaire. C'est une chamelle qui a été conduite à cet état par son chamelier, Abdul Ben Mohamed Mouazmol. Et sans faire de racisme, si on traitait un peu mieux les émigrants qui viennent ici travailler sur nos chantiers, parce que, je vous le rappelle, ça n'est pas l'ouvrier de Lyon qui va transporter les barres de fer pour construire les édifices dans lesquels vos enfants sont instruits. C'est Maître Bas.
7: On est à
6: cette
7: part,
6: brillante plaidoirie nous coûte 500 francs.
11: C'est pas cher pour un bon avocat.
6: Et vous applaudissez en ce moment, monsieur Sèvglan de Donville-les-Bains.
7: Oh,
6: car en fait, on s'aperçoit avec certitude que la femelle dromadaire va mettre bas lorsque ses tétines changent de couleur.
10: À la télévision, il y avait un mec qui faisait une émission qui s'appelait Dessine-moi un chameau, qui était très, très...
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13: Il y a très très longtemps, j'avais rendez-vous avec une fille. Mais il y a très longtemps, hein. Et c'est bon, parce que je peux vous expliquer, j'ai jamais rendez-vous avec les filles. Jamais. C'est-à-dire, jamais j'arrive pas à avoir les rendez-vous. C'est-à-dire, pour avoir ce rendez-vous avec cette fille il y a longtemps, pas j'avais ramé. C'est-à-dire, j'avais des bras comme ça. C'est-à-dire. J'étais descendu du bateau, je le poussais le bateau. C'est-à-dire, pour avoir ce rendez-vous, j'avais mis au point une stratégie, je vous raconte pas. C'est-à-dire, je passais devant elle dans la rue, je faisais « et je partais. Ou alors, j'appelais le soir à 1h du matin, je faisais « Allô, c'est moi, À la fin, elle m'a donné le rendez-vous. Elle m'a donné. Bon. Alors, pendant ce temps-là, qu'est-ce que j'ai fait, moi, pendant les 5 mois où j'ai ramé? Qu'est-ce que j'ai fait? Je me suis entraîné, parce que je suis intelligent, je me suis entraîné pour faire le baiser. Ensuite, pendant ces 5 mois, je me suis entraîné pour m'habiller. Oui, parce que je voulais m'habiller de toutes les couleurs. Parce qu'on avait rendez-vous dans un endroit public. Comme ça, j'étais sûr, elle ne pouvait pas me rater. Elle ne pouvait pas. J'étais beau. On aurait dit le drapeau du monde entier. J'étais comme un petit oiseau qui est tombé du nid et qui découvre par accident qu'il s'est volé. J'étais heureux. J'étais un miracle. J'étais là, au rendez-vous, avec mon destin sentimental. C'était bien. Je l'attendais. À ce moment-là, Maxo est apparu. Et
14: mais je sais très bien ce que je t'ai dit.
13: Je suis sorti de l'invisible et je t'ai dit, je suis sûr qu'elle est moche. Je suis sûr qu'elle a un gros nez, des grosses oreilles, des poils qui sortent tous les côtés et des gros bras. Je suis sûr qu'elle va arriver. Vous n'avez pas une banane? Une banane, vous n'avez pas? Ou alors éventuellement une cacahuète? Une cacahuète, vous n'avez pas une cacahuète? Pas du tout. Tu sais très bien qu'elle est très belle. Alors arrête de te moquer. Et alors elle est très belle. Et alors elle vient au rendez-vous. Et alors elle passe une soirée formidable avec toi. À la fin de la soirée, elle décide de t'embrasser sur la bouche et ça lui plaît énormément. Alors elle décide de te revoir. Elle te revoit une, deux, trois, quatre fois. Et au bout de quatre, cinq fois, elle décide de faire l'amour avec toi. Ça lui plaît, ça te plaît. Alors vous décidez de vous revoir. Vous faites l'amour tout le temps, toute la journée. Vous décidez tellement de faire l'amour ensemble. Vous vivez en concubinage. Vous vivez en concubinage un an. Vous présentez vos parents respectifs. Vos parents respectifs se plaisent énormément. Alors vous décidez la date du mariage. Vous êtes très heureux pendant deux, trois ans. Vous avez deux enfants. Vous êtes très heureux. Et au bout de quatre ans, elle va se rendre compte un jour qu'elle va épouser un abruti. Parce que tiens, un abruti, t'es pas prêt du tout pour une histoire d'amour. Et alors elle va commencer à avoir des migraines. Elle va se coucher avant toi ou après toi. Et ça, tu vas supporter. Tu vas commencer à disputer d'abord tout doucement sans réveiller les enfants la nuit. Et bien à midi devant les enfants, vous allez jeter les assiettes à la figure. J'ai pas fini, j'ai pas fini, j'ai pas fini, j'ai pas fini, j'ai pas fini. Vous m'aurez pas, vous m'aurez pas, j'ai pas fini. Ensuite à midi devant les enfants, vous allez vous jeter les assiettes à la figure. Ça va être une horreur. Et ensuite vous allez décider la date du divorce. Parce qu'il va y avoir le divorce, le procès, tout le monde va en parler dans l'immeuble. Et qui va garder la télévision, les enfants, les petites cuillères. C'est une horreur, elle est moche, je sais qu'elle est moche. C'est une horreur, elle est moche, elle est moche, elle est moche, elle est moche, elle est moche. Ah!

0: Vous savez dans quel état j'étais quand la fille est arrivée? La fille est arrivée, j'ai fait « T'es moche !» Fous le dent ! Je te déteste ! Et puis, tu peux te garder les petites cuillères à travers la gueule ! Rentre chez ta mère !
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2: Il faut vraiment être demeuré ou cosmonaute pour supporter la présence d'un demeuré ou d'un cosmonaute pendant 6 mois dans l'habitacle épouvantablement exigu d'une cabine spatiale, non? Moi, je me fais cette réflexion chaque fois que je ressors d'un ascenseur à moitié rempli d'un autre être humain. Je me suis jamais aussi profondément ennuyé qu'au cours de ces expéditions qui vous laissent face à face et ventre à ventre avec un compagnon de voyage qui vous a même pas été présenté et dont vous allez devoir subir l'inopportune présence pendant 10, 20, parfois même 30 secondes pour peu que lui aussi aille au 7e. Ainsi, l'autre soir, cauchemar. Un quadragénaire ordinaire entre sur mes talons dans un ascenseur inconnu. Avant même le lancement de la cabine, qui était prévu aux alentours du moment où l'un ou l'autre se déciderait à appuyer sur le bouton de commande automatique de l'appareil, je devine qu'il ne me faudra attendre de cet être nulle tendresse, nulle chaleur humaine, rien de ces petites attentions délicates partagées qui font le charme des randonnées amicales. De mon côté, je ne me sens en rien poussé vers lui. L'idée ne m'effleure même pas de partager avec lui ma passion pour les chroniques de Vialat ou les Bordeaux vieux, ou mon mépris pour le football et les endives braisées. Ou alors il faut mettre très très peu d'eau afin que l'endive transpire et relever le plat d'une fine pincée de poivre vert moulu qu'on aura soin de saupoudrer en toute fin de cuisson pour n'en pas épuiser le fumet. Entre cet homme et moi, le malaise s'installe dès l'instant du décollage. Alors que je pointe l'index vers le chiffre 7, dans le but de susciter l'impulsion susceptible de provoquer l'ascension de la cabine dont une surpression hydraulique maintenait jusque-là l'adhérence au sol, le bougre a la velléité d'en faire autant. Si bien que nos doigts se croisent assez sottement près du tableau de bord. C'est l'incident! Aujourd'hui encore, je n'évoque pas sans rougir la consternante banalité du dialogue qui s'ensuivit. Moi, oh, lui. Moi, lui, quel étage? Moi, 7e. Lui, moi aussi. Moi, A. Lui. Le décollage, cependant, s'effectue sans histoire. Mais nous avons à peine dépassé le premier étage que je sens son regard posé sur moi. Je plante alors le mien dans le sien, de façon à l'inciter tacitement à détourner les yeux, ce qu'il fait dans un mouvement de menton qui le contraint presque aussitôt à contempler avec fixité le plafond de la cabine. Attitude qui ne fait qu'ajouter au grotesque de notre tête-à-tête, dans la mesure où il n'y a strictement rien à voir sur le plafond de cette cabine, dont la totale platitude n'est pas sans évoquer les plus belles pages de Philippe Solers. Afin de dissiper la gêne de la situation qui devient presque intolérable aux abords du 3e étage, je tente de siffloter à bouche chuintée les 3 premières mesures du refrain des Feuilles mortes de messieurs Prévert et Cosma. Hélas, au même moment, le bougre fait exactement le même raisonnement. Il se met à fredonner le petit quinquin dans un murmure timide mais parfaitement distinct. Quoique à peine audible, la cacophonie scandaleuse qui en résulte m'atteint comme un camouflet au niveau du 4e. Une bouffée de désespoir existentiel m'envahit. La vie m'apparaît soudain plus vaine et la fraternité humaine plus improbable. Je porte alors ma main à ma bouche pour y moduler un toussotement volontaire destiné à créer la diversion, comme disent les commentateurs de football, dont le quotient intellectuel n'atteint qu'exceptionnellement le chiffre de la température anale. Or, dans ce geste de bienséance ordinaire, je heurte involontairement du coude la zone péri-ombilicale de l'autre, qui me tourne immédiatement le dos dans un mouvement d'autoprotection instinctif auquel, me semble-t-il, il faut ajouter un besoin irrépressible de me masquer son trouble et d'éviter ainsi la reprise du dialogue complètement imbécile déjà entrepris au début. Horreur. À l'issue de ce demi-tour spontané, et compte tenu de l'étroitesse de la cabine. Cet homme et moi nous retrouvons, malgré la solennité de nos costumes trois pièces et la stricte sobriété de nos attachés-cases, dans la position équivoque de la sodomie verticale. Aussi inébranlable soit la force tranquille dont sonore mon hétérosexualité latente, malgré aussi la virilité de la nuque rose et la forte senteur de tabac gris qui émane de l'assujetti social auquel je suis maintenant accolé, j'en viens à prier Dieu de m'épargner la honte suprême d'une involontaire érection, toujours à craindre en cas de contact intempestif entre deux chairs humaines vivantes. Une telle manifestation de ma sanguinité ne ferait qu'ajouter encore au grotesque de notre duo, notamment aux abords du septième ciel désormais imminent. Et alors même que l'idée de partager la vie de cet homme ne fût-ce qu'une seconde de plus m'apparaît désormais absolument intolérable. Pour comble de misère, je comprends quelques instants après l'atterrissage que cette personne n'est autre que l'homme avec lequel j'ai rendez-vous pour aller visiter sa cave à vin dont il entend céder quelques crus aux plus offrants. Nous reprenons l'ascenseur.
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3: Heureux. Je suis le cantonnier des chemins vicinaux. Bon, moi, je suis pas le cantonnier des autoroutes ni des autostrades. Moi, je suis le petit cantonnier, vous avez peut-être vu, dans les hautes montagnes, dans mon fossé, appuyé sur ma faux. Quand il pleut, je travaille pas. Quand il y a de la neige, je scie du bois. Heureux. Il y en a qui tiennent le haut du pavé, moi je tiens le bas du fossé. Heureux. Je suis payé au mois. Je paye pas de loyer parce que ma femme est la concierge de l'école. Heureux. Quand j'ai fini ma journée, vers les 4h30 de l'après-midi, il y en a, quand ils ont fini leur boulot, ils prennent le métro ou ils attendent l'autobus. Moi, je rentre en sifflotant. C'est bien rare si dans mon panier, je paquets de champignons, des amandes sauvages, des noix ou bien des érelles. Les érelles, vous, à Paris, vous savez pas ce que c'est. C'est un fruit très délicat. Ça pousse sous les sapins. C'est très fin comme goût. Vous pouvez pas en manger à Paris parce que ça supporte pas le voyage. Alors, c'est bon pour les cantonniers. Heureux. Il y a qu'un seul jour où je m'ennuie dans la vie. C'est lorsque je suis obligé d'aller à Paris, une fois par an, parce qu'on a une tante qui invite tous ses neveux. Mon premier cousin Germain, il n'a pas eu de chance, lui, dans la vie. Ah, non, il n'a pas pu être cantonnier parce qu'il a réussi à tous ses examens. Alors, il est devenu chef d'entreprise. Il a 700 employés. Quel est le mot qui revient toujours dans sa conversation? Il y a un mot qui revient tout le temps. Il parle tout le temps et tout le temps. Moi, j'écoute. Ah oui, oui, impôt. Impôt. Qu'est-ce que ça veut dire, impôt? J'en ai parlé à mon petit copain. C'est le patron du café au Joyeux Corps de Chasse. C'est à la sortie du village, juste à l'orée du bois. Il m'a dit un pot. Peut-être qu'il pense qu'à boire à Paris. Alors on a bu un pot. Mon deuxième cousin Germain, c'est le comique de la famille. Qu'est-ce qui me fait rire quand il cause? Mais j'ose pas rire devant lui parce que c'est vexant. Vous savez, quand quelqu'un cause et puis que l'autre rigole, c'est vexant. Il est professeur de philosophie. Il passe sa vie à étudier ce que les autres pensent. Il passe des nuits entières. Qu'est-ce que c'est que... J'ai essayé de l'apprendre par cœur tellement ça m'a fait rire. Il disserte le rapport qu'il y a entre la pensée de Blaise Pascal qui a dit « La vie est misérablement courte » par rapport à la théorie d'Einstein qui a dit « Plus on va vite, plus le temps est court ». Des nuits entières, et moi pendant ce temps, la nuit, je dors. Heureux. Il n'y a pas que des professeurs de philosophie dans la vie. Il y a des gens qui ont des professions utiles. Mon troisième cousin Germain, c'est le toubib. Lui, il est chouette. Il me sort toujours d'embarras. Parce que l'autre fois, il y a le philosophe qui me dit, dis donc, oh, hey, oh, t'es heureux. Prouve-le d'une façon concrète que t'es heureux. Il y a le toubib qui a répondu pour moi, t'as déjà vu, toi, des cantonniers qui faisaient grève?
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6: Vous avez vu le... La date, là, sur le calendrier, 10 mai 1981, 8h moins quart, 19h75 pour les puristes. Nous sommes tous réunis dans la cellule du Parti communiste section Marigny. C'est remarqué que nous autres communistes, en cause de liberté, puis on se réunit dans des cellules. C'est pour habituer les gens quand on prend le pouvoir démocratiquement avec les chars d'habitude. Mais là, je crois qu'on va même pas en avoir besoin parce que j'ai les chiffres en toutes lettres. 51% pour les socialos communistes, mais que 14% pour les communistes socialos. Ça fait 51% à nous deux, moi tout seul, ça va changer. D'abord, il y a des très Français qui trouvent que c'est qu'ils ont trop de travail. Alors là, dès demain, il y en a plein qui n'en auront plus du tout. Hein. Notamment à la radio, à la télévision, tout ça. Bon, pour les vacances, là, notre programme est très simple. On va organiser des voyages organisés. J'ai eu d'ailleurs mon camarade à ce propos, Youpi Andropov. Il n'a pas une grosse place encore, il travaille dans un cagibi, il chasse les taupes. Il m'a dit, l'ouvrier français sera aussi heureux que l'ouvrier russe. On va lui payer des balades en Afghanistan. Balades en hélicoptère pour éviter les chutes de pierre. Même pour les catholiques communistes, il y en a, marxistes dans Danse Groucho. On a une agence qui organise des voyages à Rome, une agence bulgare qui est très très bien. Elle oblige même Jean-Paul II à bénir la foule les deux mains dans les poches pour éviter qu'il fasse des signaux aux agents de la CIA. Ça va changer. C'est une victoire après un combat. Je me suis battu toute mon existence. Et c'était obligatoire de le rappeler. Wer reitet so spät durch Nacht und Wind? Es ist der Vater mit seinem Kind. Er hat den Knaben wohl in dem Arm. Er fasst ihn sicher. Er ehrt den Baum, mein Sohn, das wird und mein. C'est des souvenirs de jeunesse. Qui c'est qui m'a appris la langue de Goethe là? C'est une femme terrible, la Mégère Schmitt. Je peux vous dire que ce soir, en tout cas, la droite à Giscard... Destin terminé. Rappé. C'était une politique, je l'ai dit et répéta. Lamentable, déplorable, menée, vous le savez bien d'ailleurs, contre les intérêts fondamentaux. Les grands intérêts de ton voyeur. et des travailleuses. Je prends les téléspectateurs et ta thèse à témoin. C'était une politique qui était payée par les grandes sociétés multinationales et les grands trusts internationaux. Non, on peut se tromper. Non, mais... Ben, laissez-moi réfléchir, un peu de discipline. Diante. C'est du vieux François. C'est Mitterrand qui me l'a appris, je sais pas ce que ça veut dire. Il m'a dit, recasse-le de temps en temps. Alors, moi, j'ai beaucoup lu, d'abord. J'ai lu énormément. J'ai lu Diante, notamment. J'ai lu surtout le grand inspirateur de, vous le savez, du communisme, Pierre Cardin. D'où les initiales, vraisemblablement, PC. Hein? Ah, non, Karl Marx, pardon. Excusez-moi. Qui dit ceci. Le capitalisme, c'est l'exploitation de l'homme par l'homme. Le socialisme, vous verrez, dès demain, c'est exactement le contraire.
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7: Qu'est-ce qu'une jeune mariée italienne? Offre à la Vierge le jour de son mariage.
8: Sans pucelage. Sans pucelage.
9: Non, les draps dans lesquels elle boit, c'est l'année de noces. La nuit.
8: Non, son sang.
7: Comment?
8: Le sang.
7: Non, non. Avant même. Que commence la nuit de noces, elle fait une offrande propitiatoire à la Vierge.
10: À l'église ou chez elle?
7: Chez elle, une petite chapelle.
10: Devant la glace?
7: Ardente.
10: Devant la glace, non?
8: Alors, c'est son porte-jartel? Son
7: alors,
8: slip? Son
7: oui, slip? Et, exactement. C'est dessous.
9: Qu'est-ce qu'elle en a foutu, la Vierge?
10: Déjà que la pauvre mère, la Vierge, elle est déjà traumatisée parce qu'elle n'en a jamais eu un coup.
9: Si elle voit une culotte qui a passé à rien. Ah, dis donc.
10: En plus, il y a l'autre qui vient l'exciter avec sa culotte. Gna, gna, gna, gna. T'as pas le droit à ça. Gna, gna, gna, gna, gna. Elle la nargue et tout avec son calbar. Et l'autre sur son nuage et tout, dis donc, s'il vous plaît. Mais qu'est-ce que vous avez, ma mère? Ça va, toi, Jésus? Ça, c'est pas les coups. Déjà qu'elle m'excite l'espagnol, là, avec son truc. Ou l'italien. Oh non. C'est dur, hein.
9: C'est honteux, je trouve.
7: Bon, mais enfin, c'était quand même une.
10: C'est marrant parce que moi, je suis allé beaucoup en Italie, beaucoup au Vatican et un peu partout, dans tous les trucs où il y a des grands tableaux, des grands maîtres et tout. Et je n'ai jamais vu de toile.
7: Oui, comme l'offrande ça. Du
10: jeune
7: slip.
10: Jeune marié offrant son slip à la Vierge. Jamais j'ai vu ça. J'ai vu Création du Monde, machin, Léonard de Vinci, Raphaël, tout, le plafond de la Sixtine et tout, mais j'ai jamais vu l'offrande du slip à la Vierge.
9: Moi, je vais faire mon calbar à Saint-Antoine.
10: Les mecs c'était pas des slips. Hein.
7: Ouais.
10: C'était
7: ouais.
10: Vraiment plus. C'était quand même vraiment le calbar de base. Hein.
7: Ouais.
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11: C'est pour déjeuner. Et vous aviez réservé. Non. C'est ça. Enfin, je pense que ça va pouvoir s'arranger. Pardon, si vous voulez bien me suivre, je vais mettre là-bas près de la fenêtre. Vous avez une très belle vue sur la vieille ville. Pardon. Si elle était dans les courants d'air, monsieur, les clients ne se disputeraient pas pour la voir. C'est une des très bonnes tables de la maison. Hein. Petite minute. Rémi ! Rémi ! Comme ça, tiens, prends comme ça. Et pas la cantine des PTT ici. Pardon, madame ? Ça, monsieur, c'est un peu de buée, ce n'est rien du tout. Écoutez, madame, c'est la meilleure table de la maison, je ne l'invente pas, ce sont les clients qui le disent, n'est-ce pas ? Vous préférez vous mettre près du radiateur? Comme vous voudrez, ça ne me pose aucun problème. Non, non, ce serait moi certainement, je ne me mettrais pas près du radiateur. Mais enfin, vous êtes libre après tout. Pardon, madame, c'est vous qui déjeunez. Il y a 24 tables dans l'établissement. Alors, madame, monsieur, non, toi tu n'as pas de carte, mon petit. Tu as déjà de la chance de venir manger au restaurant avec ton papy et ta mamie. Alors, il faut être bien sage, il faut laisser papy et mamie choisir tranquillement ce qui leur ferait plaisir. C'est pas ton papy et ta mamie. C'est ton papa et ta maman. Non, garçon, prends le cœur. J'espère que ça ne vous vexe pas. Non, surtout la maman, oui. Il faut prendre ça comme je le prends, il faut prendre ça à la blague. Bon, alors. Aujourd'hui, n'est-ce pas, nous avons une tourte aux morilles sauce trou vert, c'est une tourte aux morilles, sauce trouvée. Comment dire, une tourte pâtissière garnie de morilles fraîches, nappée d'une sauce gribiche légèrement muscadée. C'est très bon, très fin. Vous avez aussi le pavé, bâtisseur de cathédrale. C'est un gros pavé de charolais revenu dans le cidre et mincé dans son jus avec un verju sur le dessus. Oui, également, l'écrevisse pont-levis. Oui, l'animal est jeté vivant dans un roux frémissant. Puis il est passé au chinois, puis il est repris en persillade, puis il est servi nappé d'un filet de citron. C'est assez fin, c'est fruité, n'est-ce pas? Ça a un peu le goût de pomme, voyez-vous. C'est nappé, c'est très bon. On a des clients qui viennent tous les ans de Belgique pour en manger, hein, voyez-vous. Hein? Hein? Tu vois, mon petit, je t'avais dit de pas toucher au verre. Il y avait une raison. Tu comprends maintenant? Non, laissez, madame, ça n'a aucune importance. Non, non, c'est fait pour être cassé. Non, vous risquez de vous couper. Voilà. Bien. Donc, pas de poisson, hein? Vous avez le jarret Louis XI, ce qui est bien aussi. Le jarret de veau poché, nappé d'une sauce béchamel et garni julienne de légumes. Oui, également, oui, les rognons du Guéclin. Oui, rognons fumés, sauce poulette, garni pommes sautées, c'est assez fin également. Pardon? Oui, oui, madame, une tourte aux morilles, sauce trouvère. Vous allez voir, madame, c'est très bon, très fin, très fruité. Et vous, monsieur, vous ne voulez pas essayer le pavé, bâtisseur de cathédrale? Non? Pardon? Ah non, ah non, madame, 25, ce n'est pas le prix de la tourte. Non, ça certainement pas. Non, 25, c'est le nombre de calories au 100 grammes. C'est pour les gens qui veulent faire un régime. Non, vous n'avez pas les prix sur votre carte. Les prix sont sur la carte de monsieur. Non, non, ça, 25, c'est pas le prix de la tourte. Certainement pas, on n'est pas à la cantine des PTT ici, hein. Alors, pas de tourte pour madame. Je vous prie de m'excuser, monsieur, c'est très de ces syllabiques. Ça n'a pas marqué, non. Bon, pardon. Le menu. Bien, alors, au menu, qu'est-ce que vous voulez? Il y a côte de porc coquillée, tout steak purée, poulet, il n'y en a plus, andouillette chou-fleur doit rester une. Tiens, petit, va demander au chef s'il me porte une andouillette ou un truc comme ça. Je vous écoute. Comme entrée, oui, l'entrée, c'est compris. C'est fromage de tête ou betterave, pâté de foie, il n'y en a plus, carotte non plus, allons-y. Un porc coquillette, oui. Deux. Un seul. Oui, non, vous n'en voulez plus, c'est pas grave. Allons-y, oui, une andouillette, on recommence. Une andouillette, deux andouillettes. Non, je n'ai qu'une andouillette, je l'ai dit au début, il faudrait suivre. Bien. Alors, je fais une andouillette avec ça, un steak. Oui, bien cuit, c'est noté. Non, c'est de la purée, sachez, avec le steak, parce que ça, on peut pas la faire à l'avance, comprenez-vous? Ah, comment ça me plaît? Ah, saloperie, le truc, stylo qui n'écrit jamais. Bon, alors, j'ai une andouillette. Alors, pour la purée, ça risque d'être assez long, parce que c'est les sachets qu'on stocke, et puis ça colle. Ah, comme dessert, vous voulez quoi? Je veux crème caramel, mousse au chocolat, il n'y en a plus, gâteau de riz non plus, allons-y.
12: Quoi? Tu veux une glace, mon petit?
11: Alors, j'ai la coupe champion, c'est bon, ça, c'est bon. Et seulement, faut que tu demandes à ton papa s'il est d'accord, parce que ça coûte des sous. Non plus, tiens. Et il prend rien non plus comme plat, le petit. Bien. Bah, il n'y a que lui enlever son couvert, hein. C'est pas la peine de prendre une table pour trois quand il n'y en a que deux qui mangent. Il y a des tables de deux à ce moment-là, hein.
12: Quoi? Je m'entends.
11: Qui c'est qui paye? Vous avez rien payé pour l'instant. Mais vous allez pas payer lourd, hein. Si vous croyez que j'ai pas vu vos mimiques sur la sauce trouvère, on aurait dit que j'allais arracher son morlingue à papy, là. Hop là! Hop là! Je suis poli! Je fais mon travail comme vous, je sais pas qui c'est qui est pas poli. Alors bon, alors tiens, merci beaucoup. Vous dégagez. Comme ça vous coûtera rien du tout. À moi, ça me coûte un verre. Et ils sont pas offerts par la maison Saint-Gobain. Alors allons-y rapidement. Parce que moi, je commence à voir les glandes, n'est-ce pas? Alors la grosse dame, elle reprend son cache-nez, là. Et l'homme plus tard, il s'en va aussi. Moi, les clients comme ça, ça me fait du travail, ça me rapporte pas beaucoup de fric. Allez, hop, hop, hop, hop, hop, dehors. La petite famille d'abrutis, elle va les manger à côté, chez Roussette, au machin routier. Comme ça coûtera pas cher. Là, pour 100 piles frais, aïe, aïe, aïe, aïe, aïe. On parle pas le même langage, moi, les pays de cul. Je t'en mange, j'en ai été plus loin. Faut dire le corps double, allez, on trouve mon travail.
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13: Je suis fatigué, là. Si j'étais une femme, j'irais me coucher directement. Sans me démaquiller. Je me mettrais au lit, à côté de mon mari, et je serais désagréable avec lui. Ça me détendrait. Il serait en train de lire La Vie financière. Je le regarderai d'un air espiègle, et quand il avancerait une main, plaf, une claque dans la gueule, ça va pas, toi, non? C'est des cons, les hommes. Je suis prêt à le dire, je peux pas les piffer. Alors il se tournait de l'autre côté pour chercher le sommeil, éreinté par sa journée de travail, et moi, au lieu d'éteindre, je laisserai tout allumé. Exprès. Et je me ferai les ongles des pieds.
14: bien fait. C'est des cons, les hommes. Le mien, je le vois d'ici, costume gris à rayures, cheveux gras mouillés, plaqués en arrière. Genre Olivier Stirn, je sais pas si vous vous souvenez. Je critiquerai tout ce qu'il dit, tout ce qu'il fait. Je le sifflerai, même en tête à tête. Il arrive le soir avec son attaché caisse. On fait l'amour, lui. T'es belle, toi, tu sais que t'es belle, moi. C'est des cons, les hommes. Si j'étais une femme, je m'occuperais uniquement de les scier. Je ne chercherais même pas à mener une vie de femme intéressante, intelligente, surtout pas justement, parce que mon mari, ça le flatterait trop, il serait encore là à se vanter en me présentant ma femme, la nouvelle Ségolène Royale. Au contraire, je serais nul. Nul et feignante. Je prendrais des tas d'amants. Et je les ferai casquer. Il y en aurait des super forts, des industriels, des avocats, des docteurs. Ils feraient des affaires, des choses extraordinaires, des opérations à cœur ouvert. Ils gagneraient un pognon fou que je claquerais à des conneries. Je serais odieuse. À moins que j'en rencontre un. Et là, évidemment, on entre dans le domaine. Un brun. Un peu grisonnant. Pas trop grand. La cinquantaine passée. La cinquantaine légèrement froissée par le passage du temps. Oui, un type comme moi, j'avais pas fait de rapprochement. C'est vrai, c'est des cons, les grands, je peux pas les blairer. Tandis que si je me rencontrais chez des amis, on peut rêver, ça existe les contes de fées. Je suis sûr que je m'enrichirais beaucoup à mon contact. Enfin, encore faudrait-il que ça dure. Parce que, tel que je me connais, si c'est pour me laisser tomber un beau matin, après tout ce que j'aurais fait pour moi, moi que j'aurais adoré comme personne ici-bas, ma vie de femme serait foutue.
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15: Quand j'étais à l'usine, toujours il y avait des copains et ils me disaient rêve, t'as de là, va. Tu vois bien que tu gênes. Parce que moi à l'usine, j'étais à l'entretien. Alors je passais avec ma serpillière et m'emballais après les papiers. Puis là, les gars, ils me disent, arrête, t'as de l'air, hein? Avec ta tête avant de délasser. Alors, moi, j'osais pas répondre, forcément, parce que c'était des gars qui étaient au-dessus de moi, il y avait les manœuvres spécialisées, il y avait les OS, les P1, les P2, les P3. Alors, vous savez, qu'est-ce que c'est sitôt qu'on a un peu quelque chose dans la vie? Ces manœuvres spécialisées, hein? L'autre qui est en dessous, on le vexe un peu, sans s'en rendre compte d'ailleurs. On s'en rend pas compte, mais on vexe toujours celui qui est en dessous de vous. Moi je suis content, je sais que je vexerai jamais personne. Alors, il enlève ta jarre. Andouille. Avec ta tête avant de délasser. Alors moi, à force d'entendre ça, j'étais obnubilé par cette fraternité avant de délasser. La nuit, je me réveillais en sursaut, je me voyais en train d'en délasser. J'ai fini par avoir un délasser. J'ai ouvert le botin, j'ai cherché les lacets en gros. Vous pourrez pas vous acheter des lacets ici, pourquoi pas au contraire. Alors, à crédit, on a vendu. Et alors, le samedi après-midi, à l'usine, on ne travaille pas. Le samedi après-midi, dans les usines, on ne travaille pas. Non. Je vous assure que non, non. Alors, sur le trottoir, je mettais ma chaise, puis je mettais mes lacets. Je les avais pas si tôt mis, paf, c'était déjà vendu. Et hop, le petit bénéfice pour ma pomme. Et eux, toujours à l'usine le lundi matin, ça recommence. Enlève-toi de là, avec ta tête à l'embellercée. Et le soir, je remettais ça, je vendais des lacets. C'est fou ce que j'ai pu vendre comme lacets. Après, j'ai acheté une petite machine à main pour faire mes lacets tout seul. J'ai acheté mon fil à Roubaix. Et après, j'ai acheté une machine électrique d'Italie qui faisait les lacets tout seul. J'en fais vendre par toute la famille, tous les chefs représentants. Et moi, hop, la monnaie dans ma poche. Alors maintenant, quand je retourne à la sortie de l'usine, dans ma Cadillac, et que je vois les copains, alors je leur donne une paire de lacets.
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15: T'as fait une tête ! Qu'est-ce qu'il y a ? T'es malade ? Hein, Gugus ? Oh ! T'es malade ? Hein ? Non, t'es pas malade ? Qu'est-ce qu'il y a alors ? T'es fâché ? Hein ? T'es fâché que ta petite amie ? Non, t'as pas de petite amie, t'es fâché quand même ! Bon, eh ben alors, un gars comme toi, ça doit avoir que l'embarras du choix ! Hein ? Pas du choix, t'as que l'embarras ! Bon. Eh ben là, qu'est-ce qu'il y a là ? Ah ben, je suis moche. Waouh, mais non, t'es pas moche. Bon, d'accord, t'as pas les traits très très réguliers. Mais t'es pas moche au point. Si, mais justement, mais je veux dire, si tu veux, y a pas de quoi à se plaigner, donc tu fais ce que tu veux. Non, t'es pas beau, bon, je veux dire, on peut pas dire ça, mais je veux dire. Regarde, par exemple, t'as de beaux yeux, hein, individuellement l'un de l'autre, mais t'as de beaux yeux, ah oui, et puis mon vieux, c'est rare, hein, t'es marrant, t'en connais beaucoup, toi, les mecs qui ont les yeux rouges, hein, ah mais ça court pas les champs, mais même les rues, ça court pas les rues non plus, ben si tu vas par là, personne n'est beau alors, hein, non pas par là, par là, mais oui, mon vieux, c'est rien du tout. Ah ben oui, mais j'ai aussi un bras plus court que l'autre. Oui, alors là, tu chipotes, hein. Parce que c'est pas le bras que t'as plus court, c'est les doigts, hein. Le bras aussi. Oui, mais combien? 6 cm maximum. Voilà, 22, mais même 22. C'est rien du tout, hein, parce que tu te fais faire une poche ici, une poche là, tu mets tes mains dans tes poches et personne ne le sait, hein. Puis au moins, on ne piquera pas ton costard. Mais oui, mon vieux, c'est rien du tout, ça.
16: Ah ben oui, mais j'ai aussi un grand menton que tout le monde me dit, attention, vous allez marcher dessus.
15: Oui, ben attention, tu marches dessus. Non, non, je disais ça pour rire. Fais gaffe, quand même. Non. Alors là, hé, le grand menton, c'est rien. Parce que tu te laisses pousser la barbe, et après, tu la coupes court, et personne ne sait ce que ça cache. Hein? Comment c'est de l'entretien? Bah écoute, alors non, je trouve une combine pour que les gosses arrêtent de te jeter des pierres. Hein? Maintenant, monsieur veut draguer maintenant. Ah! Comment elle se sauve quand tu souris? Mais t'as vu la gueule que ça te fait quand tu souris? Ah, mais ça sourit jamais un flic, hein? Parce que là, il y a outrage, hein? Et puis moi, je vais te dire, c'est un faux problème, tu vois, la beauté. Parce que c'est pas tout, tu vois. Parce que les filles, faut les amuser, tu vois. Faut les distraire, faut les faire rigoler, tu vois. Ouais, ouais, ouais. C'est pas parce que t'es moche, en fait. C'est pas... Enfin, je dis pas ça pour te consoler, mais enfin, t'es largement assez beau par rapport à ce que t'es intelligent, quoi. Ah, t'as même de la marge, hein. Ah, tu pourrais être plus moche avec que tu trimbales. Ah oui. Ah non, tu pourrais. Non. Moi, je vais te dire, j'ai pas de conseils, si tu veux, à te donner, hein. Enfin, si j'étais toi, j'essayerais le gaz. Ah ben, le gaz, c'est le mieux, hein. Tu prends un somnifère, tu ouvres le gaz, tu te couches, tu payes même pas la note, alors. Oui, à moins vraiment de tomber un jour de grève. Parce qu'en plus, t'as pas le bol, toi. Ah ben, t'es marrant, on peut pas tout avoir. Il y a une expression qui dit il faut se foutre à l'eau, quoi, tu vois, on dit quand on hésite ou ça, on hésite, ça, il faut se foutre à l'eau, tu vois, pareil, donc tu sais pas nager, toi. Non, mais bah, fous-toi à l'eau, mon vieux, tu vois, mais fais pas cette tête-là, on jurerait que t'es malade.
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18: Je suis Maître Jolie, avocate. Maître Jolie, commise d'office pour votre défense, Patrick. Voyons, alors pourquoi est-ce qu'il est ici, Patrick? Je vois là. Accident avec préméditation. Vol, effraction, coups et blessures et injures. On était donc avenue Parmentier, au magasin Félix Potin. Patrick, il est entré dans le magasin avec la moto. Et après, il a voulu étrangler le gérant avec un sandwich. C'est fort comme histoire. C'est New Wave, un peu comme style. Qu'est-ce qui s'est passé, Patrick? Voyons, alors, qu'est-ce qu'il a déclaré là-bas, venu Parmentier sur le coup? Il me fallait de la thune pour mon pot catalytique. L'hôte, enculé, il m'a bloqué avec son meuble de froid. J'y ai fait un wheeling sous le pif. Je l'ai peigné à coup de cric. D'accord. En somme, vous lui avez fait une sorte de brushing. Mais le monsieur de Félix Poulain n'était pas demandeur. Du coup, ça l'a mis colère et il a appelé la police. C'est ça, Patrick, rien à ajouter. Bien, bon, on peut déjà essayer de faire quelque chose de pas mal avec ça, mais enfin, s'il y a un autre argument, il faut le dire. Bon, alors enchaînons. Mademoiselle Saudo Lucette. C'était en septembre, hein, dans le hall de son immeuble rue Saint-Maur. Vous lui avez arraché son sac, son chapeau, son imper, son chandail. Il y a même le damar qui est venu avec. Et vous avez déclaré aux policiers « Elle voulait apprendre le rock'n'roll ». Bon, ça me plaît bien cette scène-là, c'est un côté West Side Story. Ce qui complique, c'est que les policiers sont allés voir Mlle Saludo à l'hôpital et qu'elle a nié vous avoir demandé de lui apprendre le rock'n'roll. Enfin, dès qu'elle est sortie du coma, elle a nié. Mais elle sait pas ce qu'elle veut, cette Lucette. On va en faire une vieille qui déraille, qui perd le contrôle de son mind, hein, Patrick? Qu'est-ce que vous en dites? Monsieur le Président, Monsieur l'Avocat Général, Mesdames et Messieurs les jurés, bonjour! Vous connaissez Patrick, Patrick Moïse, non? Patrick est chef en second de la bande des Périfrotors. Patrick, vous connaissez le président? Non. Président Patrick, Patrick le président. Bien. Alors, Patrick, je ne sais pas si vous le savez, mais le président vous reproche, entre autres, d'avoir peigné un épicier de Félix Potin avec un cric, d'avoir fait danser le rock à Lucette Saudo, d'avoir... Il vous reproche beaucoup de choses, le président. Le président n'est pas content du tout, hein, président. Je ne sais pas si Patrick se rend compte de tout ce que vous lui reprochez, président. Je voudrais que vous lui disiez vous-même, en restant cool, hein. Mais de votre bouche, ça aurait plus d'impact. Allez-y, énoncez-lui les chefs d'inculpation, président. En articulant. Patrick, non, ne dites pas que vous en avez rien à foutre, c'est pas malin. Regardez comme le président...

0: Et c'est pas fini. Il a secoué sa Udo-Lucette, attendu qu'elle était pourrie de blé et qu'elle voulait pas lâcher son sac pour que Patrick achète un nouvel arbre à cam. Ça pouvait pas être autrement. Je parle même pas de ses vieux à Patrick. Plus con et plus buté que tu meurs. La Harley, pour eux, c'était du chinois. C'est ça qu'il faudrait commencer à comprendre un peu là-haut, hein, président? Et les crispés qui se sont jamais éclatés en Harley, ils peuvent pas comprendre. Ils sont hyper solidaires au niveau de la bande. Mettons qu'un type déconne. Ben, on rapplique tous, on fait le baston sur la bande d'arrêt d'urgence. On travaille le mec à la batte de baseball. Sœur Gilbert ou Sœur Pilar, on leur arrache la cornette avec le rétro. Et là, vont se raser la truce sur l'oreille de sécurité. On roule, on écoule, on vibre.
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3: Avec Geneviève, on s'est fait avoir par la publicité. On voulait être bronzé avant d'aller en vacances, et les pilules pour bronzer, on les a prises. Écoutez, après 8 jours de traitement, on avait la peau rose. Mais on a voulu faire l'expérience jusqu'au bout, et après 15 jours, on a vu apparaître quand même une légère pigmentation de la peau. Mais vraiment le truc bidon. Alors on a insisté. Après 3 semaines, alors là, après 3 semaines, je dois reconnaître quand même que Geneviève avait bonne mine. Mais comme je lui disais, entre bonne mine et bronzage, il y a quand même une drôle de différence. Hein. Et comme des idiots, on s'est achanés. On s'est achané. Appelez à moi, Geneviève avait beaucoup changé. Elle était plus drôle, plus vivante, plus amusante. À la fin du 2e mois, tous nos amis nous ont dit, oh, mais vous êtes en faux. Et c'est vrai. Moi qui n'aime pas danser, je dansais tout le temps avec un swing. Et Geneviève, en faisant son ménage, et chanter avec un swing extraordinaire. Et c'est à ce moment-là qu'on est parti en vacances. Et quand on est arrivé sur la côte et que le propriétaire nous a vus, il a dit c'est déjà loué. Et pas tout en France où on s'était présenté, c'est loué. Et vous savez où on a fini par trouver des places? À la Martinique. Et là, on a été reçus à bras ouverts. Bras ouverts, d'accord. Mais bronzage, Jérôme.
4: Ici, je suis particulièrement heureux et fier de vous retrouver aujourd'hui ici à l'hôtel de Brienne.
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5: Oh là là! Oh, ça va mal. Ce sont mes chaussures. J'avais dit au vendeur, j'avais dit, elles me vont pas. Et il me dit, de l'extérieur, elles font bien. Elle dit, oui, mais à l'intérieur, elles font mal. Il me dit, de l'extérieur, ça se voit pas. Mais dis, alors, vous n'avez qu'à me les retourner. Mais si je vous les retourne, ça se verra. Eh bien, je vois pas que ça se voit, je les garde comme ça. Et puis après, en partant, il me dit, si ça va pas, vous n'aurez qu'à me les retourner. Ça n'a pas de sens. Il y en a des choses qui n'ont pas de sens. Un chapeau, ça n'a pas de sens. Moi, quand je mets le mien, il y en a qui me disent, faut porter un pareil chapeau, faut être malade. Et puis d'autres qui me disent, avec ce chapeau, t'as bonne mine. Les avis sont partagés. Je mettrais bien un béret, mais un béret, ça n'a pas de sens non plus. Vous pouvez le tourner de tous les côtés, il est toujours de face. Alors, faut le mettre sur l'oreille à cause du soleil. Mais le soleil, ça n'a pas de sens, ça tombe. Ça. Alors, quand le soleil est là, béret, faut le changer d'oreille. Et quand le soleil se couche, le béret, faut le mettre dans sa poche. Et là aussi, les avis sont partagés. Il y en a qui le mettent dans la poche droite, d'autres dans la poche gauche. Puis il y en a qui le mettent dans la poche revolver, mais ça n'a pas de sens. On met jamais un revolver dans cette poche-là. On met dans un tiroir. Alors que ça n'a pas de sens non plus. Parce que si vous mettez votre revolver dans un tiroir et que vous êtes attaqué dans la rue, vous n'allez pas à sortir votre béret pour vous couvrir. Pour mettre un casque. Un casque, ça n'a pas de sens. Sauf en cas de guerre. Et comme la guerre, ça n'a pas de sens, il vaut mieux garder son chapeau. Ah, oh, il y a des choses qui n'ont pas de sens. L'autre jour, j'assiste à l'arrivée des 6 jours. On annonce au micro qu'un coureur s'est échappé. Je dis, avec le monde qui est autour, il peut pas aller loin. Et effectivement, ils ont rattrapé l'arrivée. Un coureur de 100 mètres, au départ, on le met à 4 pattes comme une bête. On lui tire un coup de revolver dans le dos. Le gars prend peur. Comme la partie. 100 mètres plus loin, lorsqu'il est hors d'atteinte du fusil, ça.

0: C'est humain. Et un sauteur, on lui fait sauter 1m50, et puis 2 mètres, et puis on augmente 3 mètres. Alors après, le gars, il prend une perche. Autre jour dans la rue, je vois un pot de fleurs tomber du 5e étage. Il y avait un monsieur en dessous, j'ai dit c'est pour lui. Et plouf, il l'a reçu. Parce qu'il regardait pas en l'air. Moi, quand je traverse la rue, je regarde en l'air. Alors l'automobiliste fait ce qu'il fait, il s'arrête, il regarde aussi, pendant ce temps-là, je passe. Il y en a qui m'a dit, mais alors, si lorsque vous traversez, l'automobiliste regarde en l'air aussi, il vous voit pas, il vous écrase. Je dis, comment voulez-vous qu'il m'écrase s'il me voit pas? Bonjour, j'étais sur la route, dans ma voiture. Je vois un moine qui traverse sans regarder. J'ai eu juste le temps de l'éviter. Je suis descendu, j'ai dit, mon père, je m'excuse, il n'était pas dans mes intentions de rentrer dans les arbres. Il m'a dit, mon fils, il n'est pas nécessaire de rentrer dans les arbres pour avoir une bonne conduite. Et l'autre jour, je vois un monsieur descendre en marche de l'autobus. Comme ça. Et je lui dis, faites jamais ça. Faites jamais ça. Vous allez tomber. Je lui dis, si vous voulez descendre en marche de l'autobus, bon, vous êtes sur la plateforme. L'autobus roule. Vous vous laissez déporter. Et au dernier moment, il faut attendre l'arrêt.
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2: De madame Poteau de Clandé. Non, Ploteau de Clandé, pardon, dans le Maine-et-Loire. Quels sont les 10 titres du souverain pontife?
3: Non, 3, 4, ça aurait.
4: 10 titres, sa souveraineté. Grand protecteur de l'humanité.
3: Sénégalais d'honneur avec palme et fourragère.
5: Non. Alors, le successeur de Saint-Pierre.
2: Alors, il est successeur de Saint-Pierre.
5: Alors, souverain
3: de Sainte-Lucie.
2: Il est souverain pontife.
3: Il est chef de la curie.
4: Avec un corps de chasse. On peut pas dire le successeur des apôtres, non.
2: Non.
5: Il est le chef des apôtres.
2: Pas le chef.
4: Le fils.
2: Non,
4: l'enfant.
2: Le
3: directeur adjoint.
4: Le neveu.
5: Receveur.
3: Non. L'héritier. Non. Descendant.
2: Non, non, pour dire qu'il règne sur les apôtres.
5: Il règne sur les apôtres. Il est le roi des apôtres.
4: Comme Yvan Gattaz, quoi, sur le.
2: Il est pas
4: sur
2: le roi, il est, mais c'est déjà pas mal.
3: Grand moutardier. Ah, bah, il y a des moutardiers là-bas. Il est grand moutardier, non?
2: Non, ça, il est pas.
4: Maître d'hôtel.
5: Il est le. Premier serveur.
4: C'est pas le prince des apôtres.
2: C'est le prince des apôtres. Ah, oui, alors ça fait trois.
3: Ça fait trois. Il en faut sept encore.
4: On va se barrer, les mecs.
2: Alors,
4: le serviteur des serviteurs de Dieu.
3: Le fiacre d'honneur. Parce qu'il y a toujours des fiacres qui crient il papa, il papa. Viva il papa devant le Vatican.
2: Non, non, mais je dis non à monsieur Paul Guth.
5: Ah, il est prince des Suisses.
4: C'est embêtant, il y en a sept encore.
2: Par rapport à Jésus-Christ, qu'est-ce qu'il est?
4: Son fils.
2: Le vicaire de Jésus-Christ. Il est le vicaire de Jésus-Christ. Ah,
4: mais
2: quatre. Par rapport à Rome, qu'est-ce qu'il est?
3: Curé.
4: L'évêque de Rome.
2: L'évêque de Rome. Et de 5. Par rapport à l'église catholique, qu'est-ce qu'il est?
4: Le chef.
2: Le chef de l'église catholique.
4: Par rapport à moi, rien. Il n'y a rien.
2: Attends. Par rapport à l'Occident, qu'est-ce qu'il est?
4: À gauche. Il habite à l'Orient.
3: Il est détenteur des sept secrets.
5: De l'Occident.
3: Il est de l'Occident.
2: Patriarche d'Occident. Et de 7.
3: Oui.
2: Par rapport à l'Italie, qu'est-ce qu'il est?
4: Conducteur de travaux.
3: Il est.
4: Attendez.
3: Contremaître.
5: Par rapport à l'Italie, chef spirituel de l'Italie.
2: Non, mais ça porte un.
4: Parrain.
2: Non.
4: Hein? Il est souverain du Vatican.
2: Alors, il est souverain du Vatican, voilà, oui. Bon.
3: Par rapport à l'armée italienne, alors, c'est caporal d'honneur.
5: Par rapport à la Légion.
3: Il est banquier aussi. Banque du Saint-Esprit. Et du commerce uni.
2: Alors, qu'est-ce qui vous manque? L'Italie.
5: Par rapport à l'Italie, il est souverain pontife de l'Italie.
2: Non, mais ça porte un titre, ça.
3: Ravioli d'honneur.
4: Il est chef des États pontificaux.
2: On l'a dit, ça.
4: Il est pape Panzani.
5: Par rapport à l'Italie. Avec 5 frais au pied.
3: Oh là, bah oui. Oh, il a le lasagne du grand sépulcre.
6: Il est glouteur de bouillon italien.
2: Ah, la lasagne du grand sépulcre. Excusez-nous, monsieur Gueux.
3: Il est décoré de la grande tranche du jambon de Saint-Daniel.
4: Oui.
3: Ouais, c'est ça. Il a le...
2: Je crois que ma question a été imprudente. Il a le...
3: Et quand il porte le carpaccio en dentelle, là, il a été magnifique.
4: C'est que pendant que vous vous marrez, moi je cherche.
2: Oui, oui, bah, chacun fait ce qu'il peut. Hein.
6: Il est carborana d'honneur.
3: Il est inventeur de la robe sac aussi. Non.
2: Je considère que
4: je vous en ai trouvé 7 sur 10
2: dans la plupart ont été trouvés par Paul Gut, c'est bien. Oh. Alors on aurait pu dire aussi primate.
3: Il est primate les jours pairs et prognate les jours impairs.
2: Primat d'Italie, archevêque et métropolitain de la province.
3: Métropolitain,
2: de
3: oui.
2: Ouais. Voilà.
3: Mais je vous l'ai dit qu'il était receveur du métro. Alors...
2: Mais c'est une série de bonnes réponses.
3: Et d'ailleurs, vous savez qu'à chaque fois qu'il reçoit les gens, ça s'appelle le grand meeting du métropolitain, d'ailleurs.
2: Je vous demande d'applaudir Paul Gut.
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7: Ah, mes enfants. Ah, si, mes petits. Silence dans la classe. Nous allons faire un cours d'éducation sexuelle. Les filles, sortez vos crayons, vos porte-plumes, vos gommes. Voilà. Les garçons, est-ce que vous avez vos règles? Très bien. Le cours va commencer. Non, du calme, mes enfants, du calme. Première question. Quelle est la différence essentielle entre l'homme et la femme? Élève Galabru, tiens. Eh bien, la différence essentielle entre l'homme et la femme, n'est-ce pas? Je me demande ce que ça peut bien vous foutre. Calme-toi, hein. Si tu me jettes la crise, je jette l'éponge, attention, hein. Non, je parle de différence physique. Élève d'Aricole, vous en connaissez, différence physique? Ah oui, je connais. La différence, c'est que les femmes peuvent mettre bas. Badaboum, là. Non. On ne dit pas mettre bas, mon petit, on dit accoucher. Mettre bas, c'est pour un animal, c'est pour une vache, par exemple. Ah, je ne savais pas que les vaches venaient des colons. Mettre bas, ah, c'est... Tu te fous de moi. Non, mon petit, la différence, c'est que les femmes sont de sexe féminin, alors que les hommes sont... Qu'est-ce que tu veux savoir, mon petit Bouvard? Hein? C'est que c'est qu'un sexe? Ah, il est curieux, hein? Retire ton béret, ta tête enfle, mon petit. Oui, qu'est-ce que tu veux? Un sexe, attends, je t'explique. Un sexe, c'est... j'en ai un, toi tu en as un probablement, les femmes en ont un mais c'est pas le même, tu comprends? Oui, si je comprends bien c'est un petit peu comme une paire de souliers, oui c'est ça, c'est... Qu'est-ce que tu veux savoir encore? Ben, je voudrais bien sortir parce que j'ai mon sexe droit qui me fait mal là. Oui c'est ça, va dehors, fous-toi de moi, idiot va. Non, du calme, monsieur Mitterrand, s'il vous plaît, je vous ai dit 20 fois de ne pas montrer votre oiseau à monsieur Marché. Est-ce que moi je montre le mien? Non, bon. Non, non, non, qui a dit c'est à mieux? Qui c'est qui a dit c'est à mieux que tu montres pas le mien? Personne se dénonce? Très bien, j'envoie à la porte au hasard, chasse au dehors. Allez, va mon petit. Va pas derrière, comme d'habitude. Fous le calme. Ah, enfin, non. Mais du calme, mes enfants, du calme. Qu'est-ce que tu veux savoir, mon petit Giscard? Tu veux poser une question? Ah, il est curieux, il est intelligent, lui, c'est un ministre, au moins il perd déjà les cheveux. Oui, pose ta question, mon petit.
8: Eh bien, mon cher professeur. Je voudrais savoir si au niveau de l'accouplement et de la coexistence entre l'homme et la femme, il y a une possibilité de tirer des apophthèques et quelques corollaires qui pourraient induire une sorte de problème plus ou moins hypothétique.
7: Eh ? Tu veux pas préciser ta pensée, mon petit ?
8: Eh bien, je voulais savoir s'il existait une possibilité au niveau de l'accouplement paternel et maternel, possibilité d'un cycle.
7: Et si. Écoute, je te prêterai mon vélo dimanche. Va dehors, mon petit. Va te reposer, ça te fera du bien. Non, du calme, mes enfants. Mademoiselle Sapriche. Qui vous a donné l'autorisation de faire peur à vos petits camarades? Remettez votre passe-montagne tout de suite. Allez, enfin. Ah, mais c'est pas possible, ça. Mais j'ai vraiment une classe, c'est pas possible. Du calme, mes enfants. Il va y avoir entre le papa et la maman quelque chose. Il va y avoir une petite graine qui va être déposée dans la maman par le papa. Et comment va se passer la déposition de cette graine? Voyons, un tout petit élève de Funès. Tiens,
9: Ah, le papa arrive, il a deux petites grégrènes. Ici, il en a une bonne, ici, il en a une mauvaise. La mauvaise, il en veut pas, paf, il a fait pas du tout. Il prend l'autre, il vise.
7: Mais c'est pas ça. C'est pas ça, il va y avoir l'acte. Pogna, mon petit Pogna, mon petit lourdeau, oh. Va casser la croûte dehors. Tu mets des miettes partout avec tes gaufrettes, fous le cas. Allez, enfin. Non, mes enfants, du calme. Il va donc y avoir quelque chose qui va se passer entre le papa et la maman, et le petit va pas tarder à arriver. Tiens, mon petit Nougaro, hein, dis-moi qu'est-ce qu'elle pense, la maman. Lorsque l'enfant va paraître, lorsque la femme sent que l'enfant va paraître, quand elle sent que son orage créateur va se déclencher, quand elle sent que le grelon fœtus va tomber du cumulus utérus, elle n'a pas intérêt à rater le but. Non, mais ça n'est pas ça. Non, la maman va faire attention, le petit va naître, il va être confié à une nurse pour qu'il ne soit pas emporté par une maladie infantile, on ne sait jamais. Citez-moi les maladies infantiles, t'es vous qui faites toujours le cirque élève Jacques Fabry, vous connaissez les maladies infantiles?
10: Ah oui, je connais. Il y a la rougeole, la rougeole, c'est des petits boutons rouges, partout. Il y a la vertole, c'est des petits boutons verts, partout. Et il y a la bergère, c'est des petits boutons blancs, il pleut bergère, entre tes blancs boutons. Il y a aussi le négro spirituel. Le négro spirituel, quand le gospel, ça c'est marrant,
7: mais non, c'est pas marrant. Non, mon petit, moi je vais vous les dire, les maladies infantiles. Les maladies infantiles, c'est très simple. Je vais vous les dire, moi. C'est très simple. Les maladies infantiles, il y a... C'est très simple. Il y a des remèdes pour les soigner. Alors le petit va guérir. Et les parents qui ont déjà créé, tac, tac, vont recréer, tac, tac, tac. Ils vont refaire une petite sœur pour que le petit s'amuse. Et au moment où ils vont entrer en récréation, moi je vous donne l'autorisation d'y sortir. Allez, venez.
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11: La différence entre le PC et le Beaujolais, c'est que le Beaujolais est sûr de faire 12,5. Le russe qui a eu le moins de chance, c'est Yuri Gagarin. Il a fait 17 fois le tour de la Terre et il est retombé en URSS. Le communisme, c'est une des seules maladies graves qu'on n'a pas expérimenté d'abord sur des animaux. Est-ce que le communisme pourrait arriver en Suisse? Sûrement pas, c'est un trop petit pays pour un aussi grand malheur. La différence entre le Parti communiste français et le Titanic, c'est qu'au moins pendant le naufrage du Titanic, il y avait de la musique. Enfin, Georges Marchais a quand même dit « Notre ambition n'est pas de tomber plus bas qu'aujourd'hui ». Ce qui n'est pas con. Une fois, je vais pour le voir, Georges Marchais, on me dit non, il peut pas vous recevoir, il est en train d'écrire son discours. Ben, je l'entends ronfler, là, il ronfle. Elle me dit, ben alors, c'est parce qu'il est en train de relire. Et puis alors, le Parti communiste, ils sont avec la CGT. Hein. La CGT, c'est le cancer général du travail. À pas confondre avec FO, farce ouvrière. Le cancer général du travail, monsieur. Encore que Krasuki dit que c'est faux, parce que le cancer évolue, pas la CGT. Dites-le moi, Krasuki, Kiki, syndicat, caca. Krasuki, Kiki, syndicat, caca, donc, annonce à la télévision, perturbation prévue à la RATP, SNCF, EDF. Attention, Krasuki, la perturbation rend sourd. Georges Marchais l'a dit, Krasuki aussi. Entre deux cons alcooliques qui sont pas d'accord, je suis toujours pour celui qui est de la CGT. Le syndicat, c'est fait pour donner raison à des gens qui ont tort. Les CRS, c'est les forces de l'ordre, la CGT, c'est la force du désordre. Les syndicats représentent 12% des travailleurs, et la CGT, 28% de ces 12-là. Ce qui fait 3% des travailleurs pour la CGT. Et ils nous emmerdent. Évidemment, Krasuki et Marchais préfèrent nous emmerder ici qu'aller en Pologne ou en URSS, hein, ça c'est sûr. Passerait pas à la télé là-bas, je te le dis. Hein. Sur l'URSS aussi, il y a la télé dans toutes les chambres, hein, mais c'est elle qui vous regarde. N'empêche qu'ils ont été obligés d'installer des essuie-glaces sur les téléviseurs. Hein, parce que les mecs crachaient sur le poste pendant les actualités. Quand pour la politique, les Russes sont très forts. Un homme de fer à la tête et tous les autres en tôle. Et c'est marrant, hein, les chefs sont très populaires. Jaruzelski, il a visité toute la Pologne. Hein. les paysans l'ont accueilli chaleureusement en agitant leur chaîne. Là-bas, dans les bureaux, t'as pas le droit d'arroser les fleurs, hein, ça fait grouiller les micros. Hein. Que tu te fasses prendre à cracher par terre, tu vas voir. C'est parce que c'est interdit de faire de la politique dans la rue. Hein. Il paraît que Jaruzelski, il enlèvera ses lunettes noires quand il aura fini de souder l'URSS avec la Pologne. Tu sais qu'ils ont rien, hein. C'est que c'est un sandwich polonais, c'est deux tickets de pain avec un ticket de jambon au milieu. Il n'y a pas de légumes dans les boutiques pour masquer le fait qu'il n'y a pas de viande non plus. Je connais un mec qui a fait fortune en Pologne, il a une usine de pancartes. Il en vend beaucoup, 800 000 par jour. Et sur les pancartes, il y a écrit pas de viande. Comme ils disent en Pologne, boire ou conduire, de toute façon, là, pas de voiture. Hein. À Moscou, il y a un savant qui a inventé un appareil qu'on trempe dans le cul avec un bras. Et qui monte, qui monte, qui monte, qui monte, et hop, après ça, il vient à l'intérieur de la bouche et il t'arrache les dents. Et oui, tu me diras, ça serait plus facile de passer par la bouche, mais personne veut l'ouvrir, même chez le dentiste. En URSS, pour avoir le statut d'écrivain professionnel, il faut avoir dénoncé deux camarades. Alors en URSS, pour reconnaître un espion, c'est pas dur, c'est le seul qui a un passeport. Quant à savoir si on peut vivre décemment avec un salaire d'ouvrier russe, on n'en sait rien, personne n'a jamais essayé. Bon. Alors à la télé, genre, les informations, météo, 32 degrés ou de force. Merci.
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13: Dis-moi, Ginette, est-ce que par hasard, t'aurais pas des ennuis? Je sais pas, je te trouve toute bizarre. Ça va pas? C'est ton mari qui donne des soucis? C'est ton papa. Je m'en doutais. Oui, je m'en doutais, je voulais pas t'en parler pour pas être indiscrète, tu penses, mais... Puisque tu m'en parles la première... Ça va pas bien, hein. Ça va pas bien. Il va passer une radio, peut-être. Il l'a peut-être déjà passée. C'est pas la peine de m'en dire davantage, j'ai compris. Il n'y a plus d'espoir. Hein? Et tu penses qu'il en a encore pour combien de temps? Un an? Un petit peu moins, peut-être. 6 mois? Tu sais pas bien. C'est drôle, ça, que le médecin n'a pas voulu te renseigner. Faudrait peut-être que t'insistes, c'est vrai. C'est agaçant pour toi de pas être fixé. Dis-moi, Ginette, toutes ces radios, ces analystes, ça doit coûter une fortune. Hein? Une fortune, il peut faire face, ton pauvre papa. Si, hein, il a des difficultés. Faut sûrement que vous lui avanciez de l'argent. Je me demande à combien ça peut s'élever tous ces frais. Moi, je dirais facilement 500 000. Hein? Heureusement que ton papa, pour vous dédommager, il a sa petite maison. J'ai oublié de dire ça. Il m'avait dit qu'il avait payé. C'était pas 21 millions. Mais dis-moi, est-ce qu'il l'avait pas mis à ton nom? Non. C'est dommage qu'il l'ait pas fait. Tu penses, pour les droits de succession, t'aurais rien eu à payer? Surtout que ton papa, il possède aussi sûrement quelques actions. Tu sais pas. Bon, aussi. Oh, si, sûrement, peut-être que je le connais. Ben, je comprends que pour toi, ma pauvre Ginette, ça va pas être facile de payer tous ces droits de succession. C'est ce qui te tracasse, hein? Ah, c'est ce qui te ronge le sang, pardi, j'ai senti tout de suite envers ta figure. Je me suis dit, ça, Ginette, pour qu'elle soit dans cet état, faut vraiment qu'elle ait de gros soucis. T'as passé toute la nuit à faire tes calculs. Hein? C'est bien ça, ma pauvre Ginette. Mais tu vois, t'as eu raison de te confier. Vider ton cœur comme ça sans que je te demande rien, ça fait du bien. T'as les traits moins tendus, tu vois. Moins énervé.
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14: Il n'y a pas que la mode que j'aime pas. J'aime pas non plus les chanteurs. Ah, je comprends même pas qu'on chante, c'est simple. J'aime pas non plus les chanteurs... les olives vertes, Roland Barthes, la joie dans les yeux d'un enfant, les sportifs, les racistes, les arabes, bien sûr, et les mecs qui ferment le bouton du haut de leur polo. Je pense pas être emmerdant comme type, mais les mecs qui ferment le bouton du haut de leur polo, je ne peux pas. Supporteur. D'ailleurs, j'en ai vu un ici même ce soir. Ne refais jamais ça, hein. Attention. Et les coiffeurs, de tout mon cœur, de toute mon âme, de toutes mes forces, je hais les coiffeurs. Comme le pou, le coiffeur est un parasite du cheveu. Non mais vous les avez vus les coiffeurs Faubourg Saint-Honoré ou sur les Champs-Élysées qui s'habillent en cosmonaute pour couper les cheveux des gens, ça va pas, non? C'est aussi con que d'aller sur la lune avec un peigne derrière l'oreille, non? Comme le souligne à l'évidence le morne ordonnancement approximatif de ma coiffure, je ne vais jamais chez le coiffeur. Je me fais couper les cheveux par la mère de mes enfants, ou par les enfants de ma mère, ou par la mère des enfants de n'importe quel con qui a des ciseaux qui coupent. Mais je ne mets jamais les pieds, ni encore moins la tête, chez les coiffeurs, parce que je vous dis, j'ai horreur des coiffeurs. D'abord, j'ai horreur qu'on me tripote la tête par derrière en me racontant des conneries dans le dos. J'ai horreur qu'un gominé gourmette me chahute le cuir chevelu avec ses grosses papates embagousées aux ongles éclatants de vulgarité manucurale. J'ai horreur qu'un brumel de bal disco me gerbe dans le cou le crachat impostillonnant des réflexions de philosophie banlieusarde que lui inspire sporadiquement la hausse du dollar, l'anus artificiel du pape, l'inappétence sexuelle de la petite Grimaldi depuis la mort de sa mère en bagnole, l'agonie de Saint-Étienne, le courage des Polonais, le déclin de l'Occident, le fibrome de sa femme, pas de la femme de l'Occident, de sa femme à lui, le super Merlan néo-romantique de mes deux, la montée de la violence dans les quartiers cosmopolites, et puis bien sûr, l'indiscipline problématique de l'arrêt de mon coin, de l'arrêt de mon crâne. Alors. Ah, j'allais oublier. J'allais oublier les oscillations du thermomètre, source inépuisable de commentaires météorologiques vibrants d'incompétence, mais très répandus dans les milieux capillicoles. Oui, capillicole du latin capillaris, hein? Capilla, le poil, et iris, on s'en fout. En tout cas, vous savez qu'on ne doit pas dire je vais au coiffeur. Non, je dis pas ça. Non, on ne doit pas dire je vais au coiffeur, on doit dire je vais au capilliculteur. J'ai même vu une enseigne de capilliculteur biocosméticien. J'assure. La biocosmétique regroupant vraisemblablement l'ensemble des techniques capillicoles consistant à enduire de vaseline. L'arrêt de mon quoi? L'arrêt, une fois de plus, de mon crâne, voilà. Et en nocturne, hein, comme le son et lumière à Chambord. Ah oui, maintenant on va plus se faire couper les tifs après la bouffe. L'on se rend en consultation de capilliculture bio-cosméticienne en nocturne. Hé, les Merlans, vous croyez pas que vous pétez plus haut que la vôtre de Ray? Femme de France. Tout à l'heure, je vous demandais de ne plus marcher dans la mode. Maintenant, je vous en supplie. N'allez plus jamais chez le coiffeur. Mais d'abord, ça ne sert à rien. Non, ça ne sert à rien. Réfléchissez une seconde. Les Russes arrivent, hein? C'est moi m'exprimer. Suivez-moi, raisonnement. Les Russes arrivent, bon. Dans un mois, si tout va bien et si le temps le permet, c'est la guerre, d'accord? Dans 5 ans, c'est la libération. Que n'attendez-vous jusque-là pour vous faire tondre?
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0: marteau.
1: Super, c'était un super titre de Raymond Cagnard. Raymond Cagnard, c'est un super, super chanteur qui était super et qui est premier à notre super hit. Vous êtes toujours à la putain, à l'écoute de Radio FM 1400 machin et des poussières. Ça fait super plaisir d'être super avec vous. Alors maintenant c'est super. Ah tiens Bill, on va passer un super disque. T'as deux minutes avant que notre invité qui est invité vienne maintenant. On écoute un super titre. Alors tu mets le disque. Mets le disque, tu mets juste le bras du pick-up sur le truc en cire et tout. T'as pas de disque? Va en acheter un, demande à Boule. Boule, c'est ma super sœur. Vous la connaissez pas, mais moi je la connais. Elle a une super boucle d'oreille, elle a du persil dans les oreilles, une tomate sur le nez. Elle est extra. Ça me fait plaisir d'être avec vous. Le résultat du hit parade, tout à l'heure donc, avec le super titre que vous avez écouté, que je refais pour que vous le soyez rappelé maintenant. Et...

0: C'est super, vous avez été nombreux à téléphoner quand on aura le téléphone. Mais de toute façon, c'est super. Salut, à tout à l'heure, une page de... Non, pas de page, mais de toute façon, on se reste en contact. Oh là, mais arrête tes conneries. Oh merde, tu as l'antenne, putain, j'ai des conneries. Non, c'est pas grave, merde. Bon, ah, un invité, extra. Comment vas-tu? T'es venu?
1: Oui.
0: Ça nous fait super plaisir. Comment t'as trouvé le département?
1: Bah, j'ai eu du mal, mais enfin, je l'ai trouvé quand même.
0: Super. L'important, c'est que tu sois là. Qu'est-ce que je peux te poser comme question? Bon, alors, je vais te demander de vouloir bien vouloir écouter cette super chanson maintenant que Bill va nous passer. C'est Michael Johnson, I'll be it.
2: C'est un fan extraordinaire, il y a des canards.
0: Tu t'es planté, putain, ça fait rien, c'est pas grave. On est super relax ici à Radio Chrysanthème, 100 millième de seconde FM. De toute manière, quoi qu'il en soit, c'est... Ah, voilà une super visite, vachement heureux, des invités surprises. Enfin, ils sont pas vraiment invités, c'est pas vraiment une surprise. C'est les CRS. Allez, dégagez là. Allez, on te fout des commandos, là. Faut plus que moi le monter. Allez, on va. Allez, dégagez-moi.
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4: Vous allez voir comme les gens sont méchants. Parce que moi, je vis avec ma sœur. Et notre seule joie avec ma sœur dans la vie, c'est la chorale de la paroisse. Les joyeux pince-nez du dimanche. Malheureusement, j'ai un ennemi, c'est Mademoiselle Lombec. Parce que c'est la responsable de la chorale dont je fais partie. Alors, elle est assez, voyez-vous, à la chorale, moi, je suis contrebasse. J'ai une très, très jolie voix de contrebasse, moi. Si, si, je...
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4: Je suis contrebasse. Ma sœur est contralto. Et Mademoiselle Lombec, elle est contre moi. Vous allez voir comme les gens... Tiens, un fait entre mille. L'autre mercredi dernier, comme tous les premiers vendredis du mois, il y avait la grande réunion de la chorale avec toutes les huiles, toutes les personnalités, et d'un seul coup, Mademoiselle Lombec arrive, et on a eu un mot malheureux. Parce que nous, il y a eu un rayon de soleil dimanche dernier, on a eu, tiens, nous on retournerait bien là où nous étions l'année dernière, en vacances. Parce que nous, l'année dernière, avec ma sœur, on a été à Melun. Et pas tant, on est à Melun, on a passé des vacances extraordinaires. Les débuts, j'étais un peu malade, à cause du changement d'air. Moi, je suis assez déficient physiquement. Faut toujours que j'attrape quelque chose. C'est malheureux. Je peux pas foutre mon nez quelque part quand j'attrape C'est vrai. Ah, heureusement que j'ai pas fait mon service militaire, c'est ça. On était à Melun. C'est vrai. J'attrape n'importe quoi. Une vache passe. Elle donne un coup de queue, ça fait un courant d'air, j'ai pas peur. Si j'attrape pas le rhume, j'attrape la queue sur la figure. Faut toujours que j'attrape quelque chose, quoi. Copain, c'était... Bref. Alors, bon. Nous, on était chez Madame Boissement. Je sais pas si vous connaissez. 15 francs par jour, tout compris. L'année dernière, c'était 1300 francs. Mais cette année, avec les francs nouveaux, ça fait 15 francs. C'est encore plus avantageux qu'un. On a de la chance de vivre en France, alors. Ça s'intitule « Comme chez soi ». Et vraiment, vraiment, on peut dire qu'on y est comme chez soi. On mange comme chez soi. On dort comme chez soi. Tout, tout, tout comme chez soi. On est tellement comme chez soi que des fois même, on se demande pourquoi qu'on vient là. « Et puis, c'est pas cher. Pour 15 francs, le petit déjeuner, le coucher, le souper, tout compris. Service compris. Quelle chance. Je vous donnais l'adresse, des fois que vous vouliez y aller pour passer vos vacances. Vous serez bien... Quand vous arrivez à Melun, la première auberge à droite. Ne vous trompez pas, la première, il n'y en a pas deux, il n'y en a qu'une. Ça dépend, quand vous sortez, c'est à gauche. Quand vous sortez et que vous venez de Lyon, c'est quand vous venez de Paris. La première, il y a écrit, on peut apporter sans manger. C'est là. N'apportez pas votre repas, c'est pas la peine. Vous serez très bien traité. Pour vous donner un aperçu, le dernier jour qu'on est parti, je me souviens du menu parce que je l'avais envoyé à la concierge. Parce que c'est en vacances, on sait jamais quoi écrire, alors je l'avais envoyé le menu. On a mangé le potage du sous-chef. Parce que le chef est en vacances. Ensuite, on a mangé. Qu'est-ce qu'on a donc mangé? C'était si bon. J'en ai pris deux fois, j'en ai emporté dans du papier. Le melon de Melun. Mais alors le beau melon, hein. Vous savez, la belle tranche, bien présentée dans une feuille de chou chocolatienne. Du sucre en poudre avec une salière comme ça. Tant qu'on a roulé, ça tombait bien parce que c'était du melon qui supportait le sucre en poudre. L'estomac, il supportait moins, mais lui... Ensuite, on a mangé les tripes de la patronne. Au petit vin blanc, comme à la maison. Et comme dessert, on a eu un raisin et une figue. Alors ma soeur a pris le raisin et moi j'ai choisi la figue.
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7: En France, on dit toujours la culture. Mais je me souviens... Autrefois, chez mon grand-père, il y avait accroché dans le salon trois Monet, trois Degas, trois Renoir, deux somptueuses tapisseries. Dieu merci, c'est moi qui en hérite, après beaucoup de discussions. Eh bien, qui époustait chaque jour ces magnifiques tableaux? C'était les bonnes. Il y avait de quoi leur former le goût, il me semble. Les porcelaines de Saxe et les fauteuils et les canapés Louis XVI, la splendide bibliothèque et l'argenterie et les cristaux, les bibelots, les bijoux, c'était pas de la culture. Une leçon d'art incomparable dont elle bénéficiait gracieusement sans débourser un centime. Et les conversations à table, ces répliques étincelantes de l'élite dont elle pouvait saisir des bribes au vol tout en présentant les plats. C'était pas de la culture. Bah, allons, laissez-moi rire. Voulez-vous me dire ce qu'elles font à présent? Bah, elles travaillent à l'usine où elles fréquentent n'importe quoi. Des Portugais, pire peut-être pire. Se traînent dans le métro, elles élèvent de la marmaille, je leur souhaite bien du plaisir. Et elles habitent, je vous le demande. En banlieue, c'est agréable. Dans un CHLM tellement hideux que moi, passant devant, je refuse de les voir. Au
8: lieu de loger dans une de ces chambres de service qu'on s'arrache à prix d'or et qu'on loue très bien à des petits étudiants charmants. Elle ne voulait plus de nos chambres, eh bien nous les avons reprises. Moi, je vois dans mon immeuble, je les ai toutes raflées et j'en ai fait un appartement exquis, mimi pinson, très amusant, qui ravit tous mes amis.
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9: Oh, tu n'as pas venu encore pas des voisins bizarres, alors. Notre voisin de palier, il s'appelle Joseph. Il épouse une femme, elle s'appelle Marie. Il part à la pêche pendant 2 ans, il revient couillon. Sa gonzesse, elle est enceinte. Comment ils font, oh? En plus, la femme de Joseph, le charpentier, notre voisin de palier, elle accouche le 24 décembre, au soir, dans le parking de l'immeuble. Avec les lumières qui clignotent. Attention, je leur ai dit la réunion des gros propriétaires. Que vous ayez un petit chien chez vous, d'accord? Mais là, il y a un bœuf couillon dans les HLM, enfin, non. Puis c'est qu'ils en ont bavé, les parents, le petit, oh. La mère a donné un petit pain au chocolat pour son 4 heures. Le gosse, il arrivait à l'école, avait 300 petits pains minimum, hein. Et vas-y que je te fais la distribution. Ça me coûte pas cher, allons-y. Hey, il a foutu des miettes partout, il s'est fait virer de l'école, allez hop. En plus, le genou, oh, il a grandi, puis avec les années, il s'est pas arrangé, hein. Oh. On le voit bien maintenant. Il est le chef d'une bande. Il tourne avec les mobilettes. Il se laisse pousser la barbe. Il est maigre comme une bicyclette. On dirait un drogué, tu sais. Puis il faut voir le monde qui l'attend en bas de l'immeuble. On a de tout. Des boiteux, des bancals, des métèques, des parisiens. Oh, on n'est plus chez nous. En plus, le père, il paye l'abonnement à la piscine. Le jeune, il arrive à la piscine, il veut faire le zazou devant les gonzesses, avec le peigne dans le maillot, là. Tout d'un coup, qu'est-ce qu'il prend pas? Il avait bu, on sait pas. Il marche sur l'eau, tu sais. Et ils en veulent plus, la piscine, hein, alors. Un abonnement foutu à l'air pour une connerie, hein. En plus, le jeune, il paraît qu'il veut faire une annonce au monde entier. Oh, le père, il sait plus où se mettre. Alors, votre fils, hein?
10: Mon fils, laissez tomber, hein, laissez tomber.
9: Et il veut plus d'ennuis, le père, hein? Déjà qu'il est juif, putain, ça suffit les ennuis comme ça. En plus, tu sais pas ce qu'il veut faire comme métier, le jeune? Il veut défendre les pauvres. Mais il n'y a pas de débouché là-dedans! Mais c'est le père qui paye. Il a bon fond, on voit que c'est pas son pognon, hein. C'est vrai qu'il a bon fond. Le père, il donne une claque sur la joue droite. Le petit, vite, il tend la gauche. Oh, le père, ça le met comme ça, il en peut plus, le père. Alors, je vois pas un gosse comme ça, moi, je vous le dis, hein. Heureusement, mon gosse, à moi, le mien, il est gentil comme tout. Justement, je vais l'amener, vous allez voir la différence. Tiens, c'est à toi, couillon, sors de ton trou, là, viens. On va pas faire ta tête de cochon, hein. Judas, viens ici.
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0: Vous êtes François Mitterrand, le type même de l'animal politique en semi-liberté. Au milieu de tant d'activités, trouvez-vous au moins le temps de vous détendre? Je vous sais sportif, très sportif même. Vous imagine sur quelques parcours, sacrifiant de temps en temps au jogging.
1: Oh, vous savez, Jacques Chancel, je n'ai pas attendu que le jogging soit à la mode pour le pratiquer. Vous savez, c'est vrai. Je l'ai pratiqué, le jogging, dans les jardins de l'Observatoire, il y a quelques années. Ne me dites pas que vous êtes le seul à ne pas vous en souvenir. Pour ma part, je m'en souviens fort bien. Je dirais que maintenant, ce qui m'intéresse, c'est surtout la pêche aux voies en particulier, qui est ma grande spécialité. Et j'attends d'ailleurs le grand concours de pêche de 1980.
0: Quels appâts utilisez-vous?
1: Eh bien, à gauche, le chevènement pour le menu fretin, qui adore ça. Et à droite, le defer. À Marseille, dans le port, ça marche très fort.
0: Vous pêchez comment? À la ligne? À l'attraper facile? Au vif? Au lancer?
1: Non, rien de tout ça. Dans le temps, je pêchais à la sonde. Maintenant, je pêche au sondage. Et surtout quand ils me sont favorables, ce qui, malheureusement, devient de plus en plus rare.
0: Quel est votre écrivain favori?
1: Guy de Maupassant.
0: Ah, tiens, comme le président de la République.
1: Oui, enfin, le président de la République, lui, a retenu de Guy de Maupassant que la particule. Il en a fait un de ses écrivains dignes d'être invité à l'Élysée. Moi, j'ai retenu surtout cet homme qui a fait de tant de petites gens des héros. L'Assommoir, Madame Bovary, les Trois Mousquetaires.
0: À la vérité, François Mitterrand, je me demande, et je ne suis pas le seul à poser la question, je me demande, oui, ce qui vous sépare de Valéry Giscard d'Estaing.
1: Oh, vous savez, tout un tas de choses. à commencer par, vous savez que sa filiation est des plus douteuses. La filiation entre les Giscard et les Destins est très contestée. On peut dire que Giscard n'a aucun destin derrière lui. Alors que je puis l'affirmer sans risque d'être démenti, mon destin est derrière moi.
0: Je vous disais tout à l'heure, François Mitterrand, que vous étiez un animal politique. Mais avez-vous le temps d'être un homme, de poser les questions que se posent les hommes? Celle-ci, par exemple, que personnellement je ne pose jamais, mais dont l'absence pourrait vous troubler. Il est bien évidemment question de Dieu.
1: Vous savez, Jacques Chancel, l'existence de Michel Rocard me pose actuellement beaucoup de problèmes pour que j'aie le temps de penser à celle de Dieu. Mais enfin, le Parti Socialiste est un parti démocratique, alors nous allons mettre ça aux voix et à la majorité, nous verrons bien si Dieu existe ou pas. Maintenant c'est le système démocratique. Maintenant, si c'est vrai, vous interrogez l'homme, je vous dirais que plus les sondages me sont défavorables et plus j'ai tendance à croire en Dieu. Si je suis élu en 81, je crois que je croirai en Dieu.
0: Dans cette hypothèse, François Mitterrand, quelle serait votre première et véritable action gouvernementale?
1: Bien, ma première action, sans nul doute, ce serait de présider le premier conseil des ministres à Lourdes.
0: Radioscopie France Inter, merci François Mitterrand. Demain, un autre rendez-vous, demain, Michel Rocard.
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4: Ça existe, les poupées gonflables pour navigateurs?
5: Évidemment.
4: Qu'est-ce que vous avez acheté comme modèle?
5: Les modèles anglais, allemands, suédois.
4: Quelle différence y a entre l'anglais et
5: l'accent?
4: Mais vous achetez, c'est tout gonflé ou bien il y a une petite pompe et puis vous faites ça quand vous êtes chez vous?
5: Elle se gonfle automatiquement, c'est comme un canot de survie.
4: Bon, c'est pas très hygiénique d'en avoir une pour plusieurs.
5: Et puis on les fait rechapper, une bonne femme pouvait pas la rechapper.
6: Puis ça se lave, on met ça dans la machine à laver. Ouais.
5: Tu devrais essayer pour te reproduire, Sim, peut-être que ça arrangerait ton cœur.
6: Faudrait que je sois gonflé.
4: Mais il y en a qui sont sonorisés?
5: Des japonaises.
6: Qu'est-ce qu'elles disent?
7: Oh, quoi?
5: On recommence.
7: Oh, ça croit, ça.
5: Il y a des françaises, mais c'est une tirette.
8: Appelle-moi chérie.
3: poubelle, mon chéri.
8: Que je vais pas imprimer 3 ou 4 dernières pilules.
9: Ah, ça t'intéresse. Ah bon, vous prenez la pilule, Léon ?
10: À votre âge, il n'y a plus de risque.
9: Oui.
11: Cher Léon, mais.
8: Mon cher.
11: Je ne comprends pas que vous preniez la pilule, car vous avez dit dernièrement dans une interview que vous alliez vous retirer.
8: De précaution, va mieux que.
10: Mon cher Léon, je ne comprends pas que vous preniez la pilule. Pilule, puisque de votre propre aveu,
8: oui.
10: Vous avez avoué récemment que vous n'étiez plus mobilisable, donc vous ne faites plus de période.
8: Ah, sur le plan de, du pam pam pam, la répète.
9: Non, le plan du...
10: Si c'est l'arme que vous avez choisie...
11: Vous appelez ça le tutu pam pam, la répète.
8: Mais le tutu pam pam pam pam, la répète est une manière polie de dire on va faire...
9: Et non pas on va faire...
11: Léon, c'est la première fois que je vous vois mimer pour la radio, hélas, l'acte amoureux.
9: Vous avez fait le journal pour les non-entendants ?
8: Non, mais l'on traduisait ce que je disais en non-entendant. Et on disait, ah non,
9: c'est... Non, c'est le journal, c'est
8: non,
9: pour
8: les... Non, mais
9: c'est pour les sourds, ils nous entendent pas, là.
8: J'ai bien compris, allez, hop.
9: On peut dire, non, ils n'écoutent pas la radio, les sourds, là.
8: Si on l'écoute, mais ils n'entendent pas de cette oreille.
9: Pierre Morois a déclaré hier...
10: Il faut traduire ce que Léon Zitrone dit à la télévision, il faut au moins 4 mecs.
9: Il paraît qu'ils ont engagé le mime Marceau.
8: Mesdames et messieurs, bonsoir, ici l'appartement de Jacques Martin, la plus belle collection.
9: Incroyable, mais vrai.
10: Je vais figurer l'année prochaine sur le livre des records.
11: Mais vous pourriez faire le reportage d'une soirée de Jacques Martin chez
8: De chez Jacques Martin, il faut que je m'y exerce, je vous en ferai profiter la prochaine fois.
11: En décrivant les Kazakhs, exactement.
8: En décrivant les Kazakhs, et voici notre ami Jacques Martin qui tombe à la rivière des tribunes naturelles.
9: Nous revoyons l'action ralenti. Oh, que c'est beau. Double axel.
8: Mais oui, frein par rétro-pédalage.
10: Qu'est-ce qui lui est arrivé ? Ce n'est plus le même. Comment a-t-il changé, cet
11: c'est
10: homme ?
11: Vrai qu'il n'est plus le même.
8: Je ne change pas, j'ai deux faces.
10: Voilà un homme que j'ai regardé pendant 15 ans à la télévision, qui nous a annoncé les informations graves, sérieux, renseignées. Puis d'un
8: seul
10: coup...
8: Ça peut m'arriver encore.
10: Il parle de faire un disque pour raconter comment je fais l'amour.
8: C'est pas exactement cela. Cela s'appelle « Soirée pompon la ripette » chez Jacques Martin. Ce n'est pas exactement... Comment vous essayez de le faire ? Comment vous ne parvenez pas au bout de vos idées ? Les raisons de vos interruptions, par exemple ? Ou alors quand vous vous mettez à bégayer, mais n'est-ce pas ?
10: À quel moment avez-vous ressenti votre première crise de logorrhée verbale ? Le 11 mai, vous a frappé à...
8: Non, bien avant.
9: Mais vous parlez
10: bien. Est-ce que votre femme vous débranche quelquefois ?
8: Elle me met sur alternatif. Parce que je suis sur Conti. Fais ça comme ça en courant.
9: Faut faire attention, c'est du triphrasé là.
10: J'imagine une soirée de monsieur et madame Léon Zitrone en tête à tête. Bonjour ma chérie, eh bien nous allons maintenant, si tu veux, débuter par le potage. La louche est là, elle s'emplit. Voilà, une louche et demie, tu te sers. Elle prend sa cuillère, ah, elle est chaude.
8: Non, mais voulez-vous qu'on vous invite ? Le soir, on mange dans
9: la cuisine. Méfie-toi.
8: Non. Chez moi, on peut venir sans méfiance.
10: C'est bon ?
8: Ah, vraiment très bon.
9: Mais on peut manger à la carte aussi ? Il y a juste un menu.
8: Non, il faut une carte pour venir manger.
10: Mais c'est copieux ?
8: C'est copieux, oui. Je connais des gens qui sont sortis de chez moi et qui n'ont plus mangé pendant 3-4 jours.
9: Tellement que c'était malade. Ça fait un coup, hein. Quand on mange chez les Zitrone, ça fait un coup. Hein. Après, tout te paraît fade après. Hein.
8: Non, c'est très bon. Quand nous invitons, c'est très bon.
9: Oui.
10: Qui cuisine ?
8: Ma femme.
10: Et quel est son plat ?
8: Le couscous de mouton.
10: Ah ?
8: Parce que ma femme est née au Maroc, elle sait faire la cuisine de là-bas.
10: Couscous Garbi ! Pour mon pays !
9: Ça me rappelle mes vacances au Maroc, dis.
8: Non, ma femme n'a pas du tout l'accent que.
9: Mais pas du tout.
10: Je connais très bien Madame Léon Zitrone.
9: Vous n'avez pas l'accent russe.
10: L'honneur de dire.
8: J'ai même jamais eu. Non, j'ai appris le français avant.
3: Ah, ça vient de là, alors.
9: Qu'est-ce qu'on lui met à ce pauvre Zitron?
8: Mais non, vous pouvez mettre ce que vous voulez. Ensuite, oh. Gérard,
9: écoutez, Léon.
8: Je sais que vous êtes introduit dans tous les milieux, mais pas ici.
3: Enfin,
9: qu'est-ce que vous me faites dire, Léon?
8: Écoutez, je ne suis pas un monsieur qui aime à élargir le cercle de ses relations. Mais effectivement, bon, ben, je veux dire...
12: Vous pouvez chercher à agrandir votre fond.
9: Il y a la tête de Léon qui fume, là. Ça
11: il
9: chauffe,
11: a très
9: quoi.
11: Peu de cheveux blancs, Léon. Hein?
8: Pour mon âge, oui. Ah, et quand je vais chez le coiffeur, là, il y a ça fait bien 15 jours que je ne suis pas allé, je lui demande de m'enlever surtout les cheveux.
12: 15 jours,
8: oui, oui, j'y vais toutes les
12: vous
8: 3 semaines.
12: Vous allez chez qui?
8: Chez un petit coiffeur qui habite pas loin de chez moi.
12: Vous pouvez donner l'adresse?
8: Je lui donnerai tout à l'heure à l'oreille.
3: Non, mais il soigne les oreilles. Là.
8: Il coupe les poils des oreilles aussi.
9: Oui. Alors, il boit un petit peu d'eau parce que vous chauffez, là, quand même.
3: Ouais, il faut retirer le bouchon. Retire le bouchon.
8: Je vais rentrer chez moi me faire ma tambouille.
9: Je me suis brûlé.
11: Retire le bouchon.
9: Léon, fais la cuisine.
12: Ah oui, j'ai les batailles.
8: Parce que ma femme de ménage m'a préparé.
12: Ah, vous avez une femme de ménage?
8: Oui.
12: Vous l'avez déclarée aux impôts?
8: Naturellement. Naturellement. Et j'ai même eu un rappel de. Comment ça s'appelle? De
9: BCG.
12: Ah, vous avez eu un rappel?
8: J'ai un rappel, oui.
12: Je savais pas que vous faisiez de l'alpinisme.
8: J'ai un rappel de l'IRSEP.
12: Comment va-t-il?
8: Oh, l'IRSEP va très bien, mais il est monté à... Enfin, il a pris du pourcentage ces temps-ci.
3: Ah,
8: vous
3: voyez, il prend beaucoup.
12: C'est intéressant. Pour les nouilles, vous servez chez qui?
8: Toutes les maisons, j'ai lesquelles je me sers, ont deux noms. C'est soit Boson-Verduras, soit Artaud-Chiglione,
3: oui,
8: soit Rivoire-et-Carré, soit Ferrand et Renault.
3: Et Roucombalusier, rien.
8: Roucombalusier, c'est comme Otis Piffre, c'est dans les ascenseurs.
11: Ah, d'ailleurs, vous pouvez pas vous tromper, puisque sur la porte du magasin, il y a marqué fournisseur de Sa Majesté la Reine d'Angleterre et de Léon Zitron.
8: Mais je peux pas manger de nouilles, moi. Mais
12: ben non, il peut pas entrer par la porte. Il peut acheter que ce qu'il y a à l'étalage. Oui.
9: Qu'est-ce que vous avez mangé Nous allons pénétrer dans l'intimité de Léon Zitron.
8: J'aime pas la grande cuisine et je suis totalement incompétent.
11: Qu'est-ce que vous vous faites réchauffer?
3: Des nouilles.
8: Ce soir, des tomates.
9: Farcies, non?
8: Non, absolument pas.
3: Non, des tomates.
8: Je n'aime pas les choses fortes, je n'aime pas le
12: Quand sa femme n'est pas là,
11: il va pas se farcir des tomates.
9: Mais alors, vous la faites un petit peu avec l'ail et les tomates provençales?
8: Non, non, jamais d'ail chez moi.
9: Ah, pas d'ail?
8: Oh là, non, jamais, ni ail, ni oignon, ni échalote, ni ciboulette.
9: Rien du tout, des tomates à l'eau.
8: Des tomates
9: au beurre,
8: ou à la margarine.
9: À la margarine.
3: Ah, la margarine.
9: Ah, c'est sympa,
8: surtout pas au beurre, parce que pour des gens de mon ventre, le beurre, ce n'est pas très bon.
3: Ah oui.
8: Faut prendre des graisses végétales.
3: Voilà.
9: Oui, bien sûr, cuites.
8: Non, je suis pas spécialiste.
9: Donc vous prenez une tomate que vous n'épluchez pas, vous l'achetez dans votre poêle. Et mettez un peu de margarine oui, non, et vous dégustez à feu chaud.
8: Me parler de cuisine, c'est...
3: Suce la poêle.
9: C'est une grande gueule.
8: Non.
12: Essayez l'avoine.
9: J'aurais cru.
8: La quoi?
3: L'avoine. Dans un sac.
12: L'avoine.
3: Pas la voile.
9: L'avoine.
3: La voile et la vapeur.
9: L'avoine.
3: L'avoine, pas la vapeur.
9: L'avoine.
8: Je ne sais pas ce que c'est que la joie, excusez-moi.
12: Avez-vous mangé du cheval?
8: Jamais. Oh, j'espère.
12: Vous seriez capable de manger du cheval?
8: Non.
3: Même de la selle?
9: Ce sera
12: essayez pâle. Les éleveurs.
9: Jacques Martin, éleveur, utilise pâle. C'est vrai que vous devriez manger du canigou, des choses comme ça.
8: Du canigou?
9: Canigou, c'est très bon.
8: Ah, le ronron?
9: Oui. Beaucoup de personnes âgées qui mangent ça, quand même. C'est vrai, on m'a dit ça. Oui. Mais c'est pas cher et c'est bon. Hein.
8: Je vais vous botter le Martin dans pas longtemps. Vous.
9: Oh, si les chats le mangent, on peut bien le manger. Hein. Voilà.
12: Vous mettez une assiette ou vous mangez à même la table?
3: Directement.
8: Je mange pas à même la table, je mange à même la poêle.
9: Oh là là. Oh.
8: Je me penche, je mets une serviette pour
12: il
8: ne
12: broute.
8: Pas faire comme le et je broute.
9: Ouais. Alors vous penchez, avec votre grosse bouche, vous arrivez à manger la tomate?
8: Écoutez, les détails sont interdits. Je ne vous ai jamais parlé de votre grosse quéquette.
12: J'aurais attendu.
9: Non, parce que pour manger...
12: Bon âge, pour savoir que Léon Zitron mange à poêle.
9: Sans les mains.
3: Sans les mains et sans
9: et
3: les dents.
9: D'un coup de bouche, je vous accroche. C'est formidable. Oui.
12: Et
9: c'est incroyable.
12: Et avec une tomate, vous n'aurez plus faim.
8: Ouais, une tomate, ça me fait un bon moment.
9: Sans les mains, déjà, pour l'attraper, ça vous...
8: Oui, quelquefois on glisse, alors on s'étale de tout son long.
9: Dans la poêle, là.
8: Et puis ça réchauffe.
9: C'est formidable, mais vous êtes cascadeur en plus.
8: Je ne suis pas cascadeur, mais il m'arrive de cascader.
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14: Les autres, vous savez.

Vous avez toute la racaille de ce petit nègre chanteur qui la rappe, et puis moi je la zappe. Les autres, c'est l'enfer. L'enfer, c'est les autres. Pour ça, je suis complètement d'accord avec Patrick Poivre-Davoir, qui avait cité à la télé cette formule qu'il avait empruntée à Jean-Pierre Sartre ou à Robert Camus, je sais plus. Mais pour une fois, c'est bien trouvé, ça. L'enfer, c'est les autres. Au fat, ce de con, c'est beau, ça. L'enfer, c'est pas nous, c'est les autres. C'est pourquoi je prends mes vacances d'été en hiver. Avec ma petite femme, que j'adore. Une petite asiatique, dont j'ai fait l'acquisition dans nos anciennes colonies, il y a bien longtemps, et dont je suis très content. Je l'aime beaucoup. Elle a 50 ans, elle en avoue 49, et elle avoue que sous les coups. C'est une femme courageuse. Très petite, on dirait une maquette. Je l'adore. J'adore les femmes. J'ai deux passions dans la vie, les huîtres et les femmes. Généralement, qu'il s'agisse des unes ou des autres, je les aime grasses, laiteuses, mes préférées, c'est les spatiales. Qui m'aurait dit qu'un jour, je m'en prendrais une plate? Comme dit l'autre, elle est tellement plate que pour pas te gourer, il faudrait lui tatouer devant, derrière. Cet excès-là, Dieu soit loué, il existe encore un esprit français. Alors, à la plage, en décembre, vous voyez, les autres, c'est pas l'enfer, parce que les autres, ils y sont pas. C'est pas la saison des abrutis. Y a que nous. Bon. Alors, on est dans cet hôtel, un hôtel sans prétention, très simple, très sale, une cuisine comme à la maison, mauvaise. Bon, le matin, avec la petite, vous voyez, on ne sort pas. Nous restons tous les deux enfermés dans la piole pour nous dire des gros mots, des insanités, tranquillement de près. Ça nous mène jusqu'à midi. Bon. L'après-midi, on va à la plage, en amoureux. Je la trempe tous les jours, vous voyez. Quelle que soit la météo. Moi, je ne peux pas me baigner parce qu'il ne faut pas que je boive glacé. Mais elle, la petite, je veux qu'elle profite. Elle adore l'eau. Elle en a bu. Oh, fâche de corps. Elle en a bu. La première fois que je l'ai baignée, elle était comme folle. Mais d'une belle couleur que je l'ai sortie. Bleu. Bleu jaune, évidemment. Verte, en fait, si on veut entrer dans les nuances. Alors, après la plage, je rentre tout seul en me traînant dans les rues. J'écris des conneries sur les murs, vous voyez. En flânant, je tague, comme les jeunes. Et puis, je vais faire un peu de courrier. Quelques lettres anonymes à l'administration du fisc pour dénoncer des gens au hasard. Rosenbaum, Blumenthal, Rapaport, Cohen-Lévy, Lipchulovitch, comme ça me vient. Et puis, mon Dieu, je dîne énormément. Et quand je ne m'assouvis pas, je ressors pour téléphoner d'une cabine à la police et porter plainte contre tous ces basanés, tous ces crépus qui se baladent la nuit à l'heure où les jeunes normaux se baladent aussi. Une fois, c'était à Martigues, chez nous, enfin chez nous, le croyais-je. Je sors, comme tous les jours, du bar tabac, après mes 12 pastagas, pour rentrer à la maison, me détendre un peu, boire un coup. Tout à coup, dans la rue, oh putain, un noir de plus. Il sortait du cinéma d'en face. Même en prenant sa propre mobilette, il avait l'air de la voler. Je le fixe. Est-ce qu'il ne me menace pas avec son bâton d'esquimau? Oh putain, encore. Coup de chance, j'avise un CRS de dos à l'angle de la rue. Je m'égosille. Gaffe au nègre! Gaffe au nègre, monsieur l'agent! Au secours! Il se retourne, un black. Oh putain! Je me vois embarqué par deux blacks. Au commissariat, le commissaire vietnamien. Un niaque. Il me met dans la cage à poules, les poules, deux algériennes.

0: couilles. Bon, question. Avez-vous une personne à prévenir? Ma femme. Ma femme arrive, jaune, comme d'habitude. Résumons-nous. À Martigues, France, enfin, le croyage, je suis emballé par deux nègres chez un poulet citronnel qui m'ont fermé avec deux biques en allant qu'une face de citron vient de me chercher. France, terre d'asile, surtout pour les fadas. On va penser que je radote, mais les autres, c'est l'enfer. Oh, face de con.
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2: Tu veux pas que j'allume la petite lampe? Je voudrais te voir.
3: Mais je t'en prie.
2: T'as les pieds froids?
3: Je sais, c'est l'émotion.
2: Prends un peu de couverture. Tire de ton côté la couverture.
3: Merci.
2: Tu sais, je veux rien forcer, je veux rien brusquer.
3: Chut.
2: Oui, t'as raison. Je veux qu'une chose, je veux que tu te sentes bien.
3: Je sais. Que je ne peux plus supporter, tu comprends? J'ai trop souffert de ça.
2: Ah, oui, oui, non, mais moi je veux que tu te sentes libre.
3: Merci.
2: Non, non, dis pas merci.
3: Lâche.
2: Quoi?
3: Oh, je t'en prie, lâche ma jambe.
2: Pourquoi?
3: Mais parce que j'ai l'impression d'être prisonnière d'un homme. Lâche ma jambe.
2: Laquelle, celle-là?
3: Bah non, l'autre.
2: Tu veux les deux?
3: Oh, je t'ai vexé.
2: Oh, non, non, non, je comprends très bien. Non. Non, dis pas merci.
3: Ne me regarde pas comme ça.
2: Pourquoi?
3: Ben je sens que tu es... J'aime pas que tu aies l'air de me demander quelque chose, c'est trop, tu comprends?
2: Ah oui, je comprends, bon. Écoute, je m'allonge sur le dos.
3: Ah, merci.
2: Non, dis pas merci. C'est vrai.
3: Ça ne te dérange pas?
2: Oh, non, passe.
3: Ah, merci.
2: Dis pas merci.
3: Ah non, ne fais pas ça.
2: Quoi?
3: Ben ça, ce rugissement. Écoute, je ne peux pas admettre que, même inconsciemment, tu cherches à me dominer.
2: Ah non, il n'est pas question que je te domine, c'est toi.
3: Ah, merci.
2: Non, dis pas merci. Ah, je suis désolé.
3: Ne t'en fais pas.
2: Non, je m'en fais pas.
3: Ce qui t'arrive, ça arrive à tout le monde. Faut pas que tu complexes.
2: Ah, t'es gentil, merci.
3: Ah non. Dis.
2: Quoi?
3: Bah, la pilule, tu l'as prise?
2: Non.
3: Bah, va vite la prendre. Il y en a dans mon sac, dans la salle de bain.
4: Ah, la salope! Va laver ton cul, malpropre!
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5: Bien voici à présent dans la série Si on jouait au papa et à la maman. Voici une chanson de Serge Gainsbourg créée par France-Écosse. France-Galles, oui. Je me suis trompé de match. Voici donc poupée de cire, poupée de son. Musique! Que comptez-vous faire avec ces cymbales?
6: Bah, c'est pour frapper l'une contre l'autre.
5: Mais vous n'ont rien fait.
6: C'est pour nous accompagner. Vous
5: pourriez pas nous accompagner au piano?
6: Moi, je veux bien, mais il m'en faudrait deux.
5: Pourquoi faire?
6: Pour frapper l'un contre l'autre.
5: Ça serait ridicule de frapper deux pianos l'un contre l'autre.
6: C'est bien pour ça que j'ai pris les cymbales.
5: Bon, donnez-moi un là. Que pensez-vous de cela?
6: De ceci?
5: Non, de cela. C'est ainsi que j'entends, moi.
6: Bah, si c'est ainsi que vous l'entendez, c'est donc un là.
5: Bon, donnez-moi un sol.
6: Que pensez-vous de ce sol?
5: Je le trouve un peu dur.
6: C'est parce qu'il est nasal.
5: Expliquez-vous.
6: Mais tout ce qui est nasal est rhino.
5: Oui.
6: Lorsqu'il est nasal, le sol fait rhino.
5: Non.
6: Pas du tout. Le français ne sait plus rire. Bon.
5: Vous me donnez la gamme.
6: La gamme en un seul coup.
5: T'es plus des cymbales, t'es un mixeur. Hein.
6: Oh, musique, il m'agace. Oh là.

0: Dites, pourriez pas jouer en demi-teinte?
1: Vous n'aimez pas mon vibrato?
0: Ben, je le trouve un peu trop wagnérien.
1: Ah, et encore, je ne suis que stagiaire.
0: Depuis combien de temps jouez-vous des cymbales?
1: Ça fait 3 jours. Le premier jour, je jouais de la cymbale de gauche. Le deuxième, la cymbale de droite. Et ce soir, c'est la rencontre.
0: Oui, enfin, ça n'est pas une raison pour couvrir le mot son. Mais qu'est-ce qui vous prend?
1: Non, c'était une mouche.
0: Une mouche.
2: Bon, allons-y, comment?
3: Je suis une poupée de cire, une poupée de...
0: Non! Je recommence.
1: Mais nous recommence.
0: C'est pas la même chose.
1: Ah, on change de chanson.
0: Encore une mouche?
1: Non, c'est nerveux.
0: C'est nerveux. Vous avez encore couvert le mot son avec vos cymbales.
1: D'abord, ce ne sont pas des cymbales.
0: Ce sont pas des cymbales.
1: Non, monsieur, ce sont des chapeaux chinois que j'ai rapportés du Brésil.
0: Il y a des Chinois au Brésil?
1: Bah, quand j'étais, il y avait 2 en vacances. Oui. Ah. Avec le club de la mer Rouge.
0: Ah. Ouais.
1: C'est un truc qui est financé par Trigano de Setoun.
0: Mais pourquoi sont-ils si durs, ces chapeaux?
1: Parce que je les ai fait métalliser.
0: Pourquoi faire?
1: Bah, pour qu'ils résonnent comme des cymbales.
0: Ah bah, à ce moment-là, il fallait prendre des vraies cymbales.
1: C'est pas possible.
0: Pourquoi?
1: Bah, les Chinois ne portent pas de cymbales sur la tête. Hein.
0: Allons-y.
1: Son! Alors, entendu le mot son, là? Vous l'avez eu, là?
0: Je n'ai pas entendu le reste.
1: Ah, bah si, vous l'avez entendu avant.
0: Le reste, ce n'est pas ce qui s'entend avant, c'est ce qui s'entend après.
1: 20 ans après.
0: 100 ans après.
1: 20 ans après, c'est Alexandre Dumas.
0: Alexandre Dumas n'a jamais joué de cymbales.
1: Bah, ça tombe bien, j'ai jamais écrit 20 ans après. Bah, oui.
0: Les cymbales, ça n'est valable que dans les symphonies.
1: Eh bah, ben, chantons une symphonie.
0: Laquelle?
1: La 5e. Pom, pom, pom, pom.
0: Et après?
1: Après, on brode.
0: On brode. Moi, je n'ai jamais été accompagné par des cymbales, c'est tout.
1: Sauf dans les défilés militaires.
0: Je n'ai jamais défilé.
1: Pourquoi?
0: Parce que mon régiment ne défilait pas.
1: Dans quel régiment étiez-vous?
0: Au 41e régiment d'hommes grenouilles.
1: Évidemment, ça jeune. Oui, ça. Oui, mais vous avez été décoré.
0: Oui.
1: La croix de guerre.
0: Oui, avec palme.
1: Bon, bah, quand on vous décore, on jouait de la musique militaire.
0: Non, on jouait la Marseillaise.
1: Bon, bah, alors chantons la Marseillaise, mon...

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1: Vous êtes vraiment sympa. Seulement, je sais rien faire d'autre, moi. Vous voulez quand même pas que je vous chante une chanson? Ah bah, ça tombe bien, il y a une partition qui traîne, là. Tout ça est improvisé. Ah, ça tombe bien, parce que je veux vraiment pas quoi vous dire d'autre. Oui, je peux vous dire que... Bon, c'est une coutume, ceux qui avaient vu mon premier spectacle le connaissent. C'est-à-dire que, oui, non, à la fin de chaque spectacle, une petite collation est servie dans ma loge, mais que pour moi. Donc, c'est pas la peine que... Sinon, je peux vous dire que, à la ville comme à la scène, je suis habillé par Kenzo, qui me fait 20%. C'est pas très intéressant. Et puis, si je peux encore vous donner un conseil, remarquez. C'est de... De toute façon, comme vous avez probablement pas pu tout comprendre le premier soir, vous devriez revenir. Revenez me voir. D'autant que, à part moi, en ce moment... sur Paris, spectacle d'humour, nada. Non, il n'y a rien. Enfin, je sais pas. Faites le tour. Honnêtement, qu'est-ce qu'il y a? Regardez, bon, en face, tiens, en face, il y a... Comment il s'appelle Michel Leeb. Moi, je veux bien. Ben, c'est un type bien, hein. C'est un type qui il parle avec son cœur, il pète avec sa bouche. Mais bon. Sinon, vous avez un peu plus loin, il y a Francis Perrin. Oui. Si vous avez de l'arthrose du cou, ce serait bon. Hein. Faut suivre. Hein. Non mais bon, notez qu'il est pas mal, hein, Perrin. Francis Perrin, c'est un type bien, mais... Vous voyez, moi, ce qui me chiffonne un peu, je sais pas si vous êtes comme moi, c'est cette manie du calembour. Toutes les sauces, tout bout de champ. Oh. Est-ce que quelqu'un a vu le spectacle de Perrin ou au moins le titre de son nouveau spectacle? Hein? Mon panthéon est décousu, oui. C'est incroyable. C'est d'un goût. Mon panthéon est décousu. Pourquoi pas ma tour Eiffel et mon obélisque? Sinon, si vous aimez le comique ibérique, il y a le... Comment s'appelle? La portugaise qui fume, là. Comment ça s'appelle? La valeuse en carton, voilà. À part ça, il n'y a rien. Il y a... Oui, il y a le Bedos. C'est très surfait. C'est pas vrai, c'est le plus beau. C'est mon copain. Il est vachement beau dans son espèce de grand cirque. Il y a un grand tapis rouge, puis il est tout petit en gris au milieu. Il fait peur, j'ai plus le trac que lui. Bon, mais cela dit, c'est un... Bon, mais... Bedos, il a une sécheresse de cœur chez cet homme. Il n'y a pas de pardon quand il y a des jugements à l'emporte-pièce contre les nazis, par exemple. Et comment il parle des footballeurs, Bedos? Bon, vous avez entendu, moi-même, je badine avec mes camarades footballeurs. Hein? Mais Bedos, enfin, je sais pas, son sketch carton rose, vous avez entendu ça? Et qu'on part carrément toute l'équipe de France de football à des enculés. Je suis désolé, c'est pas très gentil pour les enculés.
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4: Il y a longtemps que vous êtes à Paris?
5: My French is so bad. I can't remember one word. Oh my goodness. Un peu doucement. Please. Ah ouais, d'accord. Vous, longtemps, Paris? Un mai. Ah ouais, d'accord, un an. Et vous aimez la mode française? What do you mean by conséquentiaire? Les petites robes, bon, mais les manteaux, pas bon. J'aimais un manteau reversible, you know. D'un côté sport coat, d'un côté manteau de cocktail,
3: D'un côté, raincoat. D'un côté, evening coat. Elle est très connue à l'Angleterre. Elle s'appelle... Is that the French word you say? Do you say s'appeler? Oh, you know, it's funny, my friend is improving when I'm just speaking like that.
6: La reversible.
3: J'adore d'avoir un manteau
6: reversible.
3: Because je pense d'avoir deux manteaux. Un rouge, par exemple, un noir, double advantage pour le même money. La vie est irréversible. D'un côté comique, d'un côté dramatique. Ouais. Mais vous aimez la France? Oh. Oh, I prefer England.
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8: Et l'horoscope, je sais pas si vous lisez l'horoscope. Je lis mon horoscope tous les matins, moi. Il y a 8 jours, je vois dans mon horoscope discussion et brouille dans votre ménage. Je vais voir ma femme. Je lui dis, qu'est-ce que je te fais? Elle me dit rien. Ben, je dis, alors, pourquoi discutes-tu? Depuis, on est brouillés, hein. Ce matin, je lis dans mon horoscope, risque d'accident. Alors toute la journée, au volant de ma voiture, j'étais comme ça. À surveiller à droite, à gauche. Rien. Je me suis peut-être trompé. Le temps de vérifier dans le journal qui était sur la banquette de ma voiture, paf, ça y était. Le conducteur est descendu. Il m'a dit, vous auriez pu m'éviter. Et ben, je lui dis, pas du tout, c'était prévu. Il me dit, comment ça? Ben, je dis, l'accident est déjà dans le journal. Il me dit, notre accident est dans le journal? Ah ben, je dis, le vôtre, je sais pas, mais le mien, il y est. Il me dit, le vôtre, c'est le mien. Oh, je lui dis, une seconde, hein. Si vous êtes né sous quel signe, vous? Il me dit, balance. Je dis, balance? Je regarde balance. Ah, mais dis donc, vous n'avez pas l'accident? Vous êtes dans votre tort, mon vieux. Il y a un agent qui est arrivé, il m'a dit, vous n'avez pas vu mon signe? Moi, j'ai dit, prends le journal, regardez.
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9: Il y en a qui s'emmerdent avec du pognon, hein. Moi, j'en ai pas de pognon, mais je me suis bien émerdé. Ben, c'est-à-dire, j'ai trouvé une combine, maintenant, j'achète tout à crédit. Alors, c'est retenu sur ma paye. Il y a des fins de mois, tellement je touche peu, je sais même pas si je bosse. Par exemple, là, je viens de m'acheter une maison de campagne. Au bord de la mer. Bon, ça s'appelle comme ça, messieurs. Hein. Bon, alors, j'ai acheté à crédit, enfin, à côté de crédit, pas loin. Bon, j'ai pris en Normandie, hein, c'est ce qu'il y a de moins cher comme bord de mer. Hein. C'est pas ce qui fait de plus chaud. On a beaucoup exagéré à Normandie. Moi, je vois, je suis allé 3 fois en Normandie cet été, il n'y a pas neigé une seule fois. Bon, évidemment... Et puis le climat est très sain pour celui qui supporte les bottes en caoutchouc. Et puis le mec qui copain avec une grenouille, il l'emmène et elle est contente. En Normandie, il pleut un petit peu. Mais en France, il pleut partout un petit peu. Bon, en Normandie, il pleut un petit peu partout. Bon. Alors moi, déjà, dans la vie peinard, j'ai acheté une maison Merlin. Vous voyez? Maison Merlin, cage à lapin. Bon. J'ai pris crédit personnalisé à long terme. Parce que chez Merlin, c'est le crédit qui est cher, c'est pas la maison. Hein. Ah ben quand on voit la maison, on dit c'est pas vrai, ça coûte pas ce prix-là. Hein. Ah ben non, vieux, c'est le crédit qui est cher. Oh, tu m'as fait peur. D'ailleurs, la preuve, c'est que quand on a fini de payer le crédit, si on pouvait le vendre, hein, on se ferait plus de pognon qu'en vendant la maison. Hein. Alors, j'ai pris crédit personnalisé. Personnalisé, c'est chacun de sien. À long terme. C'est-à-dire, c'est un prêt de loin. C'est-à-dire... Moins tu peux payer, plus tu payes. C'est la formule Merlin, c'est pendant le crédit, tu répares ce qui s'écroule, et au bout de 15 ans, les ruines sont à toi. Bon. On se calme.
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7: Le docteur m'avait pas dit qu'il y aurait du monde. Il y a des gens. Oh. Non, psychothérapie de groupe, c'était en option. C'était écrit « Biffer la mention inutile », j'ai biffé. Oh. Il est pas là, le docteur Benalassa ? Bon, ben alors... Il y a des femmes en plus ? Oh. C'est plein de femmes. Pour ce que j'ai à déballer, ça aide pas, je vous jure. Ouais, bon, allez, go. Je suis quand même quelqu'un qui a fait 18 mois d'Indochine et un an d'Algérie. Je me suis farci des viettes et des félouses. Faut pas des gonzesses qui vont me faire baisser les yeux. Alors, j'expose mon cas, ainsi qu'on m'y a fortement encouragé. Il est pas là, le docteur Benalassa ? Mais pourquoi j'ai été fourré dans les pattes d'un médecin bougnoule, moi ? Tu me branques ou quoi ? C'était bien la peine d'aller se faire casser la tête dans le Sahara. Quand on revient, c'est eux qui nous soignent. Alors, il paraîtrait que je serais atteint d'instabilité affective et sexuelle. Soi-disant. Je dois avouer que je suis pas fort pour résister à une femme qui me plaît. Surtout quand je lui plais. Parce que là, j'ai pas de quoi me filer la camisole. Alors ouais, les grandesses. Il y en a une qui m'a dit récemment, la dernière, elle m'a dit « Mon pauvre garçon, tu es un névrosé de la séduction. » Elle m'a dit comme ça. C'était une intello. Féministe. Tendance Marie-Claire. Je sais pas si je suis un névrosé de la séduction, mais faut reconnaître que je suis pas feignant sur le carton. J'ai compté qu'en 20 ans, à raison d'une centaine de mes mères par an, j'ai abattu 2000 têtes de bétail à moi tout seul. Faut assurer. Pas un hasard si je suis à l'hosto. Alors, aux dernières nouvelles, l'instabilité, j'aurais attrapé ça avec ma mère. Quand j'étais gosse. C'est la seule femme qui m'a rejeté. Et depuis, c'est les autres qui dérouillent. Et les femmes, il n'y a pas plus féminin. Fatalement. Elles veulent toutes me changer. Alors, je change. De femme. Au moment, je suis en rupture avec trois, à la fois. J'écris des lettres. Au point où j'en suis, je ferais mieux d'envoyer une circulaire. J'ai des moutards partout. Je les ai tous reconnus. Il n'y a que les mères que je ne reconnais plus. Et bien sûr, les malheureuses, qu'est-ce que qu'elles fassent ? Elles souffrent toutes. Et moi, de les faire souffrir, ça me coûte un fric. Alors l'autre, la féministe, elle me dit au téléphone, t'en fais pas, je vais m'en tirer toute seule, je vais me dégoter une situation, je touche du bois, je touche la coiffeuse, je touche la commode, je touche l'armoire. En attendant, elle touche mes chèques. Les mousselets, je les aime bien, mais le nouveau genre, là, ça me crispe. Elles savent tout, elles tranchent sur tout, elles me crispent toutes à un moment. Au début, c'est toujours idyllique, la vie rêvée, dormir, manger, faire l'amour, dormir, manger, faire l'amour, dormir, manger, dormir, manger. Dormir. Alors, je change. D'où mon instabilité. Et pourtant, je demande qu'à m'attacher. On a beau dire, mais... La dernière fois, c'était la première fois. C'est quand même plus gai que... La première fois, ça a été la dernière fois. Vous voyez ? Pour moi, maintenant, ça serait plutôt... La dernière fois... Ça a été la dernière fois. Vous voyez ?
10: Il est pas là, le docteur Benalassa ?
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11: Bonjour Jacques, on y va, hein ? T'as les clés de la camionnette, chérie, je les ai pas, moi, j'ai les clés de la cave. Ah bon, bah alors on y va. Oh Sophie, c'était très sympa, vraiment, on a passé une soirée extra. En tout cas, bravo pour votre maison, hein, vous en avez tiré un parti formidable. Ça s'appelle des spots, les trucs que vous avez mis au plafond ? Ah oui, c'est ça qu'on appelle des spots. Ah oui, la dernière fois qu'on est venu, il n'y avait qu'une ampoule, ça change complètement l'ambiance de la... Sophie, surtout tu penseras à donner la recette de mousse au chocolat, hein, sans blague. Vous embrasserez. Ricardo, excuse-moi, et Claudia pour nous. Non, non, ne les dérange pas, ils sont en pleine discussion tous les deux. On a été enchantés de les connaître. Bon, allez, on s'appelle, hein. Jean-Jacques, t'as les clés de la camionnette, je sais pas, moi. Comment? Oui, on s'appelle. Ah bah, pas le mois prochain, on est pris tous les soirs. Merci, hein. Tu les as, les clés, tu vas pas dire en bas que tu les as pas. Bon, alors, on y va. Au revoir, Sophie, merci encore, hein. Ciao. Ah oui, c'est ça, au revoir. Je suis crevée, dis donc. Oh, mais la gomme, chérie, je suis pressée d'aller me coucher. Pardon. Oh, dis donc, je crois que ça finirait jamais. Sophie, elle a vieilli, hein. En plus, elle est grosse. Bouffie. De là. On dirait Dizzy Gillespie. De là. Par de là. Pardon. Oh, c'est cette mousse au chocolat. Oh, qu'est-ce qu'elle était aigre. À mon avis, elle a dû prendre du vieux lait. Ah bah vraiment, elle est pas fortiche. Oh, je t'aurais présenté une mousse comme ça, moi. Même en camping, tu me la foutais sur la figure et t'aurais pas eu tort. Et lui, quelle lopette. Ah, cette espèce d'asperge couverte de furoncle. À mon avis, il a une blaineau, lui, Serge. Faut vraiment avoir le cœur bien accroché. Ah bah, je suis désolée, il était à côté de moi à table. Il pue, dis donc. Infect. Et scoop d'Italien. Non mais franchement, quelle idée de vous inviter avec des cons pareils. Oh, elle a chic pour dégoter de ces crétins. Mais mort de France. Il n'y a pas besoin d'aller si loin. Quand ils ont passé... Oh, si cette mousse ralentit un peu, Jean-Jacques, s'il te plaît. Oh là, il fait une chaleur, c'est une saloperie de bagnole. Tu peux pas ouvrir la fenêtre deux secondes, là. Bah, ouvre pas la fenêtre en grand, t'es malade, il fait moins zéro. Oh, quelle ambiance de merde, alors dis donc, bon sang. Avec ce pick-up pourri de merde, en plus. J'ai rapporté ça du Mexique, il dit, viens. Ah, tu parles, il était au Mexique avec un disque comme ça, il l'a trouvé. Oh, quand ils ont passé les films de leur gosse, je crois que c'était le bouquet. Ah, il est effrayant, leur fils. On dirait un cochon. Un meupet de chaud. Mister Piggy. Ah bah excuse-moi, c'est nerveux. Mais j'ai tellement eu chaud avec cette saloperie de chauffage par le sol que j'ai les jambes gonflées, je le sens. Ah bah regarde, j'arrive plus à enlever mes moon boots. Quoi? Tu trouves que mes jambes sont comme d'habitude? Non mais tu rigoles ou quoi? Non mais t'as pas vu ta tronche à toi par hasard? Quoi, t'es vexée? Parce que je te dis que Sophie est vraiment moche et que c'est ta sœur. Ah bah écoute, Jean-Jacques, je vais te dire. Quand on voit la gueule de ton père. Et ta mère. Franchement, Sophie, elle s'en tire pas mal. Elle aurait dû être bien pire. Oui, Jean-Jacques, pour que tu t'énerves tout le temps, écoute, j'ai rien de spécial.
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12: Non, bien, attention. Michel, tu ne devrais pas t'en boire du vin blanc comme ça quand tu conduis ta voiture, tu vas avoir des ennuis.
13: Tais-toi, mémé, laisse-moi piloter, je fais du 45 km à l'heure, je risque rien, non?
12: Non, non, mais tu ne devrais pas boire, t'as déjà bu deux lignes de vin blanc, et maintenant tu attaques une bouteille de cognac, alors tu ne devrais pas boire. Et donc, il y a de dire. Surtout que derrière, dans la voiture, malgré que tu conduises à 45 km à l'heure, ben derrière, il y a un moteur qui nous suit.
13: Fous-moi la paix, mémé. Oh, il y en a marre, quoi, des moteurs. Il y en a 500 000 derrière, 100 000 devant. On est dimanche après-midi, on roule en bagnole, alors des moteurs, il y en a, hein.
12: Je te dis pas, il y a un moteur, je te dis que c'est un moteur qui nous suit.
13: Fous-moi la paix, mémé.
14: Écoute, Michel, moi je t'assure, je suis ton grand-père. Tu devrais avoir du respect pour ta grand-mère. Jamais, moi, de mon temps, on n'avait dû...
13: Ta gueule, Pépé.
12: Non, qu'il y a un moteur qui nous suit. T'as qu'à regarder dans ton rétroviseur, tu verras qu'il y a un moteur.
13: Oh, ce qu'elle est pénible, la vie. Non, mais c'est vrai, dis donc. Oh.
12: Il y a un motard qui nous suit. Il y a un motard qui nous suit. Regarde-le, il me suit derrière. Je sais pas pourquoi, ça va être pour ma pomme. Ouh, regarde-le, il me double. Tu vas voir que ça va être pour moi. Ça y est, il tend le bras droit à droite. C'est pour moi, j'ai jamais touché une fois le tiercé, dis donc. Même pas dans le désordre. Là, je prends pas de ticket, j'arrive premier, dis donc. Regarde-le, le motard, il descend de sa moto, il vient vers nous. Bonjour, monsieur, gendarmerie nationale. Ça va faire une heure qu'on vous suit. Avec un hélicoptère. Un hélicoptère de la gendarmerie qui vous suit aussi dessus. Ah bon? Alors, il y a les motards, il y a l'hélicoptère, il n'y a pas un sous-marin aussi, non? On tient à vous féliciter pour votre conduite. Je fais partie de la prévention routière et nous vous signalons que vous avez gagné 5000 francs pour être le meilleur conducteur du dimanche après-midi. Voici le chèque. Simplement, est-ce qu'on peut savoir ce que vous allez faire de ces 5000 francs? Si je m'attendais à celle-ci, je vais aller à auto-école pour prendre des cours afin d'essayer de réussir à avoir mon permis de conduire. Mais tais-toi de parler comme ça. Ce l'agent, n'écoutez pas, il est sous comme un cochon.
14: Et ça, je le savais. Ça, je le savais. De rouler dans une voiture volée, on aurait des ennuis.
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15: Oh oui, merde. Moi, j'ai pu me récupérer pour aller jouer au bout de la pétanque, ça m'en fait. Allô, garage ou la j'écoute. Oui, bonjour, monsieur. Oui, c'est le père Gaudin à l'appareil. Non, c'est pas le séminaire. C'est le garage Gaudin, mon fils. C'est le père Gaudin du garage Gaudin à l'appareil. Oui, je vous écoute, mon fils. Vous voulez savoir quoi? Le prix d'un dépannage et d'une réparation? Ça dépend combien vous voulez mettre. De toute façon, nous, on est les plus chers de la région et les moins rapides, alors. vous avez qu'à téléphoner à un autre garage de la région, comme ça, vous pourrez comparer. C'est ça. Attendez. Je vais vous donner le téléphone du garage le plus près. Vous avez de quoi écrire sous la main? Alors, allez-y, notez. Garage le plus près, c'est le 98 36 52 21. C'est le garage Gaudin. Oui, on est les seuls dans la région dans un rayon de 40 km. Alors vous pensez qu'on s'en fout plein les poches? Hein? On peut toujours s'arranger, hein, monsieur. Attendez, alors, quittez pas dans ce cas-là. Je vais bosser le tellier. Raymond, on répare toujours pour les cons?
16: Ah, pour les cons qui payent, oui, mais pas aujourd'hui, hein, parce qu'il faut que je termine avec la voiture de Frenet qui a encore pété trois fois. Ça fait trois fois qu'il pète son jeune culasse dans les mains du jeune culasse, ça fait trois fois, ça fait deux mois, je prends plus de jeune culasse dans deux mois, ils ont tant d'emmerdement.
15: Allô? Alors, je suis désolé, monsieur, mais on répare plus les jeunes culasses. On a eu trop d'emmerdement. Hein? Comment? Ah non, faut pas venir demain, hein. Non, demain c'est férié, c'est la Saint-Léon. C'est le patron des garagistes. Pour nous, c'est férié, on va se balader en bagnole. L'essentiel, c'est qu'on pète pas notre jeu de culasse. Hein? Attendez, je vais demander au chef d'atelier, quittez pas. Raymond, il reste encore des joints de culasse en promotion?
16: Ah oui, il y en a 8 pour le printemps, et puis il y en a 7 pour le printemps, et puis il y en a 7 pour le printemps, et puis il y en a 7 pour le printemps, et puis il y en a 7 pour le printemps, et puis il y en a 7 pour le printemps, et puis il y en a 7 pour le printemps.
15: Allô? Alors oui, hein, monsieur, il y a toujours les super promos sur les jeunes tutus. Hein. Combien je le mets de côté? 32? C'est pour l'exposition? Ah oui, comme vous voulez. Hein. Et puis pour votre dépannage, rappelez-nous dans 3 jours, hein, je verrai ce que je peux faire. Hein. Commencez pas à râler, hein, parce que je peux vous donner le téléphone du garage le plus près, moi. Hein. C'est le gars... Ah, je vous l'ai déjà fait, pardon. Hein. C'est ça. Et c'est ça, vous avez qu'à vous plaindre au maire. Si c'est ça, oui, bien sûr, plaignez-vous donc. Mais attendez, quittez pas de jour. Hé, Raymond, il y a le client, il veut se plaindre au maire. plaignez. Oui, c'est ça, plaignez-vous au maire. Hein, pourquoi je me marre? Parce que le maire, c'est moi. Et que ma devise, c'est avec Gaudin, on se marre bien. Et que dépannage et vidange graissage sur les deux babelles de Gaudin, voilà. Oh, le con. C'est ça, au revoir, du con. Oh, le con, il veut se plaindre au maire, dis-moi. Ah, les cons, ils veulent se plaindre au maire, ces cons-là. Oh, le... oh, merde. Oh, il y en a marre, maintenant. Oh. Allô, Garagoula, j'écoute. Oui, bonjour, monsieur. Oui. Oui, on fait des dépannages. Oui, on est un garage qui dépanne. Oui, les voitures aussi, oui. Surtout les voitures. C'est nos spécialités. Voilà, voilà, voilà, voilà. C'est tout ce que vous voulez savoir? Est-ce que je peux vous donner l'heure, si vous voulez? Vous voulez être sûr? Vous voulez être sûr? Alors, attendez, quittez pas, je vais demander au chef de police. Raymond, il y a un client qui demande si c'est bien les voitures qu'on dépanne.
16: Oh, mais qu'est-ce qu'il croit, ce qu'on a? On répare pas les téléviseurs quand on appelle garage? Vous me dérangez pour les connaître pareil, moi j'en ai marre, j'ai encore trop voulu me changer, mais quel feu qu'elle vous fera dans ce journal.
15: Allô? Alors, oui, hein, monsieur, c'est bien ce que je pensais. Hein. C'est bien ce que je craignais. Hein. C'est bien les voitures qu'on dépanne. Hein? Comment? Vous voulez... Ah non, alors là, je peux pas vous répondre. Ah non, non, non, je peux pas m'engager. Hein. Ah ouais, attendez, il faut que je demande au chef d'atelier. Hé, hein. Hey, Raymond! On dépanne bien pour toutes les pannes et pour toutes les voitures?
16: Oh non! On répare que les joints de culasse pressés des TGV, on répare pas pour les cons! Oh, mais c'est bien ce que... Pas que t'as perdu, pas que t'as perdu, pourquoi? Qu'est-ce qu'elle a, sa voiture?
15: Allô? Parce que qu'est-ce qu'elle a, votre voiture, monsieur? Parce que nous, on répare que les joints de culasse pétés. Hein. Comment? C'est pas votre joint de culasse qui est pété? Ah, bah, dans ce cas-là, on peut pas rien pour vous, hein? Ah, non, non, non, non, non, nous, on répare que les joints de culasse pétés. Eh ben, vous avez qu'à péter votre joint de culasse et puis on vous dépannera. Hein? Mais dis donc, qui c'est qui vous a donné mon téléphone? Qui c'est qui vous a donné le téléphone du garage? Hein? C'est la mère Chabagnou? Oh, bah comment qu'elle va? Oh, bah ça fait bien 3 ans que j'ai pas de ses nouvelles. Elle est toujours en panne? Et les petits, ils ont dû grandir dans la voiture. Hein? Comment? Et ça marche bien? Ça marche bien, son stand de frites? Elle est sur la départementale 31. Elle est là sur la curge? Ah bah dites-nous, elle a bien réussi, hein? Ah bah, vous lui donnerez le bonjour, hein, parce que c'est bien grâce à moi si elle a réussi dans la patate. Parce que si je l'avais dépanné, elle aurait pas réussi dans la patate. Hein. C'est ça. Allez, au revoir, tu vois. C'est ça. Dites bonjour à Mère Semagnou. Hein. Allez, non. La Mère Semagnou, elle a réussi dans la patate. Oh, merde. Ça suffit, maintenant. Allô, garage où là, j'écoute. Ah non, y a plus personne. Hein. Faut rappeler demain soir. Hein. Le spectacle est pété jusqu'à demain soir.
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17: Faut pas tourner le dos à public.
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18: Moi, je fais de la radio. Je ne fais pas du théâtre.
17: Mais le théâtre, c'est noble chose?
18: Non, c'est répugnant.
17: Mais toi, tu fais théâtre. Navigation, c'est théâtre?
18: Non, la navigation, c'est du sport. Bon, c'est pas... tu vas pas m'emmerder pendant la journée là-dessus. C'est... Hein, bon, alors tu te calmes, c'est toi aussi.
17: La navigation, c'est la réclame.
18: Non, non, la navigation, ça se fait au large, avec des goélands, avec des albatros, avec des mouettes.
17: Oh,
18: et qui a l'air d'un oiseau du large? Il n'y a que Sophie qui a l'air vraiment d'un bel oiseau ici.
19: Oh.
18: Avez... on dirait. Toi, t'as l'air d'un goéland qui a fait 25 ans de tas d'ordures. Tu t'es vu? Juste à garder l'odeur.
17: Il est nerveux. Après une longue privation sexuelle, n'est-ce pas? Il a toujours le besoin d'exprimer.
20: Non, mais là, je ne crois pas qu'il y a eu de privation sexuelle pendant sa dernière traversée. Il y avait 4 camarades avec lui, d'après ce que j'ai vu dans les journaux.
18: Se calme le coco là. Hein, Miss braguette arrière, pochette vaseline. Hein, on se calme.
17: Ça n'est pas Pierre Loti, hein, lieutenant de Vézi.
18: Non, faut pas exagérer quand même. Moi, j'ai les mœurs tout ce qu'il y a de plus normal.
20: Mais vous n'êtes pas le seul, amiral.
18: Si, bah vous, c'est connu.
20: Sinon, il y aurait moins de monde pour vous applaudir lorsque le lendemain du départ, vous rentrez au port.
18: On en tirait une, on a beau, moi.
17: Alors, ça, c'est pas les violences, hein. C'est pas l'émission de TF1 les samedis où on tire les chromos. C'est une émission amicale. Pourquoi tu tournes le dos au public, faut dire?
19: C'est pour qu'il vous voit mieux, monseigneur.
17: J'ai tenu notre métier est aussi honorable que le vôtre.
18: Mais pas du tout, monseigneur.
17: Ah, monsieur, nous avons dit lustre non.
18: Partir sur l'océan est, ma foi, plus grandiose que de rester sur scène habillé bleu, jaune, rose, ainsi déguisé et faire le paltoquet. Ne comptez pas sur moi, monsieur. Le théâtre ridicule.
17: Mais monsieur, permettez que je vous répondissule. Dans le théâtre, il y a des noms célèbres et Molière est un homme qui, croyez-moi, vaut bien Christophe Colomb, sa prénom de nom.
18: Je préfère Colomb à votre monsieur Molière. Je préfère l'aventure, le lointain et la mer. Vos planches pourries sur lesquelles vous montez pour vous faire applaudir par le public ébahi, des propos stupides que vous tenez ici. Ne comptez pas sur moi, et oui, monsieur Martin. Je viens ici pour une chose, une seule, et prendre un peu de pognon.
17: Monsieur, nos planches ont un avantage sur les vôtres. Jamais elles ne coulent.
18: À combien de théâtres ont fait des naufragés? Combien de comédiens sont même plus des épaves? Je ne regarde personne, Castelli, pas pour toi. Ne crois pas que je t'attaque. Pour moi, tu es de bois, de ce bois dont on fait idiot, solivo, pendule, peu importe. Tu appartiens dans la matière dans laquelle chaque individu peut sculpter le ridicule, je le sais, je te crois. Et puis toi, le luron, je t'ai connu, jeune homme, je t'ai vu, petit breton, avec ton chapeau, ton joli chapeau rond, aller dessus la plage, ramassant des coquillages, chantant un air pur, regardant l'océan, et tu quittes Paris? Eh non, tu y restes. Maintenant, voilà que tu fais carrière avec les saltimbanques, et pourtant, je sais que toi, la mer te manque, qu'elle t'appelle là-bas, dans les rochers lointains, qu'elle te dit, mon Thierry,
21: la mer me tente.
18: Rejoins donc les marins.
17: Mais je ne savais pas que tu étais breton.
21: Mais je le suis, monsieur Martin.
17: Je ne savais pas que dans ce pays marin, il y avait aussi des artichauts nains. T'as un beau dos, hein.
18: Je préfère mon dos que ta gueule.
17: Ah, c'est bravo.
18: Ce qui est intéressant dans le dos d'Olivier de Tirsouzan, remarquez, c'est la quatrième dorsale,
17: particulièrement développée chez les hommes de bar.
22: T'as fini de l'emmerder.
18: Ah là, Philippe.
17: C'est bien la première fois que je te vois être gentil avec Castelli.
18: Eh bien, c'est bien la première fois que je te vois méchant avec moi.
17: Enfin, je suis méchant, mais est-ce que tu m'as envoyé un mot de Dakar seulement? Un télégramme? Quoi que c'est une vie de passer des mois à t'attendre après.
18: Oh, des mois, quelques heures parfois.
17: Oh, je t'en prie. Des mois, bon, merci. Des mois à préparer son bateau et il faut prétexte. Je vais réparer ma quille à Lorient, tu parles. Puis ça embarque. Allez voir ce qu'il fait là-bas à Dakar. Si encore il me revenait premier avec une médaille, jamais. Il a eu un accessit de flottaison, la dernière fois. C'est pas une vie.
18: Eh, je leur tourne pas d'eau, je te regarde de face, alors, c'est
17: il
18: différent.
17: Il ne ramène pas ses sous, il les boit avec ses copains. Ils se finissent aux critères. J'aurais mieux fait d'épouser quelqu'un qui travaille en usine, on y rentre là. Marin pour marin, tu vois. On aurait fait des moules, et bien on aurait gagné, chérie. Mais toi, tu veux toujours aller chercher le poisson plus loin que les autres.
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25: Je suis Helmut Karlenfeld lui-même, oui. Je sais que vous allez me demander quel est mon secret. On me demande toujours quel est mon secret. Pourquoi je vois si clair? D'où me vient cette clairvoyance terrible qui est la mienne? Aujourd'hui, je suis de bonne humeur. J'accepte de livrer ici, en première mondiale, le scoop médiatique médiatisable, qui est le suivant. Chaque demi-heure, je procède à un brossage systématique avec la brosse anglaise exclusivement qualité sanglier. La tête est projetée en avant. Et je fouette. Pour l'oxygénation maximale des cellules. Car l'inspiration vient de la nuque, n'est-ce pas? Elle vient de ici. Juste derrière le catogan Renaissance. Donc, une idée très clairvoyante m'est venue. À propos de Claudia, de Linda, de Cindy. Les top modèles. Ce ne sont pas seulement les stars d'aujourd'hui, les nouvelles divinités, mais bien plus que ça. Elles sont l'esthétique de la frivolité. Elles n'ont rien à dire, nous n'avons rien à ajouter. C'est magnifique, c'est l'avenir. Je crois qu'il faut en finir avec toutes les autres femmes. Surtout avec les comédiennes. Les comédiennes sont nulles, pénibles. Elles sont vieilles, moches, elles font de la morale. Il faut les museler. Elles nous font perdre beaucoup trop de temps, les comédiennes. Elles nous empoisonnent. Muselons-les maintenant, immédiatement.
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3: Qu'on me permette exceptionnellement de consacrer cette chronique à l'expulsion d'un remords qui me ronge. Je voudrais présenter ici mes excuses au pangolin. Le pangolin est un mammifère édenté d'Afrique et d'Asie. C'est une bête éminemment pacifique. De ma vie, je n'ai jamais eu à me plaindre d'un pangolin. Pourtant, dans un petit livre que j'ai publié il y a plus d'un an et dont je vous recommande vivement d'éviter la lecture, je m'étais permis de porter un jugement sans doute blessant et péjoratif, visant à discréditer l'image publique de ce paisible quadrupède. Comme ça, pour faire sourire, pour vendre du papier. Bassesse. Par la suite, repris par le tourbillon de la vie, mon travail, mes amours, ma santé préoccupante, puisqu'à 46 ans passés, je n'ai toujours pas de cancer, j'avais fini par oublier le pangolin. Or, mercredi dernier, l'un des prétendants de ma fille... Il n'a pas fini de prétendre, ils ont 9 ans chacun. L'un des prétendants de ma fille, donc, est entré furibard dans mon bureau, le livre en question à la main. « Dis donc, t'es vraiment salaud avec les pangolins !» Après lui avoir fait remarquer que ce n'était pas là le ton convenable pour s'attirer les grâces d'un beau-père potentiel, je finis par lui accorder un bref entretien sur celui de mes genoux où n'était pas le chat. « Pauvre pangolin, regarde ce que t'as écrit !» Et en effet, à la relecture, je ressentis comme une méchante intention de blesser dans la description physique et morale que j'avais brossée du pangolin. Mais tu sais, c'était pour de rire. Ouais, mais n'empêche que ça peut faire de la peine. Tu serais un pangolin, ça m'étonnerait vraiment que ça te fasse rigoler, tu vois. Il me montrait du doigt le passage incriminé. Le pangolin mesure 1 mètre, sa femelle s'appelle la pangoline, elle ne donne le jour qu'à un seul petit à la fois, qui s'appelle Toto. Le pangolin ressemble à un artichaut à l'envers, prolongé d'une queue à la vue de laquelle on se prend à penser que le ridicule ne tue plus. Je reconnais que j'ai tapé fort. Le mot ridicule est un peu dur, c'est ça qui te gêne. Ah non, ça c'est rien, c'est Toto. C'est Toto, Toto c'est complètement idiot pour un pangolin. Mais toi, en fait, qu'est-ce que tu connais, toi, des pangolins? Eh ben nous, quand j'étais en vacances en Côte d'Ivoire, ben, on avait un pangolin, et il est mort sous un camion. J'avais lâché sa laisse, il voulait pas se promener en laisse. Ah oui, c'est ça, alors tu as eu de la peine, et aujourd'hui tu n'aimes pas trop qu'on se moque des pangolins. Ben oui, pauvre Gérard. Ah, parce qu'il s'appelait Gérard. Oui. Dis donc, dans tes conneries pour la radio, le mercredi, tu devrais parler des pangolins pour que les enfants qui ont lu ton livre, ils voient bien que c'était pour de rire. Je me sentis assez flatté à l'idée que ma mauvaise image de Marc dans son école lui était pénible. Alors bon, rectificatif. Le pangolin. Le pangolin, du malais pangolang, qui signifie à peu près pangolin, est un mammifère édenté d'Afrique et d'Asie qui se nourrit de fourmis et de termites. Il mesure 1 mètre. Son corps est couvert d'écailles très très belles. Il ne ressemble pas du tout à un artichaut. Sa queue s'arrête juste bien quand il faut, c'est formidable. Quand il a faim, le pangolin a un truc que même dans la jungle, aucun fauve, il est même pas cap, tellement qu'il aurait les boules. D'abord, il trouve une fourmilière grâce à son flair super. Avec son nez pointu et ses griffes super, il s'enfonce au milieu de la fourmilière. Après, il en trouve toutes ses écailles, très très belles, qui sont de la taille d'une petite feuille d'artichaut, mais très très belles. À ce moment-là, le pangolin réfléchit très fort avec sa concentration. Et une petite goutte sucrée comme du miel se met à suinter sous chaque écaille. Et alors, toutes les fourmis, des milliers, des millions de fourmis se jettent dessus. Et le pangolin, sans rigoler, alors que ça chatouille, mais il est super concentré. Le pangolin attend que les fourmis soient arrivées et clac, il referme toutes les écailles. Après, il sort de la fourmilière, il va dans un coin tranquille, il rouvre ses écailles, il se secoue très fort et les fourmis tombent autour. Et il les mange. C'est une bête formidable. Sauf qu'elle traverse sans garder, et ça c'est très dangereux. La femelle du pangolin s'appelle la pangoline. Elle donne le jour à un seul petit à la fois, qui s'appelle Gérard.
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1: Oh, le travail, disons, j'ai ma mopette qui est encore en panne. Deux sacs de réparation la semaine dernière, elle est encore en panne, disons. Le pain qui va se prendre dans la tête, le garagiste, ouais. Ça va faire très très mal, c'est pas vrai, ça. Deux sacs. Ah, dis donc. Ah là là, enfin. Heureusement, côté cœur, là, cette fois, je crois que j'ai carrément trouvé le bonheur. Ah oui. J'ai rencontré une nana, disons, elle est super, hyper extra. Oh, c'est un mec. Bon, oh, quand je dis c'est un mec, c'est une façon de parler, où c'est que tu vas? Tu m'as regardé, toi? Et puis toi, c'est un bordel tout à l'heure, hein, pour que t'arrives. Attends, je te raconte l'histoire. Tu sais, ça s'est passé au voltigeur, là-bas, à Gambetta. On était en train de se faire une petite mousse, tranquillos, peinard, mollo, pomme chup et tout, toi. Juste avant l'arrivée des agents, hein. D'un seul coup, il y a cette gisquette qui entre. Oh là là. T'aurais vu la classe de la nana, dis donc, blonde et tout, veste de cuir, futale de cuir, avec les clous, les aigles et tout le bordel, toi. Vraiment la nana qui jette d'entrée, hein. Et que c'est quand même assez rare. Et alors, tu sais ce que c'est, surtout là-bas à Gambetta, que c'est là qu'on est le plus nombreux, hein. Dès qu'il y a une nana qui se ramène, c'est tout de suite les conneries. Comment vas-tu, yot poil, et toi, la matelas, comme tu vois, tu rabras. Toi, vraiment, n'importe quoi. Les nanas savent plus où se foutre, faut se foutre à leur place, hein. Et elle, au lieu de ça, dis donc, tu sais pas ce qu'elle fait. Elle attrape une chaise comme ça et a fait y a quelqu'un qui est pas content là-dedans? Et il y a un mec dans le fond. Le taré, remarque, hein. Tu as déjà la bonne dose, hein. Le mec, au lieu de s'écraser, tu vois, mollo pomme chip et tout, vous pouvez roupiller tranquillos, peinard dans son coin, tu vois. Le taré, il lève le doigt, dis donc. Pour le travail, donc, un coup de genou dans le vide, le pif écrasé, deux yeux au beurre noir. Le mec, il s'est retrouvé par terre, les moustaches en croix sur le carreau, il a failli souffler son gaz, hein. Elle aurait été tellement énervée que moi, c'est fini, des grands coups de... Oh merde. Ma pompe qui est encore déchirée, dis donc. Un sac de réparation la semaine dernière, elle est encore déchirée. Le pain qui va se prendre dans la tête, le marchand de chaussures, quoi. Ça va faire très très mal. Tu vois, le garagiste et le marchand de pompes, ils vont être jumeaux la semaine prochaine. Ah, c'est pareil. Le pif comme un soleil couchant, je vais leur mettre. Ah, dis donc. Bref, je reviens à mon histoire, tu vois. Cette nana m'avait vachement intéressé, moi. Non, c'est vrai, c'est normal, parce que tu vois quand même plus souvent des mecs qui chicorent des mecs moins forts qu'eux, ouais, que des nanas qui chicorent des mecs. C'est quand même beaucoup plus rare dans l'ensemble, hein. Alors moi, je me suis dit, celle-là, il n'y a pas de problème, il faut que j'y cause. Ça tombait bien en plus parce que j'étais super bien sapé, tu vois. Enfin, moi, je trouve. Ouais, j'avais les Ray-Ban, la chemise à pois, le t-shirt James Dean, tu vois. La bague avec la tête de mort, la matraque souple, tout le bordel, tu vois. Alors je me suis ramené en face d'elle, comme ça je l'ai regardé presque dans les yeux, tu vois. Et j'ai fait comment ça va, baby? Et là, tu me crois ou tu me crois pas? La nana m'a filé une tarte, j'ai fait 4 tours et demi. Je me suis retrouvé par terre, c'est tout juste si j'étais pas sorti de mes pompes. Non mais tu vois un petit peu la honte devant les copains, disons, moi je savais plus quoi faire. Fallait bien que je me relève, bon, parce que la sueur, ça dure qu'un temps, tu vois. Alors, je me suis relevé doucement, comme ça, je l'ai regardé vachement western, ouais. Et j'ai fait, on sort? Elle me fait, ok. Et on est sorti. C'est quand on est arrivé sur le trottoir, tu vois. Bon, moi, j'avais eu le temps de réfléchir. Je me suis dit, quand même, quand on est un mec et une nana, il y a d'autres moyens de se fendre la gueule que de se chicorer. Alors, j'ai dit, comme ça, on va faire un tour. Elle me fait OK. Alors, on a sauté sur mon harlet, tu vois. Hein? Non, c'est pas vraiment une harlet, c'est-à-dire... c'est une mob ordinaire que j'ai rajouté un guidon style harlet. Bon. Mais pour la France, c'est suffisant, tu peux frimer avec ça. Tranquille, hein. Alors, on a roulé, tu vois, on s'est retrouvé au moins, je sais pas, porte-maillot, tu vois. Et là, on s'est arrêté et on a causé. Et très, très vite, on a compris qu'on était fait l'un pour l'autre. Surtout moi, d'ailleurs. Moi, j'ai dit, je trouve ça vachement chouette. Elle m'a dit qu'elle trouvait ça chouette aussi. Bon, on était déjà deux à trouver ça chouette. Et très vite, tu vois, le coup classique, dès que t'es avec une gisquette, que t'as les mêmes idées qu'elle sur la vie, tu vois, t'as envie d'y rouler une pelle. Hein. Et crac, bonjour madame, on s'est roulé une pelle. Porte-maillot. Ouais. Et depuis alors, c'est carrément le bonheur. Hein. Hein. Non, là, elle est pas là parce que... Non, c'est pas qu'il y a des problèmes. Bon, si tu te rends compte qu'une nana qui chicore les mecs, c'est pas toujours une nana facile. Hein? Seulement, moi, je l'ai dit, méfie-toi, je me laisserai pas monter sur les arpions. Hein? Qu'est-ce qu'elle croit, celle-là, qu'on peut pas se passer d'elle? Alors, moi, je peux très très bien me passer d'elle. Hein? 10 de perdu, une de retrouvée, non, mais alors, c'est qu'elle va... C'est comme l'autre fois, là, qu'elle a pas voulu venir au cinéma avec moi, là. Hein? Ben, moi... Moi, je suis allé tout seul, hein. Et puis, je vais te dire, ça a rien changé, hein, parce que... le film, il était aussi bien, hein.
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6: Qu'est-ce qu'elles sont belles, ces nanas. Ah, la vache. Qu'elles sont belles. Ah, les salopes. Wow. Oh, putain, celle-là, dis, oh, la pute. Pourquoi elle file pas son téléphone sous la photo, cette pute? Je me serais dévoué pour venir l'aider à repriser son blue jean, qui est drôlement usagé, son blue jean, hein. J'aurais pas critiqué, mais c'est pas une première main, ça, hein. Salope. Toutes des salopes. Putain. Ah non, là, c'est Servan Schreiber. Qu'est-ce qu'il fout, là? Jusqu'au bout et JJSS. Jusqu'au bout, il a quand même pas se déloquer, JJSS. Ça serait chouette comme argument électoral. Radical, c'est le moment de le dire, hein. Chouette, tous les gus qui viennent à les filer, les dessous de la politique par Michou Debray. Giscard d'Estaing en soulevant mon petit accordéon, vous aurez de surprise. Et ainsi de suite, etc. Ça serait pas triste. Jusqu'au bout avec JJSS, on dit. Quand même, j'aimerais mieux aller jusqu'au bout avec ma copine au blue jean. Où elle est, ma copine? Ah, la voilà. Oh, là, elle a égaré son panty. Oh, où qu'elle est, sa culotte? Oh, a pu, sa culotte? Salope. C'est chouette. C'est futé. Ceux qui font ça, le magazine de l'homme moderne, c'est des futés. Ils sont futés. Ils mélangent tout. JJSS, Nadia l'Aristochat, Jean-Paul Sartre, Zaza Semla Zizani. C'est futé, hein. Moi, ça m'arrange, je peux ramener de la lecture à la maison. Eh, hein? Parce que les filles, les vraies, celles qu'on peut toucher. Mon cul, oui! Tu touches mon cul! Corsage transparent, mini-jupe, mini-short. Mais si tu balances la louche sans avoir été présenté, police, secours! Donne-moi! Salope! Monte leur cul, mais dans la tête, sont encore en crinoline, ces connes! Qu'est-ce qui reste? Ma femme. Josette. Elle veut pas prendre la pilule pour garder la ligne. Total, elle est tellement déformée par les grossesses qu'entre deux accouchements, on voit même plus la différence.

0: pour être des nôtres. Merci, Lynn, Renaud, d'être venu ce soir.
1: Bonsoir à tous. Et bonsoir à toutes. Je suis très heureuse d'être parmi vous ce soir à mon retour de Las Vegas. Je remercie les ouvriers qui m'ont aidé à enfiler ma robe et l'entreprise de maçonnerie qui a créé mon maquillage. Figurez-vous que ce soir, oui, c'est l'anniversaire de Loulou. Je ne vous dirai pas son âge, mais je peux vous dire que les bougies coûtent plus cher que le gâteau.
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3: Française, français, belge, belge, mon président pour de rire, monsieur l'avocat du barreau de mes deux chaises.
4: Couché, pour cul.
3: Mesdames et messieurs les jurés, public chéri, mon amour. Ah, le beau jeune homme que voilà. Ah, qu'il est beau. Ah, qu'il a la jambe élancée, la main fine et les dents longues. Ah, Dieu me tripote, quel est moi ? Quand mon regard croise le tien, passe-moi le poivre d'abord. Quand mon regard croise le tien, j'en viendrai à douter de ma virilité et à regretter de ne point être avocat pour pouvoir pédé, moi aussi. N'est-ce point un signe du destin, mesdames et messieurs les jurés, que la présence parmi nous, au premier jour de l'automne, d'un vrai romantique ? Ah, l'automne ! Les sanglots longs des violons de l'automne bercent mon cœur d'une langueur comme qui dirait monotone. Ne sont-ils point sublimes, ces vers douloureux que lançait hier soir vers la nue embrasée la voix désolée de Paul Verlaine au pop-club de Rimbaud-Arthur ? Faudrait-il que j'aie le cœur aussi sec que le gosier d'un bébé du Sahel, monsieur le président, pour réclamer la peine maximum à l'encontre d'un authentique, vrai nouveau romantique, d'un homme éperdu de l'éternel chagrin des enfants du siècle, d'un homme qui vit sa mort jour après jour en adorant la vie, d'un homme qui va, l'écharpe au vent mauvais, frissonnant dans l'éprouvante amertume des sous-bois de l'automne, où le loup de Vigny finit d'exhaler son impossible râle. D'un homme, enfin, déchiré par les contradictions insupportables de sa personnalité de demi-dieu vivant, moitié Chateaubriand, moitié Jean-Claude Bourret. Toute mon enfance a été bercée du chant désolé du romantisme. Moi aussi, passe-moi le poivre, moi aussi. J'ai appris tout enfant à comprendre la mouvance émotionnelle de cette errance éclairée de la pensée lyrique qui nous conduit naturellement à laisser prévaloir le sentiment sur la raison et l'imagination fertile sur la froide analyse. Si vous ne me suivez pas, je connais l'histoire belge. Oui, moi aussi, passe-moi le poivre et passe-moi le sel. J'ai vécu cela grâce à l'éducation romantique de mes parents. Père allait, l'écharpe au vent mauvais, frissonnant dans l'éprouvante amertume des herbes en friche de l'automne. Il était romantique exhibitionniste au bord du périphérique nord. Et mère vivait sa mort en adorant la vie, vibrante au son du corps le soir au fond du couloir. Elle était dame pipi romantique chez René, le roi du Chateaubriand, comme vapeur. Et moi je suis leur enfant fragile et gracieux. Et nous sommes des millions d'enfants de l'aube qui souffrons, l'âme écorchée comme Lamartine, le cœur en pleurs comme Chopin et l'air con comme Gonzague. Saint-Brieuc, terre sauvage, où chante la bise et fiante la mouette. Saint-Brieuc où la bigoudaine est de passage, puisqu'elle est du Finistère et pas des Côtes du Nord, faut pas chercher à me baiser sur la géo. Saint-Brieuc dont je me demande pourquoi j'en parle. Saint-Brieuc est le berceau du romantisme. À 500 bornes près, mais on va pas. Et c'est là, mesdames et messieurs les jurés, en vacances à Saint-Brieuc, que j'ai découvert et aimé le livre émouvant de Phil Moelsel, Les Enfants de l'Aube. Je ne vous en révélerai pas ici toutes les ficelles. D'ailleurs, peut-on parler de ficelle alors qu'il s'agit bien d'énormes cordages ? Et même, tant l'amour est présent à chaque chapitre de cordes à nœuds. Mais quel chef-d'œuvre ! Quel chef-d'œuvre ! Jamais nous ne remercierons assez Patrick Fais-voir aussi la moutarde dans le cuillet pour son livre dont, au sujet de son talent duquel la littérature française, elle serait pas été pareille si qui serait pas été publiée.

0: Les enfants de l'aube nous content l'histoire d'un adolescent leucémique qui rencontre dans un hôpital à leucémique une jeune anglaise leucémique. Dans un style leucémique également, l'auteur nous conte la passion brûlante et désespérée de ces deux êtres fragiles mais tremblants, tremblants d'amour et qui vont vers leur destin, la main dans la main et la zigounette dans le pilou-pilou. Malgré la maladie qui fait fuir leur entourage, et notamment les marchands d'assurance vie, Alfred de Vignette et Ginette Chateaubriand, nos deux héros, décident de forcer le destin et de donner la vie à un enfant. Afin de mettre toutes les chances de réussite de ce projet insensé de leur côté, ils commencent par observer deux papillons. « Sois mienne !» dit Alfred, page 36. « Take it off, mother is coming !» ta main, voilà ma mère !» dit Ginette dans la langue de ses pères, car elle en avait deux. À ce stade du récit, le lecteur est bouleversé et se sent défaillir, car il en est du romantisme fiévreux comme de la moule pas fraîche. Quand on en abuse, ça fait mal au ventre. Un mois plus tard, Alfred de Vignette et Ginette de Chateaubriand, qui étaient allés voir Love Story pour se remonter le moral, se retrouvent en tête à tête par un doux crépuscule de septembre au bord du lac Léman. La splendeur feutrée du jour qui se meurt sur la campagne belge étreint le cœur de la malheureuse enfant. Elle sait que sa fin est proche. La veille, à l'insu de son jeune amant, elle a consulté le plus grand cancérologue de Genève qui lui a dit « C'est 300 francs !»« My darling, mon pauvre amour, » dit-elle. « Qu'allons-nous devenir? Je sens la vie me quitter doucement, mais je ne veux pas mourir, que faire ?»« Observons deux papillons, » répond-il. Page 87. Et il la prend dans ses bras, tandis que l'astre du jour se fond sur le lac endormi, page 88. Puis c'est l'heure terrible de l'aveu. Un jour, alors qu'ils jouent tous les deux à cache-cache, la jeune femme, rongée par le mal, décide de dire à son amant qu'elle attend un enfant de lui. « I am in the clock », dit-elle. « Je suis dans la pendule. »« Mon Dieu, un enfant, tu en es absolument certaine, ma chérie ?»« Oui, mon amour, je n'ai pu me tromper, le mois dernier, j'ai pas vu venir. » dit-elle de plus en plus romantique. « Mais ma chérie, c'est merveilleux, viens m'embrasser. Observons deux papillons. » À la fin du livre, le lecteur ne contient plus ses larmes. En effet, la malheureuse mère ne survivra pas à la naissance de son enfant, une petite fille que son père appellera Grenelle, en hommage à la mode Piquet-Grenelle, le peintre romantique du changement à Réaumur-Sébastopol. Le livre se termine en douloureuse apothéose par cette image insoutenable du père arpentant la plaine d'Irlande brumeuse et glacée où se lève un pâle soleil d'automne. L'homme va, brisé, soutenu par sa mère et par sa sœur, comme lui vêtu de noir. Soudain, il s'arrête face à la lande austère et regardant tour à tour les deux femmes, il s'écrie « Observons trois papillons ». Je rappelle le titre « Les enfants de l'aube » par Patrick Poivre d'Arvor chez Jean-Claude Lattès. 200 pages, 203 pages exactement de romantisme décapant pour le prix d'un kilo de débouchévier. Et maintenant, je rappelle le titre.
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2: Ce qui nous coûte cher en France, c'est la bombe. Tout le militaire qui va autour avec, ça nous coûte un fric fou. Et en plus, notre bombe, elle est trop petite pour attaquer les autres. Ce qui fait de nous des assassins en impuissance. Et à quel prix? On se demandait à quoi ça servait les frontières. Ben, on a trouvé. Regardez la catastrophe russe, la nucléaire. En Allemagne, c'était très grave. En France, c'était pas grave. C'est la frontière. Ces cons-là, maintenant, ils ont trouvé un moyen de se faire la guerre nucléaire tout seul. Il n'y a même plus besoin d'ennemis. Je me fais une bombe chez moi et je me la fais péter dans la gueule. On vit un monde tout à fait étonnant. Hein. La seule excuse de Dieu, c'est qu'il n'existe pas. Hein. Parce que dans le monde qu'on voit autour de nous, hein, si on croit l'existence de Dieu, on est obligé de croire l'existence du diable. Et on est bien obligé de se rendre compte que le diable l'emporte. Hein. Vous vous rendez compte que le pape est obligé de se déplacer dans une bagnole blindée, l'ange de la paix dans une cage de verre blindée. La voiture allemande, là, immatriculée Conception. Avec un pape au-dessus et 16 soupapes en dessous. C'est extraordinaire, ça, l'épiscopat télescopique avec le siège qui se lève dans la bagnole. Comme ça, il est sous verre des fois qu'il y a des microbes. Alors le pape comme bide, merci. Alors regardez la différence qu'il y a dans le monde entre la SPA et les droits de l'homme. Bon, la SPA, ils sont forts, hein. La navette qui a explosé avec 7 hommes dedans, si ça avait été 7 singes, ben les expériences seraient interdites. L'homme est moins bien défendu que l'animal dans le monde. Regardez par exemple, la retraite à 60 ans, c'est pour tout le monde, c'est une loi. Bon, c'est une loi qui est pour tout le monde, sauf pour ceux qui la font. Reagan, Gorbatchev, etc., etc., etc., Mitterrand. Ben essayez de faire bosser dans une usine un mec qui a plus de 60 ans, ça va être un scandale. Essayez de faire bosser un singe de plus de 60 ans, ça va être un scandale. Tiens, une information. Les Boeing ont tué 2000 personnes en 85. La société Boeing reconnaît une faiblesse à la queue. Le syndrome du Boeing, c'est la queue qui se détache. En tout cas, l'Air Boeing, il ferait pas mal de les tester s'ils veulent pas qu'on les déteste. Regardez maintenant l'augmentation des loyers. En France, on va devenir très très balèze, hein. Le matin, tu passes, il y a les fondations de l'immeuble. Le soir, tu reviens, il y a déjà les premières expulsions, les mecs qui n'ont pas payé leur loyer. Et puis de quoi on se plaint? Le monde va très bien. Bon, évidemment, il y a des guerres, il y a de la famine. Mais la guerre, c'est l'hygiène du monde, hein? Et puis l'horreur est humaine, tout le monde sait ça. Et ça va bien, regardez. La vie est bien foutue. Les ouvriers travaillent, les patrons patronnent. Le prolo, c'est comment on fait le travail. Le patron, c'est pourquoi on fait le travail. Si on les écoutait, les riches, c'est les méchants, les pauvres, c'est les gentils. Et puis tout le monde veut devenir méchant, quoi. Ah, ils se foutent bien de notre gueule, hein. Et les attentats terroristes. Vous avez remarqué qu'il n'y en a jamais en Suisse. Vous avez remarqué qu'il n'y en a pas en Amérique. Et vous avez déjà pris l'avion, vous avez vu comment ils nous font chier pour prendre l'avion. On peut même pas passer un couteau suisse ou une pince à ongles quand tu prends l'avion. Ils veulent nous faire croire que c'est des passagers qui montent les bombes. Mais non, les bombes montent à l'escale avec des passeports diplomatiques ou dans le personnel. On se démerde, mais c'est sûrement pas des mecs qui prennent l'avion. Et puis après, on apprend qu'un attentat en Italie qui avait fait 80 morts avait tout simplement été préparé par les services secrets italiens. Quand on pense qu'ils nous font chier avec la sécurité sociale qui est en déficit alors que le ministre de la Santé n'est même pas médecin. On est en mesure de se poser la question, y a-t-il une vie avant la mort? Les hommes politiques devraient s'inspirer aussi de ce proverbe porc qui dit « ne faites pas autrui ce que vous ne voudriez pas qu'on vous fasse ». Je crois que la grande différence qu'il y a entre les oiseaux et les hommes politiques, c'est que de temps en temps, les oiseaux s'arrêtent de voler. Les gens se plaignent de la sécurité, alors on leur met plus de flics dans la rue. Mais c'est tout le temps dans les mêmes. Quand vous voyez un flic dans une rue, c'est qu'il n'y a pas de danger. S'il y a du danger, le flic serait pas là. Tiens. Le milieu a tué un par un. Oui, c'est bien, mais enfin, deux par deux, ça irait plus vite. Comme ils diraient les Suisses, hein, quand on voit ce qu'on voit, puis qu'on entend ce qu'on entend, ben on a raison de penser ce qu'on pense. Hein. Enfin, il faut quand même pas qu'on se plaigne. Cette année, on a eu le TGV, l'année prochaine, on aura les rails. Ah, le monde est comme ça, quoi. Karpov et Kasparov tirent au sort pour savoir qui aura les blancs. Et en Afrique du Sud, Botta tire au hasard pour savoir qui aura les noirs. Enfin, nous, en France, on n'en est quand même pas là, quoi. Évidemment, il y a une extrême droite, à bon entendeur salaud. Mais enfin, dans l'ensemble, on fait encore la différence entre un émir et un arabe. Enfin, extrême droite à 10%, hein, en France, comme les impresarios. Sauf que les impresarios crachent pas sur le noir, en général. Comme disait Jean-Marie, il faut rien jeter par la portière dans les trains parce qu'on peut blesser un ouvrier, voire même un français. Moi, ouais, maintenant, j'ai trouvé une combine. Je milite. À chaque fois que je prends le taxi, je donne pas pour boire. Je lui dis, vous vous rappellerez, hein, je suis du RPR.
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3: Il y avait le père, la mère, le fils, la fille. Il y avait le grand-père. Il y avait même un chien. La mère était derrière ses fourneaux. Elle préparait une bonne tarte aux pruneaux. Le grand-père était à côté d'elle. Mais applique-toi! Mais fais la plus grosse, cette tarte aux pruneaux! On sait jamais s'il y a quelqu'un qui vient. Et puis la mère sortait de la cuisine, à table, et tout le monde s'installait. Le grand-père faisait des raies sur sa purée. Je peux encore avoir un petit peu de jus? Non, mais c'est juste pour tremper mon pain. Le petit disait, papa, cet après-midi à l'école, je me suis fait casser la gueule. Tu peux me répéter ça poliment? Papa, cet après-midi à l'école, je me suis fait casser la gueule. S'il te plaît. Pendant que le grand-père hurlait du bout de la table, « Passez-moi le pinard !» Il y avait une bonne ambiance. Et puis tout le monde était content, le dessert arrivait, la tarte au pruneau. Tout à coup, on sonnait à la porte. Deux petits coups secs. Le chien se levait, le père suivait, la porte s'ouvrait. Deux hommes sur le palier. Le grand-père s'inquiétait. Qui c'est ? Ce sont messieurs les huissiers. La mère, bonne comme le pain, s'avançait. Je vous en prie, messieurs, entrez donc. Vous prendrez bien un petit café et de la tarte au pruneau. Nous ne sommes pas là pour ça. Nous sommes des huissiers. Nous sommes là pour saisir le mobilier. Payez, sinon c'est l'expulsion. Alors, vous payez ? Non, il n'y avait pas d'argent. Il y avait le temps qui se couvrait. Il y avait le grand-père qui sentait qu'il allait se passer quelque chose. Il y avait le chien qui grognait derrière son coussin. Il y avait le grand-père qui lui faisait chut. Il y avait le petit qui se balançait sur sa chaise. Oui. Oui. Oui. Il y avait un réveil. Il y avait le café qui s'écoulait goutte à goutte. La mère, bonne comme le pain, essayait encore. Je vous en prie, messieurs, prenez donc de la tarte au pruneau. Mais prenez donc de la tarte au pruneau. Oh, oui. Il y avait de l'angoisse. Et tout à coup, il y a eu un grand soulagement. Les deux huissiers avaient fait un pas en avant pour prendre leur part de tarte au pruneau. Ils mangeaient et tout se terminait bien. Le lendemain, on enterrait les deux cadavres. Tôt le matin, la mère était derrière ses fourneaux pour faire une autre tarte au pruneau. Et le grand-père à côté d'elle. « Mais applique-toi ! Mais fais la plus grosse cette tarte au pruneau ! On sait jamais s'il y a quelqu'un qui vient !»
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4: J'ai vu des photos de vous en uniforme.
5: Ça ouais, t'étais belle, hein.
6: Elle était
5: bien,
6: belle, hein. Keeping.
5: Quand elle était jeune, elle était superbe.
7: Elle est belle, elle est très belle.
8: Elle est très belle,
7: non, magnifique.
5: T'es encore belle, mais t'as plus 20 ans, faut quand même pas déconner.
7: Bah non, j'ai plus 20 ans, évidemment mais que j'ai plus 20 ans.
5: T'as été superbe. Et encore maintenant, c'est une belle dame, mais c'était voilà, une jeune fille superbe.
7: Voilà.
5: T'as été bandos, ouais.
7: Continue.
6: Ça te rajeunit pas toi non plus, hein.
5: Mais non, mais moi, je m'en fous de mon âge.
6: T'es rangé les voitures, c'est ça.
5: Mon âge, ce soir, me gêne moins que le vôtre, madame.
7: Mais oui, nous c'est à voir, c'est à voir.
5: J'ai dit le vôtre, madame, j'ai pas dit les vôtres.
7: Ah, bon, attention.
5: Alors les deux autres, la rose et la rouge, ferment leur gueule, c'est la bleue qui prend dans le milieu. On distribue chacun son tour, hein.
7: La vie sexuelle d'un homme n'a qu'un temps, pas celle de la femme.
8: Oui.
5: Ah ben ça c'est sûr. Mais passé un certain âge, si elles ont encore une vie sexuelle, c'est qu'elles ont ou beaucoup de blé, ou c'est qu'elles sont vraiment les seules dans l'île déserte, tu vois.
7: Pas du tout.
5: Une fois que t'as essayé le crabe de cocotier, le marsouin et tout. Ah, tu te dis, tiens, peut-être la vieille là-bas, on pourrait peut-être aller voir, mais...
7: Moi, bon, je pense que la seule réaction doit être de ne pas répondre.
5: Voilà, et t'en gardes droit devant toi. Moi, je suis pas misogyne du tout, hein. Moi, j'aime bien les chiens, les gondesses, tout ça. C'est affreux d'avoir trois gondesses, là. C'est insupportable.
7: Tu es pas misogyne, tu as même une femme, hein.
5: Et alors ?
7: Je pense qu'il est adorable. C'est un mari adorable, ouais, je suis sûre.
5: Voilà.
7: Non, j'en suis sûre. Je me pose la question.
5: Je suis une merveille, moi.
7: Moi, je sais pas. Tu la vois pas beaucoup, mais enfin, à part ça, tu la vois un peu ?
5: Bah, évidemment. J'allume quand je rentre.
8: Bien envoyé.
4: Qu'est-ce que vous pensez de l'amiral ?
5: Du bien.
7: L'amiral, attends,
6: j'adore sa chevelure.
4: Sa chevelure. Mais le reste, ça vous semble pas intéressant ?
6: J'ai pas vu, les fois vous
5: le tournez. C'est ce qu'on voit mieux.
6: Mettez-vous debout, qu'on voit un peu.
9: Oh, le reste, c'est autant frisé.
6: Ah, il peut être assez sexe. Il
4: belle figure de proue.
8: Il y a un bouton qui n'est pas fermé à la braguette.
7: Il y a un bouton, le bouton du haut de la braguette.
6: Non, on va vouloir fermer.
7: Il faut fermer, là.
5: Mais non, tu laisses pas quelque chose dans un hangar sans laisser un peu d'air. Ah bon.
6: Mais qu'est-ce qu'il y a dans le hangar? Il y a une belle voiture ou il y a une vieille de chevaux dégueulasse?
0: Oh, oh, oh. Hey. Hey.
5: À mon avis, ça ressemble pas à une voiture, c'est plutôt un autocar. C'est un transport en commun, mais c'est pas un transport vulgaire. Je vous remercie.
7: Et ça consomme beaucoup.
5: Et par contre, comme dans tous les autocars, vous pouvez venir à plusieurs.
4: Voilà, vous êtes contente de la réponse?
6: Oui, pas mal. Je voudrais juste savoir si ça consomme combien de femmes par jour.
5: Pas non, je roule pas tous les jours.
7: Ah bon.
5: Mais quand je roule, il y a excursion. Hein.
6: On se refait les pneus de temps en temps.
5: Ah, ouais. Ouais. Je change les pneus de plus en plus aujourd'hui, vous savez bien. Que le caoutchouc est devenu un élément indispensable de l'amour en cas de doute.
4: Alors justement, à ce propos, est-ce que c'est une décapotable?
9: Ouais. Dis donc, si tu roules avec ton autocar, si t'as besoin d'une remorque, hein, je suis là. Hein.
5: Je t'enverrai pas comme remorque, je t'enverrai plutôt comme motard.
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0: Bien, eh ben écoutez, je sais pas que j'ai envie de vous pousser dehors, mais c'est l'heure d'aller baiser. Hein. Bon, ben... Sans vouloir à proprement parler faire un bilan, je pense qu'on peut estimer que cette expérience de thérapie de groupe s'avère plutôt bénéfique. Enfin, pour moi, je veux dire. Ben oui, je voudrais pas vous accabler, mais vous n'avez pas joué le jeu en ce qui vous concerne. Non. Non, dans une thérapie de groupe, chacun doit s'exprimer. Alors je suis désolé, mais à part un catareux et deux pétomanes, j'étais pratiquement le seul à m'exprimer et à exposer clairement mes problèmes ce soir. D'autre part, tous les psys vous diront que pour qu'une expérience comme celle-ci soit efficace, il faut que chaque patient participe financièrement à la fin de la séance. Alors je suis désolé, mais vous n'avez participé qu'au début. Enfin, vous faites ce que vous voulez, moi, il faut que j'y aille. Bonsoir.
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8: Les ordures, c'est comme les pieds, il faut que ça respire. Saloperie, va ! Cochon, oui, toi aussi, là ! Regarde, ma mère, il y en a partout, et moi, bonne poire, tous les soirs, je descends gentiment mon sac poubelle, attention, pas n'importe lequel. Ce qui se fait de mieux en ce moment, la preuve, c'est qu'on a suspendu un connard dedans à la télé, c'est comme si je pissais dans un violoncelle, puis je vois pas pourquoi je me fais chier, puis je vois pas pourquoi, hein. Un jour, ça va finir, je descendrai même plus les ordures. J'ouvrirai simplement la fenêtre, et hop là, attention, chaud dessous, je tâche. De toute façon, le résultat sera le même. Là, regardez, je pose mon sac. Dans 5 minutes. Tiens, ce que je dis, dans une minute. Il y aura un chien qui aura sauté dessus, l'aura massacré, pulvérisé. Je vous dis pas le merdier. Les chiens, c'est la plaie du monde. Remarquez, me le rendent bien, hein. Tiens, l'autre jour, j'avais tranquillement posé mon sac poubelle au coin de la rue, là, dans l'espèce de petit square qui est rempli comme une décharge. Non, parce que c'est vrai, finalement, quitte à ce qu'il y ait des ordures répandues partout, autant que ce soit pas devant chez soi. Alors nous, on les regroupe dans un petit jardin qui, hein. Non, les enfants peuvent pas y aller jouer, les clochards veulent pas. Enfin bref, je passe devant le bar qui fait couscous en bas, et là, mon vieux, du café, il jaillit une espèce de molosse, un chien, je saurais pas dire la marque, un chien boche, quoi, une saloperie, là, m'accroche le bras qui tenait la poubelle, j'ai tout lâché, le chien, il a sondé sur le sac, il s'est régalé le caveau, salope. Et les pigeons, c'est pas mieux les pigeons, là, regardez, là-bas, c'est ma mob, là. Le blanc, partout dessus, c'est les pigeons qui fuyantent. Je connais rien de pire, ça attaque tout, je suis obligé de protéger ma séance Sky. Avant, je l'enveloppais dans un sac poubelle, ça, il y avait ces cons de chiens qui mordaient dedans, en croyant que c'était les ordures. J'ai changé 3 fois de sel, maintenant j'ai mis un sac au remarché orange, sur une mob bleue, ça fait bien, ça fait bien. En plus, ça apporte des maladies, les pigeons. Ça apporte des maladies, ah si, je le sais, moi j'en ai mangé un il y a 2 ans, j'ai failli crever. Faut se méfier. Et puis alors, il y a toujours des cons pour les nourrir, il y a toujours des cons pour les nourrir. Chez nous, c'est la bonne femme du 3e, là, comment elle s'appelle donc, la mère Tadbou, comment elle s'appelle, la mère Godefroy, elle leur balance des miettes de pain, des bouts de gâteau, forcément ça les attire, ces cons-là. D'ailleurs, elle est gonflée parce que c'est nous qui lui filons toute cette nourriture. Alors, c'est vrai, à chaque fois qu'on n'aime pas un truc, plutôt que de jeter, on le donne à la mère Godefroy. Non, elle s'en fout, elle est très vieille, elle a perdu l'odorat, alors pourrait manger n'importe quoi, elle se régale. Hein. Quand on achète des gâteaux modernes dans les supermarchés, des fois c'est bon pour la santé, mais au goût c'est infect. À cause des colorants, tout ça, alors on les refile à la mère Godefroy. Comment dire, c'est une manière de faire le bien. Hein. Elle se régale, mais cette conne, elle se prive pour en balancer la moitié aux pigeons, ça me rend fou. En plus, son appartement, il est mal placé dans un espèce de renfoncement, tout quoi. Alors, elle est obligée de se pencher comme une malade, alors balance des petits bouts de pain manchonnés sur le rebord du mur, là, pour que ça soit plus lourd, et fatalement, ça tombe sur ma mob. Ça me rend fou, ça. Heureusement, elle a du mal. Un jour, elle va se pencher un peu trop, passer par la fenêtre. Faudrait quand même que je retire ma mob de là.
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11: Oh, madame Collin, bonjour. Fait pas chaud ce matin. Qu'est-ce qu'elle cherche, madame Collin? Du Bripol. Oh, c'est quelque chose, ça. C'est la troisième vente que je rate ce matin. J'ai été complètement livalisée cette semaine, j'ai plus rien. Par contre, j'ai un produit nouveau. Le Gamma Stars. Des petits gélules tricolores en boîte de 100 grammes. Personnellement, je conseillerais plutôt le boîte de kilo. Je forcément prends aussi une paire de lunettes de soleil avec. Alors, ça vous dit? Madame Chigar, bonjour, installez-vous avec les autres, je suis à vous. Non, madame Collin, le Gamma Stars, ça vous tente pas. C'est sûr. Oh, la semaine prochaine, ça sera fini, bon, c'est surtout pour vous. Hein. Moi, je suis pharmacienne, je suis pas épicière. Non? Au revoir, madame Collin, sans rancune. Et toi, mon petit gars? Mais descends de la bascule, mon petit bonhomme, tu vas l'abîmer. Qu'est-ce qui te ferait plaisir? Tu sais pas? Mon Benjamin Gometatsu, 6-5 ans, que la petite bonnet. Tu sais, j'aime pas ça, les petites pièces, moi. C'est vrai, quand je suis pharmacienne, je suis pas épicière. Des comprimés d'Albutrax à la mandarine. T'aimes pas la mandarine? C'est pour faire une blague à un copain. Ah bah dis-lui, mon petit gars, je parle de deviner.
12: Attends voir, 6-5 ans.
11: T'as le catiforme? Ça lui fera gonfler la tête en rang méchant. Tu veux pas que ça se voit? Ah bah tu pourrais faire parler comme ça pendant 8 jours avec le Bégamax. Tu te décides, mon petit gars, hein? Moi je vais pas faire de journée pour attendre des 6-50. Ah, 6-10, j'ai sirop sud rue. C'est sucré, tu lui en mets une cuillère dans sa limonade et il va transpirer 5 jours de suite. Oui? En avant pour le sirop sud rue, les filles. Quoi avec les 40 centimes? Non mais tu sais lire. Y a pas écrit épicière. Bon, allez, saute sur la bascule, j'ai déjà compris, tu pèses. Normalement, c'est 50 centimes, je te signale. Entre 25 et 30 kilos. Eh ben, je dirais les grammes quand tu n'auras les 10 centimes, au revoir, petit. Mesdames, mesdemoiselles, messieurs, bonjour. Excusez-moi de vous avoir fait attendre. Il est 10h05 et nous commençons tout de suite à demander choc. Aujourd'hui, je vous propose un joli lot. J'ai surtout pensé à vous, mesdames. 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Une grosse pelletée de comprimés, gélules, ampoules, cachets, pilules, divers et multicolores en vrac, 6 francs. Plus de 400 mètres de bandage hiver, bande tulle gras, bande à ventre, bande à jambes, etc. 9 tubes de pommade varicine, tout ça dans un joli sac plastique au marché, sacrifié au prix incroyable de 175 francs. Alors, je vous dis, je n'ai pas ça à faire. Madame Plantureuse, Madame Graval, Docteur Chouquin Dugé. Bravo, Doc, encore une belle vente. Mesdames, mesdemoiselles et messieurs, je vous remercie, au revoir.
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9: Madame, monsieur, bonsoir. Merci de nous recevoir pour ce journal en direct du casino avec, pour principaux titres, outre la sortie de mon dernier livre, une mauvaise nouvelle. L'homme au foie de babouin est mort. Quant au babouin, il vit toujours grâce à son foie de mulot. Mulot qui a bien supporté la greffe d'un foie de bourdon. Bourdon qui vit heureux avec son foie de microbe. Un microbe en super forme puisqu'il vient de tuer un homme au foie de babouin. Les seuls bons résultats du jour sont ceux de la sécurité routière. 132 morts seulement en juillet dernier contre 154 l'année d'avant. Donc coup de chapeau aux 22 qui ont échappé à l'hécatombe et qui pourront se représenter lors de l'hécatombe de la Toussaint. Et puis Brigitte Bardot vient nous faire part de son récent mariage. Hélas, vous savez, elle ne pourra plus avoir d'enfants puisque pour soutenir les éléphants en voie de disparition, elle s'était récemment fait ligaturer les trompes. Enfin, pour parler de l'affaire Adidas sans transition, je reçois Bernard Tapie.
13: Salut, bonhomme. Salut.
9: Alors, dites-moi, Bernard, apparemment, vos affaires ne s'arrangent pas. Hein, et pour vous, la politique, c'est fini.
13: Ça se pourrait, ouais. Bon, au début, j'étais pote avec tout le monde. Et puis, badaboum, du jour où j'ai des emmerdes, ça commence. Pas du même monde, vulgaire.
9: Vous êtes déçu, Bernard?
13: Je te dis, c'est la curée. Je suis le joueur de belote à une table de bridge. Alors forcément, on triche pas pareil, hein.
9: Oui. Et puis en plus, on parle de magouille à l'OM.
13: Hein. Attends, bientôt, on va me reprocher d'avoir fumé aux chiottes à 12 ans et d'avoir paluché ma cousine à 15. De toute façon, je m'en tape. Ce qui compte, c'est de rester philosophe et classieux. C'est tout.
9: Philosophe, mais si jamais vous allez en...
13: En quoi? En tôle?
9: Oui.
13: Tu rigoles ou quoi? Et je suis le premier de cordée, moi. Si je tombe, il y a un tombereau des narcs qui suit, hein. Je vais pas me laisser emmerder par une bande de culs serrés qui se tapent 30 ans d'études pour aller rouler des pelles aux vaches au salon des pecnos, hein.
9: Écoutez, Bernard, vous pourriez rester philosophe.
13: Ils ont un peu oublié qu'ici, ça s'appelle Bernard et que c'est sévèrement burné. Alors, Nanar, il va te faire valser tout ça à coups de tatane dans les glaouis, ça va être vite vu, hein.
9: Non, restez classieux, Bernard.
13: Me cherche pas, toi, hein. Parce que le premier à dégager, ça va être un journaleux à deux balles, qui a des cheveux en plastoc, qui me servait du monsieur le ministre gros comme le bras il y a 6 mois, et qui a l'air tout content que j'ai des emmerdes, hein.
9: Non, laissez-moi tranquille. D'abord, c'est pas du plastique, c'est ramené sur le devant.
13: Eh, c'est ça, Jolafiotte, hein.
9: Non, allez, vite, envoyez le top 50, vite.
13: Eh, Jolafiotte, hein.
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14: Tiens, je vais aller voir la mer. Je prends le train, j'arrive là-bas, je vois le portier de l'hôtel, je lui dis où est la mer. Il me dit la mer, elle est démontée. Ah ben j'ai voulu la remonter quand? Il me dit c'est une question de temps. Je lui dis moi je suis ici pour 3 jours. Il me dit en 3 jours, l'eau a le temps de couler sous le pont. Je dis le pont, merci, je vais attendre demain. Alors le lendemain, je demande où est le pont. Il me dit le pont, quel pont? Ben, j'ai le pont, quoi. Il me dit, il n'y a pas de pont. Je dis, comment, il n'y a pas de pont? Il me dit, non, il y en avait un, mais on l'a démonté. Comment, j'ai vous démonté tout ici, alors? Il me dit, c'est la guerre. Ben, je dis, vous la remontez quand? Il me dit, tous les 20 ans. Je dis, moi, je suis ici pour 3 jours. Il me dit, en 3 jours, vous avez des chances. Je dis, bon, je vais attendre demain. Alors, le lendemain, je me dis tout de même, avant de partir, faut que je me débrouille pour voir la mer. Je vois le portier de l'hôtel, je lui dis, je voudrais voir la mer. Il me dit, c'est pas possible. Je lui dis, pourquoi? Il me dit, parce que c'est la fête. Ah, je dis, c'est la fête? Il me dit, oui, alors on fait le pont. Moi, j'ai dit, si vous refaites le pont, je vais pouvoir voir la mer. Il me dit non, parce qu'il y a le feu d'artifice. Ben, j'ai le feu d'artifice, je le verrai de la mer. Il me dit, vous le verrez mieux de votre chambre. Mais je dis, ma chambre, elle donne pas sur la mer. Et bien, il me dit, le feu d'artifice non plus. Mais je dis, je m'en fous, moi, de votre feu d'artifice. Je veux voir la mer. Il me dit, c'est pas possible, pas possible. Je lui dis, comment? Il me dit non, parce qu'il y a les gradins. Je lui dis, quel gradin? Il me dit, ils ont mis des gradins sur la plage pour voir le feu d'artifice. Je lui dis, ils ont mis des gradins. Alors moi, je viens de Paris, je prends le train, je me donne du mal, tout ça. Oh, il me dit, pleure pas, tu la reverras, ta mère. Et moi, je dis, je veux la voir tout de suite. Il me dit, c'est pas possible. Alors je lui dis, les gradins, vous les démontez quand? Il me dit, quand la mer sera remontée. Et ben je dis, vous la remontez quand la mer? Il me dit, quand vous serez parti.
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8: Pour accrocher le public maintenant. Faut pas faire mièvre, hein. L'autre jour je vais au cinéma avec un copain, je lui dis la blonde dans le film, elle est pas de la comédie française? Si, si. Mais qu'est-ce qu'on voit là? C'est pas son zizi? Si, si. Je lui dis, mais qu'est-ce que ça amène? Il me dit, ça amène du monde. Ah. Juste. Évidemment, si ma femme se déshabillait là tout de suite, il n'y aurait pas de problème. Mais elle veut pas. Tu veux pas? Hé! Hey, tu veux pas?
15: Non!
8: Elle veut pas. Bon. Alors, il faut faire face avec ses propres armes. Moi, je peux vous raconter mes souvenirs d'enfance, en 46. Ma première expérience sexuelle. Avec une chèvre. Ce qui pour l'époque était assez moderne, surtout à Paris, dans le 18e arrondissement. Ça n'a pas été à proprement parler une liaison, mais tout de même un flirt.
15: assez poussé. Alors une journaliste qui me demande votre première histoire d'amour, etc. Alors moi je dis, à 3 ans. D'ici à 3 ans, une petite jeune fille qui travaille à la maison, qui aidait ma mère pour le ménage, elle m'a appris des trucs, on jouait au petit train. Très agréable. J'ai voulu recommencer avec ma mère, elle n'a pas marché. Bourgeoise, très bourgeoise la vieille. Ça swing pas des masses tout ça. Enfin, fut un temps, lorsque les officiers anglo-américains étaient stationnés dans nos régions, nous étions moins revêches. Dieu merci, j'ai mis le holà à toutes ces manigances. Un jour, on était allés voir autant n'importe le vent, tous les trois avec elle, avec mon papa. Au Clark Gable, fait du bouche à bouche à Vivienne Legg. Je me mets à beugler dans le noir. Oh, on dirait maman avec le capitaine McGregor. Rideau, terminé. Après la maison, on a joué panique dans la casse-bar. Projection privée. Qu'est-ce qu'elle me foutait comme torgnole, la brute. Et à l'époque, elle y allait au martinet, la mode à l'époque. C'était le martinet avec les petites lanières de cuir qui vous zébraient les mollets. Quand je pense qu'il y en a qui payent pour ça. Puis non. Quand ça a commencé la rumba, j'étais bleu marine. En plus, elle en faisait dans le genre, je suis calme, mais attention, ça va chier. Pitou, viens ici. Pitou, viens ici, deuxième fois. Pitou, viens ici. Les gosses, ils savent pas ce qu'ils perdent. Il n'y a plus de vie de famille, c'est comme le couple. Le couple, si je disais tout ce que je...
16: Pitou, viens ici.
15: Oui, ma chérie, j'arrive.
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17: Moi, maman Tarzan. Moi, retrouvée dans dossier ce matin. Annonce naissance, toi Tarzan, dans Figaro. Docteur Louis Tarzan. Et madame, née Henriette Le Sueur. Heureux annoncer naissance Tarzan Junior. 1er décembre 1921. Neuilly-sur-Seine. Papa Louis, maman Henriette, tant espoir sur toi, Tarzan. Toi, mignon bébé, avec petite casquette tricotée par mamie. Pouh. Jamais problème. Mon souvenir, vacances labo, petit Tarzan amour, courir toute la journée sur plage avec copain club Mickey. Beaucoup jouer portique. Trop, peut-être. 18 heures par jour. Papa Louis et maman Henriette, née Le Sueur, pas inquiet. Adolescence, toi, sans histoire. Bon en classe. Très bon en gym. Très bon en gym. Toi, réussir bac C. Toi, entrer IBM. Magnifique. Toi, côtoyer Miracle Technique tous les jours en salle machine. Oui, oui. Beaucoup jouer avec Bobino, chef très content. Dire à maman Henriette, Tarzan Junior, très fiable, enjoué, pas problème. Mais catastrophe. Malheur. Quand toi, Tarzan, rencontrer maudite Chita. Chita malsaine, pas belle, ressemble les singes, parler comme ça, iiii. Pourtant Chita fille, très bonne famille, très bons amis, amis dentiste gorillard, habité Neuilly. Maintenant toi toute la journée collée avec Chita, toi lampe à bronzer, pourquoi? Toi abandonné costume bodygraph polyester mélangé, et maître ridicule slip léopard beaucoup trop large, grand patron, indécent. Indécent. Et Chita, poussez-toi à trouver sa boue. Chita. Chita. Chita. Ah, Chita, malédiction, oui. Toi, démissionner IBM, lâcher place en or, chef stupéfait. Pourtant, bon chef, ami maman Henriette, lui habiter Neuilly pas loin. Pourquoi? Pourquoi tout ça? Chita et toi, prétendre vouloir faire cinéma. Vouloir jouer dans film avec jungle. Ridicule, ahurissant. Toi, bien écouter, maman Henriette, quand j'étais en salle gym, pas là. Toi, faire mauvaise route. Comment possible cinéma, mais jamais dans famille Tarzan, toi, ma boule. Toi, savoir bien, héréditaire, famille Tarzan, pas parler correct. Pas stylé. Branche Tarzan incapable d'utiliser article. Chromosome en trop. Oh, Tarzan, moi, t'en prie, déconne pas. Toi, qui t'es chi. Ah, Chita. Ah, Chita. Malédiction, oui, oui. Toi, jamais réussiras dans le cinéma. Jamais.
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18: Vous ricanez là, mais c'est quand même vrai que je suis pas n'importe qui. Hein. J'ai un quotient intellectuel de 130. Ouais, tu peux siffler. C'est énorme. Ça signifie tout simplement que je suis doué d'une intelligence exceptionnelle. C'est important, l'intelligence. L'intelligence, c'est le seul outil qui permet à l'homme de mesurer l'étendue de son malheur. L'intelligence, c'est comme les parachutes. Quand on n'en a pas, on s'écrase. 130, rendez-vous compte, c'est considérable. Et je m'en suis aperçu tout à fait par hasard, hein, en subissant les épreuves d'un test professionnel. Oui, je voulais quitter ce glorieux métier de la scène pour lequel je suis si peu doué. Hein? Et je voulais devenir cadre à la SNCF. Oui. Cesser de lutter pour les feux de la rampe et céder enfin à l'appel du rail. Ne plus mépriser cette voix qui me poussait au train. À quoi bon, me disais-je, faire un bras d'honneur au chemin de fer quand on perd son bras de fer sur les chemins de l'honneur? J'ai fait le test, résultat 130. Et croyez-moi, les questions n'étaient pas évidentes. Hein. T'avoues là qu'il devait plafonner à 100, 110? 85. 85, 60, 85. T'as essayé de me résoudre ce problème là. C'est une question du test. Concentrez-vous, c'est pas très difficile. Là, je vous donne, vous connaissez le principe, je vous donne 4 mots. Parmi ces 4 mots, cherchez l'intrus. Ok? Alors, métastase, chimiothérapie, Schwarzenberg, avenir. C'est dur, hein? Attends, j'ai une question de rattrapage à 5 points. Je donne encore 4 mots, mais là c'est plus subjectif. Parmi ces 4 mots, ce sont 4 prénoms. Un seul n'est pas ridicule. Réfléchissez bien. Bernard-Henri, Jean Ederne, Pierre, Rica. C'est marrant, mais depuis que je sais que j'ai une intelligence exceptionnelle, je me sens beaucoup moins con. C'est vrai, avant, quand j'avais une idée, j'étais pas toujours... Arrêtez de péter quand je parle, ça me disait bien. Avant, quand j'avais une idée, j'étais pas toujours sûr d'être capable de la réaliser. Hein. Mais maintenant que je sais que j'ai une intelligence exceptionnelle, je sais que je peux pas me tromper. Je fonce. L'autre jour, j'avais un problème compliqué qui s'est posé à moi. Je devais déplacer un énorme poste de télévision d'une pièce dans une autre et je disposais en tout et pour tout d'un câble de 2 mètres et d'une planche de 40 sur 60. Hein. Mais je vous assure, j'ai eu l'idée, mais en un éclair. J'ai appelé la mère de mes enfants, je lui ai dit « Chérie, c'est formidable, j'ai une idée. Tu pourrais pas bouger la télé parce que là, maintenant, j'ai pas le temps. » Je fréquente plus que des 130. Hein. Oui, je suis pas raciste, mais en dessous de 130, c'est pas des gens comme nous. Hein. Je donnerai pas ma fille à un 115. Hein. Nous formons un club très fermé, que des QI 130. Giscard vient. Fabius vient. Pasqua aimerait bien venir. Cela dit, faut pas dramatiser, avec un petit QI de 110, on n'est pas complètement démunis. Il est à la portée du premier plombier venu de comprendre qu'un kilo de plume pèse exactement le même poids qu'un kilo de plomb. Alors qu'avec un QI de moins de 130, je suis sûr que vous n'êtes pas foutu de m'expliquer pourquoi, quand je bande, je pèse exactement le même poids que quand je bande pas. Ça vous embauche un coup, ça? Et non seulement je pèse le même poids, je ne change pas non plus de volume. Ça, c'est fou. Si vous ne me croyez pas, faites l'expérience au lieu de ricaner sottement vous aussi, enfin... Non, pas maintenant, hein. Chez vous. Bon, une fois chez vous, vous remplissez votre baignoire et vous entrez dans la baignoire sans bander. Je sais bien que c'est difficile, mais c'est... Il y a un effort d'imagination à faire. Hein. Tout ça, c'est affaire d'imagination. Je sais pas, moi, imaginez que vous mangez des moules mayonnaise tièdes dans un restaurant d'autoroute français avec Jean-Claude Bourret qui vous explique les montants compensatoires. Hein? Alors, bon, vous entrez bien dans la baignoire, la tête seule doit émerger, vous repérez le niveau de l'eau, et maintenant, bandez. Là encore, il y a un effort d'imagination à faire. Je sais pas, moi, imaginez... Imaginez que le groupe Indochine fait de la moto sans casque. Et boum! Ah ben, c'est toujours les meilleurs qui partent les premiers. Bien, maintenant, vous repérez de nouveau votre niveau d'eau. Et ben, mes enfants, il n'a pas bougé d'un millimètre. D'où le théorème d'Archimède. Quand on plonge un corps dans une baignoire, qu'est-ce qui se passe? Quand on plonge un corps dans une baignoire, le téléphone sonne. C'est curieux, mais malgré mon QI de 130, ils n'ont pas voulu me confier de poste clé à la SNCF. Ils ont dû estimer que j'avais un comportement de pensée ferroviaire incompatible avec les prises de position du 25e congrès. Tant pis, je continuerai sans eux sur les traces d'Einstein et de Sakharov. Einstein, Dieu est son âme. Et moi-même, Dieu lâche la mienne, avons un point commun. Lui aussi avait un quotient intellectuel de 130. Et Andrei Sakharov a un quotient intellectuel de 140. Alors qu'il ne sait même pas qui est premier cette semaine au top 50.
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19: Bonjour monsieur. Bonjour monsieur. Qu'est-ce qu'on vous sert? Moi j'ai arrêté de boire de l'alcool. Donnez-moi juste un café s'il vous plaît. Café Calva. Double le Calva. Pas de café du tout. Il paraît qu'on peut regarder la télévision ici.
20: Oui, au sous-sol.
19: Merci beaucoup, monsieur. Excusez-moi, la salle de télévision, s'il vous plaît.
20: Au premier.
19: Merci, monsieur.
20: Madame.
19: Ah, pardon. Chers téléspectateurs, bonsoir. En cette journée de mardi, de mercredi, de dimanche, nous avons de nombreux ultras polysportifs à vous communiquer, à savoir des ultras de basket, de foot, de tennis, et enfin le tiens. Alors tout d'abord, chers téléspectateurs, pour commencer le début de ce commencement qui s'annonce maintenant pour débuter, voici les résultats de basket. Alors en tennis, notre jeune espoir allemand, l'espagnol Santana, a battu Emerson l'Australien en 3-7 gagnants, 8-6, 7-6, 4-6, 5-6, 7-6, et ainsi de suite. Non, pardon, cher Félix Vigopin. Oui. Ah bon, très bien. Ils n'ont pas joué léger. Mais ils auront leur revanche au match qui prochainement retournera lieu à Roland Wimbledon. Voici maintenant les résultats de basket. Et enfin, en football, notre correspondant est sur place pour nous donner à Colmar, les résultats du match.
21: Oui, effectivement. Ici, en direct de la stade municipale Karl Stimpfkunst, à Colmar, nous avons le plaisir de recevoir les Canaries de Mulhouse, qui sont devant être opposés les Rascas de Colmar. Notre équipe, les Canaries de Mulhouse, arrivent sur le terrain en visite chez nous, donc pas besoin de les nommer, ces cochons-là. Par contre, les nôtres arrivent tous de rouge vêtus et nous pouvons reconnaître à l'avant Ambrooster Friedrich, Ambrooster Otto, Ambrooster Vélo, Chico Ramona, un métèque, Ambrooster Wolfgang, Ambrooster Jean-Michel et Ambrooster Claude. L'arbitre étant M. Ambrooster Père, qu'on applaudit bien fort. Monsieur Ambrooster Père donne le coup d'envoi et passe tout de suite à son fils aîné Staffy. Staffy prend la balle et fait une passe en profondeur à son demi-frère Vedi. C'est son demi-frère parce que la mère couronne Müller avait fauté avec le père Schmerzinté, que ça c'est une autre histoire. Il arrive devant le but, il a juste le tir, il shoot, il est 4-0 pour nous. Ça fait plaisir. On arrête le match maintenant parce que les cigognes arrivent sur le terrain. À vous Paris. Merci à Michel Ambrooster. Voici maintenant, pour terminer, la conclusion de cette chute finale qui s'achève enfin pour terminer. Les résultats de... Et enfin, le tiercé où il faisait beau. Aujourd'hui, à Longchevassen, tous les chevreaux étaient partants. Sauf lui.
19: Alors, dans l'ordre, casaque noir, toc, bloc, bariolet. Le 2, le 15 et le 25. Alors, je récapitule pour les personnes, les gens qui n'étaient pas devant leur appareil de basque, leur récepteur de télévision. Le 28, le 34 et le 12. Donc, 54, 22, 11. Ceux qui n'ont pas joué n'ont pas gagné. Je vous remercie de votre attention.
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2: Bonjour, monsieur le tailleur. C'est moi que je suis venu il y a 2 jours chercher mon costume. Vous vous souvenez de moi? Je reviens vous voir aujourd'hui parce qu'il y a les copains. Ils m'ont dit ton nouveau costard. Je sais pas qu'il te va mal. Il te va même bien. Seulement là, il y aurait comme un défaut. Ça nous étonnerait pas. Entrez dans mon cher ami. Eh bien, on peut dire que je vous ai fait un beau costume, à vous, hein. Et puis du beau tissu. Vous avez vu ça? Tâtez-moi ça. Qu'est-ce que c'est comme tissu, ça? C'est du nylon éponge. Il pleut, ça absorbe tout. Vous êtes content du tissu, hein? Ça, le tissu, je suis content. C'est parce que les copains, ils m'ont dit ton costume, en regardant bien. En regardant bien. Là, il y a comme un défaut. Et la doublure. Vous avez vu cette doublure, la même que la mienne. C'est du crêpe de Chine. Mélangé avec la satinette de Maubeuge. Et le crêpe de Chine, faut payer le voyage. Vous n'êtes pas content de la doublure? Si, le tissu, tous les boutons, tout est pas... C'est Marcelé, copain. C'est ce que c'est quand on a un nouveau costume. Tourne-toi, tout, viens, tourne. Le dos est patin, mais là, il y a comme un défaut. Il n'y a pas de défaut, monsieur. J'ai jamais fait un défaut à un costume, moi, monsieur. Je connais mon métier, moi, je suis tailleur. Ça fait 25 ans que je suis au carreau du temple, monsieur. J'ai jamais remboursé un costume. Monsieur. Jamais. Et j'en rembourserai jamais. Vous voulez que je vous dise ce que c'est, ça, monsieur? C'est la coupe Melba. Au début, ça surprend, puis après, on s'y fait. Vous vous tenez mal, monsieur. Voilà la vérité exacte. Vous vous tenez mal, monsieur. Vous tenez comme un gardien. Vous êtes là. Vous êtes un homme que diable, approchez-vous. Regardez-vous devant la glace. Qu'est-ce qu'il y a qui va pas? C'est là que ça débagueule. Je vous arrange ça. Vous êtes avachi. Relevez-vous. Relevez les épaules, là. Surtout la gauche. Un peu plus. Là, un quart de poids. Encore un peu plus. Voyez, tout de suite, quand vous avez relevé l'épaule. Hein? J'en reviens pas. C'est vrai, enlevant l'épaule. Ah oui, mais alors, à droite. Là. Le défaut de gauche, il a été à droite. C'est parce que vous vous tenez mal. Bougez pas l'épaule gauche. La droite, ramenez-la. Là, sans bouger l'épaule. Là. Vous voyez, tout de suite. Hein? Oui, mais alors la veste, là, elle part en... Elle part en brioche, là, vous voyez. C'est pas équidistant, ni équilatéral. Je vous en fous de pas équidistant. L'ange droite, relevez-la. Faites ce que je vous dis, je connais mon métier, non? Alors, là, bougez pas les épaules. Ouais. Là, écrasez-vous sur l'ange. Là. Il tombe pas bien, ce costume? Où c'est que vous voyez un défaut, là-dedans, vous? Ça faut reconnaître que si je me tiens comme ça, tout tombe bien. Vous dites ça avec une telle autorité. Et puis le fait est que si je me tiens comme ça, tout tombe bien. Je suis navré de vous avoir dérangé, monsieur le tailleur. Je me tiendrai toujours comme ça. Voilà. Excusez-moi. Au revoir, monsieur le tailleur. Je suis en train de penser. Les gens, quand ils vont me voir passer dans la rue, on va dire celui-là, moi, il a la chance d'avoir trouvé un bon tailleur. Réussir. réussir un si beau costume sur un gars aussi mal foutu.
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7: Avec ma femme, on a décidé d'avoir un deuxième enfant. Mais cette fois-ci, on a préféré louer un ventre. Pourquoi ? Parce que je n'avais plus envie qu'elle ressemble à un canard pendant 6 mois. Vous savez, la démarche. Et puis, tous les inconvénients que ça suppose. Somnolence, nausée, un laisser-aller concernant tous les travaux ménagers. Sans parler des travaux conjugaux. Une absence totale de libido. D'autant plus que pour une fois qu'elle avait enfin une grosse poitrine. Bref, 9 mois d'abstinence forcée, sans compter un retour de couche interminable pendant lequel j'ai songé à m'engager au pèlerin d'Emmaüs pour faire le chiffonnier de Dieu avec l'abbé Pierre, tellement j'avais envie de donner. Et je vous parle pas de l'accouchement, hein, où il a fallu me réanimer. Respiration du chien, étirement de la nuque, bascule du bassin, ils m'ont tout fait. C'est pour ça que quand elle m'a dit « je veux un autre enfant », je lui ai répondu « je sais pas si je supporterai une deuxième grossesse et d'autres vergetures. Mais on peut envisager une mère porteuse. Nous avons bien une femme de ménage, alors. » Elle me répond « ah non, j'ai pas envie de me priver du meilleur moment de la maternité. Et puis c'est beau une femme enceinte. » Je lui dis « ah oui, c'est beau comme un bossu. » Ah, t'es dégoûtant. Quoi ? Si tu trouves pas ça beau une bosse dans le dos, c'est parce qu'il n'y a pas d'enfant dedans. Alors si je comprends bien, quand tu vois mes couilles, tu trouves ça beau parce que c'est plein d'enfants. C'est beau comme une école maternelle. Elle me dit, de toute façon, je suis contre l'insémination artificielle. Alors je lui dis, tu sais, Marie, la maman de Jésus, a été la première femme inséminée artificiellement. C'est par une sorte d'insémination in vitraille que le Saint-Esprit a réussi son coup de maître. D'ailleurs, je te ferai remarquer que notre femme de ménage s'appelle Maria. Elle m'a dit, ouais, mais elle est loin d'être vierge. Et puis, de toute façon, je veux pas de petit portugais. Enfin, après des discussions interminables, elle ne voulait pas entendre parler de mère porteuse, mais elle a fini par accepter une mère porteuse. Après, vous savez comment elles sont, hein. Elle voulait un père français, comme moi. Elle. Mais moi, coucher avec Maria, ça ne disait rien. Pour avoir une scène, merci bien. Alors, on est allés ensemble à la banque du sperme. Là, on pouvait choisir l'enfant idéal. Parce que, sans fausse modestie, faut reconnaître que j'ai un sperme médiocre. D'ailleurs, j'ai dit à ma femme, franchement, quand on regarde notre premier, sans vouloir être méchant, c'est une catastrophe. Pour une fois, elle était d'accord avec moi. Surtout quand je lui ai dit, là, je veux un garçon blond aux yeux bleus, 1m90, athlétique, intelligent, QI, 200, poli, positiviste, plein d'enthousiasme et d'énergie. Bref, tout le contraire de moi. Alors là, elle a été emballée. Elle m'a même dit, et si on en prenait 2 ? Surtout que notre gynéco lui a dit, vous faites pas de mauvais sang, madame, vous donnez votre vulve. Maintenant, avec les progrès qu'on a fait, le fœtus peut se développer n'importe où. L'essentiel, c'est qu'il soit au chaud. Ça nous a rassurés, et ça tombait bien. Maria, notre femme de ménage, a le ventre tout poilu. On s'est dit, comme ça, Adonis, c'est comme ça qu'on va l'appeler. Ça va bien au chaud. Ça va lui faire comme un petit pull-over en mohair. Alors, pour convaincre Maria, on lui a dit, si vous nous louez votre ventre, nous, on vous loue un studio. En plus, on vous donne 60 000 francs. Vous profiterez des joies de la grossesse sans avoir à vous occuper de ses études. Et croyez-nous, un surdoué, c'est humiliant. Elle nous a dit, ça me dérange pas d'être porteuse, je sais ce que c'est. Mon mari aussi est porteur, à la gare de Lyon. Par contre, je ne veux pas de triplé. Triporteur, c'est trop risqué. Après, nous sommes retournés à la BDP. La BDP, la banque de la purée. Et comme on voulait de la purée d'élite sans grumeaux, On a choisi nous-mêmes les spermatozoïdes. Alors, on a regardé dans le microscope. Oh, il y en avait des milliards. Ma femme a dit, je me suis là, il m'a fait un sourire.

0: à la naissance, il ne sait pas nager. Mais vous savez, Maria, moi non plus, je ne sais pas nager, mais je mettrai une bouée. Rien à faire, elle est braquée. Elle dit, si mon mari se noie, ce sera de ma faute. Je veux bien porter le gosse, mais je ne veux pas porter le chapeau. Mais je sais que je vais la convaincre. J'ai un argument massu. Elle n'a pas de papier, elle est clandestine. Ah, si elle m'emmerde, elle ira accoucher en prison, tiens.
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2: Vous savez ce que c'est que le narcissisme ? C'est se plaire. Et se plaire. Narcisse était épris de lui-même en se contemplant dans l'eau d'une fontaine. Et moi, j'étais chez ma marchande de chaussures, en train d'essayer une paire de vernis. Et en me penchant pour juger de l'effet, je me suis vu dans ma chaussure comme si j'y étais. Elle réfléchissait mon visage. Comme de plus, la surface d'une chaussure est courbe, convexe, elle faisait miroir déformant. Si bien que selon que j'approchais ou m'éloignais, mon visage changeait de pointure. Alors fatalement, à un moment, j'étais beau. Là, je n'ai plus bougé. Je suis resté là à me mirer dans ma chaussure. Et plus je me mirais, plus je m'admirais. Je trouvais que j'avais de beaux yeux. J'ai dit à la vendeuse, je crois que j'ai trouvé les chaussures à mon pied. Elle me dit, vous avez de la chance. J'ai dit, oui, je suis verni. J'ai payé, sans même daigner jeter un regard sur la vendeuse. Et je me suis retrouvé dans la rue comme ça, marcher de tête baissée. Je pouvais plus me quitter des yeux. Alors les gens qui me connaissaient, comment ça va? J'ai dit, ça va. Salut toi, salut. Les badauds, qu'est-ce que vous regardez? Ça me regarde. Les gens croyaient que je faisais du nombrilisme, parce que c'est sur le trajet. Alors ils... Pas du tout, c'était bien du narcissisme. Et de la plus belle eau. Alors les... Oui, monsieur. Alors les gens qui m'aimaient bien... Ils essayaient de me distraire. Regarde là-haut, il y a un ange qui passe. Je le sais, je le vois passer dans ma chaussure. Les psychiatres se sont penchés sur mon cas. Ils sont venus regarder dans ma chaussure pour voir s'ils m'y voyaient. Comme ils s'y voyaient aussi, ils s'y miraient. Et plus ils s'y miraient, plus ils s'admiraient. Ils finissaient par ne plus voir qu'eux-mêmes. Alors ils disaient, il y a un tas de gens dans les chaussures de DeVos. Sauf lui. Et un jour, quelqu'un m'a marché sur le pied. Le lendemain, j'avais une tête comme ça. Un menton en galoche marchait à côté de mes pompes. Là, j'ai dit, ça suffit, c'est terminé. Hein. J'ai retourné voir la vendeuse, j'ai dit, mademoiselle, donnez-moi une autre paire de vernis, mais mat. Elle a chaussé ses lunettes, elle s'est penchée, et elle est restée là, à se mirer dans ma chaussure, comme si elle y était. Et plus elle se mirait, plus je l'admirais. Elle avait quelque chose d'un ange. Alors depuis, on ne se quitte plus d'une semelle. Alors, mesdames et messieurs, si vous m'entendez dire, en regardant ma chaussure, « Tu as de beaux yeux, tu sais », ce n'est plus du narcissisme, c'est de l'amour.
1: 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Beaucoup trop long.
3: Eh bien, nous sommes heureux aujourd'hui de recevoir monsieur...
4: Monsieur Grimpoire.
3: Monsieur Grimpoire, de Paris.
4: Oui, de Paris.
3: De Paris même.
4: De Paris.
3: Oui.
4: Dixième.
3: Alors, monsieur Grimpoire, vous allez jouer avec nous au qui perd pair.
4: Oui.
3: Monsieur Grimpoire, vous connaissez la règle du jeu. Quatre questions, 10 000 francs, 1 000 francs, 100 francs, rien du tout.
4: Oui.
3: Alors, attention, monsieur, première question. Vous êtes prêts? Quelle est la différence entre un pigeon?
4: Un pigeon,
3: c'est facile. Top chronomètre, eh bien monsieur, alors vous dormiez.
4: Non,
3: c'était pourtant facile, alors maintenant nous allons passer à la deuxième question. Vous pouvez encore gagner 1000 francs, je vous le signale. Alors attention, quel âge avait Rimbaud?
4: 16 ans.
3: Ah non, 27.

0: 27 ans, oui, ça dépend quand, mais il avait 27 ans. Ah oui, attention, alors monsieur, attention, troisième question, vous pouvez encore gagner 100 francs.
1: Oui.
0: Troisième question, monsieur, attention, cette question contient un piège. Monsieur, le russe Ishlakov a sauté 2,31 m. Pouvez-vous dire mieux?
1: Non.
0: Attention, monsieur, c'est un piège. Je vous demande, est-ce que vous pouvez dire mieux?
1: Non, je ne vois pas. Malheureusement, je ne m'intéresse pas au sport.
0: Je ne peux pas vous dire mieux, là.
1: Non. 2,31 m, non, je ne vois pas. Non.
0: Monsieur, attention. Top chronomètre, monsieur, le mot mieux. Est-ce que vous pouvez dire mieux, le mot mieux? Dites-le.
1: Mieux.
0: Redites-le, monsieur.
1: Mieux.
0: Trop tard. Ah oui, fallait le dire avant.
1: Je le savais.
0: Ah ben, fallait le dire alors. Quand on ne sait pas, je comprends qu'on ne le dise pas, mais si vous le savez, fallait le dire. Bon, con, hein, hein. Bon, monsieur, quatrième question du qui perd père. À partir de maintenant, vous jouez avec votre argent. Alors, après l'augmentation des salaires, l'entreprise tombe à l'eau. Qu'est-ce qui reste?
1: Passe-moi.
0: Eh non, monsieur, des chômeurs. Eh oui, monsieur, vous avez perdu. Alors vous perdez 100 francs, ça nous a fait plaisir, vous venez quand vous voulez. Merci et à demain si vous voulez bien.
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3: Non mais cette pauvre Anaïs est galère, complètement pénalty. Ma parabole, elle a perdu la salsa. Moi, faire de l'œil et du trépied à son Zidane. Essayer de le lui zapper. Non mais elle me freine pour qui? J'ai d'autres bowling à me fouetter. D'autres zèbres à me composter. Des tas de zèbres, croyez-moi, qui je spine sans arrêt, un peu partout, dans la rue, sur les quais ou dans les foutoirs du rétro. Pas plus pétard qu'hiver au soir, un beau zèbre, vraiment très beau. Un peu Picasso peut-être, légèrement marketing, mais enfin, vrai cannibale. Extrêmement revolver. Mais boy band, quelle fleur il est. Je regarde ma pilule, il était 5 fleurs et demie. Vous bavez ce qui me bécane? C'est la fleur de faire l'amour. Je lui jogging de haut, quoi? Comment? Et avec qui? Il hausse les idoles, arrête ton Titanic, joue pas les ellipsoïdes, et allez hop, il m'oblige à monter dans sa techno. Une vraie techno de course. On n'a pas mis 10 pendules pour happening dans son lit. Il n'y a pas que la techno pour bobsler dans les rivages. En 2 secondes, le zèbre pressé est devenu mon Zidane. Et était, je le respecte, extrêmement revolver. Pour la suite, sans piaffer dans les détails, le starter, l'escalator, le tremplin, le safari ont dépassé la canicule. Pour ce qui est du saxo, je vous dis pas le tempo, je vous dis pas le jazzy. Au petit patin, quand la trompette s'est tue, j'ai décroché le disco pour appeler Anaïs. Elle a déclenché l'alarme. M'oreiller à 4 fleurs du patin. Oh, j'ai raqueté aux éclats, j'hallucine encore de rire. Comment, tu dormais, pauvre chérie? Mais alors, tonton Zidane, qu'est-ce qu'il faxe? Qu'est-ce qui m'élasse? Qu'est-ce qui ratatouille la nuit? Mais c'est pas un Zidane, c'est tout juste un petit, un tout petit, rien à foutre. Elle a klaxonné un grand cri, puis plus rien. À mon avis, elle est sûrement crac, plaf, asphaltée, bitumée, tarmacada. Je trouve pas le mot pour dire à quel point j'en suis sulfureuse, aidez-moi. Rapporteuse, venimeuse, voilà, ça vient, voilà, ça y est, j'ai trouvé. Heureuse.
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5: À la terrasse d'un café, un client sirote son apéritif.
6: Eh, comment c'est un client qui sirote? J'ai jamais vu des mecs siroter.
5: Là, par exemple, il y a de l'apéritif. Tu parles toute petite goutte. Hein.
6: Quel comédien!
7: J'ai vu les plus grands siroter. J'ai vu Rému siroter.
3: pas ce qu'il faut.
0: Mais c'est un merdeur, siroter. Mais siroter, veux-tu siroter comme ça? Tu devrais jouer dans Siroter de Bergerac. Vas-y. Quel acteur, regardez comment il prend la bouteille, il est naturel.
7: Oh,
0: oh la vache. Je dirais Jean-Luc Barroso du mime. Allez, vas-y. Sirote, laissez-vous. Le Luron, tu prends une leçon. Vas-y, l'ancêtre. Sirote, regarde le geste, comment il lève le verre.
5: La terrasse d'un café.
0: C'est Marlon Brando. Vainqueux, la présence, il a pourtant pas la gueule. Il n'a rien qui retienne le public, mais c'est la présence faite de Sirote.
5: Regarde la terrasse d'un café.
0: Tais-toi, on dirait Verlaine. Vas-y, mon vieux.
5: Un client, Sirote.
0: C'est les sirotes.
7: Bravo! Bravo! Une autre!
0: Même la lèvre a l'air d'être vraie! Tu peux me l'en faire?
5: Tout à coup, il voit le siroter. Chat de l'établissement.
8: Il voit le.
7: Le chat de
8: le chat.
5: Mais vous êtes sourdin! Le chat de l'établissement sortir à toute vitesse. Se précipiter de l'autre côté de la rue, dans un immeuble.
9: Monsieur Martin, pourquoi vous faites semblant de tuer les poux sur la tête de notre ami?
0: J'épouille. Tu sais ce que j'aime en toi?
5: Ouais.
0: T'es lente.
8: Alors, il voit le chat de qui?
5: Tout à coup, il voit le chat
9: qui,
5: de
9: l'état. Qui?
0: Mais écoutez,
9: reprenez depuis le début, on sait plus.
5: À la terrasse d'un café.
9: Vous savez, à la radio, le public se renouvelle toutes les 5 minutes. Les
0: gens savent pas. D'un café précisé où, dans quelle ville. Tu n'es pas publicitaire pour un sou. Regarde bien. À la terrasse d'un café de Grenoble, où un client attend.
5: Oui, à la terrasse d'un café.
0: De Grenoble.
5: De Grenoble.
0: Patrick Natale de Stendhal.
5: Un client qui attend, et pour se consoler, il sirote son apérite.
0: Tiens. Oui, alors sirote. On applaudit.
5: Tout d'un coup, il voit le chat de l'établissement.
9: Miaou.
0: Oh, tu le fais.
5: Sortir.
9: Ah, il fait mieux le chat que la jeune fille. Ça, hein.
0: Voilà. Et pourtant, il n'en a jamais vu. Qu'il le fait bien.
5: Il voit le chat de l'établissement. Il parle à sortir à toute vitesse, à précipiter. De l'autre côté de la rue, dans un immeuble, en sortir à toute vitesse, remonter à 100 à l'heure, dans un autre, et faire comme ça. C'est tous les immeubles.
9: Oui, immeubles.
5: Le patron du bistrot, il est fou ton chat. Pas du tout, mais on l'a coupé ce matin, alors il décommande ses rendez-vous.
9: On en a vu le bout, hein.
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11: Je sais pas si vous croyez à la sorcellerie, hein. Mais moi je voulais pas y croire. Je voulais pas croire à la sorcellerie. Jusqu'au jour où je me suis aperçu que j'étais possédé du percepteur. Je vous souhaite pas. Je suis possédé du percepteur, envoûté par mon percepteur. Oh, depuis quelque temps déjà, vous savez, je le voyais qui rôdait autour de ma maison. Il allait et venait comme ça. Il semblait dessiner tout en marchant des figures géométriques. Et en fait, il prenait des mesures fiscales. Et puis il disparaissait. Et puis il revenait. Puis j'avais observé que chaque fois qu'il revenait, je payais un nouvel impôt sur le revenu. Et en faisant mes comptes, que je me suis rendu compte qu'il revenait souvent. Et puis un soir, je rentre chez moi et je trouve une feuille d'impôt clouée sur ma porte. C'était un premier avertissement. Je veux dire que je ne l'ai pas pris au sérieux. J'étais un peu surpris quand même. Je me dis, tiens, au lieu de glisser la feuille sous la porte, il la cloue sur des méthodes modernes. Et voilà que le lendemain, j'étais cloué au lit avec une forte fièvre. Je me dis, est-ce qu'il y a un rapport entre les deux clous? Puis quelques temps plus tard, en faisant le tour du propriétaire, je découvre à chaque angle de ma propriété une lettre tracée à même le sol. Il y avait un T, un V et un A. À vol d'oiseau, ça fait TVA. J'étais cerné par la TVA. Vous connaissez le sens secret fiscal de ces trois lettres. TVA. Alors si vous prenez les deux premières lettres, ça veut dire en clair, TV a dû payer la taxe sur la TV. VA, c'est va payer la taxe sur la TV. TA, c'est t'as payé la taxe sur la TVA, alors va la payer. Ah, c'est un rappel à l'ordre constant. Et alors, même si vous lisez les lettres à l'envers, ça vous rappelle encore quelque chose. TVA, AV, avez-vous payé la taxe sur la TV? AT, AT, vous allez payer la taxe sur la TV?
0: Vêtez-vous et hâtez-vous d'aller payer la taxe sur la valeur ajoutée. On ne sent pas, on ne sent pas.
11: Et moi, j'ai manqué de sens civique parce que j'aurais dû me vêtir et me hâter d'aller payer ma taxe sur la valeur ajoutée. Et au lieu de ça, qu'est-ce que j'ai fait? Je me suis rendu au siège de la Sécurité sociale pour réclamer une somme importante qui m'était due depuis fort longtemps. Et on m'a répondu que mon dossier s'était égaré. Je veux dire que ça m'a presque rassuré, je me suis dit enfin quelque chose de prévu. J'en avais presque oublié mon percepteur. Mais voilà que dans la nuit qui a suivi, je suis réveillé en sursaut par un ululement de percepteurs. Je ne sais pas si vous avez déjà entendu ululer un percepteur dans la nuit. C'est sinistre.
10: Ouh. Des sous. Des clous.
11: Je me précipite à la fenêtre et je vois sous la lune argentée. Car dès que la lune est argentée, mon percepteur rapplique. Je vois mon percepteur qui se livrait à un étrange cérémonial. Il ouvrait les bras, il les fermait, il les rouvrait. Je me dis, il doit chercher à voler. Et voilà que dans le reflet de la vitre, je vois que quelque chose bougeait derrière moi. Je me retourne et je vois sur mon bureau ma rente Pinet. Ma rente Pinet. J'avais posé, se plier, se replier. Et par un sortilège, je ne sais pas, se transformer en une cocotte en papier. Laquelle cocotte a pris son envol et à l'appel du percepteur est venue se poser sur son épaule. Alors, le percepteur s'en est saisi. Il a déplié la cocotte. Il a replié ma rente Pinet et il en a fait un petit avion qu'il a lancé comme ça en l'air, comme on lance un emprunt. Je me dis, c'est un mirage ou quoi? Le petit avion est venu se reposer sur mon bureau en se dépliant. Moi, j'allais le prendre d'assaut. Et puis, je me suis dit que j'aurais un pot de vin à payer supplémentaire. Je m'approche, ce n'était plus la même rente. Il avait changé ma rente Pinet en rente Giscard. Ah, il est fort, ah, il est fort, il est diablement fort, diablement. Mais vous savez que pour me défaire de son emprise, j'ai tout essayé, tout. Je suis même allé voir un prêtre. C'est vous dire à quel point j'étais désespéré. J'ai dit, mon père, je suis possédé du percepteur. Pouvez-vous pratiquer l'exorcisme? Mon fils, vous m'auriez parlé du démon. J'aurais pu tenter quelque chose, mais contre les puissances de l'argent. J'ai dit, mais qu'est-ce que je peux faire, mon père? Il m'a dit, payez. Payez. Payez pour nous. Plus je paye mon percepteur, plus il me le fait payer. Il met ma faiblesse à contribution. Il me taxe sur ma valeur personnelle. Il m'impose jusque sa volonté. Tout ça parce que j'ai eu la faiblesse de montrer des signes extérieurs de richesse, alors que ma richesse, c'est tout intérieur.
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12: Eh oui, ça devait arriver. Vous avez perdu votre place. Et vous voici entre deux portes. Celle du bureau, dans le sens de la sortie, et l'autre, celle de la maison, qu'il va vous falloir pousser en annonçant la chose. Ce qui n'est pas le plus simple, tant il est vrai qu'il est plus facile d'arriver au bureau en racontant qu'on est renvoyé de la maison que de rentrer à la maison en disant qu'on est renvoyé du bureau. Pas perdre la face devant madame et les petits. Plusieurs formules. Par exemple, vous arrivez, vous trouvez votre épouse à ses travaux de couture, vous dites « Pose ton ouvrage, fais les bagages, on part en vacances. Et si on me fait une réflexion au bureau, j'y remets plus les pieds, je suis comme ça. » Ou bien, un peu mythomane, mais sûr de vous. « J'ai eu une altercation salée avec Bleustein Blanchet. Je lui ai dit, cher monsieur, cette fois-ci, ça commence à bien faire. L'un de nous deux est trop dans la maison. C'est vous ou moi? Il m'a dit d'accord. Comme il a des charges familiales, je vais laisser la place à lui. Ou peut-être en donnant dans l'innocence. Dis-moi, ma chérie, j'ai besoin d'un petit conseil. On me propose de rester au même poste, mais sans salaire et sans chaise pour m'asseoir. Tu crois pas qu'il y a un piège là-dessus? Maintenant, vous pouvez ramener la scène à un tête-à-tête entre vous et la mère de vos enfants. Vous lui dites en rentrant d'un air dégagé...
13: Dis donc,
12: tu n'étouffes pas à la maison pendant que moi je me change les idées avec les copains du bureau? Dis! Alors voilà, je t'ai trouvé un job léger, 20h minuit, tous les jours, comme pompiste. Chez Esso, tu commences demain, qu'est-ce qu'on dit? Ou alors, selon la nature de certains, c'est l'aigreur. L'affreuse aigreur, à déconseiller.
14: Bonsoir, très bien, merci. À propos, depuis le temps que tu pleurniches, parce qu'on peut s'en aller en week-end que le samedi... Réjouis-toi. Maintenant, on peut partir le lundi soir. Heureuse.
12: Courant aussi, mais aussi discutable, la mère injustice que connaissent bien nos dames.
13: Tu te souviens le 16 août 1959, à la soirée du personnel, quand tu as refusé un tango au patron? Le 16 août 1959! Eh ben cet après-midi, le patron, il m'a foutu à la porte. Je te remercie, bravo, merci, merci.
12: Sans commentaire, en tout cas, cette dernière attitude également classique.
14: Bien, c'est le moment de prendre mes responsabilités. J'ai déjà gâché les plus belles années de ta jeunesse. Depuis 6 ans qu'on est mariés, ma seule réussite, c'est de t'avoir collé 5 mômes. Et le 6e est en route. Cette fois-ci, j'ai décidé de me conduire en adulte. Je me tire. Bonne chance, mon amour. Tu diras aux enfants que leur père était un homme. Ciao.
15: Ici. Je suis particulièrement heureux et fier de vous retrouver aujourd'hui ici à l'hôtel de Brienne.
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16: Moi, à mon opinion, c'est que le cinéma, c'est surtout de par, enfin disons dans la mesure des grandes vedettes, qui sont, disons d'après moi, très attirantes. Qu'elles soient par leur corps, enfin, je veux dire, spécialement attirante comme corps. Ou alors, qu'elle fasse des choses appréciables dans la mesure d'être acteur. Ou qu'elle ait une personnalité très personnelle. Comme, par exemple, disons, Delon, qui est d'affaires sensationnelle. Que d'autres aussi le sont, je dis pas, bien sûr, mais que... Lui fait quand même des choses que moi j'admire. Disons que moi j'aime beaucoup beaucoup ce qu'il fait quoi. Dernièrement dans Le Gitan, c'était très beau d'après moi. Et comme corps. Et comme tout.
17: Le cinéma, c'était pas tant, c'est l'évasion. Mais j'ai ma formule, qui est la mienne, qui est personnelle. Vous me demandez, elle vaut ce qu'elle vaut, je vous la donne grosso modo. Chef-d'œuvre, pas chef-d'œuvre. Chef-d'œuvre, une parcelle, une trace de génie. On s'incline, on y va. Tout le monde y va. Les parents, les enfants, j'ai 5 enfants, je peux en parler. Pas chef-d'œuvre, pas trace de génie. On ignore, on passe outre. Vulgairement, on s'en tape.
18: Ce que je pense du cinéma... Oh, ben, voyez-vous, moi, le cinéma, je n'y vais pas parce que je tiens assez mal sur mes jambes.
19: Oh, madame, mais je peux parler, là? C'est pour la téloche? Moi, je m'appelle Bernard, j'ai 11 ans. Moi, ce que j'aime surtout, c'est le fantastique, l'imaginaire, les films historiques. Justement, j'étais chez l'école. Avec l'argent du lait, j'ai été voir les dents de la mer. Mais faut pas le dire à ma mère, parce que ce coup-là, je vais aller dans ma mère, j'y tiens pas.
20: Oh, ben moi, je paye 10 balles, 15 balles, bientôt 20 balles. Pour moi, c'est bon quand j'ai flippé pendant 5 heures. Je me farcis une toile, histoire de prendre mon pied, de faire sauter la soupape. Faut pas déconner, le cinoche, c'est pas autre chose.
21: C'est une interview. Je crois, je peux dire, ça démarre très fort pour moi. Je viens de tourner en Italie un bout d'essai avec Carlo Fornario. Enfin, plus exactement avec le bras droit de Carlo Fonori. Il est très connu en Italie, c'est lui qui m'a raconté, il m'a reçu chez lui, il a un villa superbe. C'est pour tourner le rôle de la lionne dans son prochain film qui va s'intituler La lionne. Ceci dit, on m'a souvent dit, j'ai un peu le physique de personnage de lionne, enfin je crois que je peux dire, j'ai une tigre dans mon moteur.
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1: Bonsoir, mesdames. Bonsoir, mesdemoiselles. Bonsoir, Crécieux. Au Moche-Orient, le président Jimmy Partey a rencontré le président Savate. Le chef de la Raison Flanche a prononcé un grand kiss-boum au cours duquel il a déclaré « Je suis un pneu crevé ». Je suis un peu crevé. J'espère que vous ne me tiendrez pas vigueur de cette petite confusion. Les beurres échumènes. Veuillez me carboner. La guerre continue entre la Chine et le New York, ma'am. En Allemagne, le chansonnier Schmitt a reçu à dîner Valérie Giscard d'Estaing. Le chat tyran a été renversé par Coca-Cola Comenich. En France, Monsieur Raymond Barre, le premier sinistre, a déclaré au cours d'une conférence de stress... Faites-moi bon fion. Mais il ne faut pas tout mouloir tout de suite. Mais attendez un pneu. Il faut se serrer la peinture. Fini les patriches. Le premier sinistre a rajouté... Pour les prochaines érections présidentielles, nous comptons tous sur vos noix. Rotez pour nous. Demain, vous verrez, grâce à Mou, ça ira vieux. Malheureusement, la cote de copularité de Raymond Barre a nettement, nettement baissé. Le flambard va tomber. En sport, en pénis, les Français ont encore perdu 3-2. En basketball, ils ont complètement merdu. En ratissage artistique, les Français sont montés. Hein ? Sont tombés, pardon. J'espère que vous ne me tiendrez pas vigueur de cette petite confusion. Les beurres échumènes, veuillez me tamponner. Météo à présent, température très en caisse, des cuages, de la cuille, du crouillard, un peu carteau sur toute la branche. Roulez crébousement. Attention au merglas sur les croûtes. Et maintenant, notre grand débat sur la publicité clandestine à la télévision. J'appelle SVP Guy Badois. Guy Badois, m'entendez? Il ne m'entend pas, tant pis. Au revoir, Badois. Ici Pernod, à vous, Cognac.
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0: Pendant que je vous distrais, mon impresario fait la caisse et il se barre avec le pognon. On est deux, on a monté une escroquerie à deux. C'est du vol. C'est marrant comme métier. Moi, il n'y a pas longtemps, je suis en show business. Mais c'est bien. Je connais plein de volettes et tout. Hein. Moi, je connais personnellement Dimux et tout. Hein. Ah ouais. Il paraît que Daniel Gilbert est pas aussi con qu'elle a l'air. Marcher, c'est possible. Il a tellement l'air con, c'est possible. Non, parce que par contre, être aussi con qu'elle a l'air, ça me paraît pas possible. C'est bizarre, parce que moi, avant, j'étais pas dans le métier, j'entendais toujours dire « Oh !» par Vox Populi, qui venait souvent. J'entendais, je disais « Ah, pour faire un disque dans le show business, il faut coucher avec le producteur. » Tu vois la gueule du producteur qui a fait faire un disque à Sim ? Sans ça, c'est bien le show business. Il paraît que Sylvie Vartan a encore fait des progrès. Ça va faire 28 ans maintenant que j'ai fait les progrès. Moi, j'y vais pas, j'attends qu'elle ait fini tous les progrès, je verrai tout d'un coup, c'est mieux. Puis on dit du mal de toutes les vedettes, et il y en a, ils sont gentils. Hein. Moi, j'aime pas dire du mal. Hein. Par exemple, Lynn Renault, sous prétexte que quand c'est son anniversaire, ça coûte plus cher en bougie qu'en gâteau. Alors les mecs, ils vont inventer qu'elle a été camarade de jeu avec Ramsès II. Des ennuis, quoi. Non, ce qui est vrai, c'est qu'ils ont fait la poitrine avec de la peau de coude. C'est pas joli, on dirait deux grandes toilettes posées, c'est pas beau. Ah ouais. Elle fait plus que 36 maintenant. Et avant, elle faisait 37, mais tellement ils ont fait des liftings, maintenant elle fait plus que 36. La dernière fois, les ongles sont partis, il y a eu deux blessés. Remarquez, si je voudrais, je dirais du mal hein, du métier. Hein, parce qu'il n'y a pas que des lumières. Hein. Eh, Rick Azaray, elle est inculte. Hein. Et je suis poli. Et Daniel Gérard, il avait le choix entre le chapeau de Bob Dylan et le talent de Bob Dylan. D'après vous, il a pris quoi ? Le chapeau, oui, oui. Mireille Mathieu, très très mignonne, par exemple. Quel intérêt, l'autre, il enlève les piles, c'est foutu, après. Hein. Tiens, j'avais entendu dire Plastique Bertrand, il paraît que c'est pas lui qui chante. Bon, je vais vous dire un truc, vous le répéterez pas, si ça sort d'ici, je saurai que c'est vous. Il paraît Plastique Bertrand, c'est pas lui qui danse. De toute façon, Plastique, c'est pas son vrai nom. Hein. C'est des mecs qui prennent des pseudonymes. Hein. Si ça marche pas, ils se teignent en brune, ils font chanteuse. Par contre, il paraît Serge Gainsbourg, c'est son vrai nom. Hein. Gainsbourg, c'est son vrai nom, ou pas ? C'est son père a été shérif pendant la guerre. Il y avait une étoile, je sais pas quoi. Jen, elle est mignonne, Jen. Brickin. Elle est mignonne. Elle a appris le français avec Tarzan, mais elle est mignonne. Bonjour, Tarzan. Moi, Tarzan. Toi, bonjour ? Non ? Il est con, hein ? Mais c'est un singe. Ah ! Puis finalement, elle a épousé Chita, l'autre. Bah justement, Sheila, puisqu'on en parle, Sheila. Tout le monde dit du mal de Sheila, comme quoi elle aurait été opérée. Ceci, cela, c'est pas vrai. Sheila, c'est une fille, comme Dave.
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4: Bon, bah dites donc, oh, ça fait plus d'une heure et demie que je supporte vos conneries. Il va peut-être falloir commencer à penser à y aller, hein. Comme disait Jean-Paul Sartre. En sortant du lit d'Elsa Triolet. C'est pas que je m'emmerde, mais il est tard. Moi, je dirais plutôt comme Elsa Triolet sortant du lit d'Aragon. C'est pas qu'il est tard, mais je m'emmerde. Bien. Avant de quitter cette scène de théâtre, qui est mon lieu de travail, et où, grâce à votre chaleur et à votre amitié, j'ai la chance de pouvoir gagner ma vie honorablement. Je voudrais simplement que nous ayons une pensée, une courte pensée, pour ceux de mes camarades du spectacle. Je vous en prie. Je ne vous demande pas une minute de silence, je vous demande simplement une courte pensée pour ceux de mes camarades du spectacle qui n'ont actuellement aucun travail sous prétexte qu'ils n'ont aucun talent. Merci beaucoup. Enfin, à l'intention de ceux d'entre vous qui, comme moi, ont somnolé un petit peu pendant ce spectacle, à l'intention également de ceux d'entre vous qui, comme moi, auraient préféré être ailleurs ce soir, mais qui vont, comme moi également, essayer de prouver à leurs conjoints qu'ils étaient bien ici ce soir, à l'intention de tout cela, voici pour terminer vraiment, et je pense pour la première fois sur une scène, parce que personne avant moi n'avait osé, voici pour terminer le résumé du spectacle. Alors, en gros, d'abord, hein, on peut dire que ce spectacle est un cri de haine désespéré où perce néanmoins une certaine tendresse. Je sais qu'il y a des journalistes dans la salle, je leur signale que tendresse c'est avec deux S. Au début du spectacle, l'auteur-interprète, c'est moi, hein. Au début du spectacle, l'auteur-interprète se demande ce qu'il fout là. Hein ? Pour rappeler ça. Le public aussi. Et nous noterons au passage qu'une telle communion de pensée entre l'artiste et son public est rarement atteinte au théâtre, où la plupart du temps, le public est le seul à s'emmerder. Par la suite et jusqu'à la fin du spectacle, l'auteur-interprète ne cessera d'afficher un mépris assez surprenant pour ce merveilleux métier de saltimbanque qui permet à l'homme de laisser éclater enfin l'éblouissante créativité fantasmatique de son égo profond trop souvent engourdi dans les méandres sournois d'un quotidien démobilisateur dont on ne saurait taire plus longtemps l'infinie détresse avec deux S également. Hein. Après avoir caché difficilement son amour des hommes sous un débordement de sarcasme visant à discréditer successivement la résistance française, la bouillabaisse et les grabataires, l'auteur-interprète, très ému finalement, cache difficilement sa pudeur en montrant sa bite, dont il narre les coups de boutoir avec une drôlerie féroce et un érotisme trouble qui n'est pas sans évoquer... Monsieur Louis le Prince Ringuet si ses oreilles étaient des couilles.
3: Puis,
4: prenant prétexte d'une allergie au coiffeur, dont l'humour lui semble voler à l'altitude d'un Boeing 747 sud-coréen après le passage des mines, l'auteur-interprète cache difficilement son amour de la capilliculture sous un flot de veine verbale contre cette honorable corporation des coiffeurs au sein de laquelle, après tout, hein, il n'y a pas plus de confrisés que chez les esthéticiennes. Enfin, à court d'idées et à bout de souffle, l'auteur-interprète, vachement gonflé, termine en faisant le résumé de son spectacle. Et puis quand même, il s'en va. Il s'en va d'un pas désabusé, pas très assuré, en cachant tant bien que mal, sous les dehors glacés d'un cynisme à la mode, la vraie joie qu'il a eue d'avoir été avec vous ce soir.
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23: On roi à la maison, on a eu un truc terrible. La journée, on a reçu un canard vivant à la maison. Là, je suis un dimanche matin. Ben, à un moment, elle dit, on va pas le tuer aujourd'hui. Elle dit, on va le laisser trotter jusqu'à demain matin. Elle dit, demain matin, on l'aura sous la main. Alors, le lundi matin, le canard était toujours vivant. On peut pas le retrouver. On le cherche partout. Il était monté sur le buffet, non. Sur le buffet, il était là. Tout là-haut, sur le buffet de la salle à manger. Oh, ben, papa, il dit, c'est pas dur. Il dit, c'est bien simple. Il dit, je sais pas comment il a fait pour monter là-haut. Mais moi, il dit, je vois bien comment on va faire. Il dit, il y a qu'à mettre la table. Il dit, sur la table, on mettra une chaise. Sur la chaise, on mettra un banc. Puis moi, je monterai sur le banc. On mettra même un bottin sur le banc. Et moi, je monterai sur le bottin. Alors, moi, je me suis dit, c'est peut-être la bonne qui va monter, comprenez-vous? Maman a pas voulu, mais c'est là que le drame a commencé. Et quand je dis, parce que c'est papa qui est monté. Enfin, quand je dis qu'il est monté, c'est façon de parler, parce que on a tous eu l'impression qu'il passait son temps à descendre. Mais enfin, des fois, il est tombé avant de monter sur la table, des fois. Et c'est quand la chaise a été sur la table que papa a commencé son numéro de voltige avec accessoires et double saut périocarpé. Alors ça a été émouvant. Hein. Là, ça, on sentait bien qu'il allait se passer quelque chose, mais on pouvait pas prévoir que ce serait si grave que ça. Forcément, remarquez de la façon qu'il s'y prenait, c'était forcé qu'on le ramasse à un moment ou l'autre. Mais enfin, même un gars du métier n'aurait pas pu penser que ça irait si vite. Alors, il a d'abord fait un rétablissement sur le dossier de la chaise avec montant dans un barreau, extension de la jambe droite et recroquevillement du mollet autour du rallonge. Ça a été sensationnel. Et tout de suite après, glissade sur les rotules avec tournoiement dans l'air et réception au tapis avec mâchoire sur radiateur. C'était fantastique. Et ça, c'était que le début, ça. Alors là, quand le soir vers 5 heures, on a vu la chaise sur la table, le banc sur la chaise et papa sur le banc, il y a eu un moment de silence et papa a dit, maintenant, vous allez me passer le bottin. De quelle année qu'il a demandé, maman? Alors il a dit, passe-moi suite 50, il dit, parce que suite 49, il manque 3 pages, je serai trop juste. ça vous prenait là. Oh, ce monument que ça a été, mon. Et alors là, voilà, c'est ce qui a foutu tout par terre, c'est que chez nous, c'est pas au plafond. Alors quand le vieux s'est relevé sur le potin en disant ça y est, paf, il y a eu comme un bruit desserrant avec chute d'un avion lourd de B-212. Oh, maman, alors là ça a été... Si papa s'était pas raccroché au buffet, dans un sens, il y aurait eu demi-mal, vu que des suspensions, on en trouve encore à bon marché, et que des glaces de tuiles cheminées, on peut en avoir avec des bombes lasmeuses. Mais enfin, le fait était là. Et alors, c'est que nous, on n'a rien vu du tout. Quand le buffet est tombé, on est tous rentrés dans le buffet, il n'y avait plus question de... Maman était juste elle où c'est qu'il y a les raviers et la soupière en métal. La bonne, elle s'était filé la tête dans le tiroir où il y a les quittances. Et moi, j'étais dans le haut, avec ma timbale en zinc de première communion. Ça a fait un machin extraordinaire. Et puis alors là, qu'est-ce que vous... Toujours est-il que le mardi matin, le canard était toujours vivant. Et alors là, il a dit maintenant, il dit, il n'y a plus de gants à prendre avec le canard. Qui dit, papa, il dit, je vais chercher la hache à fendre des bûches. Alors là, on a senti dans l'immeuble qu'il y avait une odeur de sang, moi. Et il y en a eu du sang. Il y en a eu quand il l'a laissé tomber sur le pied de maman. Il y en a eu quand il a filé le manche dans l'œil à la bonne. Et il a failli en avoir, parce que moi, j'ai vu passer la hache au moment où c'est qu'il a tapé sur le canard en plante, un faux, qu'on avait sur une cheminée. À ce moment-là, la hache s'est démanchée, j'ai vu le coin qui m'est passé à 3 cm de l'œil droit. Et il est rentré dans le baromètre. Vous dire, cette atmosphère qu'il y avait à la maison, c'est pas incroyable. C'était cornélien. Lien. Cornélien, c'était. Enfin, le jeudi matin, le canard était toujours vivant. Remarquez que moi, je sais ce qui s'est passé à ce moment-là. Papa a dit, écoutez, il n'y a plus qu'une chose à faire, je vais chercher le fusil. Non, qu'il y a dit maman qui avait déjà vu les aurores de la guerre. Je ne veux pas. Laisse-moi embrasser mon fils, qu'elle a dit. Avant de se glisser sous la bibliothèque. Alors là, papa, il a mis 2 cartouches dans le fusil. 21 dans la bandoulière et 18 dans la poche de son pantalon. Comme atmosphère, c'était sensationnel. Au 15 premier coup de fusil, ça a fait un scandale. Du côté canard, il n'y a rien eu. Mais alors, à chaque coup de fusil, il tombait quelque chose. On serait cru dans une baraque foraine à la foire du drôle. C'était extraordinaire. Vous pensez qu'on ne voyait pas, nous, à cause de la fumée, forcément, mais on sentait bien qu'il se passait des choses anormales. À la fin, quand papa a eu épuisé les munitions, il a ouvert la fenêtre. C'était pas la peine qu'il ouvre la fenêtre, puisqu'il avait viré tous les corps dès le début, mais enfin de... Et le vendredi matin, le canard était toujours vivant. Alors là, papa a dit, je vais faire appel à des chasseurs. 14 qu'il en est venu. Ils ont mis la hausse, là, sur le fusil. Ils ont coincé le canard sous l'évier et ils ont tiré tous les 14 ensemble. À 70 cm, 2 cartouches par fusil, ça faisait 28 balles qui sont parties d'un seul coup. Et le seul qui n'a pas pris de plomb dans les pieds, il en avait plein les fesses. Et il s'est demandé d'où ça venait, vu qu'il était derrière tout le monde et qu'il avait lui tiré dans le plafond. Et le samedi matin, le canard était toujours vivant. Alors depuis, il continue et on le nourrit avec des navets. Que des navets, que des navets.
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3: De Monsieur Dufour de Strasbourg.
6: À propos, je voudrais bien un biscuit.
3: Tenez un biscuit.
7: Pourquoi le vôtre ne vous suffit pas?
6: Non. Non, je l'ai trempé et j'ai oublié de le reprendre.
7: C'est ce qu'on appelle du pain perdu.
3: Oh là là là là. Bon.
7: Ah, mais notre Léon se détend.
3: Dites, on va pas faire 8 jours avec le biscuit de Léon.
7: Non, non.
6: Ah, il y en a qui font leur chou gras avec mon biscuit.
7: Mais ça dure une minute.
3: Mais qu'est-ce qu'on vous dit dans votre immeuble depuis que... On vous entend faire ce genre d'émission.
6: On m'a dit ce monsieur Bouvard a bien de l'esprit.
3: Celui de vous avoir invité, mais on n'est pas un petit peu parfois surpris de vos confidences?
6: Non, on n'est pas surpris. Alors de deux choses l'une, ou bien il n'écoute pas les grosses têtes et il serait bien les seuls en France, ou bien alors il n'oserait pas parce qu'ils auraient peur que je leur rétorque de la manière même que j'utilise ici, ou bien alors il voudrait un jour être invité à faire partie du public. Et c'est vraisemblablement la troisième solution la bonne.
3: C'est fini.
7: C'est formidable. Ce qui peut dire
6: dit
7: en peu,
6: pour
7: en peu
6: la
7: de
6: première.
7: Temps. Vous avez un sens terrible de dire presque rien en beaucoup de temps.
6: Oui.
7: Ça, c'est extraordinaire.
3: C'est-à-dire que Léon a gardé du temps où il était militaire un sens de la période.
7: Ah oui.
3: Hein?
7: Oui.
3: Vous rengagez très souvent.
6: Je rengage très souvent, j'engage et je rengage.
3: Combien vous aviez de ficelles sur le bras quand vous...
6: J'en ai eu trois, on m'en a enlevé une.
3: Vous étiez capitaine.
6: J'étais capitaine à titre temporaire et lieutenant à titre définitif.
7: Vous avez été dégradé?
6: Non, non, mais il y a les grades à titre temporaire.
3: Ah bon?
6: Ce sont des grades qui vous sont un peu prêtés.
3: Vous êtes dans la réserve?
6: Oui,
3: bah, ça ne s'entend pas.
6: Ça s'entend pas. Mais d'ailleurs, je ne me suis jamais caché d'aimer la vie militaire. J'ai vécu longtemps.
3: Mais pour avoir prospecté, comme vous l'avez raconté souvent, les maisons closes de Saint-Quentin, vous avez eu la médaille des épidémies, qu'est-ce que...
6: Non, je n'ai pas eu de décoration.
3: Dire que on tourne beaucoup autour de la culotte de Léon.
6: Oui, il y a de la place.
7: Il y a quand même plusieurs hectares. Il faut partir de bonne heure.
6: Je vais vous le dire une fois pour toutes.
7: Léon, c'est le Thoiry du sexe. On se promène en voiture, on trouve des gros animaux sauvages. C'est la muraille de Chine.
6: En tous les cas, vous lui accordez beaucoup d'attention. Et si j'ose dire ainsi, messieurs, nous vous remercions. Il avait été en grande forme. Or et dit, ne parlons pas des absents. Mais il avait la bouche pleine, non. Avec du biscuit. Et maintenant, nous continuons et nous passons à la première question.
7: La question reste pendante.
6: Moi, je préfère avant parce qu'après, c'est pendant.
7: Il y a une dame qui en profite là-bas. Dépêchez-vous, madame.
6: Elle rit en ouvrant la bouche comme ça.
5: Du calme.
6: Je me borne à faire un reportage sur l'ambiance de la salle.
3: Vous avez vu où des serpents, Léon?
6: Un peu partout.
3: Ah,
6: vous
3: bon.
6: Voyez ça?
3: Oui.
6: C'est une espèce de petit rond.
3: Vous avez une main où il y a le carré blanc, c'est curieuse.
6: C'était sur le niveau. Et en glissant, j'ai mis ma main sur une tête de vipère qui m'a mordu. J'avais 12 ans. J'ai donc dû prendre mon couteau et me couper. Vers saigner. Et j'ai été transporté à l'hôpital dans la région. On m'a fait du sérum et pendant deux jours, j'ai failli clamser.
7: Putain, la vipère, elle aurait pu terminer le boulot, non? Qu'est-ce que cette vipère anémique?
3: Ah oui, je comprends que vous ayez maintenant une petite réticence.
6: Oui, j'ai une réticence. J'ai vu des montreurs de serpents à Oussa, aux Aïres. Une belle collection. Tous avec des grosses têtes.
3: Non, mais je comprends que ça vous ait laissé une marque d'abord et un souvenir désagréable ensuite. Hein.
7: Mettez-vous à la place, la pauvre bête, et le soleil peinarde, il y a 120 kilos de barbac qui lui arrive sur la viande. Il y a de quoi se mettre en colère quand même. Quand vous me tombez dessus sur la plage, je meurs. Hein.
3: Léon avait 12 ans, il pesait pas 120 kilos.
7: Oui, avec son sac à dos et tout le bordel. En camping sauvage, il faisait ce poids-là.
6: Je n'y étais pas retourné depuis 50 ans. J'y suis allé la semaine dernière.
7: Et la vipère est encore là. Tiens, voilà. Là, l'abruti qui m'a abîmé le crâne. Ça va pas nous abîmer les écailles des bêtes? Il y a des écologistes maintenant. Disparaissez-vous, monsieur Léon.
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22: Ah non, faut plus faire ça, non. Quand tu vois, on est là en zingue peinard, en train de survoler les Caraïbes. Dans 20 minutes, on sera en short kaki, au bord de la piscine, en train de siroter un cocktail Malibu. Eh ben, je m'emmerde.
24: C'est normal, elle me regarde toutes.
22: Ah non, c'est moi. Excuse-moi, non, mais c'est moi, regarde, je prends ma machine à calculer. Il y en a 38 qui me regardent, 12 qui m'ont pas encore vu et 6 qui ont passé l'âge. Avant notre arrivée à Caracas, je finirai violé dans les toilettes, c'est clair. Les prochaines trépidations, ça va leur donner la cadence. Elles vont en profiter, c'est sûr. Ah oui. Tu vois, bébelle, tel que tu me vois là, je suis qu'un piston en sursis avant le prochain trou d'air.
24: Un trou d'air. Coucou, je saute dedans. Bonjour, c'est moi. T'as un problème, Jean-Pierre, c'est la demoiselle qui t'embête. Permettez, mademoiselle, que je pète un hublot. Pour que nous puissions prendre le frais sur l'aile de l'appareil. Ou plutôt mieux, sautons à pieds joints dans cette olympique du fleuve amazonien qui nous tend les bras. Quoi, qu'est-ce que vous dites? Il est infesté de crocodiles, qu'importe. J'ai ma boîte de ronron avec moi, paraît qu'ils adorent ça. Et que sont, mademoiselle, ces crocodiles en regard de vos yeux enchanteurs? Après vous, après vous, après vous.
22: Tu l'as noté, toi, la petite brune avec sa valise en carton, son sac en croco, avec son chemisier rose. On dirait qu'elle a rien sur elle.
24: C'est pas un chemisier, elle a rien sur elle.
22: Les deux blondes, là, ils ont ça y est, elles m'ont repéré. Tu vois, j'y croyais pas, bébelle, mais il va falloir que j'y pense.
24: Mais du calme, Jean-Pierre, de l'élégance, du style. Moi, ça me rappelle ma première femme, Hélène. Nous avions sauté d'un bombardier au-dessus de la mer du Nord. Les Russes nous mitraillaient, les Japs nous canardaient. On était là, suspendus à même le parachute, main dans la main, yeux dans les yeux, lèvres contre lèvres. Lèvres contre lèvres. C'était merveilleux.
22: Oh, tu te grouilles, écoute, bébé, là, c'est déconné, merde. Moi, j'ai les boules de ce midi qui me restent sur l'estomac, faut que j'aille hurler dans les toilettes. Mais c'est vrai.
24: Alors là, Jean-Pierre, si tu le prends comme ça, on va carrément changer notre fusil d'épaule. N'est-ce pas, monsieur, je me présente. Fifé, Alexandre Fifé. Faites passer ma carte de visite à ces dames. Non, ne dites rien. Un service envoie un autre. Jouez tout sur Belle Dégueuse dans la première à Longchamp. Non, ne me remerciez pas. Attention, votre braguette est ouverte. Vous allez attraper une angine. Merci, au revoir, monsieur.
22: Je te reconnais bien là, bébé. Ça y est, elles ont ta carte de visite. Tu vas voir qu'elles vont arriver, les gonzesses. Tiens. Les voilà. Mesdemoiselles. Vous désirez du potage? Elles veulent du potage, bébé. Non, mais c'est insensé. Hein? Ah, on est pris en otage. Oh, merde. Décidément, je comprendrai jamais rien aux gonzesses. Mais je vais pas me faire péder, non?
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9: Moi, mon papa, il a acheté une nouvelle télévision. C'est une télévision qui est drôlement chouette. Et puis au-dessus, il y a le pick-up pour mettre la radio. Puis dessous, il y a pour mettre les disques. Chouette. Ça balance. Moi, mon papa aussi, il a un grand meuble, alors. Même qu'il y a deux télévisions, alors. Une en noir et une en couleur. Ouais, ça existe même pas. Ouais, mais quand ça existera, il sera le premier à l'avoir. Ah, et ben moi, mon papa, moi, il a un vélo. On te demande rien, toi. Fiche-nous la paix, laisse-nous causer tous les deux. Qui vient s'occuper de ce qu'il en regarde pas, lui. Puis moi, mon papa, il vient d'acheter une nouvelle voiture. Parce que la grosse, c'était pour aller en province. À la campagne, puis là, maintenant, il en a acheté une petite. Pour aller dans Paris à cause des encombrements. Moi, mon papa, il y a longtemps qu'il a la petite. Pour aller dans Paris. Et puis il a la grosse pour aller dans notre propriété, qu'on a sur la Côte d'Azur. Puis même qu'il a une troisième voiture, lui, c'est pour ma maman. Ah. Mais moi, mon papa, il a un vélo. Mais lui, je nous la peur, je ne demande rien, Andouille. Ah. Moi, mon papa aussi, moi, il a une belle propriété. Mais c'est pas sur la Côte d'Azur, nous. Non. Et c'est dans les Alpes. Puis comme ça, l'hiver, eh ben, on va faire du ski. Et puis mon papa, ben, il nous filme. Pour bien épater les amis à Paris. Moi, mon papa aussi, il a une caméra. Même qu'il nous filme quand on fait du ski nautique. Non, quand on est en Méditerranée, à côté de notre propriété. Ah. Ben, moi, mon papa, il a un vélo. Tu me répètes ton vélo. Tu sais tout ce qu'il a. Et toi, qu'est-ce que t'as? J'ai les yeux à mon pépé. Et puis, qu'est-ce que t'as d'autre? On me dit toujours que j'ai le nez à mes mémés. Oui, mais toi, qu'est-ce que t'as, toi? T'as rien? Qu'est-ce que t'as? Moi, j'ai les culottes à mon frère.
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11: Bonjour, mon bidou. Oh, le chien, son papa. Oh, oui. On dit que je suis raciste, mon chien est noir, alors. Là, il y a tous mes animaux préférés. Les deux serins dans la cage, c'est El Kabach et Duhamel. Et là, ici, dans le bocal, j'ai Marie-Laure et Yves. Au gris et Mourouzi.
10: on n'est pas prêt d'en avoir un troisième. Enfin, chacun fait ce qu'il veut avec son cul, moi ça ne me regarde pas. Moi, j'aime beaucoup Jean-Claude Bourré. D'ailleurs, j'ai une nièce qui habite Marseille. Elle est chasseur alpin. C'est rare, hein, pour une nièce. Chez les tantes, c'est déjà beaucoup plus fréquent. Et elle m'a dit, si tu vois Monsieur Bourré, vraiment, faut que tu le félicites, tonton, parce qu'il est merveilleux. Il a toujours des vestes oranges, des cravates bleues, des pochettes roses. C'est plus un journaliste, c'est la mire. Et là, il vient d'écrire un livre sur les maladies vénériennes. Ça se lit bien, c'est dans un style coulant, quoi. Il y en a un qui a dû en choper une à la naissance, c'est Krasuki. Ah ça, Krasuki, j'aimerais vraiment connaître les parents. Hein. Parce que se mettre à deux pour faire ça, ils peuvent rentrer dans le livre des records. Hein. Non, Krasu, il s'est bien démerdé parce que ses copains, les autres, là, ils ont été lourdés. Fitterman, Ralit, Rigou, Leport, salut! À dégager! Alors que Laurent, ce Fafa, c'est un crack, hein, ce type-là. Oh, c'est vrai que ça a été notre premier ministre des Finances, Fabius. C'est lui qui a tout fait pour que le franc ne dépasse pas le dollar. Alors après, il a continué, il a fait l'impôt sur les grosses fortunes. Oui, pas sur les œuvres d'art, attention, non. En tant que fils d'antiquaire, il allait pas se déshériter quand même. Hein. Je trouve que ce Fabius, c'est vraiment Giscard en plein. C'est vrai, hein. Il a même épousé une fille de diamantaire pour pousser la ressemblance avec Giscard. Il y en a une qui n'est pas gâtée non plus, c'est la Roudy. Hein. Yvette Roudy, c'est elle qui a dit « Il faut féminiser les mots. » Alors par exemple, « contre-maître », ça se dira « contre-maîtresse ». Moi, je suis emmerdé avec ma nièce, là, qui est chasseur alpin. Comment je vais l'appeler, la pauvre petite? Et Madame Jospin, elle a du mouron à se faire aussi, hein? Alors, Roudy veut que la femme remplace l'homme partout. Alors, par exemple, dans la police, des femmes, dans l'armée, des femmes, sur les chantiers, des femmes, les déménageurs pour monter des pianos au 8e, des femmes, comme dit Philippe Bouvard qui connaît bien le coin, il n'y a plus qu'au Bois de Boulogne qui aura encore des vrais mecs. Et encore, même pas des Français, non, des Brésiliens. Toutes les putes sont brésiliens aujourd'hui. Pendant que nos Bretonnes font les crêpes à Perros-Guirec, hein, non. Alors, Roudy, elle a dit, je veux l'égalité des sexes. On voit qu'elle n'en a pas vu beaucoup dans sa vie. Hein. Et elle a dit, je veux l'égalité des sexes, et en tant que ministre, je prendrai moi-même les mesures. Les Français ne pensent plus qu'au cul. Regardez, même Giscard, pour vendre son bouquin, comment qu'il a appelé 2 Français sur 3. C'est dégueulasse, non? Et à la télé, le dimanche, on a 7 sur 7. Présenté par Sinclair. La femme du Lucky Luke de l'information, Yvan Levaille. L'homme qui cire les pompes plus vite que son ombre. Il y en a un qui m'a surpris, c'est Mourouzi. Hein. Comme il est arrivé là après mai 68, on s'est dit, c'est vrai, il va sauter, non? Ah non, il a dû sauter, mais avec qui, ça? Enfin, chacun fait ce qu'il veut avec son cul, moi, ça ne me regarde pas. Hein. Vous avez vu qu'ils ont créé un ministère des catastrophes naturelles? Enfin, il était temps, hein, depuis 4 ans, quand même, les catastrophes, ça devenait vraiment naturel chez eux. Hein. C'est Haroun Taziev qui s'occupe de ça, le gynécologue à Régine. Ah, il faut ça, hein. Alors, il s'est penché sur le cas le plus désespéré du gouvernement, Huguette Bouchard. Mon Dieu, que ça existe, des choses pareilles. Il paraît qu'enfant, elle a été bercée trop près du mur. Huguette Bouchard, elle est ministre de l'Environnement chargée de la nature. Elle n'est pas rancunière, hein, non? Allez, on va se coucher, va, monte. On va mettre la viande dans le torchon. Avant, pour m'endormir, je comptais les moutons. Maintenant, je compte les socialistes. Ça va beaucoup plus vite. Ah.

0: De garde à l'hôtel Dieu. Comment allez-vous, mon Dieu ? S'enquit le docteur. Et Dieu dit : Bof, comme un lundi. C'est fâcheux, dit le docteur, on est dimanche. Mais que ressentez-vous précisément, mon Dieu ? Et Dieu dit : C'est difficile à dire. J'ai l'impression d'être creux et sans contour, voyez ? Comme qui dirait ballonné, mais sans la baudruche autour du rien. J'ai l'impression de ne pas être là et de ne pas être ailleurs non plus. C'est, pour être clair, docteur, je crois que je n'existe pas. Et dans ma situation, vous comprendrez que c'est extrêmement pénible. Rassurez-vous, ce n'est qu'une sensation, affirma le docteur, qui était plus pieux qu'une cuisse de grenouille intégriste. Je vais tout de même vous examiner. Dites 33. Et Dieu dit, on ne donne pas d'ordre à Dieu, on le prie. Excusez-moi, je vous prie de dire 33, dit le docteur. Et Dieu dit, 33, 33, 33. Bien. Maintenant faites ah. Je vous prie de faire ah. Et Dieu dit ah. 20 dieux, s'exclama le docteur qui voyait grand. Et Dieu, très inquiet, dit Eh bien, mon Dieu, c'est tout à fait incroyable. Vous avez la gorge si sombre que je n'y vois rien. Et Dieu dit, c'est normal, les voix du Seigneur sont impénétrables. Mais non, c'est pas ce que je veux dire, mais mon Dieu, vous n'avez pas de moi profond. Et sans son moi profond, sans son moi profond, personne ne peut vivre, reprit le docteur. Tiens, quand je vous disais que j'existais pas, c'est pas des conneries, dit Dieu. C'est égal, on est bien peu de choses, constata le docteur. On est même rien du tout, oui, dit Dieu. Ni moi, ni vous, puisque sans moi pour vous créer, vous l'avez dans le néant. Ah non, de Dieu, dit le docteur. Je vous en prie, dit Dieu. Bon, allez, combien vous dois-je, docteur ? Oh, je sais pas, moi, donnez-moi ce que vous voulez. Donnez-nous aujourd'hui notre pain quotidien. Comme d'habitude. Et deux baguettes bien cuites pour le docteur Freud, dit Dieu.
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2: Alors, où en sont vos amours ?
3: Pardon ?
2: Où en sont vos amours ?
3: Avec Madeleine.
2: Ah, elle s'appelle Madeleine ?
3: Elle s'appelle Madeleine.
2: Madeleine, hein ?
3: C'est fini, je romps.
2: Vous rompez ?
3: Je romps.
2: Petit patapon ? Hein ? Non, c'est pour la rime. Ah. Vous lui avez dit ?
3: Non, mais je l'ai écrit.
2: Et qu'est-ce qu'elle a répondu ?
3: Pas rien, mais c'est normal.
2: Pourquoi ?
3: Je n'ai pas encore envoyé ma lettre de rupture.
2: Ah, vous hésitez ?
3: Non, mais je n'ai pas de timbre.
2: Ah, bah tenez, voilà.
3: Ah, merci. Voilà. Oh, zut !
2: Quoi ?
3: J'ai avalé le timbre, qu'est-ce que je fais ?
2: Avaler l'enveloppe ?
3: C'est pas facile de rompre.
2: Hein. Ah, qui le dites-vous ?
3: À vous.
2: Non, je veux dire que je connais ce genre de lettres.
3: Ah bon ?
2: Oh, oui, j'ai rompu plusieurs fois.
3: Et chaque fois par écrit ?
2: Chaque fois par écrit.
3: Et combien de fois ?
2: 157 fois.
3: 157 fois ?
2: Ah oui.
3: Ça fait beaucoup, hein ?
2: Un peu moins de 160.
3: Ah, oui. Vous avez donc l'habitude des lettres de rupture ?
2: Assez, oui.
3: Alors vous allez pouvoir me dire ce que pensez de la mienne ?
2: Ah bah certainement. Allez-y, je vous écoute. Lisez-moi la lettre de Madeleine.
3: Oui.
2: D'accord, Madeleine.
3: Ma chère Lucienne.
2: Hein ? Je croyais qu'elle s'appelait Madeleine.
3: Ah non, mais quand je l'écris, j'appelle toujours Lucienne.
2: Pourquoi ?
3: Parce que si son mari tombe sur ma lettre, elle peut lui faire croire qu'une erreur.
2: Ah, c'est intéressant, ça. Une chose à penser. Bon, allez-y, reprenez. Allez.
3: Ma chère Lucienne, je me trouve aujourd'hui dans une situation embarrassante.
2: Vous êtes enceinte ?
3: Ah, pardon.
2: Je suis désolé, mais quand une femme écrit qu'elle est dans une situation embarrassante, c'est qu'elle est enceinte.
3: C'est possible, je ne suis pas une femme.
2: Donc, vous ne pouvez pas être dans une situation embarrassante.
3: D'être pénible, hein.
2: Voilà, vous êtes dans une situation pénible. Reprenez. Enfin.
3: Ma chère Lucienne, je me trouve aujourd'hui dans une situation pénible, mais comme tu le sais, tout a une fin.
2: Elle ne le sait peut-être pas.
3: Elle ne sait pas quoi ?
2: Que tout a une fin.
3: Mais l'important, c'est qu'elle comprenne.
2: Oui, mais si elle ne le sait pas, comment voulez-vous qu'elle comprenne ?
3: Alors, qu'est-ce que je dis ?
2: Bah, dis-lui tout de suite qu'il faut qu'elle comprenne, comme ça, elle aura besoin de le savoir.
3: Que tu le comprennes à la place de comme tu le sais.
2: Voilà.
3: Bon, je reprends.
2: Comprenez.
3: Ma chère Lucienne, je me trouve aujourd'hui dans une situation pénible, mais il faut que tu le comprennes. Tout a une fin, comme les saisons, les vacances, les comptes en banque et les feuilletons télévisés. Ça va, ça ?
2: C'est trop long.
3: Non, mais je lui donne plusieurs exemples pour qu'elle puisse choisir.
2: Mais elle n'a pas à choisir, c'est une lettre de rupture, c'est pas une braderie.
3: Alors qu'est-ce que je mets ?
2: Bah, tout a une fin, comme les haricots.
3: Les haricots.
2: Les haricots ?
3: C'est vague.
2: C'est vague. La fin des haricots est une expression connue.
3: Bah oui, mais il y a les haricots verts, les haricots blancs, les mange-tout.
2: Oui, d'accord, seulement si vous lui dites tout à une fin, comme les haricots verts, les haricots blancs, les mange-tout, c'est plus une lettre de rupture, c'est un ex-consommateur.
3: Bon, alors, tout à une fin, comme les haricots.
2: Voilà.
3: Donc, il faut que tu comprennes.
2: Vous l'avez déjà dit, ça. Mais vous l'avez déjà dit.
3: Oui.
2: Vous avez déjà dit, il faut que tu le comprennes.
3: Bon, alors, qu'est-ce que je mets ?
2: Bah, que tu le saches.
3: Elle m'a dit qu'elle n'était pas censée le savoir.
2: Oui, mais ça, c'était avant, mais maintenant qu'elle a compris, elle doit le savoir, naturellement.
3: Bon, Alors. Donc, il faut que...

0: Tu saches que nous deux, c'est fini.
1: Je préférerais terminer.
0: Mais ça veut dire la même chose.
1: Ça fait plus achever.
0: Bon, que nous deux, c'est terminé.
1: Voilà.
0: Bien sûr, je sais que je vais te causer une peine immense. Mais crois-moi, cette peine immense n'est pas aussi immense que la peine immense que je vais éprouver à l'idée de te causer cette immense peine. Qu'en pensez-vous?
1: C'est immense.
0: Merci. Jamais, non jamais, je n'oublierai les délicieux moments que nous avons passés ensemble.
2: Oh là, ça va pas. Oh là.
0: Quoi? N'aimez pas les délicieux moments?
1: Ah, j'aime beaucoup les délicieux moments, mais pas passer ensemble.
0: J'ai dit passer ensemble?
1: Ah oui, vous avez fait une faute de liaison.
0: Ah ben, ça peut arriver à tout le monde.
1: Ah oui, mais quand on rompt une liaison moyen d'une lettre de rupture, on évite la faute de liaison.
0: Je remarquais que cette faute est sonore. Sur papier, j'ai pas fait de faute.
1: Oui, vous avez bien écrit « passez ensemble ».
0: C'est principal.
1: Oui, seulement « ensemble » ne prend qu'un S.
0: Bon. C'est pas grave, ce qui compte, c'est la syntaxe.
1: Ah bon? Eh ben, dis-tu tout de suite, jamais je n'oublierai les délicieux moments que nous avons passés ensemble, et ce qui compte, c'est la syntaxe.
3: Voilà, mais là...
0: Bon, d'accord, j'aurai un S.
1: Voilà.
0: Je peux continuer?
1: Je vous en prie.
0: Ils resteront...
1: Qui ça?
0: Bah, les délicieux moments.
1: Ah bon? Reprenez plus haut, hein.
0: Plus haut. Ils resteront!
1: Qu'est-ce qui vous prend?
0: Bah, mais dis de reprendre plus haut.
1: Mais pas plus fort.
0: Ah, c'est pas plus haut, le contraire de plus bas.
1: Non, c'est plus haut dans le sens de en arrière.
0: Ah, je reprends donc.
1: Mais sans bouger de place.
0: Jamais, non, jamais.
1: Plus bas, plus bas.
0: Plus en avant.
1: Non, moins fort.
0: Jamais, non, jamais, je n'oublierai les délicieux moments que nous avons passés ensemble. Ils resteront gravés dans ma mémoire pour l'éternité.
1: C'est trop long.
0: La phrase?
1: Non, l'éternité.
0: Alors, pour quelques jours.
1: Ça, c'est mufle.
0: À jamais.
1: Vous l'avez déjà dit deux fois.
0: Ah oui. Jusqu'à la mort.
1: La mort de qui?
0: La mienne.
1: Eh ben, dites-le.
0: Jusqu'à ma mort. Ça va?
1: C'est lugubre.
0: Ah bon. Et si je mettais jusqu'à mon dernier souffle?
1: Oh, très joli le dernier souffle. Joli, très joli le dernier souffle. Alors, voyons ce que ça donne.
0: Ils resteront gravés dans ma mémoire jusqu'à mon dernier souffle. Ça, c'est très bien.
1: Ouais. Seulement, il faut supprimer mémoire.
0: Ben pourquoi? C'est bon, non?
1: Oui, sauf si vous la perdez.
0: Si je perds quoi?
1: La mémoire. Si vous perdez la mémoire, tout ce qui est gravé dedans foutra le camp.
0: Ah, vous avez raison.
1: Ah.
0: Alors, je vais mettre gravé dans mon cœur.
1: Ah oui. Ah oui. Oh, c'est nouveau, ça. Oh, dites.
0: Bon, ben alors, dans quoi je vais les graver, mes délicieux moments?
1: Dans vos poumons.
0: T'as jamais écrit ça?
1: Eh ben, justement, vous serez le premier. Voyons ce que ça donne.
0: Ils resteront gravés dans mes poumons jusqu'à mon dernier souffle.
1: Ah ben voilà.
0: C'est idiot.
1: Ça fait plus vrai.
0: Plus vrai.
1: Plus vrai. Réfléchissez une seconde. Bon, qu'est-ce qu'on souffle en général?
0: De l'air.
1: De l'air. D'où vient-il cet air?
0: Des poumons.
1: Exact, des poumons et pas du cœur. Donc, votre dernier souffle vient de vos poumons.
0: Oh. Ouais. Alors, c'est plus une lettre de rupture, t'as un cotest.
1: Bon, écoutez, alors, vous faites ce que vous voulez, c'est vous qui rompez, c'est pas moi.
0: Bon, et ben voilà ce que je fais. Crac.
1: Mais qu'est-ce que vous faites?
0: Eh ben, je ne romps plus, c'est trop compliqué.
1: Vous abandonnez?
0: Ouais. De réfléchir jusqu'à son retour.
1: Ah, parce qu'elle est partie?
0: Oui, en voyage depuis 3 semaines. D'ailleurs, j'attends une lettre d'elle.
1: Oh, excusez-moi. On m'a remis une lettre pour vous tout à l'heure. J'ai pas eu le temps de vous la remettre. Voilà.
0: Oh, c'est elle! C'est une lettre d'elle! C'est elle! C'est une lettre d'elle! C'est elle! C'est une lettre d'elle!
1: Oh, hey. Ça sera pas une lettre d'elle?
0: Si, comment savez-vous?
1: L'instinct.
0: C'est elle, moi qui allais rompre, moi qui allais l'abandonner. Abandonner un être aussi fragile, si tendre, si merveilleux, si... Oh la vache!
1: Il y a un problème?
0: Elle m'envoie une lettre de rupture.
1: Faites voir. Mon grand amour, j'ai rencontré l'homme de ma vie, je ne t'aime plus. Adieu. Ça, c'est vache. Post-scriptum, préviens mon mari. Qui c'est le mari?
0: C'est vous.
1: Oh la vache!
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5: Amis de la poésie, bonsoir. Le poème que j'ai choisi de lire pour vous ce soir est de Marguerite Edmond de Valmore et s'intitule « Je ne sais plus ». Vous pouvez faire moins fort parce que c'est pour un poème, alors... Non, pas mielleux, mais si ça peut être plus doux quand même, parce que c'est un peu plus léger, je veux dire... Non, pas mielleux, mais dans les pastels, un peu... Guimauve. C'est mielleux, guimauve? Ah bon, bah faites mielleux. Je ne sais plus pourquoi je t'aime. Je ne sais plus ce qui me pousse vers toi. Je ne sais plus pourquoi, quand je te vois, mon cœur s'évanouit à ta vue. Je ne sais plus pourquoi,
2: Quand tu t'approches de moi, un immense bonheur monte en moi et me pénètre. Mais je ne sais plus non plus pourquoi le soleil se lève et se couche. Je ne sais plus non plus pourquoi les arbres s'envolent et se reposent. Je ne sais plus non plus pourquoi les oiseaux refleurissent au printemps. Je ne sais plus.
3: C'est pas ça,
2: t'es gouré. Non, c'est ça.
3: Non, c'est le contraire.
2: C'est les images poétiques.
3: Non, mais c'est les oiseaux, ça refleurit.
2: Non, c'est... vous pouvez pas comprendre, c'est des trucs... Jeanne, moi j'ai du mal.
3: Non, mais je crois que tu t'es gouré.
2: Non, ils l'ont écrit comme ça.
3: Ah, ils sont gourés alors, ouais.
2: Non, ils sont pas gourés, ils ont fait exprès.
3: Ils ont fait exprès de se gourer.
2: C'est les musiciens. On reprend Aristo au printemps. Hein. Ouais, c'est ça, ouais, fleuriste au printemps. Je ne sais pas pourquoi la pluie, je ne sais plus ton âge, je ne sais plus ton nom. Je ne sais plus, je ne sais plus, je ne sais plus, je ne sais plus. C'est vous qui m'avez fait gourer, j'avais bon aux oiseaux. Bon, on reprend aux oiseaux. Ouais. On déconne pas, les gens payent, merde. Qu'est-ce que tu fais, toi, comme oiseau?
3: Un canard?
2: Un canard? Oui. Je ne sais pas pourquoi la pluie. Je ne sais plus ton âge, je ne sais plus ton nom. Je ne sais plus, je ne sais plus, je ne sais plus, je ne sais plus, je ne sais plus.
3: Ouais.
6: Bah oui, écoute, t'aurais pu l'apprendre, vraiment.
2: Vous la savez ou la suite? Ah ouais. Tu la sais, toi?
3: Ouais, je fais le piano.
2: Ah, tu fais le piano, oui. Ça le teint banque.
3: Alcoolique.
2: Je sais plus.
3: Ouais, ben quand on sait pas, on ferme sa gueule.
2: Ouais,
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7: Je réponds puisque t'es à côté du téléphone. Réponds. Mais réponds, t'es à côté du téléphone. Pourquoi tu réponds pas? T'es ici à côté du téléphone. Qu'est-ce que c'est ça? Allô, oui, allô, allô, allô. Salut Gérard! Non, tu me déranges pas, il faut préparer cette réunion syndicale.
8: Oui, mais pas tout seul. Nicole est à côté.
7: Ah, oh, écoute, c'est tellement ça, c'est...
8: Mais tu peux vraiment pas parler?
7: Non! Et c'est le problème qui va se poser dans cette réunion politique.
8: Oh, d'accord, écoute, demain après-midi, je peux te voir. Est-ce que tu peux te rendre libre?
7: Attends, là, il y a un problème. On a une question fondamentale. Là.
8: Nicole est vraiment...
7: Mais c'est exactement ça! Exactement!
8: Bon, ben je comprends. Dis-moi seulement par oui ou par non, si tu es libre, demain.
7: Oui, demain. Tout le monde sera à la réunion syndicale, j'y serai, toi, tout le monde. Tu vois?
8: Bon, ben voilà, hein. Ok, c'est bien.
7: Voilà.
8: On se voit demain. À quelle heure?
7: Mais je peux pas dire ça devant l'Assemblée, écoute, arrête!
8: Qu'est-ce que tu penses de 14h?
7: Non, on peut obtenir un chiffre plus important de la direction. Il faut placer la barre plus haut. La barre plus haut.
8: La barre plus haut, 15h.
7: Voilà, c'est le chiffre exact de nos revendications. Tu comprends? Là, il faut être précis. Hein? Eh ben là, je peux pas le dire.
8: Ah bah oui, évidemment. Écoute, je te propose qu'on se retrouve...
7: Dépêche-toi, Gérard, dépêche-toi. Dépêche-toi.
8: Ah, à l'hôtel Beau Séjour. C'est quand même l'hôtel de notre première rencontre.
7: Non, c'est trop... Tu vois? C'est trop...
8: Ah oui, trop près de chez toi.
7: Voilà.
8: Non, il y a un problème,
7: là. Il y a quand même un problème.
8: T'as raison, il n'y a pas de parking.
7: Eh, hey, tiens, exactement.
8: Je ne sais plus, moi. Je ne vais pas faire la liste des hôtels, il y en a 300.
7: Mais non, je ne te demande pas ça, Gérard. Écoute-moi, Gérard. Oui. Nicole est sortie un moment. Donne-nous rendez-vous demain à 15h45 à l'hôtel des chasseurs en banlieue. 15h45 à l'hôtel des chasseurs, tu es d'accord?
8: Ah non, je ne peux pas, j'aurai pas ma voiture.
7: Je passerai te prendre. Mais non, je ne pourrai pas. Mais non.
8: Où tu seras?
7: Dans le centre. Répète pas ce que je dis dans le centre.
8: Dans le centre.
7: Au centre de la discussion.
8: Au centre
7: de Oui, au centre de la discussion. Au centre. Le centre.
8: Ah, d'accord, Nicole est revenue.
7: Et voilà, exactement.
8: Mais alors, qu'est-ce qu'on fait? C'est affreux de te sentir comme ça
9: Non, non, personne ne peut mettre en doute mon courage politique. Personne, personne.
8: Tu sais, tu as peur de perdre ta tranquillité conjugale.
9: Mais arrête, tu me fais rire.
8: Tu dois avoir l'air qu'on va faire tout aussi bien dans ta femme avec ce rire idiot en plus. Bon, écoute-moi, je te propose une dernière chose.
9: Hein?
8: Va faire pisser le chien et téléphone-moi d'une cabine.
9: Je peux pas.
8: Pourquoi?
9: C'est déjà fait.
8: Oh, c'est pas vrai, mais tu pouvais pas attendre. Là, t'es vraiment nul.
9: Non, non, mais tout va s'arranger, tout va s'arranger.
8: Ah, on laisse tomber.
9: Attention! Alors là, je peux aller jusqu'à la rupture. Il faut se le dire.
8: Oui, ah,
9: je peux aller.
8: Très fort, hein.
9: Oui.
8: C'est fou ce que tu me fais peur.
9: Oui.
8: Allez, salut.
9: Et vous me reverrez que quand il y aura un programme précis, dans un cadre politique précis. Ok? D'accord. Salut! Oh! Elle est complètement folle.
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10: De Monsieur Ravix de Viréville. Pourquoi, avant de monter sur le trône de Belgique...
11: On tire la chasse.
12: Parce qu'il faut laisser cet endroit aussi propre en montant qu'on l'a trouvé en le quittant. Tu vois, moi j'ai connu des trônes où il y avait du tartre. Oh là là. Et les vilaines petites odeurs.
13: Paf, paf, les vilaines petites odeurs.
14: Ah, une bonne baffe, là.
12: Une vilaine petite odeur. Je monte sur le trône, oh, vilaine petite odeur. Paf, les vilaines petites odeurs.
14: Non, on est déjà embêté par plein de trucs, hein. Si en plus il faut...
12: Il faut se laisser embêter par les petites odeurs, non, hein. Non. Mais les emmerdements qu'on peut avoir à la télé,
14: oui,
12: il y en a
14: mais...
12: qui ont du tartre dans les cabinets, il y en a d'autres qui en ont dans les dents.
14: Oh là là.
12: Et moi j'ai très peur que les enfants un jour se trompent et se rincent la bouche avec WC net. Parce que tu leur dis le tartre, et moi je dis nettoie-toi les dents à cause du tartre, tu vas rajouter, il va se taper un litre de WC net.
10: Bon, on peut ressortir de cet endroit où...
14: Vous nous y avez amené.
10: Mais pas du tout.
12: Mais c'est vous qui avez dit...
10: Je parle du trône de Belgique.
12: Bon, ben alors...
10: Pourquoi, avant de monter sur le trône de Belgique en 1951...
14: Oui, 51, 30 ans.
12: Bah oui, oui, ça je...
14: Hey, quelqu'un. Ça fait 30 ans.
12: 30 ans sur le trône. Chez moi, ça gueulerait. Hein.
14: Déjà,
12: quand un gosse, il reste 10 minutes, je dis, c'est fini, oui.
15: S'occuper.
12: S'occuper. Allô, le trône de Belgique.
15: S'occuper.
14: Oh. Il y a des gens dehors, quand même.
12: Allô, le trône de Belgique.
15: Quelqu'un.
12: S'occuper. Me remettez une pièce. Dites donc. Je m'excuse. S'il est depuis 30 ans sur le trône, il est peut-être bouclé à l'intérieur, hein.
10: Alors pourquoi, juste avant de monter
14: oui,
10: sur
14: juste
10: le trône,
14: avant.
12: Bah, vraiment.
10: A-t-il fait effacer la devise? Non, il y avait une devise qui se trouvait sur le trône,
14: oui.
10: Qui était « L'union fait la force ».
14: Ah, oui.
10: Alors, l'union fait la force.
12: Pourquoi ils y vont à plusieurs? Attends, je comprends pas. Sur le trône de Belgique, on peut s'asseoir à deux? Là, je comprends pas. Écoutez, moi, je suis désolé, hein. Je suis pas bégueule, mais je rentre dans un truc, je vois l'union fait la force. J'éclate de rire.
14: Bien sûr, on dit
10: alors,
14: l'endroit où
10: pour
14: le roi
10: quelle raison a-t-il fait effacer cette devise qu'il y avait sur le trône avant qu'il s'y installe?
14: Mais pourquoi il a fait ça? On le sait pas.
16: À cause des Wallons. Pour pas déplaire aux Wallons et aux Flamands.
10: Exactement, pour oui. Ne pas ranimer les vieilles querelles linguistiques.
16: Entre les deux communautés.
10: Excellente réponse. Il a eu du mérite d'aller chercher ça sous la fange que vous avez accumulée.
14: C'est avant, il avait marqué en flamand « Freckness n'est que le bleu ».
12: Verklungen nicht fremdisch, den Flug.
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17: C'est que je suis toujours aussi dingue de Johnny à Josiane. On me dit pas que ça me passera pas. J'ai entendu dire qu'il y avait des jeunes filles qui écrivaient vos vedettes. Alors je me suis dit pourquoi que j'écrirais pas. C'est vrai quoi, j'ai plus moche qu'une autre. J'ai fait une lettre. Tu veux que je te dise ce que j'y ai mis? Je t'avais dit que j'avais acheté un papier hippie, hein. Ça fait drôlement bien, puis j'ai pas payé cher, j'ai acheté un Monoprix. Attends, qu'est-ce que j'y ai mis? Mais c'est pas vrai, je me rappelle même plus ce que j'y ai mis. Ah, dis donc, c'est la meilleure de l'année. Ah, je sais pas si c'est la chaleur ou quoi, je suis quand même empêtée en ce moment. Ah si, si, ça me revient de cousin. Ah oui, je sais, j'y ai mis pour commencer. Mon Johnny, je t'aime. Mon Johnny, je te veux. Tu sais ce qu'elle a mis, Jocelyne, entre parenthèses? Johnny, ton sexe. Je te jure, les filles exagèrent. Hein. Si les parents savaient. Moi, je mets seulement je te veux, c'est quand même plus réservé. J'y ai mis comme tu es beau. Oh, dis, c'est vrai qu'il est beau, dis. Ce travail, il fallait des sports. Moi, c'est simple, quand il quitte sa chemise, je me contrôle plus. Je dis qu'il n'y a pas un gars qui est capable de faire ce qu'il fait. J'ai mis aussi ta liberté, c'est mon bonheur. Ça, c'est beau comme formule, hein. Remarque, j'ai pas trouvé comme ça, j'ai réfléchi. Je signe pas, comme ça, il saura pas qui c'est, de toute façon.
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11: Il y a des gens autour de moi, des amis, des copains, qui me font tellement confiance depuis des années, qui me disent « Oh, toi, t'es tellement marrant, t'as même plus besoin d'écrire tes textes, maintenant tu pourrais lire le bottin, les gens rigolent. » Ça, c'est un truc qu'on entend assez souvent dans le métier, c'est devenu un cliché. Un tel, une telle, a tellement de talent. Pour lire le bottin, si vous voulez. Oh, merde. Depuis le temps qu'on me gonfle avec ça, je me dis « Allez, cette fois-ci, je le tente, nom de Dieu. Qui c'est qui va me empêcher ? On va bien voir si... On va bien voir. Oui, le bottin. Ah ben le voilà, tiens.
18: And now, ladies and gentlemen, et maintenant, mesdames et messieurs, en avant-première mondiale, je vais vous lire le bottin.
11: Et je commence à la lettre A. Et je lis A. A, zigzag. Entre parenthèses, la lettre A. Il y a une adresse, 42 rue des Jeuneurs, Paris. À mon avis, c'est des mecs qui ont monté un coup. Ils ont pris une exclusivité sur la lettre A. Si ça se trouve, ils vont me demander du blé. J'avais dit A, ça fait 2000. Et B ? Non, B, on le fait pas, on fait que A. A, 4000, j'arrête. AA, c'est plus eux, ça. Alcoolique anonyme. C'est des alcooliques pas connus. Contrairement à Léotard, je sais jamais son prénom. Bah, les deux, maintenant, boivent, hein, de toute façon. Ils sont très connus. Ceux-là, ils se pètent la gueule pareil, mais ils passent pas à la télé. Ah, ah, ah. Eh ben, on avance, là. C'est des anciens alcooliques anonymes. C'est les mêmes, mais vieux. Passé 50 balais, tu changes de service. Forcément, en prenant de la bouteille. Ah, en prenant de la bouteille. Ah. Vous voyez qu'on se marre. T'as qu'à lire le bottin. Allez, je continue. Il y a des noms, là. Je lis au hasard. Hagidou Hamed. On va dire que je le fais exprès, hein. Halali Mustafa. Ababa Youssef, Abada Larbi, Abadaba Mohamed. Il est français, cet animal ? Ben oui, Paris. On se croirait à Mostaganem. Dis donc, Le Pen, il faut y être ça avant de s'endormir, il va nous faire un accident. Alors moi, Dieu sait que ça n'a rien à voir, mais je savais pas qu'il y en avait autant qu'il y avait le téléphone. Et ça recommence. Abdallah Mohamed, Abdallahoui Mahmoud, Abdelaziz Abdallah. C'est pas vrai. Abdelkader Abderrahman, Abdelkader Abdel, Abdelkader Ali, Abdelkader Omar. Ah bah, il y a toute la semaine là. Abdelkader Fatima, tiens, une gonzesse. Abdelkader Salem, Abdelkader Marcel. Ah bah lui, il a fait un effort quand même. Ça va, j'arrête, compris. Expérience concluante. Ils ont raison, mes potes. C'est vrai qu'on peut faire rigoler en lisant le bottin. Mais vous, je sais pas si vous êtes d'accord avec moi, mais je crains que ce soit pas toujours un rire de... très bonne qualité.
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20: Gardez Sakharov. Je participe à une manif. Hein. Tout seul. Je manifeste toujours tout seul. Gardez Sakharov. C'est vrai, quand on est plus de 4, on est une bande de cons. A fortiori, moins de 2, c'est l'idéal. Gardez Sakharov. Au reste, mes idées sont trop originales pour susciter l'adhésion des masses bêlantes, ataviquement acquises aux promiscuités transpirantes et braillardes, inhérentes à la vulgarité du régime démocratique imposé chez nous depuis 2 siècles par la canaille régicide. Qui parmi vous qui êtes ici ce soir et qui ne semblait globalement pas plus hébété que le commun des électeurs? Qui oserait se lever publiquement, comme j'ose le faire moi-même, pour exiger l'extermination des mercières, L'émasculation des architectes paysagistes. Le rétablissement de la peine de mort en France pour les chanteurs illettrés.
19: Et l'interdiction de stationner devant chez moi. Qui oserait monter au créneau, comme on dit, pour manifester avec moi dans la dignité pour le maintien en résidence surveillée d'Andrei Sakharov? Mais savez-vous au moins qui il est, ce Sakharov? Vous qui geignez sur son sort par hasard, comme ça, parce que c'est dans le courant des idées reçues. Attention, faut pas confondre. Sakharov, ce n'est pas un doux rêveur écorché que broie la main de fer d'un état totalitaire, après tout, judicieusement attaché à ses coutumes millénaires d'ordre et de discipline. C'est le papa de la bombe atomique soviétique, Sakharov. C'est un considérable gredin qui a passé le plus clair de son existence à mettre au point la deuxième moitié du programme d'anéantissement total de la planète. C'est un dangereux maniaque, ce type. Moi, vous allez me dire que son prix Nobel lui a coûté cher. C'est vrai. Mais vous savez, il n'y a jamais très loin d'un cher Nobel à Tchernobyl. Et venez pas me parler de la soi-disant non-responsabilité du savant face aux utilisations détournées de ses découvertes. Il y a autant de savants innocents dans le monde qu'il y avait de paysans persuadés d'habiter près de l'usine Olida dans les faubourgs de Buchenwald. Innocent Albert Einstein qui a appliqué sa putain de théorie à l'énergie rayonnante. Innocent les époux Curie qui, au lieu de prendre sur leur temps de sommeil pour se reproduire, comme font les honnêtes gens, passaient leur nuit à branloter du radium. Mais nom de Dieu, Pierre et Marie Curie sont coupables. Et je peux le prouver. Parfaitement. Je viens de démêler un écheveau de preuves contre eux. Je suis prêt à le crier bien haut. Vive les chevaux! Ah ben les curies! Qui est encore assez naïf pour croire au jésuistique jérémiade des savants atomistes? Innocents les savants, écoutez les geindres, ces cuistres. Oh, vous savez, ma chère, si j'avais pu me douter qu'on utiliserait mes travaux atomiques à des fins militaires, je vous assure que j'aurais fait de la broderie plutôt que de la recherche, disait Robert Oppenheimer. Et qu'est-ce qu'il croyait, le bougre? Que l'énergie atomique, c'était seulement destinée à éclairer les salles de bain? Bon, le fait est que le 6 août 1945, à 6h du matin, il faisait clair dans les baignoires à Hiroshima.
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23: Cher président de la République, j'ai payé tous mes impôts. À présent, je suis en slip. En France, il y a un problème et je vous explique pourquoi. Nous sommes 55 millions d'habitants. Là-dessus, il y a 27 millions d'enfants. Reste donc pour travailler 28 millions. Il y a 7 millions de retraités. Reste donc pour travailler 21 millions. Sur 55, ça a déjà pris une claque, là. Hein? Il y a 2 millions de chômeurs. Reste pour travailler 19 millions. Il y a 6 millions d'étudiants. Reste pour travailler 13 millions. Il y a 3 millions de militaires. Reste pour travailler 10 millions. Il y a 4 millions de fonctionnaires. Reste pour travailler 6 millions. Il y a 1 million de prisonniers. Et encore, ils ne sont pas tous en cabane, hein? Reste pour travailler 5 millions. Il y a 2 millions de malades, surtout le lundi matin. Reste pour travailler 3 millions. Il y a 500 000 ecclésiastiques, il y a 500 000 femmes enceintes. Alors là, ça y va. Hein? Reste pour travailler 2 millions. Il y a 1 million de joueurs de boules et d'accidentés du travail. En général, c'est les mêmes. Reste pour travailler 1 million. Il y a 999 918 pompistes libre-service. Alors à 2 francs le litre, ils venaient te servir. À 5 francs de litre, tu te démerdes tout seul. À 10 francs le litre, ils vont nous donner la pelle et la pioche, il va falloir qu'on creuse. T'sais. Reste donc pour travailler en France 82 personnes. Et sachant qu'il y a 80 ministres, reste pour travailler 2 personnes. C'est-à-dire vous, monsieur le président, et moi. Alors, je vous demande instamment de vous mettre au boulot, car j'en ai marre de faire marcher la France tout seul.
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0: J'étais en vacances, je suis crevé, dis donc. C'est fatigant. Hein. Je sais pas qui c'est qui a dit de partir, c'est crever un pneu, mais il avait raison. Hein. Les voyages forment la jeunesse, ils disent. Je te dis pas dans quel état ça met les valises. On était partout avec ma femme, on est descendu. On était à Lisieux, on a mis le pied dans la grotte. Du pied gauche, ça porte bonheur, hein. Je voyais pas bien l'intérêt, je m'étais dit Lisieux, tout le monde en parle. C'est surtout les infirmes que ça intéresse. Ceux qui ont été à Lourdes, sûrement, on leur a dit « Ça vous a rien fait, il vous reste les yeux pour pleurer, je sais pas. » Je sais pas, hein, c'est ça. C'est une connerie. On a fait plein de pays, on a fait la Turquie. Alors la Turquie, c'est nul. Déjà que les Turcs y restent, et que les autres y aillent, non, je vois pas, non. Et alors, ils parlent que turc, hein, les Turcs. Moi, je parle un peu le turc, mais sous la torture, sans ça. J'étais au Chili aussi, c'est bien, mais seulement à 6h15, tout est fermé au Chili. J'ai vu un flic dans la rue au Chili, il a demandé à un mec, qu'est-ce que t'en penses, toi? Il a dit, ben, comme vous. Il a dit, ben, je t'arrête, alors. Non, pour nous, pour les vacances, il y a un pays qui est bien, qui a gardé ses traditions, c'est la Suisse. Non, parce qu'au moins, c'est propre, quoi. On n'attrape pas... On peut attraper que des médicaments en Suisse, on peut pas attraper de maladie, vous voyez. Et puis au moins, il n'y a pas de pauvres, ou alors ils sont pas suisses. Puis on garde les traditions, le matin on fait la gymnastique à la radio. Levez, baissez, levez, baissez. Bon, maintenant on va faire l'autre paupière. Moi, ce que j'ai surtout détesté à l'étranger, à part les étrangers eux-mêmes, évidemment, c'est surtout qu'ils parlent pas français. Et selon les pays où qu'on va, ils parlent pas le même étranger. T'apprends l'étranger, tu vas ailleurs, tu sais plus parler avec les mecs. T'arrives à Dakar, c'est une grande ville, avec un plan de Paris, y a pas une rue qui correspond. Ils disent qu'ils veulent développer le tourisme, ils se foutent de notre gueule quand même un petit peu. Hein? Quand même un petit peu. Et surtout, ce qui est désolant, c'est la bouffe. En France, on bouffe quand même très bien. Moi, je suis pas chauvin, hein, je suis même pas français. Mais on bouffe bien, hein. Mon vieux, les mecs, ils économisent 11 mois. Le 12e mois, ils arrivent aux Indes, on leur donne des boulettes, tu les donnes aux chiens, ils les mangent pas. T'arrives dans des pays, ils mangent de la merde. Pourrait faire gaffe quand même, on est à table. Et puis, alors, je sais pas comment ils se démerdent, mais t'as vite fait de manger épicé, hein. Pas en même temps. Pas en même temps, hein, mais déjà. Hein. Ah, dis donc, la douane, le lendemain, là, là. T'as intérêt à mettre des caleçons bouffiltre. Hein. Je suis allé en Grèce aussi, en bateau. Le capitaine a dit, tout le monde a fini d'écrire, je jette l'ancre. Bon. On a accosté, je suis pas resté. La Grèce, c'est très pauvre. Quand ils mangent du poisson, ils gardent la queue pour peindre. Je vous dis pas la misère qu'il y a dans ces pays-là. L'Afrique, il paraît que c'est plus bien maintenant. Avant, c'était bien quand il y avait que des noirs. Mais maintenant, qu'il y a trop de blancs, il paraît que c'est pas bien. C'est un blanc qui m'a dit ça. Il paraît l'Afrique, c'est bien. Sauf quand il gueule à table, des fois, c'est toi qui bouffes. Mais sans ça, le reste, c'est sympa. C'est sympa, oui. Les Arabes aussi ont fait beaucoup de progrès. Maintenant, il y en a des riches, hein. Il y en a aussi des pauvres, hein, rassurez-vous. Hein. Vous n'allez pas être obligés de bosser tout de suite. Enfin, moi, je suis pas allé en Arabie, je les ai vus à Cannes. J'ai vu à l'hôtel, il y a un émir qui est arrivé, puis il a fini par partir aussi. Le mec dit adieu l'émir, je t'aimais bien. Il est arrivé. Bon, j'aime bien. Il est arrivé à l'hôtel, il s'est mis le doigt dans la porte, il a dit vite, va m'acheter une clinique. Alors, j'ai fait l'Écosse en autocar, je vous le conseille pas. Hein. C'est un peu comme l'Australie en kangourou, faut pas le faire. J'ai été la Suède c'est chantier. Bon, la Suède, ils jouent bien au tennis. Moi, j'aime mieux le ping-pong, moi, personnellement. Hein. Y a pas de quoi crâner avec le tennis, c'est pareil que le ping-pong, sauf qu'ils sont debout sur la table. Hein. Bon. La Laponie, c'est sympa, j'ai été réveillé un matin, brum, brum, police! Qu'est-ce que vous avez fait dans la nuit du 23 novembre au 27 avril? L'Espagne aussi, c'est bien. Puis c'est pas loin, au moins. Faut pas y aller en camion, mais c'est sympa. Mais dis donc, ce que je savais pas, l'Espagne, c'est à quel point c'est pauvre. Il y a pas de viande. La boucherie, c'est un cirque. D'ailleurs, c'est dans un cirque. Ils tuent les bœufs à l'épée. Saviez ça? Ils lâchent un bœuf. Et il y a un mec qui rentre avec un costard à paillettes, pratiquement habillé en poisson. Parce qu'ils n'ont pas de viande, mais les bouchers sont bien sapés. Ils arrivent là, le mec il court après avec son épée, il l'énerve avec son manteau et tout. Et à chaque fois qu'il le rate, les mecs qui attendent pour bouffer, allez ! Il y a un bœuf, il y a un monde ! Le mec il tue, il a deux oreilles et la queue, c'est pour vous dire la misère, hein. Il y a la Chine aussi qui a ouvert ses portes maintenant, la Chine. Plus on est de fous, moins y a de riz. C'est sympa, la Chine. Tout le monde peut y aller, les Blancs, tout le monde. Alors j'ai parlé avec un Chinois, moi, qui parlait un peu le turc. J'ai dit, mais ça vous emmerde pas de voir les Blancs arriver chez vous, ils ont fait que des conneries, les Blancs. Même chez eux. Vous craignez pas le mélange? Il m'a dit, on ne craint pas le mélange, vous savez, dans un œuf, il y a du blanc et du jaune. Et ben quand on mélange, il reste plus que du jaune, hein.
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1: Bonsoir. Je suis Daniel Prévost, je suis un forcené. Voici mes propres nouvelles. Le premier qui zappe, je le tâche à l'hémoglobine. Voici les titres du journal. Mon beau-frère est encore plus con que le mois dernier. Un reportage inquiétant qui en dit long sur ce qu'il peut être un beau-frère. Un autre sujet que nous développerons dans ce journal. Ma belle-sœur qui est encore plus con que mon beau-frère. Un témoignage accablant. Demain, toute la journée, journée internationale du slip. De nombreuses manifestations sont prévues un peu partout dans le monde, avec rencontres, colloques et discussions autour du slip. Tout cela sous la présidence de son éminence, le cardinal Chassepet. Bonsoir, je suis Daniel Prévost, je suis un forcené. Demain également, manifestation contre la pollution. Je défilerai de la Bastille à la République pendant une heure sans respirer. Bonsoir. Pour ceux qui prendraient l'antenne maintenant, je rappelle que je suis Daniel Prévost, je suis un forcené. Et que personne ne pourra m'empêcher de dire n'importe quoi. Nouvelle du monde, c'est toujours le bordel. Un nouveau conflit vient d'éclater dans le Burgistan septentrional. Des milliers de gens, ivres de joie, fuient la capitale qui venait d'être repeinte en vert. Le cheikh Marcel Ben Marcel se serait enfui dans la montagne avec son conseiller militaire préféré, Robert Ben Robert. Robert Ben Robert n'est pas un inconnu de la scène internationale, puisqu'avant d'être conseiller militaire, il avait été danseuse nue à Pigalle. Toujours est-il que ce couple, Robert Ben Robert et Marcel Ben Marcel, qui tenaient en main les destinées du pays, ce couple donc aurait emporté en s'enfuyant un saucisson royal à l'ail, trois yaourts nature et une banane pour deux. D'autre part, selon certaines rumeurs de voyageurs circulant entre Montréal et Quimper, le couple aurait également emporté en s'enfuyant une collection complète de confettis royaux datant du XIIIe siècle avant ma sœur, qui aura, comme chacun le sait, des quintuplés au mois de mars prochain. Bonsoir, je suis Daniel Prévost, je suis un forcené. Domaine économique, dépêchez-vous, hâtez-vous de faire le plein, car demain, mauvaise nouvelle, le pain va passer à 8 francs le litre. Domaine social, le gouvernement a pris un certain nombre de mesures pour lutter contre la violence. À partir du 15 de ce mois, toutes les petites filles de l'âge de 3 ans devront se laisser pousser la barbe. Et cela afin de dissuader les agresseurs éventuels. D'autre part, tout gangster, tout voyou, se présentant à une banque pour y commettre un hold-up sans port d'armes, se verra systématiquement refuser l'argent de la banque. La météo à présent. Soleil et pluie un peu partout dans le monde. Température relevée sous un bras à 16 h. 3 à Marseille, 6 à Limoges, 2 à 7 et 7-2 à Clermont-Ferrand. Voilà, juste derrière ce journal, une publicité débile, un jeu à la con et un film de merde.
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5: Comment ça va, toi? Le boulot, les enfants, ça va? Tu en as combien, toi, maintenant? Henri et moi, nous en avons 4. Il en avait un de son côté, moi un, nous en avons fait un ensemble. 1 + 1 + 1, ça fait 3. Nous en avons 3. Excuse-moi, pardon, autant pour moi. En tout cas, c'est très clair, nous sommes les élèves, eux sont les enseignants. Ce sont eux qui ont tout à nous apprendre. Tout, un point, c'est tout. Est-ce que tu imagines qu'à 9 ans, Benjamin l'aîné, un mercredi où son grand-père l'emmenait au Trocadéro pour le prendre en photo, Benjamin a réussi à ficeler le papou sur son skateboard avec un sandal et il l'a lancé dans la pente. Le papou a fait plus de 600 mètres à plus de 50 km à l'heure avant de percuter un quart de japonais. Le choc a été d'une violence. Certains japonais ont cru que c'était Pearl Harbor qui commençait. À 9 ans, Benjamin a enseigné à son aïeul qui en avait 80 à l'époque le sens de l'absence, la glisse, l'issue au conflit générationnel. C'est saisissant. Mais une qui me fait un plaisir immense aussi, c'est Angélique la seconde. Longtemps, elle est restée murée, muette, elle se rongeait les ongles, elle faisait des boulettes de mie de pain pendant des heures. Mais rien de signifiant. Et puis, un mardi, elle a planté son compas dans le bras de sa professeure de piano. Ça m'a donné un immense espoir. Je me souviens, j'ai dit à Henri, chérie, Angélique entre en signifiance. Je ne me trompais pas. Aussitôt, elle a commencé à développer un sens commercial très intéressant. Elle a commencé par négocier des petits bibelots, des petits tableaux qu'on avait à la maison. Et puis très vite, elle a ressenti le besoin d'aller plus loin. Elle s'est mise à shipper des objets, des vêtements à des camarades plus petits. Angélique a réinventé la dépouille à l'africaine. Toute seule à 11 ans. Aujourd'hui, elle organise plusieurs ventes par an, elle garde énormément d'argent en liquide, et nous, on regarde et on apprend. Mais le plus époustouflant, c'est notre petit dernier, Victor Emmanuel, 2 ans. Cet enfant, ce nain, mais c'est un géant. Je le regarde bouleversé en permanence à chaque instant. L'autre jour, il a réussi à décoller sa couche-culotte. Ces couches-culottes adhésives sur lesquelles les fabricants planchent pendant des mois pour que les scotchs tiennent solide. Eh bien, mon fils, lui, claque d'un doigt, il démolit tout ça. Et il ne s'arrête pas là. Il attrape la matière, sa matière, hein, au fond, entre les petits élastiques. Il se dirige vers le salon, il tartine le magnétoscope avec. Ah oui, entièrement, dehors, dedans. Et il dit, moi, mes caca à la poste pour ma joue. Et oui, il le dit, il explicite. Il a conscience de la signifiance de son geste, petit bout de chou. En somme, il poste son étron en direction de sa grand-mère, la mère d'Henri, Majou. C'est bouleversant. C'est ces petits hommes qu'on croit si fragiles et qui, d'un coup de couche-culotte pleine de merde, nous apprennent la vie. Quelle leçon!
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6: J'ai mon chien qui se prend pour quelqu'un, dites-donc. Ah, depuis quelque temps, mon chien m'inquiète. Ça, il m'inquiète. Il se prend pour un être humain. Et je n'arrive pas à l'en dissuader. Oh, c'est pas que je prenne mon chien pour plus bête qu'il n'est, hein. Mais que lui se prenne pour quelqu'un, hein. C'est un peu abusif. Enfin, quoi, est-ce que je me prends pour un chien, moi? Quoique. Dernièrement, il s'est passé une chose troublante qui m'a mis la puce à l'oreille. Je me promenais avec mon chien, c'est que je tenais en laisse, et je rencontre une dame avec sa petite fille. Et j'entends la dame qui dit à sa petite fille, va caresser le chien. Et la petite fille est venue me caresser la main. Alors moi, je lui faisais signe qu'il y avait erreur sur la personne, que le chien, c'était l'autre. Mais la petite fille a continué à me caresser gentiment la main, ça. Et la dame a dit, tu vois qu'il n'est pas méchant. Et mon chien, lui, qui n'aura jamais une occasion de se taire, a cru bon d'ajouter, il ne lui manque que la parole. Hein? Bon. Ça vous étonne tout de même, hein? Ben moi, ce qui m'a le plus surpris, d'ailleurs, c'est pas tellement que ces dames m'aient pris pour un chien. Hein? Tout le monde peut se tromper. Mais qu'elle n'ait pas été autrement surprise d'entendre mon chien parler. Alors ça, les gens ne s'étonnent plus de rien. La première fois que j'ai entendu mon chien parler, j'aime mieux vous dire que j'ai été surpris. Hein? C'était un soir, après dîner. J'étais allongé sur le tapis. Je somnolais. J'étais pas très bon poil. Mon chien était assis dans mon fauteuil. Il regardait la télé. Il n'était pas dans son assiette non plus. Je le sentais. Ah, j'ai un flair terrible, vous savez. À force de vivre avec mon chien, le chien, je le sens. Je le sens. Subitement, mon chien me dit à brûle pour point. On pourrait peut-être de temps en temps changer de chaîne. Moi, j'ai pas fait attention tout de suite. J'ai dit, mais c'est la première fois que tu me parles sur ce ton. Il me dit, oui, jusqu'à présent, je n'ai rien dit, mais je n'en pense pas moins. Et j'ai quoi, qu'est-ce qu'il y a? Il me dit, ta soupe n'est pas bonne. Eh bien, je lui dis, t'as pas t'es non plus, mon. Subitement, j'ai réalisé que je parlais à mon chien. Oh, j'ai dit, tiens, tu n'es qu'une bête, je veux pas discuter avec toi. Enfin, quoi, un chien qui parle. Est-ce que j'aboie, moi? Quoique. Dernièrement, c'est... Mon chien était sorti sans me prévenir. Il était allé aux puces. Moi, j'étais resté pour garder la maison. Tout d'un coup, j'entends sonner. Je ne sais pas ce qui m'a pris. Au lieu d'aller ouvrir, je me suis mis à aboyer, oui, madame. Mais aboyer, alors, le drame, c'est que mon chien qui était derrière la porte a tout entendu. Alors, depuis, je n'en suis plus le maître. Avant, quand je lui lançais une pierre, il la rapportait. Maintenant, non seulement il la rapporte plus, mais c'est lui qui la lance. Et si je ne la rapporte pas dans les délais, qu'est-ce que j'entends? Je suis devenu sa bête noire. Mon chien, c'est quelqu'un. C'est quelqu'un. C'est dommage d'ailleurs qu'il ne soit pas là, parce qu'il vous aurait raconté tout ça mieux que moi. Ben oui, parce que moi, quand je raconte ça, les gens ne me croient pas. Ils me croient pas. Mais quand c'est mon chien, ah oui, tout ça. Les gens croient n'importe qui.

Ce sont les colliers de mon chien. Parce que non seulement il a la prétention de parler, mais il a la prétention de faire de la musique. Alors l'autre jour, je voyais faire ça. J'ai dit, passe-moi un petit collier. Je les ai mis. Je me suis aperçu qu'il n'y avait rien à faire, il n'y a qu'à marcher comme un chien.

0: On arrête un permissionnaire de conduire arrêt par pistonnet ou dans une homme pochette homme surprise homme.
1: Ah, toi, m'interarrêt à la boucle à Rome, hein. 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
5: Hiroshima, mon amour. Quel étrange cri, disait Marguerite Yourcenar à propos de ce titre de Marguerite Duras. Marguerite Duras, vous avez entendu parler quand même. Marguerite Duras, l'apologiste sénile des infanticides ruraux. Marguerite Duras qui n'a pas écrit que des conneries. Hein. Elle en a aussi filmé. Hein. Mais c'est vrai, quel étrange cri. Enfin, Hiroshima, mon amour. Pourquoi pas Auschwitz, mon loulou. Notez que tout n'est pas mauvais dans le nucléaire. C'est une source d'énergie. Sans énergie, on pourrait pas s'éclater. Sans pile, on perd la face, hein, y a pas de doute. Tiens, à propos de pile. À propos de pile, permettez-moi de vous raconter une anecdote totalement authentique dont je fus naguère le triste héros. J'insiste sur le fait qu'elle est authentique parce que c'est à peu près son seul intérêt. Hein. Non, je veux dire qu'il s'agit d'une anecdote relativement ennuyeuse dont on pourrait... à l'extrême rigueur, tirer une morale dont l'utilité ne m'apparaît cependant pas évidente. Enfin bon. Ce jour-là, j'étais en train de me raser.
3: Moi aussi.
5: Quand soudain... Oui, là, je dis soudain, mais c'est une clause de style destinée à essayer d'éveiller votre intérêt de façon à peine honnête, dans la mesure où c'est en vain qu'on pourrait tenter de déceler la moindre trace de soudaineté dans l'action qui va suivre. Quand soudain, je me dis, tiens, j'écouterai bien la radio. Or, tenez-vous bien.
3: Tenez-vous mieux, on voit tout, là.
5: Figurez-vous que les piles de mon poste à transistor étaient mortes.
3: Bon.
5: Alors moi, ne faisant ni une, ni deux, ni trois, ni quatre, ni rien du tout, je me rends chez l'épicier dont les chopes jouxtent mon logis. Et je dis, bonjour monsieur l'épicier. Et l'épicier dit, bonjour, il va bien ce matin, qu'est-ce qu'il lui fallait? Alors il dit qu'il voudrait des piles. Alors l'épicier dit, ah, ben il n'y a plus de piles, il veut pas des belles bananes. Alors il dit que non, il dit qu'il veut pas des belles bananes, il dit qu'il veut des piles. Ah, ben il n'y a plus de piles. Mais, bon sang, mais c'est bien sûr, j'alors. Il me reste le grand magasin d'à côté. Hop, j'y cours. Hop, je me précipite au rayon des accessoires électriques. Je m'empare d'un lot de 4 piles sous film plastique. Et je me rends vers la caisse d'un pas complètement quelconque. Je tends les 4 inséparables éléments de batterie et dis à la vendeuse subexistante qui trônait là sur un tabouret de style fin René Coty début Charles de Gaulle. Mademoiselle, je voudrais 2 piles. Ah, mais vous voyez bien que c'est vendu par 4, glapit-elle au sortir d'un soupir agacé. Ça nous fait 22 francs.
3: Tiens, c'est un alexandrin, ça.
5: Non, mais le... Ah, mais vous voyez bien que c'est vendu par 4, glapit-elle au sortir d'un soupir agacé. Hein? Ça serait peut-être moins chiant si je vous la faisais en alexandrin, mon histoire, non? Bah, tu te marres, mais tu sais qu'avec un texte en béton comme ça, on fait une comédie musicale, comme on veut, hein? Quoi? Non, mais, tu vois... Ah, mais vous voyez bien que c'est vendu par 4, glapit-elle au sortir d'un soupir agacé, glapit-elle au sortir d'un soupir agacé, glapit-elle au sortir d'un soupir... D'un soupir agacé. C'est pas une soirée de mélomane. Donc, qu'est-ce qu'elle glapit-elle pas au sortir de la soupir agacée? Ça nous fait 22 francs. Or, figurez-vous que je me targue d'être un consommateur averti et jaloux de ses droits. À telle enseigne qu'avant d'acheter 50 millions de consommateurs ou que choisir, je les fais préalablement peser l'un et l'autre par mon libraire avant de me décider pour celui des deux qui présente à mes yeux le meilleur rapport qualité-prix. Or donc, avec un regain de nonchalance sadique, destiné à faire sortir la léthargique en blouse de ses gonds encrassés, je dépose sur sa caisse, non pas 22 francs, mais 11 francs, et je réitère ma requête.
3: Mademoiselle, je voudrais 2 piles.
5: Ah, mais vous m'embêtez à la fin, j'ai pas que ça à faire, mentit-elle effrontément. Puisque je vous dis que ces piles, elles sont vendues par 4, ça nous y fait 22 francs.
3: Je vous demande pardon, mademoiselle, je connais mes droits. Aucun règlement en France ne m'oblige à acheter 4 piles quand je n'en veux que 2.
5: Bon, eh ben, j'appelle mon chef. Monsieur Raymond ! Monsieur Raymond ! Hurla-t-elle en ameutant tout le magasin dans un branlement frénétique de sa haineuse clochette à vache. Je jubilais intérieurement. D'autant que les clients alentours... dont certains m'avaient reconnu, alors que mon père, toujours pas. Les clients alentours faisaient maintenant le cercle autour des lieux de l'incident. Monsieur Raymond, petit chef de tweed à gourmette de cadre, arriva bien vite et dit « Eh bien, que se passe-t-il ? Mais c'est monsieur Debord, je sais bien que se passe-t-il » Prenant alors à témoin la foule attentive, je récitais fermement la loi qui était de mon côté, en fustigeant l'attitude bornée de la méchante qui ne l'était pas. Monsieur Raymond avait oublié d'être con, sachant que d'une part j'avais parfaitement raison, et que d'autre part les gens sont toujours du côté de Guignol. Il préleva 2 piles du paquet de 4 et me les tendit solennellement en échange de mes 11 francs. Puis il s'en fut magnifique et serein, comme un petit Salomon de prise unique.
3: Pour ma part, je quittais le magasin sous les ovations délirantes des ménagères. Après avoir généreusement pardonné à la caissière repentante. Rentré chez moi, j'ouvris la petite trappe à l'arrière de mon poste à transistor pour y mettre les deux piles. Il en fallait quatre!
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6: Parler à s'il vous plaît.
7: C'est elle-même de la part...
6: De la part d'Henri.
7: Henri.
6: Oui, Henri Esner.
7: Ah, bonjour mon chéri, comment vas-tu?
6: Eh bien, moi ça va. Ça va, j'arrive d'Amérique.
7: Ah, toi aussi tu es allé en Amérique.
6: Oui, j'ai vécu 12 ans là-bas, tu sais.
7: Ah, bon.
6: Oui, et maintenant je rentre en France.
7: Ah.
6: J'ai...

0: Ah, les journaux français, oui. Bon, oui. Alors, mon chéri.
1: Oui, j'ai appris aussi que tu étais heureuse.
0: Comment?
1: Je dis, j'ai appris que tu étais heureuse.
0: Hein?
1: Que tu étais heureuse!
0: Ah, tu me demandes si je suis heureux.
1: Non, ça, je le sais. Non, tu es devenue une grande vedette, hein?
0: Oui, mon chéri, je suis une star.
1: Oui, tu fais du cinéma?
0: Oui, oh, j'ai toujours fait beaucoup de cinéma, mon chéri.
1: Ah, oui. C'est...
0: Les Américains m'ont demandé, dernièrement, là, j'ai refusé, ils m'avaient demandé pourtant pour un beau rôle, je devais faire Alien, le monstre, mon chéri. Et puis, j'ai refusé parce que je dois faire le prochain Pasolini,
1: oui,
0: et le prochain Visconti, mon chéri.
1: Ah, c'est pas bien tout ça. Tu fais du théâtre aussi.
0: Oui, aux nouveautés, mon chéri. Vous pouvez tous venir, d'ailleurs.
1: Dis donc,
0: oui,
1: on ne voit que toi dans le Jour de France, tu es très mondaine. Hein?
0: Très, très, mon chéri, je suis photographié sous toutes les coutures.
1: Sous toutes les coutures?
0: Oui, ils ont beaucoup de travail, mon chéri, oui.
1: Ça ne change pas. Dis donc, sexuellement, comment
0: ça
1: va?
0: Oh, mais mon chéri, ça va très, très bien.
1: Oui.
0: Tu sais, cette nuit, j'ai passé une nuit d'amour, mon chéri.
1: Oui.
0: Oui, mon chéri. Avec un routier sympa.
1: Ah, oui. C'est sympathique,
0: et
1: ça.
0: Après notre nuit d'amour,
1: oui,
0: il s'est engagé dans la Légion étrangère, mon chéri.
1: Dis donc, tu t'es aussi lancé dans la chanson.
0: Oui, j'ai fait comme tout le monde, mon chéri. Je vois bien Sheila qui chante, pourquoi pas moi, hein?
1: Oui.
0: Alors Carrère, son producteur, justement, m'a enregistré un disque.
1: Ah, tu as fait un disque?
0: Oui, j'ai fait un disque, mon chéri.
1: Eh bien, je l'ai acheté.
0: Ah, bon, c'est toi.
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4: On a peut-être tort de juger sans douceur cet homme assez courant qu'on appelle un coureur. Le coureur de jupons tout d'abord est à craindre, mais en réfléchissant, je crois qu'il est à plaindre. La vérité que trop souvent nous cachons, c'est que c'est pas sa faute. C'est celle de son cochon. Je m'explique. Un dicton populaire répète à nos oreilles. Allez, avec moi les femmes. Tout homme a dans son cœur un cochon qui sommeille. Oui, alors, l'affreux coureur, pouvons-nous le blâmer? C'est le pauvre monsieur dont le cochon dort jamais. Croyez-vous pour un homme que ce soit une vie d'avoir cette bébête accablée d'insomnie? Qui vous dit que souvent il n'aspire au repos, mais son cochon peut pas? Ah, oh, c'est l'affreux Jojo, sans arrêt sur la brèche, fouillant, la tête basse, sans faire de distinction dans tout jupon qui passe. Partout où va cet homme, son cochonnet le suit, ou plutôt le précède. Trottine devant lui, car telle est impérieuse son ardeur animale, que si l'homme est coureur, c'est le cochon qui cavale. Cette insomnie chronique à la longue l'opprime, le cochon est fautif, le coureur est victime. Mais attendez, jusqu'à ce qu'un beau jour l'homme soit pris au jeu, le coureur est pincé. Bref, il est amoureux ce jour-là. Il arrache le cochon de son cœur pour n'aimer qu'une femme, de toute sa ferveur, et lui être fidèle, et même il se marie. Mais le cochon assiste à la cérémonie. Quand dans son cœur un homme élève une petite bête, il s'en débarrasse pas comme ça, sur un coup de tête. Oh, le cochon est parfait le jour du mariage. Il se tient là, les yeux baissés, l'air doux et sage. Là, on voit de la mariée les regards langoureux sur l'homme et sur la bête. Elle épouse les deux. Pendant l'éternité, ce sera le paradis. Ils se seront fidèles. Cochon qui s'en dédie. Les amis du marié seuls sont restés lucides. Ils lorgnent avec stupeur le coureur impavide, mais comme ils sont venus faire des paris sur l'avenir, ils calculent combien de temps le cochon pourra tenir. Alors là, vous savez, cela dépend des hommes. Il y en a dont le cochon peut faire un petit somme, mais quand l'homme est coureur du genre impénitent, il peut pas retenir l'animal très longtemps. Au bout d'un an, on sent qu'il s'ennuie à périr. Certes, on le voit bâiller, mais jamais s'endormir. Compter sur sa fatigue serait mal le connaître. Un jour que l'œil mi-clos, il est à la fenêtre. Une femme inconnue, une croupe des seins, passe à travers le champ de son regard porcin. Et ces morceaux de femme font sur notre cochon l'effet que sur le brave fait l'appel du clairon. Il repart cavaler jusqu'à en perdre haleine. Et c'est pendant 30 ans la charge de Reichshoffen. Mais nous N'oubliez pas là.

0: l'homme, quoi l'homme a priori sincère, qui voulait vivre en paix, ignorant l'adultère, et qui doit renoncer à cette vie d'apôtre pour suivre son cochon derrière la femme des autres. Croyez-vous que cet homme ait l'air intelligent quand il prend quelquefois son petit air engageant pour glisser à l'oreille d'une dame désirée ce que son cochon sait faire quand il est inspiré? Et songez à quel point se froisse l'orgueilleux quand la dame, après coup, dit « J'ai vu beaucoup mieux ». À ce moment précis, l'homme, piqué au vif, devient de son cochon le directeur sportif. Pour le garder en forme, il doit de temps en temps faire prendre à l'animal des petits excitants. Les coureurs de jupons devraient les grouper et vérifier tous ceux dont le cochon s'est dopé. Parce que ça n'est pas bien, c'est même malhonnête de faire trop d'efforts à cette pauvre petite bête. Ils sont d'ailleurs punis par où ils ont fauté, car le cochon s'écroule un jour dans la montée. Alors là, c'est justice ou revanche du sort, quand on abuse trop des amoureux transports, même pour un cochon, faut payer le port.
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2: Autant je suis pas pour dire du mal des cons quand ça se voit, autant on va pas parler des cons sans faire un détour par les militaires. Mais moi je vous parle des vrais militaires, hein. Ceux que c'est leur métier, tout ça, qu'ils habitent dedans et tout, hein. Moi, je parle pas des mecs qu'on embauche comme ça un an pour les faire chier, puis qu'après, on rend au chômage. Non, je parle des vrais, moi. Des vrais militaires. Bon, alors, qu'est-ce que c'est qu'ils font toute la journée si c'est pas du sport? Le seul avantage, c'est que même quand t'as perdu, on t'envoie la Marseillaise. Ça fait léger comme avantage, hein. Et puis, vous savez, personnellement, moi, qu'est-ce que je pense des cons qui écoutent la musique au garde-à-vous? Bah tiens, la réponse est contenue dans la question, là, je fais qu'un voyage. Hey. Bon, alors, évidemment, hey, les sportifs aussi, ils écoutent les hymnes nationaux au garde-à-vous. Mais seulement quand ils gagnent. C'est vrai que pour les Français, nous, on est peinards, on est beaucoup moins que les autres. Bon, mais alors, ce qui est bien, les jeunes, on les habitue à avoir de l'ordre. Avec le sport, comme ça, les services militaires, ça. On habitue les jeunes à l'ordre. C'est très important, l'ordre. La peur du désordre chez les jeunes. Très important. Avant, les bikinis avaient les cheveux à part comment. Maintenant, ils se coiffent. Il y a un progrès. Les cheveux dans le même ordre. Et l'ordre, très important, par exemple, parce que pour plus tard... Regardez, même le tiercé est moins cher dans le désordre. Et en plus... Non, mais surtout, ça fout mal. T'as touché le tiercé dans le désordre. Pour penser pour un con, c'est le premier, hein. Et alors, l'ordre, tout ça, c'est en train de la paix. Il y en a plein de choses qui est détenue par les militaires et qu'on a au-dessus de la gueule, je vais tomber dessus à un moment ou à l'autre. Je sais pas pourquoi on leur a donné ça à eux, d'ailleurs, enfin bref. Parce que l'ordre et la paix sont des choses très importantes. J'entendais un jeune qui disait l'autre jour à un flic, « t'es ça, les gardiens de la paix, au lieu de nous la garder, il ferait mieux de nous la foutre. » Effectivement, envisagé sous cet angle, on peut préférer le désordre. Mais c'est formidable avec la connerie, parce que c'est comme ça, ça s'appelle. C'est Descartes d'ailleurs, c'est un mec, c'est un philosophe, enfin il est mort, on le compte pas. Hein? Il disait que l'intelligence c'est la chose la mieux répartie chez les hommes, c'est pas parce que quoi qu'il en soit pourvu, il a toujours l'impression d'en avoir assez, vu que c'est avec ça qu'il juge. Hein? C'est ça le piège. Ah non mais. Je le dirai à Descartes, hein, que vous l'avez applaudi, ça va lui faire plaisir. Parce qu'on dit toujours les enfants, oh les enfants, ils sont intelligents les enfants. Puis après on dit, plus ils sont grands, plus ils sont bêtes. Alors, on dit les enfants, ils sont intelligents pour leur âge. Ça prouve bien que quand ils grandissent, ils y paument. Et alors, il y a des qualificatifs, plus des grands, plus des bêtes, grand con, grand tendu jusqu'à vieux con. Alors, si les enfants sont intelligents et que plus ils grandissent, plus ils deviennent bêtes, ils paument un truc en route qui est quand même pas facile à expliquer là. Moi, j'ai un truc, mais je sais pas, c'est léger. Parce que comme c'est les grands qui disent que les mômes sont intelligents et que déjà, ils sont censés être cons, peut-être ils se gourrent. En tout cas, il n'y a aucune raison pour que les gens se fassent la gueule dans la rue, ils se connaissent pas. Hein? C'est bien par bêtise, bien... ils ne veulent pas se parler. Pardon, monsieur, vous avez du feu. Non, non, ils se connaissent pas, les gens. Le feu, c'est rien. Pss, voilà, pff. Bon, c'est un pétard, prends. Et alors, c'est formidable, c'est que plus les gens se passionnent, plus ils deviennent cons. Même les catholiques, avant, ils se battaient avec les protestants. On disait, tiens, ça les promène. Je déconne pas, hein, je l'ai lu dans le canard. Hey, Les catholiques, ils se bourrent la gueule entre eux maintenant. Là ! Dans les églises, ils sont battus à coups de poing dans les églises. Je vous le donne, Émile, encore une fois. C'était pour savoir dans quelle langue ils allaient dire la messe. S'il y a un truc dont on se fout, qu'est-ce qu'on en a à foutre qu'ils disent la messe ? Dans n'importe quelle langue, ils nous emmerdent. Et en plus, ils ont que ça à foutre, ils ont qu'à faire deux séances, puis pas nous emmerder.
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3: De Monsieur Trudel de Reims.
4: Strudel.
3: Qui a eu l'idée de l'émission Jeux sans frontières ?
4: Le général de Gaulle.
3: Le général de Gaulle.
4: Général de Gaulle.
3: Très bonne réponse de Jacques Martin.
4: Parfaitement. Est-ce que vous savez qui était le général de Gaulle ?
5: Général ?
4: On ne souffle pas. Qui était le général de Gaulle ?
6: C'est un danseur, non ?
4: T'as un
7: brillant sous ta gueule, là,
4: quand
7: même.
4: Non, là, c'est avec
7: Danou. C'est un moniteur à la colo.
3: Qu'est-ce qu'il faisait, le général de Gaulle ?
6: J'ai oublié.
4: Vous avez oublié. Oh. Quoi, oh ?
7: Et les Chiraciens au fond, là.
4: Est-ce que vous pouvez rester toute la semaine avec nous ? Je vous adore. Puis en plus, c'est la première fois que je fais une émission avec une reine.
6: Ah bon, ça vous fait plaisir.
8: Et puis tu sais, tu es ravissante, Fanny. Avec tes yeux... Ta petite bouche, je t'en regardais passer ce matin. Tu es bien jolie. C'est dommage que tu aies passé la nuit avec Marius. C'est lui qui fait l'ambulance. C'est un messier des ambulances, petite. Les ambulances, c'est comme les allumettes.
9: Ça nous sert une fois.
4: Mais vous êtes, je vous pose une question, vous êtes venu de chez vous en ambulance, non ?
6: Non, pas en ambulance.
4: Combien de temps restez-vous à Paris ?
6: Normalement, jusqu'à mercredi.
4: Eh bien, il va falloir prolonger. Parce que, ici, vous avez trouvé une famille. Avec Papy Juno, qui est là, il est bien bravé. C'est un petit de l'assistance qu'on nous a donné. Il n'avait pas toute sa tête, mais il garde bien les moutons, il n'en perd jamais. Et puis, il y a mon grand qui navigue. Et puis il y a la chaloupe là. Il y a le petit qui nous sert de bouée là, Philippe Bouée. Et tu peux rester tant que tu seras là. On a toujours une assiette pour toi, une assiette de soupe chaude.
10: Papa, depuis que je l'ai vu, j'irai plus en mer.
4: Marius, tu as bien raison. Tais-toi le crétin. Ou je te remets l'orphelinat.
10: Compte tes fromages.
11: Ne me lamentez, ma fille. Voilà.
4: Tu vois ce que ça fait de coucher avec les moutons.
11: Ne me lamentez, ma fille.
4: Mais oui. Ton petit manchon, tu peux rester ici. On te garde. Faut avoir partie de la famille. Puis le soir, quand tout le monde sera couché, j'irai te montrer les étoiles. Je te ferai voir la grande ours. Je te montrerai dans le ciel la voie lactée qui ressemble à un troupeau de spermatozoïdes. Et elle est belle, notre Provence, avec ses puits de mine, ses centrales atomiques, avec les campeurs. C'est
7: et
4: beau.
7: À quoi ça sert que du croc, il se décarcasse.
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12: Excusez-moi, mais je suis encore un peu essoufflé. Parce que je viens de traverser une ville où tout le monde courait. Je ne peux pas vous dire laquelle, j'ai traversé en courant. Lorsque j'y suis entré, je marchais normalement, mais quand j'ai vu que tout le monde courait, je me suis mis à courir comme tout le monde sans raison. Alors à un moment, je courais au coude à coude comme ça avec un monsieur. Alors je lui dis, dites-moi pourquoi tous ces gens-là courent-ils comme des fous ? Il me dit, parce qu'ils le sont ! Il me dit, vous êtes dans une ville de fous ici ? Il me dit, vous n'êtes pas au courant ? Je dis, si, des bruits ont couru. Il me dit, cours toujours. Mais je lui dis, mais qu'est-ce qui fait courir tous ces fous ? Il me dit, tout, il y en a qui courent au plus pressé. D'autres qui courent après les honneurs. Celui-ci court pour la gloire, celui-là court à sa perte. Mais je lui dis, pourquoi court-il ses vides ? Il me dit, pour gagner du temps, comme le temps c'est de l'argent. Plus il court vite, plus il en gagne. Mais je dis au courtier, il me dit à la banque, le temps de déposer l'argent qu'ils ont gagné sur un compte courant, il repart toujours courant à en gagner d'autres. Je lui dis, le reste du temps, il me dit, cours encore, il me dit, cours toujours. Mais je dis au courtier, il me dit, cours faire leurs courses. Au marché. Je dis, mais pourquoi font-ils leurs courses en courant? Et il me dit, je vous l'ai dit, parce qu'ils sont fous. Mais je dis, ils pourraient aussi bien faire leur marché en marchant, tout en restant fous. Il me dit, on voit bien que vous ne les connaissez pas. Il me dit, d'abord, le fou n'aime pas la marche. Je dis, pourquoi? Il me dit, parce qu'il la rate. Je lui dis, mais vous là, où courez-vous? Il me dit, moi, je cours à la banque. Ah, je dis, pour y déposer votre argent? Il me dit, non, pour le retirer, moi, je ne suis pas fou. Je lui dis, mais alors si vous n'êtes pas fou, pourquoi restez-vous dans une ville où tout le monde l'est? Il me dit, parce que j'y gagne un argent fou, c'est moi le banquier.
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14: En France, on dit toujours la culture, la culture.
15: Mais je me souviens, autrefois, chez mon grand-père, il y avait accroché dans le salon 3 Monet, 3 Degas, 3 Renoir, 2 somptueuses tapisseries. Dieu merci, c'est moi qui en hérite après beaucoup de discussions. Eh bien, qui époustait chaque jour ces magnifiques tableaux? Cette allée est bonne. Il y avait de quoi leur former le goût, il me semble. Et les porcelaines de ça? Et les fauteuils et les canapés Louis XVI, la splendide bibliothèque et l'argenterie, et les cristaux, les bibelots, les bijoux, c'était pas de la culture. Une leçon d'art incomparable dont elle bénéficiait gracieusement sans débourser un centime.
14: Et les conversations à table, ces répliques étincelantes de l'élite dont elle pouvait saisir des bribes au vol tout en présentant les plats. C'était pas de la culture. Bah allons, laissez-moi rire. Voulez-vous me dire ce qu'elles font à présent? Ben, elles travaillent à l'usine où elles fréquentent n'importe quoi. Des Portugais, pire peut-être, peut-être pire. Se traînent dans le métro, elles élèvent de la marmaille. Je leur souhaite bien du plaisir. Et elles habitent, je vous le demande, en banlieue, c'est agréable. Dans un CHLM tellement hideux que moi, passant devant, je refuse de les voir. Au lieu de loger dans une de ces chambres de service qu'on s'arrache à prix d'or et qu'on loue très bien à des petits étudiants charmants, elles ne voulaient plus de nos chambres, eh bien nous les avons reprises. Moi, je vois dans mon immeuble, je les ai toutes raflées et j'en ai fait un appartement exquis. Mimi Pinson, très amusant, qui ravit tous mes amis.
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16: C'est crié, ça, c'est toujours quand il fait bien chaud que les gens rigolent. Croyez-moi que s'il faisait moins 10 degrés dehors, on n'entendrait pas une mouche voler dans la salle. On sentirait que les gens regardent les caleçons avec convoitise, croyez-moi. Parce que cette qualité-là, vous pouvez y aller, vous n'en trouverez pas. Parce que soi-disant que dans les grands magasins, il y a toutes les tailles. Ça commence à page, homme, demi-patronne, patronne, grosse patronne, extra-grosse patronne. Mais quand vous l'avez donné à laver une fois, ça vous revient la moitié. Tandis que moi, je l'ai fait une taille universelle, et bien tout le monde peut rentrer dedans. Un jour, il y a un client, il me dit, on peut rentrer à deux là-dedans. Il dit, ça, si vous rentrez à deux, c'est votre vie privée, ça regarde personne. Un jour, au petit théâtre où j'étais, ça a duré presque pendant une heure. Les silences comme ça. Oui. Et pourtant, je suis sûr que ça leur plaisait bien parce qu'ils souriaient tout le temps. C'était un quart des japonaises. C'est-à-dire que les chauffeurs, cet imbécile, ils les avaient amenés chez moi. Ils allaient un peu plus loin, sur le même trottoir, il y avait une cabarette de tripétises. Marqué qui allait et qui s'est allumé, hein? Quand ils ont vu les caleçons. Des gens très polis, ils sont restés jusqu'au bout. T'empêche que je suis sûr qu'il y a un marché à prendre au Japon. Dans les caleçons. Faudrait que je me trouve une slogan, quelque chose de choc, parce que maintenant, il n'y a plus que la publicité qui marche. Par exemple, Nippon. Si Sakai a Osakai, Banzai, c'est mes caleçons. Voilà.
17: Ici, je suis particulièrement heureux et fier de vous retrouver aujourd'hui ici à l'hôtel de Brienne.
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18: Dites-moi, vous ne croyez tout de même pas que je suis réellement obsédé? Non. Et puis de toute façon, si j'étais vraiment obsédé, c'est pas à vous que j'irais le dire. Hein. Je n'ai aucune raison de déballer mes plus intimes pulsions devant un parterre de névropathes, de malades sexuels, qui donnent de l'argent pour voir mon corps habillé sur une scène. Puis d'abord, je suis pas obsédé. Je suis le contraire même d'un obsédé. C'est vrai. Je suis puritain. Pas puritain, fanatique, hein. Non. Mais je suis puritain. Je veux dire par là que je n'ai aucune dépravation. Je ne connais aucun fantasme. Bon, bien sûr, plutôt que des caleçons longs, j'ai tendance à porter des porte-jartelles. Mais c'est simplement parce que pour faire pipi assis, ça gagne du temps. M'emmerdez pas, hein. Et d'abord, je suis monogame. La monogamie, ça m'excite. Terriblement. De toute façon, je ne quitterai jamais ma femme. Jamais je ne quitterai la famille que j'ai fondée. C'est trop important. Jamais. Même pas pour une chèvre ou pour un évier. Ou alors si, peut-être, mais pour une femme qui aurait de l'humour noir. Parce qu'alors là, qu'un être du sexe opposé au mien me jette à l'âme la fulgurante éclaboussure de son gai désespoir, et je craque. Comme un teckel trop bas derrière une levrette affolante, je cours en haletant derrière la femme d'esprit. Ah oui, pour ses beaux yeux caustiques, je partirai. J'irai rire noir dans son giron tiède, en reniant, s'il le fallait, mes infrastructures les plus essentielles. Je partirai. D'ailleurs, je l'ai dit à la mère de mes enfants. Je lui ai dit, vois-tu Priscilla? Je vous en prie. D'abord, elle s'appelle pas Priscilla. Pense bien, si elle s'appelait Priscilla, elle aurait mon poing dans la gueule. Hein. Elle ne s'appelle pas Priscilla, mais je me refuse catégoriquement à dévoiler ici, en plus de mes fesses, cet ultime bastion de ma vie privée qu'est le prénom de ma femme. Comme disait Madame Lenôtre en repoussant les avances de Louis XIV, il faut savoir se garder un jardin secret. Vous ne savez pas qui était le nôtre? C'est pas grave. Vous savez qu'on peut très bien vivre sans la moindre espèce de culture. Hein. Ah oui! Moi, j'ai un ami qui tient la rubrique littéraire de plusieurs radios libres. Et il me disait hier encore, au moins, vous savez, si j'aurais lu tous les livres, je ne serais pas été beaucoup plus avancé pour causer dans le poste. Il a raison. Il est dur, hein, comme critique littéraire, lui. C'est spécial. Alors, tout ce qu'il a retenu de Jules Renard, c'est les initiales. Gardons-nous toujours un jardin secret. C'est d'ailleurs par ce même souci de discrétion que tout à l'heure j'ai appelé Jean-Co Louis Mermaz. Ah, hé, Saint-Exupéro lui-même. Quand il allait partouser chez Coste et Belle-Tante, il se faisait pas appeler Jean Mermaz, peut-être? Alors, je lui ai dit, vois-tu Priscilla, je suis prêt à te quitter pour une femme qui aurait de l'humour. Vous savez ce qu'elle a fait? Elle a ri. C'est une femme qui a de l'humour.
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19: Philippine de Meillancourt, vous êtes l'écrivain dont tout Paris parle en ce moment. On vous a vu chez Pivot, chez PPDA, chez Laure Adler et même tout dernièrement chez Lagaffe. Comment se passe une journée chez l'écrivain que vous êtes?
20: Bien que je ne supporte pas qu'on investisse ma vie intime, je vous avouerai que je me lève vers 6 heures. J'aime l'aube, c'est un moment de rare incertitude. Aube, lumière, vie. Thé de Chine parfumé à l'héliotrope. Deux cracottes et un babybel, c'est un rite. Et tout de suite, table de travail. Urgence, besoin d'expulser le trop-plein de questionnements. Là, de 6h30 à midi, je n'écris rien. C'est une habitude que j'ai prise très tôt, dès mon premier roman, que je n'ai pas écrit en 96. Vers midi, je m'ordonne d'arrêter de travailler. Brunch, sushi et bière mexicaine, c'est d'arrêt. Et de 13h à 19h, retravail. Pas un mot, pas une ligne, pas ça, que dalle. Épuisant. Épuisant.
19: Est-ce que la non-écriture est une passion, un choix, une exigence de votre moi intrinsèque?
20: Non. Une volonté de mettre définitivement de côté cette oralisation à l'excès qui détruit en ce moment la littérature française. Écrire, oui, mais écrire quoi? Toujours les mêmes conneries. Non, non, non, blablabla, je t'aime, je meurs, tu me gonfles. Je dis stop. Mon challenge perso, c'est de marcher au feeling, d'être avant tout hyper synchro avec mes mots internes. Je ne les accoucherai pas de force, ils ne veulent pas sortir. Donc, page blanche.
19: Comment décririez-vous votre style?
20: Fort en émotion, unique. Je suis un peu comme ces Touaregs qui dessinent sur le sable, je manipule le vide, je fais vibrer le néant.
19: Quelle est la dernière chose que vous ayez écrite?
20: Je ne sais pas. Un mot pour mon mari, ta mère a appelé... Je crois.
19: Pour cette non-écriture qui a fait votre succès, sur quel support se fait-elle? Vélin supérieur, cahier d'écolier?
20: Post-it uniquement. C'est un rite.
19: Quelles sont vos œuvres personnelles préférées?
20: Ah, le non-dit que je n'ai pas écrit en 82. Manque d'inspiration en 90. Et un petit fait pour blocage, le petit dernier.
19: Philippine de Meillancourt, un conseil pour celles et ceux qui aimeraient se lancer sur vos traces.
20: Ah non, non, c'est inexplicable. Le bras, le geste, la plume, le bic, c'est ça le secret.
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0: Monsieur, s'il vous plaît, qu'est-ce que vous pensez du racisme? Ah, ben, moi, je m'en fous, hein, du moment qu'on vient pas m'emmerder chez moi, hein. Monsieur, s'il vous plaît, si votre sœur parlait d'épouser un Portugais, que diriez-vous? Ah, ben, ma sœur, elle fait ce qu'elle veut, ma sœur, hein, moi, je m'en fous, hein. De toute façon, j'y cause plus depuis qu'elle sort avec un noir, alors, je m'en fous, hein. Monsieur, que pensez-vous du racisme? Non, écoutez, laissez-moi tranquille, je ne peux faire aucune déclaration à l'heure actuelle.
21: Ah, dis donc, t'as pas emmerdé, mon petit pote, parce que moi j'ai cité ça à un bistrot avec les copains, t'as pas emmerdé, non? Sans blague! Merde! Alors, monsieur, parce que rien rigole, alors quoi qu'on se fout de sa gueule, alors il prend mon verre, fout dans la gueule! Sans blague! Merde! Ouais, bah justement, t'as écouté ce qu'il y a mes chilis, qu'après tu dis que c'est moi qui dis, c'est moi qui dis, hein? Sans blague! Merde! Alors, parce que monsieur, il rigole, alors il croit qu'on se fout de sa gueule, il prend mon verre, fout dans la gueule! Un costard tout neuf! Merde! Ouais, bah t'as de la lettre, je suis pas nerveux, mon petit pote, parce que j'ai une copote, t'auras accroché la moitié de sa gueule, t'auras déjà sauté la gueule, hein! Sans blague! Merde! Ouais, bah justement, tu déboucheras tes oreilles, parce que c'est pas moi qui dis, tiens, voilà encore un arabe! C'est pas parce que t'es CRS, hein? T'as rien à foutre, mais tu sois CRS. En uniforme, dans les bistrots, bravo, c'est nous qui payons. Sans blague. Merde. Ouais, bah t'as de la veine, parce que je suis pas nerveux, hein? Parce que je suis pas nerveux, t'as de la veine. Hein? Ouais, mais t'énerves pas, je t'explique. Non, je dis t'as de la veine, parce que je suis pas nerveux. Ouais, moi aussi j'ai de la veine, mais c'est pas ça la question. Je suis content de pas être nerveux, si tu veux, mais je... Non, mais je t'explique... Non, je dis, on a... Non, je dis, on a tort, en général, de s'énerver, je dis, parce que... Ouais, non mais t'écoutes pas ce que je te dis là, mais je... Comme le costard, je m'en fous, c'est un vieux, je le mets pour travailler là, tu vois, puis je travaille pas. Non, je dis en attente, c'est énervé, si tu veux, parce qu'on arrive à dire des choses de la conversation après qu'on regrette, qu'on regrette, ouais, je veux dire. Hein? J'en regrette pas? Si, oui, j'en regrette. Oui, j'en regrette, si tu veux, mais je dis... Je me dégonfle. Oui, je me dégonfle, si tu veux. Non, mais je dis pas ça parce que mes copains sont partis et que les tiens sont restés, hein. Et moi, j'ai dit, Zara, ça m'étonne parce que si... Il y a un mec qui ne fait pas de différence, alors moi je veux dire, je ne suis pas raciste, pour ça, je veux dire, pour... Alors pour moi, tous les, je veux dire, c'est les Blancs, les Français, les Noirs, les Arabes, les Juifs, hein? Non, pas les Juifs, oui, t'as raison. Non, j'ai pas dit les Juifs et les Arabes dans le même panier, je dis, non. À part les Juifs, bon, d'accord, je veux dire... Ça, pour moi, tous les autres sont égaux, quoi, je veux dire. Hein? Les Arabes, plus. Ouais, ouais. Les Arabes sont plus égaux que les autres. Ouais, ouais. Hein? Les Français, c'est des cons. Ouais, bah, je suis bien placé, hein, je suis français. Hein? Je suis mal placé, oui. Je suis mieux placé que toi, je veux dire. Hein? Non, je suis moins bien placé. Hein? Que moi, j'ai dit la police? Ça m'étonne parce que alors, mais je veux dire, moi pour ça, j'aime bien, tu vois, j'adore les gendarmes, tout ça, la police, ça, j'adore, tu vois, je veux dire, hein, peut-être une légère préférence pour les CRS, mais. Non, non, mais t'as raison, t'as bien fait, Lover. Non, je dis, t'as bien fait, moi j'arrête à ta place, j'aurais fait pareil, hein. Non, je t'aurais pas jeté la gueule à toi. Non, je veux dire, j'aurais été à ta place à toi, je serais foutu le verre dans la gueule, moi. Ah non, mais je le mérite, hein, t'arrêtes, hein? J'en mérite un autre. Ah ouais, ouais, garçon, la même chose. Ah ouais, non, mais s'il y a un mec qui t'emmerde, tu fais fermer sa gueule. Ah, mais ça, t'as raison, hein. T'as pas à te laisser emmerder par les mecs dans le bistrot, exactement. Ah, moi, tu me le dis, moi, j'y fais fermer sa gueule, hein. Hein? Je ferme ma gueule. Ouais, ouais. Ah ouais, même moi, ouais, ouais, ouais. On rigole, mais... Hein? On rigole pas, ah bon? Ah, mais si je t'emmerde, je ferme ma gueule. Ouais, ouais, ouais, ouais. Hein? Je ferme ma gueule, ouais, bah, c'est ce que je dis. Complètement. Ah bon? Hein? Non, je dis, ça ferme pas le bistrot, ben, je vais rester un peu. Mais non, je dis, tu prends quelque chose?
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2: Garçon, s'il vous plaît. Je voudrais un café crème avec deux croissants. Mais excusez-moi, monsieur, on n'a plus de croissants. Ah. Ah, ben ça fait rien, là. Vous avez tout simplement un café, alors. Hein? C'est ça, un petit café, alors. Avec deux croissants. Je me suis mal exprimé. Je viens de vous dire que nous n'avions plus de croissants. On s'est laissé sur pas, ce matin, on n'a plus du tout de croissants. Ah, ben ça change tout, là, alors, hein. Ça change tout, que je prends autre chose, alors. Donne-moi un petit verre de lait. Vous avez du lait? Eh ben, donne-moi un verre de lait, alors. Avec deux croissants. Je viens de vous dire que nous n'en avions plus de croissants. Les brioches, oui, mais les croissants, non. C'est les croissants. Ah, plus de croissants, c'est terminé, les croissants. Faut pas vous énerver pour ça. Mais ça fait rien. Écoutez, je vous félicite de voir votre conscience professionnelle, mais je prendrai autre chose. N'importe quoi, ce que vous voulez. Je suis pas le client embêtant, moi. Je prendrai ce que vous voulez, je peux pas m'évoluer. Enfin, du thé, du chocolat au lait. Vous avez du thé? Une petite tasse de thé, alors. Avec deux croissants. Mais dites donc. Vous en avez pour longtemps, embêter ce garçon, vous, là? Ça fait 10 minutes que je vous observe, depuis le début. Qu'est-ce qui vous prend d'embêter un garçon pendant son travail, hein? Je vous connais pas, vous. Je suis client. J'ai le droit de commander ce que je veux, mais je m'occupe pas de ce que vous commandez, vous. Un client, il a... Ah, vous êtes client, moi aussi, je suis client. Taisez-vous, monsieur. Vous devriez avoir honte d'embêter un garçon pendant son travail. Taisez-vous. Laissez-moi vous dire d'abord, garçon, que vous avez de la patience. Parce que moi, garçon, si j'avais été à votre place, il y a longtemps que j'aurais pris les deux croissants, je vous les aurais foutus sur la gueule.
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9: Pendant la création du monde,
3: tiens, voilà autre chose.
9: Le bon Dieu qui veut tout superviser appelle un ange pour l'engueuler. Regarde ce que tu as fait.
5: Quoi ? Qu'est-ce qu'il y a encore ? J'en ai marre ! Moi, si ça va pas, Seigneur, j'appelle Krasuki. Non, je m'excuse. D'abord, l'homme, la femme, c'est jeter l'argent par les fenêtres. Bon, vas-y, Seigneur, je t'écoute.
9: Camarade Dieu.
3: Oui, camarade créateur.
9: Je peux recommencer à partir du début.
22: Oui. Oh non.
3: Bah, en général, on recommence. Ouais,
9: ouais. Pendant la création du monde, le bon Dieu, qui veut tout superviser, appelle un ange pour l'engueuler.
5: Bon, alors, qu'est-ce que je peux faire pour vous?
9: Regarde ce que tu as fait.
5: Ce n'est pas parce que je suis député de Chamalières, Seigneur, que je ne peux pas faire un petit quelque chose pour vous. Reprenez.
3: Reprends.
22: Mais alors, depuis le début, hein.
3: Oui, bien.
9: Mais arrête de me toucher tout le temps.
3: Mais tu rêves ou quoi?
5: Allez, je retire ta main de son genou.
3: Bah oui, écoute.
9: Pendant la création...
5: C'est pas son genou, c'est son crâne.
9: Pendant la création du monde, le bon Dieu qui
5: oui,
9: veut tout superviser,
5: hein,
9: appelle un ange pour l'appeler.
5: C'est moi. Et je pense, Seigneur, qu'il faut se décrisper maintenant. C'est important, il faut. Car, voyez-vous, mes bien chers frères, en ce quatrième dimanche après la Pentecôte... Non, je vous écoute, Seigneur.
9: Regarde ce que tu as fait.
5: Non, reprenez depuis le début.
3: Quel désastre.
5: De quoi il est question.
3: Moi, il y a un passage qui m'a échappé. Hein,
9: pendant la création du monde, le bon Dieu qui veut tout superviser...
5: Alors, écoutez, ne vous énervez pas, mon cher Castelli. Nous avons tous les deux des cheveux sur la langue, peu de cheveux sur le caillou et un poil dans la main. On ne peut pas en avoir partout. Mais continuez quand même.
3: Il va finir par la savoir par cœur. Hein.
5: Allez, on t'écoute.
9: Regarde ce que tu as fait. Et ouh. Dieu lui montre une sole.
3: Oui.
9: Regarde-moi l'allure de cette pauvre bête.
3: Moi, je m'arrêterai là. moi, je suis content. Là, ça va. J'adore la sole, alors ça tombe bien. Tu vois,
9: regarde-moi l'allure de cette pauvre bête. Je t'avais dit de la laver, pas de la repasser.
5: Oh là là là là là.
3: Non.
5: Castelli a été essoré, lui, visiblement.
3: Non, on salue une dame.
5: Ce sont les dames qui tendent leurs mains.
3: Oui,
5: messieurs.
3: Exactement. T'as encore sauté une page dans Savoir Vivre.
5: Toi qui as une famille ingambe.
23: Non, il est assez bien élevé. Vous baisez la main des dames, je crois.
3: C'est tout ce qui baisse.
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24: Bon, allez, donne-moi un coco vin sans coke. Ou alors rhum steak sans steak. Non. Donne-moi un whisky avec les bulles à côté sur une petite assiette. Oh là là, quelle tristesse. C'est toujours les meilleurs qui s'en vont. Il n'y avait même pas 50 ans. Il y avait une santé de fer. Bon, il avait le blanc des yeux un peu jaune. Mais ça, c'est parce qu'il se faisait de la bile pour les copains. Il était toujours très élégant.
5: La classe.
24: La cravate lit de vin, costume Bordeaux. Chaussures cognac. Extrêmement chic. Grande sobriété. Il avait toutes les qualités du monde avec sa santé de fer. C'était un sacré sportif. Très grand footballeur. Il arrivait sur le terrain, il disait tout de suite, vite, un petit ballon. Je le connaissais depuis longtemps, depuis le service militaire. Je le vois encore avec sa barbe blanche à 20 ans. Il avait une classe. Je le vois encore quand il avait été muté dans les chars, traverser un champ de mine. Il zigzaguait, là. On aurait cru qu'il avait fait ça toute sa vie. Et pourtant, il n'a jamais eu de chance. Quand il jouait au tiercé, il avait touché dans l'ordre. Au lieu de poinçonner sa carte de tiercé, il a poinçonné sa carte de sécurité sociale. Alors là, traverse la rue. Il y a deux autobus qui ont renversé à la fois. Alors il m'a raconté que les quatre chauffeurs des deux autobus sont venus s'excuser auprès de lui. Ils l'ont relevé. Il n'avait qu'une entorse avec sa santé de fer. Quelle classe. Tu sais qu'il était très humain. Et que tous les animaux l'aimaient beaucoup. Quand il voyait un chien dans la rue, quand il avait un nonos, il lui donnait. Et le chien sentait son côté humain. Et les animaux qui sentaient ce côté humain qu'il avait sont venus lui rendre visite à l'hôpital. Il m'a dit, il avait détruit au plafond. Il y avait des éléphants avec des écailles sur le dos, des pattes de pieuvre qui passaient par le trou des serrures pour venir lui dire bonjour. Toutes les bêtes venaient vers lui. L'important, c'est qu'il est mort guéri. 32 kilos. 258 grammes de cholestérol. 78 de tension. Corps équilibré. Ça reste un exemple pour nous tous. C'est ça qu'il faut se dire. Allez, donne-moi un petit soufflet sans souffler. Salut.
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20: Amère. Non, pourquoi veux-tu que je sois amère? J'ai eu mon époque, je suis recyclée. Je dis seulement qu'aujourd'hui, le striptease est devenu tellement sophistiqué, tellement cérébral. Les filles, on les regarde plus, on les bouquine, on les déchiffre. Nous, on s'exprimait plus simplement. Samedi, avec mon époux, nous sommes allés nous ressourcer dans un établissement des Champs-Élysées. Le rideau s'ouvre, musique d'Éric Satie. Sur un mur, on te projette des phrases de Confucius, d'après mon époux, de Marx, de, comment il m'a dit, Malraux-Tse-Tung. Et ceux qui sont aux premières tables peuvent deviner, peuvent supposer qu'une forme se déshabille en rampant dans le noir. En plus, elles sont tellement maigres, t'as pas l'impression qu'elles se déloquent, mais qu'elles se désossent. Nous, je suis navré, on s'exprimait plus simplement. Nous, on enlevait le soutien-gorge, un moulinet, et plaf! Le vieux à la première table devant se le prenait en pleine tronche. Il renversait son verre, on renouvelait les consommations. 98% pour l'établissement, 2% pour l'artiste. Personne n'avait besoin d'un bac plus 3 pour suivre. Alors, le directeur de cet établissement des Champs nous dit: je veux amener le public à réfléchir. Nous, on ne nous réfléchissait pas, on nous constatait. Rolande Rovert, tu l'as connu, Rolande? Rolande Rovert, les seins comme des phares. Elle éblouissait tout le monde et elle sortait. Nathalie Baba et les 40 valeurs. C'est mon époux qui avait trouvé le jeu de mots, il était directeur de l'établissement. Bon, Nathalie Baba, le public comptait les valeurs avec elle. Les seins, 2, les fesses, 2, ça fait 4. Les yeux, 6, les cuisses, le public, 8. On arrivait à 40 sans se prendre la tête. C'était pas la peine d'avoir fait l'énarque. Une femme, ça s'effeuille, ça se feuillette pas. Bernadette Dejeu, Monique Tamer, Nita Tawin. T'en as connu certaines. Lola Bémol, Mireille La Carrosserie. On lui avait trouvé ce nom parce que, d'accord, elle était flanquée, elle avait les fesses à rayer les baignoires. Mais dans quoi le public buvait-il son champagne? Dans ses godasses. D'ailleurs, à l'époque, j'ai fait la réflexion à mon époux, qui n'était pas encore mon époux: tu as tort de la renvoyer. Il m'a répondu: elle chose du 44, l'établissement y perd. Mais quand je me suis fait dire qu'au contresens, tu connais cette boîte, le contresens, auparavant c'était le zig-zig, du fait que le genre s'essouffle, ils ont essayé tu sais quoi, les filles assises toutes habillées sur la scène, et c'est le public qui devait se défringuer devant elles. Ça n'a pas marché, je dis heureusement. Je dis heureusement. Moi, ma culotte était un mythe. Tu peux demander à mon époux, ma culotte était un mythe. Amère? Non, pourquoi veux-tu que je sois amère? Je jette un cri d'alarme, c'est tout. Je dis, où va la profession? Elle va vers une réduction élitiste de la sexualité démocratique. Et je crie casse-couille.
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0: Vous avez lu le dernier Paris Match? Mais si, l'accident de la Nationale 7. Extraordinaire. Si, l'histoire des deux loubards ivres morts en moto qui sont entrés à 150 à l'heure dans un camion plein de veaux pour l'abattoir. La belle image. Le poids des veaux, le choc des motos. Mais attention, il n'y a pas que du sang dans Paris Match. Il y a aussi de la merde, hein. Il y a aussi parfois, moins souvent, des photos émouvantes. J'ai gardé dans mes archives un très beau reportage de Danny Jucot et Jean-Claude Deutsch sur Robert Mitchum. Ah, Mitchum. Il coule dans ses veines du sang indien et de l'alcool irlandais. Le regard est pointu mais fatigué. La voix profonde comme un chagrin. Lasse et désabusé. Et bréché à cœur par un demi-siècle de fureur alcoolique. Subjugue les cinéphiles estudiantins et fait vibrer les femmes amoureuses de l'amour. Il marche comme personne. Il marche massif et félin. Il marche comme un taureau élastique. Et court au ralenti dans la nuit du chasseur. C'est un homme infiniment présent et pas du tout commun. Quand on lui parle de son métier, il ne dit pas tout à fait la même chose que la plupart des acteurs sacrés du cinématographe. Quand on lui demande ce qu'il aime le plus dans ce métier, l'acteur sacré du cinématographe dit « C'est un métier très difficile, mais très beau, il demande beaucoup de générosité, je m'y donne tout entier. » Mitchum dit « C'est un métier facile, l'autre jour on m'a dit « Entrez par cette porte, j'entre par cette porte », et ben ils étaient contents. Quand on lui demande ce qui l'a conduit à choisir cette carrière, l'acteur sacré du cinématographe dit que toute sa vie, il a senti en lui le besoin impérieux de communiquer quelque chose qui l'interpelle comme ça, quelque part. Quand on pose la même question à Robert Mitchum, quand on lui demande quel a été le déclic de sa carrière, il répond « Un jour, j'ai vu les aventures du chien Rintintin à la télévision et je me suis dit, si lui peut le faire, je peux le faire. » Quand on s'étonne qu'il n'aille jamais voir les films dans lesquels il a joué, l'acteur sacré du cinématographe dit que c'est une épreuve au-dessus de ses forces, qu'il se trouve atrocement mauvais. Mitchum non plus ne va jamais voir ses films. Il dit qu'il n'y est pas obligé par contrat. Et il ajoute « Si je travaillais à la chaîne chez Ford, je passerais sûrement pas mes week-ends à aller regarder les bagnoles que j'ai fabriquées pendant la semaine. » Quand on s'angoisse de savoir quel a été le plus beau jour de sa vie, l'acteur sacré du cinématographe dit qu'il n'oubliera jamais le jour où il a reçu le César des propres mains d'Oscar. Ou l'Oscar des propres mains de Marius. Il ne sait plus, il est ému. Il étouffe un court sanglot, admirable de pudeur. Robert Mitchum se souvient. Le plus beau jour de ma vie, c'était vendredi dernier. On a arrêté le tournage 2 heures plus tôt que prévu. Bien sûr, chez cet homme, il y a un goût prononcé pour la provocation. La provocation dont Brecht a dit qu'après tout, elle n'était peut-être qu'une façon abrupte de remettre la réalité sur ses pieds. Peut-être aussi que Robert Mitchum n'est pas tout à fait sincère quand il dénigre son métier. Peut-être, va savoir, qu'il le fait aussi par amour, mais qu'il n'est pas dupe ni ébloui par l'éclat outrancier des projecteurs. Peut-être qu'il a une vraie pudeur qui le pousserait à montrer son cul pour cacher son cœur. Peut-être qu'il est lucide. Ça expliquerait qu'il boive.
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2: S'il y a un genre de type qui mettent les nerfs en plot, c'est ceux qui sont toujours à se vanter de faire ce qu'ils veulent avec les femmes. Ces types-là, ils me saoulent. Parce que justement, ceux qui tombent les filles comme des mouches, ils en parlent pas. Pour prendre un exemple au hasard, moi. D'ailleurs, par moi-même, je ne me serais pas rendu compte de la dictature que j'exerce sur la sensualité féminine environnante. C'est à force de les voir, elles, autour de moi, dans la rue, que je me dis, bon, voyons les choses en face, il émane de ma personne un érotisme torride. Comment vous expliquez ça? Moi, j'explique pas. Il n'y a pas une heure, sur le trottoir de la boulangerie, une petite brunette, et pas de celle qu'on voit partout, avec le petit nez, les petits seins, les petites chaussures. Non, celle-là a des petits seins, mais un grand nez et des grandes chaussures. Je la serre de près, je lui fais à peine un petit... Qu'est-ce qu'elle me dit? Arrête. Hallucinant, non? Arrête. La fille qui a compris tout de suite que si j'arrête pas, elle va devenir mon esclave. Comment vous expliquez ça? Que j'ai pu l'envoûter du bout des lèvres et qu'elle n'ait plus qu'une solution désespérée, la rupture d'entrée. Comment savait-elle qu'en changeant de trottoir, elle échappait à l'enfer puisque je gardais un air totalement énigmatique? Mystère et boule de gomme. Bon, là-dessus, je passe devant l'arrêt de l'autobus. J'en vois une autre, un assez beau corps, sauf les jambes et la poitrine. Alors, naturellement, méthode discrète, je fais celui qui fait la queue à l'autobus, je me colle à elle, bon, il y avait que nous deux. Mais tout de même, je pose la question, qui lui a dit ? Personne. Qui lui a dit que chez moi, la zone érogène, c'est le nez. Toujours est-il que, paf, elle m'enfile en plein sur ma zone érogène. Je tombe par terre, je me dis que faire ? Répondre à ses avances. Commencer à déchirer sa robe et à la gifler pour entretenir le trouble qui précède l'acte d'amour. Non, on a trop peu de temps pour les loisirs. De toute façon, son mari est arrivé, une espèce d'imbécile, je sais pas comment le décrire autrement. Il me fait « Fous le camp, pauvre rigolo !» C'est pas inouï ? Quand il a pu sentir, dans une fraction de seconde, alors que j'étais par terre et que je saignais du nez, que j'étais rigolo ! Que sa femme, j'allais la faire torte de rire. C'est vrai, je connais plein d'histoires de Marius et Olive, de ouin ouin et tout. Et pendant qu'elle s'esclafferait, bonne affaire, se dit Basile, elle deviendrait ma chose, mon jouet, mon you-you. Mettez-vous à la place du type. Il panique. Tiens donc. Alors il me met un coup de pied, le type aux abois, et ils se tirent tous les deux avec l'autobus. Je m'en fous, j'ai relevé le numéro de l'autobus. C'est là, en rentrant, que je me suis mis à suivre la grande, là, qui marchait à 50 mètres devant moi. Je peux pas vous dire la tête qu'elle avait, je n'ai pas vu. Probablement paralysée, la pauvre chérie, elle a jamais osé se retourner. Je n'ai vu que de dos. Et tout d'un coup, pof, elle est entrée dans un immeuble. C'est pétrifiant, ça, non ? Alors, j'ai pas voulu la rendre folle. Bon, je l'ai attendue devant la porte. Elle est jamais ressortie. La peur d'avoir une liaison compliquée, des bobards racontés à la maison, les gosses en larmes, le scandale dans une petite ville comme Paris, patati, patalaire. Bref, elle est restée à claquer des dents dans sa tanière. Et je me dis, ça vaut mieux pour elle. Quand elle marchait devant moi, elle devait bien le savoir. Elle devait bien le sentir que je la laisserais tomber un jour ou l'autre. Il n'y a pas de j'attends un bébé. Qu'est-ce que ça veut dire ? Qu'est-ce qu'elle s'imaginait ? Non, mais qu'est-ce qu'elle s'imaginait ? C'est ça qui me tue chez les femmes. C'est qu'elles se font un cinéma.
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3: Mesdames et messieurs, je vous signale tout de suite que je vais parler pour ne rien dire. Bon, je sais, vous pensez, s'il n'a rien à dire, il ferait mieux de se taire. Évidemment. C'est trop facile. Vous voudriez que je fasse comme tous ceux qui n'ont rien à dire et qui le gardent pour eux. Ben non, mesdames et messieurs. Moi, quand je n'ai rien à dire, je veux qu'on sache. Je veux en faire profiter les autres. C'est vous-même, mesdames et messieurs, vous n'avez rien à dire, eh bien, on en parle. On en discute. Je ne suis pas ennemi du colloque, n'est-ce pas ? Mais alors, me direz-vous, si on parle pour ne rien dire, de quoi allons-nous parler ? Eh bien, de rien. Car rien n'est pas rien. La preuve, c'est qu'on peut le soustraire. Rien moins rien égale moins que rien. Alors, si on peut trouver moins que rien, c'est que rien vaut déjà quelque chose. On peut obtenir quelque chose avec rien, en le multipliant. Une fois rien, c'est rien. Bon, deux fois rien, c'est pas beaucoup. Mais trois fois rien. Pour trois fois rien, on peut déjà acheter quelque chose, n'est-ce pas ? Et pour pas cher ? Maintenant, si vous multipliez 3 fois rien par 3 fois rien, rien multiplié par rien égale rien, 3 multiplié par 3 égale 9, ça fait rien de 9, oui. Pas la peine d'en parler, pas la peine d'en parler. Non, si vous me permettez, je vais vous parler de la situation. Sans préciser laquelle, d'ailleurs, s'il vous plaît. Je vais essayer de vous en parler le plus évasivement possible, et en évitant de me compromettre. faut distinguer tout d'abord deux sortes de situations. Vous avez la situation en général et la situation en particulier. Commençons par le général. Je ne parle pas de la situation d'un général en particulier. Et de celle d'un particulier en général. Ne me faites pas dire ce que je ne voudrais pas qu'on entende, n'est-ce pas ? Si vous le permettez, je vais faire brièvement l'historique de la situation, quelle qu'elle soit. Il y a quelques mois, souvenez-vous, la situation, pour n'être pas pire que celle d'aujourd'hui, n'en était pas meilleure non plus. Déjà, nous allions vers la catastrophe et nous le savions ! Car il ne faudrait pas croire que les responsables d'hier étaient plus ignorants de la situation que ceux d'aujourd'hui. D'ailleurs, c'était les mêmes. Oui, la catastrophe, nous le pensions, était pour demain. C'est-à-dire qu'en fait, qu'elle devrait être pour aujourd'hui. Si mes calculs sont justes. Or, que voyons-nous aujourd'hui ? Qu'elle est toujours pour demain. Alors je vous pose la question, mesdames et messieurs. Est-ce en remettant toujours au lendemain la catastrophe qu'on pourrait faire le jour même que nous l'éviterons ? Pour ma part, je ne le pense pas. D'ailleurs, je vous signale, entre parenthèses, que si le gouvernement actuel n'est pas capable d'assumer la catastrophe, il est possible que l'opposition s'en empare. Je crois avoir fait le tour de la situation en général, n'est-ce pas ? Quant à la situation en particulier, n'étant qu'une conséquence de la situation en général, je n'en parlerai pas. Je vous remercie de votre attention, messieurs.
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5: La première chose qu'on remarque chez une femme, ça dépend si elle arrive ou si elle s'en va. S'il fait jour ou s'il fait nuit. Mais hier soir, j'en ai croisé une, les quatre dimensions. Mon sang n'a fait qu'un tour, et mon cœur a fait boum ! Et crac. J'ai senti que ça se déchirait là. Crac. Alors j'ai voulu la rattraper, lui dire, eh oh, regardez ce que j'ai fait là. Va falloir réparer ça. Impossible de la retrouver. Envolée. Enfuie. Alors, je suis rentré chez moi, je suis allé devant la glace, j'ai ôté ma chemise, et juste sous le sein gauche, là, j'avais une petite déchirure. J'ai pensé qu'il fallait penser ça tout de suite pour ne plus y penser. Mais vous savez comment on est, il faut toujours qu'on retourne le couteau dans la plaie, qu'on écarte les bords pour voir. Ça faisait toc, toc, toc, toc. Et tout à coup, ça s'est arrêté. Alors, j'ai tiré encore un petit peu, et d'un seul coup, je dis, oh, non, chérie. Tout a craqué. C'est exactement comme quand on ouvre un réveil. Ça a sauté partout. Des vis, des écrous, des boulons, des engrenages. Il y en avait jusque sous le lit. Ah, c'est pas croyable ce qu'il peut y avoir à l'intérieur d'un cœur. C'est impensable. Enfin, moi, j'étais là avec le mien tout déglingué. Et je me suis dit, tu peux pas rester comme ça. Et si un cœur, c'est comme une espèce...

0: dedans. Ah, et je suis pas horloger. J'ai mis plus d'une heure pour essayer de remettre en place une espèce de ressort à boudin d'une sorte de crosse. La goupille qui se débinait tout le temps. Des petits engrenages, pas plus gros que ça, à remboîter les uns dans les autres. Des petits écrous minuscules à visser sous les ventricules. Oh là là, c'est minutieux, hein. Tout ça à cause d'une passante croisée dans la rue. À la fin, j'ai cru qu'il allait me rester des trucs en trop. Non, oh non, non, ça a été très bien. Les deux oreillettes, j'en ai mis une de chaque côté. Deux petites oreillettes, une petite goutte d'huile sur le balancier au milieu. J'ai refermé le couvercle, j'avais un cœur tout neuf. Je l'ai remis en place, je l'ai bien calé, j'ai rebranché tous les tuyaux, j'ai recousu. Et maintenant, ça a l'air de fonctionner très bien. Quoique je sais pas, mais c'est bizarre. D'abord, ce matin, le réveil n'a pas sonné. Et ensuite, sur la table de nuit, j'ai découvert une chose étrange. C'est vaguement rond, c'est rouge, un peu chaud, et ça fait toc, toc, toc, toc. Je sais à quoi vous pensez, là. Je me suis trompé. Et après, c'est pas mieux comme ça? Tic-tac, tic-tac, tic-tac. C'est beau! Le battement régulier d'un cœur en inox. Tic-tac, tic-tac. C'est garanti à vie. Inusable, robuste. Tic-tac, tic-tac. Merde. Le remontoir.
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3: Moi, le sida, j'ai remarqué un truc. Ça s'attrape surtout dans les journaux. Sida, S-I-D-A, sauvagement introduit dans l'anus. Ça s'attrape surtout dans les journaux, hein. Ça fait les gros titres. Alors que le sida a fait 200 morts l'année dernière, la tuberculose 1500 morts et le cancer 13 000 morts. Les rats, figurez-vous, les rats de laboratoire refusent de s'enculer dans les journaux. Enfin, qu'est-ce qu'ils viennent nous emmerder avec le sida, hein, comme si les hémorroïdes, ça suffisait pas. Hein. C'est pas très grave, hein. Tu vas chez Mida si tu changes le pot en 30 minutes. Enfin, comme dit mon docteur, hein, le sida, ça peut s'attraper aussi sur les toilettes. Hein. Enfin, c'est pas là que c'est le plus confortable. Hein. Voilà une nouvelle psychose. Les pédés donnent le sida. Eh ben moi, je vais te dire, les femmes donnent le cancer. Voilà, quelle connerie. Moi, je suis bien avec mon petit homme. Oh. On fait des rêves ensemble. Même des fois, on va chez Prénatal. Je l'avais connu à Boulogne, il faisait sa tournée. J'étais tout nouveau, je suis arrivé, je lui ai dit, monsieur l'agent, il y a des pédés qui s'enculent dans le parc, il m'a dit, rapporteuse. On n'habitait pas la même ville. Tous les jours, je lui envoyais une lettre. Il a fini par se mettre en ménage avec le facteur. Mon père était déshonoré. Un jour, un de ses copains lui a dit, qu'est-ce qu'il fait ton fils? Il est danseur. L'autre lui a dit, ah, ben le mien aussi est pédé. J'ai tout de suite été dégoûté du sexe, quand j'étais jeune, à la maison. Mon père, avec son sexe, il honorait ma mère. Et il déshonorait la bonne. La bigamie, c'est quand on a une femme de trop. La monogamie aussi. Voilà. Et puis le mariage, je sais pas, j'ai pas confiance. D'abord, il faut des témoins, c'est comme dans les accidents. Et si on regarde bien, il y a beaucoup de couples qui ne sont séparés que par le mariage. En général, on épouse une femme, on vit avec une autre, et on n'aime que soi. Puis si les femmes étaient bonnes, Dieu, on aurait eu une merde. J'ai eu plusieurs aventures sexuelles. Une avec un communiste, dont je dirais pas le nom, qu'on appelle l'embrayage, parce que c'est la pédale de gauche. Et une fois avec une femme, une anglaise, mon vieux, c'était moins bien que la gélatine. Parce qu'au moins la gélatine anglaise, elle remue un peu quand tu la bouffes. La peau avait le clito comme un cornichon. Pas aussi gros, aussi aigre. Moi, vous savez pourquoi je mets des slips et pédas multispires? C'est pour pouvoir m'en gratter une sans réveiller l'autre. Moi, je dis que les femmes seront l'égale de l'homme le jour où elles accepteront d'être chauves et de trouver ça distingué. Puis les femmes sont doublement baisées, hein. Parce que pour faire un pédé, il faut deux mecs. Enfin, nous, on peut se moquer des femmes enceintes, hein. On sait que ça nous arrivera pas. On peut dormir tranquille, l'anus porte conseil.
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4: Avant, mais il y a très longtemps, je travaillais. Métro, boulot, dodo, je sortais plus, je voyais plus personne. J'ai décidé d'arrêter de travailler.

0: temps de profiter du temps. J'ai fait des petites promenades dans la nature, dans la nature. C'est chiant la nature. J'ai décidé de ne jamais plus sortir. Je suis resté chez moi derrière ma fenêtre, je regardais dehors. Puis il s'en passe des choses dehors, on ne peut pas s'imaginer. Hein. Mais un dimanche, il ne s'est rien passé dehors. Et je me suis ennuyé. J'ai compris que je devenais esclave de ce qui se passait dehors. J'ai fermé les volets, terminé. Là, je n'ai jamais plus regardé dehors. Et grâce aux journaux, à la radio, à la télévision, j'étais en contact permanent avec l'extérieur. Quand les nouvelles étaient bonnes, j'étais de bonne humeur. Et quand les nouvelles étaient mauvaises, j'étais de mauvaise humeur. Le problème, c'est que les nouvelles du monde entier devenaient de plus en plus mauvaises et que moi, je devenais de plus en plus de mauvaise humeur. Dans la radio, les journaux, la télévision, j'ai tout arrêté. Et j'ai retrouvé ma bonne humeur. Je parlais tout seul. Tout seul avec moi, c'est vrai qu'on était deux. Puis je sais pas, des fois je parlais tellement vite, j'avais l'impression qu'on était trois. Un soir, j'ai dû faire du bruit, quelqu'un a dû frapper à la porte. J'ai pas ouvert, ça aurait fait trop de monde. Terminé. Je me suis tu, je n'ai jamais plus parlé. Motus, motus, motus. Un matin, au réveil, je mettais mes chaussures, comme d'habitude. Mais quand on fait plus rien, mettre ses chaussures, c'est dur. J'ai enlevé mes chaussures, je me suis recouché. J'ai dormi toute la journée. Et le soir, je me suis très très mal endormi. Et le lendemain matin, en me réveillant, rien que de penser que la veille, je m'étais mal endormi, je me suis mal réveillé. Ça m'a foutu la journée en l'air. J'ai décidé de ne jamais plus me réveiller. J'ai dormi pendant 6 jours et pendant 6 nuits. Le matin du 7e jour, j'ai ouvert un œil, comme ça, pour voir si ça marchait toujours. Le papier peint de ma chambre m'a beaucoup déçu. J'ai décidé de ne jamais plus ouvrir un œil. Et je l'ai fermé, cela. Et finalement, je suis mort. Cherchez l'erreur.
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3: Je suis absolument d'accord avec mon mari. Je trouve qu'il ne faut pas plaisanter avec la sécurité en appartement. C'est trop important. Il y a tellement de détraques. À la maison, on a fait blinder beaucoup de choses. Portes et fenêtres, bien sûr. Puis, dans un second temps, bien que ce ne soit pas évident a priori, vide ordure, gaine de ventilation. Et en juin dernier, garde-manger, placard, WC, téléphone, mobilier divers. À la maison, dans la journée, je suis en tenue léopard. Je crois que je suis assez difficile à repérer. Ce matin, 11h, coup de sonnette, réflexe, je boucle les trois chaînes horizontales, je m'accroche à l'ergo central, ça me donne un entrebâillement maximum de 4 pouces quand j'ouvre la porte. Ah oui, le constructeur du mécanisme est anglais. Il n'a pas su me dire comment ça faisait en français. En anglais, ça fait à peu près... ça. C'était le type d'en dessous. Je l'avais repéré. Il a emménagé il y a 8 jours. « Chère madame, je suis votre nouveau voisin. Je viens me présenter. Vous serrez la main en toute amitié. » Dégagez de la porte ou je tire. Il a pétoché, le type. Il a pétoché. Mais madame, je ne comprends pas l'amitié entre voisins. Fermez-la, bon Dieu! Vous allez nous faire repérer. Vous avez de la chance que j'ai pas tiré à vue d'emblée. Mes barres horizontales et verticales sont tombées comme des couperets. Ça va être dangereux, la vie. Avec une tête brûlée comme ça en dessous, affirmatif. Va falloir aviser. Ah, l'autre guignol, j'entendais qu'il continuait derrière la porte. Madame le commandant, enfin, c'est grotesque, je vous en prie, ouvrez. Je sais que vous êtes là. On allait tout droit à la catastrophe. J'ai enclenché le signal d'alarme. Foutez-moi le camp, dégagez, foutez le camp, c'est un ordre. À la deuxième bombe lacrymogène, je l'ai décramponné, le gus. On a eu chaud. 11h27, oh là, je pars bivouaquer dans mon cagibi blindé. Bon, c'est pas tout ça, j'ouvre une botte de singe. Ça fait du bien quand on a crapahuté dur. Et je vais reprendre mon bouquin préféré, Le Petit Prince. Oh, je l'aime, ce livre. Surtout depuis qu'on l'a fait relier avec une couverture en fer.
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1: Le cul, il n'y a quand même pas que ça dans la vie. Hein. Il y a aussi l'âme. Tenez, parlons-en de l'âme. Qu'est-ce que l'âme ? L'âme, c'est un complexe nébuleux qui se situe ici, approximativement, au niveau du crâne. C'est-à-dire, exactement, à un mètre du cul. Hein ? Bon, maintenant, il y en a marre. Cachez-moi ce cul. Hein. Et qu'elle lui mette une culotte, on en parle. Une petite culotte. Vous aimez le rayon lingerie des Galeries Lafayette ? Le geste léger d'une femme du monde, frôlant d'un index sûr et carmin, la soie lisse d'une petite culotte noire égarée dans une corbeille de slip blanc. Ah, l'étrange enfilade des cabines d'essayage, devant lesquelles je passe en gémissant, dans un environnement sonore insupportable de bracelets cliquetants et de glissements de froufrou, derrière ces rideaux grenats, d'où surgissent parfois, par la magie rare d'un entrebâillement non voulu, des morceaux de chair inconnue qu'on voudrait soudain mordre, étreindre, pétrir ou défoncer, alors qu'on est là comme un con pour acheter des trombones. Je vous jure, c'est des jours comme ça où on se prendrait à douter de l'existence de Dieu. Dieu existe, évident. Réfléchissez une petite seconde. Au lieu de rire sottement. Enfin, si Dieu n'existe pas, à quoi ça sert que du croc, il se décarcasse ? Enfin, il nous reste Madame Seguin. Madame Seguin, pas la chèvre, la femme de Monsieur Seguin. À ce propos, depuis l'éclosion de mes sens à ce que j'appellerais la bestialité ordinaire, je situerais ça entre Dien Bien Phu et la démission de René Coty, à peu près. En tout cas, depuis cette époque, trois grandes questions fondamentales m'ont toujours hanté. La première est celle-ci. Quand je pense à Fernande, que dois-je faire ? Deuxième question. Qu'y a-t-il chez Jean Daniel qui éteint d'emblée en moi toute velléité de lui proposer la botte ? Et troisième question, j'y arrive. Que fait Madame Seguin pendant que son mari est dans sa chèvre ? Je vous dirai tout de suite que j'ai posé en vain la première question aux trois plus grands politologues français contemporains, qui sont mon coiffeur, Madame Soleil et Yves Montand. Bah, ils s'y sont cassés les dents. Sauf celui des trois qui a un râtelier, mais je ne cafferai pas. J'ai trouvé tout seul la réponse à la seconde question. Cet homme, Jean Daniel, au demeurant peu primesautier au-delà du raisonnable... Eh bien, cet homme est de gauche. Et je me sens tout à fait incapable de l'aimer du fait du peu d'estime que je porte à gauche. Ah, mais là, je suis sincère. Aussi loin que je remonte dans le catalogue de mes haines, la seule chose au monde que je haïsse autant que la gauche, c'est la droite. Quant à Madame Seguin, je suis allé lui poser la question moi-même dans sa villa de vacances en Bretagne, car Marius... À Baison-la-Romaine. Eh bien, elle m'a répondu sans détour. Elle m'a dit, moi, monsieur, quand mon mari est dans sa chèvre, je me titillonne la figoulette avec le pilon écrasé l'épineuse herbe. Ah, mais ça, je l'ai toujours dit. Hein. La seule différence entre l'homme et la bête, c'est le bouquet garni.
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4: Premier candidat. Dépêchons-nous. Ah, bonjour, monsieur. Asseyez-vous.
5: Bonjour, monsieur.
4: Bonjour, oui, asseyez-vous. Monsieur, vous vous trouvez sur une route à grande circulation, n'est-ce pas ? Vous croisez une route départementale dont la largeur est double de celle d'un chemin vicinal, qui la prolonge au sud-ouest d'une ligne médiane tracée par le bas-côté d'une route secondaire parallèle à celle que vous évitez, en empruntant le trajet inverse de celui inscrit sur un panneau indicateur placé derrière vous. Il pleut, votre essuie-glace tombe en panne, que faites-vous ?
5: Vous me parlez avec brutalité,
4: Non, monsieur, je vous ai posé une question précise, je vous pourrais répondre.
5: Non, vous m'avez psychiquement traumatisé.
4: Oui.
5: Je suis complètement retourné, madame.
4: Ben pour l'instant, vous allez retourner chez vous si vous ne savez pas. Recalez-vous.
5: Vous êtes sévère.
4: Poussez votre genou. Oh, poussez votre genou.
5: Sadique va.
4: Suivant. Candidat suivant. Suivant.
6: Oh, une seconde. Ça prend le feu, non?
4: Non, monsieur, il y a d'autres candidats, je vous prie, dépêchons-nous.
6: Une seconde, on vous dit quoi? On a le temps de prendre un petit remontant avant l'examen, non?
4: Oui, hein? Bien sûr, monsieur.
6: Faut pas pousser pas Paul quand même. Hein? Alors, abat avec moi, parce qu'il faut pas jouer avec l'homme.
4: Hein? Asseyez-vous, oui. C'est pas trop bien. Je demande pardon, vous êtes bien installé, ça va?
6: Ça va, oui, ça va. C'est sauf les genoux, là, ça me gêne un peu les genoux, votre truc.
4: Oui, c'est une petite voiture.
6: Bah oui, puis j'ai les gros genoux, alors. Ça me gêne les genoux, quoi.
4: Oui, c'est ça. La prochaine fois, on prendra un autocar.
6: Bah, il y a intérêt, parce que je changerai pas mes genoux.
4: Bon, monsieur, première question. Vous montez dans votre voiture, celle-ci ne veut pas démarrer, que faites-vous?
6: Qu'est-ce que je fais, moi?
4: Ah ben vous feriez bien de savoir. Vous montez dans votre voiture, elle ne démarre pas, qu'est-ce que vous faites?
6: Redites-moi ça un peu. Pour voir.
4: Vous êtes un peu dur d'oreille. Vous montez dans votre voiture, vous tirez sur le démarreur, rien ne se passe, qu'est-ce que vous faites?
6: Eh ben, je descends!
4: Ah oui, la manivelle!
6: Non, je descends, puis je file un grand coup de pompe dans cette saloperie de bagnole! Et après, je prends ma clé à molette, j'ouvre le capot et je casse le moteur en mille morceaux. Je frappe, je cogne. Parce que je suis pas du genre à me laisser emmerder par un tas de ferraille. Et puis pas par autre chose non plus, d'ailleurs. Suis-je assez clair?
4: Bon. Autre chose, monsieur.
6: Oui.
4: À présent, vous arrivez à un carrefour.
6: Oui.
4: Un agent de la force publique vous fait signe de vous arrêter.
6: Oui.
4: Qu'est-ce que vous faites?
6: Je passe. Je passe et puis je me débrouille pour l'attraper avec mon aile gauche. Puis je roule sur le buffet. Et au passage, j'ouvre ma portière, j'y balance un bon coup de latte dans la gueule par la même occasion. Monsieur, c'est pas un flic qui va faire la loi, non? Prenez pas tout le siège.
4: Bon. Maintenant, vous êtes sur une route départementale.
6: Ah, bah, ça m'étonnerait, alors.
4: Qu'est-ce que vous dites?
6: Si ça m'étonnerait que je sois sur une route départementale.
4: Oui.
6: J'y vais jamais sur les routes départementales.
4: Ah, oui.
6: C'est plein de boue et ça sent mauvais.
4: Oui, j'entends bien, monsieur, mais c'est une supposition, alors. Vous êtes sur une route départementale?
6: Non. Je suis pas sur une route départementale, je viens de vous dire que j'y mettais jamais les pieds sur la route départementale. J'aime pas ça, les routes départementales. Je hais les routes départementales. Les routes départementales, rien que de m'en causer, ça me donne envie d'envoyer des mandales dans la tronche à tout ce qui remue.
4: Mais en admettant.
6: Je vais me le farcir. Je vais être obligé de me le farcir, le petit asticot.
4: Mais enfin,
6: vous commencez à m'énerver avec vos questions.
4: Ben oui, mais
6: est-ce que je vous en pose des questions, moi?
4: Non,
6: est-ce que je vous en pose?
4: Absolument pas.
6: Est-ce que je vous demande qu'est-ce que vous faites s'il se passe ceci? Qu'est-ce que vous faites s'il se passe cela?
4: Pas du tout, monsieur.
6: Est-ce que je vous oblige à aller sur une route départementale, moi?
4: Qu'est-ce que j'irai faire?
6: Est-ce que je vous demande pourquoi vous avez cette tête d'abruti?
4: Quoi?
6: Et pourquoi ça fait un bruit d'évier quand je l'armure? Hein? La seule chose que je vous demande, c'est si vous me le donnez, mon permis, oui ou non? Ah, qu'est-ce qu'on peut perdre comme temps en formalité, hein? Ah.
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8: Hé, hey, camarade, t'as pas 100 balles? 100 balles. Enfoiré, ouais. Allez, va bosser, la France a besoin de toi, là. Tu diras qu'elle m'attend pas, hein, je vais être en retard aujourd'hui. Hein. Je suis peinard, moi, j'ai besoin de rien. Hein. J'habite une petite piole, là, c'est grand comme un placard. J'ai tout le confort sur le palier, je suis bien. Mais je bosse pas, hein, je vide récipient comme ça. On s'emmerde pas. Les flics m'ennuient pas. J'ai mes papiers en bonnet difforme. Je suis peinard. J'habite avec Ahmed. Un philosophe arabe. Pauvre garçon. Ça va pas bien. Il a une maladie des boyaux de la tête. C'est ses parents qui l'ont secoué quand il était petit, puis ça s'est mélangé maintenant. Il y a un merdier là-dedans. Je voudrais pas habiter là, moi. Hein. Pour vous donner un exemple, l'autre jour, je l'ai envoyé faire une course à la belle jardinière. Il reste ses deux plombes parce qu'il voulait parler au beau jardinier, vous voyez. Alors, dis donc, déjà, moi, je suis pas malin, mais alors lui, il est analphabète, alors, comme ses pieds. Ouais. Et puis, on comprend rien, qu'est-ce qu'il dit, hein. Il a un accent, on pourrait y accrocher son par-dessus, dis donc. Enfin, ça, il est sympa, hein. Mais j'habite pas avec lui pour l'odeur, hein. Oh, le salaud. L'autre jour, j'y ai dit, il avait les mains sales, on aurait dit des pieds, dis donc. T'as vu, chez les clochards, j'en ai déjà vu des dégueulasses, hein. J'ai vu des mecs qui portaient des vêtements pas propres, hein. Alors lui, il est porté par ses vêtements, lui. Sans ça, physiquement, il est agréable. De face, on dirait un peu Tabarly, vous voyez. Mais de profil, on dirait son bateau, quand même. Ah, il est peinard, il peut fumer sous la douche, hein. Il est philosophe, Ahmed. Il a des idées sur tout. Il a surtout des idées, hein. Il dit toujours, le changement, c'est quand prendra les Arabes en stop. Il est pas arrivé, le beau mec, hein. Ah, nous, on n'est pas des enfants prodigues, hein. On nous a pas inculpé les bonnes manières. Alors, ma mère, elle me disait toujours, t'es une andouille, toi. T'es la troisième roue du carrosse. Allez, bon, tout le monde peut pas être sorti de la cuisine à Jupiter, hein. La société n'a pas voulu de nous. Qu'elle se rassure, on ne veut pas d'elle. Elle a qu'à nous foutre tranquille, c'est pas nous qu'on ira y mettre des bâtons dans les trous. Hein. L'hiver, on ramasse des cartons, on a bien chaud. Et puis l'été, on se fait emballer par les bleus. Ils nous emmènent à la campagne pour nous nettoyer tout ça. 3 mois, il y a eu le boulot. Hein. On part en autocar sur l'autoroute. Alors on voit les mecs qui partent en vacances, ils s'arrêtent sur le bord pour bouffer. Alors avec Kamel à la fenêtre, on leur fait... « Bande d'abrutis !» Alors ils font « Merci !» On se fout de leur gueule, hein. Et dis donc, c'est un prêté pour un vomi, hein. C'est pour un rendu, oh. Et encore, vous plaignez pas, hein, si Ahmed était venu, hein. Moi, je parle bien français, appelez-lui, hein. Lui, il dit toujours « Le français, je le parle très mieux que vous et je vous merde. » On n'est pas des lumières, hein. C'est pas comme mon frère. J'ai un frère intelligent. Il a fait toutes les études qu'on peut faire. Il aurait pu être notaire ou les conneries comme ça. Hein. Finalement, il est ingénieur à Grenoble. Mais il me dit plus bonjour. Hein. Ah, il me connaît plus maintenant. Il est fier comme s'il avait un bar tabac. Hein, pareil. Hein. Mais c'est pas un con. Hein. Faut pas croire. Quand il était petit, il écrivait des poésies. Vous savez, sur l'amour, les oiseaux, ils connaissent comme ça, quoi. Mais bien, hein. Un peu le genre Baudelaine, vous voyez. Il y a un accident chez lui. Oh la vache. T'arrives là-dedans et on s'abrille. C'est que de la glace et de la dorure. Donc. Tu croirais la caserne d'Ali Baba, toi. C'est beau là-dedans. Il doit gagner des sommes gastronomiques, lui. Alors, ils ont des grands clébards, tout plats, marrons avec des taches, qui se font faire exprès. C'est des croisements des chiens-loups avec des Sarah Bernard et tout comme ça. Il a eu un accident de cheval, là. Il était sauté plus haut que le cheval, il est retombé après, il s'est écrasé. Rien, non, c'est... les choses de la vie, là. Les gesticules. Hey, mais bien, hein, jusqu'à là, hein. Il paraît, ça y avait foutu des coliques frénétiques. J'étais drôlement emmerdé, hein. Ils ont fait venir un savant de Marseille. Le mec, il a dit, il faut vous enlever les amygdales, hein. Ah, il bosse, hein, c'est pas un con, hein, c'est pas comme moi. Hein. Moi, je suis un con, mais tu sais que le dernier qui m'a vu bosser, il est pas jeune, hein.
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7: Voleuse ! Ma secrétaire, Bernadette Martichoux, est une voleuse ! Voilà, tant pis, je l'ai dit. Oh, la voleuse ! La menteuse ! Ma secrétaire, comme si vous aviez une tête d'avoir une secrétaire. Bernadette. Elle se faisait appeler Bernie pour faire américain. Bernie. Alors moi, avec le fric qu'elle m'a pompé, je vais me faire appeler Bernet, ça fera plus français. Elle tapait le courrier comme une patate, alors pour taper le pognon, champion. Des années, des millions, mieux que Joga, hein, d'accord. Dans le prêt-à-porter, on n'est pas des cas sociaux. D'accord, surtout moi, vous allez me connaître, Gérard Martinez. Gérard Martinez, le roi de la chemise anglaise. La saison dernière, j'ai fourni tout le RPR. Bon, sans commentaire, rien que pour les affiches, vivement demain, vivement la France, on en a débité de la liquette, hein, je vais vous dire. Rien que pour Chirac lui-même, personnellement, vu la taille, je vous raconte pas le métrage. Bon, d'accord, mais avec cette Bernadette malhonnête, à propos de chemise, justement, j'ai cru que j'allais laisser la mienne. Secrétaire, tu parles, secrétaire de direction, direction la porte, ouais. Pauvre médiocre, elle est analphabète comme ses pieds, elle écrit apercevoir avec deux P, même moi je m'en aperçois. Et quand les gendarmes, pour la faire marronner, lui ont parlé de sérum de vérité, elle croyait que le pain total c'était du pain complet. Pauvre sotte, escroc, il n'y a même pas de féminin, escroc, escrotte. Ah ça y est, j'ai la mauvaise humeur là. Attention, je suis contrarié. Punaise, j'ai un mal en ce moment avec mon personnel. C'est pas la même conversation. Mais la femme de ménage qui me s'attache tous mes pulls. Les cachemires qui m'arrivent ici. Moi j'en ai jusque là. Je suis bon garçon, trop bon, trop con. Mais je peux te dire que dans cette baraque, je vais te déclencher de ces putains de chasse aux sorcières. Ça va y aller le coup de balai. Pire que la télé, hein. Oh, qui c'est chez moi, la haute autorité. Déjà l'autre là, Martichou, la faussaire. Elle imite ma signature, cette saleté. Enfin, façon de parler, je sais pas si je l'ai dit, je m'appelle Gérard Martinez, c'est pas parce que maintenant j'ai des soucis financiers que je vais virer critique en graphologie, mais ils m'ont montré les photocopies des chèques litigieux. Le G de Gérard était ridicule. Elle fait le G comme un cul, cette malfaisante. Enfin, ça y est, comme disent les gens de la banque qui manquent pas d'air dans la plaisanterie de mauvais goût, son compte est bon. Maintenant, c'est le mien qui est mauvais. Voleuse, menteuse. Alors on me demande, mais c'était une Française? C'est entendu, elle n'était pas un peu noire, un peu café au lait, un peu émigrée, pas du tout. Elle était blanche, tout ce qu'il y a de plus blanc. La dernière fois que je l'ai vue à la gendarmerie, elle était blafarde même. Et toutes les pièces à conviction est allée sur le bureau. Je lui dis, alors Bernadette, elle me dit, chez bien, M. Martinez, j'ai fait des bêtises, c'est à cause de l'argent, je ne gagnais pas assez. J'ai vu le coucoulant entre deux gendarmes, elle allait me réclamer une augmentation, cette demi-folle. C'est maladie ça, celle-là, il ne faut pas la mettre en prison, il faut l'hospitaliser de toute urgence. Déjà il y a longtemps, j'aurais dû me méfier, j'aurais dû me douter. Il y avait eu des signes avant-coureurs. Une fois, après le travail, par simple humanité, tu as offert un petit rafraîchissement, un petit apéro. Est-ce qu'elle ne me l'a pas compté en heure supplémentaire, cette débrousée? C'est pas de l'hystérie, ça? Et comment que je vais raconter tout ça au tribunal? Je vais me gêner, tiens. Je vais raconter aussi aux magistrats, ça va les intéresser. Comment déjà, en 1982, avril 82, la date n'a aucune importance. Après une collision qu'elle avait eue avec ma voiture, qu'elle avait utilisée sans ma permission, j'avais été prévenu par mon garagiste qu'elle avait essayé de me chouraver ma radio. C'est pas beau ça, sur un véhicule accidenté par elle-même? Après je lui ai dit, mais alors j'aurais été avec vous éjecté de la bagnole sans connaissance au bord de la route, vous m'auriez piqué mes dents en or. Mais quelle barbarie, mais quelle sauvagerie! Après on dit les métèques, les juifs, les nègres, les arabes. Mais celle-là, les françaises! Martichou! C'est une goye, 100%, une grosse blonde, ingrate. On dirait la fille à Le Pen. Goye plus fort. Et je suis sûr, vous demandez à n'importe qui, Martinez et Martichou, lequel des deux est un filou? Tout le monde répond. C'est pas de jeu, je vous ai aidé. Mais la morale de cette affaire, c'est que Martinez est très à l'aise et que Martichou, elle est au trou. Là, il tout. You.
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10: Allô, Tonton? C'est Roro. Oui, dis donc, voilà pourquoi je téléphone. Allô, Tonton? Coupez pas. Je suis avec Marseille. Oui, allô, Tonton? Oh, Alfonso? C'est toi, Alfonso? C'est Roro? Oui. Alors, dis donc, tout s'est bien passé. J'ai passé la frontière belge. Je vais à Bruxelles, puis avec le billet d'avion, j'apporte le colis, comme tu m'as dit, à New York, à l'adresse que tu m'as indiquée. Tu veux que je te répète l'adresse que tu m'as dit? Non. Ah bon? Non, bon. Alors, t'entends? Pourquoi tu tousses? Oui, toi qui me prends toujours pour un imbécile. Il n'y a que toi qui peux traverser les frontières, tu me dis tout le temps. Ça, et oui, alors, dis donc,